0: Elles ont persévéré, quand même très fortement, grâce à ce recours à l'Évangile. Donc ça, c'est la parole de Dieu. Et puis, c'est cette accroche à la messe quotidienne et puis au sacrement du pardon, qui est plus intime, plus secret, évidemment. Donc à la vie sacramentelle qui est à la paroisse. Alors d'ailleurs, elles se définissaient non pas paroissiales, mais paroissiennes. Au début, elles ont été recrutées dans des œuvres paroissiales. Il y avait un centre social paroissial, parce qu'il y avait un centre social municipal qui, lui, était tenu par les communistes. Donc, monsieur le curé avait voulu faire son centre social paroissial, et Madeleine Delbray, l'assistante sociale, a été recrutée comme ça. Puis, ils se sont rendus compte que c'était un ghetto. Un joli ghetto catholique, mais un ghetto quand même. Donc, ils se sont dit, mais nous, on est venus pour tout le monde. On n'est pas venus pour les catholiques, ou les sympathisants catholiques. Donc, elles se sont dit, on est paroissienne. Donc la paroisse, c'est d'abord le lieu de la prière, de l'assemblée, du « nous » chrétien, du « nous » du Notre Père, du « nous » de l'Eucharistie. Je ne suis pas simplement là pour ma messe, pour ma sanctification personnelle, mais parce que je suis riche aussi, riche et porteuse de tous les gens que j'ai rencontrés.
1: Elle a un attrait aussi particulier pour la liturgie, parce que elle fait quelque chose qui est un peu particulier, je pense encore aujourd'hui, c'est qu'elle lit la liturgie, c'est-à-dire le déroulé de la messe en quelque sorte, avec les textes du jour, mais aussi tout ce qu'il y a entre les textes, en disant que ça n'est pas réservé aux religieux ou aux prêtres, et que c'est une façon de pouvoir vivre la messe, la prière, en dehors de l'église. Quelle est la limite de cet exercice ?
0: La limite, c'est que elle a fait un très beau texte d'ailleurs que nous avons publié qui s'appelle Liturgie et vie laïque. Il est publié dans deux extraits, je crois, dans le petit livre L'Eucharistie vécue par Madeleine Delbrel, mais il est publié en entier dans La sainteté des gens ordinaires sur liturgie et vie laïque, quoi. C'est-à-dire qu'on n'y arrive pas toujours par rapport à un religieux qui peut faire tous les offices de la journée, l'office de compli, mais aussi les lauds, les tierces, etc., les vêpres. On prend un comme morceau, voire il se pourra que tu ne puisses pas aller à la messe. Mais tu peux te relier à telle messe. Alors elle dit, tu peux te relier à la messe du pape, la messe de tel prêtre que tu connais, à telle communauté, mais tu y es pas. Elle a ce sens aigu de cette liturgie qui structure le temps, qui est une façon de sanctifier le temps, qui n'est pas seulement juste le moment de la messe, mais au long de la journée. Alors ça me vient en vous écoutant poser la question tout à l'heure. Elle avait un gros missel quotidien qu'elle appelait son herbier, parce qu'elle aimait bien, elle avait mis quelques fleurs séchées dedans, mais il y avait aussi plein d'images, ou des photos de gens, ou des articles de journaux, des extraits de lettres qu'elle avait gardés. C'est absolument rempli, si vous allez rue Raspail, à Ivry, à sa maison qui est ouverte, grâce à l'association des amis de Madeleine Delbrel, il y a son herbier, et dedans, on sent bien qu'elle a fréquenté la liturgie, c'était ce gros pavé qui fait, je sais pas, 1200 pages en papier très fin, comme on faisait à l'époque, avec une belle couverture en cuir, mais complètement gonflé par les lettres qu'elle a gardées dedans, les images, les photos. Et cette pensée à la fois de la liturgie et des personnes. En fait, c'est une dimension assez peu connue de Madeleine, mais c'est cet attachement à la liturgie dont le cœur, le sommet et la source aussi, la source de la charité se trouve dans l'Eucharistie, mais ça se diffuse tout au long du temps, sanctification du temps par la liturgie. Et ça, elle en a un sens très aigu et en même temps très laïque, parce que elle avait pensé, après sa conversion, entrer au Carmel. Puis elle a mis quand même deux ans à discerner, deux, trois ans à se rendre compte qu'elle est appelée à servir Dieu dans le monde. Elle était fille unique aussi, il fallait bien qu'elle s'occupe de ses parents, malades, âgés. Donc il y avait un côté concret de cette décision. Mais aussi, elle a senti cet appel à servir Dieu dans le monde. Et puis d'autres jeunes femmes de son époque aussi avaient ce même appel. Et donc ça donne un autre rapport à la liturgie, forcément.

0: Alors, elle disait que la messe, oui, c'est un texte que vous citez, la messe lue ou dans notre lit ou sur un coin de banquette nous remet en présence du fond de notre vie sans que nous n'ayons rien à en atténuer dans le courant de notre journée. Alors, ce qui est intéressant, c'est qu'elle vit sa journée aussi un peu comme une messe, c'est-à-dire qu'à tout moment, on peut dire des phrases du Notre Père, à tout moment, on peut célébrer, oui, le Kyrie Eleison, à tout, ouais, moment, on peut, oui, dire Gloria in excelsis Deo. Oui. Voilà, finalement, oui, sa journée peut être ponctuée des moments de la messe.
1: Des moments de la messe, oui. C'est ça, c'est un sens très aigu, de même que ça se faisait peu au temps de Madeleine, mais ça se développe beaucoup aujourd'hui. Beaucoup de gens ont en main un prion en église ou un Magnificat ou une où il y a les textes de la messe quotidienne, où ils ont leur application sur le téléphone aussi, hein, et puis on a une parole qui nous porte, ou des fois ils ont des amis, si tu veux je t'envoie tous les jours une phrase de l'évangile du jour, hein, je te l'envoie. Donc, qui fait qu'on vit davantage, et Madeleine est pionnière de ça, avec simplement une phrase, ou oui, ça peut être le Kyrie Eleison, le Gloria in excelsis, repris dans la journée. Cette façon d'habiter, d'être habité, c'est à la fois habité, c'est actif, et en même temps être habité. À ce moment-là, on est très, à la fois dans la vie quotidienne et dans la liturgie, dans son dynamisme fondamental. Quoi.
0: Père Gilles-François, depuis le départ, on parle de l'Eucharistie, mais pour elle, vraiment, quand elle allait à la messe, c'était quoi? C'était une émotion? C'était une reconnaissance? Une crainte? C'était un émerveillement? C'était la joie de réentendre les paroles de la scène? Qu'est-ce qui la bouleverse dans l'Eucharistie? Qu'est-ce qui fait qu'elle n'en sort pas tout à fait pareil et qu'elle y attache autant d'importance? Ou est-ce que parfois, c'est un devoir?
1: Elle dit « on va se laisser transformer ». C'est le corps du Christ, c'est le mystère de l'incarnation, il s'est fait homme, il a donné sa chair en nourriture, comme il le dit lui-même, et à la fois l'assistance à la messe et la communion eucharistique, c'est lui en nous, et c'est lui qui nous transforme au long du temps. Pour ça que j'insiste aussi sur cette sanctification du temps. Il me semble qu'il y a cette dimension extrêmement forte chez elle de se laisser transformer. D'ailleurs, elle dit elle-même dans un texte célèbre qu'elle a écrit en 1938, donc elle est à Ivry depuis 4-5 ans, d'être agie, non pas active, mais agie par Dieu. Parce qu'elle est assistante sociale, on pourrait dire, c'est une femme d'action. Et puis aimer, c'est l'action, quoi. Elle retourne être agie par Dieu. Alors, c'est tout à fait l'école française de spiritualité, comme disait Jean-Jacques Ollier au XVIIe siècle, se laisser à l'esprit. Voilà. Ou le cardinal de Bérulle au XVIIe siècle aussi. Hein. Cette façon d'être. Bien sûr, j'agis. Mais plus encore, j'ai envie qu'il agisse en moi. Et lui, il a ce désir-là.
0: Hein, lui, le Christ.
1: Lui, le Christ, oui. Hein, c'est de cette fameuse séance dans un café du 13e arrondissement.
0: Justement, ça, on va en parler dans la prochaine émission, Père Gilles-François, parce que ça, c'est un très bon moment.
1: Bon, alors, on se retrouve demain. À demain.
0: Merci, Père Gilles-François.

Retrouvons à présent la prière du soir. Aujourd'hui, ce sont les Dominicaines du Puy, en Haute-Loire, qui nous accompagnent.

La parole de Dieu est dans la lettre de saint Paul aux Éphésiens. Frères, Dieu est riche en miséricorde. À cause du grand amour dont il nous a aimés, nous qui étions des morts par suite de nos fautes, il nous a fait revivre avec le Christ. C'est bien par grâce que vous êtes sauvés. Avec lui, il nous a ressuscités. Avec lui, il nous a fait régner aux cieux dans le Christ Jésus. Par sa bonté pour nous dans le Christ Jésus, il voulait montrer au long des âges futurs la richesse infinie de sa grâce. C'est bien par la grâce que vous êtes sauvés à cause de votre foi. Cela ne vient pas de vous, c'est le don de Dieu. Cela ne vient pas de vos actes, il n'y a pas à en tirer orgueil. C'est Dieu qui nous a fait, il nous a créés en Jésus-Christ, pour que nos actes soient vraiment bons, conformes à la voie que Dieu a tracée pour nous et que nous devons suivre.

0: Tu nous as sauvés, Seigneur, nous te rendons grâce à jamais.
1: Mon

0: D'un cœur unanime, Seigneur, nous t'implorons et nous te bénissons.
1: Nous te bénissons.
0: Pour ceux qui te cherchent patiemment dans une foi vive, pour ceux qui ont soif de ta parole, Seigneur, nous te louons.
1: Nous te bénissons, Alléluia, éternel et ton amour, Alléluia.
0: Pour ceux qui témoignent de ta miséricorde, pour ceux qui rayonnent ta paix, Seigneur, nous te louons. Pour tous les serviteurs fidèles de l'Évangile, pour ton amour qui nous sauve, Seigneur, nous te louons.
1: Nous te bénissons, Alléluia, éternel est ton amour, Alléluia.
0: Prions. Nous reconnaissons que tout vient de toi, Seigneur, ce que nous avons et ce que nous sommes. Fais-nous comprendre à quel point tu nous aimes. Fais-nous t'aimer de toutes nos forces, par Jésus-Christ, ton Fils, notre Seigneur et notre Dieu, qui règne avec toi et le Saint-Esprit pour les siècles des siècles. Amen. Amen.

0: Bonjour à tous. Cette semaine, dans Témoin, je reçois Guimet Pigano. Vous avez 27 ans et vous avez choisi un chemin peu ordinaire. Formé comme ingénieur, vous avez décidé de changer radicalement de vie pour devenir artisan joaillier. Mais derrière cette reconversion professionnelle se cache aussi une aventure personnelle et spirituelle en se tournant vers ce métier de création et de transmission. Eh bien, vous êtes progressivement remise à pratiquer votre foi chrétienne. Vous allez nous raconter votre parcours, votre redécouverte de la foi, et puis aussi votre projet entrepreneurial et votre vision du mariage.
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0: Guimet Pigano, bonjour.
2: Bonjour, merci beaucoup de m'accueillir.
0: Alors, on va remonter un petit peu le temps. J'imagine que quand vous étiez jeune, même quand vous faisiez vos études, vous n'imaginiez pas un jour fabriquer des bijoux. Vous avez même fait une formation d'ingénieur, c'est bien ça ?
2: Oui, effectivement. Non, j'avais aucune idée. Je ne savais même pas que ce métier existait, en fait, pour être honnête. Et donc, je m'étais lancée dans une voie d'ingénieur parce que je ne savais pas exactement ce que je voulais faire. Donc, j'ai fait la formation qui me fermait le moins de portes possible. Donc, voilà, j'ai fait un diplôme d'ingénieur, mais je sentais bien que c'était pas là où j'avais envie d'être, en fait.
0: C'était pas là où vous aviez envie d'être, mais à aucun moment vous étiez dit... avant justement de découvrir ce métier-là, que ça pouvait être quelque chose qui vous plairait ?
2: J'ai toujours été sensible à l'artisanat en général et aux bijoux évidemment, parce qu'autour de moi, plein de femmes avaient des beaux bijoux et donc je regardais ça en trouvant ça... voilà, c'était des beaux objets qui m'attiraient, mais sans vraiment concevoir qu'il y avait un métier derrière. Et qu'il était possible de les fabriquer. Non, c'était vraiment pas dans mon esprit à ce moment-là.
0: Alors, justement, à quel moment est-ce que vous avez commencé à ressentir l'envie d'autre chose et finalement que vous avez découvert cet univers-là ?
2: Il y a eu plusieurs étapes, en fait. Pendant mon cursus d'ingénieur, après la première année, on a un stage ouvrier à faire. Et j'ai eu la chance d'avoir trouvé une place dans une entreprise qui faisait des bijoux fantaisie, alors de luxe pour une marque très connue, mais c'était du fantaisie. Donc, il n'y avait pas de matière précieuse, uniquement des cristaux Swarovski collés et c'était du plaqué. Mais en tout cas, j'ai pu avoir accès déjà à un travail manuel. Et donc, j'ai fait ce stage pendant un mois en Allemagne. Et ça m'avait déjà beaucoup, beaucoup plu. De là à envisager, à ce moment-là, après une école, une année de formation, de changer de métier, je n'étais pas du tout assez mûre à ce moment-là. Mais en tout cas, ça a été une première étape. J'ai continué mes années d'école, donc les 4 ans en école d'ingénieur, en serrant les dents un peu, parce que les thématiques ne me plaisaient pas énormément. Mais j'avais des amis sympas, donc j'ai continué comme ça, et puis je ne savais pas où aller de toute façon. Par contre, ce qui s'est passé, c'est que, évidemment, je grandissais, je mûrissais, je voyais bien, je prenais un peu de recul par rapport à ma situation. Et c'est après que le métier de la joaillerie s'est présenté à moi. C'est après mes études, en fait.
0: Et alors, de quelle manière ?
2: Et alors, ce qui s'est passé, c'était pendant le troisième confinement. Donc, il faisait assez beau à ce moment-là. J'étais confinée chez ma marraine. Et elle arrive un moment à table avec une jolie bague que je ne connaissais pas encore. Et je lui ai demandé si je pouvais l'observer. Et quand je l'ai regardée sous toutes les coutures, et cette fois-ci, j'observais ce bijou, mais plus d'une façon, juste un regard esthétique. Est-ce que je trouve ça joli ? Est-ce que je trouve ça... comment est-ce que je trouve cette bague ? C'était pas tellement ça. Là, je le regardais un petit peu plus sous un regard ingénieur où je me demandais comment est-ce que cette bague était fabriquée ? Comment est-ce que les pierres tiennent ? Enfin bref, voilà, un regard un petit peu plus... Dans la conception de la bague. Et en fait, j'ai été prise d'une espèce d'émotion très forte à ce moment-là. Et je me suis, j'ai fondu en larmes. J'ai fondu en larmes et je me suis dit, mais en fait, ça y est, j'ai trouvé ce que je veux faire. Je veux fabriquer des bagues. Je veux devenir artisan.
0: C'était quoi comme bague pour que ça vous fasse cet effet-là ?
2: Eh bien, c'est ça qui est drôle, c'est qu'aujourd'hui, si je regardais cette bague, elle me ferait, en fait, moins d'effet, je pense, parce que mais c'était une jolie bague quand même. Mais il y avait une jolie pierre bleue, donc une aigle marine bleu ciel, entourée de petits diamants.
0: Donc vous avez vous fondez en larmes, vous vous dites ça y est, j'ai trouvé ma voie, c'est un peu ça.
2: Ouais, c'était libératif en fait. J'avais trouvé, mais ça restait un peu une idée. Comme je connaissais pas encore ce métier, C'est un peu comme un petit garçon qui dit « je veux devenir pompier » parce qu'il trouve l'uniforme sympa. Moi, c'était un peu pareil, en fait. Le métier que je m'en faisais me paraissait approprié. Enfin, je veux dire, ça m'intéressait, ça m'attirait. Mais en fait, je n'avais pas encore de notion réelle de qu'est-ce que le métier d'artisan joaillier. J'étais vraiment à des années-lumière.
0: Et puis alors, j'imagine que c'est évidemment un métier, une formation particulière. Alors, évidemment, vous êtes ingénieur. Comment est-ce qu'on fait pour... et qu'on a la volonté finalement de se reconvertir. Quelles ont été finalement les bonnes fées que vous avez croisées sur votre chemin ?
2: C'est ça, et ouais, j'ai effectivement une très belle fée qui m'a aidée là-dedans. En général, quand on veut devenir artisan joaillier, il y a des formations qui existent, donc c'est des CAP qui se font sur 1 ou 2 ans, avec alternance ou pas, mais c'est un milieu très, très bouché parce que peu de professionnels embauchent des alternants. Enfin, en tout cas, il y a beaucoup trop de demandes par rapport au nombre de places. Et en fait, moi là où j'ai vraiment été aidée, c'est que j'ai pu être mise en relation avec une dame qui s'appelle Sabine de Taillandier-Corda, qui est joaillière depuis 38 ans à son compte, et qui cherchait quelqu'un à former dans le but de lui transmettre son atelier quand elle partira à la retraite. Et donc du coup, j'ai été mise en relation avec cette dame-là, et voilà, et c'est comme ça que ça s'est fait. Elle m'a choisie alors que j'avais jamais tenu une lime ni une scie de ma vie, puisque j'étais ingénieure. Et elle m'a fait confiance. Et c'était une belle aventure ensemble. Donc voilà, on a travaillé 4 ans. On a travaillé 4 ans ensemble. Elle m'a formée. Maintenant, elle est partie à la retraite. Donc
0: vous qui avez repris le flambeau.
2: Exactement.
0: Qu'est-ce qui, selon vous, a fait qu'elle vous a choisie? Comment elle s'est dit que c'était vous la bonne personne?
2: C'est la question que je me pose encore. Je ne sais pas tellement. Et quand je lui demande, elle m'a dit qu'elle pense qu'elle a été inspirée aussi, qu'on lui a soufflé quelque chose. En tout cas, elle a été bien guidée, elle aussi. Donc,
0: elle a été bien guidée. Elle aussi. Alors, est-ce qu'il y a eu quand même des difficultés dans cette reconversion? Parce qu'évidemment, il faut vous former, vous l'avez dit. Alors, vous avez cette transmission quand même, mais il y a une formation qui dure 4 ans pour aussi obtenir votre CAP en candidat libre. Est-ce qu'il y a eu des difficultés? Est-ce que vous avez eu des doutes dans ce projet de reconversion?
2: Eh ben pas tellement. Ça s'est fait vraiment facilement, progressivement. Et facilement, enfin voilà, c'est aucun problème. J'ai effectivement passé mon diplôme en candidat libre au bout d'une petite année. En fait, j'étais formée tous les jours avec elle, donc j'étais à la cheville constamment. J'avais le niveau pratique, en tout cas, et puis j'ai appris la théorie en autonomie. Et non, il n'y a pas eu de soucis. On s'entendait très bien, elle et moi. Elle a été extrêmement pédagogue, extrêmement patiente et pleine de confiance aussi, parce qu'elle m'a mis dans les mains tout de suite des objets très précieux. Non, tout s'est vraiment bien passé. Une belle histoire.
0: Et alors, qu'est-ce que ce métier d'artisan joaillier vous apporte que finalement votre formation d'ingénieur ne vous apportait pas? Qu'est-ce que ça a de plus?
2: Déjà, c'est un métier dans lequel je peux exprimer ma créativité. Parce qu'en tant qu'ingénieur, je ne pouvais pas tellement. C'est aussi un métier qui m'apporte beaucoup de fierté, en fait, parce que je le vois dans le regard des gens quand ils voient la bague, par exemple, que je leur ai fabriquée. Ils sont toujours émerveillés et voilà, et je fabrique pour eux des objets importants, et donc j'en tire une... Enfin vraiment, c'est très satisfaisant de voir que j'arrive à fabriquer des beaux objets qui plaisent aussi aux autres et surtout qui pourront durer toute leur vie.
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0: Cette semaine sur RCF Notre-Dame, je reçois Guimette Pigano dans Témoin. Vous nous racontez votre reconversion, comment vous êtes passé d'ingénieur à artisan joaillier. Vous avez 27 ans et cette reconversion, elle est aussi liée à un retour à la pratique de votre foi. Comment ça s'est passé ?
2: C'est effectivement ça. Quand j'étais jeune, j'étais pas très alignée avec la foi en général, bien que mes frères et sœurs, eux, étaient complètement là-dedans et ça leur convenait très bien.
0: Vous avez une éducation religieuse, ouais.
2: Oui, absolument. Je viens d'une famille catholique traditionnelle et le dimanche, on allait à la messe tous ensemble. Mais moi, voilà, j'avais toujours un peu de mal et j'y allais à reculons. Ce qui s'est passé, c'est que je pense vraiment que j'ai reçu une grâce, en fait. quand je vous ai parlé de cette fameuse émotion que j'ai ressentie devant cette bague. En fait, ce que je n'ai pas dit, c'est que c'était un moment où je ne me sentais pas bien parce que je voyais bien que mon diplôme d'ingénieur terminait, enfin qu'après, il fallait que je choisisse un peu ma voie. Et j'étais vraiment perdue. Alors, ce que j'ai fait, c'est que j'ai prié, et ça ne m'était pas arrivé depuis longtemps. Et j'ai prié, et surtout, je me suis adressée à ma maman, qui est décédée quand j'étais petite. Et je lui ai demandé un coup de main. Je lui ai dit, vraiment, je lui parlais à voix haute, en fait, comme si elle était en face de moi. Et je lui ai demandé de me guider, de me montrer où est-ce que je devais aller. Et voilà, une semaine après, je me mets à pleurer devant cette aigle marine. donc voilà, je pense que je ne peux pas m'empêcher de penser qu'à ce moment-là, j'ai vraiment été aidée par quelque chose du ciel, par ma maman. Et c'est ça, je ne pouvais plus nier après, je ne pouvais plus... En tout cas, c'était quelque chose qui m'était devenu personnel. C'était pas uniquement des histoires racontées, c'est là, c'est moi, c'est vraiment, j'ai vécu quelque chose. Et ensuite, après la rencontre avec Madame Corda, c'était littéralement un ange qui m'a pris sous son aile, c'était formidable. Et elle-même, à la fois, et une fois qui rayonne, et je pense qu'elle a rayonné sur moi. Et c'est ce qui a fait que je me suis vraiment réintéressée à la foi en général, et que je me la suis appropriée.
0: Alors justement, en quoi ce travail d'artisan joaillère, ce travail manuel, la création, vous êtes aussi dans le beau, en quoi cela nourrit votre vie intérieure? Voilà, ça vient finalement nourrir votre foi.
2: Ben c'est alors, je ne sais pas si c'est directement mon métier en tant qu'artisan qui nourrit ma foi. Par contre, j'ai conscience que je fabrique pour les gens des objets qui leur sont précieux, et qui, pour eux, symboliseront beaucoup dans leur foi, à eux. Notamment, je parle par exemple des bagues de fiançailles, mais surtout des alliances de mariage. Moi, quand je fabrique une bague, c'est quand même très en amont. Je pense surtout à la solidité dans le temps, au design, à la robustesse, à la brillance des pierres, etc. Je ne sais pas si à ce moment-là, je suis vraiment dans une démarche de foi. Je suis plutôt dans une démarche artisanale. Mais par contre, effectivement, quand on me donne des objets à réparer qui sont précieux pour les gens, par exemple une médaille qui a été portée pendant 30 ans, qui est usée, la Vierge Marie n'a plus de nez à cause de l'usure, un joaillier classique pourrait peut-être considérer ça comme un pendentif comme un autre. Moi, j'ai conscience que les clients y tiennent comme la prunelle de leurs yeux, et donc j'y mets toute mon attention. En fait, je pense nourrir un peu la foi des autres. En tout cas, je les accompagne indirectement. Par contre... voilà, je ne sais pas si c'est vraiment ce métier, moi, qui me nourrit, qui nourrit la mienne.
0: C'est pas lié forcément directement à votre métier, mais comment elle s'exprime votre foi au quotidien depuis finalement ce moment où vous avez redécouvert la foi, cette émotion profonde? Comment vous vivez votre foi au quotidien aujourd'hui?
2: Effectivement, je prie régulièrement, je remercie... ma maman et Saint Éloi quand il se passe des belles choses. Saint Éloi, c'est le saint patron des bijoutiers joailliers. Je lui demande un coup de main quand je fais une réparation compliquée. Et ça marche. Pour l'instant, j'ai jamais de problème. Non, effectivement, je la vis au quotidien, mais à petite dose.
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0: Guimet Pigano, l'invité de Témoin cette semaine sur RCF Notre-Dame. Guimet Pigano, vous proposez aux couples de fabriquer eux-mêmes leur alliance. Alors c'est un travail que vous faites avec... vous n'êtes pas toute seule dans ce projet, vous allez nous expliquer. Ça s'appelle l'alliance de vos mains. Expliquez-nous un petit peu comment est née cette idée.
2: Oui, alors l'alliance de vos mains, c'est effectivement un beau projet qu'on a mis en place avec une amie qui s'appelle Émilie de la Fouchardière. Et on propose aux fiancés de venir fabriquer leurs alliances eux-mêmes. Alors cette idée est née chacune de notre côté, donc Émilie et moi. On ne se connaissait pas encore très bien à ce moment-là. Et ma petite sœur, moi, s'est mariée, voilà, il y a quelques années maintenant. Et je me suis dit que c'était sympa de lui offrir comme cadeau de mariage ses alliances, d'autant plus que j'avais un peu d'or de mes grands-mères, et comme ça avait beaucoup de sens pour elle. Et après réflexion, je me suis même dit, mais techniquement, fabriquer une alliance, donc on parle d'une alliance classique, en demi-jonc, c'est relativement accessible. Donc pourquoi est-ce qu'elle ne la ferait pas elle-même? Donc je lui en ai parlé pour savoir si ça l'a tenté. Effectivement, elle m'a dit avec grand plaisir. Donc elle est venue avec son fiancé, son mari aujourd'hui. Et ils ont fait ça et ça a duré 4 bonnes heures. Ils ont adoré. Et elle m'a dit, vraiment, Guillemette, il faut que tu proposes ça aux autres. C'est vraiment trop bien. Ça donne une dimension tellement différente. On y attache beaucoup, beaucoup plus d'importance, encore plus que des anneaux si on les avait achetés ailleurs. Et donc elle, voilà, c'était un retour très positif. En parallèle, Émilie a eu la même expérience avec son petit frère, qu'elle lui a proposé de fabriquer lui-même ses alliances de mariage, parce qu'il allait se marier à ce moment-là. Et donc, quand on en a parlé ensemble avec Émilie, voilà, on s'est dit, mais en fait, faisons-le ensemble, c'est une belle idée, il y a beaucoup de choses à faire, beaucoup de choses à mettre en place, et on était sûr que ça allait fonctionner.
0: Alors justement, comment est-ce que ça se déroule un atelier? C'est vrai que c'est original, c'est pas commun de fabriquer ses propres alliances quand on est fiancé. Voilà, les futurs mariés viennent vous voir et vous disent, ben voilà, on voudrait fabriquer nous-mêmes nos alliances. Comment vous les accompagnez? Ça se passe comment un atelier? Ça dure 4 heures?
2: Voilà, ça dure 4 heures. Alors, ils réservent en amont leur date, enfin leur réservation. Et ensuite, quand ils arrivent à l'atelier, la première étape, c'est de choisir quelle largeur d'anneau ils veulent. Parce qu'il y a plusieurs largeurs différentes. Par contre, concernant le modèle, on est obligé de faire quelque chose de très simple. Parce que sinon, il faudrait demander à chaque fiancé d'avoir un CAP en poche avant de venir, ce qui serait un peu plus compliqué. Donc voilà, première étape, on choisit la largeur d'anneau et ensuite on passe dans l'atelier et ils les fabriquent de la même façon que Émilie ou moi l'aurions fait s'ils nous les avaient commandés. Donc on leur prête nos outils, ils sont dans l'atelier, le vrai, et c'est eux qui s'assient à l'établi et qui les fabriquent.
0: J'imagine que voilà, ça va au-delà de la fabrication. Qu'est-ce que vous découvrez chez ces couples finalement pendant ce moment, cet atelier de création?
2: Ah ben ils ont conscience effectivement que ils sont en train de fabriquer quelque chose de très important. Moi, qu'est-ce que je découvre chez eux? Ben, je vois un couple qui s'aime et qui sont au cœur de leurs fiançailles, qu'ils ont hâte de se marier. Il y a beaucoup de tendresse entre eux. C'est hyper touchant. Et puis c'est un atelier qui est très, enfin c'est privatisé. C'est que eux deux et moi ou Émilie. Donc c'est un petit comité.
0: Vous avez des souvenirs? Enfin, est-ce qu'il y a des témoignages, des petites anecdotes, que vous pouvez nous dévoiler justement sur ces fiancés qui fabriquent leurs propres alliances?
2: Eh ben oui, en fait, même à la fin de chaque atelier, ils sont tellement contents. C'est très touchant parce que ils se disent waouh, mais on a vraiment, on les a fabriqués nous-mêmes. En fait, ils sont fiers. Et quand ils regardent le bijou une fois terminé, ils regardent leur bague. Et qu'ils les regardent plus sous un œil d'artisan, c'est-à-dire comment est-ce que je peux rectifier ça, est-ce que ma soudure se voit encore un petit peu. Là, à la fin, ils les observent vraiment comme des alliances finies, comme symbole futur de leur mariage, et ils sont fiers, et ils sont contents, et ils se l'échangent l'un l'autre, et ça, c'est très touchant, à voir. Donc, à chaque atelier, c'est toujours un beau moment, mais il y a quelque chose qui m'a particulièrement touchée, d'ailleurs, c'était la semaine dernière. Le couple de fiancés qui est arrivé m'ont demandé si on pouvait faire un « Je vous salue Marie » avant de débuter l'atelier. Et j'ai trouvé ça génial parce qu'en fait, ça a replacé justement cet atelier dans leur foi. Parce qu'effectivement, ce n'est pas un atelier DIY classique où on apprend à faire quelque chose. Là, on réalise des alliances. Et donc, ils ont replacé leur foi là-dedans et j'ai trouvé ça très touchant aussi. Ils se souviendront que l'autre a passé 4 heures à façonner cette belle alliance. Et que même si elle a des défauts, il faut l'accepter. Et c'est ce qui fait même sa beauté, voilà, son unicité.
0: C'est un bon résumé. Guillemette Pigano, vous êtes l'invité de Témoins cette semaine sur RCF Notre-Dame. On va parler justement, tiens, de votre vision du mariage. Comme vous accompagnez de nombreux fiancés, finalement, qu'est-ce que vous apprenez à leur contact?
2: Moi, je suis mariée depuis un an. Donc, je ne sais pas si c'est moi qui ai le plus d'expérience dans le mariage pour en parler. Ce que j'apprends au contact de ces fiancés-là, c'est la tendresse qu'ils ont l'un envers l'autre et l'amour qu'ils partagent et qu'ils expriment à travers cet atelier. Mais tous mes clients, finalement, ce sont des gens qui se fiancent, des gens qui se marient, des gens qui baptisent leurs enfants. Donc effectivement, je suis dans une micro-bulle. Autour de moi, tout le monde se marie et s'engage. Donc je suis pas du tout... j'ai pas un regard extérieur. Je trouve ça très beau que les gens continuent à s'engager, bien sûr, et moi-même, j'ai fait ce choix. Peut-être qu'aujourd'hui, on vit dans une société où on a toujours un retour en arrière possible. On fait des choix qui sont momentanés. On peut changer, et quelque chose ne nous plaît plus, on change, on retourne en arrière. Le mariage, eh bien, ça ne fonctionne pas comme ça. C'est un vrai choix qu'on pose tous les jours. On aime son conjoint tous les jours, même quand parfois c'est moins facile. On le choisit. Et je pense que c'est ce qui fait peur. Voilà.
0: Vous pouvez nous donner le site, votre adresse ?
2: Oui, alors ça s'appelle l'Alliance de vos mains. Donc www.lalliancedevosmains.com, c'est relativement simple. Et dedans, tout est expliqué concernant l'atelier d'alliance, mais aussi les commandes d'alliance, parce qu'évidemment, tout le monde ne peut pas, n'ont pas envie ou ne veulent pas tout simplement faire l'atelier d'alliance. On peut réaliser les alliances pour eux. Ce sera fait dans le même atelier, exactement de la même façon, mais c'est nous qui nous en occupons avec Émilie.
0: J'aimerais revenir un instant avant de terminer cette émission sur la manière dont vous travaillez justement dans votre atelier quand vous fabriquez des bijoux. C'est quand même plus les mêmes techniques qu'avant. On vous imagine avec un travail un petit peu d'orfèvre, mais aujourd'hui il y a des techniques quand même un peu plus modernes justement pour fabriquer des bagues, des bijoux.
2: Oui, absolument. Le métier a énormément évolué ces 30 dernières années. Aujourd'hui, normalement, le métier d'artisan joaillier n'est plus vraiment un métier d'artisan parce que c'est énormément aidé par la technologie. Donc, c'est des bijoux qui sont dessinés sur ordinateur en 3D, ensuite imprimés. On fait une petite maquette, on en prend un moule et puis on injecte l'or dedans et la bague est finie. Justement, Madame Corda, elle, a mis de côté cette technologie et a toujours persévéré dans des techniques artisanales. Donc, c'est-à-dire que là, c'est nous qui partons du métal brut, donc une plaque d'or ou de platine, peu importe, un fil, et c'est nous qui façonnons la bague petit à petit. Et donc, Madame Corda m'a transmis toutes ces techniques artisanales qui nous a été transmises d'abord depuis l'époque des Égyptiens quasiment. Et donc aujourd'hui, on fabrique des bagues qui sont robustes et surtout qui sont humaines. C'est-à-dire que c'est moi qui vais, moi ou les autres artisans qui font encore leurs bagues à la main, évidemment, c'est moi qui définis les courbes, les hauteurs des pierres par rapport aux autres. Vous voyez, c'est plein de choix que je pose petit à petit, alors que aujourd'hui, la plupart des bijoux, tout ça, c'est fait par des ordinateurs.
0: Et alors moi j'ai encore une petite question, Guimet Pigano, qu'est-ce que vous préférez faire dans toutes ces étapes? Est-ce que vous avez une préférence? Parce que évidemment il faut choisir les pierres, il faut dessiner, voilà, il y a un travail évidemment très créatif. Est-ce qu'il y a une étape que vous appréciez particulièrement?
2: Je crois que ce que j'apprécie, c'est faire tout. Justement, c'est la le

0: donc je réalise le bijou. Et ensuite, je vais envoyer cette bague chez le sertisseur qui va fixer les pierres. Et quand je la récupère, je la découvre sertie, terminée. C'est aussi une étape que j'aime beaucoup parce qu'on voit le travail fini. Donc, ce qui me plaît, c'est vraiment de pouvoir tout faire, finalement.
1: Ce qui vous plaît, c'est de pouvoir tout faire. Il y a différentes étapes. Et il y a aussi cette relation avec justement les personnes qui viennent vous voir, qui viennent vous faire leur commande. Il y a quand même toute une dimension assez intime, en fait. Vous rentrez un peu dans l'intimité de l'histoire des personnes. C'est aussi ce qui vous plaît?
0: Ah ouais, oui, on a une relation, c'est un peu comme le médecin de famille. J'ai besoin de comprendre ce qu'ils veulent. Ils me font extrêmement confiance, parce que c'est quand même des gros budgets. Et du fait que je fasse des bijoux à la main, j'ai pas d'étape intermédiaire à leur montrer entre le dessin et la bague finie. Donc ils doivent se projeter sur un dessin. Et cette confiance-là, il me la faut, j'en ai vraiment besoin pour travailler, parce que sinon je pourrais tout simplement pas. Et donc ça crée une vraie relation de confiance qui est primordiale. Et après, ils reviennent parce qu'ils sont contents, donc tant mieux. Et ils reviennent pour autre chose. Donc après la bague de fiançailles, c'est les alliances. Après les alliances, c'est la médaille de baptême ou la bague de naissance, etc. Et donc il y a une vraie relation qui s'installe entre eux et moi.
1: Vous les suivez tout au long de leur vie. Merci beaucoup, Guimet Pigano. Peut-être, si vous deviez résumer votre parcours en une phrase, voilà, qu'est-ce que vous avez appris de cette reconversion? Est-ce que finalement, il faut parfois, il faut oser faire ces choix-là, oser aller vers ce qui vraiment nous anime?
0: Alors j'ai été bien aidée par le ciel quelque part, mais ce qui m'a guidée, c'est de me dire j'ai rien à perdre, alors j'y vais. Et tout ce qui me fait peur, et eh ben j'y vais encore plus. J'y vais avec beaucoup plus d'entrain, parce que voilà, ne pas s'arrêter, foncer, tout simplement. Voilà, il faut foncer.
1: Eh bien, ce sera le mot de la fin. Merci beaucoup, Guimet Pigano. Vous pouvez évidemment retrouver cette émission sur rcfnotre-dame.fr et sur toutes les plateformes. Merci.
0: Merci à vous.

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0: J'aurais passé ma vie, écrit Stanislas Breton, sous le signe d'un principe de contradiction. Je veux dire la croix du Christ, cette ombre qui fascina ma jeunesse et ne m'a plus quittée, sur la tristesse des choses et sur la beauté du monde. Stanislas Breton, prêtre, philosophe, théologien, est une figure majeure de la pensée du XXe siècle. Pour décrypter sa pensée, j'ai la joie d'accueillir dans le deuxième volet de cette émission le philosophe Jérôme de Gramont. Bonjour.
1: Bonjour.
0: Jérôme de Gramont, vous enseignez la philosophie, la métaphysique à l'Institut catholique de Paris. Vous avez publié de nombreux ouvrages savants et plus personnels. Vous êtes l'auteur d'un livre consacré à Stanislas Breton, un portrait philosophico-théologique paru en 2023 aux éditions du Cerf. Votre livre présente la pensée de Stanislas Breton. Il pose des jalons importants dans son itinéraire. C'est d'emblée une question que j'aimerais vous poser, qui me semble centrale. Comment lire Stanislas Breton? Comment lire ces textes, parfois abrupts, parfois difficiles? Est-ce qu'il y a une trame, un fil d'Ariane qui nous permet de penser et d'accéder à l'unité de son œuvre?
1: Alors, c'est une œuvre immense, pas forcément très connue. C'est quelqu'un qui n'a pas cherché la notoriété, absolument pas. Il est dans une petite congrégation qui n'est pas du tout une congrégation intellectuelle. Il se contente de donner cours dans les diverses facultés où il enseigne. Il a une reconnaissance d'estime de certains philosophes, mais il n'a pas la notoriété que peuvent avoir d'autres philosophes de sa génération. C'est un strict contemporain de Paul Ricoeur. Bon. Et donc, de façon un peu retirée, humble, il a une œuvre immense qui se déploie comme une œuvre immense à partir d'un centre très vibrant. Voilà, on va dire un centre vibrant. Voilà quelqu'un qui va chercher des références philosophiques, théologiques, spirituelles, éventuellement littéraires, très diverses. Voilà. Anciennes et contemporaines, qui s'intéressent aux philosophes grecs et à la phénoménologie. Et qui a, malgré tout, une œuvre très unifiée. Alors, pourquoi est-ce qu'elle est unifiée? Parce que cette œuvre se construit autour du thème de la croix. Voilà. Le travail de la pensée, la compréhension du monde, la révélation de Dieu, tout ça, ça se fait dans une histoire, qui est l'histoire du Christ, qui contient tout. Cette histoire contient tout. Et cette histoire, elle se concentre dans un événement, qui est l'événement de la croix. Et ce qui est absolument extraordinaire, c'est que si on tient fermement cet événement, qui est l'événement central du christianisme, on peut ensuite le déployer aux dimensions du monde et aux dimensions de toute l'histoire, de la pensée, etc. Et c'est, d'une certaine manière, ce que réussit à faire Stanislas Breton.
0: Vous dites également, c'est assez surprenant, qu'on doit bien sûr prêter attention à ces grandes thèses, aux idées, on pourrait dire, qui structurent et que creuse Stanislas Breton, mais aussi, dites-vous, à sa manière de dire, de penser ou d'inciter à penser.
1: Voilà. Ça, c'est son écriture. Il a une écriture qui correspond exactement à la pensée que j'essayais un peu de décrire à la minute. Il parle notamment à plusieurs reprises de ce qu'il appelle les petits de la grammaire. Alors, il faut avoir une attention aux petits de l'existence, aux faibles, etc. Enfin, ça, c'est charité chrétienne, voilà. Mais les petits de la grammaire, ça veut dire ces manières de dire auxquelles on fait moins attention. Pourquoi? Il dit, nos phrases, elles sont construites autour de noms et de verbes. C'est ça qui est essentiel. Or, plus important à ses yeux, ce sont ces petites particules qui sont les adverbes et les prépositions. Voilà. Et dans cette attention mais d'écrivain, quasiment de poète, c'est une attention quasi poétique à ce que sont des adverbes et des prépositions, il se dit quelque chose qui correspond à son travail philosophique sur le thème le thème du rien et son travail théologique sur la croix.
0: Ce travail théologique sur la croix, vous centrez, enfin vous y voyez le centre effectivement de l'œuvre de Stanislas Breton, et je pense que c'est aussi ce qui résonne particulièrement avec votre propre travail aussi et votre propre questionnement, Jérôme de Gramont. Dans votre livre sur Stanislas Breton, vous suivez un itinéraire avec Stanislas Breton, cet itinéraire qui commence par la Judée, on passe à Athènes, on va à Rome, on va à Paris, puis on finit ailleurs. Voilà. Et alors, on va prêter attention, commençons par le commencement, je dirais, hein, effectivement, c'est-à-dire par la Judée. Un des thèmes majeurs, vous insistez là-dessus, c'est centré sur la contradiction et le paradoxe donc, de la croix, folie et sagesse. Stanislas Breton cite la première épître aux Corinthiens. Saint Paul y expose le paradoxe chrétien en ces termes. Dieu n'a-t-il pas rendu folle la sagesse du monde ? Nous prêchons un Messie crucifié, scandale pour les Juifs, folie pour les païens, mais il est Christ, sagesse de Dieu. Ce qui est folie de Dieu est plus sage que les hommes, et ce qui est faiblesse de Dieu est plus fort que les hommes. En quel sens est-ce un commencement
1: Ces versets de Paul, c'est des versets qu'on connaît bien, qu'on a lus des tas de fois, on a entendu quantité de commentaires. Mais est-ce que on s'est suffisamment rendu compte de ce que cela signifie réellement ? Vous voyez, c'est-à-dire que ce que dit Paul, c'est que au fond le cœur de la révélation, c'est le logos de la croix. Et si on prend au sérieux la formule de logos de la croix, mais c'est une contradiction majeure. Voilà. Le logos, c'est le logos, c'est la parole, ça, hein, c'est le verbe, c'est la gloire, etc. Et la croix, c'est l'abaissement dans le rien. Donc c'est on ne peut pas imaginer contradiction plus forte. Et c'est au contraire, par cette contradiction-là, par ce heurt-là, par la méditation de ce logos de la croix, qu'on rentre dans la pensée de Breton. C'est pas un point d'arrivée qui fait que après des livres et des livres, des commentaires et des commentaires, des interprétations et des interprétations, on arriverait à rejoindre ce que c'est que le logos de la croix. C'est la porte d'entrée. Ça veut dire qu'on entre par le plus difficile. C'est-à-dire qu'on entre par quelque chose qui bouleverse notre logique humaine.
0: Je reviens à cette phrase, cette réflexion de Stanislas Breton que j'ai citée au début de l'émission. J'aurais passé ma vie sous le signe d'un principe de contradiction. Je veux dire la croix du Christ, cette ombre qui fascina ma jeunesse et ne m'a plus quittée sur la tristesse des choses et sur la beauté du monde. Comment comprenez-vous cette dernière remarque de Stanislas Breton sur la tristesse des choses et sur la beauté du monde?
1: La tristesse des choses et la beauté du monde. Comment dire la tristesse du monde, on l'a sous les yeux. Voilà. Enfin, il faudrait être aveugle pour ne pas se rendre compte de la violence qui traverse le monde. Et alors aujourd'hui, enfin, c'est peut-être une violence encore plus évidente, encore plus manifeste aujourd'hui. Et pourtant, ça n'est pas le dernier mot que nous pouvons prononcer. C'est sans doute un premier mot, mais pas un dernier. Parce que le dernier mot, c'est de revenir à ce qu'a été la création ou ce que peut être le royaume. Voilà. Et sans doute que nous n'avons pas d'autre chemin pour aller vers la création telle qu'elle est voulue par Dieu et le royaume tel qu'il nous est promis. Nous n'avons pas d'autre chemin que celui qui passe par le monde tel que nous le vivons aujourd'hui. Mais tel que cet aujourd'hui n'est pas un dernier mot. Et tel que cet aujourd'hui, il cache derrière une promesse plus haute, qui est une promesse de joie, qui est une promesse d'habiter le monde, de véritablement l'habiter, qui est une promesse de justice, qui est une promesse poétique, politique, théologique, tous ces adverbes se rejoignent. Voilà, tous ces adverbes se rejoignent et font que, eh ben, voilà ce vers quoi nous allons.
0: Comment rester fidèle au logos de la croix? Vous avez évoqué cette contradiction et vous nous avez éclairé sur cette contradiction. C'est aussi se demander quelle langue théologique parle Stanislas Breton. Il choisit, il s'appuie sur des théologiens très très différents, saint Thomas d'Aquin par exemple, ou Bultmann. Le théologien allemand luthérien, deux auteurs qui paraissent quand même assez inconciliables. Oui. Et c'est là, dites-vous, où se joue une opposition entre une théologie de la gloire et une théologie de la croix. Pourriez-vous nous expliquer un peu l'enjeu de ça?
1: La manière la plus simple de résoudre cette contradiction-là, enfin, qui est une petite contradiction par rapport à la grande contradiction dont je parlais tout à l'heure. La manière la plus simple, c'est de répartir dans le temps. Voilà. Il est de formation thomiste. Il appartient à son époque. Chacun est fils de son temps. Et il est formé dans une théologie romaine, thomiste et néo-thomiste. Et puis, il découvre d'autres théologiens qui sont beaucoup des théologiens, effectivement, protestants. Il y a sans doute une veine protestante chez lui très forte. Mais enfin, vous savez, à partir d'un certain moment, ces différences confessionnelles, elles sautent. Elles n'ont plus grand sens. Voilà, enfin, ce sont des différences humaines qui sont annulées par une foi commune. Qu'on peut avoir.
0: Vous l'avez évoqué en se tenant dans ce cœur le intense et le plus vivant.
1: Oui. Et donc le chemin, il n'y a pas de chemin vers la gloire qui ne passe par le chemin de la croix. Et donc par un chemin luthérien, calviniste si on veut, etc. Mais un chemin qui est le sien, voilà, pour retrouver l'essentiel de ce qu'est pour lui la vie et la pensée.

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1: Jérôme de Gramont, nous continuons à cheminer dans l'œuvre de Stanislas Breton sur RCF Notre-Dame. Le deuxième moment de cet itinéraire philosophico-théologique que vous nous présentez dans votre ouvrage, c'est Athènes. Alors Athènes, c'est le moment de la philosophie par excellence, ancrée en Grèce. Quels sont les philosophes que Stanislas Breton lit, qui l'ont accompagné et qui lui permettent de dire quelque chose d'essentiel sur ce que vous évoquiez comme étant au cœur de son œuvre, ce logos de la croix?
2: Alors, les grands philosophes grecs, c'est bien sûr Platon, c'est bien sûr Aristote, mais Breton s'installe plutôt dans la fin, dans ce moment d'achèvement de la philosophie grecque, qui est le néoplatonisme, qui récupère tout ce qui a pu y avoir de plus grand, et chez Platon et chez Aristote, dans les œuvres de Plotin, du Proclus et même de Damasus. Alors, ce sont là encore des œuvres extrêmement paradoxales. C'est-à-dire que le néoplatonisme pousse le langage humain jusqu'à sa limite. Voilà. Notre langage, il est là pour parler des choses qui sont autour de nous. Il permet de décrire l'être, les étangs, le monde, la réalité que nous avons sous les yeux. Et le propre du néoplatonisme, c'est de chercher ce qui est au principe de cette réalité. Alors ce principe qui s'appelle tantôt l'un, et tantôt le bien. Sauf que la grande maxime, qui est celle du néoplatonisme, et que Breton va méditer toute sa vie, c'est le principe n'est rien de ce dont il est principe. Ce qui veut dire qu'il y a une dénivellation entre le principe, l'un, et puis toutes les choses qui viennent de lui et qui constituent le monde. Notre langage, il est à hauteur de ce qui vient en second. Mais il fait ce qu'il peut pour essayer de rejoindre ce qui est en haut, ce qui est en amont, ce qui est au-delà. Ce que Platon appelle le bien au-delà de l'essence. Quand Platon dit le bien est au-delà de l'essence, ça veut dire aussi il est au-delà de notre logos humain. Il est au-delà de notre logique. Voilà. Donc, il y a un paradoxe qui est un paradoxe du christianisme, la croix, et il y a un paradoxe qui est un paradoxe de la métaphysique. Pour arriver à parler de ce principe dont on ne peut pas parler a priori. Voilà. Et Breton est quelqu'un qui va essayer de faire dialoguer ces deux paradoxes, et de montrer comment la tradition métaphysique qui nous montre un autre que l'être peut éclairer quelque chose de la tradition théologique dans laquelle lui s'inscrit.
1: En vous écoutant, quelque chose aussi de très étonnant et je pense d'assez urgent d'actuel finalement dans cet exercice de recherche de Stanislas Breton, c'est effectivement aussi ce statut du langage, c'est-à-dire que pousser effectivement à cette limite, mais fondamentalement quelque chose d'une confiance aussi dans ce que le langage nous permet de dire, dans une époque où quand même le rapport au langage a été très désubstantialisé, très malmené, non ?
2: Oui. Alors,
1: c'est
2: ça,
1: courageux.
2: C'est sans doute courageux. C'est quelque chose que sans doute il ne thématise pas comme tel, mais qui se voit à chaque page. C'est-à-dire qu'il y a une manière d'écrire chez lui, voilà, un style, un phrasé de l'écriture qui réalise ce défi, voilà. Ce qui semblait impossible C'est-à-dire de décrire un dieu qui perd les qualités a priori de sa divinité pour se faire homme et pour mourir. Ce qui semblait impossible pour une métaphysique qui veut penser un au-delà de l'être et du logos, c'est ce qui se réalise. Dans le travail d'écriture qui est le sien et qui prouve cette possibilité là voilà et donc il y a quelque chose de vraiment mais réjouissant dans cette manière, pas simplement dans la pensée, dans ce qui est pensé, mais quelque chose de réjouissant dans cette manière de penser, dans cette écriture là voilà. Qui correspond à effectivement ce que vous appelez une confiance et qui est la manière de relever un défi immense.
1: Le troisième moment dans cet itinéraire philosophique et théologique que vous tracez dans votre ouvrage consacré à Stanislas Breton, Jérôme de Gramont, ce troisième lieu et moment, c'est Rome. Stanislas Breton, on l'avait vu dans la première émission, vous en avez évoqué, a vécu, enseigné à Rome. Nous pourrions évoquer la thèse romaine de Stanislas Breton sur la métaphysique de la relation, sans entrer dans les détails parce que ce serait trop compliqué, mais simplement ce que j'ai retenu et que vous pourriez peut-être commenter, c'est le sens de laisser in, l'être dans, et laisser ad, l'être vers. Et en particulier, vous nous aidez, alors je peux peut-être partir de là, peut-être vous pourriez nous commenter cela, lorsque Stanislas Breton, qui a lu les mystiques, alors il y a Jean-Joseph Surin, mais je vais parler des cartes, au portet transiré, commander à l'âme de passer sans jamais s'arrêter. C'est quoi le sens de l'être
2: alors,
1: vers
2: c'est très étonnant. Alors, il écrit très tôt cette thèse romaine sur laisser in et laisser ad. Ce qui veut dire que dans le parcours, chronologiquement, la Judée est première, puis Athènes, puis Rome. Mais chronologiquement, pour lui, ce qui a été premier, c'est sans doute Rome. Parce que c'est là-dedans qu'il est formé. Et c'est à Rome qu'il écrit sa thèse. Alors, je vais peut-être vous surprendre, mais sa thèse n'est pas très bonne. Elle n'est pas très intéressante. Et d'une certaine manière, il aura passé sa vie à la réécrire. Voilà. C'est-à-dire à essayer de reprendre des thèmes qui étaient présents, mais pour les retravailler en profondeur.
1: C'est le premier livre paru en 1951.
2: Oui, voilà. Et du coup, avec cette dualité, alors c'est pas une contradiction, c'est une dualité, c'est un rythme. Il utilise le mot de rythme entre l'être vers et l'être dans. Et donc dans l'écriture, dans la musique, dans la danse, il y a toujours un léger et un grave, quelque chose de plus léger et quelque chose de plus grave, voilà. Et on a besoin des deux. Voilà, si on avait une musique où il n'y ait que des notes graves, ou une musique où il n'y ait que des notes légères, on n'aurait pas forcément une musique. On a besoin de cette dualité. Alors, laisser ad, c'est sans doute ce qui est le plus facile à comprendre. C'est le plus facile à comprendre si on renvoie à cette double tradition qui est la sienne, qui est d'une part une tradition mystique. Effectivement, c'est Maître Eckhart, voilà, et qui fait que nous sommes tendus vers. Nous sommes tendus vers Dieu. Il y a même un sermon de Descartes qui décrit l'homme comme un adverbe. On parlait de l'adverbe à un autre moment, mais l'homme c'est un adverbe au sens strict, celui qui est tourné vers le verbe. Voilà. Mais par ailleurs, cet être vert, c'est en pensée contemporaine, en bonne phénoménologie, c'est l'intentionnalité. Voilà.
1: Et donc, le mouvement de la conscience vers le monde.
2: C'est le mouvement de la conscience qui est conscience de quelque chose, qui va vers les choses, qui va vers le monde, qui sort de soi. Voilà. Et donc, il est tout à fait capable, du coup, de faire aussi dialoguer une tradition philosophique et spirituelle, la tradition de Maître Eckhart, et une pensée contemporaine. Quand il écrit conscience et intentionnalité, on est en 51, il n'y a pas encore énormément de commentaires sur la phénoménologie, et ça reste un livre de pointe. Ça, c'est l'être vert.
1: Alors, j'aimerais que nous parlions de l'être dans.
2: Il reste de l'être dans.
1: Alors, de l'habiter. Oui. Et alors, vous citez, pour nous éclairer, un penseur qui compte beaucoup pour vous, un ami, Jean-Yves Lacoste, prêtre, philosophe, théologien. Son grand livre, Expérience et absolu, le sens de la question « Qui suis-je ?», on ne pourrait y répondre que par la question « Où suis-je ?».
2: Oui, oui. Et cette question, alors c'est la question de Lacoste, c'est une grande question aussi de Breton, c'est la question des apôtres, maître, où es-tu ? Voilà, où es-tu ? Et autant tout à l'heure, on pouvait faire l'éloge de l'être vert en disant, c'est une manière de comprendre le mouvement de l'existence. Voilà. Il y avait une phrase de Michel de Certeau dont je vais la retrouver approximativement, mais Certeau était très proche de Breton. Enfin, disant voilà, la mystique, c'est être sans cesse en progrès vers. Voilà. C'est de sans cesse marcher en avant. Donc, on peut très bien décrire la mystique comme ce mouvement d'aller sans cesse en avant. Et ce que montre Breton, c'est que ce premier temps de l'être vert, il faut aussi l'équilibrer par un second temps, qui est le temps de l'habitation. Et qui est sans doute un temps plus difficile, peut-être moins enthousiasmant au premier abord, mais qui est tout aussi important. Nous avons à habiter le monde. Nous avons à y être bien. Nous avons à y trouver notre lieu. Voilà. Et c'est ça que montre l'être dans. Et une poétique, c'est une poétique du monde. La poétique du monde, c'est comment habiter le monde.
1: Merci infiniment, Jérôme de Gramont. Je rappelle le titre de votre ouvrage, Stanislas Breton, un portrait philosophico-théologique, paru aux éditions du Cerf. Merci à Nicolas Fournel à la réalisation technique.

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0: Bonjour à tous, bienvenue sur RCF Notre-Dame pour cette nouvelle édition de notre émission Où va la vie ? Au micro Frédéric Mounier. Chaque semaine, je vous accompagne au long d'une conversation consacrée aux nouvelles questions éthiques d'aujourd'hui. Et nous sommes pour cela en partenariat avec les facultés Loyola Paris. La semaine dernière, nous avons ouvert une nouvelle série concernant la santé mentale des adolescents. Comment vont-ils ? Et contrairement à ce qu'on aurait pu croire, finalement, ils ne vont pas si mal que ça. On va continuer cette discussion absolument passionnante avec nos intervenants. Aujourd'hui, nous sommes avec le professeur Bruno Falissard. Bonjour, professeur.
1: Bonjour.
0: Merci à vous d'être avec nous. Vous êtes pédopsychiatre. Vous présidez la Société française de psychiatrie de l'enfant et de l'adolescent. Agatha Zierlaski, bonjour.
2: Bonjour.
0: Merci beaucoup d'être avec nous. Vous êtes philosophe, maître de conférences aux facultés Loyola Paris. Et puis Laurent Contamin, merci à vous. Bonjour.
3: Bonjour.
0: Vous êtes co-auteur avec votre frère, le psychiatre, le docteur Emmanuel Contamin, d'un petit guide psy à l'usage des jeunes éco-conscients. C'est publié chez Odile Jacob. Voilà, c'est donc le deuxième volet de notre série consacrée à la santé mentale des adolescents.
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0: Alors, la semaine dernière, je l'ai dit, nous avons brossé un tableau finalement relativement positif des jeunes d'aujourd'hui. Je voudrais remonter un peu l'histoire avec le professeur Bruno Falissard. Vous exercez depuis déjà un certain temps. Je rappelle que vous présidez la Société française de psychiatrie de l'enfant et de l'adolescent. On dit souvent qu'il y avait un avant-Covid et un après-Covid, cette période de confinement, de claustration. Qu'est-ce que vous avez observé? Comment a évolué la santé mentale des jeunes avant, pendant et après le Covid, professeur Falissard?
1: Oui, alors on l'avait évoqué la semaine dernière, sur le temps long, ça s'améliorait. Mm-hmm. Alors nous n'en avions pas totalement conscience, parce qu'à l'époque, les données épidémiologiques étaient moins bien récoltées qu'aujourd'hui. Mais on le sentait quand même. À partir de 2015-2016, il y a eu un début de dégradation. Donc avant le Covid, il y a eu un début de dégradation, mais on ne l'a pas vu.
0: Sur quels indicateurs ?
1: Sur des indicateurs de tentatives de suicide, oui. y compris d'hospitalisation pour dépression, de consommation de psychotropes, etc. Oui. Donc c'est assez...
0: Ça a commencé à se dégrader 5 ans avant le Covid, quoi, en gros.
1: Oui, c'est ça. Oui. C'est ça. Néanmoins, cette dégradation a commencé par être très légère, et donc nous ne l'avons pas vue, ce sont que les chiffres qui l'ont vue. Mmh. Alors, arrive le Covid, et là, je dois dire que nous n'avons pas été toujours très sages. Très vite, on a dit « ça va être une catastrophe, les confinements, etc. » Or, pendant le premier confinement, les jeunes n'ont pas été plus mal. Mm-hmm. Et d'ailleurs, j'ai vu des choses...
0: Plus mal que tout le monde ou plus mal qu'avant ?
1: Plus mal qu'avant.
0: Oui, d'accord.
1: Et j'ai vu des choses en consultation très touchantes. J'ai vu, du fait du confinement... des pères qui étaient beaucoup à la maison, et du coup, les enfants trouvaient leur père, jouaient avec lui au Monopoly, aux jeux vidéo, etc., etc.
0: Ils ont pu se parler à nouveau.
1: Absolument. Mm-hmm. Alors, tout n'était pas rose non plus. Il y a eu des jeunes qui... Mais au premier confinement, ça a été un peu la sidération, et en fait, il y a eu un effet...
0: Finalement positif à certains égards.
1: Par certains égards.
0: Oui.
1: Et puis, arrive l'été... Bon, et puis à la rentrée, alors l'été ça allait mieux parce qu'on pouvait aller dehors, l'épidémie a un peu chuté. Ouais. Arrive la rentrée, et là ça a été un désastre absolu que l'on n'avait absolument pas prévu, avec des hospitalisations pour tentatives de suicide, pour troubles du comportement alimentaire, etc. Mmh.
0: Qu'est-ce qui s'est passé ?
1: Alors on parle de stress chronique, c'est-à-dire, vous savez, il y a un stress aigu, on le gère ensemble, voilà, et on se reconstruit après. Et puis on tourne la page, et puis ça va mieux. Quand c'est chronique, en fait, ça use. Et c'est même neurobiologique. Hein. Notre cortisol s'effondre, et c'est dépressogène.
0: On devient plus fragile.
1: On devient plus fragile. D'autant plus que, quand même, il faut être honnête, pendant le Covid, nous avons privilégié les plus âgés aux dépens des plus jeunes. C'est un fait.
0: Pourtant, on dit beaucoup qu'on a laissé mourir les plus âgés aussi.
1: Mais
0: vous dites que les plus jeunes ont trinqué.
1: Les plus jeunes ont trinqué.
2: L'attention générale était davantage dirigée vers les plus âgés, c'est
1: ça ? Absolument. L'attention était dirigée vers les plus âgés. Et on s'est dit, ils vont faire l'école à la maison, c'est pas grave, aujourd'hui il y a Internet, il y a Zoom, etc., c'est pareil. En fait, non, c'est pas pareil. Se rencontrer, se socialiser, se construire un groupe, une tribu de jeunes, on a besoin d'être ensemble. Et d'ailleurs,
0: et pour
1: ça,
0: de vrai, pour de vrai.
1: Et pour de vrai. Oui. Et d'ailleurs, c'est là que peut-être, vous savez, que les problèmes qu'on a aujourd'hui sont plus chez les jeunes filles, les adolescentes, que les adolescents.
0: Et comment vous expliquez ça, professeur Falissard ?
1: On a dit que, et je pense que c'est vrai, les filles ont vraisemblablement plus besoin de se socialiser en vrai que les garçons. Oui, les garçons jouent à des jeux vidéo en ligne ensemble. Mm-hmm. Et ils ont continué à le faire pendant les confinements. Mm-hmm. Et donc, ça permettait de toujours être avec ses copains, avec le casque, etc., à tirer sur n'importe quoi. Mais au moins, on était ensemble. Voilà. Et pour les filles, ça a été moins le cas. Alors, c'est peut-être un peu genré comme histoire, mais...
0: N'hésitez pas.
1: C'est,
0: Mais c'est une question. Laurent Contamin, vous qui animez des ateliers d'écriture depuis longtemps, avec des jeunes, quelle différence vous voyez entre les garçons et les filles dans dans l'évolution de leur santé mentale ?
3: Non, moi j'ai pas vu de différence notable entre garçons et filles. Non.
0: D'accord. Alors, je voudrais vous demander d'aborder un autre point, docteur Falissard, puisque c'est votre métier. Je rappelle que vous êtes pédopsychiatre. La question des conduites à risque et des suicides, c'est quand même...
1: Oui.
0: Vous nous disiez la semaine dernière, c'est ce qui peut vous arriver de pire en tant que,
1: oui.
0: En tant que praticien. Et je vois que vous ouvrez grand les yeux.
1: Oui.
0: Voilà. Comment vous avez vu et comment vous voyez l'évolution aujourd'hui ?
1: Alors, du côté des suicides, donc c'est très clair, il y en avait 1100 par an chez les jeunes dans les années 90, il n'y en a plus que 400 aujourd'hui, donc ça a baissé. Mais depuis 2017, ça réaugmente, en particulier chez les filles, donc c'est un fait. Les conduites à risque, alors ça c'est une vieille histoire. En fait, l'adolescence, c'est des conduites à risque.
0: C'est indispensable. Ça
1: alors,
0: fait partie de la construction.
1: Eh bien oui, c'est-à-dire qu'avant, vous voyez, on a un tout petit, on peut le prendre, on lui dit non, fais attention, etc. Il va au jardin d'enfants, il y a le toboggan, le sol est mou, etc. Vous voyez, on fait attention et il nous écoute. Mais il y a bien un jour où on va être adulte et dans la vie, il y a des risques.
0: Et sauf donc, que certaines prennent vraiment de très grands risques.
1: Oui, mais ça a toujours été comme ça.
0: D'accord.
1: Souvenez-vous des morts sur la route des jeunes avec des conduites en état d'ivresse, etc. Dans les années 90, c'était 3000 par an. Aujourd'hui, c'est 600. Je dis ça de tête.
0: Oui.
1: Donc, il y avait des conduites ordaliques. Alors, le mot est
0: ordalique,
1: assez poétique.
0: C'est-à-dire ?
1: Oui, ça vient du jugement, vous savez, autrefois.
0: Pour s'éprouver.
1: Voilà, c'était même un jugement divin. Je fais appel.
0: J'en mets ma main au feu.
1: Exactement.
0: C'était ça. Oui.
1: Et donc, ce sont des conduites à risque très particulières et qui, il y a 30 ans, des jeunes se mettaient sur une voie ferrée, attendaient que le train arrive et au dernier moment, ils sautaient. Et si ma vie vaut le coup d'être vécue, alors le train ne m'écrasera pas.
0: Et aujourd'hui, ils le font ?
1: Beaucoup moins.
0: Beaucoup
1: alors, ça
0: moins.
1: Existe toujours, mais
0: bon.
1: ça se fait moins, puisque tout devient un peu virtuel. Donc, ces conduites à risque qui étaient majeures avant, en fait, elles existent toujours, parce que c'est inhérent à l'adolescence, mais il y en a moins. Par contre, nous, notre tolérance aux conduites à risque a baissé. Et parfois même, j'ai envie de dire, on est trop protecteur.
0: Il faudrait leur lâcher les baskets, comme on disait autrefois.
1: Eh bien oui.
0: Oui.
1: Mais oui, vous voyez, laisser les jeunes le soir, moi j'ai en consultation, ils ne veulent pas me laisser partir, j'ai 15 ans, je voudrais aller chez des copains le soir, il ne faut pas sortir le soir, c'est dangereux,
0: etc.
1: Oui,
0: tout le monde a peur, oui.
1: Ben oui, mais il y a bien un jour où on part de chez soi.
0: Voilà. Oui, Agatha Zelensky, une question.
2: Est-ce que ça veut dire que pour une part, je ne sais pas très bien comment dire ça, mais est-ce que pour une part c'est... la société et son évolution qui fabrique quelque chose comme des souffrances ou ce qu'on va appeler de façon très large des problèmes chez les jeunes plus que les jeunes eux-mêmes.
0: Alors, je vois l'œil du professeur Falissard qui brille.
1: Oui, oui. C'est une très belle question. La réponse est oui, mais en fait, on ne peut pas séparer la souffrance d'un individu de la souffrance d'une société. Alors, ce qui se passe aujourd'hui, qui est extraordinairement subtil, c'est que, en fait, le niveau de, vous savez, le niveau de violence de nos sociétés diminue. Contrairement à ce qu'on pense. Il y a 200 ans, il y avait 10 fois plus d'homicides par habitant en France qu'aujourd'hui. Donc, le niveau de violence diminue. Et nous faisons plus attention à autrui. Vous voyez, on parle des incestes, des violences sexistes et sexuelles, des risques sociaux.
0: Et c'est très bien.
1: Et c'est très bien.
0: Oui.
1: Naturellement que c'est très bien. Et ça s'améliore. Et on est moins violent avec nos enfants. Et c'est très bien.
0: Voilà.
1: Vous voyez, donc le niveau diminue. Mais du coup, notre perception subjective de ce qui peut faire du mal devient beaucoup plus fine. Et donc, le moindre accroc qu'il peut y avoir dans notre enfance, dans notre travail, dans notre vie de couple, devient un problème
5: prend
1: des proportions terribles.
5: Ça devient invivable au sens propre, c'est ça ?
1: Absolument, ça devient invivable. Mmh. Alors, quand nous sommes plus âgés, nous, on s'est construit comme ça, on tient le coup. Mais quand un jeune se construit dans ce monde qui change à toute vitesse, et où les perceptions de ce qui peut faire du mal sont omniprésentes, l'éco-anxiété par exemple, eh bien ça devient absolument insupportable. Et on a du coup des jeunes qui savent plus s'ils sont un homme ou une femme, qui savent plus s'ils sont homo ou hétérosexuels, qui savent plus s'engager dans une sexualité, etc. S'il faut manger des animaux, enfin vous voyez, tout devient un peu un problème. Donc,
0: tout devient un peu un problème. Laurent Contamin, vous qui êtes un spécialiste, entre guillemets, de l'éco-anxiété, disons de l'éco-conscience, puisque c'est le titre du livre que vous avez publié chez Odile Jacob, Petit guide psy à l'usage des jeunes éco-conscients. Comment vous observez ça chez les jeunes avec lesquels vous travaillez ?
3: Alors déjà, peut-être effectivement dire un mot sur éco-conscience ou éco-anxiété. Oui. C'est vrai que éco-anxieux, c'est un mot qu'on réfute un peu parce que ça donne l'impression que le problème vient des gens. C'est-à-dire, ils ont un petit problème, ils sont anxieux. Il faut qu'ils soignent et puis ils seront plus anxieux, donc ça ira bien. Alors que le problème vient pas vraiment des gens en l'occurrence, le problème vient plutôt des politiques, enfin en tout cas du mur dans lequel on fonce et des effondrements qui sont en cours et vers lesquels on va et des décisions à prendre. Donc on préfère éco-conscient.
0: Est-ce que vous arrivez en travaillant avec les jeunes alors donner de nouveau de l'espoir dans le monde qui s'annonce ?
3: Oui, alors là c'est avec les un peu plus grands, c'est plutôt avec les lycéens et les étudiants où on travaille un peu sur, je leur propose d'écrire des fictions à plus 2 degrés, plus 4 degrés, plus 6 degrés, par exemple. Imaginez, j'ai fait ça beaucoup à la fin.
0: Des degrés de température.
3: De Celsius, oui. La ville de Grenoble, par exemple, on imagine la ville de Grenoble à 48 degrés Celsius, etc. Et il faut trouver des solutions, parce que l'idée, c'est que, je leur dis, l'idée, c'est qu'il faut que ça se termine bien. Votre texte, il faut qu'il se termine bien.
0: Ah, alors, comment ça se passe ? Est-ce qu'ils se suicident avant la fin d'écriture du texte ?
3: Non, ils ne se suicident pas. Mais c'est vrai que c'est quand même, en tout cas, pour ces jeunes qui ont 22, 23, 24, 25 ans, je sens quand même qu'ils sont anxieux, en tout cas préoccupés, sur l'idée de se projeter à 10, 15 ans, de se dire un peu où on va quand même, de voir quand même une évolution rapide. On s'en rend compte, là, il fait très chaud en ce moment. C'est quand même un problème. C'est-à-dire que c'est vrai que la semaine dernière, on a dit que tout n'allait pas si mal, etc. Il y a quand même un souci lié quand même à la crise climatique, mais au-delà de la crise climatique, à toutes les crises politiques, sociétales, etc., qui en découlent.
0: Donc c'est tout cela que vous prenez à bras-le-corps avec eux à travers l'écriture.
3: Alors on essaye d'en faire des fictions qui soient plutôt heureuses. Voilà.
0: C'est quand même pas la mélodie du bonheur qui s'annonce.
3: Non, parce qu'il faut que ce soit réaliste. Il faut que ce soit réaliste, mais alors il faut trouver des solutions. Et les solutions, on les trouve généralement dans tout ce qui est un peu en train de sortir, sur le convivialisme, le communalisme, une autre voie entre ultralibéralisme et communisme, peut-être réussir à vivre ensemble sur des circuits courts, dans un ancrage territorial.
0: Donc ils réfléchissent.
3: Ils réfléchissent sur comment tenir
0: leur
3: debout
0: faire, dans
3: un monde
0: leur
3: qui s'écroule.
0: Ce crédit-là. Ils sont capables de réfléchir.
3: Mieux que nous, bien souvent, parce qu'ils ont des codes aussi. Et puis aussi, ils ont quelque chose qui est super, c'est qu'ils arrivent à se donner des images positives du futur. Moi, il y a quelque chose que j'utilise beaucoup, qui est l'esthétique solarpunk. Je ne sais pas si ça vous dit quelque chose.
0: Non, pas du tout. Expliquez-nous.
3: L'esthétique solarpunk, c'est une esthétique qui est sortie au début du 21e siècle, qui est beaucoup présente dans les jeux vidéo, dans les bandes dessinées, etc., qui est une esthétique avec qui utilise les nouvelles technologies, la végétalisation, le non-épuisement des ressources, le non-extractivisme, le non-colonialisme, etc.
0: C'est une nouvelle façon de dessiner le monde.
3: Oui, mais qui marche, parce qu'il commence à y avoir des architectes, des urbanistes qui s'inspirent de cette imagerie-là, et notamment, je ne voudrais pas vous dire de bêtises, je crois que c'est à Taïwan, qui a une tour en forme de termitière qui a été conçue avec zéro émission carbone et zéro dépense énergétique, qui a été directement inspirée par l'esthétique solarpunk.
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0: Vous êtes bien sur RCF Notre-Dame, vous avez bien raison. Où va la vie, toujours en partenariat avec les facultés Loyola Paris. Nous continuons à converser ensemble, à réfléchir ensemble autour de la question de la santé mentale de nos adolescents. Nous sommes en compagnie de Agatha Zielinski, philosophe, maître de conférence aux facultés Loyola Paris, du professeur Bruno Falissard, pédopsychiatre, président de la Société française de psychiatrie de l'enfant et de l'adolescent, et de Laurent Contamin, co-auteur avec le docteur Emmanuel Contamin d'un petit guide psy à l'usage des jeunes éco-conscients. Je voudrais qu'on revienne, professeur Falissard, sur un sujet quand même très très compliqué dont les médias que les médias évoquent souvent, c'est la consommation de substances, comme on entend dire, de drogue, on parle de gaz hilarant, on parlait tout à l'heure des conduites à risque, des suicides. Qu'est-ce que vous constatez dans votre pratique, docteur Falissard?
1: Oui, alors, dans ma pratique, vous savez, bien sûr, nous, on a un regard biaisé sur la jeunesse, puisqu'on voit des jeunes qui vont pas bien. Quand les jeunes vont pas bien, souvent, ils consomment des substances. Mm-hmm. Donc, c'est pas un regard épidémiologique très objectif.
0: Mais allez-y quand même, faites-nous part de votre expérience.
1: Néanmoins, on a des datas qui sont, on a des données qui sont très fiables. Je le disais la semaine dernière, les consommations d'alcool, tabac et de cannabis ont tendance à diminuer de façon incontestable depuis le début des années 2000, et c'est consistant avec l'ensemble des pays européens. Alors, il y a les nouveaux produits, le cannabis de synthèse, le NO2, etc. La cocaïne, alors c'est quand même pour les plus vieux.
0: Le crack?
1: Oui, le crack. Alors le crack, c'est quand même pas du tout pour les adolescents.
0: D'accord.
1: C'est pour, oui, il y a des substances émergentes, ok. Mais enfin, quand même, grosso modo, on a plutôt une diminution. Mais vous n'avez pas parlé des écrans?
0: Oui, allez-y.
1: Or, là, se pose la question d'une addiction aux écrans. Et c'est plus délicat parce que, vous savez que c'est discuté. Tous les addictologues ne s'accordent pas sur le fait qu'il existe une addiction aux écrans.
0: Il n'y a pas de consensus.
1: Non, il n'y a pas de consensus. Alors, la classification internationale des maladies l'a inclus dans sa dernière et 11e version. Pourquoi ? Ben parce que c'est quand même pas pareil d'être accro à la cocaïne, à l'héroïne, voire au tabac, qui est massivement addictogène, que d'être accro aux écrans.
0: C'est pas les mêmes mécanismes, le manque, la dopamine, tout ça.
1: C'est ça, je vous voyais venir.
0: Oui, je suis là pour ça, figurez-vous.
1: Si, vraisemblablement qu'il y a la dopamine, mais vous voyez, un shoot d'héroïne, c'est quand même pas pareil que de jouer à un jeu vidéo pour reprendre la dopamine.
0: Mais il y en a qui sortent en très mauvais état de jeux vidéo.
1: Oui.
0: Et ils arrivent chez vous, docteur, peut-être.
1: Bien sûr. Mais quand je vous disais, c'est discuté, c'est que tout le monde n'est pas d'accord. Moi, personnellement, je pense qu'on peut, dans certains cas, parler d'addiction aux écrans. C'est une position personnelle, clinique. J'ai déjà vu des cas de jeunes qui jouaient 6, 7, 8 heures à Fortnite par jour, y compris la nuit, etc. Du coup, ça polluait complètement leur vie familiale, leur apprentissage scolaire, donc ça avait un impact sur leur vie négatif et ils n'arrivaient pas à arrêter. Pour moi, ça s'appelle d'une addiction. Mais encore une fois, ce sujet est discuté. Alors, vous voyez, moi, je dirais deux choses sur les addictions. La première, c'est que quand même, il y a les écrans où aujourd'hui... je ne suis pas anti-écran, mais il faut quand même faire gaffe. Quand on consomme plus de 2-3 heures d'écran par jour, c'est quand même problématique. Or, ça n'est pas rare. Mais le deuxième point, c'est le tabac.
0: Ah oui. Qui remonte ?
1: Ça baisse. Mais le tabac, c'est toujours massivement utilisé. C'est encore 80 000 morts par an, vous voyez. On parle du NO2, du cannabis de synthèse, mais l'éléphant dans la pièce, c'est le tabac. C'est ça qui tue. Et il y a des industries derrière
0: qui incitent.
1: La plupart des séries télé, on voit plein de gens qui fument. Moi, je trouve ça un peu bizarre. Et personne ne dit rien.
0: Ça reste l'éléphant au milieu de la pièce.
1: Absolument.
0: Alors qu'on pensait que les fabricants de tabac avaient déporté la consommation de tabac vers les pays du Sud. Mais non. C'est aussi massif chez nous.
1: Les deux sont vrais.
0: Alors, vous avez évoqué, professeur Falissard, la question de la vie familiale.
1: Oui.
0: C'est un autre éléphant au milieu de la pièce, on n'en a pas encore parlé.
1: Oui.
0: Le rôle des familles, le rôle des parents, voire des grands-parents, dans la construction des jeunes. Quel regard portez-vous sur cette évolution-là, professeur Falissard?
1: C'est un sujet considérable parce qu'un jeune se construit dans sa famille. Et vous savez que le petit humain, on dit qu'il est sujet à la néoténie, c'est-à-dire nous naissons prématurés.
0: Eh oui.
5: Nous naissons sans rien pour vivre. Nous avons besoin des autres.
1: Absolument.
5: Oui.
1: Et en fait, une grossesse humaine devrait durer 2 ans.
5: Voilà une nouvelle.
1: Voilà. Mais pour des raisons de diamètre du détroit inférieur du bassin de la femme humaine et du volume du cerveau du petit humain, on est prématuré pour pouvoir sortir.
5: D'accord.
1: Et le petit humain construit son cerveau ex utero. Et donc, il est ultra vulnérable à ce qui se passe dans sa famille. Ultra vulnérable. Mmh. Et donc, toute violence intrafamiliale, qu'elle soit entre les deux parents, avec lui, et une insécurité émotionnelle, alimentaire, etc., va avoir des conséquences pour tout le restant de sa vie, de là l'histoire des 1000 premiers jours qui sont très importants.
5: Mais du coup, on a envie de vous interroger, professeur Falissard, sur ce que vous observez de la fragilité des familles aujourd'hui.
1: Oui. Alors, ce que l'on voit, moi je vois 2 choses. Vous avez parlé des grands-parents, c'est un vrai sujet.
5: Mmh.
1: C'est un vrai sujet parce qu'aujourd'hui, beaucoup de grands-parents travaillent.
5: Oui.
1: Ou alors, quand ils sont à la retraite, décident de partir en voyage.
5: Très loin.
1: Voilà, oui. Et ils ne sont plus là pour les enfants. Ou alors, les enfants ont déménagé et les grands-parents. Donc, le rôle des grands-parents, et on a ça avec des collègues qui vivent dans des pays en Afrique subsaharienne, etc., où la famille est beaucoup plus systémique et où, du coup, s'il se passe quelque chose d'embêtant dans la famille, il y a de la résilience autour.
5: Il y a de l'amortissement possible.
1: Voilà, on a perdu cette résilience.
5: Alors, Laurent Contamin, vous qui travaillez régulièrement à travers des ateliers d'écriture avec les jeunes, comment vous voyez cette question de la relation avec les familles et de l'évolution des familles plus largement ?
3: Alors, en tout cas, je sors d'une expérience rigolote parce que j'ai été en résidence dans des écoles maternelles et élémentaires, là, dans l'Oise, récemment, avec de la petite section CM2. Et on a fait une restitution un peu originale parce que l'idée, c'était d'inverser le rapport, c'est-à-dire que les plus jeunes lisaient aux plus âgés. Donc, les CP lisaient à leurs grands frères ou grandes sœurs qui étaient en CM2, parce que c'est vraiment en milieu rural, donc il y a beaucoup de fratrie dans la même école. Et puis, les CM2 lisaient aux parents. Et c'est vrai que je pense que... Moi, je m'étais dit, c'est très original. Donc, j'ai discuté après avec les parents en disant, bon, alors, ça change d'habitude.
5: Oui.
3: Et ils me disaient, en fait, non, on se rend compte qu'on est désolé, mais c'est vrai qu'on ne leur lit pas assez d'histoires. Et c'est vrai que ça s'est un peu perdu, je pense. Alors, je ne sais pas si c'est de la faute aux écrans. Moi, j'en sais rien. Mais c'est vrai que je pense que le fait que les enfants, dès tout petits, soient baignés dans des histoires, même s'ils ne comprennent pas tout, mais quels films ils se font avec les histoires qu'on leur raconte, etc., je pense que c'est hyper important.
5: Et donc des histoires, il faut des gens pour les raconter.
3: Voilà.
5: Ouais. C'est ça. Et pour les raconter en vrai, pas uniquement à
3: travers... Et par la médiation de quelqu'un, et pas par un écran, et c'est ça.
5: Ouais. Ouais. Ça vous paraît essentiel.
3: Moi, j'ai l'impression, j'y connais rien, je me tourne vers le docteur.
5: Si vous y connaissez, vous y connaissez beaucoup. Agatha Zianaski, là, on parle de beaucoup de choses. Quel regard vous portez sur tout ce qu'on évoque là, et qui concerne quand même au premier chef la santé mentale des adolescents, puisque c'est le thème de notre série d'Où va la vie, Agatha Zianaski.
2: J'étais frappée tout à l'heure, on disait qu'on ne peut pas séparer la souffrance d'un individu de la souffrance d'une société. Comment on peut inverser les choses? Alors, on a dit que la semaine dernière, on avait regardé le verre plutôt à moitié plein, mais qu'est-ce qui, dans la société d'aujourd'hui, participe non pas de la souffrance sociale qui provoque de la souffrance individuelle, mais qu'est-ce qui, dans notre société, nous construit ensemble, nous construit du lien entre nous et qui aide les individus, les adolescents à se construire?
5: Oui, alors on a évoqué la semaine dernière ce qu'on appelait les méta-récits, c'est-à-dire les grandes religions, les grandes institutions idéologiques également qui structuraient la société. Aujourd'hui, tout ça s'est en quelque sorte vaporisé. Professeur Falissard, qu'est-ce qui construit aujourd'hui?
1: Bon, alors... ce qu'on fait de bien aujourd'hui, c'est de prendre conscience de ce qu'on fait du mal.
5: Oui,
1: voilà.
5: Donc une plus grande sensibilité.
1: Voilà.

0: TSA,
1: alors,
0: bonjour,
1: voilà.
0: Je suis, etc.
1: Oui.
0: Bonjour, je suis trans. Et nous, on est obligé de dire, ok, très bien, on va en discuter. Et à la fin, on va dire, bah, d'accord, mais tu sais, moi, je ne te vois pas TDAH. Pour moi, ce n'est pas ça. Mais enfin, moi, c'est mon mot de médecin. Toi, c'est ton mot d'adolescent. En fait, pour eux, c'est une identité, justement. C'est, ça leur permet de vivre ensemble, mais dans une petite tribu.
1: Là, il y a quelque chose qui se joue. Vous avez prononcé des mots qu'on entend de plus en plus. Professeur Falissard, c'est TDAH. On parle aussi de HPI. Enfin, tous les enfants, aujourd'hui, semblent catalogués, semblent diagnostiqués de ce qui peut être compris comme des pathologies, alors qu'en fait, c'est plutôt des comportements plus ou moins ordinaires. Quel regard vous portez aujourd'hui sur cette neurodiversité qu'on a tendance à ériger en modèle?
0: Oui, alors, d'un côté, on a pris conscience qu'il y avait des jeunes qui avaient un déficit de l'attention, et c'était pas juste que c'était des cancres, c'était des enfants qu'il faut aider, et ça marche. D'un autre côté, il y a ce qu'on appelle un looping effect, un effet de boucle, c'est qu'en fait, la société s'approprie des troubles psychiatriques, s'en nourrit pour fabriquer des identités, et qui nous reviennent en boomerang. Ça a été étudié par Yana King, un philosophe canadien.
1: Et qui construit
0: canadien.
1: Des bulles. Voilà.
0: Voilà, et
1: chacun dans sa bulle.
0: Il y a un buzz autour de ces identités psychopathologiques.
1: Psychopathologique, pas toujours pathologique, en fait.
0: Ah non, oui, c'est ça. Tout à fait. Tout à
1: voilà.
0: fait.
1: Un grand merci à vous tous, parce que durant ces deux épisodes de Où va la vie, vous avez contribué à, comment dire ça, à affiner notre regard sur la santé mentale des jeunes. Nous étions en compagnie du professeur Bruno Falissard, pédopsychiatre, président de la Société française de psychiatrie de l'enfant et de l'adolescent, de Laurent Contamin, qui a co-signé avec le docteur Emmanuel Contamin un petit guide psy à l'usage des jeunes éco-conscients chez Odile Jacob, et puis également avec Agatha Zielinski, philosophe, maître de conférence aux facultés Loyola Paris. Donc notre thème pendant ces deux épisodes était « Comment va la santé mentale des adolescents ?» Un grand merci à notre réalisateur Cédric Coba. 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À la semaine prochaine.

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1: L'épidémie d'Ebola continue de gagner du terrain en RDC, République démocratique du Congo. Un mois après son déclenchement, plus de 1000 cas ont déjà été confirmés dans l'est du pays, principalement en Ituri, mais aussi au nord Kivu et au sud Kivu, dans ces régions fragilisées déjà par les conflits armés, les déplacements de population et un accès limité aux soins. C'est vrai que les équipes sanitaires font face à de nombreux obstacles pour contenir la propagation du virus. On va en parler. Mais si l'épidémie reste concentrée en Afrique centrale, la confirmation d'un premier cas importé en France rappelle qu'aucun pays n'est totalement à l'abri des maladies infectieuses. Les autorités se veulent toutefois rassurantes. Le risque de transmission sur le territoire français demeure très faible grâce au protocole de surveillance et d'isolement. Alors pourquoi cette flambée épidémique inquiète-t-elle quand même autant les spécialistes? Quels sont les facteurs qui favorisent la circulation du virus? Et peut-on craindre une extension de l'épidémie? On fait le point avec nos invités et puis comme chaque jour avec vos réactions et vos témoignages en direct au 01 56 56 44 00 par mail à direct@rcf.fr et vous nous regardez en vidéo sur la chaîne YouTube de Radio Notre-Dame.
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1: Et pour discuter avec nous jusqu'à 11h, on a le plaisir d'accueillir deux invités. Dans un instant, on va nous rejoindre David Munkley, c'est le directeur national de la réponse d'urgence au sein de l'ONG World Vision. Il va nous rejoindre dans un instant, il sera en direct du Congo justement. Cédric Dananché, bonjour.
2: Bonjour.
1: Merci beaucoup d'être avec nous. Merci. Vous êtes responsable adjoint du service d'hygiène, épidémiologie, infectio-vigilance et prévention des hospices civils de Lyon. Vous êtes aussi maître de conférence des universités et praticien hospitalier en santé publique à la faculté de médecine Lyon-Sud. Alors ça fait un gros CV, Cédric Dananché, mais tout ça pour signaler que, ce qu'il faut comprendre en tout cas, c'est que vous êtes épidémiologiste. Voilà, et que si vous êtes avec nous, c'est notamment pour vraiment nous parler de cette épidémie d'Ebola, je le disais, qui touche principalement la RDC et ce sont les dernières informations qu'on a. Pour autant, le risque zéro n'existe pas. Cédric Dananché, est-ce qu'on est inquiet du côté des épidémiologistes?
2: Alors, du côté des épidémiologistes, alors on est inquiet forcément quand on a des événements qui arrivent comme ça, on peut ressentir une certaine inquiétude, mais au niveau des épidémiologistes, j'aurais envie de dire que on a un certain nombre d'éléments qui vont quand même en faveur de quelque chose de plutôt positif et d'une possibilité d'enrayer cette épidémie au cas où, bien entendu, les mesures ad hoc seraient déployées. Donc voilà, on va dire que on est face à un événement. Qui peut inquiéter, ouais, mais qui peut aussi être rassurant d'une certaine façon en fonction des mesures déployées.
1: Alors, ce qui est peut-être le plus inquiétant, c'est cette souche rare d'Ebola, l'Ebola Bundibugyo, pour laquelle il n'existe à ce jour aucun vaccin homologué. Il n'y a pas de traitement spécifique non plus. Pour autant, Cédric Dananché, on connaît quand même bien l'épidémie d'Ebola. On connaît ce virus.
2: Oui. Oui, alors en fait, la souche Bundibugyo, c'est une souche qui est très proche de la souche Ebola Zaïre, classiquement connue en Afrique particulièrement. C'est celle qui avait été à l'origine de la grosse épidémie en 2014-2016.
1: Oui.
2: Pour autant, au niveau... Alors, moi, de mon côté professionnel, donc je travaille en prévention du risque infectieux et en fait, ce qu'on va beaucoup regarder, c'est les modes de transmission de la pathologie. Là, entre les deux souches, bon, les virus sont très, très semblables, donc on sait de façon, on va dire, assez certaine, on connaît les modes de transmission de cette pathologie et donc les mesures pour enrayer la transmission. Mmh. Et je pense que ça, c'est un point qui est clé, puisque quand on connaît bien les mesures de prévention à mettre en œuvre pour enrayer la transmission, finalement, que ce soit une souche ou une autre, on va dire traitement ou non, finalement, on peut avoir assez facilement les moyens de se préparer et de limiter la diffusion du virus.
1: Alors, la localisation principale de cette nouvelle épidémie, elle touche principalement, et on le disait tout à l'heure, j'en ai parlé en introduction, ça touche la République démocratique du Congo, notamment cette province de l'Ituri. Est-ce qu'on sait pourquoi, sur place, il y a eu un regain d'épidémie au Congo?
2: Alors, au niveau d'Ebola, c'est vrai que c'est une pathologie où en Afrique subsaharienne, il y a régulièrement des épidémies qui émergent, entre guillemets, pour différentes raisons, notamment parce que le virus Ebola, avant tout, c'est une zoonose. Donc, au départ, c'est des animaux contaminés. Donc, il peut y avoir des contacts avec les populations locales. Hein. Ça peut être par la chasse, la consommation de ce qu'on peut appeler de viande de brousse. Voilà. Et donc, souvent, c'est comme ça que vont émerger ce type de pathologie. Hein. Voilà, qui est lié finalement aux épidémies animales et donc ce rapprochement qui vont permettre des éclosions épidémiques au niveau de certaines populations. Alors, c'est pas la première fois, hein. C'est vrai que je sais plus à combien on en est, mais je crois que c'est la 17e épidémie d'Ebola ou quelque chose comme ça. Donc, les équipes africaines sur place connaissent quand même bien aussi l'épidémie. Alors là, c'est vrai que un point, je pense, qui est important, c'est que c'est une région qui est relativement enclavée, la province d'Ituri. Et donc, voilà, l'enclavement et puis parfois le manque de certaines ressources peuvent finalement contraindre un petit peu et être un frein dans la bonne gestion de l'épidémie. Voilà, mais si les mesures sont correctement mises en œuvre, on peut s'attendre à une limitation de l'épidémie relativement facilement en fonction de la gestion.
1: Absolument. On parle de l'épidémie d'Ebola ce matin sur RCF Notre-Dame dans cette émission, je pense donc j'agis avec nos invités et puis comme chaque matin avec vos réactions et vos témoignages. Peut-être que vous avez des proches qui ont connu cette épidémie d'Ebola il y a quelques années, puis même encore aujourd'hui. Peut-être que vous avez des questions d'ailleurs hein, sur cette épidémie. N'hésitez pas à nous appeler. On vous attend au 01 56 56 44 00. Vous venez témoigner également par mail à direct@rcf.fr.
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1: Et pour discuter avec nous jusqu'à 11h, je rappelle deux invités. Cédric Dananchet, vous êtes épidémiologiste, vous travaillez notamment aux Hospices Civils de Lyon et puis vous êtes à la Faculté de médecine Lyon-Sud. Et puis dans un instant, dans quelques secondes même, va nous rejoindre notre second invité, David Munclé. Est-ce que vous êtes là?
3: Oui, je suis là, bonjour.
1: Bonjour, merci beaucoup d'être avec nous, de nous avoir rejoints depuis la République démocratique du Congo. Vous êtes directeur national de la réponse d'urgence pour une ONG qui s'appelle World Vision. Cette épidémie, vous la vivez, David Munclé, en RDC, elle inquiète beaucoup la population locale.
3: En fait, c'est une grande inquiétude, oui. Et je peux dire, vous me flattez beaucoup, je suis directeur de la zone Est, oui. Nationale. Mais oui, je mène l'urgence, ça a commencé en mai. Et depuis ce temps, en fait, on peut dire presque chaque jour, on doit frotter un peu les yeux et dire les chiffres sont plus grands qu'on a envisagé, qu'on a planifié. Quoi faire maintenant? Et je pense qu'aujourd'hui, c'était en fait 42 nouveaux cas. Et on peut dire que ça sera peut-être la plus grande épidémie d'Ebola dans l'histoire de l'humanité. C'est incroyable.
1: Et ça va très vite, c'est ce que vous nous dites?
3: Oui, chaque jour, peut-être un jour, il y a 27 cas, et puis 42, et puis 35. Alors, je peux dire, j'ai vécu déjà quelques épidémies d'Ebola ici. Des fois, c'est quelques cas par jour, un ou deux ou cinq. Le fait que c'est plus que 20 ou 30, jusqu'à 40 plus, c'est vraiment étonnant, c'est incroyable. Et je peux vous dire, ça nous dépasse en tant que communauté humanitaire.
1: Oui. Alors, ce que je disais en introduction tout à l'heure, David Munkley, vous n'étiez pas encore connecté avec nous, mais il y a une certaine difficulté aussi à comprendre ce qu'il se passe sur place, parce qu'il y a des conflits armés en RDC, il y a des déplacements de population qu'on connaît, il y a aussi une certaine méfiance envers à la fois des équipes médicales, mais aussi les équipes, on va dire, humanitaires, David Munkley. C'est pas simple pour vous non plus, à World Vision, pour la zone Est, de vraiment gérer la situation.
3: Oui, je peux dire que l'épidémie a commencé, on peut dire, peut-être en janvier ou février. Alors, il y avait une période de temps, des mois, au fait, où les communautés étaient en souffrance par une maladie inconnue. On a testé pour Ebola, mais la souche était une autre chose. Alors, on n'avait pas dit que c'était ça. Alors, la communauté a commencé avec des histoires. C'est quoi exactement? Est-ce que c'est un autre type de maladie? Est-ce que c'est même la sorcellerie? Est-ce que c'est 1, 2, 3, 4, 5, 6, 7? Oh, il y avait trop de théories. Maintenant, OMS vient avec les ONG comme World Vision. Et tout le monde dit, bon, on n'a pas vraiment confiance, vous êtes là, mais les cas continuent. Apparemment, est-ce que c'est aussi une question de l'argent? La communauté était vraiment dans l'inconnu et terreur. Alors, une grande partie de ce qu'il faut faire maintenant avec ces communautés, c'est de faire des partenariats pour expliquer la scène et situation, la nature de cette maladie. Parce que sans ça, les cas, ils vont continuer à augmenter parce que les gens vont se cacher, au fait. Et ils ne vont pas mettre la confiance en nous, les humanitaires et le monde de santé. C'est difficile. Oui.
1: Parce que, évidemment, le dépistage est à renforcer, tout comme l'isolement des malades. Et ça, on va avoir l'occasion d'en reparler dans cette émission sur RCF Notre-Dame. Cédric Dananchet, vous êtes notre épidémiologiste ce matin. Vous essayez aussi de nous expliquer de manière pédagogique comment fonctionne Ebola. Ce mode de transmission d'Ebola, il est particulier. C'est un contact direct avec le sang, avec les liquides biologiques. C'est pas en tout cas un mode de transmission par voie aérienne.
2: Oui. Alors ça, justement, c'est quelque chose qui est très important et je pense que qui n'est pas forcément très bien expliqué dans la presse généraliste, forcément. Quand on parle, donc le mode de transmission d'Ebola, effectivement, en majorité, est par contact direct, donc direct avec les liquides biologiques. Le virus va être présent dans différents liquides biologiques. Ça va être dans la salive, ça va être dans les urines, ça va être dans le sperme, ça va être dans le sang, ça va être dans les larmes, etc. Et donc, les personnes qui vont être au contact de la personne contaminée vont pouvoir se contaminer. Mais quand on dit ça, c'est vrai qu'on ne comprend pas forcément complètement l'enjeu, parce qu'on se dit le fait simplement d'être en contact ne va pas nous contaminer. Hein. C'est-à-dire qu'il va falloir que le germe aille de la personne contaminée à la personne, on va dire, saine et sensible. Donc, il va falloir que le virus passe au niveau d'une porte d'entrée, finalement, pour pouvoir entrer dans l'organisme. Ces portes d'entrée dans l'organisme, ça va être quoi? Ça va être principalement les muqueuses. Donc, ça peut être la muqueuse oculaire, ça peut être la muqueuse respiratoire. Voilà, parce qu'autrement, finalement, si le virus ne pénètre pas par une muqueuse, il va pas pouvoir rentrer. Donc, finalement, ce contact, on peut imaginer qu'il va se faire, ben, par exemple, s'il va y avoir un manque de lavage des mains, si la personne ne porte pas forcément suffisamment d'équipements de protection individuelle, par exemple les gants. Si une manipulation d'un corps d'une personne contaminée sans gants et que ensuite il n'y a pas de lavage des mains, d'hygiène des mains réalisée et que la personne va se toucher au niveau des yeux ou au niveau de la bouche, là il va y avoir une possibilité de contamination. Donc ça, on estime à l'heure actuelle que c'est le mode de transmission principal, hein, finalement, cette problématique de, on va dire, de contact, pour laquelle on peut se protéger majoritairement en réalisant une hygiène des mains correcte. Concernant l'air, c'est toujours un peu biaisé, entre guillemets, ou un peu mécompris, parce qu'on mélange plusieurs choses. C'est-à-dire que quand on parle de transmission aérienne, si on en parle tel que le virus va être aérosolisé dans l'air et
1: comme
2: va rester
1: COVID,
2: dans l'air...
1: Comme le Covid, par exemple.
2: Alors, comme le Covid, alors il y a des pathologies qui sont, on va dire, plus... prototypique ou plus représentative encore que le Covid, ça va être notamment la tuberculose ou la rougeole. où là, on sait de façon scientifique que effectivement le virus de la rougeole peut rester longtemps dans l'air et on peut se contaminer en respirant l'air parce qu'il y avait une personne contaminée dans la pièce. Pour Ebola, c'est pas du tout le cas. Ça, c'est sûr, hein, il y a des preuves scientifiques. Par contre, quand on va être au contact très proche d'une personne, la personne peut tousser. Enfin, la personne malade peut tousser, peut postillonner, etc. Et là, les postillons donc de salive qui contiennent le virus peuvent arriver au niveau des yeux ou des muqueuses de la personne saine. Et là, il peut y avoir une transmission.
1: Ah oui.
2: Donc voilà, là, c'est une transmission, on va dire, où l'air va pas jouer, entre guillemets, un rôle, parce que finalement, c'est directement les gouttelettes de salive qui sont contaminantes et qui vont pouvoir contaminer. Mais c'est finalement un mode de transmission à très courte portée, hein. Il faut être très, très proche de la personne. Et ça, c'est un mode de transmission possible, d'où l'intérêt de porter des équipements de protection individuelle tels que les lunettes de protection et les masques chirurgicaux, par exemple.
1: David Munclet, c'est vraiment intéressant ce que nous dit Cédric Dallanché sur ces modes de transmission de ce virus d'Ebola. On imagine que pour vous, comme pour toutes les équipes d'urgence et humanitaires, c'est compliqué de faire la prévention, d'expliquer vraiment comment se protéger de cette épidémie.
3: Oui, très difficile. Surtout si c'était moi. Je suis un Canadien qui arrive au Congo. Je travaillais depuis un certain temps. Je peux parler un peu de swahili, mais c'est insuffisant. Si on veut bien transmettre les messages, ça doit venir des autorités locales. Par exemple, les leaders religieux ou des centres de santé ou des enseignants, ainsi de suite. Alors ça, c'est le travail que nous faisons maintenant, c'est de former ces acteurs pour assurer que quand il y a des messages de prévention, que ça vient de la communauté pour la communauté. Parce que si ça vient, par exemple, de médecins de Chine ou Belgique ou Argentine, les gens, ils vont pas mettre leur confiance sur ces messages. Alors, c'est vraiment le grand travail de faire ces messages de prévention dans une bonne manière. Sinon, on va tomber.
1: J'aimerais qu'on écoute André sur RCF Notre-Dame au 01 56 56 44 00. Bonjour André.
4: Oui, bonjour Melchior. Voilà,
1: bonjour.
4: moi j'ai le sentiment personnel dans ma propre expérience et aussi, mais bon, par rapport à la COVID, que bon, le virus c'est pas le problème principal dans l'affaire. Bon, ça peut peut-être jouer, mais bon, pour moi c'est les conditions de vie, quoi.
1: Ouais.
4: Je pense par exemple à Wuhan, il y avait déjà deux gros problèmes. Peut-être aussi un problème, pollution électromagnétique, c'était la pollution de l'air et, disons, les conditions d'hygiène sur le marché douane, par exemple. Bon, au Moyen-Âge, la peste, ce n'était pas des conditions, disons, terribles non plus, quoi. Et alors, en ce qui concerne, bon, je pourrais dire, enfin, disons, il y a, en ce qui concerne le Congo, c'est les zones de conflit. Alors, bon, effectivement, moi, si on peut quelque part contester ce que je dis, c'est en montrant qu'il n'y a pas de lien entre cette épidémie d'Ebola et les zones de conflit, enfin, l'apparition de la maladie dans les zones de conflit qui durent depuis des années dans l'est du Congo, quoi.
1: Eh bien, merci, André.
4: Voilà.
1: Merci beaucoup pour votre appel et ça rejoint un peu ce qu'on disait tout à l'heure, Cédric Dallanché. Ce qui n'aide pas, c'est vraiment ce contexte humanitaire qui est déjà très fragile, hein, en République démocratique du Congo, avec cette insécurité, ces conflits, une malnutrition qui est connue, qui est reconnue et documentée, et puis un accès limité de toute façon aux soins, aux services de santé, à l'eau potable, à l'assainissement, bref. Ce qui n'arrange pas non plus, ce sont les conditions de vie, comme l'a dit très justement André.
2: Oui, alors je pense, et ça rejoint exactement ce que disait David Munclet,
1: Oui.
2: Je pense que toute la complexité sur le terrain, elle est liée au fait des conditions de vie et aussi de certains éléments, on va dire, de culturels, notamment dans cette zone-là, notamment par le fait que quand on est malade, bah, certaines personnes vont plutôt avoir tendance à se cacher. Donc peut-être en se cachant et en ayant besoin de soins par les proches, finalement augmenter le risque de transmission. Et c'est comme ça finalement qu'une épidémie peut prendre de l'ampleur. Donc je pense que le message de David Menclé est vraiment très intéressant pour le terrain, c'est-à-dire comment peut-on, enfin la vraie problématique, c'est comment peut-on réellement sensibiliser des personnes sur le terrain quand on est dans ce contexte très particulier. Et c'est probablement les autorités sanitaires locales en qui la population va avoir réellement confiance, qui vont pouvoir passer des messages pédagogiques le mieux possible pour essayer de juguler l'extension de l'épidémie au niveau de la région.
1: David Munclay, vous êtes évidemment, j'imagine, en accord avec ce que nous dit Cédric Dananché.
3: Oui, 100%. Il faut faire aussi dans les langues locales. Par exemple, il y a un grand nombre de personnes qui parlent français, mais maintenant, après un certain temps, dans des villages, c'est Swahili, c'est Nandé, c'est Hundé. Il faut aussi contextualiser ces messages dans des langues locales. Oui.
1: Comment on arrive à contenir cette épidémie dans cette zone, notamment en RDC? Parce que ce qui va être important, c'est la détection rapide des cas. Déjà pour pouvoir isoler évidemment les patients, suivre les contacts, les cas contacts, faire de la prévention, le contrôle des infections. Est-ce que vous avez l'impression, David Munclé, que quand même, depuis l'apparition de cette épidémie il y a quelques semaines, il y a eu une certaine prise de conscience de la part des autorités?
3: En bref, oui, mais je pourrais dire que c'est pas assez. Un grand problème était que c'était pas bien identifié pour plusieurs semaines. Alors, le fait qu'on est arrivé, c'était au début de mai, je peux dire, les premières quelques semaines de mai, on a trouvé 100 cas, 150, 200 cas. Et apparemment, on a dit que c'était quelque chose qui était déjà présent, mais pas bien identifié. Alors, jusqu'à là, tu avais bien dit, il faut suivre, il faut mettre les points de contact, oui. Il faut garder bien les frontières. Mais de toute façon, c'est juste une multitude de problèmes associés avec cette épidémie qui continue à causer des problèmes.
1: Tout simplement. Je rappelle que vous pouvez réagir et témoigner ce matin dans cette émission. Je pense donc, j'agis au 01 56 56 44 00. On parle de l'épidémie d'Ebola. Vous pouvez nous regarder en vidéo sur la chaîne YouTube de Radio Notre-Dame ou témoigner par mail à direct@rcf.fr. David Munclay, si vous êtes avec nous, c'est parce que vous représentez cette ONG World Vision pour la zone Est. Hein, vous êtes le directeur national de la réponse d'urgence pour la zone Est, en effet. J'avais oublié de préciser ça, mais ça a toute son importance. C'est une ONG de solidarité internationale, pour celles et ceux qui ne la connaissent pas, qui est engagée pour les enfants les plus vulnérables. Et justement, c'est là où c'est pertinent, puisque cette épidémie qui dépasse les 1000 cas en RDC, elle menace aussi près de 3 millions d'enfants, David Munclay.
3: Oui, c'est très élevé. Et en fait, je suis père de deux beaux garçons, 6 ans et 3 ans. Et ils sont des petits enfants sales. Ils aiment jouer dans le boue, ils aiment toucher n'importe quoi. Et je dis que si mes enfants étaient dans cette situation, ils seraient très vulnérables. Et ça, c'est le grand problème, parce qu'il y a des infectés. On a parlé de 1000 plus. Mais les familles et communautés qui sont menacées, comme tu as dit, 3 millions. Mais tu peux dire, dans l'Est, c'est vers 15 millions de personnes. Et il y a déjà des cas qui sont très loin. Goma, Bukavu, si vous voulez aller sur la carte, Goma est loin. C'est quelques jours par bus. C'est même pour Kampala. Mmh. Alors, on doit vraiment faire un grand travail parce que ces enfants sont vraiment sous risque. Heureusement que ce n'est pas l'année scolaire maintenant, on a terminé. Mais bientôt, les écoles vont réouvrir. Et c'est un temps qu'il faut vraiment agir maintenant. Parce que si on doit ouvrir les écoles dans ces conditions, ça sera vraiment désastreux.
1: Cédric Dananché, on le disait tout à l'heure, cette épidémie d'Ebola, elle vient d'une souche rare d'Ebola, c'est le virus Bundibugyo. Il n'y a aucun vaccin pour le moment. On sait un petit peu comment fonctionne ce virus, mais typiquement, pour développer un vaccin pour ce virus, ça prend combien de temps? Est-ce qu'il faut d'ailleurs développer un vaccin? Est-ce que c'est la solution numéro un?
2: Alors, c'est une très bonne question. Donc, pour développer un vaccin, ben forcément, ça va prendre, enfin, ça prend à chaque fois plusieurs mois. Là, à ma connaissance, il y a déjà des traitements qui sont en cours d'élaboration, hein, qui sont en cours de préparation. Après, On sait que pour la souche d'Ebola type Zaïre, on a un vaccin qui est sorti sur le marché, mais finalement, ça prend quand même effectivement un certain temps de développer le vaccin, ensuite de pouvoir vacciner les populations qui sont à risque. Évidemment, il faut également bien réfléchir à quelle population vacciner, etc. Donc là, pour avoir un vaccin efficace, je pense qu'il y a déjà des entreprises pharmaceutiques qui développent, qui réfléchissent à ça en prenant exemple notamment sur la souche du virus Zaïre. Mais on pourra pas avoir de vaccin tout de suite, évidemment, sachant que là, on est plutôt dans la situation de crise. Donc, c'est pas là où le vaccin finalement est. Enfin, quand on n'en a pas dans la situation de crise, on peut, on peut quand même juguler par d'autres moyens que la vaccination et le traitement. Par contre, dans le futur, quand le vaccin aura été développé, là, effectivement, pour éviter d'autres émergences, la vaccination sera un outil qui sera très intéressant.
1: Et d'où la prévention, évidemment, et c'est exactement ce que vous avez pu nous dire depuis le début de cette émission. David et Cédric, on marque une petite pause sur RCF Notre-Dame dans cette émission. Je pense donc, Jaji, vous restez bien avec nous parce qu'on a encore plein de choses à se dire sur cette épidémie d'Ebola qui touche principalement la RDC, avec un risque, évidemment, qui n'est jamais à zéro d'extension de cette épidémie, notamment dans les pays voisins, et puis en France, avec un cas qui a été détecté. Vous nous appelez toujours pour réagir ou avec des questions si vous le souhaitez, c'est comme vous voulez, au 01 56 56 44 00. À tout de suite.
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1: Il est 10h30 exactement sur RCF Notre-Dame. On parle de l'épidémie d'Ebola qui touche principalement la RDC, République démocratique du Congo, avec un risque d'extension de cette épidémie aux pays voisins et puis notamment en France. C'est aussi intéressant de regarder un petit peu ce qui se passe. On va écouter un peu de musique, ça va vous laisser le temps de réagir et de nous appeler. Toujours au 01 56 56 44 00. Vous voulez témoigner aussi par mail à direct@rcf.fr.

0: mercredi matin sur RCF Notre-Dame. Je pense donc j'agis consacré à l'épidémie d'Ebola qui touche la RDC, la République démocratique du Congo, avec déjà plus de 1000 cas détectés et des morts, évidemment, dans une principalement en Ituri, mais aussi au Nord Kivu et au Sud Kivu. On parle avec nos deux invités. David Munkley, vous êtes le directeur national de la réponse d'urgence pour la zone Est et pour l'ONG World Vision. Et Cédric Dananché, vous êtes responsable adjoint du service d'hygiène, épidémiologie, infectio-vigilance et prévention des hospices civils de Lyon. Et vous êtes aussi maître de conférence des universités, praticien hospitalier en santé publique à la faculté de médecine Lyon Sud. Et vous êtes épidémiologiste et c'est pour ça que vous êtes avec nous ce matin dans cette émission. Pierre, vous êtes avec nous également au 01 56 56 44 00. Bonjour Pierre.
1: Bonjour monsieur, j'appelle de Sainte. Hein.
0: Oui.
1: Voilà ce qui m'amène. J'étais accroché par l'introductif de votre épidémiologiste qui faisait rappel pour mémoire de cette épidémie d'Ebola récemment. D'accord, mais on ne sait pas sur quelle période déjà, en nombre d'années. Mmh. Et puis ce qui m'est venu à l'esprit, je suis originaire de Lyon, d'accord, c'est curieux.
0: D'accord.
1: Mais ça n'a rien à voir, hein, c'est coïncidemment.
0: Oui, je pense aussi, oui.
1: Et concernant ces épidémies, du temps, j'ai près de 80 ans, hein, on n'entendait pas parler dans le temps de tant d'épidémies d'Ebola ou de d'autres causes qu'on a connues dans le temps, qui approchaient le sida, enfin je ne sais pas quoi. C'est une chose assez obscure. Et puis, subitement, on s'aperçoit qu'il y a une fréquence qui augmente. Alors, ma question était,
0: oui,
1: c'est qu'on ne s'est jamais vraiment intéressé, finalement, à des causes qui expliqueraient ce rapprochement des bêtes et des hommes, de la consommation entre hommes et bêtes, qui conduit à un certain type de contamination et de contamination de homme à homme.
0: Eh bien, oui. Eh bien, merci beaucoup, Pierre. On a bien compris votre interrogation. C'est vrai que ça arrive en 1976, Cédric Dananché, hein, ce virus d'Ebola. Ebola qui vient d'une rivière, hein, tout simplement. C'est le nom d'une rivière dans l'ex-Zaïre, donc la République démocratique du Congo. Il y a eu des flambées épidémiques, vous l'avez dit un petit peu tout à l'heure, entre 2013 et 2016, puis entre 2018 et 2020, et encore aujourd'hui. Comment on peut expliquer, et je trouve que Pierre, il a vraiment raison de poser cette question, mais comment on peut expliquer cette intensité des flambées épidémiques, Cédric Dananché?
2: Alors, je pense qu'il y a différents points qu'il faut aborder, hein. C'est-à-dire que des épidémies d'Ebola, comme on l'a dit, hein, c'est pas la première. En République démocratique du Congo, a priori, on va dire officiellement, c'est la 17e grande épidémie. Il faut savoir que des clusters de cas qui sont pas forcément identifiés ou médiatisés dans la presse, il doit y en avoir beaucoup plus, hein, qu'on connaît pas forcément. Et puis, il y en a certains qui prennent un petit peu plus d'ampleur,
0: ouais,
2: pour différentes raisons, et notamment parce que on peut dire peut-être que le cas index est une personne qui a beaucoup de contacts avec d'autres humains. Voilà, on tarde des fois un petit peu à l'identification parce qu'effectivement, les premiers signes cliniques d'Ebola sont des signes cliniques qui sont plutôt non spécifiques. Donc, on pourrait penser à d'autres pathologies. Voilà, et donc, c'est pour ça que finalement, enfin, tout ça va expliquer aussi en fonction du village et de la culture du village, comme l'a expliqué David Munkley. Il peut y avoir une extension plus ou moins importante. Et puis après, ben, les cas aussi qui sont impliqués, combien de contacts ils vont avoir avec les autres, avec d'autres personnes, etc. Est-ce qu'il va y avoir des voyages? Dans quelle zone on se situe? Dans quelle zone de conflit? Donc, effectivement, il doit y en avoir, on va dire, beaucoup plus de petits clusters épidémiques, hein, de petites émergences qui peuvent s'arrêter là et d'autres qui peuvent s'étendre plus en fonction des facteurs contextuels. Et je pense que c'est ce qui, voilà, ce qui explique finalement tout ça, parce que finalement, le rapprochement des hommes et des animaux a toujours été là, hein, finalement, depuis

0: la découverte du virus. Alors après, on peut avoir aussi d'autres facteurs qui peuvent expliquer, notamment en lien avec le réchauffement climatique et des fois le rapprochement de population animale et de population humaine. Mais je pense que c'est un autre sujet.
1: Ouais, alors c'est un autre sujet. Pour autant, je trouve que l'intervention de Pierre sur ce rapprochement, alors je sais pas comment vraiment tourner cette phrase, mais entre les hommes et les animaux, s'interroge justement, puisque on évoquait il y a quelques mois l'antivirus, c'est aussi une maladie zoonotique qui vient de l'animal. Le coronavirus, alors bon, c'est un peu compliqué de retracer, mais on parlait du pangolin à l'époque, les chauves-souris aussi. Souvent sont des réservoirs de certains virus. Qu'est-ce qui explique finalement, Cédric Dananchet, l'apparition, en tout cas le développement de ces virus? C'est vraiment le changement des comportements des humains avec les animaux, la nourriture, la recherche de nourriture. C'est un peu compliqué d'aller dans le détail pour chaque virus. Désolé, hein, ma
0: Oui,
1: question est très longue, mais je pense que c'est
0: pas de
1: intéressant aussi.
0: souci. Ouais, je pense que c'est un peu compliqué, hein. Je ne sais pas si vous avez vu le film de 2011, Contagion, de Steven
1: Oui,
0: Soderbergh, avec Images de fin
1: ça
0: où
1: fait très
0: on voit la
1: peur.
0: déforestation.
1: Oui.
0: Hein. Voilà. En fait, il y a des facteurs anthropologiques qui sont liés à l'humain en lui-même. Et par exemple, on sait que la déforestation va limiter finalement l'habitat naturel des animaux qui vont devoir se réfugier ailleurs et habiter ailleurs. Et donc finalement peut-être se rapprocher des villes et donc se rapprocher des humains. Également, donc ça peut être des facteurs hein, qui sont liés à l'activité humaine directement. On peut avoir d'autres facteurs qui sont liés au réchauffement climatique éventuellement, parce qu'on peut se dire s'il y a des températures très importantes, ben, peut-être que certains animaux vont aller rechercher de la fraîcheur plus proche de zones tempérées au niveau humain. Et donc finalement, c'est ces rapprochements, enfin ces changements d'écosystème qui vont induire des rapprochements entre les populations, hein, des changements environnementaux, avec des contacts plus rapprochés qui vont finalement être des conditions favorables à l'émergence de ces maladies dont on n'a pas forcément l'habitude. Alors après, il faut aussi savoir que les connaissances scientifiques évoluent, on détecte plus vite les nouveaux virus, donc on arrive peut-être à percevoir plus rapidement des situations qui existaient peut-être aussi déjà avant, mais qu'on ne détectait pas forcément faute de moyens diagnostiques, etc. Donc là, on a aussi des capacités de surveillance qui sont probablement meilleures. Mais il y a effectivement, en tout cas, ces conditions humaines et climatiques qui vont compter dans la balance et qui vont permettre, enfin, être des facteurs d'explication, en tout cas.
1: David Munkley, qu'est-ce que vous en pensez avec votre regard d'humanitaire?
2: Bon, je peux vous dire que la dernière épidémie était en 2025 à Bulape. C'était un petit endroit là au Kasaï. Le nombre de personnes infectées pour les 6 mois plus était 80, 81. C'était dans un endroit un peu éparpillé. C'était plus facile à diagnostiquer. On a trouvé que c'était plus facile à gérer parce que, numéro un, OK, je peux dire aussi, la différence maintenant avec Ituri. C'était dans un centre minière avec des activités minières. L'appui ou la capacité de la zone de santé n'était pas toute là, surtout avec différentes souches, et les gens étaient en cachette. Là, dans une zone minière, c'est très difficile parce que vraiment, c'est les personnes qui sont là juste pour travailler, c'est vraiment informel, et aussi avec des camps de déplacés autour, et je peux vous dire que le virus Ebola a touché aussi ces camps, qui est très dangereux. Il y avait plusieurs facteurs, comme Cédric a dit, qui a vraiment fait une explosion de cas. Parce que pour Bulap, et comme j'ai dit en 2025, il n'y avait pas ces mêmes facteurs, c'était beaucoup plus facile à identifier, suivre et soutenir. Mais maintenant, avec Ituri, c'est juste une plus grande population, un endroit insécurisé, très complexe, activité minière, ça veut dire que les gens sont vraiment, ils bougent beaucoup entre communautés, entre petites localités. Alors, tout ça, c'est la raison que maintenant nous voyons plusieurs cas. Et c'est toujours très difficile de mettre nos bras autour de cette épidémie parce qu'on dirait qu'il y a toujours des fuites dans les différentes localités et communautés. Tu avais dit aussi, c'était Ituri, mais aussi Nord et Sud Kivu.
1: Oui, absolument.

0: Ce qui me concerne, c'est qu'il y a beaucoup plus de cas maintenant au grand nord de Nord Kivu. C'est une partie de Nord Kivu. Et ça montre que le virus continue à éparpiller.
1: Avec aussi l'Ouganda, hein, qui commence à être légèrement touché par cette épidémie d'Ebola. Et la France, alors la France, on n'est pas là pour inquiéter la population, et loin s'en faut, mais il y a un premier cas qui a été importé et confirmé en France chez un médecin, justement, Cédric Danoncher, qui revenait de RDC. Le risque reste extrêmement faible pour la France.
2: Oui, alors en France, c'est vrai que bon, on a des infrastructures et on a un niveau de préparation sur ce type. Enfin, Ebola, on s'est déjà préparé dans les années 2014-2015 au moment de la grosse épidémie. Donc, on a des protocoles au niveau des hôpitaux qui existent. Donc, finalement, le risque d'extension est relativement faible. Là, on a un cas qui a été détecté, qui est un médecin humanitaire qui revenait de la région en question. Tout l'enjeu en France et dans les pays européens de façon générale, c'est de pouvoir identifier le plus rapidement possible d'éventuelles personnes qui reviendraient de la zone où le virus circule. Et en cas de symptômes, de pouvoir mettre en œuvre un isolement strict et de pouvoir les prendre avec les mesures de prévention adaptées pour éviter justement qu'il y ait des transmissions. Donc on va dire en France... probablement la catégorie de population la plus exposée, ça peut être les soignants, parce qu'on peut imaginer que quelqu'un qui reviendrait de RDC irait aux urgences, et en ces cas-là, c'est les infirmiers d'accueil, éventuellement d'autres personnes qui seraient aux urgences, qui seraient impactées. Mais donc les efforts, entre guillemets, au niveau de la France sont concentrés au niveau des hôpitaux pour pouvoir identifier le plus rapidement possible, puisque on va dire ce qui compte pour éviter des dispersions épidémiques, c'est la rapidité, la précocité finalement de la mise en œuvre des interventions.
1: Il est 10h45 sur RCF Notre-Dame. On parle de l'épidémie d'Ebola qui touche principalement la République démocratique du Congo et notamment dans la province de l'Ituri. Vous avez la parole pour discuter avec nous sur cette épidémie, peut-être avec des questions comme André et Pierre qu'on a entendu tout à l'heure. Vous nous appelez au 01 56 56 44 00 ou alors vous témoignez par mail à direct@rcf.fr.
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1: David Monclé, vous êtes avec nous justement depuis le Congo, la République démocratique du Congo. Vous êtes directeur national pour la zone Est de la réponse d'urgence pour l'ONG World Vision. Quel est votre rôle sur place, justement, David, pour qu'on comprenne aussi comment fonctionne votre quotidien à travers ce virus ?
0: Je me réveille toujours avec plusieurs cafés.
1: D'accord, avec ça c'est une première chose, oui.
0: Oui, et puis c'est directement dans les discussions, beaucoup de coordination avec les autres ONG, avec l'OMS, avec le gouvernement, les autorités, pour toujours être au courant de ce qui se passe, quels sont les cas, les pourcentages, où est-ce qu'il faut mieux agir, parce que toujours un problème dans l'urgence, c'est on ne veut pas servir les besoins de quelques personnes plusieurs fois et plusieurs d'autres sont négligés. Alors, c'est toujours de complémenter les services de l'État, surtout de l'OMS, pour voir comment mieux agir. Et puis, c'est toujours beaucoup de discussions avec l'équipe. Et je peux vous dire, c'est toujours difficile dans une urgence d'assurer le bien-être de l'équipe. Parce que je peux dire, plusieurs membres de mon équipe disent, David, je peux dire, j'ai peur. Peur pour moi-même, pour ma famille. Même il y a plusieurs agents qui travaillent à Beni, qui travaillent à Butembo, dans des zones affectées. Je peux vous dire un exemple. Un membre de mon équipe a dit, j'ai dû refuser un membre de famille pour venir chez moi. Et ça, c'est vraiment offensif dans notre culture. Alors, c'est pas juste répondre dans le sens qu'on va servir les besoins des communautés, mais aussi de servir les besoins de nos staffs. Et c'est très difficile parce qu'ils sont dans un grand stress. C'est toujours quelque chose, chaque jour, que je dois assurer qu'on fait un soutien nécessaire pour eux aussi. Alors, c'est sur plusieurs points où on doit toujours comme trianguler les besoins, les stress, les opportunités pour agir et puis pour juste sauter en action.
1: Justement, au niveau des enfants que vous accompagnez dans votre ONG, puisque c'est aussi tout l'objet, hein, de votre mobilisation,

0: c'est d'être, on va dire, aux côtés de ces enfants en situation de grande vulnérabilité. Comment fonctionne la prévention avec eux?
1: C'est vraiment de prioriser dans nos messages, pour les écoles, pour peut-être des camps, pour les familles, dans les églises, dans des mosquées, dans plusieurs différentes manières de vraiment focaliser sur les enfants. Au fait, je peux dire que la dernière grande épidémie d'Ebola en 2018 à 2020, il y avait beaucoup de cas d'abus vers les enfants, vers les jeunes femmes, et c'est quelque chose qu'il faut aussi vraiment prioriser. Sonner la cloche, on peut dire, pour les messages de prévention, pour assurer que quand il y a peut-être des distributions de biens ou distributions de la nourriture, qu'on focalise sur le bien-être des enfants, les familles affectées. Ça, c'est vraiment un grand problème pendant les urgences. Alors, c'est vraiment juste de mettre ça sur la page, au top de la liste, chaque jour.
0: Cédric Dananchet, il y a quelques mois à Lyon s'est déroulé le sommet pour la santé mondiale. J'avais fait une émission d'ailleurs spéciale à cette occasion. On avait reçu votre collègue Philippe Van Hems, pardon, pour essayer de comprendre aussi comment tous les pays du monde peuvent collaborer et coopérer autour de ces risques épidémiques, en se disant que voilà, on a connu le Covid il y a 6 ans, que tout peut revenir également très rapidement. Il y a eu l'antivirus en début d'année, c'était il y a 2 mois à peu près, finalement, qui a été assez bien maîtrisé par les autorités. On apprend tous les jours, Cédric Dananchet, autour des virus, on apprend tous les jours autour des risques épidémiques.
2: Merci pour cette question. J'en profite pour saluer effectivement mon chef de service, le professeur Van Hems. Donc oui, effectivement, le 7 avril à Lyon s'est déroulé le sommet One Health. Donc One Health, c'est peut-être intéressant de rappeler un petit peu ce que c'est. Hein. Donc c'est l'approche une seule santé.
0: Oui.
2: Parce qu'on sait que jusque-là, l'approche finalement de la santé, et notamment des maladies infectieuses, était très cloisonnée entre la santé humaine, la santé environnementale et puis la santé animale. Depuis quelques années, justement, on se rend compte que tout est intrinsèquement lié, hein, finalement, que les pathologies animales viennent au niveau des humains, hein, c'est les zoonoses, et puis que l'état de l'environnement, finalement, la santé de l'environnement va influer en même temps sur la santé animale et en même temps sur la santé humaine. Donc l'objectif cette approche une seule santé, One Health, c'est justement de pouvoir mettre tous les acteurs autour de la table pour qu'ils puissent communiquer, pour qu'ils puissent monter des actions coordonnées sur les trois pans, hein, puisque jusque-là, c'était parfois un peu trop cloisonné, alors qu'il y a de multiples maladies justement qui font intervenir on va dire des enjeux dans les trois champs. Donc, il y a énormément à faire, je pense, sur ce côté-là, de monter des collaborations, de les consolider, de monter des projets de recherche, etc. Et donc, oui, on apprend tous les jours sur les virus. Et c'est justement, je pense, la consolidation des liens entre les différentes structures.
0: Oui.
2: Animal, vétérinaire, environnemental, etc., qui va nous permettre d'avancer beaucoup plus, en tout cas, sur la prévention et la lutte contre les maladies.
0: La prévention, la lutte et l'anticipation également.
2: Et l'anticipation également, effectivement. Parce que, justement, et puis même, j'ai envie de dire, la prévention des émergences. C'est-à-dire que des événements environnementaux qui peuvent se passer, qui peuvent être détectés par des structures environnementales, finalement, que ces informations puissent être partagées avec les acteurs de la santé animale et de la santé humaine va peut-être permettre, justement, de mettre en œuvre des actions pour anticiper d'éventuelles émergences. Et je pense que tout l'enjeu, il est là.
0: Mais le retour d'Ebola en RDC, par exemple, est-ce que c'était quelque chose qu'on pouvait prévoir?
2: Alors, j'ai envie de dire, le retour d'Ebola, peut-on, entre guillemets, alors c'est peut-être un peu simplificateur, est-ce vraiment un retour compte tenu que le virus a toujours été...
0: Il était toujours là.
2: Présent,
0: ouais,
2: hein,
0: ouais, ouais, ouais.
2: Ouais, il est présent depuis longtemps. Donc après, si on veut éviter les émergences virales et les éclosions, je pense qu'il y a des choses à mettre en œuvre peut-être côté

0: Environnemental, côté surveillance animale, tout ça, bien sûr, ça nécessite aussi des moyens. Ça nécessite probablement des moyens au niveau du, bien entendu, du ministère, voilà, et puis des associations. Donc, des actions à mettre en œuvre, je pense qu'il y en a. Pour autant, il y a encore un gap
1: Ah oui.
0: pour éviter complètement que les épidémies se reproduisent.
1: On arrive doucement à la fin de cette émission. C'est passé très vite. David et Cédric avaient beaucoup de choses à dire sur cette épidémie d'Ebola. David Monclé, évidemment, vous êtes une ONG. De quoi avez-vous besoin très concrètement aujourd'hui en RDC pour justement surveiller cette épidémie?
2: Bon, on commence toujours par des fonds, je peux vous dire, parce que chaque action, chaque activité, il faut payer la facture. Mais c'est aussi le plaidoyer. Cédric avait fait un grand travail aujourd'hui, juste en disant les termes, comment ça se passe. J'ai essayé de donner un peu d'infos sur le contexte. Il ne faut pas oublier, ça c'est une épidémie qui continuait à grandir. Et il y avait des gens qui espéraient que Ebola va se terminer dans quelques mois. Je peux vous dire que ça sera au Congo, pendant cette épidémie, ça sera ici 12 mois, 15, 18, peut-être 2 ans. Et il y a le grand travail qui reste toujours, c'est comme noté, de suivre, de soutenir les infectés, des messages de prévention pour des mois sur des mois. Alors le grand travail, on vient vraiment juste de le démarrer. Il faut continuer. Et on vous demande juste de continuer à écouter, suivre et nous appuyer si nécessaire, parce que vraiment, beaucoup reste pour cette épidémie.
1: Cédric Dananché, pour vous, l'épidémiologiste que vous êtes, pour vos équipes également, vous gardez les yeux ouverts sur cette épidémie?
0: Alors oui, bah, évidemment, hein, on garde les yeux ouverts sur cette épidémie. Alors au niveau de l'hygiène hospitalière, on a aussi un groupe d'épidémiologistes au niveau français, hein, sur les hôpitaux français. On partage beaucoup d'informations, on se partage aussi des procédures. On est en lien aussi avec la Direction générale de la santé et les ministères pour voilà essayer d'être préparé au mieux, en tout cas au niveau français. Voilà donc. Bon, là, je parle plutôt du côté français parce que effectivement, enfin, la situation en Afrique, de mon côté, j'ai moins
1: Ouais, tout
0: de
1: à fait.
0: prise sur elle, mais en tout cas, au niveau français, je pense que voilà, il y a des messages qui sont passés. On essaie de faire au mieux pour bien les diffuser au niveau des différents services d'urgence des hôpitaux pour que les éventuels cas puissent être détectés le plus rapidement possible. Voilà, tout ça est mis en place et je pense que c'est plutôt positif.
1: Je vous pose une dernière question et après, promis, je vous libère, Cédric Dananché et David Munclé. Mais on évoquait ce sommet One Health, donc une seule santé ou la santé commune, on va dire, qui justement a fait le focus sur le lien entre aussi le dérèglement climatique et notre santé. Typiquement, je vais reparler de retour d'Ebola, mais ces épidémies qui reviennent, ça peut être vraiment lié aussi à ce dérèglement climatique, Cédric Dananché.
0: Alors ça, c'est vrai que bon, j'ai envie de dire, avoir des preuves scientifiques réelles, c'est pas forcément évident, hein. Donc on va toujours avoir des suspicions, mais on sait pour certains germes. Alors pour Ebola et le dérèglement climatique, je sais pas forcément exactement quel pourrait être le lien, mais on a d'autres exemples de pathologies, effectivement, où le dérèglement climatique, par exemple le réchauffement, va permettre de sélectionner des pathogènes, enfin des agents infectieux qui vont être par exemple plus résistants aux fortes températures et donc qui vont plus facilement se disperser
1: Ça
0: et
1: fait.
0: donc sélectionner, voilà, et donc faire une émergence de ce point de vue-là. Donc
1: Et des exemples, il y en aurait bien d'autres aussi qu'on pourrait citer dans cette émission. Merci vraiment à tous les deux d'avoir été avec nous. C'était passionnant. Cédric Dananché, responsable adjoint du service d'hygiène, épidémiologie, infectieux, vigilance et prévention des hospices civils de Lyon. Vous êtes aussi maître de conférence des universités et praticien hospitalier en santé publique à la Fac de médecine Lyon-Sud. Vous êtes évidemment épidémiologiste et on salue votre supérieur, Philippe Van Hems, qui avait été vraiment très pertinent aussi dans cette émission il y a quelques mois.

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4: Ça y est, juillet, c'est le temps des moissons et notre dernier rendez-vous cinéma de cette saison. Une émission un peu particulière donc, Marie-Noëlle Tranchant au téléphone, Dominique Borde et Bernard Midioni en présentiel, comme on dit désormais. Bonjour.

0: À tous les trois. La conjonction de la fête du cinéma avec une place pour 5 euros, de la climatisation des salles et des envies de divertissement a embouteillé les salles de cinéma de sorte que beaucoup d'entre elles affichaient complet. On ne peut que s'en réjouir. Nous allons commencer par un film nouvellement sorti sur les écrans, Les Caprices de l'Enfant Roi de Michel Leclerc avec Arthur, Julia Piaton, Franck Dubosc. On est en 1651, Louis, pas encore Louis XIV, est prépubère, la fronde menace. Anne d'Autriche le confie à D'Artagnan qui le confie à Cinéraud de Bergerac qui le cache dans la troupe de Madeleine Béjart. Bref, on confond tout. Vous l'entendez, on mélange tout, tout et toutes. Seul grand absent, c'est le cardinal de Mazarin. La fronde sans lui, c'est pas la fronde. Mais enfin, le divertissement est là, on écoute.
1: Maman !
2: Bois fort ! On n'appelle pas maman la reine de France.
1: Est-ce qu'ils vont venir nous tuer ?
3: D'Artagnan, Louis doit quitter secrètement le palais cette nuit même et se cacher hors de Paris.
4: Ne vous inquiétez pas, votre altesse, sur tout prévu. Louis va quitter le palais secrètement cette nuit même et se cacher hors de Paris.
3: Oui, c'est ce que je viens de dire.
4: Cyrano de Bergerac, j'ai besoin de toi pour une mission secrète de la plus haute importance. Tu es le seul à qui je peux demander ça.
5: Je sais que tu peux tout me demander, sauf de m'occuper d'un enfant ou d'un roi.
4: Je te présente le dauphin de France.
5: Je ferai tout ce qui est en mon possible.
1: Reste où tu es. Je ne suis pas habitué à tant de laideur.
4: Je m'occuperai pas de cette vilaine petite personne. Personne ne doit connaître son identité.
6: Les troupes de théâtre en tournée, croyez-moi, il n'y a pas meilleure cachette.
7: Je te présente François.
1: Il est hors de question que je dorme dans un tel endroit.
3: C'est ton ?
5: Mon fils ?
3: Ton fils ?
1: Je m'en vais sur le champ. Commande-moi un attelage.
3: Mais enfin, comment tu l'as élevé, Savinien ? Faut pas tout leur passer.
4: Marraine, vous m'avez demandé ?
3: Oui, mon fils.
4: En lieu sûr. J'ai failli à ma mission, Madeleine, tu ne comprends pas ?
3: Qu'est-ce qui se passe ?
4: François, c'est Louis.
3: Mais oui, oui, François, c'est lui, je sais bien.
4: C'est pas lui, c'est Louis. Il lui ressemble.
3: Oui, c'est François, j'ai compris.
4: C'est pas François, c'est Louis, le petit roi.
3: Savinien, ton fils, c'est le dauphin de France ?
4: C'est pas mon fils, mais c'est le dauphin de France.
6: Le vrai courage, c'est de mourir les armes à la main.
4: Ah ! Allez !
6: Sans personne pour en témoigner.
4: Je t'avais demandé de la discrétion, bravo. Ah !
8: Comment faites-vous, D'Artagnan, pour toujours trouver des solutions à mes problèmes ?
4: Certains disent le talent. Je trouve qu'ils exagèrent.
0: Dominique Borde.
9: Oui, alors un petit rappel historique tout de même, parce que le film n'a pas grand-chose d'historique, sinon l'époque et les costumes et les décors qui sont assez jolis. Ben, la fronde, oui, c'est quand le peuple se révolte contre Mazarin. J'ai une petite anecdote qui va faire souffrir Bernard, c'est que Mazarin aimait bien les chats, et on avait empalé des chats sur les lances. Mmh. Voilà. Pour critiquer un peu plus Mazarin. Quant au pauvre Louis XIV, qui était tout jeune, ben, on l'a exilé au château de Saint-Germain, il a failli se noyer dans un des bassins d'air. Ça, c'est pour l'histoire que j'ai apprise. C'est pas du tout celle qu'on voit sur l'écran. Sur l'écran, ben, on convoque D'Artagnan, Cyrano de Bergerac.
0: On mélange tout.
9: On oublie Mazarin, il y a tout de même la belle-mère Anne d'Autriche. Et puis au détour, ben, on invente un peu avant Dumas un frère jumeau à Louis XIV. Et puis la troupe de Molière et Molière lui-même. Voilà.
0: Et Madeleine Béjart, la belle rousse.
9: Une sorte de salmigondi historique assez fou. Les jeunes ne comprennent plus l'histoire, ils ne comprendront plus rien, je crois. Voilà, le résultat, c'est une fantaisie historique où la petite histoire veut croiser la grande. C'est surtout un film d'acteur, donc, avec Franck Dubosc, Artus, Dora Tillier. Mais l'ensemble reste confus. On ne sait plus la différence du genre entre le vrai et le faux. Et très vite, on s'ennuie. Voilà. Il reste, que je l'ai dit, c'est les costumes et les décors. Si on veut réapprendre cette histoire-là, moi je conseillerais plutôt de voir L'Enfant Roi de Roger Planchon, qui était sorti il y a 20 ans, qui était beaucoup plus sérieux.
0: Ouais. Plus que ça.
9: Plus, il y a 25 ans, je crois. Et puis, ou alors La prise du pouvoir par Louis XIV de Rossellini, qui avait été tellement critiqué à l'époque et qui était passé à la télévision. Mais ça, c'était de l'histoire. Là, c'est de l'historiette, c'est du cinéma, c'est de la petite comédie française, quoi. Petite.
0: Bernard.
10: Mais dès le début, ils sont honnêtes, ils disent bien que les historiens ne reconnaîtront pas les
9: événements.
10: Ils le disent dès le début. Mais moi, contrairement à vous, je ne me suis quand même pas ennuyé, parce que je suis d'accord avec vous, Dominique, sur la reconstitution, sur les costumes d'une grande distinction, décors propres à retenir l'attention. Il y a quand même une interprétation entre énergie et fantaisie qui force la sympathie. Il y a le petit Neil Samuel Brochen qui fait deux rôles et il n'est pas ridicule. ridicule. Y a beaucoup des fils et des filles de Julia Platon. D'ailleurs, j'ai vu fugitivement sa mère dans une image. J'ai cru reconnaître Charlotte de Turckheim. Et non, c'est sa fille, Julia Platon. Ah, oui. Y a Molière, Nemo Schiffman, c'est le fils d'Emmanuel Berco. Et puis, par ailleurs, Suzanne de Beck, la cousine diabolique, c'est la fille d'Antoine de Beck, le journaliste des Cahiers du cinéma. Donc là, il y a toute une généalogie, sympathique. La fin est assez réussie, avec une émotion qui jonche cette croisée des destins. Et puis la narration arrive à sceller l'union entre un romanesque élancé et une chronique des cœurs qui est assez douce, assez délicate et plaisante. Alors maintenant, c'est vrai que est-ce plus Cyrano de Bergerac ou Porthos dans les combats ? Et c'est vrai que dans les combats, on pourrait se demander si ce n'est pas Porthos. Mais vous dites, il mélange tout. Mais attention, dans la pièce Cyrano de Bergerac, D'Artagnan apparaissait à la scène 4 de l'acte 1. Alors simplement, il n'est pas aussi âgé.
7: Non, et tous ces gens-là se connaissaient.
10: Ça c'est clair.
7: Mais là, on en fait un cocktail.
10: Ah oui, bien sûr.
7: C'est un cocktail qui pétille.
10: Mais c'est ça. C'est un cocktail qui est plaisant. D'Artagnan a 20 ans de moins Franck Dubosc. Il a une quarantaine d'années au moment de la fronde. Franck Dubosc, alors en fait un personnage, un miles gloriosus, un personnage assez franc, assez imbu de lui-même, mais très amusant. Alors maintenant, que d'anachronismes, des anachronismes politiques, le vote, je ne suis même pas sûr qu'on parlait de vote sous les quatre colonnes. Existait. La droite et la gauche, ça n'apparaît qu'à la Révolution, ça n'apparaît pas sous Louis XIV. Et puis les anachronismes langagiers, je t'en colle une, il ne faut pas tout leur passer, ça fatigue un peu, elle ne lâche jamais l'affaire, ou encore je lui fais récurer les chiottes. Tout ça, on ne dit pas du tout ça sous Louis XIV. Est-ce voulu, n'est-ce pas voulu ? Ça n'importe pas grand-chose. Ils ne savent pas prononcer, comme des millions de gens actuellement, le mot « une ode ». Une ode au DE, ça se dit avec un O ouvert et pas une ode, comme on entend dans le film, comme le prénom, avec, comme si c'était un O fermé. Et puis, alors, il y a une séquence de combat à l'FP. On voit que le réalisateur n'a pas l'habitude, que ce n'est pas André Hunebelle, manifestement, et la séquence ne prend pas. Les allusions au temps présent aussi, avec le droit des femmes, avec les fausses nouvelles. Bon, c'est amusant, mais ça, c'est un petit peu lourdeau. Et je dirais pour conclure que la rencontre de Cyrano de Bergerac et du futur Louis XIV illustre le vertige des conflits de pouvoir, les échanges d'identité et de personnalité, l'élégance du grand siècle et l'âpreté ainsi que l'inutilité de certains affrontements langagiers. Savez-vous pourquoi, Christophe ?
0: Je vous écoute.
10: Parce que c'est un apic, c'est un troc, c'est une cape, c'est une veine insolente.
0: Alors, au cours de cette année passée, nous avons présenté chaque semaine 3 films, soit 120 films que nous avons vus et commentés. Parmi eux, quels sont ceux qui nous ont davantage marqués ? Dominique et Marie-Noël, vous vous êtes accordés sur La Vénus électrique qui avait ouvert le Festival de Cannes en mai dernier, film de Pierre Salvadori avec Pio Marmaille, Anaïs Desmoustiers et Gilles Lelouch. On était à Paris en 1928. Antoine Balestreau, jeune peintre en vogue, n'arrive plus à travailler depuis la mort de son épouse. Un soir d'ivresse, il tente d'entrer en contact avec sa femme par l'intermédiaire d'une voyante. Sans le savoir, il parle en réalité avec une modeste foraine qui va changer toute sa vie. On écoute la bande-annonce.
11: Tu ne me jugeras pas, mais non, jamais. Depuis quelque temps, j'ouvre une médium.
12: Comment s'appelait l'être cher ?
11: Irène.
12: J'entends quelqu'un murmurer un prénom.
11: Quel prénom ?
12: Antoine ?
11: Hein ? Qui êtes-vous pour abuser du malheur d'un veuf, pour profiter ainsi de sa fragilité ?
12: Tu es ma lumière dans les ténèbres.
11: Est-ce que tu m'as pardonné ?
12: Dis-le,
11: s'il te plaît.
12: Je t'ai pardonné, Antoine.
11: Gros séance avec M. Balestreau, je vous propose d'aller reprendre. Quand il vous voit, il peint, et quand il peint, je vends.
12: Je vous croyais son ami. Il n'y a pas de place pour les scrupules dans ce grand corps ?
11: Il est large. Il peut contenir l'ami et le marchand. Je connais sa vie, ses secrets. Je vous soufflerai des histoires.
12: Et le peintre, il est beau ?
13: Ah oui, il est beau. Bonjour.
11: Je vous propose 100 francs par tableau achevé et 150 francs pour les grands formats.
14: Peins le monde pour moi.
11: Elle m'a demandé de peindre. C'est merveilleux, ça. J'avais pas touché un pinceau depuis son décès.
15: Ah, Irène, si tu savais, ce lac. Je voudrais parfois y retourner et m'y laisser couler.
14: Hein? Je te l'interdis, tu m'entends?

0: Elle aussi l'embrassait, mais c'était à moi qui rendait ses baisers. Et plus elle apparaît, bah moi il me voit.
1: Il a pris conscience qu'il vous embrassait, vous, et là, on a ressenti un mélange de stupeur et de désir.
0: Ah oui ?
1: Et aussitôt de honte, attention.
0: Ah bon.
2: À réécouter la bande-annonce, on s'est dit que c'était vraiment un film charmant. Hein.
3: Oui, c'est charmant, oui, oui. Original.
2: Original.
3: C'est certain, c'est ça.
2: On a. Hein, Bernard ?
4: Ah oui, totalement singulier. Il a aussi un très beau final.
3: Oui, oui.
4: Très beau. Il conclut avec beaucoup de tendresse. Il y a une crainte que ça se termine mal. Et puis, bon, ça se termine vraiment comme un joli film d'amour. Et en même temps, très singulier et assez fou. Et avec une belle interprétation au demeurant. Donc, c'est quelque chose qui se regarde de façon très plaisante.
2: Et c'est toujours à l'affiche. Marie-Noël.
5: Oui, oui, c'est un bijou de comédie. Vraiment très original. Avec lui, qu'on a retrouvé cette expression du réaliste poétique, Salvadori, invente vraiment son style, qui est un nouveau réaliste poétique.
2: Il y a un univers.
5: Il y a un univers, il y a même plusieurs univers.
2: Ouais.
5: Univers forain, donc misérable, temps clinquant, avec ses attractions, Vénus électrique, ses voyances, sa misère, ses impostures. Et un autre monde est le Paris des artistes Montmartre III, où évolue Antoine. Qui est plus, parfois aussi misérable, mais plus intellectuel, plus raffiné. Et puis il y a un troisième monde qui est très onirique, qui est le monde de l'occultisme, un monde spirituel, fantastique, étrange, qui naît de la rencontre des deux. Donc c'est vraiment une écriture très originale et une interprétation délicieuse des personnages assez exquis qui rappelle parfois les enfants du paradis.
2: Oui, oui, bien sûr.
5: Rima Laponce, voilà, qui évoque un peu une Arletty élégante et faubourienne. Il y a beaucoup, beaucoup de qualités qui rendent ce film extrêmement plaisant.
2: Très bon film, La Vénus électrique de Pierre Salvadori. Vous êtes d'accord aussi avec Dominique Borde pour Les Dimanches, l'histoire d'une vocation religieuse. Quel film d'Aloda Ruiz de Azuea avec Blanca Soroa, Patricia López Arnaiz et Juan Minurín. On écoute la bande-annonce.
6: Eso es serio, ¿eh? Lo de la vocación.
7: No entiendo ese empeño tuyo en encerrarte allí con cuatro viejas.
6: ¿Tú lo has animado a que vaya a la universidad? ¿Le has explicado por qué te parece una locura que se encierre en un convento? Son monjas de clausura, ¿eh?
8: Había pensado, si Ainara sabe que puede contarme lo que sea, lo sabes, ¿verdad?
6: ¿Por qué no la llevas al psicólogo?
7: No está loca.
6: Pero algo le pasa.
7: Pero bueno, ¿ves que atacándola así solamente vas a conseguir alejarla más de lo que ya está?
8: La fe es un regalo de Dios.
2: Dominique Borde.
3: Oui, c'est l'histoire de la foi. Et la foi, c'est quoi ? C'est pas détenir la vérité, c'est être détenu par la vérité. Et là, c'est une autre fille de 17 ans qui est détenue par la vérité, qui a la foi, malgré son entourage, malgré une tante qui est absolument agnostique et qui est critique, malgré un père, etc. Et elle traverse, et elle montre aussi, et ça le film montre très bien, c'est qu'avoir la foi, c'est pas un chemin tranquille, c'est au contraire une lutte permanente, une route semée d'embûches. Et tous ceux qui ne croient pas ont toujours raison, puisqu'au fond, il est plus facile de ne pas croire que de croire. C'était très beau comme film, parce que ça explique la foi d'une façon très simple, très pure et très vraie. La jeune fille est parfaite, Bianca Sorza, d'ailleurs, qui joue cette jeune fille de 17 ans. C'est l'un des plus beaux films sur la foi que j'ai vu depuis longtemps.
2: La scène vraiment. De prière, quand elle prie et qu'elle n'a aucune réponse à sa demande, c'est une scène très, très forte.
3: Oui, c'est difficile de croire.
2: Ouais.
3: C'est ça, c'est ce que ça nous dit. Et puis, il y a ce face-à-face avec sa tante, qui est incroyante et qui lui reproche d'être dupe, finalement, de
2: manipulation. C'est une femme moderne.
3: Voilà.
2: C'est une femme moderne, elle est divorcée, elle n'a pas d'enfant.
3: Elle ne dit rien, et juste à la fin, elle lui ferait pour toi. Et ça, c'est la réponse d'un croyant.

0: Donc c'est vraiment c'est l'itinéraire d'une jeune fille saisie par la foi. C'est très beau et très juste.
1: C'est très, très juste. Marie-Noël, vous aviez aimé ce film?
2: Oui, ah oui, beaucoup. C'est très juste, très intelligent, très profond. Et ça ne cherche pas à faire pencher dans un sens ou dans un autre, mais à montrer la profondeur de ce mystère à travers une chronique familiale. C'est à la fois une exploration psychologique très fine des divers tempéraments et aussi de l'histoire de chaque personnage qui entoure cette jeune héroïne et de la foi. Et ils ont tous réaction, proche et tous essaient de l'influencer ou de la faire avancer ou reculer dans le sens de leurs préjugés. Et il y a tout un déplacement justement très subtil des préjugés qui ne sont pas toujours où on les croit. Par exemple, la tante très rationnelle qui fait tout pour...
1: C'est un personnage formidablement bien campé.
2: Voilà, pour sortir la jeune fille de cette erreur, croit-elle, et qui mesure peu à peu ses propres préjugés.
1: Dominique, maintenant vous avez retenu l'affaire...
0: Bojanski. Oui, c'est tiré d'une histoire vraie.
1: Bojarski. On écoute la bande-annonce. Oui.
0: De Jean-Paul Salomé, oui.
1: Oui.
0: Alors je dirais pour une fois, il a fait un bon film, parce qu'il y a eu beaucoup de ratafs, comme Belphégor et d'autres. Ou les femmes de l'ombre. Là, je m'attendais à... Non, là, il a assez réussi son film. C'est l'histoire vraie d'un jeune ingénieur polonais qui, pendant la guerre, fait des faux papiers pour les résistants. Et après la guerre, il est sans travail. Les gangsters le rencontrent et lui proposent de faire des faux billets. Et alors, ce qui est très intéressant, c'est que c'est pas tellement par intérêt, c'est plutôt pour l'amour de l'art. C'est ce que nous montre le film, c'est qu'il aime, travailler pour l'amour de l'art. Et c'est un artiste. Il triche, mais c'est d'abord un artiste. Et même s'il est poursuivi par un policier, il est assez sympathique. Il est joué par Reda Kateb, qui a un premier rôle intéressant face à Bastien Bouillon. C'est prenant. Il y a les couleurs d'époque, on est dans les années 40.
1: Et à la fin du film, on voit le vrai.
0: On voit le vrai, c'est
1: avec,
0: ça.
1: Avec son atelier et ses matériaux qu'il a construits lui-même. Et ça, c'est saisissant.
0: C'est un hommage aux artistes, même s'ils sont un petit peu dans la délinquance.
1: Ben oui.
0: Mais c'est d'abord un hommage aux artistes, au fond, le film. Mais un artiste, oui.
3: Ce qu'on avait aussi dans le Cave sur Rebif.
4: Oui, puisque oui, c'est sur fond de fausse monnaie,
1: oui.
4: Mais le Cave sur Rebif était autrement plus drôle. Cela dit, là, vous avez une scène que je trouve plutôt réussie de chat et de la souris entre le policier qui est joué par Bastien Bouillon, et il ne sait pas qui parle à celui qui
1: cherche. Ils prennent un verre ensemble.
4: Mais oui, absolument, je crois, un hôtel, et ils sont au comptoir du bar, et ils se parlent avec ce repris de justice qui est joué par Reda Kateb, que je ne trouve pas ici exceptionnel, hein, mais bon, ça n'engage que moi.
0: Il joue un pauvre type doué, c'est ça.
4: Oui,
0: en fait,
4: absolument.
0: Son rôle, c'est ça.
4: C'est Sarah Giraudeau qui, je trouve, tire son épingle du jeu de toute la distribution dans ce film, qui se regarde plaisamment. Maintenant, bon, je ne trouve pas que ce soit exceptionnel, mais moi, je ne l'ai
0: un
4: pas.
0: Un certain succès. Hein. Il a tenu l'affiche longtemps.
3: Alors, puisque vous avez le micro, mon cher Bernard, donnez-nous une liste des films français qui vous ont marqué cette année.
4: Et je vais vous dire, c'est assez extraordinaire, parce que moi qui ai tellement dit du mal du cinéma français depuis presque 20 ans sur cette antenne, eh bien cette année, il y avait Dalloway, Diane Gosselin, ce film policier avec l'intelligence artificielle en toile de fond.
3: Formidable.
4: Très original, avec la voix de Mylène Farmer et Cécile de France, comme
3: Cécile
4: toujours,
3: de France.
4: D'une saisissante crédibilité. Moi, j'ai bien aimé le film sur deux Signoret et Yves Montand, Moi qui t'aimais, de Diane Curie, avec Roche Dizem et dans le rôle d'Yves Montand, et Marina Foïs dans celui de Simone Signoret. Et il y avait une tendresse dans ce film. Plus le film avançait et plus cette douceur des sentiments, avec aussi des conflits, prenait. Il y a L'âme idéale d'Alice Vial, une histoire de fantôme qui revient et une femme tombe amoureuse d'un homme, mais elle ne sait pas que c'est l'homme qu'elle a renversé et qui est mort. Elle sait qu'elle l'a renversé, mais elle ne sait pas qu'il est mort. C'est Jonathan Cohen. Et il va y avoir cette relation tout en finesse et une belle relation dans ce film, L'âme idéale. Un très beau dessin animé sur Pagnol.

0: Marcel et Monsieur Pagnol de Sylvain Chauvemet.
1: Oui,
0: c'était à la fois,
1: ah,
0: je trouve sur le plan biographique, à la fois ce qu'ils disent est très joli. Un film très drôle, une sorte de Quentin Dupieux, si j'étais méchant, je dirais en plus drôle. C'est Alter Ego, avec deux rôles pour Laurent Lafitte dans cette comédie très amusante.
1: Vous aviez aimé ça?
0: Ah oui, ouais. le crime du crime du.
1: Vous souvenez, Dominique? Vous souvenez d'Alter Ego? J'avais pas trouvé
2: très
1: bien.
2: Moi, je n'avais pas été emballé.
1: Non,
2: enfin, c'était
1: un
2: double rôle, oui, pour Lafitte.
0: Oui,
2: c'est ça.
0: Ah, oui, mais très.
2: Et bon, quand même, chevelu,
0: assez,
2: oui.
0: Assez drôle. On pourrait dire le crime du troisième étage, mais je crois que nous avons peut-être.
1: Le crime du troisième étage, oui.
0: Les rayons et les ombres. Ce qui compte, avec une Sandrine Kiberlain malade et poignante face à Pierre Lottin. Et c'est avec deux enfants. Et c'est tout à fait réussi. Et puis le film sur De Gaulle. Qui est la bataille de Gaulle, l'âge de fer, quand même, l'air de rien, et le film sur Samuel Paty, l'abandon.
1: Voilà, alors justement,
0: ça fait quand même
1: l'abandon.
0: Une douzaine de films.
1: Hein. Ouais. Oui. L'abandon de Vincent Garanque avec Antoine Reinhartz, Emmanuel Berco et Emma Boumali, le 16 octobre 2020, pardon, Samuel Paty, professeur d'histoire et géographie, est assassiné à la sortie de son collège, à la lumière des enquêtes et des procès. Ce film revient sur ses 11 derniers jours et l'engrenage qui a conduit à sa mort tragique.
3: J'ai jamais rêvé d'être un héros. Mais que mes cours éveillent une vocation, ça oui, j'avoue que j'en ai rêvé.
4: Bonjour, monsieur Paty.
5: Aujourd'hui, on va faire une étude de cas. Liberté d'expression, liberté de la presse. Ça vous dit quelque chose?
6: C'est Charlie Hebdo?
5: Exactement.
7: Pas de blague aujourd'hui?
5: Bon, allez, une blague pour Drissou.
3: Il y a un problème?
8: Je viens de revoir la vidéo, les vues arrêtent pas d'augmenter.
9: Elle est mensongère, elle donne clairement le nom du collège de monsieur Paty. Il faut la faire supprimer.
10: Faut pas prendre ça à la légère. Faudrait que vous rédigiez un rapport.
11: Et alerter le service de défense et de sécurité.
12: Ça s'est pas passé comme ça.
13: Bachir, elle a menti.
14: On est complètement derrière vous.
15: Tous les jours, je reçois des coups de fil de menaces à la loge.
16: Vu le contexte, tu nous mets tous en danger.
17: Je peux quand même dire quelque chose, parce que visiblement, ça tourne à mon procès.
18: Je pense que ce serait bon de faire un bloc autour de lui.
19: S'ils ont un couteau, je fais quoi?
20: Ah bah non.
21: Bon, il n'y a aucune raison de paniquer.
3: Mais jamais j'aurais imaginé que mon nom entrerait dans les livres d'histoire.
1: Vous remarquez, lorsqu'on avait parlé de ce film, L'abandon de Vincent Garanque, le personnage de la chef d'établissement.
0: Mais qui est Emmanuel Berco, on en parlait tout à l'heure.
1: Qui est tout à fait remarquable. Et je crois qu'il y a un coup de chapeau à donner quand même à certaines personnes de l'éducation nationale.
0: Mais comme je l'avais dit à l'époque où nous avons critiqué le film, moi j'ai retrouvé plusieurs chefs d'établissement que j'ai connus, ces femmes sur lesquelles beaucoup de choses reposent dans un établissement, qui sont courageuses, qui sont intègres et qui donnent beaucoup, beaucoup d'elles-mêmes, et là qui est confrontée à une situation inextricable, épouvantable, et on voit cette femme qui s'écroule à la fin du film, alors qu'elle a eu une vaillance, elle a été valeureuse du début à la fin, et là quand elle apprend ce meurtre...
2: Ce qui est très
0: beau
2: dans le film, c'est l'impartialité, parce qu'il montre en effet le courage, la lâcheté d'un professeur aussi... Parce qu'il y a les deux.
0: Et un petit peu du rectorat.
2: Et puis, le maghrébin qui s'emporte et qui est manipulé, mais qui est malheureux d'emblée parce que c'est les Français et les Français les méprisent. Et ça s'est montré aussi. Donc c'est un film qui arrive à être impartial en racontant ce fait divers atroce et cette victime expiatoire d'un crime qu'il n'a pas commis.
0: Mais non.
2: Bon, c'est ça.
0: Mais non.
2: Non, le film est très bien fait, sans partialité et avec beaucoup d'intelligence et de finesse et d'émotion.
1: C'est vraiment un très bon film. Il y a deux autres films que vous vouliez mettre en avant, c'est Juste une illusion et Le rêve américain.
0: Oui, Juste une illusion parce que je pense que c'est la comédie la plus drôle de Toledano et Nakache. Ils ont ici un sens des situations et un sens du détail, alors que de même que dans La Vénus électrique, on entendait les Shocking Blues qui chantaient Venus, ici vous entendez Imagination, vous entendez Toto, vous entendez Cure, musique des années 80, et puis un sens du détail, vous avez la jaquette de La ruée vers l'or, telle qu'elle était dans les années 80. Moi, mes parents avaient loué le film et je peux vous assurer que c'est la même
1: chose. C'est le sens du détail qui vous avait marqué.
0: Mais non, surtout l'humour, le sens des situations, la valise RTL, toute la scène quand il gagne.
1: Quand il est dans la voiture.
0: Et l'interprétation, tout de même, de Camille Cotin, de Louis Garrel, du jeune Simon Boubile et d'Alexis Rosenstiel, qui était déjà formidable dans Ceux qui comptent avec Sandrine Kiberlin, et Pierre Lottin, qui joue aussi dans Juste une illusion. Et là, il forme un ensemble chaleureux et des dialogues aussi qui ont une fantaisie échevelée. Ça suscite quand même beaucoup d'enthousiasme et ça a été un énorme succès. Et je parlais du mot chaleureux, et bien l'autre film chaleureux français, c'est Le rêve américain, autour du basket, avec deux agents du basket qui au départ n'ont rien et qui vont monter petit à petit parce qu'ils y croient, parce qu'ils sont humains, parce qu'ils écoutent les sportifs, qu'ils sont passionnés, c'est Raphaël Quenard et Jean-Pascal Zadi. Et c'est une complète réussite. On se dit, oh, c'est un petit film, c'est une petite chose. Eh bien non, il y a quelque chose qui prend dès le début, on est happé. Et c'est une complète réussite que ce film, Le rêve américain, autour d'une histoire vraie, bien sûr.
1: Autre film qui nous a marqué, c'était Le gâteau du président de Hassan Hadi. Vous savez, c'était en Irak de Saddam Hussein. L'Amia, qui a 9 ans, se voit confier la lourde tâche de confectionner un gâteau pour célébrer l'anniversaire du président. Et sa quête d'ingrédients, parce qu'il faut de la farine, du sucre et des œufs, et elle va les chercher toute seule dans la ville. Elle va retrouver un petit camarade qui a 10 ans. Vous savez, c'est l'âge de Tom Sawyer. Mm-hmm. Donc c'est l'âge de la démerde. Et alors, ils se débrouillent. Et ils vont essayer de trouver ça pour le gâteau du président. C'est un film absolument charmant, dont la fin est bouleversante. Vraiment bouleversante. La dernière image, tout le monde pleurait dans le cinéma. Et je vous en parle, j'en ai encore la chair de poule. Mais c'était vraiment un très beau film, Le gâteau du président. Et puis enfin, L'objet du délit, de Agnès Jaoui, avec notamment Daniel Auteuil. Ça, c'est quand même...
0: Culotté.
1: c'est le cas de le dire. Et mais avec tellement d'élégance, tellement d'intelligence, tellement de féminité. C'est pour moi le film du printemps qui m'a vraiment, vraiment beaucoup, beaucoup plu.
0: De féminité, et surtout pas de sororité.
1: Et surtout pas de
0: sororité. Ça, c'est vrai que c'est fait avec beaucoup d'habileté, et de voir comme ces accusatrices ont toutes le même profil.
1: Oui.
0: Souvent des pauvres filles qui n'ont pas grand-chose dans leur vie et qui s'accrochent à leur accusation au mépris de tout discernement et dans une haine parfois totalement irrationnelle. On voit notamment cette costumière lorsque l'accusé, entre guillemets, revient et qu'elle lui jette la paire de chaussures parce qu'elle continue de le considérer comme un coupable.
1: C'est une violence terrible. Et elles sont seules.
0: Oui.
1: Et elles n'ont rien dans la tête.
0: Et elles sont aigries souvent.
1: Merci à tous les trois, Marie-Noëlle Tranchant, Dominique Borne, merci Bernard Médioni. Ainsi s'achève cette saison des Arts et des Lettres consacrée au cinéma. Nous ne pourrons pas commenter les films à venir cet été, mais moi j'irai voir L'Odyssée le 15 juillet et surtout de la Comédie Française qui sort le 22 juillet. Merci Jean-Paul Lérine pour la réalisation. Également merci à François Dieudonné, Philippe Alpeuch et Camille Meilleur pour la réussite technique de notre rendez-vous. Hâte de vous retrouver à la rentrée. Ce sera à 16h30. On en reparlera. Il y aura plein de surprises. Soyez heureux. C'est urgent. Bel été à tous. Nous vous embrassons.
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13: conduire Dieu là où il ne semble pas être ? À cette question, Madeleine Delbrel, poète mystique du XXe siècle, répond dans un de ses écrits qui s'appelle « La liturgie des sans-offices » et que vous avez choisi de faire figurer dans ce livre, Père Gilles François. Oui, bonjour.
19: Oui, bonjour.
13: Vous l'avez mentionné dans ce livre qui s'appelle « L'Eucharistie vécue » par Madeleine Delbrel et je voudrais qu'on l'écoute. C'est un texte où elle est posée dans un café et où elle s'adresse à Dieu.
20: Vous nous avez conduits cette nuit dans ce café qui s'appelle le Clair de Lune. Vous aviez envie d'y être vous, en nous, pendant quelques heures cette nuit. Vous avez eu envie de rencontrer à travers nos misérables apparences, à travers nos yeux malvoyants, à travers nos cœurs mal aimants, tous ces gens qui sont venus tuer le temps. Et parce que vos yeux s'éveillent dans les nôtres, parce que votre cœur s'ouvre dans notre cœur, nous sentons notre faible amour s'épanouir en nous comme une large rose, s'approfondir comme un refuge immense et doux pour tous ces gens dont la vie bat autour de nous. Le café n'est plus alors un lieu profane, ce coin de terre qui semblait vous tourner le dos. Nous savons que par vous, nous sommes devenus la charnière de chair, la charnière de grâce qui le force à tourner sur lui, à s'orienter malgré lui en pleine nuit vers le Père de toute vie. En nous, attirez tout à vous. Attirez le vieux pianiste qui oublie l'endroit où il est et joue pour la seule joie de bien jouer. La violoniste qui nous méprise et vend chaque coup d'archer. Le guitariste et l'accordéoniste qui font de la musique sans savoir nous aimer. Attirez cet homme triste qui nous raconte des histoires soi-disant gaies. Attirez le buveur qui descend en tanguant l'escalier du premier étage. Attirez ces êtres affamés, isolés derrière une table et qui sont là seulement pour ne pas être ailleurs. Attirez-les en nous, pour qu'ils vous y rencontrent, vous qui seul avez le droit d'avoir pitié. Dilatez notre cœur pour qu'ils y tiennent tous, gravez-les dans ce cœur pour qu'ils y soient inscrits à tout jamais.
13: Un texte de Madeleine Delbrel que vous avez choisi intitulé « La liturgie des sans-offices ». Dieu présent dans les cafés, dans le dernier métro, sur les bancs des stations. Madeleine Delbrel nous confie qu'elle peut attirer le Christ à ceux qui nous entourent.
19: Oui, parce que dans l'Évangile, c'est Jésus qui dit « Quand j'aurai été élevé de terre, j'attirerai à moi tous les hommes ». Et là, elle dit au fond « Attirez-les à vous, mais à travers nous ». Quoi. Or, c'est un peu étonnant parce qu'elle reste silencieuse. Visiblement, elle ne cherche pas le contact avec les personnes. Elle est là dans une attitude assez contemplative. Alors, moi, je pense qu'elle sort de chez sa mère qui habitait derrière la place d'Italie et elle retourne à Ivry. Et là, la maison, le 11 rue Raspail, c'était une maison qui attirait beaucoup de monde. C'était un bourdonnement permanent du matin au soir. Hein, elles étaient d'ailleurs plusieurs pour accueillir.
13: C'est la petite maison où il y a sa communauté, la charité.
19: La charité, oui. Elles étaient 3-4 en permanence, dont Madeleine. Hein. Et avant de retourner, elle a ce moment qui semble être purement contemplatif, mais en même temps, on est vraiment dans l'expression du désir. C'est pas simplement son désir à elle, c'est Dieu qui dit... Mais elle trouve que Dieu, vous avez eu envie de rencontrer à travers nos misérables apparences, à travers nos yeux malvoyants, à travers nos cœurs mal aimants, tous ces gens qui sont venus tuer le temps. Ils sont là au café, vous aviez eu envie d'être vous en nous. Hein, et donc c'est son désir et elle n'a pas tellement l'intention d'ailleurs d'aller parler avec les gens pour les évangéliser à ce moment-là. Elle le fait à d'autres moments, hein. Mais là, donc c'est peut-être quelque chose de cette expérience qu'elle a envie de revivre, que de sentir que Dieu a envie d'être là, quoi, lui-même. C'est étonnant. Dieu a envie d'être là au café, le Clair de Lune, place d'Italie, à Paris, à Bonn, en 1945-46, je sais pas, à peu près à cette époque-là. Et oui, parce que c'est le lieu où peut-être qu'elle avait simplement, elle aussi, ce désir de ne pas rentrer tout de suite à la maison. Mmh. Hein, après, elle reprend le métro, elle raconte dans la suite de cette prière qu'elle va prendre le dernier métro. Hein. Et en même temps, Alors, ce qui nous a beaucoup marqué avec le père Bernard Pitot, co-rédacteur de ce livre, c'est combien nos misérables apparences, c'est une expression très eucharistique, classique de l'Eucharistie, hein, le Christ présent sous les apparences du pain et du vin. Et là, le Christ est présent sous nos misérables apparences, parce qu'elle a communié peut-être le matin, voilà. Elle est allée à l'Eucharistie, elle y retournera le lendemain, et donc elle est comme incorporée au Christ. Nous le sommes d'ailleurs par notre baptême, nous le sommes par cette plongée dans la mort et la résurrection du Christ.

0: C'est notre baptême, hein, mais l'Eucharistie ravive, réalimente, vivifie, nous remet dans ce courant de charité, et elle en livre une expression purement priante, je dirais.
1: Oui, oui, c'est l'expression d'un plaisir, parce que j'allais vous dire, ça ne marche pas ce truc-là. Avez-vous déjà vu quelqu'un, d'abord dans ce texte, personne ne vient la voir. Donc oui. Autant le Christ a attiré à lui des hommes, autant visiblement personne n'est attiré par sa présence dans ce café à oui. ce moment-là.
0: Ça ne marche pas. J'entends tout à fait, oui, parce que c'est un peu une énigme, ce texte. Ça paraît être un sommet de l'indifférence à la réussite, à l'efficacité de la méthode d'apostolat. Alors attention, hein, on est d'accord, il faut chercher des méthodes, mais il y avait des prêtres à l'époque, en particulier dans son fameux livre « La France, pays de mission », que Madeleine a lu, bien sûr, un peu la livre de 1943, on voit les abbés Godin et Daniel proposer, pour un sursaut missionnaire, des méthodes missionnaires. Bien sûr qu'il y a des méthodes, il y a les façons de faire. D'ailleurs, au fond, la maison du 11 rue Raspail, la façon d'attirer les gens, et puis les métiers qu'elles ont choisis, c'est quand même des métiers de présence au monde, quoi. Hein? Et en même temps, bien sûr, et on a envie d'efficacité. On a envie que les gens viennent à la messe, c'est parce que c'est tellement notre trésor, mais plus encore qu'ils connaissent Dieu, etc. Et puis, il faut ces moments où on est complètement détaché de la réussite. Et pour qu'il y ait réussite, je dirais même, vous voyez, parce que moi, je pense que actuellement, on a quand même des recherches. Je pense à ce fameux congrès Missio, mais d'autres choses où on a le désir. Mais bon, alors c'est pas que des méthodes. Dans la méthode, il y a forcément une âme, une spiritualité, quelque chose, un désir aussi. Hein. Mais ça suffira jamais si on n'a pas cette. Moi, je trouve qu'il y a une immense gratuité, quoi. Là, et elle s'en fiche que si elle est visible ou pas.
1: On comprend que c'est une contemplation. Oui. On comprend aussi qu'on n'est pas maître de l'attirance.
0: Oui, alors, parce que par ailleurs, il y a plein de témoignages dans les lettres où elle raconte ses récits de voyage. Il y avait des compartiments dans le temps où là, très vite, il nouait conversation. Alors, on a des récits comme ça, parce qu'elle en parle à un de ses amis qui s'appelait Jean Durand, qui venait les aider. Et il a noté un peu les parfois, ça tourne au sketch parce qu'elle avait plein d'humour, enfin, avec les gens du même compartiment, où très vite, les gens voyaient qu'elle était chrétienne, quoi. Donc ça débordait, quoi, dans sa personnalité, hein, y compris cet ami communiste, ça c'était un voisin, Sylvain Guelfi, qui lui, au fond, même s'il est resté dans son athéisme, lui, il croit en la vie éternelle, parce qu'il voit bien que Madeleine, d'abord, l'a respecté, il était à des moments très affaibli, où il était très influençable, donc il dit, mais elle a jamais profité pour me placer son Dieu, ou me placer son Jésus, moi je savais qu'elle était chrétienne, et au fond, il y a quelque chose de notre présence, voilà, de notre vocation chrétienne. Madeleine a un sens aigu de la vie éternelle, voilà. Et l'Eucharistie, c'est quand même la présence du Christ, donc c'est cette communication de vie éternelle. Et ça, ça se communique, même si quelqu'un va rester un peu moi je sais pas si Dieu, mais il y a une communication de vie éternelle. On est dans un monde tellement matérialiste, encore plus maintenant que du temps de Madeleine, qu'il y a quelque chose de la vie divine qui se communique par le fait qu'il y a des chrétiens.

0: Ça se traduit par quoi, le sens aigu de la vie éternelle ?
1: Eh bien, c'est un rapport aux choses, c'est un rapport au bien, c'est un rapport à la pauvreté. Bon, on dirait aujourd'hui une sobriété heureuse, mais au fond, vous voyez, on n'est pas complètement envahi par le... ou on ne s'étourdit pas. Elle voyait que les gens souffraient, parce qu'en semaine, il y avait 6 jours de travail, dur, et le dimanche... on risque de s'étourdir dans du divertissement, dans des choses pour oublier la semaine si dure et le fait qu'on a une paye. Enfin, c'était quand même les années 50, c'est encore très dur, quoi. Et alors, elle voit bien ce défi, quoi, d'être étourdi par des conditions de travail très dures. Hein, ça reste quand même le lot de beaucoup de gens aujourd'hui, des conditions de vie qui restent difficiles. Et après, on compense par des loisirs. Alors à l'époque, c'était le dimanche, et puis maintenant, ça a envahi. Alors que ce sens de la vie éternelle, c'est que parfois, un simple geste, un simple sourire, un simple... Je vais vous dire, je peux raconter une petite histoire juste dans l'esprit de cette prière. Une fois, c'était elle-même, elle était partie.

0: en Italie, hein. Et en fait, elle attendait son train. C'était une période assez difficile de ce petit groupe dont je vous parlais, la Charité. Elles ont vécu une crise interne. Elle était assez isolée. Sûrement, c'est après la mort de ses parents. Et elle attend le train. Elle a presque plus d'argent. Elle mange une toute petite assiette de crudités et elle pleure. Elle est toute seule. Personne ne s'occupe d'elle. Et il y a quelqu'un qui vient lui offrir un café et qui lui dit simplement « Vous, prendre ce café ». Et alors, elle est complètement... Elle se dit « Ça, c'est une communication de vie éternelle. C'est la bonté de Dieu. » Elle ne sait même pas si cette personne est chrétienne. Mais ça, c'est profondément la vie divine qui se communique. Dont les chrétiens, nous savons bien que nous n'avons pas l'exclusivité. De toute façon, nous serons jugés sur l'amour. C'est pas notre carte de messe qui sera demandée au moment du jugement dernier. C'est « Est-ce que tu as aimé ?» Donc ça, c'est partagé, non ? Seulement, s'il n'y a pas des chrétiens qui savent que la source est en Jésus-Christ, que la source est dans l'Eucharistie, on perd quelque chose de majeur, quoi.
1: Et ça, elle en était convaincue. Madeleine Delbrel, dont vous avez étudié les écrits et toute la vie. Merci beaucoup, Père Gilles François. On vous retrouve demain.

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1: Aujourd'hui, nous sommes le 2 juillet. Monaco est en fête. Son prince souverain Albert II se marie religieusement avec Charlene Wistock. Nous sommes le 2 juillet 2011.
2: Au bras de Michael Winstock, son père, la mariée, 33 ans, apparaît dans sa robe immaculée. Le prince souverain, 53 ans, portait lui l'uniforme blanc des carabiniers monégasques.
3: Albert et Charlène, est-ce bien ainsi que vous voulez vivre dans le mariage ?
4: Oui.
2: Une heure et demie de cérémonie religieuse plus tard, le couple souverain sort enfin du palais, acclamé par ses invités.
1: Le couple princier monégasque aura deux enfants, deux jumeaux, Jacques et Gabriella, nés en 2014. Nous sommes au large de la Mauritanie, à bord d'une frégate française, son nom, la Méduse. Sa mission, rejoindre le Sénégal. Le 2 juillet 1816, ce bateau fait naufrage, à son bord 392 personnes.
5: Le capitaine de la Méduse s'appelle Hugues Duroy de Chaumaret. C'est un noble royaliste qui n'a pas navigué depuis Belle Lurette et ses officiers sont d'anciens soldats napoléoniens. La Méduse s'échoue sur un banc de sable à 50 km des côtes, à marée haute et avec une mer d'huile. La Méduse est couchée sur le flanc. Les six canots ne peuvent contenir que la moitié des occupants. Il faut un radeau. Et c'est finalement 151 personnes qui montent à bord pour échapper à ce naufrage. Tous ont de l'eau jusqu'aux genoux, parfois jusqu'à la taille et s'agrippent tant bien que mal. Ils doivent rester debout pour survivre.
1: Ils dériveront pendant 13 jours, un périple marqué par les noyades, des bagarres et surtout des actes de cannibalisme. Le radeau de la Méduse sera illustré par un tableau de Géricault à voir au Louvre. Au lendemain de son adoption par le Congrès, le président américain Lyndon Johnson signe le 2 juillet 1964 le Civil Rights Act, la loi sur le droit civil.
6: Minute historique à Washington, où le président Johnson a paraphé la loi sur les droits civiques adoptée la veille par la Chambre des représentants. Désormais, sur tout le territoire de l'Union, au drugstore comme au collège, au restaurant comme à la piscine, la discrimination raciale est illégale. L'application de la loi n'ira certainement pas sans difficulté dans les États du Sud. Une épreuve que le monde, comme l'Amérique, va suivre avec passion.
1: Pour cette signature, aux côtés de Lyndon Johnson, on retrouve les leaders des droits civiques, dont Martin Luther King.
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1: On passe à la culture à présent, avec la naissance en 1928, le 2 juillet, de Jacques Chancel, journaliste et écrivain français. À la radio, il présentera pendant 22 ans Radioscopie et pendant 17 ans sera l'incarnation sur Antenne 2 de l'émission Le Grand Échiquier, un rendez-vous mensuel mêlant variété populaire et culture exigeante. Jacques Chancel meurt en 2014. Voyez le jour également le 2 juillet 1928. Lynn Renaud, chanteuse, meneuse de revue et actrice. Elle débute sa carrière à l'âge de 12 ans en chantant dans le café de sa grand-mère. Son premier grand succès date de 1947, c'est « Ma cabane au Canada ». À partir des années 90, elle délaissera la chanson pour poursuivre sa carrière d'actrice.

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1: Bonjour, en ce 2 juillet, nous fêtons les Martiniens. Selon la tradition, saint Martinien serait le geôlier de saint Pierre. Officier romain, il se serait converti, puis mis à mort. Ses cendres furent transférées dans la basilique Saint-Pierre, où elles sont toujours auprès de Pierre, au fond du transept droit de la basilique. On peut comprendre que ce fameux Martinien se soit converti, effectivement, car rappelez-vous ce qui est écrit au chapitre 12 des Actes. Tandis que Pierre était détenu dans la prison, l'Église priait Dieu pour lui, avec insistance. Hérode allait le faire comparaître. Or, Pierre dormait cette nuit-là entre deux soldats. Il était attaché entre des chaînes et des gardes étaient en faction devant la porte de la prison. Et voici que survint l'ange du Seigneur et une lumière brilla dans la cellule. Il réveilla Pierre et lui dit « Lève-toi vite !» Les chaînes lui tombèrent des mains. Alors l'ange lui dit « Mets ta ceinture et chausse tes sandales !» Ce que fit Pierre. L'ange ajouta « Enveloppe-toi de ton manteau et suis-moi !» Pierre sortit derrière lui, mais il ne savait pas que tout ce qui arrivait grâce à l'ange était bien réel. Il pensait qu'il avait une vision. Passant devant un premier poste de garde, puis devant un second, ils arrivèrent au portail de fer. Celui-ci s'ouvrit tout seul devant eux. Une fois dehors, ils s'engagèrent dans une rue et aussitôt l'ange le quitta. On comprend volontiers que saint Martinien se soit converti à partir de ce jour et soit devenu, par la suite, le patron des gardiens de prison.
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3: En ce temps-là, Jésus monta en barque, refit la traversée et alla dans sa ville de Capharnaüm. Et voici qu'on lui présenta un paralysé, couché sur une civière. Voyant leur foi, Jésus dit au paralysé : Confiance, mon enfant, tes péchés sont pardonnés. Et voici que certains parmi les scribes se disaient : Celui-là blasphème. Mais Jésus, connaissant leurs pensées, demanda : Pourquoi avez-vous des pensées mauvaises ? En effet, qu'est-ce qui est le plus facile ? Dire « Tes péchés sont pardonnés » ou bien dire « Lève-toi et marche ». Eh bien, pour que vous sachiez que le Fils de l'homme a le pouvoir sur la terre de pardonner les péchés, Jésus s'adressa alors au paralysé. « Lève-toi, prends ta civière et rentre dans ta maison. » Il se leva et rentra dans sa maison. Voyant cela, les foules furent saisies de crainte et rendirent gloire à Dieu qui a donné un tel pouvoir aux hommes.

Jésus traverse à nouveau la mer des Galilées et revient à Capharnaüm. On lui présente un paralysé et Jésus lui dit « Confiance, mon enfant, tes péchés sont pardonnés. » Aussitôt, les scribes protestent. S'il est une prérogative divine, c'est bien le pardon des péchés. Aucun homme ne peut s'arroger ce pouvoir. Et ils estiment donc que les propos de Jésus sont blasphématoires. Comme le pardon des péchés n'est pas visible à l'œil nu, la parole de Jésus peut être mise en doute. Aussi, pour montrer qu'il a bien le pouvoir de pardonner les péchés, Jésus va aller plus loin et ajoute au pardon des péchés invisibles un signe visible et vérifiable par tous, la guérison physique du paralysé qui se lève et marche. Comme toujours, devant ce signe de guérison, la foule est impressionnée. Mais est-ce que la foule et les scribes ont véritablement compris ce qui s'est passé? Le paralysé est amené devant Jésus sur une civière, donc porté par d'autres. Le texte ne le mentionne pas, mais souligne que c'est en voyant leur foi que Jésus va agir. Leur foi renvoie ici à la foi du paralysé et de ceux qui le portent. Comme toujours, c'est la foi, la confiance en Dieu de celles et ceux qu'il rencontre qui va permettre à Jésus d'agir, de remettre des gens debout, littéralement comme le paralysé, ou moralement par le pardon des péchés. Et c'est en ce sens que ce passage biblique reste toujours riche d'enseignements pour nous. Cette histoire vient nous rappeler que notre foi ne relève pas de l'adhésion à une série de vérités abstraites ou de l'observation de rites précises. Notre foi est une relation de confiance tissée avec une personne, Jésus-Christ. Et de cette relation naît une dynamique. La foi chrétienne est relationnelle et dynamique.

Notre Père, qui es aux cieux, que ton nom soit sanctifié, que ton règne vienne, que ta volonté soit faite sur la terre comme au ciel. Donne-nous aujourd'hui notre pain de ce jour. Pardonne-nous nos offenses comme nous pardonnons aussi à ceux qui nous ont offensés. Et ne nous laisse pas entrer en tentation, mais délivre-nous du mal. Car c'est à toi qu'appartiennent le règne, la puissance et la gloire pour les siècles des siècles. Amen.

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3: Et dans Inspiration, nous évoquons le thème « C'est décidé, j'arrête de râler » avec le cabinet Raphaël.
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3: C'est décidé, j'arrête de râler. Alors, je ne sais pas si je râle trop, on va le savoir en vous écoutant aujourd'hui. Frédéric Véron-Lacroix et Inès de Mison, vous qui êtes conseillère conjugale et familiale au cabinet Raphaël. Alors, c'est le thème amusant, insolite ou peut-être même un peu provoque que vous nous proposez. Et je pense qu'on est tous un peu concernés,
4: Frédéric. Bah, c'est ça, parce que vous savez quoi, Laetitia, et bonjour à chacun. Quand je râle, j'existe. Enfin, beaucoup de gens disent ça au fond, hein. Mais est-ce que vous saviez aussi que nous râlons sans doute entre 15 et 30 fois par jour?
3: Ah, c'est intéressant. En moyenne. Je vais faire plus attention.
4: Exactement. Et donc, c'est un comportement, hein, on peut dire, qui évidemment souvent agace notre entourage. Mais en fait, il est aussi d'abord difficile, agressif envers nous-mêmes. En fait, ça nous fait quand même violence, cette affaire. Hein, voilà. Et donc, le pire, c'est que la plupart du temps, nous ne nous en rendons pas compte. Même pas ou plus compte. Donc c'est un sujet moins anodin qu'on ne le croit. C'est pour ça qu'on l'a pris. Et au point qu'une femme, mère de famille,

0: qui prenait conscience qu'elle râlait tout le temps, en a même fait un livre il y a quelques années qui a eu beaucoup de succès et qui s'appelle « J'arrête de râler ».
1: Oui, je suis tombée dessus dans ma bibliothèque. C'est décidé, j'arrête de râler en 21 jours. En
0: exactement,
1: plus.
0: C'est un challenge effectivement de 21 jours pour opérer un vrai changement. Et c'est une technique, un outil, alors qui peut convenir à certains, hein, mais qui a aussi ses limites parce que la plupart du temps, dans cette affaire-là, mais dans finalement beaucoup de choses, la volonté ne suffit pas pour changer un fonctionnement bien ancré. Et il nous faut souvent aller regarder dans la partie immergée de l'iceberg pour en comprendre l'origine.
1: Oui, pourquoi est-ce qu'on se plaint ? Alors, on dit aussi que les Français sont un peuple de râleurs. Donc, en plus, il y a double difficulté, Inès.
2: C'est ça. Mais alors, quand on se plaint, c'est un événement souvent qui nous bloque, ou bien nous empêche, ou nous limite. Quelquefois, on ne comprend pas, parce qu'on se sent impuissant, le sentiment de frustration arrive, avec la fatigue, le sentiment de porter seule une charge qui me fait exploser.
1: Oui, on pense à l'émotion de la mère de famille qui est fatiguée en fin de journée et qui demande qu'on l'aide à mettre le couvert.
2: Exactement. Et hommes et femmes, pour des raisons différentes, sont promptes au râlage, hein, bien sûr. C'est pas genré comme
0: le
2: notion.
1: Je connaissais pas le râlage, d'ailleurs.
0: Voilà. Alors, vous allez voir, c'est une petite expression qu'on va utiliser parce qu'on trouvait que ça résumait bien. Mais je suis même pas sûre que ce soit bien français. Mais bon, c'est pas grave.
1: Ça fait, on le tente.
2: Et c'est vrai, les chaussures qui traînent dans l'entrée, le lave-vaisselle mal vidé, les enfants qui n'écoutent pas, le conjoint qui rentre tard, les devoirs qui n'avancent pas. Enfin, tout peut devenir prétexte à exploser. Vraiment, à la moindre contrariété, tout explose, sous mot de reproche d'ailleurs. J'en ai marre de tout faire ici, tu ne ranges jamais rien, personne ne m'écoute.
1: Oui, alors on se sent tous un petit peu concernés, hein, malheureusement, par cette tentation. Mais l'idée, c'est pas de se culpabiliser, bien sûr.
0: Non, parce qu'on peut dire que finalement, culpabiliser ceux qui râlent, c'est-à-dire à peu près tout le monde. Donc moi, vous, sans doute, voilà, Inès.
1: Oh, si peu.
0: Mais ça peut être sain de râler au fond un petit coup pour se décharger. Mais voilà, de ne montrer que de la plainte quasi permanente, ça abîme quand même petit à petit le climat relationnel, hein, surtout dans la vie de couple et de famille. Et donc le râlage, faut le redire, c'est pas d'abord un signe de méchanceté, mais ça peut devenir une habitude relationnelle enfermante. Et je pense que c'est souvent un réflexe, un signal, plutôt qu'un choix. Et aussi, on n'est pas très égaux devant le râlage. Pourquoi est-ce que dans un embouteillage, Laetitia, certains vont très vite râler, péter un plomb, et d'autres vont rester zen?
1: Oui, voilà. C'est vrai, hein, on voit bien qu'on n'a pas les mêmes comportements.
0: Voilà, mais je crois quand même qu'on ne naît pas râleur, mais qu'on le devient. Et il est certain que cette posture peut vraiment devenir un vrai mode de communication. Et puis quand on a été élevé dans la plainte, on peut vraiment le considérer comme normal. Mais si j'ai entendu fréquemment mes parents se plaindre pour tout et rien, je risque d'être contaminée. Hein. Une femme qui prenait conscience en entretien que face à un événement désagréable, elle reproduisait le même schéma que sa mère et en fait elle en souffrait sans en avoir conscience.
1: Oui, alors c'est important finalement d'en prendre conscience pour se dire est-ce que j'ai eu l'habitude de mettre en victime, de subir ma vie et du coup d'être un peu aigrie, hein, c'est ce qu'on remarque finalement dans cette posture.
2: Oui, alors aujourd'hui, chers auditeurs, on peut se poser cette question ce matin. Comment inverser cette tendance ? Peut-être c'est important de prendre un petit temps de mise à distance, de recul sur soi-même afin d'externaliser ce problème et puis de le nommer peut-être. Depuis quand ce râlage chronique ou ponctuel est entré dans ma vie ? Est-ce que ce comportement participe à mon bien-être ou à mon mal-être ? Quelles sont les conséquences dans ma vie ? Est-ce que j'ai déjà fait l'expérience d'une journée sans râler ? C'était comment ? Et puis commençons par se regarder soi-même. Peut-être que la vie pourrait devenir plus légère.
1: Donc là, vous, si je comprends bien, vous nous invitez à être actifs, à prendre notre petit carnet et à faire de l'auto-observation à l'échelle d'une journée pour déjà se rendre compte de son comportement.
0: Exactement, parce que c'est en se responsabilisant que l'on peut changer.
1: Oui, donc là, on arrête de subir et finalement, on prend un peu plus sa vie en main.
2: C'est une question de choix, en fait. Peut-être peut-on changer les choses.
1: Et la bonne nouvelle, c'est qu'on peut progresser dans ce domaine.
2: Oui.
0: En tout cas, c'est l'enjeu de cette chronique, de cette semaine.
1: Mais finalement, c'est plus profond que ça, ce sujet, Frédéric Véran-Lacroix et Inès de Muison. Ça nous parle de nos vies.
0: Ça nous parle de nos vies et surtout peut-être de la question de pourquoi je râle. Hein, et c'est pour ça qu'on va aller regarder en dessous de l'iceberg. Une première chose importante à dire, c'est que lorsque des pensées, des situations négatives arrivent, elles arrivent d'abord dans notre tête. Et c'est pas pathologique, hein, ça arrive à tout le monde. Et c'est d'ailleurs même impossible à empêcher. Et parfois, ça peut être bon de râler dans sa tête. Bah oui, en se parlant à soi-même, autoconsolation. Oh ma pauvre, c'est dur aujourd'hui, t'es fatiguée, t'en as marre, tu vas jamais y arriver. Et pourquoi pas de se dire ça? Moi, je trouve que c'est doux, quoi, quand c'est en mode pas agressif vis-à-vis de soi. Hein. Et c'est ensuite, en fait, le passage dans les mots qui va ancrer dans la réalité ce râlage, entre guillemets. Donc, ce qu'on peut dire, c'est que nous avons du pouvoir sur ce que nous faisons de ces pensées négatives. Hein, je redis, nous avons du pouvoir sur ce que nous faisons de ces pensées négatives. Et les conséquences positives, c'est de moins subir. Et en même temps, je le disais déjà, nous ne sommes pas égaux devant cette posture.
1: Oui, alors c'est intéressant de s'interroger finement pour se dire finalement dans quelle posture est-ce que je suis? Est-ce que je suis dans la plainte qui va être un prétexte, dans la routine de la plainte ou dans carrément la vraie détresse, Inès?
2: Exactement. Alors on peut noter trois profils de râleurs. Évidemment, c'est un peu schématisé, un peu caricatural. La réalité est beaucoup plus nuancée. Alors le premier profil de râleur, c'est chaque prétexte est utilisé pour se plaindre, souvent pour attirer l'attention sur soi, pour exister, comme on disait tout à l'heure, ou alors se placer au centre ou en position victimaire, sans que la vie des autres ne l'intéresse en quoi que ce soit. C'est une posture qui masque souvent une faible estime de soi. Je râle donc je suis, mais en versus Calimero.
1: Oui, alors on peut parler du deuxième profil. Encore une fois, c'est pour nous aider à nous repérer. Pour certains, ça peut être une routine mise en place, quasi automatique, inconsciente.
2: Ce sont souvent des personnes à qui il est arrivé pas mal de difficultés et qui, n'ayant sans doute pas été écoutées dans ces moments-là, crient encore leur mal-être de cette manière. Peut-être en face, il y a eu des personnes proches qui ont été patientes, voire trop patientes, en pensant que c'était bien et que c'était agréable pour son bien-être. Mais petit à petit, on se rend compte que ça rend tout le monde malheureux.
1: Oui, ça fait penser aux enfants rois qui râlent pour un oui pour un non et les parents qui finalement sont trop permissifs.
0: Exactement. Oui.
1: Alors, il peut y avoir aussi une façon de râler qui peut être un vrai signal de détresse.
0: Ouais, une vraie détresse, une angoisse qui ne se dit pas. Peut-être même que je coule et personne ne le voit. Des détresses dans le travail, dans le couple, hein, on voit les burn-out, voilà. Soit je me tais, mais je peux aussi en disque rayé dire toujours la même chose. Je suis débordée, je n'en peux plus, jusqu'à réellement ne plus pouvoir se lever un matin. Donc, que je me taise finalement ou que je râle, eh bien les conséquences sont les mêmes. Je suis enfermée dans mon schéma, j'ai le sentiment que personne ne m'aime, personne ne peut m'aider, bref, que je suis isolée sans pouvoir m'en sortir.
1: Alors on voit qu'il y a donc différents niveaux hein, de râlage, mais finalement, est-ce que il n'y a pas quelque chose aussi à comprendre? C'est-à-dire que c'est pas forcément la bonne fréquence pour se faire entendre et comprendre.
2: Alors avec l'avancée des neurosciences, on sait que c'est pas bon pour le cerveau, qui reçoit des informations par le biais de la négativité. Ce mode survie, qui empêche le déploiement heureux de la personne, modifie le cerveau de manière négative. Râler, c'est vraiment enregistrer des ondes, des mauvaises ondes pour chacun. Alors, il y a l'aptitude à développer la neuroplasticité, c'est-à-dire la souplesse du cerveau pour le sortir d'enfermement délétère.
1: Oui, alors comment est-ce qu'on peut faire à ce moment-là?
2: Peut-être qu'on peut nourrir notre cerveau de bonnes choses, développer notre capacité à changer les habitudes dont nous ne voulons plus. Et puis vivre et emmagasiner de bonnes expériences, des expériences positives qui vont faire qu'on râlera moins.
1: Est-ce qu'on pourrait donner un petit exemple pour mieux comprendre justement comment on peut s'y prendre avec cette habitude de râler qui peut devenir handicapante?
0: Il me semble vraiment que la question de conscientiser est vraiment une situation que vous avez, qui vous arrive dans la journée, où ce que ça déclenche chez vous, c'est le râlage. Vous êtes dans un embouteillage, la frustration monte et ça explose dans la voiture. En plus, la voiture, pour le coup, c'est un bon exemple parce que c'est une espèce de cage où vous êtes enfermé. Et du coup, voilà, la frustration monte. Donc, je répète des situations où je me mets en colère. Et donc, une fois, peut-être, de dire « Ah, je sais que ce lieu-là déclenche chez moi ce râlage? Comment je vais faire déjà pour conscientiser que je râle? Peut-être respirer déjà un bon coup, me dire, est-ce que j'ai pas envie de faire autrement? Et peut-être du coup, en neuroplasticité de mon cerveau, je vais l'envoyer, par exemple, je sais pas, à regarder la nature extérieure, à une belle musique, à discuter avec mon conjoint d'autre chose. Bref, pour que le temps passe autrement, mais pas complètement calé sur ma frustration.
1: Une bonne idée à mettre en pratique.
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1: C'est décidé, j'arrête de râler. Oui, ce n'est pas le titre d'un film, mais le titre d'un bouquin d'ailleurs. C'est décidé, j'arrête de râler en 21 jours. Et c'est notre thème aussi, un thème qui nous concerne tous. Alors Inès de Muison et Frédéric Véron-Lacroix, on approfondit ce sujet avec vous. Râler en famille, ça peut être un sport national ça, ou un sport familial,
2: c'est Inès. Un sport national qui est quasi général, on pourrait dire. Alors, c'est peut-être parce que la famille représente la plupart du temps, je dis bien, la sécurité. Quand la bienveillance existe, évidemment, et ce n'est pas toujours le cas. On se sent donc plus tranquille pour râler. On sait qu'on ne sera pas jugé. Et cette famille est un espace où l'on vit le plus d'émotions, de proximité et d'attente. C'est aussi un espace où on est nature. On ne porte pas son masque social.
1: Donc on a tendance à se lâcher un peu plus, c'est ça?
2: Oui, parce qu'à l'extérieur, on se contrôle davantage, on fait attention à ce qu'on dit. Mais à la maison, la fatigue, le stress, les frustrations en tout genre sortent plus spontanément. Il fait trop chaud, il fait trop froid, je n'en peux plus. Pourquoi c'est à moi de décider? J'en ai assez, tu n'écoutes jamais. Ou bien on ne peut pas parler. En fait, souvent, la râlerie naît d'un décalage entre ce qu'on attend et ce qu'on vit réellement. Un parent peut avoir l'impression de porter toute la charge du foyer, par exemple, penser au repas, aux courses, au rangement, aux devoirs. Et il peut ne pas se sentir reconnu pour cela. Et ça provoque des remarques répétitives qui deviennent pesantes pour tout le monde.
1: Tu ne ranges pas assez ta chambre, tu ne débarrasses pas le petit-déj, etc. D'ailleurs, c'est là où la CNV peut être pas mal pour parler en jeu.
0: Ouais.
1: Je me sens déçue quand je vois que le petit-déj n'est pas rangé.
2: La CNV, oui.
1: Ça passe peut-être mieux. Alors, les enfants aussi peuvent râler.
0: Oui, ils sont comme nous et ils sont même peut-être encore plus spontanés. Quand ils ressentent de la frustration, la fameuse jalousie dans la fratrie par rapport à un frère et à une sœur qui a plus que moi. Et donc, ou alors c'est toujours de ma faute. Il y a de l'injustice et dans la famille c'est ressenti comme tel. Il y a un besoin d'autonomie qui peut s'exprimer en râlage. Tu veux jamais que je sorte, ça te fait trop peur. Ou lorsqu'ils ont du mal, voire quand ils n'ont pas les mots, ils ont du mal à exprimer leurs émotions. Et donc leur râlerie non plus au fond n'est pas gratuite. Et c'est de cette façon-là qu'ils expriment leurs émotions. Et c'est important de les entendre et de répondre à ce mal-être. Donc vraiment, c'est encourageant pour les parents qui peuvent justement à l'occasion de dire en profiter pour avoir une discussion avec l'un ou l'autre. Parce que ça peut être le signal pour eux que quelque chose est à entendre. C'est-à-dire se dire « Ah, cet enfant a quelque chose à me dire, stop, prends du temps avec lui ». Un râler, c'est le symptôme d'un besoin que l'on peut pas exprimer autrement. Si par exemple je dis je suis fatiguée, c'est qu'en fait j'ai besoin de repos. Mais je dis je suis fatiguée. Ou si je me sens seule, il y a peut-être un besoin de reconnaissance non honoré. Ou bien ma mère veut tout le temps que je rentre à 10h, c'est peut-être une question de besoin de liberté qui n'est pas honoré non plus. Voilà, on pourrait en trouver beaucoup comme ça.
1: Oui, alors on peut parler de certaines familles aussi qui peuvent prendre l'habitude de se parler sous forme de reproches, de remarques incessantes, voire de critiques.
2: Oui, mais il semble important donc, comme l'a dit Frédéric, d'être à l'écoute dans la famille, les uns pour les autres. Ce qui est loin d'être facile, quand il y a des adolescents à la maison, on le sait bien, c'est vraiment particulier. Alors, l'écoute joue un rôle essentiel parce que chacun a besoin d'être entendu, sans être tout de suite jugé, interrompu, commenté, à table, c'est souvent le cas.
1: Oui, on peut se poser des questions, alors justement, pour analyser un peu notre façon d'être en famille à ce niveau-là.
2: Oui, peut-être qu'il y a un ton pour parler des choses et pour répondre. Le parent peut parler à bon escient d'un ton calme et ferme. Il peut aussi ne pas crier, arrête de râler. Il peut le dire avec paix et humour. Donc ça peut désamorcer certaines râleries. Et puis le soir, évidemment, si l'enfant a besoin d'écouter, on peut s'asseoir sur le bord de son lit et prendre le temps de discuter, se rendre disponible. Peut-être qu'il a des choses à nous dire. On peut aussi profiter d'une conduite pour parler avec l'enfant, lui transmettre nos valeurs.
1: Oui, donc c'est important de se poser la question, comment je me mets à l'écoute en famille ?
0: Exactement, parce que les temps de qualité, qui sont le langage de l'amour souvent qu'on utilise pour les couples, il n'est pas réservé aux couples, il est aussi valable pour nos enfants. C'est de cette manière-là qu'ils sont vus et reconnus. Et donc, derrière la râlerie, il peut se cacher de l'inquiétude, de la tristesse, un sentiment de reconnaissance. Donc, pour arriver à un dialogue constructif entre parents et enfants, prenons le temps de nous parler, de nous comprendre avant que les choses s'enveniment.
1: Oui, alors on peut prendre l'exemple du repas, ça peut être l'occasion d'exprimer certaines choses.
0: Voilà, et de le faire, alors c'est intéressant, vous invitez un seul enfant, parce que souvent il y a des fratries, mais je t'invite toi à aller manger une pizza et on va se parler de bunia-bunia, c'est ça en fait. Parce que le dîner commun parfois peut être le moment où chacun exprime des choses, mais il me semble que de temps en temps pouvoir dire « je suis déçue plutôt que de râler. Qu'est-ce qui se passe pour toi dans ton cœur ? Pourquoi c'est si difficile plutôt que de râler ?
1: Je suis triste en ce moment.
0: Voilà, exactement. Et puis ça va aider vraiment nos enfants à prendre l'habitude vraiment de
2: s'exprimer,
0: d'exprimer leur ressenti surtout sur les choses.
1: Alors, je suis allée voir les différentes acceptations du mot et on trouve râlage, râlement et râlerie, et avec des synonymes grogner, gronder, maugréer, murmurer, pester, se plaindre, protester, se récrier, récriminer. C'est pas mal, hein ?
0: Ah ouais, c'est pas mal. Hein.
2: Il y en a beaucoup.
1: Alors, si on parlait du râlage, du râlement ou de la râlerie en couple ?
2: C'est un peu comme en famille, c'est-à-dire le couple représente souvent la sécurité. Et c'est à la maison que l'on se sent sécure et en confiance avec l'autre. Le monde extérieur, le lieu de travail, les amis, sont contenants, c'est-à-dire qu'on râlerait moins. Et au sein du couple, on se lâche, on dit ce qu'on pense et il y a moins de barrières.
1: C'est fou quand on y pense, alors que c'est la personne plus précieuse au monde pour nous. Et c'est sur cette personne qu'on se lâche plus.
2: On se sent tellement bien avec lui ou avec elle.
0: Que là, on y va.
2: On y va.
1: C'est terrible.
2: Et pour autant, râler est rarement un caprice. Vous l'avez compris déjà. C'est pas un fait exprès. C'est un signal dans le lien de couple d'un besoin non exprimé, une frustration accumulée ou une attente déçue.
1: Oui, alors souvent on vit à partir de ce qui n'existe pas, au lieu de se réjouir de ce qui est, c'est le verre à demi-plein ou à demi-vide.
2: Oui, alors Raphaël Buss, il est merveilleux quand il dit « Nous vivons souvent à partir de ce qui n'existe pas, au lieu de nous réjouir de ce qui est ». Et c'est vraiment vrai dans la râlerie. Donc plusieurs mécanismes sont à l'œuvre. La déception silencieuse, c'est-à-dire qu'on attendait quelque chose et on ne l'a pas dit, on râle. La fatigue émotionnelle, les ressources intérieures sont épuisées, il y a une baisse de notre tolérance.
1: L'impression aussi de ne jamais être entendu.
2: Oui, alors là, la râlerie devient un appel déguisé vers la reconnaissance.
1: Et puis il y a aussi, il ne faut pas oublier, les schémas hérités de nos enfances.
2: Voilà, chacun en arrive avec notre bagage, notre réservoir émotionnel et on ne réagit pas pareil l'un et l'autre dans le couple.
1: Oui, et puis c'est important du coup de se pencher sur son histoire pour comprendre l'origine de sa râlerie.
2: Oui, ça va vers plus de clarté.
1: Oui, alors est-ce qu'on peut dire, Frédéric, que la forme que prend la râlerie dépend de chaque personne ?
0: Oui, tout à fait. On a cette vision un peu classique, le gars qui râle, c'est le gars qui exprime et qui explose. Elle peut être frontale, les soupirs audibles par chacun, les remarques répétées et usantes, ou plus subtiles comme des silences lourds, une bouderie, des regards, un ton amer. Vous voyez, ça peut prendre plein de formes. On pourrait dire qu'il y a deux sortes de râleurs. Le râleur explicite, celui qui nomme ce qui le dérange, parfois avec vigueur, mais la chose est dite et il passe à autre chose. Vous voyez, c'est vraiment la cocotte minute qui saute. Et puis, il y a le râleur implicite qui accumule, puis explose pour une raison apparemment minime ou qui n'a rien à voir avec le sujet, mais qui couvre souvent bien des problèmes. En tout cas, dans les deux cas, il nous semble important d'aller vers, alors il faut que ce soit possible, d'une certaine manière, c'est symbolique, mais de vider l'abcès, d'en parler pour que la communication ne soit pas sans arrêt court-circuitée par la plainte.
1: Oui, alors de l'extérieur, on se dit, bon, la râlerie, le râlement ou le râlage dans le couple, c'est pas terrible, mais ça peut avoir une fonction intéressante. Laquelle, Inès ?
2: Oui, et il faut pas l'ignorer, cette fonction. C'est un exutoire émotionnel fort. Ça libère une pression interne. Par exemple, depuis une semaine, tes caleçons traînent dans la salle de bain, ce qui signifie peut-être « je ne me sens pas entendue, pas respectée quand je te dis de ranger ».
1: Ça peut être un signal d'alarme ?
2: Oui, ça veut dire que quelque chose doit changer souvent. Il y a une demande de lien fort Derrière « tu ne fais jamais rien », il y a souvent « regarde-moi, j'ai besoin de toi ».
1: J'ai besoin qu'on fasse équipe aussi, peut-être un peu plus dans notre couple.
2: J'ai besoin qu'on fasse équipe, qu'on s'entende l'un de l'autre.
1: Et qu'il y ait de la coopération entre nous.
2: Et qu'il y ait de la coopération, bien sûr. Donc la râlerie peut être prise comme une boussole. Au moins, on sait où on en est, hein. C'est ça que ça voudrait dire. Chacun peut être à son tour le râleur et celui qui est censé écouter. L'écoutant a sa capacité d'écoute sincère, mais il a aussi ses limites. C'est-à-dire, il peut en avoir ras-le-bol d'écouter la râlerie de l'autre.
1: Oui, ben c'est-à-dire qu'il y a un moment où le réservoir de possibilités d'écoute des râleries est plein.
2: Et la râlerie peut être désamorcée dans le couple, mais parfois ne peut pas l'être. Donc la râlerie profonde, répétitive, peut nécessiter un travail en psychothérapie individuelle ou en conseil conjugal.
1: Oui, c'est important de dire en conseil conjugal qu'on peut venir seul et pas en couple parler des affaires du couple. Et on le sait peut-être pas assez. Donc, on peut travailler dessus.
0: On peut travailler dessus et puis changer un peu le mode de fréquence, c'est-à-dire quand mon conjoint râle. Et ça peut être bon de dire « ah, râle-bol que tu râles », mais c'est bien ça que tu voulais me dire. C'est-à-dire, c'est essayer de le rejoindre aussi dans son râlage, entre guillemets, et de mettre des mots différents de ce qu'il y a d'habitude. C'est en faire un langage. C'est pas toujours facile, hein, mais il semble que vraiment un des enjeux, c'est de passer de la plainte à la conversation, de la frustration au dialogue, même si on sait que nos différences nous font beaucoup souffrir. Et donc, c'est pas une fatalité. Quand on se dit qu'on en prend conscience, c'est vraiment une invitation à mieux se dire. Et au fond, ce qui compte dans le couple, c'est aussi d'essayer de transformer ce bruit de la plainte en musique à deux voix.
1: Oh, mais c'est magnifique ça, en symphonie même.
2: Oui, c'est quand même assez bon.
1: En symphonie harmonieuse, mais il y a du boulot quand même.
0: Il y a du boulot.
1: Bisqué, bougonné, fumé, marronné, ragé, ronchonné, rouspété.
0: Ah, Laetitia, on voit que c'est...
2: Elle s'amuse.
1: Il y a même rouscaillé. Alors, ce sont des termes familiers pour parler du râlage, de la râlerie ou du râlement. Hein, on s'amuse bien aujourd'hui. On râle peut-être un peu moins, du coup, dans l'émission. Et on parle effectivement de l'impact de cette tendance à râler, d'être un râleur ou une râleuse dans nos vies. Alors, si on se dit, je veux que ça change, comment on s'y prend, Frédéric Véran-Lacroix et Inès de Muison. Frédéric.
0: Eh ben déjà de réaliser que peut-être de temps en temps, c'est pas que de la faute de l'autre. Parce que j'ai un petit peu tendance à dire, c'est de la faute de mon mari si je râle. C'est parce que c'est lui qui range jamais. Et donc c'est toujours moi qui m'y colle. Vous voyez, c'est l'autre qui est responsable. Et donc peut-être, tout simplement, et si je décidais d'arrêter de me plaindre, est-ce que ça pourrait juste me faire un petit déclic? D'arrêter de subir la vie, tout simplement. Et puis de me dire en auto-évaluation sincère, quand, combien de fois, l'origine du déclenchement de la plainte, voilà. Donc, au début, il faut sans doute commencer par se forcer un peu pour penser positivement. Accepter ma part de responsabilité dans les circonstances dans lesquelles je suis impliquée. Ça donne quoi? Passer du mode victime au mode acteur.
1: Comment je peux essayer de changer les choses?
0: Exactement. Eh ben, je prends mon besoin en main, dire je, demander, exprimer son besoin... Parce que vraiment, s'exprimer en mode plainte, c'est complètement inaudible, surtout au bout d'un moment. Je crois vraiment que la collaboration, hein, vous disiez faire équipe, moi j'aime bien, coopérer les uns avec les autres, c'est vraiment une super belle voie.
1: Et c'est là où la communication non violente est clé, parce que dire son besoin, voilà, je me sens découragée, non respectée, triste, lorsque je vois le salon en désordre à chaque fois que je rentre du travail, ça s'entend mieux que j'en ai marre.
2: Tout à fait, ça s'entend mieux, parce que c'est mon besoin qui est exprimé. À ce moment-là, on peut l'entendre et on peut y répondre.
1: Et du coup, est-ce qu'on peut dire que ça transforme la plainte en énergie et même une énergie qui donne vie et force, qui nous met debout, qui nous met peut-être dans notre dignité même?
2: Oui, parce que si on le transforme en énergie, ça peut être un carburant brut et c'est l'usage qu'on en fera qui décidera si ça nous fait avancer ou pas. Au lieu de dire « je dois tout faire par moi-même », trouvons l'énergie de dire « tu peux peut-être t'occuper de cette conduite ce week-end, je suis épuisée. » On peut tirer profit de cette situation de râlerie. Par exemple, devant un enfant bruyant, on peut décider qu'il est plein d'énergie. Ça change complètement la donne, en fait. Ça change le regard sur l'enfant, sur le conjoint.
1: Et même s'il nous dérange avec son bruit, on peut peut-être aller vers lui en lui disant « Écoute, j'entends que tu es plein d'énergie, mais est-ce que ça serait possible de le faire un petit peu plus en sourdine ?»
0: Et de respecter du coup ceux qui sont autour. Hein.
2: Oui.
0: Parce qu'on sait bien que le négatif, il est contaminant, mais le positif aussi. Et donc, agir et se faire du bien permet au fond de se décentrer de la plainte. Hein. Donc, bien sûr que les difficultés demeurent, que ça tombe pas du ciel. Mais par exemple, quand on a fait une belle balade avec une amie ou un cours de

0: poterie ou qu'on a écrit, joué de la musique, couru, eh ben, il me semble que le rapport au monde change. Et donc là, qu'est-ce qui s'est passé? J'ai été nourrie. Ça m'aide à quitter le mode aigreur, amertume. Et puis quand je cale vraiment, j'ai le droit de le dire, de le pleurer, de le partager. Je crois pas vraiment qu'on puisse passer en mode positif H24. Et puis, je me dis qu'une autre piste aussi, c'est de fréquenter des personnes positives qui nous tirent vers le haut. Développer des liens avec des personnes qui nous apportent ce que nous n'avons pas dans d'autres domaines de compétences. Et c'est parfois aussi accepter de s'extraire de ce qui est objectivement négatif dans des relations, dans le travail. Cultiver l'amitié, ben ça a de grandes vertus. Parce que le lien est régénérant et quand il est partagé, dans la réciprocité d'un autre qui me veut du bien. Et tout cela, c'est un art de vivre qui demande une chose, c'est notre collaboration et notre investissement.
1: Oui, ce que j'entends derrière ce que vous dites, Frédéric, c'est que finalement, si on cultive notre joie de vivre et le fait d'être bien dans notre vie, de choisir notre vie, et bien évidemment, on râlera moins et donc on attirera moins aussi les râleurs. Tous, chers auditeurs. Et à vous aussi,
2: merci,
1: Inès de Mizon et Frédéric Véron-Lac. À très
0: merci,
1: bientôt.
0: Merci, Laetitia.
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6: Bonjour et bienvenue, je suis heureux de vous retrouver cet an, même si vous le constatez, on est pratiquement doux et je vous adresse dès à présent toutes mes excuses. Je joue au théâtre cette semaine, c'était la dernière hier et j'ai un peu trop crié. Heureusement, Pierre-Henri Paget, notre réalisateur, va faire des merveilles pour adapter les rages et améliorer l'intelligibilité de nos propos. Du théâtre, nous allons en parler ce matin, car hier, c'est jouer une pièce qui aurait pu être une comédie si elle n'était si tragique. À Écho, Suisse, dans une rancière débauche de moyens, la fraternité Sidis a organisé le sacre de 4 évêques. On aurait pu attendre de la part des Lefebvre un peu de retenue. Ils ont choisi la débauche de communication. Ils s'affirment contre la modernité et retransmettent en direct sur YouTube en 6 langues une messe spectacle, distribuant des goodies Écho 2026 aux participants. Et au milieu de ce triste spectacle, les mots de Louis XIV disent à hauteur de vue du successeur de Pierre, déchirer la tunique sans couture du Christ est un péché d'une extrême gravité, a-t-il dit de lettre en début de semaine. Hier, dans une pantalonnade autocentrée, dont le seul adversaire, l'Église catholique, la fraternité a déchiré la tunique du Christ. En croyant sauver l'Église, elle l'a tuée. L'excommunication des 4 évêques devrait être déclarée par le Saint-Siège dans les prochaines heures. À l'ère d'Internet, nous venons de vivre le schisme en direct sur la faune du monde entier. La mort en direct, où est ta victoire? Soyez les bienvenus sur RCF Notre-Dame, il est 6h30. Et bonjour Clara Bévillacois.
7: Bonjour Pierre-Hugues.
6: Vous avez le vaudou ce matin?
7: Oui, elle marche mieux.
6: Ah oui, voilà, on va vous laisser. Les températures ont baissé, Clara, mais la canicule, les jours, a asséché la végétation.
7: Oui, surtout dans le sud du pays, avec premier feu d'ampleur. Donc hier, l'un de la région de Fréjus dans le Var, deux autres à Rognac et Lançon de Pro, c'est au nord de Marseille, dans les Bouches-du-Rhône, avec un peu plus de 200 hectares parcourus. Sébastien Lecornu se rend d'ailleurs à Stéphocène. Aujourd'hui, le Premier ministre va présider une nouvelle cellule interministérielle de crise sur la canicule, les feux de forêt. Et le plus grand incendie, c'est dans le Nervois. À la limite entre l'Hérault et l'Aude, 800 hectares pris en fumée et 5 pompiers mobilisés.
6: Des incendies attisent la canicule des jours.
7: Oui, et Métrans prévoit un nouvel épisode de forte chaleur à partir de ce week-end, avec entre 30 et 38 degrés dans l'ouest et le sud. Alors nous ne serons pas au niveau de ce qu'ont traversé ces deux semaines, mais les températures la nuit resteront assez hautes, prévient l'institution. Dans moins d'une semaine, Marine Le Pen sera fixée. Les juges de son procès en appel, faire des assistants parlementaires du Front National, diront s'ils la reconnaissent coupable et s'ils la condamnent ou non à une d'inéligibilité qui pourrait la paix présidentielle l'année prochaine. Marine, invitée de CIR, dit ne douter le jugement, ne pas avoir peur. Elle a également répété que si elle est éligible, mais qu'elle portait un bracelet électronique, elle ne sera candidate et ne fera pas campagne. Le Parlement a définitivement le budget des armées. Il est de

0: 436 milliards d'euros. La période 2020-2030, une enveloppe de 30 milliards supplémentaires. Le Sénat mardi, l'Assemblée nationale a très largement approuvé hier le projet du gouvernement par 364 voix contre 113. Cette évolution fait payer le budget militaire annuel à 2,5% du PIB. Le bilan du séisme au Vénézuela continue de s'alourdir. Près de 2300 morts, plus de 11 000 blessés une semaine après le. Une annonce de l'Assemblée nationale, des dizaines de milliers de personnes sont toujours portées disparues. Hier, une petite de 3 ans a été extraite des décombres, sauf aujourd'hui un homme enseveli et retrouvé vivant 7 jours après le tremblement de terre.
1: Et pour la météo, c'est une belle journée qui s'annonce.
0: Oui, quelques ondées sont attendues le long de la Manche, mais elles ne vont pas durer. Dans cette zone, le ciel sera plutôt nuageux dans l'ensemble de la journée. D'ailleurs, c'est un grand soleil qui s'annonce. Les températures se stabilisent avec toujours cette fraîcheur matinale entre 14 et 22 degrés. Dans l'après-midi, très chaud, comptez 20 degrés à Lille et à Pâle, fera 30 à Strasbourg et Limoges, 31 à Bordeaux et 3 à Marseille.
1: Merci beaucoup, Clara. En 10 minutes, nous retrouvons Pierre-Hugues de Walmont, le directeur de l'Œuvre d'Orient, l'occasion de revenir avec lui sur le dernier texte de Léon XIV, Magnificat Humanis.
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2: Maison d'Isieux pose une nouvelle exposition temporaire à partir de ce juillet, intitulée « Papivore, soif de s'exprimer ». Elle propose au 2 novembre une nouvelle étape de sensibilisation publique via le dessin. Après une exposition de dessins originaux devant d'Isieux il y a 4 ans, le premier festival BD Matteotto en avril dernier. Bonjour Marie Perrini.
4: Bonjour.
2: Vous êtes la responsable des recherches, documentation et archives à Isieux. Isieux continue à dérouler, on va dire, le fil du dessin pour sensibiliser à l'histoire d'Isieux, mais au-delà, à la Shoah et à toute cette époque de la Deuxième Guerre mondiale.
4: C'est ça, effectivement, la thématique de cette année, c'est de faire dialoguer les arts pour transmettre la mémoire. Donc, l'exposition va parler du dessin, parce que le dessin, en plus, a un lien vraiment avec l'art de la colonie, puisque les enfants dessinaient, c'était une activité quotidienne, enfantine. Donc, c'est tout son sens de parler du dessin à Isieux.
2: Et puis, Pivore n'a rien à voir avec des personnes âgées, des enfants.
4: Exactement, c'était le terme utilisé par Miron Latin, c'est le directeur de colonie. C'est ainsi qu'il parlait des enfants, parce qu'ils dévoraient à pied pour le dessin, tant ils avaient juste de s'exprimer par le dessin. Et puis Miron, c'est aussi ce qui devait justement vitailler à la colonie papier, donc factait directement. Il disait que c'est de véritables pivores tant ils ont soif de s'exprimer et que c'est un moyen pour eux raconter ce qu'ils ont de plus enfoui dans leur.
2: Si j'ai bien pris, parmi les différents enfants, il y avait quelques-uns qui étaient particulièrement honteux.
4: Oui, tout à fait. Alors, on avait vraiment de véritables artistes, par exemple Max Tettelbaum ou Overtheimer. Et justement, pour ces fonds-là, on a trouvé leur source d'inspiration pour certains de ces dessins, des sources littéraires, des deux lectures, contes de Charles Perrault, par exemple. Et quand on confronte le dessin provenant du livre au dessin de l'enfant, on se rend compte que vraiment, ils avaient un talent, parce qu'ils ne décaient pas. Ils ont reproduit ces dessins à main levée. Et c'est vraiment incroyable de voir les deux. Juste sources d'inspiration vont être présentées dans l'exposition. Et puis, on a également Joseph Berg, qui est un enfant de 11 ans, qui fait partie des premiers enfants arrivés à la colonie, qui lui aussi était extrêmement talentueux. On expose dans vitrine un cow-boy sur son cheval, qui est vraiment très beau. Et puis, à côté de ça, on a des enfants qui sont des enfants et qui font des dessins d'enfants, comme Georges Alpin qui avait 8 ans. Et là, on montre tout simplement le dessin d'une maison. Alors, ce n'est pas forcément la maison d'Isieux, une maison telle qu'elle dessine un enfant.
2: Pour celles et ceux qui auraient visité il y a 4 ans l'exposition originale de dessins qui inaugurait cette galerie Binzatin, c'est-à-dire cet ensemble de vitrines qui permet désormais à la maison d'Isieux de proposer des originaux dans les bonnes conditions de conservation, fait. Là, ce n'est pas une redite de l'exposition il y a 4 ans. Plus loin, quels sont les autres aspects de l'exposition en plus ces quelques originaux?
4: Tout à fait, effectivement. Alors, ce n'est pas du tout la même exposition. Il y a bien sûr des dessins, mais on n'est pas sur les dessins des enfants. Ce point de départ de l'exposition des dessins d'enfants et leur source d'inspiration du dessin comme activité quotidienne. Et puis, on va s'intéresser justement plutôt à l'après-guerre. Pourquoi dîner pour parler de la Shoah? Et là, on a un discours qui est plutôt chronologique. On a retrouvé dans nos fonds, par exemple, trait de déporté qui a été réalisé vraiment au moment de l'aberration. C'est le portrait de Delphin de Benet, qui est un magistrat qui a été déporté à Buchenwald. Et son portrait a été réalisé par un camarade du camp de Buchenwald, vraiment quelques jours avant la libération du camp. Extrêmement intéressant, souvent on s'attend à voir quelque chose de presque cadavérique, en fait, les débuts comme on les a vus.

0: Et là, on voit bien qu'il y a quelque part l'identité humaine. Elle est dessinée comme un être humain. Il est presque important, en fait, cet homme. Rester humain et les traces de ce qu'on en a vécu. Et à côté de ça, toujours vraiment à la fin de la guerre, on a retrouvé également soit des dessins d'une dame qui s'appelle Frélo et qui est au Lutetia lorsque les déportés reviennent à la fin de la guerre. C'est là qu'on les accueille. Et elle, elle n'est pas allée dans les camps. Elle assiste à ce retour de déportés et c'est un véritable choc. Et là, effectivement, on a un dessin de quelqu'un qui est marqué par ce qu'elle voit. Et effectivement, elle dessine cette fois les hommes extrêmement maigres, tels qu'on les a vus. Et puis, après, on fait un bond dans le temps et on s'est intéressé aujourd'hui pour utiliser encore ce moyen-là pour parler de la Shoah, parce que finalement, le dessin, c'est devenu un moyen de transmettre une histoire qui nous semble de plus en plus lointaine. On s'est intéressé notamment à la bande dessinée. Puis il y a de plus en plus d'auteurs, d'illustrateurs de bande dessinée qui traitent de la Shoah. Alors, il y a ceux dont c'est une histoire familiale et finalement, ils vont utiliser le dessin pour transmettre leur histoire, mais aussi régler leur compte avec cette histoire familiale dont ils portent le lourd passé. Et puis, on s'est intéressé à ces auteurs qui, aujourd'hui, dessinent les yeux. L'exposition, on commence par et on termine par les yeux. Comment aujourd'hui est-ce qu'on représente l'histoire de la colonie et qu'est-ce qu'on représente de cette histoire-là? Et on voit bien qu'en fait, ce sont tous les aspects qui sont dénés parce que bien sûr, les yeux, c'est l'histoire d'une arrestation, l'histoire de la rafle, donc on présente la tragédie, mais pas que. Grande place est laissée à la vie, en fait, puisque les yeux, c'est d'abord voilà, un lieu de vie et un stage. Et donc toutes les facettes du lieu sont représentées. Voilà, on retrouve bien sûr la maison, mais aussi le paysage, parce que le paysage, finalement, c'est ce qui frappe les visiteurs quand ils viennent à les yeux. Puis, la mémoire aussi est représentée dans certains ouvrages et notamment est évoquée dans la bande dessinée de Morvan et le dessin est fait par David Evrard et de l'engagement de Simone Lagrange dans la mémoire des yeux et au moment d'ailleurs de l'inauguration mémoriale.
1: Yeux, bon, il y a les enfants et les adultes raflés sur ordre de Barbie, mais avant cette rafle, il y a des enfants qui sont passés par Isieux qui ont échappé à ce destin. Oh, vous exposez aussi Sabine Zatin, qui est la chevalière, cette volonté de faire d'Isieux ce lieu de mémoire, qui a gardé les documents, notamment les dessins, qui a peint aussi pour témoigner quelle importance l'œuvre de Sabine Zatin par la peinture. C'est anecdotique ou c'est quelque chose à remarquer?
0: Effectivement, les artistes avant la guerre et son œuvre liée à la guerre, la Shoah, à ce qu'elle a vu, à ce qu'elle a travaillé également à l'hôtel Lutetia, hein, tout de suite à la guerre, et donc à ce qu'elle a vu là-bas, ça va représenter 3 ans de vie. Hein. Elle dessine la guerre de 1945 à 1948. Il y a plusieurs œuvres qui sont produites, plusieurs tableaux. Voilà, alors on a exposé les tableaux en vitrine, hein. Néanmoins, on a des photographies de Sabine produisant ces tableaux, et donc les tableaux sont dans l'application numérique qui est à côté des vitrines. Voilà, donc ça représente à peu près 3 années de sa vie. Et ensuite, elle a fait autre chose. C'est quelqu'un qui, en tant qu'artiste, a beaucoup évolué et a eu différents styles.
1: Marie Pellegrini, si vous vouliez résumer ce que vous avez voulu faire à la Maison d'Isieux à travers cette exposition temporaire pour soif de s'aimer, vous le résumeriez comment?
0: C'est une manière de mettre avant le dessin qui est un moyen aujourd'hui de transmettre une histoire qui nous apparaît extrêmement lointaine et c'est un moyen d'expression qui touche tout le monde parce que finalement, il n'y a pas besoin de connaître l'histoire, de connaître tous les faits pour s'intéresser au dessin. Il y a des idées qui sont absolument magnifiques et qui peuvent toucher tout un chacun. Suscite en nous un nombre d'émotions.
1: Merci Marie Pellegrini, responsable des recherches, documentation et archives à la Maison Mémoriale du Papivor, soif de s'exprimer, à voir à partir de ce 2 juillet, 2 novembre, Maison d'Isieux.
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0: C'est fou, le public était en liesse.
1: Ouais, j'en doute pas.
0: Allez, ce matin, vous nous racontez la vie et l'histoire du saint du jour, ou plutôt des saints du jour. Mmh. Trois figures au calendrier en 2 juillet. Et on commence par un géant, un Irlandais qui a traversé l'Europe à pied. Racontez-nous la vie de saint Colomban.
1: Alors, Colomban, c'est l'un des pères de l'Europe chrétienne. Il naît vers 543 dans le Leinster en Irlande. Moine au monastère de Bangor, il quitte tout vers l'âge de 50 ans. Avec lui, 12 compagnons, dont le futur saint Gall. Alors direction le continent où les grandes migrations germaniques ont fait retomber des régions entières dans le paganisme. Colomban ne prêche pas avec les mots, mais il prêche par l'exemplarité de sa vie. Et ça marche, puisque les jeunes affluent et les vocations aussi. Ils fondent des monastères à Angrais, puis Luxeuil en Franche-Comté. Pendant 2 siècles, Luxeuil sera le plus grand centre de la vie monastique en Occident.
0: Un moine bâtisseur, mais aussi un homme qui ne mâchait pas ses mots. Il a même fini en exil, Clara.
1: Oui, parce que Colomban était assez exigeant. Il ose reprocher au roi Thierry ses relations adultérines. Il dénonce les vices de la reine Bruno. Résultat, en 610, il est expulsé de Luxeuil avec ses moines irlandais. Il pense rentrer dans son pays, mais son bateau échoue près du rivage. Alors, il repart dans l'autre sens, retour en Europe, lac de Constance, les Alpes et enfin l'Italie du Nord, où il fonde son premier monastère à Bobbio, un centre culturel comparable au mont Cassin de Saint-Benoît. C'est là qu'il meurt en 615. Benoît XVI disait de lui qu'il avait mis toute son énergie à nourrir les racines chrétiennes de l'Europe naissante.
0: Autre saint à l'honneur aujourd'hui, cette fois on est dans le premier siècle du christianisme, saint Martinien.
1: Martinien était le geôlier de Saint-Pierre à Rome avec son compagnon Procès. Il découvre le Christ en discutant avec Pierre en prison. Les deux hommes meurent martyrs. Au 9e siècle, le pape Pascal Ier fait transporter leurs restes dans la basilique Saint-Pierre de Rome, où il repose toujours au fond du transept droit de la basilique Saint-Pierre de Rome. Donc.
0: Merci beaucoup Clara Bévilacqua pour le saint du jour à suivre sur RCF Notre-Dame. C'est la prière du matin. Et puis on vous retrouve, Clara, dans 10 minutes pour les informations. Et vous, votre voix, elle tient la route.
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En ce temps-là, comme Jésus arrivait sur l'autre rive, dans le pays des Gadaréniens, deux possédés sortirent d'entre les tombes à sa rencontre. Ils étaient si agressifs que personne ne pouvait passer par ce chemin. Et voilà qu'ils se mirent à crier « Que nous veux-tu, fils de Dieu ? Es-tu venu pour nous tourmenter avant le moment fixé ?» Or, il y avait au loin un grand troupeau de porcs qui cherchait sa nourriture. Les démons suppliaient Jésus « Si tu nous expulses, envoie-nous dans le troupeau de porcs. » Il leur répondit « Allez !» Ils sortirent et ils s'en allèrent dans les porcs, et voilà que, du haut de la falaise, tout le troupeau se précipita dans la mer, et les porcs moururent dans les flots. Les gardiens prirent la fuite et s'en allèrent dans la ville annoncer tout cela, et en particulier ce qui était arrivé aux possédés. Et voilà que toute la ville sortit à la rencontre de Jésus, et lorsqu'ils le virent, les gens le supplièrent de partir de leur territoire.

Comment Jésus a-t-il donc réagi lorsque cet homme s'est précipité sur lui en l'insultant ? L'attitude de Jésus est de faire la différence entre la personne et ses actes. Il commence par ignorer la personne et ne s'adresser qu'au démon. Tel un bon médecin, Jésus commence par s'attaquer au mal, d'autant plus qu'ici le mal empêche la

la personne d'être libre. Le premier combat de Jésus sera de redonner la liberté à cet homme. Jésus combat avec fermeté ce qui possède cet homme. Derrière cette possession, nous pouvons voir le démon lui-même, mais aussi ses idéologies sectaires qui emprisonnent l'homme dans un système de pensée dont il ne peut plus se défaire. Il va réussir à le libérer, mais cette libération a un prix. Elle coûte cher. Elle nous oblige à préférer la personne à tout le reste, même si cela doit coûter financièrement très cher. Ici, pour sauver un seul homme, Jésus sacrifie ce qui fait l'économie du village. Comme pour nous rappeler qu'on ne peut instrumentaliser la personne humaine, mais qu'au contraire, dans certains cas, il faut être capable de tout lui sacrifier. L'idéologie dominante dans nos sociétés de consommation, c'est l'argent qui nous empêche d'être libres. Dans cet évangile, Jésus a su combattre avec courage le démon présent dans ce pauvre homme sans juger la personne, mais au contraire en l'aimant par-dessus tout, c'est-à-dire en la considérant comme plus importante que tout le reste. Jésus peut dire à cet homme « Je t'ai préféré à tout, au bien matériel, au pouvoir et même à ma réputation ». Jésus, en effet, à la fin de l'évangile, pour avoir préféré la liberté de cet homme au pouvoir de l'argent, sera chassé du territoire. Dieu nous préfère à tout. Et lorsque nous nous égarons, lorsque nous avons à cause du péché perdu notre liberté, il peut montrer ses dents contre ce qui est la cause de notre esclavage, pas contre nous. Dieu est le modèle de l'éducateur. Nous pouvons le croire sévère parfois, mais ce n'est pas nous qu'il détruit, ce sont nos idoles, nos esclavages, pour que nous puissions vivre. »

Notre Père qui es aux cieux, que ton nom soit sanctifié, que ton règne vienne, que ta volonté soit faite sur la terre comme au ciel. Donne-nous aujourd'hui notre pain de ce jour. Pardonne-nous nos offenses, comme nous pardonnons aussi à ceux qui nous ont offensés, et ne nous laisse pas entrer en tentation, mais délivre-nous du mal, car c'est à toi qu'appartiennent le règne, la puissance et la gloire pour les siècles des siècles. Amen.

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3: Nous sommes aujourd'hui le jeudi 2 juillet, nous fêtons Saint-Martinien. Je vous souhaite à tous et à chacun un très bon réveil. 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Et à la une, Clara, les incendies se multiplient dans le sud du pays.
4: Ici, département vigilance rouge, feux de forêt, 600 oranges et des incendies déjà en cours. 800 hectares parcourus dans l'Hérault et l'Aude hier. Deux autres feux dans les Bouches-du-Rhône à 20 km de Marseille. Le bilan continue de s'alourdir au Venezuela. Près de 2300 morts après le double séisme de la semaine dernière. Des milliers de personnes toujours portées disparues. Et c'est maintenant le manque de nourriture et les épidémies qui menacent. Kiev frappé par des missiles et des drones. Cette nuit, de nouvelles attaques russes qui ont fait au moins 8 morts dans la capitale ukrainienne. Trois nouvelles équipes qualifiées pour les huitièmes de finale de la Coupe du Monde. L'Angleterre, après sa victoire sur la République démocratique du Congo. La Belgique a battu le Sénégal. Et les États-Unis, pays hôtes, se sont défaits de la Bosnie.
3: Et une nouvelle canicule qui pourrait revenir dans les prochains jours. Et la question écologique revient dans le débat. Notre époque semble avoir bien du mal à se concentrer sur les enjeux majeurs pour notre avenir. C'est le point de vue d'Emery Christensen. Il sera avec nous dans 10 minutes.
5: Mais avant ça, évidemment, un passage ici sur RCF Lyon et RCF Pays de l'Ain à 7h01. Bonjour Clara, bonjour Pierre-Hugues, bonjour évidemment à toutes et tous. Si vous êtes rhodanien ou isérois, vous pouvez consulter un kiné sans aucune prescription préalable. Et oui, deux départements en expérimentation d'un dispositif d'accès direct à 8 séances de kiné sans ordonnance. On y revient en ouverture de notre journal ce matin. Et puis depuis 1907, elle trône sur la place Bellecour. Ce sera bientôt de l'histoire ancienne. De Citre va fermer deux de ses magasins lyonnais, dont sa toute première enseigne historique. Nous sommes allés vous porter le micro pour recueillir vos réactions, place Bellecour. Et puis journée d'été classique, météo ensoleillée, chaude, mais absolument rien de suffocant à l'horizon de ce jeudi, agréable sur l'ensemble de nos territoires.
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5: Vous avez mal au dos ou mal au genou, et avant d'aller consulter un kiné, eh bien vous

0: Vous êtes obligé de passer par votre généraliste pour obtenir une ordonnance, eh bien ce sera peut-être bientôt fini. D'ailleurs, dans le Rhône, ce n'est déjà plus obligatoire. Le Rhône, oui, fait partie de l'un des 20 départements à expérimenter, comme l'Isère, cet accès direct aux séances de kinésithérapie depuis un an, dans la limite de 8 séances. Écoutez, Véronique Morel-Lab, la vice-présidente de l'Union régionale des professionnels de santé, l'URPS pour les masseurs kinésithérapeutes, selon elle, cet accès direct est une très bonne idée.
1: Il y a une expérimentation qui est mise en place pour Lyon, l'Isère et le Rhône, pour voir si ça fonctionne, s'il y a un accès favorisé pour les patients aux soins, si ça n'a pas un surcoût pour la sécurité sociale. On s'aperçoit que l'accès aux médecins est quand même très, très, très compliqué. Il y a des zones où il n'y a vraiment pas du tout de médecins, donc il n'y a pas du tout d'accès à la kinésithérapie, à la rééducation, perte de chance pour le patient. Et il y a des patients qui ne vont plus en rééducation parce qu'ils n'ont pas pu avoir de rendez-vous chez le médecin, d'ordonnance. Donc leur parcours de soins va être raccourci avec l'accès direct. On a les compétences, on sait faire des bilans diagnostiques. On est tout à fait capable d'accueillir un patient et de faire sa rééducation. Je fais de l'accès direct, on gagne un temps fou pour les patients. Je travaille dans un cabinet où il y a une sage-femme. Elle a des femmes enceintes qui ont mal au dos. Elle m'appelle, me dit « Là, j'ai madame machin, est-ce que tu as de la place pour la voir ?» Et ça se fait en un coup de fil et la personne est soignée bien plus rapidement et mieux.
0: Voilà, et selon certaines études, l'accès sans ordonnance à des séances de kiné permettrait d'économiser pas moins de 6,5 milliards d'euros à la sécurité sociale. Et donc 300 élus de toute la France et toutes leurs routes mènent aux Rouennais. Aujourd'hui, 300 maires sont attendus à Rouen sur les 48 prochaines heures. La tenue à partir d'aujourd'hui du congrès des villes de France, aujourd'hui donc et demain. Des édiles, mais aussi des ministres, trois ministres précisément, une secrétaire d'État, pour écouter la voix des communes de 10 000 à 100 000 habitants autour de plusieurs thématiques. Les finances de nos communes, leur sécurité, leur dynamisme économique et l'usage également des nouvelles technologies, notamment l'intelligence artificielle au service de la performance publique. Congrès d'importance, le premier depuis le renouvellement municipal. Et le maire de Rouen ne s'y trompe pas, c'est une formidable opportunité de se faire entendre, mais aussi de faire parler de sa ville, du territoire à l'échelle nationale. Yves Nicolin sera avec nous ce matin pour donner écho à cette envie. Notre voix de l'actu du jour sur 17 minutes. Rendez-vous tout à l'heure à 7h33. Et puis pour occuper le siège de la gauche, tiens, au sein de l'Association des maires de France, c'est le maire de Bourg-en-Bresse qui a été nommé par ses pairs socialistes. Jean-François Debat récupère la vice-présidence de l'AMF, de l'Association des maires de France, aux côtés du maire de Cannes, notamment désormais ex-membre des Républicains, David Lisnard, aujourd'hui Nouvelle Énergie, son propre parti, et président de l'AMF. Il prendra ses fonctions lors du congrès de novembre prochain. Et puis bientôt les 100 premiers jours de mandat achevés, les oppositions s'inquiètent du manque de concret. La présidente du Grand Lyon, elle, veut rassurer. Deux mesures d'importance à prendre pour Véronique Sarcelli, qui l'a donc confirmé hier. L'assouplissement d'abord de la zone à trafic limité en presqu'île et non pas sa suppression. Un temps voulu, pourtant, elle sera finalement réaménagée. Une ZTL semaine fermée entre 19h et 5h le matin et une le week-end à partir du vendredi 15h jusqu'au lundi 5h. Aujourd'hui, les bornes sont abaissées de 6h à 13h. De l'autre, la réouverture à la circulation confirmée de la rue Grenette, malgré la consultation positive de la ville de Lyon sur sa piétonnisation. 76% des interrogés par la ville écologiste s'étaient dit contre sa réouverture. Réouverture par contre espérée pour l'exécutif de droite en septembre prochain. Et c'est une fermeture de l'ordre du symbole. La librairie Deux Citres, installée depuis 1907, place Bellecour, va fermer. Décision du groupe Nosoli, Furie du Nord, qui avait racheté Deux Citres en 2019. Placé en redressement judiciaire, le groupe choisit de baisser le rideau de 11 librairies en France, dont deux à Lyon. À Confluence et Place Bellecour, donc 163 postes vont être supprimés. En cause ici, l'essor du commerce en ligne et du déclin de la lecture sur papier. Place Bellecour, les employés sont encore sous le choc de la nouvelle et les habitants du quartier aussi. Alix Villeroy est allée à leur rencontre.
2: Je comprends pas pourquoi Deux Citres ferment. Moi, je suis cliente depuis des années. Vous voyez, je viens de dire au revoir. J'ai encore acheté des livres, même pour nos enfants en fait. On vient, ils regardent, ils choisissent un livre. Qu'est-ce que tu aimes en ce moment lire ?
3: Mortel Adèle.
2: Et donc on les achète où Mortel Adèle ?
3: Chez Deux Citres.
2: Mais maintenant Deux Citres, ça va fermer.
3: Oh.
4: Ça vous surprend d'avoir appris la fermeture ?
5: Oui, parce que c'était une grosse librairie qui avait plusieurs points de vente à Lyon. Mon lycée n'est pas très loin d'ici, donc c'est aussi dommage je pense pour mes élèves. C'est toujours dommage de voir des librairies fermées.
6: Très triste parce que c'est une vraie institution et encore une fois c'est une boîte qui ferme. C'est dommage parce qu'en fait, il y avait tout et c'était commerce de proximité.
7: On vient souvent, surtout pour les fournitures scolaires, depuis une dizaine d'années. C'est dommage parce que j'ai l'impression que c'est la continuité de l'omniprésence d'Internet.
0: Voilà, l'omniprésence d'Internet. Et donc, dans la métropole de Lyon, il ne restera plus que deux librairies Deux Citres, à La Part-Dieu au centre commercial et puis dans le centre commercial d'Écully, également Grand Ouest. Et puis enfin, comme un goût de Jeux Olympiques à Villeurbanne, c'est confirmé, le directeur artistique des cérémonies d'ouverture et de fermeture de Paris 2024, Thomas Joly, prend la tête du Théâtre National Populaire de Villeurbanne. Nomination par le ministère de la Culture en co-direction avec la metteuse en scène Laetitia Guédon. Un projet nommé TNP Monde Ouvert et qui a su séduire et qui convainc déjà le maire de Villeurbanne, Cédric Van Stevendel, qui se réjouit de cette nomination et compte bien sûr le fait qu'ils tiennent leur promesse, faire de Villeurbanne un lieu de rendez-vous permanent entre l'art et la cité, entre la création et le public. Allez, du soleil, de la chaleur, oui, mais on va pouvoir respirer encore aujourd'hui. Journée d'été très classique où les 30 degrés ne seront pas dépassés. Aucun nuage à l'horizon par contre et des valeurs contenues hein, sur le thermomètre. 23 degrés ce matin au plus bas pour Haute-Ivoire-Caillou-sur-Fontaine dans le Rhône, mais aussi pour Nantua et Ambronay. 24 ensuite dans les monts du Lyonnais, mais aussi sur le nord de l'Isère, la Tour du Pin notamment. 25 dans cette matinée pour les grandes villes du territoire, Vienne, Lyon, Roanne, Bourg-en-Bresse. L'après-midi, 28 pour L'Arbrel et Pondin. 29 pour Villefranche-sur-Saône, mais aussi autour de la centrale nucléaire du Bugey, maximale à 30 cet après-midi, donc pour la métropole de Lyon ainsi que pour la Côtière.
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0: Et on retrouve Aurélien ce matin de l'agence des mobilités à 7h08. Bonjour Aurélien, comment ça se passe sur les routes lyonnaises?
9: Bonjour Yohann, bonjour à tous. Et bien, le trafic commence à se charger petit à petit en début d'heure de pointe. On va retrouver sur la 46 Sud en direction de Paris environ 3 km de rétention à hauteur de Saint-Priest. Côté A42 à 46 Nord, on va retrouver 1 km de rétention à hauteur du nœud des îles en direction de Lyon. Niveau tunnel sous Fourvière, on va retrouver sur la M6, donc en direction de Marseille, 1 km de bouchon. Au niveau des fermetures, je vous rappelle que ce soir de 21h à 6h, la 450 est coupée à la circulation dans les deux sens, entre Pierre-Bénite et Brignais pour des travaux d'entretien. Soyez prudents sur la route et très bonne journée à tous.
0: Merci beaucoup Aurélien pour ces précisions ce matin. Merci surtout à toutes et tous de continuer à nous suivre. Nous, on se retrouve tout à l'heure dans un peu plus d'une demi-heure avec le maire de Roanne en direct. Tout à l'heure, Yves Nicolin sera notre voix de l'actu du jour.
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11: Il est 7h10 sur RCF Notre-Dame et bonjour Aymeric Christensen.
12: Bonjour Pierre-Hugues.
11: On va parler avec vous de canicule et comment s'adapter. Nos politiques sont-ils capables de s'adapter? On va en parler donc dans quelques instants. Et bonjour Pauline de Torsiac.
13: Bonjour Pierre-Hugues, bonjour à tous.
11: Vous avez une bonne voix vous ce matin?
13: Oui, mieux que la vôtre. Voilà. J'ai l'impression que vous avez un peu trop crié sur scène hier soir, c'est ça?
11: J'adresse vraiment mes pattes d'excuses aux auditeurs parce qu'effectivement, c'est pas très confort ce matin.
13: Vous avez un peu tiré sur la voix.
11: Un peu tiré sur la voix. Et vous allez nous parler de bagues avec Guillemette Pigano encore une fois.
13: Oui, Guillemette a 27 ans, elle est artisan joaillère et elle a trouvé sa voie après des études d'ingénieur, mais elle a aussi trouvé la foi, c'est ce qu'elle nous dira dans quelques minutes après l'édito d'Emeric.
11: Elle a bien de la chance d'avoir trouvé sa voie, elle. Allez, on en parlera donc à 7h15, mais d'abord le point de vue avec vous, Aymeric Christensen, ce matin. On revient sur la vague de chaleur de la semaine dernière, en attendant une très probable nouvelle dans les prochains jours.
12: Eh oui, on n'est pas bien là, Pierre-Hugues. Tranquille, votre voix part bien sûr dans la fraîcheur relative d'un entre-deux canicule. Bientôt les vacances, bientôt la présidence... Ah non, zut, je viens de repenser à la politique, alors que le déni nous allait si bien. Bon, mais du coup, parlons-en. Vous avez remarqué comme il a suffi qu'on étouffe sous la chaleur pour que, pouf, toute notre impréparation au changement climatique nous saute aux yeux. Et comme même sans un souffle de vent, les girouettes ont tourné à plein la semaine dernière avec tous ces politiques qui se sont soudain mis à réclamer ce qu'ils fustigeaient encore hier. C'est fou. Alors, est-ce qu'on s'empressera d'oublier, une fois l'été passé, que les alertes écologiques commencent à avoir des effets concrets, immédiats, incendiaires et mortels? Ou est-ce qu'on finira enfin par réaliser à quel point cette question est l'un des enjeux majeurs pour notre avenir ?
11: On vous sent mi-ironique, mi-lassé, Aymeric, mais force est de constater que, hors période de canicule, l'écologie est très rarement au centre du débat et de l'action publique.
12: Et pour cause, sur ce sujet, il n'y a pas de gain politique à espérer à court terme. Et en plus, il nécessiterait une mobilisation transpartisane. Autant vous dire, malheureusement, qu'il y a peu de chances que ce soit un thème de premier plan de la campagne électorale à venir. Un peu comme, au hasard ou pas, l'intelligence artificielle, l'autre grand enjeu civilisationnel de notre temps, dont les conséquences humaines, sociales et écologiques, là aussi, se font déjà sentir. Or, qui propose aujourd'hui une réflexion structurée, réaliste et à long terme sur cette évolution en cours ?
11: Le pape, peut-être ?
12: Et c'est pas faux. Mais vous aurez noté, malgré tout, qu'il n'est candidat à rien. Cela dit, c'est intéressant parce que les deux encycliques qui ont eu le plus d'écho ces dernières années, c'est Laudato Si et Magnifica Humanitas. Une sur la sauvegarde de notre maison commune, l'autre sur la protection de l'humanité à l'ère de l'IA. Pile les problèmes cruciaux de ce premier quart de siècle, la crème de la crème des signes des temps, si vous voulez. Pas mal quand même pour une église qu'on aime bien décrire comme déconnectée ou rétrograde.
11: Tout de même, Aymeric, parlons-en aussi de l'autre événement de la semaine. L'adoption en troisième lecture par l'Assemblée de la loi sur l'euthanasie.
12: Ouais, le calendrier est cruel, vous savez. Et l'histoire retiendra peut-être qu'en ce début d'été 2026, tandis que le pays cuisait sous la canicule, le gouvernement et les parlementaires avaient pour priorité l'examen d'un texte pour légaliser l'administration de la mort. Et ce, alors même que les soins palliatifs, maintes fois promis, sont encore loin d'être accessibles à tous. Surtout, qu'on ne s'y trompe pas, ce n'est pas un hasard de l'agenda, c'est bien l'aboutissement de choix politiques et collectifs. Et les générations futures porteront certainement un jugement très sévère sur notre époque qui aime tant elle-même juger les précédentes.
11: Allez, un dernier mot peut-être, puisque c'est la fin de la saison, Aymeric.
12: Un mot, oui, simplement pour vous remercier pour votre accueil une semaine sur deux à l'antenne et pour remercier aussi vos auditeurs de leur patience, surtout ceux qui n'auront pas été toujours d'accord avec ces points de vue. Et puisque je vous avais promis au début de saison de glisser un matin du Paul McCartney dans une chronique, voilà, in extremis, je tiens parole.
11: Dans les dernières secondes.
12: Avec cette très jolie chanson de son nouvel album sorti le mois dernier qui parle de la nostalgie des jours passés. En espérant donc que l'humanité aura encore beaucoup de jours à venir pour pouvoir continuer à s'offrir le luxe de regarder en arrière et si possible, sans trop de regrets. Merci encore à vous.

0: Days We Left Behind. Merci beaucoup à Aymeric Christensen pour tous ces points de vue de grande qualité que vous nous avez dit chaque jeudi, ou en tout cas un jeudi sur deux, sur cette antenne. Aymeric, j'espère qu'on aura la joie de vous retrouver la saison prochaine. On est en train de trouver de nouvelles modalités, peut-être, parce qu'il y aura plein de surprises dans la matinale à la rentrée, et je crois que vous allez peut-être nous en délivrer une. Voilà, je ne tisse pas plus les auditeurs. C'est bien dit.
1: Oui, c'est bien dit,
0: on verra, voilà. Et on aura encore plaisir à vous lire, évidemment, un jeudi sur deux aussi, dans La Vie, tout au long de l'été. La Vie qui, on rappelle, est passée en quinzomadaire avec une nouvelle formule. Merci beaucoup Aymeric Christensen, et à très vite. Le samedi 27 juin, l'Église catholique en Savoie a organisé son premier sacré trail. 150 coureurs, croyants et athées, ont participé. Explication à suivre avec Vanessa Sanson.
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0: Mais d'abord, à 7h15 sur RCF Notre-Dame, la foi en action. Pauline, dernier épisode à la rencontre d'une joaillière.
3: Oui, Guimet Pigano découvre le métier d'artisan joaillier au détour d'un stage réalisé pendant ses études d'ingénieur. Mais c'est en observant la bague de sa marraine, une aigle marine bleue, et bien qu'elle est saisie d'une émotion indescriptible. Elle fond en larmes et réalise à ce moment-là qu'elle veut concevoir et réaliser des bijoux. En réalité, ces questions existentielles étaient déjà là, enfouies quelque part en elle. La découverte de sa vocation professionnelle va coïncider avec un retour à la foi.
4: Je pense vraiment que j'ai reçu une grâce, en fait. Quand je vous ai parlé de cette fameuse émotion que j'ai ressentie devant cette bague, en fait, ce que je n'ai pas dit, c'est que c'était un moment où je ne me sentais pas bien, parce que je voyais bien que mon diplôme d'ingénieur terminait, enfin qu'après, il fallait que je choisisse un peu ma voie. Et j'étais vraiment perdue. Alors, ce que j'ai fait, c'est que j'ai prié, et ça ne m'était pas arrivé depuis longtemps. Et j'ai prié, et surtout, je me suis adressée à ma maman, qui est décédée quand j'étais petite. Et je lui ai demandé un coup de main. Je lui ai dit, vraiment, je lui parlais à voix haute, en fait, comme si elle était en face de moi. Et je lui ai demandé de me guider, de me montrer où est-ce que je devais aller. Et voilà, une semaine après, je me mets à pleurer devant cette aigle marine. donc voilà, je pense que je ne peux pas m'empêcher de penser qu'à ce moment-là, j'ai vraiment été aidée par quelque chose du ciel, par ma maman. Je ne pouvais plus nier après, je ne pouvais plus... je ne sais pas. En tout cas, c'était quelque chose qui m'était devenu personnel. Ce n'était pas uniquement des histoires racontées. C'est là, c'est moi, c'est vraiment... J'ai vécu quelque chose.
0: Et Guimet a vécu quelque chose, et sa rencontre avec Sabine Cordal, joaillière, qui va la former.
3: Oui, non seulement Pierre-Hugues, elle va lui transmettre son savoir-faire, son atelier, mais aussi sa foi, car elle a une foi qui rayonne. Alors aujourd'hui, la jeune femme réalise des bagues, des alliances, façonne des médailles de baptême, et son activité est souvent connectée à sa foi et celle de ses clients.
4: J'ai conscience que je fabrique pour les gens des objets qui leur sont précieux et qui, pour eux, symboliseront beaucoup dans leur foi à eux. Notamment, je parle par exemple des bagues de fiançailles, mais surtout des alliances de mariage. Moi, quand je fabrique une bague, c'est quand même très en amont. Je pense surtout à la solidité dans le temps, au design, à la robustesse, à la brillance des pierres, etc. Je ne sais pas si à ce moment-là, je suis vraiment dans une démarche de foi. Je suis plutôt dans une démarche artisanale. Mais par contre, effectivement, quand on me donne des objets à réparer qui sont précieux pour les gens, par exemple une médaille qui a été portée pendant 30 ans, qui est usée, la Vierge Marie n'a plus de nez à cause de l'usure, un joaillier classique pourrait peut-être considérer ça comme un pendentif comme un autre. Moi, j'ai conscience que les clients y tiennent comme la prunelle de leurs yeux, et donc j'y mets toute mon attention.
3: Voilà la foi de Guimet qui s'exprime de manière finalement assez subtile dans son métier. Eh bien, elle fait aussi partie de sa vie, de son quotidien.
4: Effectivement, je prie régulièrement, je remercie ma maman et Saint Éloi quand il se passe des belles choses. Saint Éloi, c'est le saint patron des bijoutiers joailliers. Je lui demande un coup de main quand je fais une réparation compliquée. Et ça marche. Pour l'instant, je n'ai jamais de problème. Non, effectivement, je la vis au quotidien, mais à petite dose. Alors, j'ai été bien aidée par le ciel quelque part, mais ce qui m'a guidée, c'est de me dire j'ai rien à perdre, alors j'y vais. Et tout ce qui me fait peur, j'y vais encore plus. J'y vais avec beaucoup plus d'entrain, parce que voilà, ne pas s'arrêter, foncer, tout simplement. Voilà, il faut foncer.
3: Guillemette qui a retrouvé la foi, mais cette histoire révèle aussi l'importance, Pierre-Hugues, d'avoir foi en soi. Alors si vous voulez découvrir les réalisations de Guillemette Pigano, rendez-vous sur son compte Instagram, atelier-pigano-corda. Vous pouvez évidemment aussi réécouter son témoignage sur rcfnotredame.fr.
0: Merci beaucoup Pauline de Torsiac pour ce beau témoignage. Il suffit donc d'aller sur notre site internet pour tout entendre. Et puis Pauline, on vous retrouve dans quelques minutes, vous nous emmenez dans le plus bel endroit du monde.
3: Alors, je vous emmène à Lérins. C'est pas moi qui vais vous emmener à Lérins. C'est Stevan Chesigostovic. Parce que la tour du monastère de Lérins, eh bien, elle vient d'être restaurée. Il nous raconte tout dans quelques minutes.
0: Et avant cela, on va continuer notre tour de France des diocèses, comme chaque matin à 7h20 sur RCF Notre-Dame, avec un arrêt sportif à Chambéry aujourd'hui. Bonjour Vanessa Sanson.
1: Bonjour Pierre-Hugues, bonjour à tous. Mais je suis vexée, nous aussi on a les plus beaux endroits du monde chez nous. Hein.
0: C'est vrai,
1: même si je
0: vous
1: sais
0: avez
1: que Lérins c'est magnifique.
0: Lérins c'est si beau, mais évidemment en Savoie et en Haute-Savoie il y a plein de belles choses aussi. Et puisque vous nous parlez de sport et de foi aujourd'hui, j'ai une devinette pour vous Vanessa. Est-ce que vous êtes prête ?
1: Prête.
0: Qui a écrit « Moi donc, je cours ainsi, je ne vais pas à l'aveuglette et je boxe ainsi, je ne frappe pas dans le vide ».
1: Saint Paul, Pierre-Hugues, bien sûr, Saint Paul, vous savez, j'ai bossé mon sujet. Si je me souviens bien, c'est même dans la première épître aux Corinthiens. Et figurez-vous que les comparaisons de Saint Paul, il n'y a pas que celle-là, entre le sport et la vie en disciple du Christ, sont encore valables aujourd'hui. Et ici, dans nos belles montagnes, eh bien, on expérimente beaucoup ce lien entre sport et foi avec des activités de plein air. On a un prêtre qui confesse les skieurs au pied des télésièges pendant la saison, les aumôneries ou les groupes de jeunes professionnels organisent des week-ends de ski et spi l'hiver ou des randonnées avec topo spirituel et messe en extérieur. Et puis les habitants comme les touristes peuvent visiter de belles chapelles de montagne l'été au détour d'une marche. Et cette année, quelque chose de bien sportif. Pour la première fois, l'église catholique en Savoie a organisé un trail, un sacré trail, avec une bénédiction des sportifs, la possibilité de courir en priant une intention piochée au hasard ou encore des temps de prière ou d'adoration proposés en marge de la course, ou plutôt même des courses, Pierre-Hugues, car trois boucles étaient proposées, une familiale, une intermédiaire et un parcours pour les trailers confirmés.
0: Paris gagnant, Vanessa, pour ce premier sacré trail en Savoie.
1: Oui, affirmatif. Le trail a eu lieu ce week-end, le week-end passé, samedi 27 juin. Les 150 dossards ont été vendus et ça s'est très bien passé. Il faut dire que l'organisation était super pro et puis a procédé à beaucoup d'adaptations de dernière minute avec la canicule, évidemment. Mais ce qui réjouit le plus l'équipe des diocèses de Savoie, c'est que les participants étaient des personnes peu habituées des événements diocésains. Des coureurs qui ont donc vécu des rencontres et sont repartis avec voilà, une belle image, une image moderne de l'église qui n'organise pas que des messes, et c'était justement l'objectif.
0: Et on dirait bien que ce premier sacré trail savoyard ne sera pas le dernier.
1: Alors effectivement, il y a des chances pour que l'initiative soit reconduite, affaire à suivre. Là, pour l'instant, ils en sont au rangement et au bilan. Et en attendant, Pierre-Hugues, que vous soyez sportif ou pas, si vous passez en Savoie ou en Haute-Savoie cet été, eh bien, je vous invite à aller regarder le programme des haltes spirituelles proposées par nos diocèses. Ce sont des activités à la journée avec une visite et un topo spi. Il y en a pour tous les goûts, toutes les conditions physiques, certaines itinérantes et d'autres pas, et toutes les vallées dans tous nos beaux territoires des pays de Savoie.
0: Bien reçu le message en tout cas Vanessa Sanson. Je rappelle que vous êtes journaliste pour RCF Savoie Mont Blanc en direct ce matin, et à suivre, on va partir non pas en Savoie mais au large de Cannes, à Lérins. La magnifique tour du monastère de Lérins vient d'être restaurée.
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0: 7h23 sur RCF Notre-Dame et Clara, des funérailles en grande pompe à venir en Iran.
5: Celle de l'ancien guide suprême iranien Ali Khamenei, décédé il y a maintenant 4 mois. Elles auront lieu sur plusieurs jours à partir de samedi, des processions avec un passage même de sa dépouille en Irak et des millions de personnes attendues selon les autorités.
0: Mais d'abord l'actualité chrétienne, Pauline de Torsiac, on en parle depuis 6h30. Nouveau schisme en perspective entre Rome et la fraternité Saint-Pédis.
3: Oui, malgré la supplication du pape à renoncer, eh bien, la fraternité sacerdotale Saint-Pédis a ordonné hier 4 évêques sans l'accord du pape sur la prairie d'Écône en Suisse. C'est là, souvenez-vous, que Mgr Lefebvre avait accompli le même geste il y a près de 40 ans. Alors, dans l'assemblée, il y avait 16 500 fidèles, plus de 6 000 Français, plus de 1 000 Américains, mais aussi de nombreux Polonais. Alors, après la cérémonie, dans l'après-midi, la Fraternité sacerdotale Saint-Pilice a publié un communiqué. Elle a dit regretter sincèrement que ces consécrations aient dû être conférées sans l'autorisation du Saint-Père. En attendant, eh bien, Rome pourrait sanctionner ces ordinations unilatérales par une excommunication pour les évêques consécrateurs et les évêques consacrés, et par une déclaration de schisme.
0: Réaction du côté du numéro 2 du Vatican après ces ordinations.
3: Oui, le cardinal Pietro Parolin a exprimé sa grande douleur pour cet acte schismatique. Un acte de ce genre, dit-il, blesse profondément l'unité de l'Église. Le numéro 2 du Vatican espère toutefois une reprise du dialogue et une solution.
0: Léon XIV sera en France en septembre. Le programme se précise et on s'active pour accueillir le pape, Pauline.
3: Et 80 000 jeunes pourront voir le pape lors d'une veillée au Stade de France. On en a parlé sur RCF Notre-Dame. Ce sera le vendredi 25 au soir, la messe du samedi 26. Eh bien, elle sera célébrée sur la place de la Concorde avec un grand espace pour les fidèles sur l'avenue des Champs-Élysées, une messe géante. Et il semblerait que la visite de la maison Jeanne Garnier, qui était à l'étude, eh bien, ne serait plus à l'ordre du jour. C'est en tout cas une information révélée par nos confrères de la Croix.
0: Plus de 70 000 personnes sont attendues le 2 juillet au sanctuaire de Taksai, dans le delta du Mékong.
3: Ils assisteront, Pierre-Hugues, à la messe de béatification du père François-Xavier Truong-Bu Diep. Ce prêtre offrit sa vie en échange de celle de dizaines de ses paroissiens. Et il fut martyrisé par les Vietnamiens.
0: Retour en France après 6 ans de travaux. La renaissance de la tour du monastère de Lérins.
3: Oui, c'est le premier monastère d'Occident. L'abbaye de Lérins se développe en 410 et eh bien, aujourd'hui, la tour monastère est rénovée. Un chantier titanesque pour un lieu classé au titre des monuments historiques. Le reportage signé Stevlan Chézy-Kostovic.
6: Les deux cloches sonnent et redonnent une dimension sonore et liturgique à la tour monastère.
7: Et le projet a consisté à réanimer cette chapelle. Donc, je suis le frère Charles Desjobert, dominicain et architecte du patrimoine.
6: Il a redonné vie au cœur spirituel de cette tour monastère, la chapelle Sainte-Croix.
7: La dimension monastique, spirituelle du lieu est intrinsèquement liée à cette tour. Et donc en réactivant cette chapelle, elle devient un lieu de prière, une dimension spirituelle où les visiteurs peuvent venir s'asseoir par la lumière, par les cloches, par la tapisserie, par les stalles. Eh bien, on a eu un accompagnement vers la prière et le silence.
6: Et il aura fallu 6 ans de travaux pour que ce silence règne, dont Jean-Marie Gervais, père abbé de Lérins, revient sur ce projet fou.
8: Certes, il y avait l'épidémie de Covid qui a retardé, par elle-même et aussi par les conséquences de l'alimentation en aluminium, ou etc., qui ont provoqué des délais plus larges.
6: Et une facture de 7,5 millions d'euros. La Fondation du patrimoine, la ville de Cannes, le département des Alpes-Maritimes, les mécènes et l'État ont apporté leur financement. Mais le maire de Cannes ne veut pas s'arrêter là. Désormais, c'est le classement de la vie monastique sur l'île qui va être porté à l'UNESCO le 2 juillet prochain.
9: Ce sera, je pense, la 7e ou 8e réunion où je plaiderai l'inscription de Saint-Honorat au patrimoine mondial de l'UNESCO. Vous savez que c'est une démarche que j'ai engagée il y a plus de 10 ans, d'avoir la reconnaissance de la haute portée universelle de la communauté monastique de Saint-Honorat. J'ai bon espoir, on a fait un travail scientifique très très intense, et de rappeler que lorsqu'on est ici, dans cette tour fortifiée du monastère, quels que soient nos parcours de vie, ceux qui ont la foi, ils la ressentent, ils peuvent vénérer ce lieu. Mais pour tous les autres, l'immense majorité des gens, soit qui ont d'autres religions, soit qui sont athées, d'admirer tout simplement, d'admirer ce lieu et de respecter ce lieu. Et la démarche qu'on y inaugure aujourd'hui, elle s'inscrit dans cette volonté, défendre le patrimoine, partager le patrimoine, protéger le patrimoine et valoriser le patrimoine. Et ce que nous avons pour l'UNESCO s'inscrit aussi dans cette volonté de reconnaissance de ce qu'ont fait les générations précédentes sur un site. Le bâtiment a plus de 1000 ans, mais la présence des moines, c'est 1600 ans. C'est une des plus vieilles abbayes cisterciennes désormais d'Occident. Donc c'est un vrai joyau.
6: Le tout aussi pour promouvoir le tourisme dont vivent les moines de l'abbaye de Lérins.
10: Il y a besoin aussi à Saint-Honorat d'avoir plus de visiteurs.
6: Laurent Autiot, préfet des Alpes-Maritimes.
10: Mais de manière maîtrisée, c'est un site exceptionnel. J'invite nos concitoyens, les Maralpins et tous les autres, à venir visiter non seulement Saint-Honorat, mais cette magnifique tour monastère.
3: Voilà, l'hôtel de la chapelle, de la tour monastère, Pierre-Hugues, eh bien, sera officiellement consacré le 14 septembre prochain par Mgr Touvet, évêque du diocèse de Fréjus-Toulon.
0: Merci beaucoup, Pauline de Torsiac. L'actualité chrétienne s'est retrouvée aussi sur le site internet rcfnotredame.fr. Vous écoutez RCF Notre-Dame, il est 7h30. Et à la une ce matin, Clara Bévilacqua, des incendies en cours dans le sud de la France.
5: Oui, 4 au total. Dans l'Aude et l'Hérault, au moins 800 hectares sont partis en fumée. Premier feu de forêt d'ampleur de la saison. Un autre incendie est fixé à Fréjus dans le Var. Deux autres feux sont en cours à une vingtaine de kilomètres de Marseille. Marine Le Pen l'affirme de nouveau. Non, elle ne fera pas campagne avec un bracelet électronique pour la présidentielle. La chef de file des députés du Rassemblement National sera mardi prochain si elle est de nouveau condamnée dans l'affaire des assistants parlementaires du Front National. Le parquet a requis 5 ans d'inéligibilité, 4 ans de prison, dont un ferme sous bracelet électronique. L'agression d'un oligarque ukrainien à Monaco, ce colis piégé il y a 2 jours, était minutieusement préparé. Le principal suspect, on l'apprend toujours en cavale, a effectué plusieurs repérages, dont un le matin même de l'explosion. Les négociateurs américains et iraniens ont réalisé des progrès positifs, selon le Qatar pays médiateur. Des pourparlers indirects ont débuté à Doha. Une prochaine série de discussions est prévue après les funérailles de l'ex-guide suprême iranien Ali Khamenei qui auront lieu ce week-end. Cérémonie massive sur 2 jours, 4 mois après sa mort dans des frappes israélo-américaines. Les États-Unis qualifiés pour les huitièmes de finale sur leur territoire. Victoire face à la Bosnie. La Belgique aussi a battu le Sénégal. Victoire 3-2 au bout des prolongations. Et plutôt, c'est l'Angleterre qui a défait la République démocratique du Congo.
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12: Allez, la météo ici en direct sur RCF Lyon et RCF Pays de l'Ain à 7h32, du soleil et de la chaleur, oui. Mais on va pouvoir respirer encore aujourd'hui. Journée d'été très classique où les 30 degrés ne seront pas dépassés. Aucun nuage à l'horizon et des valeurs contenues sur le thermomètre pour ce jeudi. Comptez 23 ce matin pour Haute-Ivoire, Cailloux-sur-Fontaine, notamment dans le Rhône, mais aussi pour Nantua et Ambronay, à 24 ensuite dans les monts du Lyonnais, mais aussi sur le nord de l'Isère, la Tour du Pin notamment, 25 dans cette matinée pour les grandes villes du territoire, Vienne, Lyon, Roanne, Bourg-en-Bresse. L'après-midi, 28 pour l'Arbrelle et Pondin. 29 pour Villefranche-sur-Saône, mais aussi autour de la centrale nucléaire du Bugey. Maximale à 30 cet après-midi pour la métropole de Lyon et pour la côtière. On se rend à Roanne tout de suite et on retrouve notre voix de l'actu du jour à 7h33.

0: Allez, bonjour à toutes et à tous. 300 élus de toute la France et toute leur route mènent au Rouennais aujourd'hui. 300 maires sont attendus à Rouen sur les 48 prochaines heures. La tenue du congrès des villes de France aujourd'hui et demain. Des édiles, mais aussi des ministres. 3 ministres et une secrétaire d'État attendus pour écouter la voix des communes de 10 000 à 100 000 habitants autour de plusieurs thématiques. Les finances de nos communes, leur sécurité, leur dynamisme économique et l'usage également des nouvelles technologies, notamment l'intelligence artificielle au service de la performance publique. Congrès d'importance, le premier depuis le renouvellement municipal. Et le maire de Rouen ne s'y trompe pas. C'est aussi une formidable opportunité de se faire entendre, mais aussi de faire parler de sa ville et du territoire à l'échelle nationale. Yves Nicolin est avec nous ce matin.
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0: Et bonjour Yves Nicolin.
2: Et bonjour.
0: Merci d'être avec nous ce matin, maire de Rouen, président de Rouennais Agglomération, mais aussi membre du conseil d'administration de Ville-de-France, qui organise donc pour la première fois son congrès chez vous. 300 maires, 4 ministres pendant 48 heures. Comment est-ce que vous avez convaincu tout ce beau monde de se rendre à Rouen, là, jeudi et vendredi ?
2: Oh bah c'était presque une évidence. La ville de Rouen est une ville qui, ces dernières années, s'est beaucoup transformée, modernisée. Et nous avions plaidé le fait de venir voir l'évolution d'une ville de façon positive. Le conseil d'administration, chaque année, donc, décide pour l'année suivante où est-ce que se tiendra le congrès. Nous étions l'année dernière à Libourne. L'année d'avant, nous étions dans l'Est, à Sélestat. On essaye de faire tourner un petit peu géographiquement. Et Rouen, donc, ça faisait très longtemps que la région Auvergne-Rhône-Alpes n'avait pas accueilli ce congrès, plus d'une dizaine d'années. Donc, le moment était venu.
0: Et en quoi votre ville symbolise, peut-être synthétise aussi les enjeux que vous allez aborder pendant les 48 prochaines heures ?
2: Toutes ces villes moyennes qui vont effectivement de 10-20 000 habitants jusqu'à 100 000 sont des villes qu'on appelle des villes-centres pour la plupart, c'est-à-dire qu'elles ont autour d'elles donc un périmètre avec des communes aux alentours, un bassin de vie. Elles rassemblent des services publics importants, c'est le cas de Rouen, hôpital, lycée, université. Elles ont aussi donc une vie économique qui est très dense. Il faut voir que 40% de la population française vit dans une ville moyenne. Donc on a effectivement un nombre important de notre population qui vit dans nos villes, qui travaille, qui étudie, qui passe des loisirs, qui vont dans des événements culturels. Tout ne se passe pas à Paris, heureusement, mais c'est ce que les ministres de temps en temps ont un petit peu tendance à oublier, c'est que la vie des ministres et la vie du gouvernement ne se résume pas à Paris. Paris n'est pas la France. La France, ce sont nos territoires ruraux, ce sont nos villes moyennes, nos grandes villes également, et c'est important qu'on puisse, une fois par an au moins, expliquer d'abord au gouvernement quelles sont nos problématiques, nos attentes. On est à la veille d'une élection présidentielle. Donc, je veux dire, il va y avoir des enjeux, on va avoir des demandes, des exigences même. On va voir comment vont se positionner les candidats. Et puis, on est aussi au lendemain d'un renouvellement municipal où on a bien vu que les maires qui avaient vraiment reconstruit leur ville, qui avaient bâti, qui avaient transformé, ont eu une primeur de la part de leurs électeurs et ont été, pour la plupart d'entre eux, réélus.
0: Françoise Gatel, ministre de l'Aménagement du Territoire et de la Décentralisation. Marina Ferrari, ministre des Sports. Marie-Pierre Védrenne, ministre déléguée chargée de la Citoyenneté. Et Anne Le Hénanf, ministre déléguée chargée de l'Intelligence Artificielle et du Numérique. Le Premier ministre était attendu aussi. Il est aujourd'hui à Marseille, notamment pour une visite autour des conséquences de la canicule et de l'action de l'État face aux grosses chaleurs. Et puis Laurent Nunez, également ministre de l'Intérieur, était un temps attendu, ne devrait pas se rendre à Rouen. En tout cas, pour l'instant, on ne sait pas vraiment. Leurs oreilles vont siffler un peu. Vous allez leur taper sur les doigts.
2: Oui, leurs oreilles vont siffler parce que, vous savez, quand on fait ce genre de congrès qui est annuel, il y a des moments qui sont plus ou moins importants. Là, on est vraiment à la charnière. On est sur un renouvellement municipal. On est à la veille d'une élection présidentielle. Si ces personnalités qui dirigent notre État ne viennent pas prendre, ne serait-ce que le pouls en ce moment-là de nos villes, les congrès des villes, il n'y en a pas énormément. Il y a le congrès donc de l'AMF nationale qui a lieu à Paris chaque année au mois de novembre. On a le congrès des petites villes, mais qui n'est pas en ce moment, et le congrès des grandes villes, mais les villes moyennes, c'est vraiment très important. Et je regrette effectivement que ça se prévoit quand même. Alors on sait tous que les agendas des ministres sont très complets, et celui du Premier ministre notamment, mais il y a des urgences dans la vie, et moi je regrette effectivement que l'urgence n'ait pas été de venir à ce congrès. Alors peu importe qu'il soit à Rouen ou ailleurs, mais c'est très important. On parle en ce moment donc de canicule. Quels sont ceux qui traitent la canicule au quotidien, qui font sorte que nos villes deviennent plus supportables à la clinique sont les maires. Ce n'est pas le gouvernement avec des décisions et ce n'est pas lui qui fait baisser la température au quotidien. On le voit bien dans nos écoles. Là, on est parti sur la ville de Roanne sur un grand plan donc, de climatisation de nos écoles. Ce n'est pas l'État qui va le faire à notre place. Donc, je veux dire, c'est ici que ça se passe. C'est ici que les bonnes idées, les bonnes pratiques se passent. Et en plus, si l'État était inspiré, il saurait que ce sont dans nos villes que la bonne gestion de l'argent public se fait. Et il ferait bien de venir prendre un petit peu donc, de leçons chez nous.
0: Jean-François Debat, notamment maire de Bourg-en-Bresse, à la présidence également de Ville-de-France et nouveau président du comité des finances locales. Ça a son importance, sera présent pour marteler ce message. L'état financier fragile de l'État ne doit pas entraîner dans son naufrage les collectivités locales. La question évidemment épineuse des dépenses, mais vous, votre cheval de bataille, vous l'avez rappelé notamment il y a de cela quelques semaines, c'est la simplification administrative. Là aussi, c'est ce que vous allez marteler aux oreilles des ministres. Vous allez demander notamment une décentralisation plus forte.
2: Alors, pas forcément une décentralisation plus forte. On a des choses, notamment, il y a des en cours qui concernent les polices municipales. On nous demande de plus en plus de sécurité. Nos habitants, et à juste raison, nous demandent de plus en plus de sécurité. Encore faut-il que l'État nous laisse mener les actions nécessaires. Mais quand vous voyez, par exemple, qu'un policier municipal n'a pas, alors qu'il a les mêmes formations, qu'il est armé comme un policier national, donc qu'il a les mêmes obligations, il ne peut pas, par exemple, contrôler les papiers de quelqu'un, si ce n'est pas lors d'un flagrant délit. Il ne peut pas, par exemple, faire ouvrir un coffre de voiture, contrairement à un policier national, etc. Nous n'avons pas accès, par exemple, aux fichiers des plaques d'immatriculation chaque fois que l'on veut l'utiliser. Donc, il y a plein de différences dans ce domaine-là. On demande effectivement de la souplesse, de la décentralisation, c'est pour le coup vrai, mais surtout, ce qu'on demande, c'est d'arrêter de nous emmerder avec des circulaires. Récemment, j'ai appris une chose, nous devons publier sur notre site internet les 10 plus gros salaires des directeurs de nos collectivités qui font plus de 40 000 habitants. Quel est l'intérêt de cette affaire alors que tous ces emplois sont publics, délibérés et que n'importe qui peut y avoir accès? C'est-à-dire, nous ne sommes pas une entreprise privée qui décide de combien est-ce qu'on paye un salaire. Nous, moi, quand je paye un directeur, je n'ai pas le choix. C'est la grille de la fonction publique qui m'indique combien il doit être payé. Pourquoi nous mettre des contraintes toujours davantage? Encore dernièrement, on installe le CCAS, Centre Communal d'Action Sociale. D'habitude, lorsqu'on est en conseil municipal, qu'on doit désigner quelqu'un, un élu, pour aller siéger dans une association, s'il y a un seul candidat parmi les conseillers municipaux pour un seul poste, il n'y a pas de vote. Là, on nous oblige à faire un vote. On est emmouscaillé en permanence. On ne demande pas plus d'argent, on ne demande pas plus de décentralisation, encore que, on demande surtout qu'on nous fiche la paix, qu'on nous donne de la simplification.
0: La simplification,
2: et c'est comme
0: mais
2: ça
0: aussi
2: que nous arriverons à nous en sortir.
0: Peut-être aussi d'arrêter de vous ponctionner, on le sait, depuis un certain nombre de
2: aussi,
0: budgets, il y a des
2: tergiversations. Les dotations ont baissé, mais ça, à la limite, on est conscient que l'État doit faire des efforts. On aimerait que, quand il vient nous donner des leçons de gestion, il se les applique à lui-même plutôt que à nous. Vous savez, nous, contrairement à l'État, c'est le seul qui a le droit de voter un budget en déséquilibre. D'ailleurs, les Français sont trompés parce qu'on leur dit, voyez, on aura 4,5, 5% de déficit. Non, c'est 5% du PIB. Aujourd'hui, l'État dépense un tiers de plus, un tiers, 33% de plus que ce qu'il n'a comme recette. Et c'est ça où c'est extrêmement dangereux. Une collectivité, elle n'a pas le droit. Elle doit voter un budget en équilibre. Comme n'importe quel ménage, nous sommes soumis aux mêmes règles. On a le droit d'emprunter, mais on a surtout le devoir de rembourser nos emprunts. L'État ne rembourse pas ses emprunts. Donc quand on vient nous demander de faire des efforts en matière de gestion, on est quand même un peu amer parce qu'on aimerait que l'État fasse des efforts. Or, il fait des efforts sur notre dos. Il nous dit, pour pouvoir dépenser moins, je vais donner moins aux collectivités. C'est pas comme ça. On représente aujourd'hui, nous, collectivités, toutes communes, tous les départements, les régions confondues, 70% des investissements de notre pays public, c'est nous. L'État ne fait plus que 30% des investissements. Et pourtant, je veux dire, c'est nous qui tenons nos territoires. Alors, les écoles, les collèges, les lycées, les universités, c'est l'État. C'est pas l'État qui les finance, ce sont nos collectivités, les routes. Donc tout cela, il faut bien évidemment conserver des moyens si on veut permettre à nos concitoyens d'avoir encore des services publics. Et nous, nous défendons les services publics au quotidien, au plus près des gens, pendant que l'État, malheureusement, lui en supprime. Donc on lui dit simplement, laissez-nous travailler, occupez-vous de votre pouvoir régalien et laissez-nous faire les choses, simplifiez-nous la vie, c'est tout ce qu'on vous demande. Donc on n'est pas très exigeant, on voudrait un peu de bon sens.
0: Vous ne le cachez pas non plus, c'est aussi une formidable opportunité de faire connaître Rouen à l'échelle nationale. Qu'est-ce que vous allez mettre en avant de votre ville pendant ces 48 heures? Comment est-ce que vous avez préparé aussi la venue, j'imagine, de ces 300 maires, de ces 4 ministres? Ah, Yves Nicolin, je crois que nous avons perdu un peu la connexion pendant quelques instants. Je crois que nous avons perdu la connexion. Vous l'avez entendu, hein, nous sommes en direct sur RCF Lyon et RCF Pays de l'Ain en pleine voie de l'actu du jour. Pour l'instant, Yves Nicolin, eh bien, ça a coupé avec le maire de Rouen. Nous étions avec le maire de Rouen depuis une dizaine de minutes pour parler en effet de la tenue du congrès des villes de France qui se tient à Rouen pour les 48 prochaines heures. Nous parlions des enjeux municipaux, en tout cas à l'échelle municipale. On va essayer de recontacter Yves Nicolin, maire de Rouen, ce matin. Je suis en train de l'appeler. On va essayer de voir s'il nous répond. Peut-être allons-nous avoir la chance de terminer cette interview avec Yves Nicolin ce matin. Peut-être. Écoutez, je vais essayer de refaire un appel ce matin. On va essayer de revoir Yves Nicolin avec nous. Ah, je crois que nous avons...
2: Allô?
0: Oui, nous avons Yves Nicolin.
2: Oui, on s'est perdu.
0: Nous nous sommes perdus quelques
2: on
0: instants.
2: On s'est perdu. Je ne sais plus à quel moment, malheureusement, la communication a coupé.
0: Eh bien, c'était au moment opportun pour parler de la ville de Rouen, tout de même. Qu'est-ce que vous allez...
2: Oui.
0: Comment vous allez présenter votre ville là pendant les 48 prochaines heures?
2: Notre ville, c'est une ville qui a été transformée ces dernières années. Elle a connu la crise économique, elle a connu le chômage de masse, elle a connu la désindustrialisation. Et aujourd'hui, Rouen est de retour. Nous avons 50% d'établissements, d'entreprises de plus qu'il y a 10 ans. Nous avons un taux de chômage qui est parmi les plus faibles donc, du département et de la région Auvergne-Rhône-Alpes et donc de France. Nous avons des projets d'implantation et on a transformé, modernisé cette ville. Mais on l'a fait en baissant les impôts, on l'a fait en investissant. On a fait en maîtrisant notre dette parce qu'on a réussi à limiter l'augmentation, voire même baisser nos dépenses de fonctionnement. Tout ce que l'État ne fait pas. Donc aujourd'hui, je ne veux pas dire que nous sommes un modèle. Il y a d'autres villes comme nous, les nôtres qui ont réussi. Et d'ailleurs, la plupart des maires qui viennent sont des maires entreprenants, bâtisseurs et qui ont fait la même chose que nous, quels qu'ils soient de droite ou de gauche. Mais en tout cas, donc, Rouen est objectivement une ville qui a vraiment réussi ces dernières années, qui regagne de la population. Et c'est pour nous une formidable opportunité de faire connaître. Hier soir, j'accueillais les premiers maires qui venaient donc, pour ce congrès, dont l'immense majorité n'avait jamais mis les pieds à Rouen. Ils étaient épaté de voir comment la ville était belle, propre, moderne. Donc, c'est une chose importante, c'est une véritable carte de visite.
0: Oui, on pense notamment à la requalification des bords de Loire et puis aussi sur le tout nouveau quartier Fauchely.
2: Les bords de Loire, Fauchely,
0: c'est ça, finalement,
2: les écoles, le scarabée, le cinéma.
0: Ce sont des projets symboles, notamment, de ce que peut faire une ville de moins de 100 000 habitants si on laisse les moyens de faire quelque chose à ces villes-là. C'est ça que vous allez aussi montrer.
2: Tout à fait, parce que vous savez, quand les gens viennent habiter dans une ville, généralement, ils y viennent pour des raisons professionnelles. Mais après, ils y vivent. Ils ne font pas qu'y travailler. Et si on n'a pas une qualité de logement pour loger les gens, si on n'a pas de bons collèges, de beaux collèges, de beaux lycées, de l'enseignement supérieur, des loisirs, de la culture, du sport pour les familles, pour les conjoints, des paysages, bien évidemment, eh bien, ces gens-là ne s'épanouissent pas et du jour au lendemain, ils peuvent décider d'aller trouver un travail ailleurs. Nous, notre objectif, c'est de fidéliser ces gens-là. Et vous savez, d'ailleurs, beaucoup de gens, à une époque, disaient « Oh là là, Rouen, je viens, mais je ne connais pas, est-ce que je vais m'y faire, etc. » Aujourd'hui, vraiment, ceux qui sont arrivés pour travailler à Rouen et y vivre, ils ne veulent plus en partir, parce que c'est effectivement une ville très agréable à vivre.
0: C'est un nouveau mandat à la tête de la ville de Rouen pour vous. Vous avez égalé notamment Jean Roux hein, donc en mars dernier.
2: Pas encore, non, il ne faut pas dire ça.
0: Oh, pas encore.
2: Non, pas encore. Si je vais au terme de mon mandat, si Dieu me prête vie, et voilà, je serai effectivement le maire depuis toujours, d'ailleurs, qui aura été élu le plus longtemps. Mais ce n'est pas du tout un objectif, c'est une coïncidence. Je ne compte pas les années pour essayer d'égaler un record.
0: Vous avez
2: pas.
0: Été aussi député, et ça, il faut tout de même me le rappeler. Vous êtes observateur. Rare de comment les relations se modifient aussi entre finalement Paris et les territoires. C'était plus simple d'être maire à l'époque. Est-ce que c'était plus simple?
2: Je sais pas. Je sais pas si vous savez, on dit toujours c'était mieux avant. Je
0: On a
2: ne sais
0: l'impression
2: pas.
0: tout de même.
2: Vous savez, il y a des belles opportunités aujourd'hui. L'intelligence artificielle, des moyens technologiques qu'on utilise, qui simplifient la vie pour beaucoup, bon, n'existaient pas à une certaine époque. On avait, il est vrai, il y a 20 ans, une meilleure aisance financière, mais on trouve des moyens quand même de pouvoir continuer à investir. Ce qui nous pèse vraiment, c'est la complexité administrative, mais ça, c'est dans tout notre pays, hein, donc, et pour chaque habitant. Donc, on aimerait de la simplification. Moi, je pense que l'un des défauts de l'État français, c'est le manque de confiance qu'il fait à ses citoyens. On a toujours un peu l'impression d'être surveillé, d'être sous tutelle. Alors c'est vrai que ce peuple français, il aime bien contourner les règles, il aime bien essayer de se débrouiller tout seul. Mais bon, on aimerait avoir un petit peu plus donc de liberté administrative, et c'est ce qu'on essaye donc de défendre lors de ce congrès.
0: Oui, une dernière question finalement en guise de message, peut-être à faire passer aux congressistes qui vont arriver dans quelques instants du côté de Roanne. Un message finalement assez court, peut-être assez clair pour leur faire comprendre l'ensemble des enjeux en une trentaine de secondes de ces 48 prochaines
2: Ben, le
0: heures.
2: message, c'est que les Français ont la chance d'avoir des élus qui sont impliqués. Qu'est-ce que c'est qu'un élu? C'est un homme comme n'importe qui, une femme comme n'importe qui, un citoyen qui un jour décide de s'engager pour sa ville, pour son territoire. Et donc c'est important de s'engager, c'est important de voter aux élections, parce que c'est comme ça qu'on choisit à qui on va confier les responsabilités. Quoi qu'on dise, on aura toujours besoin des élus. Et on a quelque part, c'est ce que disent aussi l'adage, on a les élus qu'on mérite. Si on a de bons élus, il faut peut-être les accompagner, s'investir auprès d'eux. Si on estime qu'ils sont pas bons, il faut à ce moment-là s'engager soi-même pour essayer de prendre leur place. Donc, c'est ça aussi la démocratie. Et nous ne sommes que des citoyens engagés au service de nos populations. Alors, moi, je suis un passionné depuis des années de cette affaire-là. Bon, vous savez, je suis né à Roanne et je n'ai pas supporté de voir ma ville décliner, perdre des habitants, s'enfoncer dans le marasme. Et dès que j'ai eu terminé mes études, ma volonté, ça a été de travailler pour cette ville, pour ce territoire, pour essayer de le redresser. Et ma plus grande fierté aujourd'hui, c'est de faire en sorte que cette ville gagne entre 500 et 600 habitants par an, alors qu'elle en perdait autant pendant 45 ans.
0: Et bien voilà, 7h50, Yves Nicolin, maire de Roanne, président de Roanne et Agglo, membre du conseil d'administration de Ville-de-France qui organise donc son congrès national Ville-de-France, 300 élus, des ministres également qui sont attendus à Roanne pour les 48 prochaines heures. Merci à vous d'avoir été notre invité ce matin.
3: RCF Notre-Dame, il est 7h50, le saint patron des gardiens de prison à l'honneur aujourd'hui, saint Martinien. Clara va tout nous dire sur ce saint des premiers siècles, mais d'abord la prière du matin. Comme chaque jour, Jésus dans l'évangile du jour arrive à Capharnaüm, près du lac de Tibériade, où il continue de réaliser des miracles, ce qui impressionne les foules qui, je cite, « rendent gloire à Dieu qui a donné un tel pouvoir aux hommes ». C'est au 9e chapitre de saint Matthieu, et la théologienne Monique Beaujard médite avec nous ce passage.
4: En ce temps-là, Jésus monta en barque, refit la traversée et alla dans sa ville de Capharnaüm. Et voici qu'on lui présenta un paralysé, couché sur une civière. Voyant leur foi, Jésus dit au paralysé : Confiance, mon enfant. Tes péchés sont pardonnés. Et voici que certains parmi les scribes se disaient : Celui-là blasphème. Mais Jésus, connaissant leurs pensées, demanda : Pourquoi avez-vous des pensées mauvaises ? En effet, qu'est-ce qui est le plus facile ? Dire : Tes péchés sont pardonnés ? Ou bien dire : Lève-toi et marche. Eh bien, pour que vous sachiez que le Fils de l'homme a le pouvoir sur la terre de pardonner les péchés, Jésus s'adressa alors au paralysé. Lève-toi, prends ta civière et rentre dans ta maison. Il se leva et rentra dans sa maison. Voyant cela, les foules furent saisies de crainte et rendirent gloire à Dieu qui a donné un tel pouvoir aux hommes.

Jésus traverse à nouveau la mer des Galilées et revient à Capharnaüm. On lui présente un paralysé et Jésus lui dit « Confiance, mon enfant, tes péchés sont pardonnés. » Aussitôt, les scribes protestent. S'il est une prérogative divine, c'est bien le pardon des péchés. Aucun homme ne peut s'arroger ce pouvoir. Et ils estiment donc que les propos de Jésus sont blasphématoires. Comme le pardon des péchés n'est pas visible à l'œil nu, la parole de Jésus peut être mise en doute. Aussi, pour montrer qu'il a bien le pouvoir de pardonner les péchés, Jésus va aller plus loin et ajoute au pardon des péchés invisibles un signe visible et vérifiable par tous, la guérison physique du paralysé qui se lève et marche. Comme toujours, devant ce signe de guérison, la foule est impressionnée. Mais est-ce que la foule et les scribes ont véritablement compris ce qui s'est passé? Le paralysé est amené devant Jésus sur une civière, donc porté par d'autres. Le texte ne le mentionne pas, mais souligne que c'est en voyant leur foi que Jésus va agir. Leur foi renvoie ici à la foi du paralysé et de ceux qui le portent. Comme toujours, c'est la foi, la confiance en Dieu de celles et ceux qu'il rencontre qui va permettre à Jésus d'agir, de remettre des gens debout, littéralement comme le paralysé, ou moralement par le pardon des péchés. Et c'est en ce sens que ce passage biblique reste toujours riche d'enseignements pour nous. Cette histoire vient nous rappeler que notre foi ne relève pas de l'adhésion à une série de vérités abstraites ou de l'observation de rites précises. Notre foi est une relation de confiance tissée avec une personne, Jésus-Christ. Et de cette relation naît une dynamique. La foi chrétienne est relationnelle et dynamique.

Notre Père, qui es aux cieux, que ton nom soit sanctifié, que ton règne vienne, que ta volonté soit faite sur la terre comme au ciel. Donne-nous aujourd'hui notre pain de ce jour. Pardonne-nous nos offenses, comme nous pardonnons aussi à ceux qui nous ont offensés. Et ne nous laisse pas entrer en tentation, mais délivre-nous du mal. Car c'est à toi qu'appartiennent le règne, la puissance et la gloire, pour les siècles des siècles. Amen.

Vous écoutiez le groupe Hillsong, Dieu a tant aimé. C'est Monique Bejard qui faisait le commentaire de l'évangile du jour, Saint Matthieu, chapitre 9, les versets 1 à 8. Et donc, c'était à réécouter aussi sur notre site internet rcfnotredame.fr. 7h57 sur notre antenne. Et Clara, on

0: deux siècles, Luxeuil sera même le plus grand centre de la vie monastique en Occident.
1: Un moine bâtisseur, mais aussi un homme qui ne mâchait pas ses mots. Il a même fini en exil.
0: Et oui, parce que Colomban était assez exigeant. Alors il ose reprocher au roi Thierry ses relations adultérines. Il dénonce les vices de la reine Bruno. Résultat, en 610, il est expulsé de Luxeuil avec ses moines irlandais. Il pense rentrer dans son pays, mais son bateau échoue près du rivage. Alors il repart dans l'autre sens, retour en Europe, lac de Constance, les Alpes et enfin l'Italie du Nord, où il fonde son dernier monastère à Bobbio, un centre culturel comparable au Mont Cassin de Saint-Benoît. C'est là qu'il meurt en 615. Benoît XVI disait de lui qu'il avait mis toutes ses énergies à nourrir les racines chrétiennes de l'Europe naissante.
1: Saint Martinien et la bienheureuse Eugénie Joubert également à l'honneur aujourd'hui.
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1: Nous sommes aujourd'hui le jeudi 2 juillet, Saint-Martinien et Saint-Colomban à l'honneur. RCF Notre-Dame, il est précisément 8h. Et à la une, Clara, ce matin, premier feu de forêt d'ampleur de la saison.
0: Oui, 800 hectares parcourus dans l'Aude et l'Hérault. Le feu n'est pas fixé. D'autres incendies sont en cours dans le sud, à Alençon, Provence et Rognac, notamment dans les Bouches-du-Rhône, à une vingtaine de kilomètres de Marseille. Le Qatar, qui supervise les négociations entre l'Iran et les États-Unis, parle de progrès ce matin. Discussions qui vont continuer après les funérailles d'Ali Khamenei, le guide suprême iranien tué en février au début de la guerre. L'Ukraine dénonce des frappes russes cette nuit. Des attaques de missiles ont fait au moins 9 morts à Kiev, la capitale, mais aussi de lourds dégâts matériels. Au Venezuela, les secouristes sont à pied d'œuvre pour tenter d'extraire un homme vivant des décombres une semaine après le double séisme qui a secoué le pays. Le bilan humain est de 2300 morts.
1: 3 ans après le rapport sur Jean Vanier, où en est l'Arche en France? On va faire le point dans 10 minutes avec l'invité de la matinale. Ce sera après votre journal local sur RCF Notre-Dame.
6: Et votre journal local ici sur RCF Lyon et RCF Pays de l'Ain à 8h01, bien à l'heure évidemment pour cette actualité. Bonjour Clara, bonjour Pierre-Hugues, bonjour à toutes et tous. Transporter des médicaments et des prises de sang entre différents hôpitaux par drone, c'est ce qui se passe du côté des hôpitaux nord-ouest dans le Rhône entre Villefranche et Beaujeu. On y revient en ouverture de notre journal ce matin. Et puis le dessin comme témoin à l'honneur d'une exposition à Isieux qu'on vous fait également découvrir dans notre fin de journal. Journée d'été classique enfin. Météo ensoleillée, chaude, mais absolument rien de suffocant à l'horizon de ce jeudi sur l'ensemble de nos territoires.
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6: Des médicaments et des prélèvements sanguins volants à quelques dizaines de mètres au-dessus du sol. Alors non, ce n'est pas un film de science-fiction, mais peut-être bientôt le nouveau visage de la logistique hospitalière dans le Rhône. À partir d'aujourd'hui, les hôpitaux nord-ouest intègrent définitivement le drone médical pour acheminer des prises de sang et des médicaments entre l'hôpital de Villefranche-sur-Saône et le site de Beaujeu. Objectif ici, évidemment réduire la durée de transport. 10 à 15 minutes de vol contre 35 minutes en camion par la route. Une innovation technologique au service du médical qui pourrait bien se développer dans les années à venir. Les explications ce matin de Marie-Pierre Bongiovanni-Verghese, directrice générale des hôpitaux Nord-Ouest.
7: La logistique hospitalière, c'est un peu quand même un parent pauvre, entre guillemets, de toutes les fonctions support dans un hôpital. Et c'est vrai que ce sont des fonctions qui n'ont pas énormément évolué, on va dire, ces 20 dernières années. On est encore beaucoup avec des véhicules thermiques, même si on a quand même, bien sûr, aussi

0: pris le tournant d'un certain nombre de véhicules électriques. On a évolué en logistique hospitalière intra-hospitalier, c'est-à-dire un certain nombre d'établissements ont aujourd'hui des robots de transport. Mais on n'a pas vraiment évolué jusqu'à présent en logistique hospitalière entre deux hôpitaux ou entre deux sites hospitaliers. Aujourd'hui, ce sont des transports que nous effectuons par la route, avec bien sûr des véhicules majoritairement thermiques, avec tous les aléas du transport par la route. Donc à la fois, ça nous permet de sécuriser le transport, ça permet également de gagner en temps de transport, ce qui est très important pour les prélèvements sanguins, les prélèvements biologiques, puisque ça permet de réaliser les analyses au bénéfice du patient dans un délai raccourci.
1: Voilà, et à partir d'aujourd'hui, le drone effectue deux allers-retours quotidiens du lundi au vendredi. Et précisons également que les hôpitaux Nord-Ouest promettent un impact sonore limité des engins volants. Les riverains s'étaient effectivement plaints d'une relative pollution sonore. Et donc 300 élus de toute la France et toutes leurs routes mènent au Rouennais. 300 maires sont attendus à Rouen sur les 48 prochaines heures. La tenue du Congrès des villes de France aujourd'hui et demain. Des édiles mais aussi des ministres. Trois précisément, trois ministres et une secrétaire d'État pour écouter la voix des communes de 10 000 à 100 000 habitants autour de plusieurs thématiques. Les finances de nos communes, leur sécurité, leur dynamisme économique, l'usage également des nouvelles technologies, notamment l'intelligence artificielle au service de la performance publique. Congrès d'importance, le premier depuis le renouvellement municipal, et le maire de Rouen ne s'y trompe pas. Il était avec nous ce matin. C'est une formidable opportunité de se faire entendre, mais aussi de faire parler de sa ville et du territoire à l'échelle nationale. Yves Nicolin était avec nous ce matin en direct. Il était notre invité de la matinale locale ici sur RCF Lyon et RCF Pays de l'Ain. Sur 17 minutes, on l'a quitté il y a à peine quelques instants. Rendez-vous sur notre site internet rcf.fr et sur notre toute nouvelle application mobile pour réécouter cette interview en long format qu'on vous met en ligne dans quelques minutes, peut-être quelques heures. Allez, d'ici au milieu de la matinée. Et pour occuper le siège d'ailleurs de la gauche au sein cette fois-ci de l'Association des maires de France, c'est le maire de Bourg-en-Bresse qui a été nommé par ses pairs socialistes. Jean-François Debat récupère la vice-présidence de l'AMF aux côtés notamment du maire de Cannes, désormais ex-Les Républicains David Lisnard, aujourd'hui nouvelle énergie, président de l'AMF. Il prendra ses fonctions lors du congrès de novembre prochain. Et puis bientôt les 100 premiers jours de mandat achevés, les oppositions métropolitaines s'inquiètent du manque de concret. La présidente du Grand Lyon, elle, veut rassurer deux mesures d'importance à prendre pour Véronique Sarcelli, qui l'a donc confirmé hier. L'assouplissement d'abord de la ZTL, la zone à trafic limité en presqu'île de Lyon. Un temps voulu supprimée, elle sera finalement réaménagée. Une ZTL semaine, comme on pourrait l'appeler, fermée entre 19h et 5h le matin. Et puis une le week-end, à partir du vendredi 15h jusqu'au lundi 5h. Aujourd'hui, les bornes sont abaissées de 6h à 13h. Tous les jours de la semaine et du week-end. De l'autre, la réouverture à la circulation confirmée de la rue Grenette, malgré la consultation positive de la ville écologiste de Lyon sur sa piétonnisation. 76% des interrogés s'étaient dit contre sa réouverture. Réouverture espérée en tout cas pour l'exécutif de droite en septembre prochain. Et la Maison d'Izieux, dans l'Ain, ouvre ce 2 juillet une exposition traitant du dessin. Le dessin comme témoignage d'époque et comme travail actuel de mémoire. Elle s'appelle Papivore, soif de s'exprimer. Papivore, hein, le surnom donné par le directeur de la colonie Mirons Latin à ceux des enfants accueillis qui étaient particulièrement avides de dessins à réaliser. Présentation de l'exposition par Marie Pellegrini, responsable de recherche, documentation et archives à la Maison d'Izieux.
2: C'est notre point de départ, ces dessins d'enfants et leur source d'inspiration. Du dessin comme activité quotidienne. Et puis, on va s'intéresser plutôt à l'après-guerre et pourquoi dessiner pour parler de la Shoah. On a retrouvé dans nos fonds, par exemple, un portrait de déporté réalisé au moment de la libération. Et à côté de ça, on a retrouvé des dessins d'une dame qui s'appelle Monique Frélo, qui est au Lutetia lorsque les déportés reviennent à la fin de la guerre. C'est là qu'on les accueille. Et elle n'est pas allée dans les camps. Elle assiste à ce retour de déportés et c'est un véritable choc. Et aujourd'hui, pourquoi utiliser encore ce moyen-là pour parler de la Shoah, parce que finalement le dessin c'est devenu un moyen de transmettre une histoire qui nous semble de plus en plus lointaine. Et on s'est intéressé notamment à la bande dessinée. Il y a de plus en plus d'auteurs qui traitent de la Shoah. Alors il y a ceux dont c'est une histoire familiale et dont ils portent le lourd passé. Et puis ces auteurs qui aujourd'hui dessinent Izieux.
1: Voilà des propos recueillis ici par Xavier Jacquet. Et puis l'exposition est à voir jusqu'au 2 novembre prochain à la Maison d'Izieux. Et puis enfin, comme un goût de Jeux Olympiques, à Villeurbanne, c'est confirmé, le directeur artistique, souvenez-vous des cérémonies d'ouverture et de fermeture de Paris 2024, prend la tête du Théâtre National Populaire de Villeurbanne. Thomas Joly, nominé et nommé surtout à ce poste par le ministère de la Culture, en co-direction avec la metteuse en scène Laetitia Guédon. Un projet nommé et porté TNP Monde Ouvert et qui a su séduire et qui convainc déjà le maire de Villeurbanne, Cédric Von Sivendel, qui se réjouit de cette nomination et compte bien sûr le fait qu'ils tiennent leur promesse, faire de Villeurbanne un lieu de rendez-vous permanent entre l'art et la cité, entre la création et le public. Du soleil, de la chaleur, oui, mais on va pouvoir respirer aujourd'hui. Journée d'été très classique finalement, où les 30 degrés ne seront pas dépassés, aucun nuage à l'horizon et des valeurs contenues sur le thermomètre. Comptez 23 ce matin pour Haute-Rivoire, Cailloux-sur-Fontaine dans le Rhône, mais aussi pour Nantua et Ambronay dans l'Ain, 24 ensuite dans les monts du Lyonnais, mais aussi sur le nord de l'Isère, la Tour du Pin notamment, 25 dans cette matinée pour les grandes villes du territoire, Vienne, Lyon, Roanne, Bourg-en-Bresse. L'après-midi, 28 pour l'Arbre et les Pondins, 29 pour Villefranche-sur-Saône, mais aussi autour de la centrale nucléaire du Bugey, avant une maximale à 30 cet après-midi pour la métropole de Lyon ainsi que pour la Côtière.
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1: Et on retrouve Aurélien encore une fois ce matin de l'Agence des mobilités en pleine heure de pointe sur les routes lyonnaises. Bonjour Aurélien, comment ça se passe tout simplement ?
4: Bonjour Yann, bonjour à tous. Eh bien tout d'abord je vous signale la présence d'un accident sur la 47 en direction de Lyon. À hauteur de Givors, où la voie rapide est neutralisée pour une durée indéterminée. On va retrouver 3 km de bouchons derrière. Côté périphérique nord, on va retrouver en direction de Genève un accident au niveau du viaduc du Rhône, où la voie lente et la voie médiane sont neutralisées pour une durée indéterminée elles aussi. On va retrouver 2 km derrière. Concernant vos conditions de circulation, niveau tunnel sous Fourvière, on va retrouver entre Champagne au Mont d'Or et le tunnel environ 5 km de rétention en direction de Marseille et de l'autre côté 2 km en direction de Paris. Je vous souhaite une très bonne journée à tous.
1: Merci beaucoup Aurélien pour ces précisions ce matin. Merci surtout à toutes et tous de nous avoir suivis, de continuer à le faire. 8h10, RCF Notre-Dame, la matinale se poursuit avec le grand invité. Et puis nous, on vous rappelle finalement ce rendez-vous qui est passé à 7h30, mais qui sera à réécouter sur notre site internet rcf.fr et notre toute nouvelle application mobile. Notre invité local de cette matinale ici sur RCF Lyon et RCF Pays de l'Ain, Yves Nicolin, le maire de Roanne, était avec nous à l'heure de l'ouverture aujourd'hui et jusqu'à demain pour les 48 prochaines heures du Congrès des villes de France. Ça se passe à Roanne, jeudi et vendredi.
5: Vous écoutez RCF Notre-Dame, il est 8h10, soyez les bienvenus. Vous pouvez nous suivre aussi en vidéo sur la chaîne YouTube de Radio Notre-Dame. 7 jours de deuil ont été décrétés au Venezuela, Clara.
6: Oui, pour rendre hommage auprès des 2300 victimes du double séisme de la semaine dernière, les rescapés tentent, eux, de survivre avec très peu d'aide. Témoignage du directeur de Caritas La Guerra, l'état le plus proche, à 8h30 dans le journal de Radio Vatican. Ce sera juste après l'invité de la matinale. Pierre, que vous recevez ce matin, Anaïs de Montjoie, directrice de la communication de l'Arche en France.
5: Bonjour Anaïs de Montjoie.
7: Bonjour Pierre-Hugues.
5: Et merci d'être avec nous. Il y a 3 ans, nous avions reçu Stéphane Posner, le responsable de l'Arche internationale. Il réagissait au rapport de la commission indépendante qui faisait la lumière sur les agissements de Jean Vanier, personnalité qui a marqué la fondation de l'Arche, accusée d'emprise sur plus d'une vingtaine de femmes. 3 ans après, où en est l'Arche ? C'est la question que nous voulions vous poser ce matin. Mais avant cela, j'aimerais évoquer avec vous l'actualité, le vote de la loi sur la fin de vie. L'Arche accueille de nombreuses personnes en situation de handicap. Quelles sont les conséquences pour vous, à l'Arche, de ce vote sur l'euthanasie, Anaïs de Montjoie ?
7: Cette question de la fin de vie, c'est une question sensible et complexe. J'avoue qu'au moment du vote de cette loi... J'ai eu le souvenir, il y a 3 mois, j'étais dans une communauté de l'Arche, en Bretagne, et j'étais accueillie dans une maisonnée. Et après le dîner, il y a un des membres de la communauté qui m'a demandé « Est-ce que tu viens avec moi voir Jeuneux ?» Et donc, on a été dans une chambre où il y avait Jeuneux. Jeuneux, elle était en fin de vie. Elle était dans son lit, toute fragile. Et ça a été un moment mais extrêmement touchant, voire bouleversant pour moi.
5: Pourquoi ?
7: Parce qu'il y avait de la vie. Ce lien entre ce jeune qui avait rejoint la communauté de l'Arche avec Jeuneux, la vie était là, les liens étaient là, les liens étaient célébrés. Jeuneux, depuis, elle est décédée, et il y a un mois à peu près. Et je sais qu'elle a été célébrée, et que, comme on sait si bien le faire à l'Arche, il y a certainement une magnifique veillée où toute la vie de Jeuneux a été célébrée. Et vous voyez, je me disais, mais cette vie vraiment qui circulait à fond dans cette chambre, Jeuneux, elle était présente dans cette maison, même si elle était alitée toute la journée dans son lit jusqu'au bout. Qu'est-ce que ça va devenir ? Qu'est-ce qui va se passer le jour où, dans une chambre à côté, un de nos directeurs sera obligé d'organiser une injection létale Voilà, cette question, elle est là et elle m'habite ce matin.
5: Votre inquiétude, elle est pour les directeurs des établissements de l'Arche à travers le monde, en particulier à travers la France, et les conséquences pour eux.
7: Oui, et puis quel impact, vous voyez, dans les liens, quel impact dans la vie, justement. Nous, nos lieux à l'Arche, c'est des lieux de vie. Donc oui, c'est une question difficile.
5: Ça marque beaucoup, ça fait plusieurs fois que vous dites que ce sont des lieux de vie, l'Arche. Alors on va rappeler en quelques mots en quoi l'Arche consiste, mais c'est principalement accueillir des personnes vulnérables, des personnes en situation de handicap. Et vous dites c'est célébrer la vie.
7: Célébrer la vie, je crois que c'est vraiment le cœur de l'Arche, célébrer les relations entre les personnes et des relations ancrées dans le quotidien, ancrées dans la vie partagée. Ça, c'est vraiment le cœur de l'Arche, la vie partagée.
5: Concrètement, c'est quoi l'Arche en France, Anaïs de Montjoie?
7: L'Arche, donc ça fait plus de 60 ans que l'Arche existe. Aujourd'hui, il y a 40 communautés en France. On a ouvert la 40e cette année.
5: Une communauté, c'est une maison dans laquelle vivent des...
7: Une communauté, c'est plusieurs maisonnées à taille humaine où vivent, travaillent ensemble des personnes avec et sans handicap. Donc aujourd'hui, il y a plus de 2000 personnes avec handicap mental qui sont accueillies dans nos communautés. Il y a 1400 salariés, plus de 1000 bénévoles. Et voilà, et tout cet écosystème vit, partage des activités, voire travaille ensemble, parce qu'on a aussi 11 ESAT, donc des lieux magnifiques d'accompagnement par le travail.
5: Et les personnes en situation de handicap sont là 24 heures sur 24, accompagnées par des professionnels de santé.
7: Tout à fait. Notre mission principale, c'est bien sûr l'accompagnement des personnes avec handicap mental, mais c'est vraiment bien plus que ça. C'est vraiment... dans la charte que partagent toutes les communautés de l'Arche dans le monde, on est présent dans 37 pays, c'est vraiment reconnaître cette dignité et la fécondité des relations de réciprocité qu'on peut nourrir avec et sans handicap. Se dire que ces relations, elles peuvent transformer nous, mais aussi transformer la société et donner une société plus fraternelle, et ça vraiment, c'est une conviction forte que l'on porte.
5: Anaïs de Montjoie, les 5 premières décennies de l'Arche ont été marquées par Jean Vanier, fondateur qui est tombé de son piédestal. Où en sont les enquêtes aujourd'hui sur Jean Vanier? Y a-t-il eu de nouveaux témoignages de potentielles victimes?
7: Alors non, tout a été dit, j'ai envie de dire, et ça a été vraiment un épisode douloureux, mais ô combien nécessaire, et vraiment on ne cessera de dire merci aux femmes qui ont eu le courage de témoigner et nous permettre justement de faire cette vérité. Donc juste pour mémoire, elle s'est faite en deux temps. Il y avait une première enquête qui avait été confiée donc en 2020, qui avait permis malheureusement de confirmer effectivement que Jean Vanier avait des relations sexuelles sous emprise avec des femmes adultes, non handicapées, ça je tiens à le préciser.
5: Et, il n'y a pas de victime en situation de handicap identifiée?
7: Non. Et en 2000, donc là, une commission d'études avait également été chargée de mener une enquête longue, approfondie, c'était 800 pages de rapport.
5: Commission indépendante, avec un sociologue, un psychiatre, un psychanalyste, deux historiens.
7: Un travail vraiment fourni qui a été rendu public en janvier 2023 et qui nous a permis vraiment de regarder justement cette histoire en face et de voir déjà quand même, ça c'était aussi... quelque chose de très important pour nous tous, que c'était un petit noyau bien déterminé, mais que l'association, elle, n'avait pas été, contaminée. Et que l'expérience fondatrice de la vie partagée entre personnes avec et sans handicap, elle, était vraiment intacte.
5: Et donc il y a eu ce rapport, il y a eu ces victimes qui ont pu parler, qui ont été écoutées. Et puis il a fallu passer de l'Arche de Jean Vanier à l'Arche, alors même que Jean Vanier avait même médiatiquement grandement marqué l'Arche.
7: Oui, ça c'est...
5: Il prévoyait notamment des audits réguliers, quelle forme prennent-ils?
7: Alors en fait, il y a eu plusieurs gros chantiers qui ont été lancés grâce au travail de la commission d'études. Il y en a eu un premier, bien sûr, sur la protection des personnes. Et dès 2019, voilà, il y a vraiment tout un dispositif qui a été mis en place dans nos communautés. Et de fait, là encore cette année, il va y avoir un audit sur ces procédures portées par l'Arche internationale. Et nous, on a également mis en place un pôle formation-transmission.
5: C'est-à-dire que pour réagir, on a mis en place beaucoup de formations. Des formations à quoi?
7: Des formations. Alors, le pôle formation-transmission, il porte à la fois les formations justement sur la bien-traitance, j'ai envie de dire, qui est un levier pour lutter et pour lutter contre, bien sûr, les abus, mais aussi les formations pour revisiter les relations d'autorité, se réapproprier le projet de l'Arche. Et ça, c'est un élément qui était très important. Mais on a eu aussi tout un travail fait justement

0: sur l'autorité, comment on habite l'autorité à l'arche. Et il y a un parcours qui a été mis en place que j'ai suivi moi-même l'année dernière et vraiment aujourd'hui qui infuse toute la fédération de l'arche en France, une façon d'habiter l'autorité basée sur l'écoute et sur le collectif. Aujourd'hui, vous voyez tous les chantiers qui sont pris en main à l'arche, ils passent par une phase de consultation, d'écoute et y compris des personnes avec handicap mental. Et ça, c'est vraiment, je crois, un tournant aussi dans l'arche, de vouloir mettre les personnes avec handicap mental au cœur de toutes nos décisions, en tout cas de celles où elles ont vraiment quelque chose à nous dire.
1: Les victimes de Jean Vanier sont-elles aujourd'hui encore accompagnées par l'Arche?
0: Alors, ce pan était vraiment porté par l'Arche internationale. Donc là-dessus, je ne saurais pas vous dire précisément. En tout cas, je sais que l'Arche internationale vraiment leur avait donné moyen de rester en contact si elles le souhaitaient.
1: RCF Notre-Dame, nous sommes avec Anaïs de Montjoie, directrice de la communication de l'Arche en France. Et puis, depuis 3 ans, il y a eu une grande fête, celle des 60 ans de l'Arche. Vous le disiez en début d'entretien, Anaïs de Montjoie, à l'Arche, on aime célébrer la vie. Pour les 60 ans, vous avez célébré la vie.
0: On aime célébrer la vie et on aime faire la fête. Et vraiment, depuis que j'ai rejoint l'Arche, croyez-moi, si on est vraiment professionnel dans une chose, c'est faire la fête.
1: Ça, c'est une bonne
0: Donc,
1: idée.
0: Et c'est vrai que pour les 60 ans, on s'est retrouvés, on avait besoin de se retrouver. Hein. Après tout, il y a eu le Covid aussi hein, qui a fortement marqué les communautés. Et on s'est retrouvés à 2200 en Bretagne, dont la moitié avec handicap.
1: Voilà,
0: et c'était 3 jours incroyables.
1: Ouais.
0: On a pris le temps de regarder quand même notre histoire, y compris la page sombre qu'on évoquait. Et ensemble, on l'a tournée, mais on l'a tournée même physiquement, parce qu'il y a eu un spectacle qui s'appelait 60 ans d'histoire avec un S, avec un grand livre de 2 mètres de haut. Imaginez, il y avait cette page manquante qu'on a regardée et qu'on a tournée physiquement. Et ça a été un moment vraiment de résilience très très fort pour l'ensemble de nos communautés.
1: Comment ça a été vécu par les personnes porteuses de handicap?
0: Ces 3 jours. Mais honnêtement, mais là, il n'y avait pas de avec handicap. On était tous ensemble, vraiment dans cette relation de réciprocité qui est défendue à l'arche. Il y avait une joie, mais on était dans la gadoue. Il y avait une gadoue, mais vous n'imaginez même pas. Mais tout le monde était heureux et cette joie, d'ailleurs, qui débordait, elle nous a donné l'envie de la partager à un plus grand nombre. Et c'est pour ça que là, on travaille d'arrache-pied sur un festival qui aura lieu en juin 2027 à Villeurbanne, les 4, 5, 6 juin. Là, je vous donne déjà rendez-vous.
1: Oh là là, c'est dans longtemps.
0: Oui, mais il faut
1: vous reviendrez,
0: ça
1: ne
0: serait pas. Il y a un festival, justement, où on mettra en avant tout le talent dans le spectacle vivant, dans les ateliers participatifs.
1: 4000 festivals y attendus.
0: Oui, 4000 festivals y et
1: ouvert
0: ça sera
1: aux personnes en situation de handicap.
0: Bien sûr, et puis il y aura tous ceux de nos communautés qui vont venir, parce qu'ils gardent un trop bon souvenir de la fête de nos 60 ans. Et l'objectif de ce festival, c'est justement ces expériences de rencontre, de la proposer au plus grand nombre. Parce qu'il y a vraiment quelque chose qui se vit et qui s'expérimente dans la rencontre avec les personnes avec handicap mental. Découvrir qu'on peut être différent avec le handicap, c'est peut-être la plus visible, mais avec toutes nos différences, et qu'il y a une joie profonde qui en découle.
1: L'Arche est une association d'inspiration chrétienne, Anaïs de Montjoie, et il y a eu un gros travail aussi sur la dimension spirituelle. C'est quoi la vie spirituelle à l'Arche?
0: La vie spirituelle à l'Arche, alors ça c'est un sujet vraiment qu'on a pris le temps de recreuser ensemble, parce que c'est peut-être la dimension qui avait été un petit peu sur lequel on était le moins à l'aise après la crise, vous voyez, liée à notre fondateur.
1: Parce que Jean Vanier incarnait beaucoup, en fait,
0: il incarnait beaucoup cette dimension. Donc on a pris le temps. Et comme je vous le disais, on a pris le temps en se mettant ensemble, y compris avec des personnes avec handicap. Donc il y a plein de chantiers qui ont été ouverts, dont un que vous tenez là entre les mains, vos auditeurs ne peuvent pas le voir, mais
1: ils peuvent voir sur RCF, sur la chaîne YouTube de la radio. Voilà, l'abécédaire de la vie spirituelle à l'Arche.
0: Oui, et ça, en fait, c'est vraiment pour dire la vie spirituelle à l'Arche, elle est ancrée dans le quotidien de la vie partagée. Et en fait, cette façon d'être ensemble, cette façon de faire les petites choses ordinaires du quotidien.
1: Y compris faire la vaisselle.
0: Y compris faire la vaisselle. Et oui, dans les 48 mots, il y a faire la vaisselle.
1: Il y a quoi de spirituel quand on fait la vaisselle?
0: Eh bien, une façon justement d'être ensemble et d'habiter cette relation et qui, j'ai envie de dire, laisse part à l'autre avec un petit A, mais aussi à l'autre avec un grand A. Et c'est une façon de pouvoir nous retrouver. Et là, on est très, très attaché à l'Arche, c'est une vraie ouverture. C'est-à-dire qu'il faut que chacun puisse dire son jeu.
1: Ouais.
0: Quelle est sa terre, voyez, où est-ce qu'il ancre sa présence à l'Arche? et en même temps d'accueillir les autres pour faire un nous où tout le monde trouve sa place.
1: C'est-à-dire que c'est l'inclusion absolutisée ?
0: Alors non, c'est pas l'inclusion absolutisée, mais nous l'inclusion, on dit que ça rime avec relation. Et de fait, je dois dire que moi personnellement, le mot inclusion parfois il me gratte un peu.
1: Pourquoi ?
0: Parce que on le met à toutes les sauces et que bien souvent l'inclusion, on voudrait le pousser vers une espèce de graal de l'autonomie et de l'accès un travail ordinaire, par exemple.
1: Et c'est pas bien l'autonomie
0: Mais bien sûr que si, c'est bien. Mais ce qui est de mieux, c'est que surtout chacun trouve sa place. Et en fait,
1: dans la relation, ce qui est important, c'est la relation.
0: Dans la relation, et puis aussi développer ses talents. Et moi, je peux vous dire, pour aller dans beaucoup de nos ESAT, mais il y a un savoir-faire chez les travailleurs dans nos ESAT, les mosaïques qui sont fabriquées dans les ESAT de l'Oise, mais c'est juste magnifique. Le travail du bois à les ESAT du Caillou Blanc, en Bretagne, mais c'est incroyable. Enfin, et ces talents, on les sous-estime. Et cette fierté qu'ils ont du travail bien fait.
1: Et c'est pour ça que vous ouvrez des tiers-lieux.
0: Les tiers-lieux, c'est vrai que ça, on en a 11 maintenant. Ça passe à Clermont-Ferrand par le Café des Sourires, où vous pouvez aller prendre un café, faire des activités, ou à Strasbourg, où il y a le Café des Potirons. Aussi, vous pouvez faire du yoga, même. Des activités qui sont proposées. Et, en fait, l'objectif de tous ces tiers-lieux, c'est d'ouvrir nos communautés pour que elles soient ancrées dans un territoire, elles soient ancrées dans un environnement. Et il faut qu'on puisse justement avoir des espaces de rencontre et permettre la rencontre et qu'elles ne soient pas voyez, repliées sur elles-mêmes parce qu'elles ont un cadeau. Elles ont un cadeau à donner à notre société qui est si clivée, qui manque d'espérance. Et ces moments-là, ils font du bien à tout le monde.
1: RCF Notre-Dame, nous sommes avec Anaïs de Montjoie, la directrice de la communication de l'Arche en France. Vous avez utilisé le terme d'espérance. En quoi les maisons de l'Arche sont-elles un lieu d'espérance ?
0: Écoutez-moi, en tout cas, je peux vous dire que à chaque fois que je peux aller dans une communauté, j'espère y aller ce soir, notamment pour la fête de fin d'année de la communauté.
1: Encore une fête ?
0: Oui, je vous avais dit, on aime faire la fête dans la communauté d'Aigrefoin, qui est dans les Yvelines. Vous arrivez là, vous êtes accueillis. Vous êtes accueillis tel que vous êtes. Et il y a une... Il y a quelque chose qui se dégage de ces liens. On souffre, je crois, aujourd'hui, dans nos sociétés modernes, de manque de liens. Et c'est pour ça que les jeunes, d'ailleurs, qui viennent faire des missions de volontariat chez nous, ressortent souvent transformés de cette expérience. Parce qu'ils peuvent être eux-mêmes. Ils découvrent leur valeur dans cette relation authentique que les personnes avec handicap instaurent immédiatement avec eux.
1: On a reproché à Jean Vanier d'avoir parfois objectivé la personne handicapée, c'est-à-dire de prendre soin de la personne handicapée, non pas parce que c'est une personne, mais parce qu'elle est handicapée.
0: Je crois que la meilleure parade à ça, c'est vraiment d'habiter cette relation de réciprocité à laquelle l'Arche nous invite, hein, que l'on soit salarié, que l'on soit bénévole, que l'on soit juste de passage, juste se dire, et en face de moi, là, j'ai une personne, et on est deux personnes, chacun avec nos fragilités, il y en a certaines qui sont plus visibles, mais retrouvons-nous dans notre commune humanité.
1: Et ça se passe par se poser des questions concrètes. Comment ça marche, cette...
0: Cette relation de réciprocité, je vais vous dire, les personnes de nos communautés, elles vous invitent, elles vous mettent dedans direct. Vous n'avez pas besoin d'intellectualiser les choses, ça se fait tout seul, il faut juste se laisser faire.
1: Et on a compris en tout cas qu'il y avait beaucoup de fêtes à l'Arche, ça donne envie, et dans un an il y aura donc une fête. Ça s'appelle l'Inattendu, ça se passera à Villeurbanne, 4000 festivaliers attendus par l'Arche. Et rappelez-nous les dates exactes.
0: 4, 5 et 6 juin.
1: Voilà, vous pouvez d'ores et déjà l'inscrire dans vos tablettes. Un grand merci, Anaïs de Montjoie, d'être venue ce matin dans la matinale RCF Notre-Dame nous exposer aussi ces fêtes de l'Arche régulières, on l'a entendu. Et puis l'abécédaire de la vie spirituelle à l'Arche. Précisons que l'Arche est un des partenaires de RCF Notre-Dame. Merci beaucoup.
0: Merci Pierre-Hugues.
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6: Allez, du soleil, de la chaleur, oui, mais on va pouvoir respirer aujourd'hui sur RCF Lyon et RCF Pays de l'Ain, journée d'été très classique, où les 30 degrés ne seront donc pas dépassés, aucun nuage à l'horizon, et des valeurs contenues sur le thermomètre. Comptez 23 ce matin pour Haute-Ivoire et Cailloux-sur-Fontaine dans le Rhône, mais aussi pour Nantua et Ambronay dans l'Ain. 24 ensuite dans les monts du Lyonnais, mais aussi sur le nord de l'Isère, autour de la Tour du Pin notamment, et puis c'est 25 degrés pour les grandes villes du territoire, l'autre partie du nord de l'Isère, Vienne notamment, Lyon, Roanne et Bourg. Et puis cet après-midi, 28 pour l'Arbre et les Pondins, 29 pour Villefranche-sur-Saône, mais aussi autour de la centrale nucléaire du Bugey, avant une maximale à 30 degrés cet après-midi pour la métropole de Lyon ainsi que pour la Côtière. Il va être 8h30 sur RCF Notre-Dame, la matinale évidemment se poursuit. Nous on se retrouve à 9h tout à l'heure pour un nouveau point d'actualité en région lyonnaise.

0: 8h30, direction Rome, c'est Marie Duhamel qui présente le journal de Radio Vatican.
1: 7 jours de deuil décrétés au Venezuela pour rendre hommage aux près de 3000 victimes du double séisme de la semaine dernière. L'espoir de retrouver des survivants s'amenuise tandis que les rescapés tentent de survivre. Vous entendrez le témoignage du directeur de Caritas, La Guaira. L'avenir de Gaza, il en était question ces derniers jours à Chypre. Des discussions organisées avec le Conseil de paix mis en place par les États-Unis. L'administration Trump en a exclu l'UNRWA, l'agence onusienne pour les réfugiés palestiniens, que soutient en revanche le Saint-Siège. Soulagement de l'Église aux États-Unis. Le président voulait abolir le droit du sol, mais la Cour suprême a rejeté ce projet. Il aurait rendu apatrides 260 000 enfants chaque année. Enfin, en France, à Paris, s'achève le 9e congrès mondial contre la peine de mort. 614 États l'ont désormais aboli. Les exécutions connaissent, elles, un regain dans plusieurs pays.
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1: Bonjour à tous. Ce matin, en Venezuela, plusieurs centaines de sauveteurs s'efforcent d'extraire un homme de 43 ans des décombres d'un bâtiment de 7 étages, encore en vie, une semaine après le double séisme qui a dévasté l'état côtier de la Guaira notamment. Mais le bilan est lourd et sans cesse révisé à la hausse. Près de 3000 morts, plus de 11 000 blessés, 50 000 disparus selon l'ONU. Pour leur rendre hommage, 7 jours de deuil ont donc été décrétés hier. Mais comment faire son deuil quand l'urgence est encore de mise? Les familles endeuillées sont aussi déplacés, manque de tout, nourriture, accès à l'eau, aux services de santé. L'aide arrive au compte-gouttes. On écoute le directeur de Caritas La Guaira, le diacre Ruben Perdomo, craint une crise sanitaire.
3: L'urgence humanitaire a été intense et maintenant nous sommes dans l'urgence sanitaire. Il reste beaucoup de corps sous les décombres que nous n'avons pas pu sauver. La question sanitaire s'est posée notamment avec le manque de sacs mortuaires. Il a fallu aussi mettre en place des morgues improvisées. On commence à sentir la pression au sujet de l'accès à l'eau potable. Ici, à La Guaira, nous avons environ 30 000 familles sans logement. Il y a beaucoup de gens dans la rue, dans les parcs, les gens dorment dehors. On constate un phénomène d'exode depuis le week-end dernier. Beaucoup de personnes viennent d'ailleurs. Ce sont des familles de victimes qui viennent à La Guaira pour retrouver le reste de leur famille. Il y a d'abord ce phénomène d'exode, puis se pose la question, d'où vivre? Où vais-je pouvoir construire mon avenir? Quelle sera ma maison, mon foyer?
1: Des propos recueillis par Juan Pacheco de la rédaction hispanophone de Radio Vatican. Au Pérou, le candidat de gauche battu à la présidentielle ne se résout pas à la défaite. Keiko Fujimori l'a emporté avec 50 000 voix d'avance sur Roberto Sanchez. Celui-ci dénonce des fraudes sur les votes des Péruviens. L'étranger vient de déposer un recours devant la Commission interaméricaine des droits de l'homme. En Colombie, là, l'élection est définitivement jouée. Ce matin, le gouvernement du président élu, Abelardo de la Estrella, annonce austérité et rigueur alors que le pays accuse un déficit budgétaire de 6,4% du PIB et pour avoir une nouvelle manne promet de se lancer dans la fracturation hydraulique, des mesures à rebours de celles engagées par le président sortant Gustavo Petro que le pape Léon XIV devrait recevoir en audience ce jeudi. Aux États-Unis, Canada, Mexique, une même ferveur partagée, celle de la Coupe du Monde de football, mais pourtant les relations entre les droits partenaires de l'ancienne Aléna ne sont pas au beau fixe au niveau commercial. Washington a décidé cette nuit de ne pas renouveler l'accord de libre échange nord-américain. Et puis toujours aux États-Unis, la colère du président Trump. Son administration s'engage à lutter, dit-il, contre ce qu'il estime être du tourisme de naissance, contre les étrangères décidant d'accoucher aux États-Unis pour que leur enfant obtienne la nationalité américaine. Mardi, la Cour suprême a décidé de défendre le principe du droit du sol, inscrit dans la Constitution. Une victoire pour les familles immigrées, pour ceux qui en ont bénéficié. On retrouve notre correspondant Edouard Maille à Savannah, aux États-Unis.
4: Alex Morales est né aux États-Unis il y a 28 ans, mais de parents venu du Mexique, qui n'avait à l'époque pas de permis de séjour. Il est aujourd'hui très heureux d'avoir pu obtenir la nationalité américaine à sa naissance.
3: C'était une bénédiction de naître ici, puisque là-bas, on n'a pas ce qu'on a ici, de pouvoir manger à sa faim, avoir un toit au-dessus de sa tête. Ici, ce sont des choses assez faciles à obtenir. Là-bas, on peut y arriver aussi, mais il faut se battre pour ça.
4: Son père lui répétait aussi que c'est grâce à la nationalité américaine qu'il aurait de meilleures opportunités professionnelles.
3: Mon père disait toujours, tu es né ici, c'est une bénédiction, profites-en, donne le meilleur de toi-même pour devenir la meilleure version de toi. Il me disait aussi, moi, j'ai les compétences pour travailler, mais je n'ai pas les papiers. Toi, tu as les deux, tu peux aller plus loin que tout le monde.
4: Même si la Cour suprême n'a pas validé la mesure de Donald Trump, Alex Morales s'indigne de la remise en question du droit du sol.
5: Ce pays a besoin des immigrés. Ils viennent ici, ils font tourner et croître l'économie. Ils contribuent au système sans rien demander en retour et ils ne reçoivent rien.
4: Il constate aussi de plus en plus de familles dans son entourage qui font les démarches pour obtenir la nationalité du pays des parents, comme par exemple le Mexique, pour leurs enfants nés aux États-Unis à cause des arrestations et expulsions menées par la police de l'immigration. À Savannah, en Géorgie, Edouard Maille pour Radio Vatican.
1: Et l'Église américaine a exprimé son soulagement suite à la décision de la Cour suprême rejetant cette tentative de l'administration Trump de restreindre le droit du sol. Les enfants ne commettent aucune faute en naissant aux États-Unis, a affirmé le président de la conférence épiscopale, Mgr Coakley, qui se réjouit que 260 000 nouveau-nés chaque année ne deviennent pas de facto apatrides. À New York, le Saint-Siège prend la défense de l'Agence onusienne pour les réfugiés palestiniens. Le Vatican continuera de soutenir financièrement l'UNRWA qui, depuis 70 ans, offre éducation, soins de santé, services sociaux aux Palestiniens, garantissant pour eux la possibilité de vivre dans la dignité. À la tribune de l'ONU, la délégation du Saint-Siège rappelle en outre qu'entraver l'aide à Gaza est une grave violation du droit humanitaire. L'UNRWA, qui a été délibérément exclue par les Américains de discussions sur l'avenir de la bande de Gaza, qui se sont tenues ces derniers jours à Chypre. Ce matin, l'autorité nationale palestinienne a catégoriquement rejeté le communiqué du Conseil de la paix du président Trump allant en ce sens. La correspondance de Valérie Ferron.
6: Si le communiqué du Conseil de la paix du président Trump n'a pas de valeur légale per se, pour les Palestiniens, il illustre bien en revanche la détermination d'Israël et de son allié américain à anéantir cette agence des Nations Unies qui fait face depuis 30 ans à des campagnes de diffamation israélienne et depuis le premier mandat du président Trump à des sanctions financières de la part des États-Unis, son principal bailleur de fonds, qui ont plongé l'UNRWA dans une crise économique sans précédent. Le ministère palestinien des Affaires étrangères a rappelé le rôle de l'agence de protection et d'assistance auprès des millions de réfugiés palestiniens dont les familles ont été chassées de leurs terres en 1948, rôle crucial dans la bande de Gaza où 70% des habitants sont des réfugiés. Le ministère a également rejeté le terme de « nouvelle Gaza » employé dans le communiqué, rappelant que la bande de Gaza et la Cisjordanie forment le territoire de l'État de Palestine, dont les habitants sont tous des citoyens palestiniens, excluant donc que ceux de la bande de Gaza soient séparés du reste de leur peuple. Jérusalem, Valérie Ferron, Radio Vatican.
1: Les États-Unis qui réaffirment leur soutien indéfectible à Israël. Washington a signé hier soir un accord pour construire une ambassade permanente à Jérusalem, rejetant ainsi le principe du statu quo défendu entre autres par le Saint-Siège. Au Qatar, fin des pourparlers indirects à Doha entre Américains et Iraniens. Les parties font état de progrès significatifs, mais bien sûr rien n'est achevé. Les discussions techniques pour trouver une sortie pacifique au Moyen-Orient reprendront après les funérailles officielles de l'ancien guide suprême iranien Ali Khamenei, tué après 37 ans de pouvoir au premier jour de la guerre. Les funérailles commenceront samedi à Téhéran, mais aussi dans bien d'autres villes iraniennes. Une attaque en cours ou presque en Ukraine. Une série de frappes russes sur la capitale cette nuit a fait au moins 8 morts et un nombre important de blessés dans des zones résidentielles. Plus de 4 ans après le début de l'invasion russe de l'Ukraine, la capitale est régulièrement la cible d'attaques aériennes. Et bien qu'on sent des risques ces derniers jours, les pièces du musée sur la grande famine, celle imposée par Staline aux Ukrainiens dans les années 30, et bien elles ont été mises à l'abri. En Grèce, le Premier ministre Kyriakos Mitsotakis promet de punir les coupables tolérance zéro, a-t-il dit. Hier, en effet, une personne est morte et 4 autres ont été blessés à Thessalonique, dans le nord du pays, dans des attentats à l'engin artisanal contre les domiciles de 3 cadres du parti de Nouvelle Démocratie, parti de droite, parti au pouvoir du président Mitsotakis. Et puis enfin, le groupe franco-allemand KNDS, au cœur du projet de char du futur, a annoncé hier soir dans un communiqué repousser son entrée en bourse en attendant le retour de conditions du marché plus favorable. Clap de fin pour le 9e congrès mondial contre la peine de mort à Paris, l'occasion de dresser un état des lieux contrasté. 614 États ont définitivement aboli la peine capitale. Les exécutions connaissent-elles un regain dans plusieurs pays où elles sont utilisées comme un instrument de répression politique ou de contrôle social. Seulement l'an dernier, plus de 2700 exécutions ont été recensées. Chine, Iran, Arabie Saoudite, Irak figurent parmi les États procédant au plus grand nombre d'exécutions et face à ce constat, eh bien, les participants au congrès de Paris ont réaffirmé durant 3 jours leur volonté d'accélérer la mobilisation internationale en faveur d'une abolition universelle au nom de la défense de la dignité humaine. Entretien ce matin avec Laurent Douarté, secrétaire général de l'ONG française Ensemble contre la peine de mort, organisatrice du 9e congrès mondial contre la peine de mort à Paris.
7: On est dans une période un peu contradictoire. On a une avancée de l'abolition dans le monde. Il y a de plus en plus de pays qui abolissent la peine de mort. Encore l'année dernière, le Sierra Leone et la Zambie ont rejoint les pays abolitionnistes. Mais on est dans une année où le nombre d'exécutions n'a jamais été aussi important depuis 1981. Nous avons eu 2700 exécutions au moins l'année dernière. Les pays qui condamnent et qui exécutent le plus dans le monde, ce sont la Chine, l'Iran, les États-Unis et l'Arabie Saoudite également. Mais c'est vrai qu'il y a eu des pays qui sont revenus en arrière en matière de législation de l'année dernière. Récemment, on a un projet de loi qui a été adopté en Israël et qui vise de manière très discriminatoire les Palestiniens. Et la raison invoquée, c'est la lutte contre le terrorisme. De même, au Burkina Faso, on a une réintroduction de la peine de mort. Et ce sont des régressions très fortes après des années de combat de la société civile pour obtenir l'abolition ou au moins le moratoire sur les exécutions.
8: Malgré les avancées du mouvement abolitionniste, quels sont aujourd'hui les principaux défis pour parvenir à une abolition universelle de la peine de mort ?
7: Nous sommes dans un combat qui est un combat de temps long. Aujourd'hui, les défis qui se posent, ce sont des défis qui se posent à l'ensemble de la communauté des défenseurs des droits humains. On a un recul dans le monde des droits humains avec des pays qui abandonnent le combat abolitionniste. Et de manière générale, on a de plus en plus cette justification erronée de la peine de mort comme une mesure dissuasive en matière de crime ou de terrorisme. En réalité, les études prouvent que ce n'est pas le cas. Les pays les plus sûrs au monde sont des pays abolitionnistes. Et pourtant, on a cette rhétorique de la lutte contre le terrorisme, de la sécurité, de la nécessité de répondre à une demande de la société qui voudrait de la vengeance. Tous ces discours-là, aujourd'hui, pèsent sur notre combat et on doit, nous, en tant que communauté abolitionniste, continuer à éduquer, continuer à discuter et à convaincre les États que la meilleure manière de répondre à la violence, c'est face à la mort, que l'État ne soit pas lui-même source de mort.
8: Le 9e congrès mondial contre la peine de mort réunit les responsables politiques, des juristes, des organisations internationales et des acteurs de la société civile. En quoi cette mobilisation peut-elle réellement faire évoluer les législations nationales ?
7: Les congrès mondiaux sont à chaque fois des moments déjà de partage de pratiques, d'expériences, de réflexion collective. C'est un grand moment d'intelligence collective qui permet à la société civile et à tout le mouvement abolitionniste de trouver des solutions techniques, législatives et de mobilisation qui permettent de faire avancer le combat pour l'abolition universelle de la peine de mort. Et puis, c'est aussi un moment où des États peuvent s'engager en faveur de l'évolution de leur législation. Et ce sont des moments qui, par la pression collective et par l'émulation qu'ils créent, incite les États à abolir ou à avancer vers l'abolition.
8: Quelle avancée concrète espérez-vous voir émerger à l'issue de ce congrès mondial de Paris ?
7: Nous demandons aux États qui sont encore rétentionnistes, en moratoire, de regarder ce qui se passe chez leurs voisins, de voir à quel point le fait d'avancer sur ce sujet a permis de pacifier des sociétés, a permis de transformer aussi des enjeux de justice. On espère notamment que l'exemple du Liban, qui est un pays en guerre, qui est un pays qui souffre de nombreux maux et qui fait le choix de l'abolition, puisse inspirer d'autres pays à prendre des choix courageux et à continuer à croire en une dignité humaine partout dans le monde.
1: Interrogé par Augustine Asta, Laurent Douarté, secrétaire général de l'ONG Ensemble contre la peine de mort, était ce matin l'invité de Radio Vatican. Un entretien à retrouver bientôt sur notre site internet vaticannews.va.
0: 8h44 sur RCF Notre-Dame, c'est Marie Duhamel qui présentait le journal de Radio Vatican. Dans quelques minutes, la prière du matin. Mais d'abord, on va découvrir la littérature, comme chaque jeudi, avec Christophe Maury. Tiens, ça rime. Bonjour Christophe.
9: Bonjour Pierre-Hugues, bonjour à tous.
0: Et ce matin, Christophe, vous nous présentez Aimer Jérusalem de Nathan Devers, c'est chez Gallimard.
10: Jérusalem, c'est l'endroit du monde où nous avons collectivement merdé. Tel Aviv, si l'on veut, est le cœur vibrant d'Israël. C'est l'histoire d'un peuple qui est sorti d'un livre, c'est l'histoire d'un livre qui a créé un peuple. C'est l'histoire d'un peuple donc enfermé dans le labyrinthe de ce livre. C'est l'histoire d'un livre qui relate en détail le destin de ce peuple. C'est l'histoire d'un peuple qui était frustré de n'exister qu'à l'intérieur d'un livre. C'est l'histoire d'un livre qui décrivait en détail ce pays fantasmé. C'est l'histoire d'un peuple qui connaissait le livre par cœur, qui avait été imprégné de ses menaces, mais qui, si incroyable cela puisse paraître, revivait depuis ses origines jusqu'à nos jours la même tragédie. C'est l'histoire d'un livre qui, de sa première à sa dernière page, explorait sans relâche la même question lénifiante : peut-on rester humain quand le monde ne l'est plus ? C'est l'histoire d'un peuple dont la condition ne filait au fond qu'une longue métaphore : que faire des chocs de l'existence quand les livres ont tout dit ? Voilà, je viens de lire quelques lignes prises ici ou là. C'est un essai. Nathan Devers préfère le mot « méditation » revenant sur Israël, sur ses origines, sur la fibre vibrante de son adolescence quand il se destinait à être rabbin. Il y a une pulsion-répulsion pour une histoire, une terre, un peuple, Jérusalem. C'est tout ce qu'il déteste aimer et qu'il aime détester. Mais c'est plus compliqué que ça. Et il pose la question, est-il seulement possible d'aimer Jérusalem sans être religieux ?
0: Et c'est le défi de ce livre.
10: Il commence par ce qui pourrait être une fin en soi, une fin de soi. Le dernier pogrom à la cruauté spectaculaire, car exhibé en spectacle, 7 octobre 2023. Le monde entier est en sidération, en détestation. 1200 victimes, viols, tortures, lynchages, meurtres sont filmés et exhibés à Beyrouth. Des musulmans dansaient dans la rue en revisionnant les images insoutenables. Pour la première fois de sa jeune vie, Israël était attaqué sur son territoire. Il n'empêche, le 6 octobre ouvre une nouvelle guerre de religion. Je cite Nathan Devers. C'est avant tout une guerre de mythes et de symboles qui semble se préparer. Dieu à Dieu, Bible contre Coran et métaphore versus allégorie messianique contre islamistes. Mais tous inspirés par le ciel, un combat se dessine où la région ne serait disputée qu'en vertu d'un critère explosif et abscon, sa valeur divine.
0: À entendre votre introduction, Christophe, il ne s'agit pas d'un essai de géopolitique.
10: Non, c'est une méditation sur Israël, son histoire et son récit, la Bible. Nathan Devers y montre une opposition entre Abraham et Moïse. Au premier, la paix et la sagesse, au second, la loi, le droit, je cite. À Abraham, la fidélité, à Moïse, la loi. Le Dieu révélé de Moïse et Josué livre un message opposé à celui du Seigneur caché d'Abraham. Moïse, premier personnage politique d'Israël.
0: Et j'imagine que Devers traite aussi de l'antisémitisme.
10: Oui, il y a notamment une formidable rencontre avec Rav Katlev, un rabbin mis en scène dans le livre comme celle de Jésus et Nicomède, ou Pierre et le centurion dans les Actes des Apôtres. Rav Katlev explique que le sionisme créer l'antisémitisme.
0: Aimer Jérusalem, c'est aimer Israël.
10: C'est plus compliqué et riche que ça, car Tel Aviv est l'Israël moderne, contemporain, ouvert sur le monde, quand les enceintes de Jérusalem l'enferment dans la profondeur. Tel Aviv, le rapport que Tel Aviv entretient avec la libido, est à l'image de cette jonchée d'appât. En matière d'inclination charnelle, elle exhibe partout une sorte de crudité organique, prime sautière, qui met le sexe à nu. Le sexe et non la sexualité, car cette ville résolument charnelle est dépourvue d'érotisme. Chez elle, l'appel au sens s'impose directement, sans en passer par les détours de cette névrose envahissante qu'on nomme le désir. Fin de citation.
0: Tel Aviv fait la fête et Jérusalem prie. Voilà le dicton qu'on entend parfois quand on va en Israël. Merci beaucoup, Christophe Maury. Aimer Israël de Nathan Devers, c'est chez Gallimard. Nathan Devers que j'ai vu à la radio il y a peu de temps, où j'imagine que vous l'avez reçu.
10: Je l'ai reçu en effet mardi dernier et vous pouvez retrouver ça en podcast sur l'application RCF Notre-Dame.
0: Et sur le site internet rcfnotredame.fr. Merci beaucoup Christophe. Et Christophe, je voulais vous remercier. C'était notre dernière chronique ensemble de la saison.
10: Bigre.
0: Et vous avez fait l'effort de vous lever chaque jeudi pour venir à ce micro. Vous m'avez annoncé en début d'année que ce serait très compliqué et vous l'avez fait.
10: Se lever, c'est facile. Mais être présent, c'est plus compliqué.
0: Et vous l'avez été, donc soyez-en. Merci. Merci beaucoup, Christophe Maury.
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0: RCF Notre-Dame, il est 8h50, le saint patron des gardiens de prison à l'honneur aujourd'hui, saint Martinien. Clara va tout nous dire sur ce saint du 1er siècle du christianisme. Mais d'abord, je vous propose de partager ensemble un temps de prière. Jésus arrive à Capharnaüm, près du lac de Tibériade, où il continue de réaliser des miracles, ce qui impressionne les foules, qui, je cite, « rendent gloire à Dieu ». Qui a donné un tel pouvoir aux hommes. C'est au 9e chapitre de saint Matthieu, la théologienne Monique Beaujard médite avec nous ce passage.
13: En ce temps-là, Jésus monta en barque, refit la traversée et alla dans sa ville de Capharnaüm. Et voici qu'on lui présenta un paralysé, couché sur une civière. Voyant leur foi, Jésus dit au paralysé : Confiance, mon enfant, tes péchés sont pardonnés. Et voici que certains parmi les scribes se disaient : Celui-là blasphème. Mais Jésus, connaissant leurs pensées, demanda : Pourquoi avez-vous des pensées mauvaises ? En effet, qu'est-ce qui est le plus facile ? Dire : Tes péchés sont pardonnés ? Ou bien dire : Lève-toi et marche. Eh bien, pour que vous sachiez que le Fils de l'homme a le pouvoir sur la terre de pardonner les péchés, Jésus s'adressa alors au paralysé. Lève-toi, prends ta civière et rentre dans ta maison. Il se leva et rentra dans sa maison. Voyant cela, les foules furent saisies de crainte et rendirent gloire à Dieu qui a donné un tel pouvoir aux hommes.

Jésus traverse à nouveau la mer de Galilée et revient à Capharnaüm. On lui présente un paralysé et Jésus lui dit « Confiance, mon enfant, tes péchés sont pardonnés. » Aussitôt, les scribes protestent. S'il est une prérogative divine, c'est bien le pardon des péchés. Aucun homme ne peut s'arroger ce pouvoir. Et ils estiment donc que les propos de Jésus sont blasphématoires. Comme le pardon des péchés n'est pas visible à l'œil nu, la parole de Jésus peut être mise en doute. Aussi, pour montrer qu'il a bien le pouvoir de pardonner les péchés, Jésus va aller plus loin et ajoute au pardon des péchés invisibles un signe visible et vérifiable par tous, la guérison physique du paralysé qui se lève et marche. Comme toujours, devant ce signe de guérison, la foule est impressionnée. Mais est-ce que la foule et les scribes ont véritablement compris ce qui s'est passé? Le paralysé est amené devant Jésus sur une civière, donc porté par d'autres. Le texte ne le mentionne pas, mais souligne que c'est en voyant leur foi que Jésus va agir. Leur foi renvoie ici à la foi du paralysé et de ceux qui le portent. Comme toujours, c'est la foi, la confiance en Dieu de celles et ceux qu'il rencontre qui va permettre à Jésus d'agir, de remettre des gens debout, littéralement comme le paralysé, ou moralement par le pardon des péchés. Et c'est en ce sens que ce passage biblique reste toujours riche d'enseignements pour nous. Cette histoire vient nous rappeler que notre foi ne relève pas de l'adhésion à une série de vérités abstraites ou de l'observation de rites précises. Notre foi est une relation de confiance tissée avec une personne, Jésus-Christ. Et de cette relation naît une dynamique. La foi chrétienne est relationnelle et dynamique.

Notre Père, qui es aux cieux, que ton nom soit sanctifié, que ton règne vienne, que ta volonté soit faite sur la terre comme au ciel. Donne-nous aujourd'hui notre pain de ce jour. Pardonne-nous nos offenses, comme nous pardonnons aussi à ceux qui nous ont offensés. Et ne nous laisse pas entrer en tentation, mais délivre-nous du mal. Car c'est à toi qu'appartiennent le règne, la puissance et la gloire, pour les siècles des siècles. Amen.

0: Vous écoutiez l'évangile du jour, il était commenté par la théologienne Monique Bojard, Saint Matthieu au chapitre 9. Il est 8h56 sur RCF Notre-Dame à suivre les informations avec Clara Bévillacois. Et mais avant cela, c'est le saint du jour avec Clara Bévillacois.
1: Ça va mieux la voix, Pierre-Hugues.
0: Ah là, il reste 14 minutes de matinale. Je fais tout pour parler le moins possible. Et donc, je vais vous laisser nous parler de Saint Colomban.
1: Très bien. Donc, Saint Colomban, un géant, un Irlandais qui a traversé l'Europe à pied. Colomban, c'est l'un des pères de l'Europe chrétienne. Il naît vers 543 dans le Leinster en Irlande, moine au monastère de Bangor. Il quitte tout vers l'âge de 50 ans, avec lui 12 compagnons, dont le futur Saint Gall. Direction pour le continent où les grandes migrations germaniques ont fait retomber des régions entières dans le paganisme. Colomban ne prêche pas avec les mots, mais il prêche par l'exemplarité de sa vie. Et ça marche, puisque les jeunes affluent et les vocations aussi. Ils fondent des monastères, Angrais, puis Luxeuil en Franche-Comté. Pendant 2 siècles, Luxeuil sera même le plus grand centre de la vie monastique en Occident.
0: Un moine bâtisseur, mais aussi un homme qui ne mâchait pas ses mots. Il a même fini en exil.
1: Et oui, Pierrick, parce que Colomban était assez exigeant. Il ose reprocher au roi Thierry ses relations adultérines. Il dénonce les vices de la reine Bruno. Résultat, en 610, il est expulsé de Luxeuil avec ses moines irlandais. Il pense rentrer dans son pays, mais son bateau échoue près du rivage. Alors, il repart dans l'autre sens, retour en Europe, lac de Constance, les Alpes et enfin l'Italie du Nord, où il fonde son dernier monastère à Bobbio, un centre culturel comparable au Mont Cassin de Saint-Benoît. C'est là qu'il meurt en 615.

0: Père, elle naît en 1876 à Yssingeau en Haute-Loire, non loin de Notre-Dame-du-Puy. À 19 ans, elle entre chez les religieuses de la Sainte Famille du Sacré-Cœur et on l'envoie comme catéchiste à Aubervilliers en banlieue parisienne.
1: Merci beaucoup Clara Bévillacois, bonne fête aux Colombans, aux Martiniens et bienheureuse Eugénie Joubert aussi à l'honneur aujourd'hui.
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1: Nous sommes aujourd'hui le jeudi 2 juillet. Très bon réveil, très bon début de journée, puisque à 9h on peut commencer à dire très bon début de journée. RCF Notre-Dame, il est précisément 9h. Et elle a une ce matin, Clara, le Premier ministre à Marseille aujourd'hui.
0: Oui, il va présider une nouvelle cellule interministérielle de crise sur la canicule et les feux de forêt. Un feu, justement, est en cours à 20 km au nord de Marseille. Un autre dans l'Aude et l'Hérault a ravagé 900 hectares. Marine Le Pen fixée mardi prochain si elle est de nouveau condamnée dans l'affaire des assistants parlementaires du Front National. Le parquet a requis 5 ans d'inéligibilité, 4 ans de prison, dont un ferme sous bracelet électronique. Le Qatar, qui supervise les négociations entre l'Iran et les États-Unis, parle de progrès ce matin. Discussion qui vont continuer après les funérailles d'Ali Khamenei, le guide suprême iranien tué au début de la guerre. 3 nouvelles équipes qualifiées pour les 8e de finale de la Coupe du Monde. L'Angleterre, après sa victoire sur la République démocratique du Congo. La Belgique également a battu le Sénégal. Et les États-Unis, pays hôtes, se sont défaits de la Bosnie-Herzégovine.
1: L'information continue sur RCF Notre-Dame et rcfnotredame.fr.
6: La matinale se poursuit, il est 9h01 et le moment de l'invité local.
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6: La maison d'Izieux propose une nouvelle exposition temporaire à partir de ce 2 juillet, intitulée Papivore, soif de s'exprimer. Elle propose jusqu'au 2 novembre une nouvelle étape de sensibilisation du public via le dessin. Après une exposition de dessins originaux d'enfants d'Izieux il y a 4 ans, le premier festival BD Max et Otto en avril dernier. Bonjour Marie Pellegrini.
8: Bonjour.
6: Vous êtes la responsable des recherches, documentation et archives à Izieux. Izieux continue à dérouler, on va dire, le fil du dessin pour sensibiliser à l'histoire d'Izieux, mais au-delà, à la Shoah et à toute cette époque de la Deuxième Guerre mondiale.
8: C'est ça, effectivement. La thématique de cette année, c'était de faire dialoguer les arts pour transmettre la mémoire. Donc, l'exposition va parler du dessin parce que le dessin, en plus, a un lien vraiment avec l'histoire de la colonie, puisque les enfants dessinait, c'était une activité quotidienne, enfantine, donc ça a tout son sens de parler du dessin à Izieux.
6: Et puis Papivore n'a rien à voir avec des personnes âgées, mais les enfants.
8: Exactement, c'était le terme utilisé par Miron Latin, qui était le directeur de la colonie. C'est ainsi qu'il parlait des enfants parce qu'ils dévoraient le papier pour le dessin, tant ils avaient soif justement de s'exprimer par le dessin. Et puis Miron, c'est aussi celui qui devait justement ravitailler la colonie en papier, donc ça l'impact directement. Ils disaient que c'était de véritables papivores tant ils ont soif de s'exprimer et que c'était un moyen pour eux de raconter ce qu'ils ont de plus enfoui dans leur cœur.
6: Si j'ai bien compris, parmi les différents enfants, il y en avait quelques-uns qui étaient particulièrement talentueux.
8: Oui, tout à fait. Alors, on avait vraiment de véritables artistes, par exemple Max Tettelbaum ou Otto Wertheimer. Et justement, pour ces enfants-là, on a retrouvé leur source d'inspiration pour certains de ces dessins, des sources littéraires, des livres de lecture ou de contes de Charles Perrault, par exemple. Et quand on confronte le dessin provenant du livre au dessin,

0: l'enfant, on se rend compte que vraiment ils avaient un certain talent parce qu'ils ne décalquaient pas. Ils ont reproduit ces dessins à main levée et c'est vraiment incroyable de voir les deux. Justement, les sources d'inspiration vont être présentées dans l'exposition. Et puis, on a également Joseph Goldberg qui est un enfant de 11 ans, qui fait partie des premiers enfants arrivés à la colonie, qui lui aussi était extrêmement talentueux. On expose dans nos vitrines un cow-boy sur son cheval qui est vraiment très beau. Et puis, à côté de ça, on a des enfants qui sont des enfants et qui font des dessins d'enfants, comme Georges Alperne qui avait 8 ans. Et là, on montre tout simplement le dessin d'une maison. Alors, ce n'est pas forcément la maison d'Izieux, mais une maison telle que la dessine un enfant.
1: Pour celles et ceux qui auraient visité il y a 4 ans l'exposition d'originaux de dessin qui
0: Oui.
1: inaugurait cette galerie Sabine Zlatin, c'est-à-dire cet ensemble de vitrines qui permet désormais à la Maison d'Izieux de proposer des originaux dans les bonnes conditions de
0: Tout à fait.
1: conservation, là ce n'est pas une redite de l'expo d'il y a 4 ans. Vous allez plus loin.
0: Non.
1: Quels sont les autres aspects de l'exposition en plus de ces quelques originaux?
0: Tout à fait, effectivement. Alors, c'est pas du tout la même exposition. Il y a bien sûr des dessins d'enfants, mais on n'est pas centré sur les dessins des enfants. C'est notre point de départ, en fait, de l'exposition, ces dessins d'enfants et leur source d'inspiration du dessin comme activité quotidienne. Et puis, on va s'intéresser justement à plutôt à l'après-guerre et pourquoi dessiner pour parler de la Shoah. Et là, on a un discours qui est plutôt chronologique, qu'on a retrouvé dans nos fonds. Par exemple, un portrait de Desportrées qui a été réalisé vraiment au moment de la libération, c'est le portrait de Delphin Debenet, qui est un magistrat qui avait été déporté à Buchenwald. Et son portrait a été réalisé par un camarade du camp de Buchenwald, vraiment quelques jours avant la libération du camp. Et c'est extrêmement intéressant parce que souvent, on s'attend à voir quelqu'un de presque cadavérique, en fait, les déportés comme on les a vus. Et là, on voit bien qu'il y a quelque part l'idée de rester humain. Et il est dessiné comme un être humain. Il est presque bien portant, en fait, cet homme. Rester humain et laisser trace de ce qu'on en a vécu. Et à côté de ça, toujours vraiment à la fin de la guerre, on a retrouvé également, cette fois, des dessins d'une dame qui s'appelle Monique Frélot et qui est au Lutetia lorsque les déportés reviennent à la fin de la guerre. C'est là qu'on les accueille. Et elle, elle n'est pas allée dans les camps, elle assiste à ce retour de déportés et c'est un véritable choc. Et là, effectivement, on a ces dessins de quelqu'un qui est choqué par ce qu'elle voit et effectivement, elle dessine cette fois des hommes extrêmement maigres tels que on les a vus. Et puis après, on fait un bond dans le temps et on s'est intéressé à aujourd'hui, pourquoi utiliser encore ce moyen-là pour parler de la Shoah, parce que finalement, le dessin, c'est devenu un moyen de transmettre une histoire qui nous semble de plus en plus lointaine. Et on s'est intéressé notamment à la bande dessinée, parce qu'il y a de plus en plus d'auteurs, d'illustrateurs de bande dessinée qui traitent de la Shoah. Alors, il y a ceux dont c'est une histoire familiale et finalement, ils vont utiliser le dessin pour transmettre leur histoire, mais aussi régler leur compte avec cette histoire familiale dont ils portent le lourd passé. Et puis, on s'est intéressé à ces auteurs qui aujourd'hui dessinent Izieux. L'exposition commence par Izieux et on termine par Izieux. Comment aujourd'hui est-ce qu'on représente l'histoire de la colonie et qu'est-ce qu'on représente de cette histoire-là? Et on voit bien qu'en fait, ce sont tous les aspects qui sont dessinés parce que bien sûr, l'histoire d'Izieux, c'est l'histoire d'une arrestation, l'histoire de la rafle, donc on représente la tragédie, mais pas que. Une grande place est laissée à la vie en fait, puisque Izieux, c'est d'abord voilà, un lieu de vie et un sauvetage. Et donc toutes les façons du lieu sont représentées. Voilà, on retrouve bien sûr la maison, mais aussi le paysage, parce que le paysage, finalement, c'est ce qui frappe les visiteurs quand ils viennent à Izieux. Et puis la mémoire aussi est représentée dans certains ouvrages, et notamment est évoquée dans la bande dessinée de Morvan, et le dessin est fait par David Évrard, et il parle de l'engagement de Simone Lagrange dans la mémoire d'Izieux, et au moment d'ailleurs de l'inauguration du mémorial.
1: Izieux, évidemment, il y a les enfants et les adultes raflés sur ordre de Klaus Barbie, mais
0: De
1: avant
0: Klaus
1: cette
0: Barbie,
1: rafle,
0: oui.
1: il y a des enfants qui sont passés par Izieux, qui ont échappé à ce funeste destin. Un mot, vous exposez aussi Sabine Zlatin, qui est la cheville ouvrière, cette volonté de faire d'Izieux ce lieu de mémoire, qui a gardé ses documents, notamment les dessins, qui a peint aussi pour témoigner. Quelle est l'importance de l'œuvre de Sabine Zlatin par la peinture? C'est anecdotique ou c'est quelque chose à remarquer?
0: Effectivement, elle est artiste peintre avant la guerre et son œuvre liée à la guerre guerre, la Shoah, à ce qu'elle a vu elle aussi, puisqu'elle a travaillé également à l'hôtel Lutetia, hein, tout de suite après-guerre, et donc à ce qu'elle a vu là-bas. Ça va représenter 3 ans de sa vie. Hein. Elle dessine la guerre de 1945 à 1948. Et là, il y a plusieurs œuvres qui sont produites, plusieurs tableaux. Voilà, alors on ne peut pas exposer les tableaux dans nos vitrines. Hein. Néanmoins, on a des photographies de Sabine produisant ces tableaux. Et par contre, les tableaux sont visibles dans l'application numérique qui est à côté des vitrines. Voilà, donc ça représente à peu près 3 années de sa vie. Et ensuite, elle a fait autre chose. C'est quelqu'un qui, en tant qu'artiste, a beaucoup évolué et a eu différents styles.
1: Marie Pellegrini, si vous vouliez résumer ce que vous avez voulu faire à la Maison d'Isieux à travers cette exposition temporaire Papivor, soif de s'exprimer, vous le résumeriez comment?
0: C'est une manière de mettre en avant le dessin qui est un moyen aujourd'hui de transmettre une histoire qui nous apparaît comme extrêmement lointaine et c'est un moyen d'expression qui touche tout le monde parce que finalement, il n'y a pas besoin de connaître l'histoire, de connaître tous les faits pour s'intéresser au dessin. Il y a des dessins qui sont absolument magnifiques et qui peuvent toucher tout un chacun parce qu'ils suscitent en nous un grand nombre d'émotions.
1: Merci Marie Pellegrini, responsable des recherches, documentation et archives à la Maison Mémoriale d'Isieux. Papivor, soif de s'exprimer, à voir à partir de ce 2 juillet jusqu'au 2 novembre à la Maison d'Isieux.
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3: 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Merci à Pierre-Henri Baget qui faisait la réalisation de la matinale. Et bonjour Louis Dauphren.
4: Bonjour Pierre-Hugues.
3: Vous allez bien? Vous avez votre voix, donc je vous laisse la matinale.
4: Ah oui, heureusement que j'ai ma voix, parce que ce serait difficile d'exercer ce métier.
3: Bah moi j'ai un peu de mal ce matin, donc je vous laisse au micro pour le
4: que
3: débat
4: vous
3: du jour.
4: Arrive-t-il?
3: Bah vous savez, c'est
4: ah
3: le
4: oui,
3: théâtre.
4: C'est le théâtre. Hein, oui,
3: c'est le théâtre, j'ai trop, voilà, j'ai trop parlé.
4: Mais vous avez bien joué, je crois.
3: Ah bah hier soir, c'était la meilleure. C'était vraiment la meilleure. C'était la dernière et c'était la meilleure.
4: Eh bien écoutez, on vous retrouve avec plaisir demain à partir
3: pour
4: de
3: la dernière
4: 6h30
3: matinale.
4: Et la dernière
3: donc
4: matinale.
3: Ce sera la meilleure.
4: Exactement, c'est ce qu'il faut se dire. Donc continuez bien à nous écouter, évidemment. Merci Pierre-Hugues.
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4: Ce débat du jour, nous traiterons de la question de la fin de vie encore et toujours. Que peut-on espérer après le vote de l'Assemblée? On en parlait hier, on en reparlera demain, sans doute dans les jours qui viennent jusqu'au 15 juillet. C'est une constante sur cette antenne. Le climat sera-t-il un sujet de campagne après la canicule? C'est aussi une question que l'on peut se poser. Est-ce que ça modifie quelque peu le rapport, les rapports de force politique et les sujets? Que faire après les ordinations à la Fraternité Saint-Pédis, à Écône en Suisse? Et puis, un fait divers, mais c'est peut-être plus qu'un fait divers, ce qui s'est passé à Narbonne, le lynchage de cet adolescent et la colère aussi qui s'exprime. Alors après l'affaire Liana, cela fait une autre affaire sensible, si l'on peut dire. Vincent Petitet et Paul Picaretta nous accompagnent ce matin. Vincent Petitet, écrivain consultant en stratégie. Bonjour Vincent.
6: Bonjour.
4: Et Paul Picaretta qui a cofondé le mensuel Le Cri. Bonjour Paul.
6: Bonjour.
4: Vous êtes journaliste et éditeur. Et Le Cri qui fait sa une, je vois, sur sexe et religion.
6: Notre numéro double d'été qui sort aujourd'hui.
4: C'est vendeur ça,
6: dans tous les kiosques. Sexe et religion, 9,90€ de plaisir.
4: C'est toutes les religions?
6: C'est toutes les religions, c'est religion au pluriel. Voilà.
4: D'accord. Il y en a qui sont plus ou moins à l'aise ou mal à l'aise avec le sujet?
6: Ah bah du moins tout le monde a quelque chose à dire. Tout le monde se sent marginalisé par rapport au dogme, à la norme. Et du coup, c'est un numéro très festif et joyeux sur les personnes qui ont la foi et qui se posent des questions sur le sexe. Ça concerne beaucoup de gens.
4: Bon, on aura peut-être l'occasion d'en dire un mot après tout.
6: Bien sûr.
4: Puisqu'on a commencé à le faire et puis voir aussi à quel sujet cela nous amène... peut-être à quels angles cela nous amène, puisque vous avez certainement choisi des angles particuliers. On aura sans doute l'occasion d'en dire un mot. On va commencer par cette question de la fin de vie, parce que vous avez vu qu'il y a eu beaucoup de réactions au vote de l'Assemblée. Hein, cette loi jugée fratricide par beaucoup après ce troisième vote positif. Et donc, je ne vais pas égrener toutes les réactions. On l'a déjà fait hier, mais globalement, c'est le terme de consternation qui revient. Et c'est aussi peut-être un terme que l'on peut essayer de mentionner avant le 15 juillet. Quel espoir reste-t-il ou comment se positionner à présent après que 295 députés ont voté pour et 232 contre? Paul Picaretta.
6: Donc, quelle espérance après? Il est très probable que la loi soit votée telle qu'elle
4: est... Vous poussez un cri ce matin?
6: Telle qu'elle était présentée, débattue. Donc, plutôt défaitiste. Je pense qu'il faut surtout tirer des conclusions. Chacun doit tirer des leçons de ce qui s'est passé. Nous, au CRI, on s'étonne que, effectivement, les voix de gauche, les voix progressistes, qui n'étaient pas favorables à cette loi, n'aient pas été prises au sérieux, n'aient pas été écoutées, entendues. Ou alors beaucoup trop tard. En fait, c'est un sujet qu'il aurait fallu commencer à travailler à gauche il y a 10 ans, 20 ans. Et les voix contestataires ont toujours été marginalisées.
4: Et pourquoi ?
6: D'abord, la première raison. J'en donnerai deux. Un, je pense que c'est un sujet qui a été, monopolisé par les catho-réacs et donc c'est perçu comme être contre l'euthanasie est perçu comme une position réactionnaire ou religieuse. Voilà. Donc la gauche n'aime pas beaucoup ça et ne veut pas frayer avec des gens avec qui elle ne partage pas les positions politiques. La deuxième chose, c'est qu'il y a un impensé à gauche. La question de la dignité, la question de la technique, par exemple, comment la technologie va agir sur les corps, c'est un impensé. Là, par exemple, il y a des courants à gauche. Je vous invite à aller voir les dévalideuses, par exemple, qui est un courant très engagé politiquement à gauche et qui propose des arguments anticapitalistes. Très clair, très progressiste contre l'euthanasie en reprenant un logiciel émancipateur. Et ce sont des courants qui ont quand même une certaine réalité chez les personnes handies, mais qui n'ont pas eu ou pas suffisamment tôt la voix au chapitre. Et donc ça n'a pas fait débat. C'est très très malheureux. Et je pense que à gauche, la gauche doit vraiment tirer des leçons de cet échec, quoi. Pour moi, c'est ce que j'appelle un CSC, un contre son camp. C'est-à-dire que là, elle va se mettre à dos vraiment tous les mouvements handis qui façonnent les festivals à gauche, les festivités militantes. Et donc, donc c'est un gros contre son camp du PS, des écolos, de la France insoumise. Je trouve ça extrêmement triste.
4: Vous pensez que ça peut avoir une conséquence électorale ?
6: Non, ça n'aura pas une conséquence électorale. C'est dans un an les élections. Le mouvement n'est pas suffisamment structuré. Cette gauche contre l'euthanasie ne pèse pas assez. Donc, je crains que ça ne puisse pas peser. Par contre, il va y avoir des conséquences quand même, des petites conséquences, au moins sur le plan intellectuel. Aujourd'hui, je pense que oui, les personnes handies à gauche ont plus de vont peut-être gagner un petit peu plus d'audience, un petit peu plus de légitimité. Et c'est bien. Après, est-ce que ça va peser ? Je pense pas.
4: Difficile à mesurer. Vincent Petitet.
7: Moi, je pense que l'euthanasie, d'un point de vue plus historique, témoigne en quelque sorte de l'irruption de la question sanitaire dans le politique. Et je comparerais ça à l'irruption de la question sociale en 1848 dans le champ politique. Je pense qu'on est à un basculement dans la mesure où, depuis, mais déjà avec le sida ou avec le Covid, la santé est devenue un enjeu, collectif, qui engage directement l'action publique. C'est plus seulement une question strictement individuelle. Et donc, on se dirigerait vers une démocratie sanitaire. Dans l'idéal, il serait bon, je pense, que les malades participent à l'élaboration des décisions qui les concernent dans ce champ. Je parlais du sida parce qu'au moment du sida, il y a eu la création d'associations comme ACT UP, par exemple, qui revendiquaient l'action des malades dans la recherche, dans l'accès au traitement, donc qui revendiquaient vraiment une coparticipation des personnes concernées, des autorités sanitaires, du corps médical dans la prise de décision politique. Et je pense que cette évolution elle confirme aussi l'analyse de la biopolitique et du biopouvoir de Michel Foucault. C'est-à-dire que le pouvoir n'existe plus seulement sur les territoires des institutions ou du droit, mais aussi sur les corps, sur la santé et sur la vie des individus. Donc il y a de moins en moins d'extériorité entre la sphère, je dirais, individuelle et la sphère politique, ce qui peut être inquiétant dans la mesure où, je dirais, l'individu ne peut pas lui-même décider. C'est-à-dire que si on construit une décision politique sur l'euthanasie sans la participation active d'associations, de malades ou d'aidants, voire de personnes qui ont des troubles, par exemple, psy, ou parce qu'il y a aussi le suicide assisté dans la loi, je crois. Donc il y a tout un spectre, en fait, qui remet en lumière, finalement, la politique, la mort et la vie. Donc on a l'impression que la politique, c'est de plus en plus, non pas le pouvoir sur la mort, mais c'est le pouvoir sur la vie, de réguler la vie, de réguler les existences. Et
4: ça vous inquiète?
7: Ah oui, parce que c'est ce que vous avez dit, c'est-à-dire qu'il y a la question de la technique sur les corps. C'est plus seulement la technique, mais c'est ici la décision politique, en fait, sur les corps. Comment elle se légitime, comment elle s'exprime. Ça m'inquiète dans la mesure où j'aimerais avoir plus de garanties sur l'avenir de ce type de décision. Donc je serais, moi, plutôt dubitatif, en fait. Je pense que...
4: Sur le fait qu'on vous dise c'est un droit supplémentaire et finalement le droit... est accessible à ceux qui veulent l'utiliser, mais n'ôte rien à ceux qui ne l'utilisent pas. C'est souvent un argument que l'on entend, hein, alors que c'est un argument assez spécieux, parce qu'on imagine bien que ce droit va changer largement la manière d'aborder la question de la fin de vie pour tous. Tout le monde sera forcément concerné par ça. Mais quand on vous dit finalement, c'est une possibilité que l'on vous donne, c'est un droit supplémentaire, qu'est-ce que vous répondez?
7: Certes, dans la mesure où les personnes concernées ont encore la volonté finalement de choisir. Ce qui m'interroge davantage, c'est non plus la notion de volonté, mais d'utilité. C'est-à-dire qu'on va avoir tendance, par exemple pour les personnes très âgées, à considérer qu'elles n'ont plus vraiment d'utilité, que si elles sont malades, finalement, ça serait mieux d'aller vite, d'abréger les souffrances des individus. Moi, j'ai jamais été confronté personnellement à ces questions, mais ce sont des questions qui se posent, je pense.
4: Paul Picaretta, sur ce point, justement, sur l'utilité.
6: Ce qui est intéressant, c'est cette idée qu'on a toujours le choix. Que le choix n'est pas déterminé par des facteurs économiques, politiques. En réalité, dans la situation que décrit Vincent, c'est vrai qu'une personne qui, du jour au lendemain, devient malade, n'arrive pas à se regarder dans la glace et à qui on propose d'en finir, son choix est déterminé par sa souffrance. C'est un argument qu'utilisent les libéraux depuis les années 80 pour étendre la compétition, étendre le libéralisme économique. C'était l'argument du travail du dimanche. Par exemple, vous n'êtes pas obligé de venir travailler le dimanche, c'est simplement sur la base du volontariat. Mais à partir du moment où ça devient effectif, ce volontariat n'est plus est mis en compétition avec... avec ceux qui ont décidé d'aller travailler le dimanche. Et donc, les personnes se retrouvent condamnées sur le marché à devoir jouer des coudes. C'est un peu ce qui se passe avec l'euthanasie. C'est que vous rentrez, à partir du moment où l'euthanasie rentre dans le cadre légal, ça devient dans votre imaginaire une possibilité. Et le choix, alors, devient un choix qui est déterminé par les conditions socio-économiques dans lesquelles on vit aujourd'hui et culturelles, c'est-à-dire... globalement, une société qui veut éliminer les faibles, les intrus, les étrangers, ce qui n'est pas performant. Donc, c'est une vraie loi libérale d'extrême droite.
4: Et donc, la gauche aurait dû s'y opposer?
6: Complètement, oui.
4: Et pourquoi ne s'est-elle pas opposée? Ça, je pose la question à Vincent Petitet à présent, parce que je l'ai posée à Paul Picaretta. Votre avis, Vincent?
7: J'aurais un peu de mal à répondre, mais pour rebondir sur ce que dit Paul, je trouve qu'il y a un paradoxe intéressant, c'est qu'on a l'impression qu'on reste dans la sphère du soin. Que finalement, le soin ultime serait l'euthanasie. Donc c'est assez paradoxal, parce que finalement, le soin, c'est plutôt de tout faire pour préserver la vie, de tout faire pour éviter la souffrance aussi. Il y a quand même la question, est-ce que les gens, ils veulent ne plus souffrir ou est-ce qu'ils veulent vraiment mourir? C'est aussi une question intéressante. La souffrance, je ne sais pas, il y a cette question. Donc on est finalement maintenant dans un parcours de soins où finalement, on est amené à pouvoir donner la mort aux individus qui la demandent. Donc ça rebat complètement la théorie du care, du soin. Enfin, oui. Je pense que même pour le corps médical, c'est une vraie question qui se pose.
4: C'est plus qu'une vraie question.
7: Pour les congrégations religieuses aussi, qui s'occupent des malades avec beaucoup de dévouement.
4: Celles qui menacent de quitter la France.
7: Oui, qui menacent de quitter la France, oui.
4: On en est là.
6: Mais ce qui est terrible, c'est que, enfin, la promesse de la gauche, je reviens sur ce débat politique, mais c'est avoir une belle vie ou une vie belle. C'est-à-dire, c'est la promesse de plus d'émancipation, de plus de simplicité, de plus de confort. Enfin, ça a été la gauche au XXe siècle. C'est vers ça qu'elle s'est engagée. Il y a eu les congés payés, il y a eu tout un tas de choses. Et là, on dit aux personnes handicapées, on va pas mieux vous soigner, on va arrêter de vous soigner. Et c'est une trahison, en fait. C'est dans ce sens-là que c'est une trahison.
4: Personne handicapée ou les autres. Hein.
6: Ou les autres, enfin, mais du moins...
4: Tout le monde est handicapé à certains égards. Hein.
6: Effectivement.
4: Porter des lunettes, j'en porte. Enfin, tout le monde, vous voyez, déjà, c'est une forme de handicap. Hein.
6: Effectivement. En tout cas, les personnes qui sont reconnues, enfin, qui sont concernées directement par cette loi. Il faut aller écouter les témoignages. Alors, la patronne de cet asso s'appelle Elisa Rojas. Qui est une personne handicapée qui prend très souvent la parole depuis un an ou deux sur justement cette promesse de la gauche de devoir justement promettre une belle vie, améliorer les conditions d'existence. Et on voit que, bah ouais, on n'y est pas du tout, quoi. On n'y est pas du tout. Et même, ça va vraiment dans le sens de... des lois du gouvernement Macron, c'est-à-dire... moins d'attention aux soins, moins d'argent mis sur la table, avec, par exemple, je prends un exemple anecdotique, mais cette idée qu'on va recevoir un texto à chaque dépense de soins pour nous rappeler que combien on coûte à la sécurité sociale, c'est déjà une logique de logique libérale d'exclusion, de pression. L'euthanasie rentre dans ce cadre-là.
4: Ça n'a pas que de mauvais aspects. Vous avez des gens qui font 36 000 IRM, on se demande pourquoi, et ça coûte des fortunes. Et voilà, il y a des abus aussi.
6: Effectivement, il y a des abus, mais là, ça ne peut pas devenir les abus ont été quand même calculés. On sait que globalement, la question sociale en France, les gens n'accèdent pas à leur... deux tiers des personnes concernées par le RSA ne le demandent pas, etc. Et c'est aussi valable pour la sécurité sociale. Beaucoup de gens qui n'ont pas de carte vitale, qui devraient en avoir une, etc. Donc on met une pression démesurée sur des personnes qui ne sont pas concernées par la fraude. On met une pression sur les petits, on ne la met pas sur les gros. C'est ça la réalité économique et politique du pays aujourd'hui.
4: C'est votre avis, Vincent ?
7: Je pense effectivement qu'il y a une maltraitance, en fait, politique des individus et des populations. Moi, j'ai eu par exemple, une expérience directe du chômage. On voit que les personnes au chômage sont pas bien traitées. Il y a de la suspicion. On considère qu'elles ne travaillent pas parce qu'elles ne le veulent pas. On les contrôle. Donc, c'est le règne un peu du soupçon permanent, en fait, sur des catégories d'individus qui subissent plutôt, je dirais, une situation complexe qu'elles ne la souhaitent. Donc, je pense que tout ça entre effectivement j'aime bien ce terme de maltraitance qu'on applique souvent aux violences intrafamiliales, mais là on est quand même dans une forme de maltraitance un peu politique plus globale, où finalement on est presque dans une grande famille un peu dysfonctionnelle. Quoi.
4: Vous n'avez pas répondu sur le fait de savoir pourquoi la gauche finalement prenait des options sur l'émancipation qui vont tout à fait à l'encontre de ce que Paul a décrit à l'instant même.
7: Je pense qu'il y a une posture aussi... de gauche qui fait qu'on considère finalement que la lutte contre l'euthanasie est une vieille lune des cathos traditionnalistes, d'une partie très à droite du catholicisme, enfin dans une version très simplifiée. Donc je pense qu'il y a aussi cette idée un petit peu inconsciente dans l'imaginaire de gauche qui fait que...
4: Mais une fois qu'on a dépassé ça, c'est-à-dire je ne veux pas être avec eux sur la photo, une fois qu'on a dit ça et qu'on entre dans le dur...
7: Il y a probablement aussi un engagement politique des personnes de gauche ou pas d'ailleurs auprès de leurs électeurs. Ils pensent que leur électorat va dans le sens effectivement d'un droit plus élargi à l'euthanasie. Et puis on se rend compte aussi que quand on a les moyens d'aller en Belgique pour une euthanasie, on y va. Quand on n'a pas les moyens, on n'a pas l'accès à l'euthanasie. C'est comme presque une sorte d'égalité finalement, un accès plus élargi à la mort pour tous.
6: Oui, après le verre est dans le fruit. Hein, en fait. C'est-à-dire que si on tire le fil, certains à gauche sont, on va dire, idéologiquement positionnés sur l'émancipation individuelle, tandis que d'autres sont sur les émancipations collectives. Et la gauche, quand on est de gauche, on fait le balancier entre tantôt l'un, tantôt l'autre, et d'autres vont plutôt insister sur la liberté individuelle. Il se trouve que dans une époque libérale où on a abdiqué à peu près tous les grands combats collectifs, plus facile de se battre pour l'euthanasie que pour l'augmentation du SMIC et la limitation des salaires des milliardaires, etc. Voilà. Donc c'est aussi ça, c'est une certaine forme de résignation, en fait. Voilà.
4: Alors, on n'est pas résigné, on aura l'occasion d'en reparler. On va se retrouver dans quelques minutes aussi autour d'autres sujets avec Paul Picaretta et Vincent Petitet après les infos.
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4: Les infos, Clara Bévilacqua, bonjour.
12: Bonjour Louis, bonjour à tous. Les pompiers des Bouches-du-Rhône luttent toujours contre un incendie. Ayant parcouru 260 hectares au nord de Marseille, ils en ont fixé un second dans la nuit. Ailleurs, plus à l'ouest, un autre incendie important à cheval sur l'Hérault et l'Aude a parcouru 900 hectares. Plus de 500 pompiers sont mobilisés. 6 départements sont en vigilance rouge aujourd'hui, des Pyrénées-Orientales aux Bouches-du-Rhône. 6 autres sont en orange. Marine Le Pen l'affirme de nouveau, non, elle ne fera pas campagne avec un bracelet électronique pour la présidentielle. La chef de file des députés du Rassemblement National saura mardi prochain si elle est de nouveau condamnée dans l'affaire des assistants parlementaires du Front National. Le parquet a requis 5 ans d'inéligibilité, 4 ans de prison, dont un enferme sous bracelet électronique. L'agression d'un oligarque ukrainien à Monaco, ce colis piégé il y a 2 jours, était minutieusement préparé. Le principal suspect, toujours en cavale, a effectué, on l'apprend ce matin, plusieurs repérages, dont un le matin même de l'explosion. Les négociateurs américains et iraniens ont réalisé des progrès positifs selon le Qatar, pays médiateur. Des pourparlers indirects ont débuté à Doha. Une prochaine série de discussions est prévue après les funérailles de l'ex-guide suprême iranien Ali Khamenei qui auront lieu ce week-end. Cérémonie massive sur 2 jours, 4 mois après sa mort dans des frappes israélo-américaines. Pour ce qui est de la météo, c'est une belle journée qui s'annonce. Alors quelques ondées sont attendues le long de la Manche ce matin, mais elles ne vont pas durer. Dans cette zone, le ciel restera plutôt nuageux sur l'ensemble de la journée. Ailleurs, c'est un très grand soleil qui s'annonce dans un ciel bleu. Les températures se stabilisent avec toujours cette fraîcheur, un matinal entre 14 et 22 degrés. Dans l'après-midi, ça se réchauffe. Comptez 25 degrés à Lille et à Paris. Il fera 30 à Strasbourg et à Limoges, 31 degrés à Bordeaux et 33 degrés à Marseille.
4: Merci Clara Bévilacqua.
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4: En présence de Vincent Petitet, consultant en stratégie, écrivain, Paul Picaretta, cofondateur du mensuel Le Cri, journaliste, éditeur. Je vous propose à présent de parler de la fraternité Saint-Pédis, qui a donc défié avec regret, c'est ce qu'on a appris, le Vatican en consacrant 4 évêques. Ça s'est passé donc hier à Écône, en Suisse, le QG en quelque sorte de la fraternité Saint-Pédis devant 16 500 personnes, ce qui à l'échelle mondiale n'est pas colossal, sachant que la fraternité Saint-Pédis a 751 prêtres, plus de 800 lieux de culte quand même, desservis dans 77 pays et à peu près 500 000 fidèles. C'est beaucoup aussi en France que les choses se sont cristallisées autour de la figure de Mgr Lefebvre dans les années 70-80 et puis les premiers sacres en 1988. Mais sachant que l'un des évêques ordonnés, Marc Anapier, a 36 ans, donc il n'a même pas connu les sacres de 88. Ce qui a aussi intrigué, et je vais peut-être vous poser la question sur ce point, commencer comme ça, c'est qu'il y avait une centaine de journalistes, plus d'une centaine de journalistes accrédités pour cet événement, des journaux comme Le Parisien, Libération et d'autres journaux, et pas seulement catholiques. Donc c'est quelque chose qui intrigue au-delà du seul milieu, si on peut dire, catholique ou traditionnaliste, Paul Picaretta.
6: C'est intéressant, ça devient un sujet de société. Ça veut dire que ce que la presse aime dans ce genre de situation, c'est un voyage en pays folklorique. D'un coup, on a des personnes qui pensent très bizarrement, qui s'habillent bizarrement, qui disent des choses horribles. Donc, c'est folklorique.
4: Qu'est-ce qu'elles disent d'horrible, en fait ?
6: C'est-à-dire qu'il y a des positions politiques.
4: Ça veut dire que c'est le regard des journalistes.
6: Le regard des journalistes de société, c'est-à-dire, en fait, des médias grand public ou mainstream, sur cet événement-là, est d'abord un regard de... regardez, on va bienvenue chez les fous, on vous montre...
4: Folklore.
6: Folklorique, c'est vraiment ça. Je préfère utiliser le terme de folklore, puisque je pense que c'est vraiment la démarche que je ne juge pas. Enfin, c'est-à-dire que journalistiquement, c'est intéressant de traiter ce genre de sujet, en fait.
4: Tout à fait.
6: Et je le décorrèle de ce que ça signifie pour la presse chrétienne. C'est très différent. La presse chrétienne va le traiter avec son regard. Mais dans la société, de fait, il y a un truc qui est en train de se passer, pas que chez les cathos, et où on a de plus en plus de manifestations folkloriques, pas dans le sens péjoratif du terme, mais qui a trait à quelque chose du passé et du parfois du grand guignol, et qui attire les gens, ça peut faire des très bons sujets de société, quoi. Voilà. Donc c'est un peu pour les 100 journalistes accrédités. Effectivement, je pense que ça fait des très belles images et des très bons sujets. Ça c'est pour vous répondre sur ce point-là.
4: Vincent Petitet.
7: Alors, moi, ça me fait penser à une phrase qu'avait Ernst Cassirer, le grand historien des idées politiques. Il disait, comme beaucoup d'autres l'ont dit, mais lui, il avait bien problématisé, c'est que l'homme se nourrissait de symboles. Et j'ai l'impression que dans la tradition, il y a cette inflation symbolique qui est extrêmement puissante, assez forte, et qui crée un support pour la foi en des temps vraiment où on est dans une ère de la technique, on est une ère... un petit peu, où la religion semble avoir un petit peu déserté les esprits.
4: De la froideur, en fait.
7: Oui, il y a toute cette idée d'une symbolique très puissante, la pompe ecclésiastique, l'encens, même le langage latin, qui est une forme de médiation religieuse assez intéressante, en fait, et qui peut séduire, je pense, certains fidèles. Moi, ça me fait penser à ce qui s'est passé au XIXe siècle, avec la fin du conservatisme et l'essor du libéralisme. C'est-à-dire qu'on a eu un mouvement en France jusqu'à la fin de la Restauration, Charles X, qui défendait un ordre moral. Et puis à côté de ça, on a une ligne très libérale qui fait rentrer finalement dans le mouvement de l'histoire la notion de progrès, la notion de liberté individuelle, la notion de pratique individuelle. Et il me semble qu'on a un petit peu ça qui se rejoue dans une dimension là plus religieuse, entre deux courants vraiment antagonistes, dont l'un, issu de Vatican II, qui réfléchit davantage à la notion finalement de progrès et qui fait aussi advenir le salut non pas dans un futur hypostasié mais dans un présent aussi, dans une actualité. Donc cette attention finalement à l'actualité, je pense ça peut gêner, froisser, heurter les partisans de la tradition pour qui la légitimité est avant tout finalement dans le passé et qui regardent le futur aussi en fonction de cette tradition. Donc je pense qu'il y a des visions du monde qui sont totalement opposées. Nonobstant aussi l'aspect finalement de transgression de la discipline, puisque les traditionnalistes consacrent des évêques sans mandat pontifical, je crois.
4: Oui, oui,
7: puis
4: c'est
7: d'autre
4: le cas.
7: Part, il y a le problème doctrinaire, c'est-à-dire qu'il y a une interprétation de la tradition religieuse qui est différente de celle du pape. Donc effectivement, il y a quand même une transgression du canon de l'Église. Les traditionalistes disent « nous ne sommes pas schismatiques ». Mais de fait, ils le sont, objectivement.
4: Objectivement, ils le sont. La question, c'est effectivement de savoir, ce qui m'intéresserait de voir, c'est le rapport tradition-modernité fait qu'on est aujourd'hui, semble-t-il, dans une société, ou dans un cas de figure un peu inédit par rapport à toutes ces questions-là. On n'a pas tellement l'impression de rejouer des choses du passé, même si je suis d'accord avec vous sur le conservatisme et le libéralisme au XIXe siècle. C'est-à-dire que ce qui est curieux dans cette histoire, c'est qu'ils disent regretter un acte, alors que précisément, cet acte, ils pourraient très bien ne pas le commettre, mais ils le font dans une situation dite d'urgence, comme s'il y avait une sorte de panique et que l'institution cléricale, l'institution romaine, n'était plus en mesure, en réalité, d'assurer le salut des fidèles.
6: C'était déjà la posture de 88.
4: Oui.
6: Donc, quelque part, rien de nouveau sous le soleil.
4: Non.
6: C'est juste qu'ils sont plus nombreux. C'était déjà la posture de 88. Et depuis 88, la fraternité Saint-Pédis et leurs sympathisants, en réalité, n'ont qu'un seul argument. Ils ont une position qui fait qu'ils vont au bout du schisme. C'est politiquement, parce que moi j'appelle ça de la politique, c'est-à-dire qu'ils ont une théologie politique qui est fondamentalement opposée à celle de l'Église. Et je ne dis pas à l'Église de Vatican II, mais c'est, parce que l'Église de Vatican II, c'est l'Église. Donc ils sont opposés à l'Église. Voilà.
4: Quelle est la théologie politique ?
6: Bah, c'est une théologie politique réactionnaire, c'est-à-dire que c'est une lecture en fait de la foi qui n'est pas compatible avec ce que propose l'Église depuis toujours. Enfin, l'Église est d'abord au service de l'Évangile. La fraternité Saint-Pédis est au service de traditions, de dogmes, de façons de faire, de façons de penser, etc. Et voilà. Et à Vatican II, Rome a mis le cap à fond sur l'évangélisation. Et être présent au monde. C'est Vincent qui le disait, cette idée que le salut se joue aujourd'hui, qui est une phrase, en fait, qui vient de l'Évangile. Hein. C'est une attitude du Christ. Le royaume est déjà ici. C'est une attitude hautement chrétienne. Et cette chose-là, ils ont du mal, je dirais, en termes de théologie politique, à le penser, ou ils ne veulent pas le penser. Et donc ça conduit effectivement... Alors, après, je ne suis pas canoniste, donc je ne sais pas à quel point ce schisme est théologique. Non, mais surtout à quel point il est théologique. Parce qu'en réalité, le débat, il est vraiment sur le plan de la théologie politique. Et donc, ce serait intéressant d'aller voir, et je pense que ça a été fait, à quel courant hérétique augustinien ils appartiennent. Vous savez, Saint-Augustin s'est amusé à chasser des hérésies. Il en a trouvé des dizaines et des dizaines. Et en fait, rien de nouveau sous le soleil. Hein, ce serait intéressant d'aller voir à quelle hérésie ils appartiennent. Quoi.
7: Voilà. On va aller vers une nouvelle croisade des Albigeois.
4: quand vous dites justement l'évangélisation qui a été souhaitée par Vatican II, alors évidemment, ce qui peut désarçonner quelque peu, c'est que l'Europe s'est plutôt déchristianisée massivement depuis 70 ans. Objectivement, d'ailleurs, même depuis 88, on se faisait la réflexion ici même, il n'y a pas très longtemps, à l'époque de 88, le schisme de Mgr Lefebvre faisait la une du 20h. Enfin, ça faisait l'ouverture du 20h.
6: Aujourd'hui, oui, ça a donné le mot lefebvriste, d'ailleurs.
4: Voilà. Mais aujourd'hui, c'est marginal d'un point de vue médiatique. Même si vous avez une centaine de journalistes, en réalité, on mesure aussi le chemin parcouru par la société qui, en fait, s'est complètement éloigné des considérations chrétiennes. Ça n'entre même plus dans le spectre. Donc, vous avez, en fait, une forme de... Ça légitime aussi ce type de réaction communautaire, de se dire, il faut que j'entre dans une réserve d'Indiens parce que le monde autour de moi est devenu hostile. Enfin, j'imagine que
6: vous
4: c'est
6: trouvez,
4: aussi dans la psychologie.
6: C'est une question que je pose, mais vous trouvez que le traitement est différent de 88 par la presse grand public, c'est-à-dire vous, en 88...
4: Ça a beaucoup moins d'écho, je pense. Il faudrait regarder, même dans les journaux télévisés, dans la hiérarchie des journaux télévisés, je pense que c'est aujourd'hui assez...
6: Et aussi le fait que, je pense, pour le profane, il n'y a rien d'inédit. La frate Saint-Pédis est déjà excommuniée, en fait.
4: Voilà.
6: Et donc, on n'est pas sur un... Si vous n'êtes pas un spécialiste du sujet, vous ne voyez pas ce qu'il y a de nouveau. C'est un truc qui... C'est un serpent de mer qui est là depuis 40 ans.
4: C'est pas une première.
6: Voilà.
4: C'est une réitération. Vincent Petit a une dernière réflexion.
7: Monseigneur Lefebvre a été exclu en 76, non, je crois.
6: Excommunié à partir du moment où il a ordonné...
4: Voilà, 88 ans.
7: Avant, je pensais que c'était 76.
6: Non, parce qu'il a créé en 75 ou 76 la Fraternité Saint-Pédis, qui ne s'appelait pas comme ça, je crois, Il a créé d'abord son propre mouvement, qui n'était pas encore un mouvement schismatique. Pour être excommunié, il faut poser un acte d'excommunication. Et cet acte-là, en l'occurrence, c'était le fait d'ordonner 4 évêques.
7: Est-ce qu'il n'y a pas une incompréhension entre les deux de la notion d'immanence et de transcendance? On a l'impression que dans l'Église d'aujourd'hui, l'immanence est importante, donc l'actualité, le présent, et que s'oppose à cette immanence, pour les tenants de la tradition, une transcendance un peu toute puissante. Et alors, on va me taxer d'hérétique, mais ça me fait penser à la tradition bouddhiste. Vous avez le Hinayana, qui est le petit véhicule, c'est-à-dire que le salut se fait dans le quotidien. Et puis vous avez le Mahayana, qui est le grand véhicule, en fait. Donc le grand véhicule des extases, de la mystique, etc. On est plus vers des aspects de transcendance très puissants. Et j'ai l'impression que se rejoue un petit peu ça. Alors, il faut garder une certaine mesure, mais j'ai l'impression qu'il y a cette incompréhension entre les deux, entre ce qui est l'immanence, ce qui est la transcendance, ce qui est la loi aussi et ce qui est la grâce, en fait. Parce que la tradition parle beaucoup de loi, de dogme, c'est très Ancien Testament quand même. Et j'ai l'impression que l'Église d'aujourd'hui est plus orientée vers ce que le Christ appelait la grâce, la vérité, qui sont des dynamiques qui se complètent, mais qui aujourd'hui finalement posent problème. Je pensais aussi à la théologie de la libération dans les années 70 avec Monseigneur Gutiérrez, qui était vraiment une théologie de l'immanence, de l'actualité, du présent. C'est-à-dire comment aujourd'hui on sauve les gens dans leur quotidien.
4: Et ça, aujourd'hui, ça vous paraît effectivement plus éloigné dans ce type de psychologie?
7: Alors, je pense que politiquement, ça aurait une portée aujourd'hui qui pourrait être importante. Le retour des prêtres ouvriers, le retour justement de cette forme de libération par la théologie. Mais bon, je ne suis pas un spécialiste de la question.
6: Alors, ces courants existent encore en Amérique du Sud. Ça a beaucoup, comme vous disiez Vincent, c'est les années 60, 70, ça a beaucoup semé. Aujourd'hui, on l'observe avec le journal Le Cri. En réalité, on récolte les fruits de la théologie de la libération et d'une théologie du peuple. Parce que beaucoup de gens ont été marqués par cette théologie-là et des gens qui se sont éloignés des institutions, mais pas de la foi. Et un journal comme Le Cri s'adresse à tous ces gens-là. Et c'est vraiment... on en récolte vraiment les fruits. Il y a énormément de gens en Europe, je parle de ce que je connais, mais qui sont concernés par cette vision de la foi et qui se sentent touchés par cette vision de la foi. Qui ont besoin qu'on leur parle d'un Christ qui les aime. Et c'est quand même, je pense, pour moi, c'est la promesse de l'Évangile, le Christ qui nous aime. Et c'est aussi la promesse de Vatican II. Effectivement, c'est à l'opposé de la vision théologico-politique de la Frate Sympie X, où l'idée, ce n'est pas le Christ qui est mon ami, comme Jésus le dit, Jean 15, 10, « Je ne suis plus votre maître, je suis votre ami. » Mais pour la Frate Sympie X, c'est Jésus est d'abord un maître, et c'est une relation verticale. Voilà, bon, je pense qu'ils sont relativement éloignés de l'Évangile, et d'une compréhension du moins de l'Évangile qui me paraît vraiment à côté de la plaque, en fait, par rapport aux besoins du monde. Le monde souffre, on souffre, on a mal. Et le Christ est un ami pour nous, quelqu'un qui nous aime. Et je pense que c'est que l'Église doit marteler ce message-là, parce qu'elle est l'une des seules à le tenir, en fait. Donc il ne faut pas qu'elle lâche là-dessus, quoi. Donc elle ne doit jamais céder sur ces points-là. Face à la Frate Sympie X, elle ne doit jamais céder. Face aux tradis qui veulent mettre en avant des pratiques avant de mettre en avant le Christ, en fait. Qu'est-ce qu'incarne le Christ ? Voilà. Bon.
4: Et après, on va vous répondre, Paul, mais c'est un débat qui va nous emmener un peu loin. C'est qu'il y a d'autres sensibilités dans l'Église. Si on prend l'Église d'Allemagne, par exemple, et son chemin synodal, on va vous répondre aussi que ça ne correspond pas à ce que le Christ pouvait dire, ce que l'Église dit, etc. Et qu'il y a des tendances qui semblent un peu irréconciliables. C'est comment maintenir l'unité dans un monde très, très...
6: Ça, c'est une question très, très intéressante opposée. Et qui, pour moi, est le grand défi de l'Église catholique aujourd'hui, romaine.
4: Il y a des grands écarts. Hein.
6: Ouais. C'est effectivement dans un moment de polarisation extrême du monde, quel rôle va jouer l'Église, en fait ? Elle qui a le culte de l'unité, quel rôle, comment elle va se débrouiller ?
4: Vincent,
7: ce que décrit Paul, c'est le Christ, on en avait parlé ici, de Pasolini. Le Christ de théorème de Pasolini, c'est ça. C'est-à-dire que c'est un Christ qui est au milieu du monde et qui aime les gens. Mais on voit aussi dans tout le cinéma de Pasolini avec Acatone, où finalement, ce qui intéresse Pasolini, ce qui intéresse la foi de Pasolini, elle se concrétise dans effectivement cette proximité avec le prolétariat, avec la paysannerie. Donc un Christ extrêmement incarné, en fait, très immanent.
4: Allez, on va revenir à l'immanence de l'actualité et à des éléments peut-être plus prosaïques, mais justement aussi qui touchent aussi beaucoup les gens. Vous Vous avez vu, c'est plus, à mon sens, qu'un fait divers. C'est ce qui s'est passé à Narbonne avec la mort de cet adolescent de 17 ans battu à mort lors d'un guet-apens par des jeunes qu'il connaissait au demeurant. Et donc, ça suscite beaucoup de réactions. Il y a eu une manifestation qui s'est émue du sort qui a été réservé donc à Louis. Et alors, on est au-delà de toute récupération politique. Le but, c'est... Parce que chaque fois, on parle de récupération, chaque fois qu'il y a quelque chose de cet ordre-là qui se passe, pour des raisons ou pour une autre, on essaie de comprendre comment on en a pu arriver là. Est-ce qu'il y a une forme de barbarie rampante, et plus que rampante, qui s'exprime ? Paul Picaretta et Vincent Petit et Vincent.
7: Bah, moi, ce fait, je trouve qu'il renvoie tout à fait au malaise dans la civilisation de Freud. C'est-à-dire que le pulsionnel, finalement, n'a plus vraiment de limite. C'est-à-dire que la limite n'existe plus, donc le pulsionnel prend le contrôle. Et le vernis civilisationnel saute très vite, hein, ce que disait Freud en fait, dans son analyse. C'est que à partir du moment où le modèle politique qui dérive finalement de ce qui s'est passé là, c'est-à-dire que c'est un modèle cynégétique, c'est-à-dire que c'est la chasse en fait. La notion de prédation est très forte, c'est-à-dire qu'on repère une proie, on la harcèle, on la déshumanise, puisque apparemment le jeune homme qui a été massacré avait déjà eu maille à partir avec ces individus, qui en faisait une sorte de punching ball, de sous-homme. Donc on a des étapes assez inquiétantes d'une déshumanisation progressive d'un individu qui conduit finalement à une chasse, à une forme de prédation où tout est permis. Et donc c'est là que s'exprime un pulsionnel tout-puissant qui fait qu'on est vraiment dans une époque assez inquiétante où les chasses à l'homme finalement se généralisent. On parle aussi du harcèlement scolaire, c'est-à-dire toujours ce même modèle finalement. On va prendre quelqu'un comme cible, on va prendre une proie et on se décharge complètement sur cette personne. En plus, j'ai l'impression que c'est un effondrement de la pensée, du langage en fait. Il n'y a plus ces médiations qui permettaient de métaboliser la violence. J'ai pas entendu, moi je les ai pas entendus, les jeunes assassins présumés, je sais pas comment ils s'expriment, je sais pas ce qu'ils ont à dire, mais j'ai l'impression que le langage aussi leur échappe. Donc ils ont plus finalement d'instance de médiation entre eux et le réel. Et donc le réel est là tout de suite, et donc il donne lieu à des espèces de déferlement comme ça, pulsionnel, où les victimes sont juste des supports finalement de ce qu'on appelle un acting out, c'est-à-dire un passage à l'acte qui se fait finalement, qui est filmé, dont on se vante, et parce qu'il y a le
4: filmé,
7: passage à
4: publié.
7: L'acte, et puis il y a la publication, la publicité qu'on fait de l'acte en fait, c'est ça qui est aussi très inquiétant, sans vergogne, sans hésitation, et je trouve ça assez terrible, et on a l'impression qu'au milieu de ça, l'État n'assure plus finalement ce contrat tacite qu'on passe quand on obéit aux lois, c'est-à-dire qu'on attend quand même d'être protégé, on attend quand même de la sécurité. Et c'est ça aussi, je pense, qui fait beaucoup de mal aussi aux parents des victimes. C'est-à-dire, le contrat entre nous et l'État n'a pas été respecté. Souvent, ce sont des gens de milieux très modestes, très précarisés, donc qui avaient probablement une forme de confiance, finalement, en l'État, parce qu'ils avaient aussi ce courage de dire « Moi, je ne peux pas m'occuper de mon enfant, donc je le remets entre les mains de l'État. » Et puis, le résultat est absolument terrible. Moi, ça m'a beaucoup touché, cette séquence, je trouve ça terrible. J'ai pas vraiment pu regarder aussi les scènes de lynchage. Je ne vois pas comment on peut regarder ça de façon froide. C'est absolument terrible.
4: Paul Picaretta.
6: Quels éléments on a sur les profils des victimes là ? J'ai vu que certaines personnes avaient effectivement des enfants de la DAS. Et puis, est-ce qu'on a... je sais pas où est-ce qu'on est l'enquête là depuis ?
4: En tout cas, le mobile du guet-apens n'est pas connu. Non. Apparemment.
6: Ouais.
4: Sachant que Louis avait déjà été victime de deux agressions distinctes le 11 mai et le 12 juin. Il avait déposé une plainte pour l'une d'entre elles. Ouais. Donc, on imagine que... les précédents, en tout cas, il y avait des précédents qui ont été notés. Maintenant, pour ce qui est du mobile, y a-t-il besoin d'ailleurs d'un mobile, en fait ? Parce que c'est aussi ça qui étonne beaucoup dans... C'est comme dans l'affaire Lola, en fait. Il n'y a pas de mobile, en fait.
6: Oui, disons qu'on est dans la... Dans la
4: violence gratuite, quoi.
6: Voilà, le registre, effectivement...
4: Comment l'expliquez-vous, ça ? Est-ce que c'est la déliquescence des liens familiaux ? Quels sont les enchaînements des défaillances qui permettent d'arriver dans un pays comme le nôtre, qui normalement est pourvu de filets sociaux, qui a quand même une sorte de... Enfin, il y a quand même une société encore qui tient, un minimum. Comment peut-on aller jusqu'à pareilles extrémités ?
6: Oui, nous ne connaissons pas le profil des... des agresseurs, je mets...
13: C'est des jeunes un peu, de 19 ans.
6: Je pose des hypothèses, mais de fait, quand vous êtes issu d'un environnement social, d'un milieu social où vous n'avez plus rien à perdre dès le départ, certaines choses vous paraissent moins inaccessibles. C'est quand même globalement le contexte, effectivement, de ce type d'acte. Est-ce que ces gens ont peur de la prison ? Peut-être pas. Peut-être c'est ça. Que c'est un environnement qui au contraire, peut-être même qu'ils la souhaitent, parce que ça peut être quelque chose où ils vont tisser une certaine forme de lien social, fût-il un lien sordide, mais voilà. Donc il y a ça aussi, c'est quand on n'a rien à perdre, quand il y a aussi vous disiez que donc il y a cet attrait pour la vidéo filmée la scène filmée qui va circuler, etc., qui donne aussi un moment de gloire, de représentation, de forme spectaculaire de la violence. C'est quand même aussi un attrait assez inédit quand même. Vous pouvez d'un coup faire 5 millions de vues en ayant fait quelque chose de terrible. Et donc, vous avez une certaine forme de reconnaissance que vous n'avez par ailleurs jamais dans la société, dans le monde réel. Donc,
13: ce qui est très pervers comme forme de reconnaissance.
6: Effectivement. Mais on est un peu dans le Joker, vous savez, sorti il y a quelques années. Il y a un peu ça, quoi, cette idée d'être enfin reconnu, fût-ce pour quelque chose de terrible. Voilà, donc c'est vrai qu'après, souvent, on essaie d'analyser ça de manière... on parle souvent... Voilà, le terme d'ensauvagement revient très souvent, etc.
13: Décivilisation. Emmanuel Macron avait déjà employé le terme. Hein.
6: Oui, c'est vrai. Après, force est de constater que ça fait 50 ans qu'on dit qu'il y a une pacifisation de la société. C'est-à-dire qu'il y a de moins en moins de scènes de crime. Il y a de moins en moins de cruauté, en plus de règlement de compte, de gangs, etc., dans la rue. Police.
13: C'est pas sûr. Hein,
6: ah, bah, c'est renseigné, mais du moins, la violence est déplacée.
13: Ouais.
6: Il y a 50 ans à Paris, 60 ans, 50 ans, 60 ans, il y avait encore des gangs, par exemple. Et la police filait au pas. Aujourd'hui, c'est impensable. Ça a changé. C'est-à-dire que les gangs, ils ont été dispersés, etc. Bon. Donc, la violence est déplacée. Et je pense que notre seuil de tolérance aussi s'est déplacé. On n'attend plus la même chose. Ça nous paraît insupportable de voir un gang se balader avec des flingues dans la rue. Ça nous paraîtrait insupportable. Ça nous paraît insupportable de voir des gens mourir de manière totalement cruelle et injuste. Et c'est normal. Et c'est sain. Et on doit s'indigner de ça. Mais parce qu'on a une volonté et un désir de paix fondamentale qui... Après quoi on court, et je pense qu'on a raison dans notre société de courir après ça. Et c'est, on a raison de s'indigner. Maintenant, il faut aussi aller regarder les causes structurelles de qui sont ces gamins. Comment ça se fait qu'à 19 ans, on se retrouve dans cette situation et qu'est-ce qu'on aurait pu faire pour l'éviter ?
13: 5 jeunes hommes, hein, donc de 16 à 20 ans, selon Laurent Nunez, donc mis en examen pour assassinat dans cette affaire et qui nous invite à réfléchir, en tout cas selon lui, à ne pas nous exonérer de nous interroger sur la prise en charge des enfants dans les structures comme celle de l'aide sociale à l'enfance, où était hébergé Louis, et de cette violence totalement débridée d'une partie de la jeunesse. Et cela renvoie aussi à d'autres types de violences subies dans ces structures, hein, que vous appeliez la DAS, donc l'aide sociale à l'enfance. Et en particulier, il y a eu d'autres polémiques qui nous amènent à penser qu'il y a des personnes vulnérables qui peuvent être exploitées, notamment sexuellement aussi, dans ce type de structure. Vincent Petitet.
7: Pour me dire sur ce que disait Paul sur le spectacle, effectivement, dans cette société du spectacle dans laquelle on vit, on a l'impression que la violence est une marchandise, en fait. Et c'est une marchandise qu'on esthétise, qu'on met en scène, finalement, puisqu'ils ont filmé et mis en scène, et qui crée une forme de jouissance, de jubilation, en fait. C'est ça qui me marque aussi beaucoup. C'est la jubilation, les rires, les commentaires, en fait, alors même que l'acte est en train de se produire. Donc, je trouve ça extrêmement, extrêmement frappant, qui doit aussi nous interroger, nous, en tant que catholiques. C'est-à-dire, il y a la question aussi du mal qui se pose. Est-ce que là, la question du mal se pose, qui semble une question totalement obsolète. Mais est-ce que la question, là, en l'occurrence et en l'espèce, se pose ?
13: Il y a un impensé du bien et du mal.
7: Oui,
13: en tout cas, c'est ce qu'on peut se demander. Tiens, finalement, y a-t-il eu un enseignement, quelque part, de ces questions, de ces grands repères qui balise l'existence humaine et qui balise en tout cas la présence dans la société, le respect que je dois à autrui. Merci beaucoup à tous les deux d'avoir participé à ce débat avec donc Vincent Petitet et Paul Picaretta. Vincent Petitet, consultant en stratégie, Paul Picaretta, cofondateur du mensuel Le Cri, qui fait sa une sur sexe et religion. Et c'est un double numéro pour l'été que je vais vous offrir, Melchior Gormand.
14: Non, si vous voulez, avec plaisir.
13: Vous regardiez avec appétit.
14: Le sujet, en effet, est très pertinent.
13: Voilà. Pertinent, je ne sais pas, mais en tout cas, il est vendeur.
14: Bon.
13: Mais je présume qu'il y a des angles aussi qui vont nous intéresser. Allez, vous allez nous parler après 9h, après 10h, pardon.
14: Du sommet de l'OTAN qui va démarrer la semaine prochaine. Quelle année quand même on a vécu d'un point de vue international entre l'Iran, l'Ukraine, les questions de défense. Bref, des enjeux qui vont être vraiment importants pour

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2: Il est 10h sur RCF Notre-Dame, le retour de l'info avec Clara Bévilacqua. Bonjour Clara.
3: Bonjour Melchior.
2: Le Vatican confirme l'excommunication de plusieurs évêques de la fraternité Saint-Pidis.
3: Oui, le verdict vient à l'instant de tomber. Le Saint-Siège confirme que les 6 évêques traditionnalistes de la fraternité sont schismatiques et excommuniés. La fraternité Saint-Pidis a consacré 4 nouveaux évêques hier en Suisse devant des milliers de personnes venues du monde entier. Un acte schismatique selon le pape Léon XIV qui avait appelé cette communauté traditionnaliste à renoncer à son projet. De la sécheresse, de la chaleur et du vent, toutes les conditions sont malheureusement réunies pour les départs de feu. 6 départements sont en vigilance rouge, des Pyrénées-Orientales aux Bouches-du-Rhône, 6 autres sont en orange. Plusieurs feux se sont déclenchés hier dans l'Aude et l'Hérault. 900 hectares actuellement sont déjà partis en fumée. Alençon, Provence, au nord de Marseille, ce sont 275 hectares qui ont brûlé. Les pompiers sont toujours mobilisés pour tenter de le fixer. Kiev frappé par des missiles et des drones. Cette nuit, de nouvelles attaques russes qui ont fait au moins 13 morts dans la capitale. Cette guerre en Ukraine qui dure depuis 4 ans a fait plus de 2 millions de morts, blessés et disparus chez les militaires. On l'apprend du Centre d'études stratégiques internationales. C'est Moscou qui a subi le plus gros des pertes avec près de 450 000 soldats morts.
2: La guerre en Ukraine qui sera, on peut facilement l'imaginer, au cœur du sommet de l'OTAN. On en parle dans un instant dans Je pense donc j'agis.
3: Et à Jérusalem, une ambassade des États-Unis doit bientôt voir le jour. Un accord a été signé hier pour construire le bâtiment. Israël salue une alliance indéfectible entre les deux pays. Donald Trump avait déjà reconnu la ville sainte comme capitale d'Israël lors de son premier mandat. Le bilan du double séisme au Venezuela continue de s'alourdir. Près de 2300 morts et plus de 11 000 blessés une semaine après le drame. Une annonce du président de l'Assemblée nationale du pays. Des dizaines de milliers de personnes sont toujours portées disparues. Hier, une petite fille de 3 ans a été sortie des décombres saine et sauve. Aujourd'hui encore, un homme enseveli a été retrouvé vivant. 7 jours après ce tremblement de terre, les secouristes sont à pied d'œuvre pour tenter de l'extraire.
2: Merci beaucoup Clara Bévilacqua et à demain de 6h30 à 10h pour la dernière matinale de cette grille d'hiver, comme on l'appelle. Allez, on y va.
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2: La guerre en Ukraine qui s'enlise, les tensions au Moyen-Orient autour de l'Iran, la montée des dépenses militaires ou encore les interrogations sur l'engagement des États-Unis. Bref, le sommet de l'OTAN qui aura lieu la semaine prochaine intervient dans un contexte particulièrement tendu. Je ne vous apprends rien. Pendant 2 jours à Ankara, en Turquie, les chefs d'État et de gouvernement de l'Alliance vont tenter de définir une feuille de route commune face à ces défis. On va en parler. Ce sera aussi l'occasion ce matin dont je pense donc j'agis de dresser le bilan de cette année écoulée qui a profondément rebattu les cartes de la sécurité internationale. Alors, quels sont les principaux enjeux de ce sommet? Quelles décisions pourraient en sortir? On va faire le point avec nos deux invités, comme chaque matin, et évidemment avec vos réactions, vos témoignages, vos questions au 01 56 56 44 00 par mail à direct@rcf.fr, et puis vous nous regardez en vidéo sur la chaîne YouTube de Radio Notre-Dame.
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2: Et pour discuter avec nous jusqu'à 11h, nous avons le plaisir d'accueillir deux invités. Je commence avec vous, Guillaume Lagan. Bonjour.
5: Bonjour.
2: Merci beaucoup d'être avec nous dans cette émission. Je pense donc j'agis jusqu'à 11h. C'est votre première d'ailleurs.
5: Je suis en effet très heureux d'être invité pour la première fois.
2: Tout pareil. Vous êtes enseignant à Sciences Po Paris. Vous êtes spécialiste des relations internationales et de défense. Vous êtes aussi l'auteur aux presses universitaires de

0: France de géopolitique de l'Europe. Merci beaucoup d'être avec nous, Guillaume Lagan. Cyril Bret, bonjour.
1: Bonjour Melchior.
0: Bon, pour le coup, vous êtes un habitué.
1: Je suis moi aussi très honoré d'être invité régulièrement, qui plus est, pour discuter avec Guillaume Lagan.
0: Vous avez votre carte de fidélité dans cette émission. Agrégé docteur en philosophie, enseignant à Sciences Po, chercheur associé à l'Institut Jacques Delors. Vous êtes l'auteur de plusieurs ouvrages sur la géopolitique et notamment le dernier qui va sortir prochainement, Les révolutions géopolitiques des entreprises.
1: En août.
0: Pourquoi les entreprises
1: Est-ce que les entreprises avaient l'habitude d'affronter différentes crises, des crises économiques, des crises financières, des crises également technologiques, les révolutions numériques par exemple, mais elles sont désormais confrontées, je pense qu'on en parlera ensemble, elles sont désormais confrontées à des chocs géopolitiques sur lesquels elles ont évidemment beaucoup moins de prise, qui sont des décisions souveraines de gouvernements, de groupes infra-étatiques, et il suffit de se souvenir de la guerre douanière déclarée par Donald Trump pour comprendre que toutes les entreprises sont désormais concernées,
0: aussi.
1: Et pas seulement les grandes entreprises qui ont l'habitude de traiter avec les gouvernements, défense, infrastructure, route, traitement des déchets.
0: Les 7 et 8 juillet prochains, tous les yeux seront tournés vers Ankara, en Turquie, pour ce sommet de l'OTAN, qui arrive vraiment, Cyril Bret, dans un contexte particulier, c'est ce que je disais en introduction tout à l'heure.
1: Oui, le contexte international est extrêmement dense. Il est également à beaucoup d'égards extrêmement inquiétant. Inquiétant pour l'équilibre général, très bien. Équilibre très inquiétant pour la sécurité au Moyen-Orient, c'est l'évidence. Mais très inquiétant également pour nous, Européens et Français, dans la mesure où deux conflits majeurs de haute intensité, dont la perspective d'issue est quand même très incertaine, ont un impact direct et sur nos vies quotidiennes et sur notre sécurité. Donc ce contexte est très important. Et d'ailleurs, l'organisation des sommets de l'OTAN reflète le fait qu'il y a une intensification. Il n'y a pas de régularité, de fréquence prédéfinie pour les sommets de l'OTAN. Et là, depuis 2022, chaque année, les chefs d'État et de gouvernement se réunissent au plus haut niveau, sous la forme la plus solennelle du sommet, notamment en raison de l'invasion illégale de l'Ukraine par la Russie. Ça montre bien que les plus hautes autorités politiques, évidemment, se saisissent de ce contexte, et également une certaine perplexité, une certaine difficulté à répondre à ces défis, d'où la nécessité de se concerter.
0: L'Ukraine qui ne fait pas partie de l'OTAN, mais qui entretient quand même des relations peut-être étroites avec les membres de l'OTAN, Guillaume Lagan.
2: La relation entre l'Ukraine et l'OTAN, elle est ancienne et elle aurait pu être plus profonde, puisque ça fait maintenant une petite vingtaine d'années que l'Ukraine est candidate à l'entrée dans l'Alliance Atlantique. Alors le moment où la question a vraiment été posée, c'était un autre sommet, comme le disait Cyril Bret, de l'OTAN, qui s'est déroulé à Bucarest en 2008. Ouais. Et à cette époque-là, d'ailleurs à l'époque, sur la demande de la France et de l'Allemagne, on a préféré différer l'entrée de l'Ukraine et de la Géorgie. Et pour beaucoup d'analystes, en fait, ce report a été, peut-être pas un feu vert, mais en tout cas un signal, un message que les Russes ont interprété comme une forme d'autorisation au recours à la force. Dans l'été qui a suivi, c'est la Géorgie qui a été la victime de l'expansion russe, avec l'invasion d'une partie du territoire géorgien et la sécession de deux territoires dans ce pays. Et puis, six ans plus tard, en 2014, c'était l'annexion de la Crimée et le début de ce qu'on appelle aujourd'hui la guerre en Ukraine.
0: Ouais. L'Ukraine qui est d'ailleurs candidate pour rentrer dans l'OTAN. Le dernier pays qui est rentré, c'est la Suède. C'était en 2024. Si l'Ukraine rentrait dans l'OTAN, Cyril Bret, ce serait vraiment un tournant dans cette guerre.
1: Alors ce serait un tournant déjà dans les équilibres de sécurité du continent. Quelles seraient les conséquences à très court terme? Les conséquences à très court terme, c'est que l'Ukraine serait, restons hypothétiques, serait évidemment éligible à tous les dispositifs de protection par les 32 autres alliés.
0: De défense.
1: Voilà. Oui. Et ne serait plus seulement un membre associé. D'ailleurs, une des grandes questions du sommet, ça va être de savoir quelle est la place qui va être réservée à l'Ukraine, au président ukrainien. Ça aurait également une conséquence immédiate pour les alliés, qui est de pouvoir déployer beaucoup plus de troupes, évidemment, sur le terrain. Et puis, vu de Moscou, ce serait également la réalisation du scénario cauchemar, c'est-à-dire l'extension de l'OTAN à ses portes, à ses frontières, et sur une frontière extrêmement vaste, très longue et sur une frontière, si j'ose dire, militairement active, c'est-à-dire sur une ligne de front. Toutes ces considérations de très court terme montrent bien que la perspective d'une adhésion pleine et entière, rapide, de l'Ukraine à l'OTAN n'est évidemment pas imminente. Mais en tout cas, vous avez raison, il faut repartir de la base. Ça fait 20 ans que l'Ukraine est candidate et ça fait plus de 20 ans que l'Ukraine restera structurellement candidate à l'entrée dans cette alliance qui est la plus grande alliance militaire au monde. Bon, ça très bien, c'est quasiment le slogan publicitaire de l'OTAN, mais qui surtout est l'assurance-vie des États du flanc Est et du flanc Sud-Est de l'Europe.
0: Parce qu'on rappelle, l'OTAN, les membres de l'OTAN, ou en tout cas l'OTAN dans son entité, n'a pas vocation d'attaquer des pays, mais vraiment de se défendre en cas d'attaque sur leur territoire, Guillaume Lagan.
2: C'est alors, le rôle de l'OTAN. Oui, la réponse est peut-être un peu plus nuancée, parce que Cyril l'a rappelé, le fondement de l'OTAN, donc le traité de l'Atlantique Nord de 1949, c'est l'article 5. L'article 5 qui nous dit, lorsqu'un État est attaqué, il peut demander aux autres de le protéger. Donc c'est la solidarité mutuelle entre les États de l'Alliance. Ça, c'est clair que c'est défensif. Oui. Il faut être attaqué pour demander au Conseil Atlantique, c'est-à-dire à la réunion de tous les chefs d'État, aidez-moi. Maintenant, dans son histoire, l'OTAN a quand même mené des actions qui étaient pas défensives, mais offensives. Bon, l'exemple le plus connu, hein, c'est la guerre en Libye en 2011, où en application d'une résolution du Conseil de sécurité, ce n'était pas de l'initiative de l'OTAN, l'OTAN a été la structure qui a aidé les Libyens à se libérer du général Kadhafi, ça a été considéré par beaucoup de ses critiques, notamment la Russie, comme une forme d'agression de l'OTAN. Et je rebondis juste sur ce que disait Cyril, effectivement, il y a dans le discours russe une forme d'ambiguïté, parce que à la fois ils redoutent l'entrée de l'Ukraine dans l'OTAN, et en même temps, quand vous écoutez les propagandistes russes, ils considèrent que l'OTAN est déjà en Ukraine, que les Américains, les Français, les Anglais ont déjà des troupes dans ce pays, et qu'en réalité, c'est pas les Ukrainiens qui combattent, ce sont des nazis alliés à des Occidentaux représenté par l'OTAN.
0: On parle du sommet de l'OTAN qui va démarrer la semaine prochaine en Turquie. Dans cette émission, je pense donc j'agis sur RCF Notre-Dame avec nos deux invités et puis bien sûr, comme chaque matin, vos réactions, vos témoignages et vos questions d'ailleurs au 01 56 56 44 00.
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0: Guillaume Lagan, enseignant à Sciences Po Paris, des relations internationales et de défense, et Cyril Brett, agrégé et docteur en philosophie, enseignant à Sciences Po, chercheur associé à l'Institut Jacques Delors. Je rappelle que vous pouvez aussi nous regarder en vidéo sur la chaîne YouTube de Radio Notre-Dame. Il y a un petit chat si vous avez envie d'apporter vos commentaires en direct. Ce sommet, il va se dérouler en Turquie, Cyril Brett. C'est pas par hasard peut-être, mais en tout cas, ça a son importance dans l'équilibre mondial.
1: Et oui, dans l'organisation des grands événements internationaux et tout particulièrement dans l'organisation des sommets, il peut y avoir une compétition entre les alliés, parce que c'est évidemment une fenêtre de visibilité très importante. C'est également un test sur la capacité du pays hôte à rassembler, à montrer qu'il est capable de préparer avec le secrétaire général de l'OTAN, hein, qui préside officiellement le sommet, et également la capacité du pays hôte à capter les ressources rares. Et la ressource rare, c'est la présence du président américain, évidemment, être capable de le garder. C'est également la capacité à accueillir, c'est-à-dire que la présence du président Zelensky, la place protocolaire qui va lui être réservée, l'organisation de réunions sur les marges, qu'on appelle des side meetings, va être aussi extrêmement important. Et puis, le pays hôte a sur ses épaules sans doute ce qu'il y a de plus difficile à réaliser dans un sommet, la préparation du communiqué final. De ce point de vue-là, par exemple, on peut comparer le communiqué final du sommet de l'OTAN de Vilnius, qui était extrêmement riche, qui était extrêmement exigeant pour les États, pour les alliés, et le communiqué final du sommet de la Haye l'année dernière, qui était extrêmement, extrêmement succinct. Alors on peut dire que c'est un grand esprit de synthèse qui s'est exprimé dans le pays hôte, puisqu'il est capable de faire un communiqué beaucoup plus ramassé. On peut aussi considérer que ce qui se joue dans la richesse du communiqué, c'est la capacité de l'allié qui organise ce sommet a influencé la direction que prendra, si ce n'est l'action, du moins la réflexion de l'organisation du traité de l'Atlantique Nord durant les prochains mois. Et là, ça va être absolument déterminant pour que la présidence Erdogan réussisse ou échoue à porter le Moyen-Orient au cœur des réflexions de l'OTAN.
0: Oui.
1: Et rien, en fait, dans l'organisation du traité de l'Atlantique Nord n'en fait une puissance du Moyen-Orient. Donc, si le président Erdogan y arrive, excusez-moi de vous couper, arrive, c'est qu'il aura réussi à imprimer sa marque sur les travaux de l'OTAN.
0: Donc, son rôle, ça va être ça, de porter le sujet du Moyen-Orient sur la table, Guillaume Lagan, mais aussi, peut-être, de se placer comme intermédiaire entre l'Europe et les États-Unis.
2: Oui, le fait que le sommet soit organisé à Ankara, c'est quand même très significatif de la place que la Turquie a dans l'OTAN et plus généralement dans les questions de sécurité. D'ailleurs, le président Trump lui-même l'a reconnu. Il a dit « Bon, je ne serais pas venu à ce sommet parce qu'on sait que les rapports avec l'OTAN sont quand même compliqués pour le président Trump. Mais je le fais parce que le président Erdogan me l'a demandé. Il s'entend bien avec lui. » Et c'est vrai que dans les grandes conclusions qui sont attendues du sommet, en fait... Il y a un sujet majeur dont on va, je pense, reparler, c'est la question des dépenses budgétaires, des dépenses militaires, parce que c'est vraiment à cela que le président Trump est très attentif. Il y a eu l'année dernière un sommet à La Haye. Oui. Lors de ce sommet de La Haye, on s'est engagé à dépenser 3,5% de notre PIB en matière de défense, plus 1,5% pour les infrastructures.
0: À l'horizon 2035, ce qui fait 5%.
2: À l'horizon 2035, voilà, mais d'ores et déjà, il va falloir montrer quand même qu'on est dans cette croissance des dépenses. Alors la Turquie, d'ailleurs, c'est intéressant, la Turquie fait partie des pays qui sont déjà à ce niveau-là, ils ont une armée très très forte, et c'est vrai que la Turquie, elle va vouloir imprimer au sommet, non seulement... une orientation évidemment anti-russe parce qu'elle est inquiète de ce que fait la Russie en Ukraine, mais aussi ce qu'on appelle dans le jargon de l'Alliance le flanc sud, c'est-à-dire les questions qui préoccupent les Turcs, notamment la lutte contre le mouvement kurde autonomiste, le PKK. Ça, ce sont des sujets qui ne sont pas nécessairement ceux de l'OTAN, mais qu'il va falloir prendre en compte parce que M. Erdogan va en parler.
0: Cyril Brett.
1: Oui, dans cette je continue sur la lignée qu'a lancée Guillaume Lagan. Il y aura des figures imposées. Mmh. Il va y avoir la remise des prix de fin d'année de président Trump sur qui a fait les dépenses qu'il fallait et qui n'a pas fait les dépenses qu'il fallait. Il va y avoir également la figure consacrée du soutien à l'Ukraine. Mais là, tout va être dans la nuance. Quel type de soutien ? Est-ce que ce sera un soutien de principe ou est-ce que ce sera un soutien renforcé ? Et puis, il y aura les figures qui seront les figures, elles, libres. Effectivement, la capacité du président Erdogan à mettre sur la table la question, alors lui, il va le formuler d'une façon plus indirecte, le séparatisme, le terrorisme, le terrorisme international, la capacité également des alliés à s'exprimer sur ce qu'il faut bien considérer comme un revers de l'administration américaine dans le golfe arabo-persique sans s'aliéner l'administration Trump, se positionner en pourvoyeur de solutions au moment où, il faut bien le dire, les négociations échouent à aboutir. C'est un peu normal, le travail de diplomate est extrêmement difficile. Et puis, il va y avoir également cette figure libre de la capacité des Européens, notamment grâce aux Français, de faire sentir leur solidarité continentale, solidarité également pour peser face à l'allié américain et pour que l'allié américain ne négocie pas des paix séparées en Ukraine, en Iran, ailleurs, sans au moins que les Européens soient consultés.
0: J'aimerais vraiment qu'on parle des États-Unis parce que j'ai l'impression, en vous entendant et même en lisant ici et là les articles de presse, que finalement, certes, l'OTAN est quelque chose de très puissant aujourd'hui, mais dépend énormément aussi des États-Unis. C'est Trump qui dicte la cadence de ce sommet de l'OTAN, qui va dicter la cadence.
1: Bon, du point de vue structurel, du point de vue budgétaire et capacitaire, c'est-à-dire qui paye et quels soldats. Bon, évidemment, de point de vue structurel, ça n'a rien à voir avec l'administration Trump. Ce sont les États-Unis qui sont la puissance dominante.
0: C'est indéniable.
1: Indéniable. C'est le principal contributeur en troupes et en budget, que ce soit le budget militaire ou que ce soit le budget diplomatique et politico-stratégique. C'est également la puissance dominante en termes d'innovation de défense. Oui. On l'a bien vu, malgré l'échec stratégique sur le plan militaire strictement opérationnel, ce qui a été fait en Iran, effectivement, est une prouesse technologique. Mais bizarrement, l'administration Trump dilapide un peu son capital de contributeurs en s'aliénant très régulièrement les alliés. C'est le cas évidemment au sein de l'OTAN, ils se les aliènent en les humiliant, les défiant, les maltraitant, en les molestant, les morigénant pour obtenir le maximum de contributions de la part des alliés. Il le fait d'ailleurs en Asie hors de l'OTAN. Ce qui fait qu'en fait, l'approche Trump de l'OTAN, c'est de maximiser les atouts structurels des États-Unis, les contributions des États-Unis, pour essayer d'extraire par des techniques, il faut bien le dire, assez agressives à l'égard des alliés, le retour pour les États-Unis. C'est le fameux slogan du partage du fardeau que présidents américains, même les plus sympathiques, même le président Obama, dont on peut dire que la popularité est quand même beaucoup plus grande en Europe que celle du président Trump, c'est le slogan du partage du fardeau. Et pour Donald Trump, le partage du fardeau, c'est quelque chose de très précis, c'est maximiser les retours sur investissement des États-Unis d'un point de vue politique, capacitaire et économique en minimisant son investissement, c'est-à-dire en laissant planer un doute sur sa solidarité avec les Européens.
0: Mais on a l'impression, Guillaume Lagan, qu'en ce moment, c'est un peu les États-Unis face à l'Europe. C'est un peu le retour des blocs. Alors, je ne vais pas réécrire l'histoire, ce n'est pas du tout l'idée, mais c'est les États-Unis qui dictent la cadence, et puis l'Europe qui essaye de suivre, qui essaye de montrer finalement et de bomber le torse en disant attendez, on est quand même puissant, à tous, on peut tout, comme on dit.
2: Oui, je suis d'accord qu'aujourd'hui, il y a une phase de tension entre le projet européen ou les aspirations des États européens et puis les États-Unis de M. Trump. Maintenant, quand on regarde cela avec un peu de perspective historique, on est aussi rassuré, dans le sens où l'OTAN a constamment connu ce genre de crise. Vous savez, le président Eisenhower, donc là on est au début des années 1950, il y a une déclaration fameuse de lui où il dit « Si dans 10 ans l'OTAN existe encore, c'est que la politique américaine aura échoué. » Parce que dans son esprit, il faut que les Européens, dans les années 50, se reprennent en main, reconstruisent des capacités militaires pour être à même de se défendre contre l'URSS. Et d'ailleurs, à l'époque, c'est dans ce contexte que les Allemands vont reconstruire un outil militaire et devenir une très puissante armée pendant la guerre froide. Pendant les années 60, vous avez aussi de très vives tensions entre les États-Unis et l'Europe. Alors c'est intéressant par rapport à aujourd'hui, parce que le sujet à l'époque, c'est le Vietnam. En fait, les Américains reprochent aux Européens de ne pas les aider au Vietnam. Ils leur disent, nous avons des troupes en Europe, nous sommes prêts à mourir pour votre sécurité en Europe, et vous, de votre côté, vous ne nous aidez pas dans la lutte que nous effectuons contre le communisme au profit du Sud-Vietnam. Et c'est intéressant parce que c'est aussi au début des années 70 que va naître l'expression qu'a citée Cyril tout à l'heure de partage du fardeau, en disant il faudrait maintenant qu'il y ait un partage du fardeau, un rééquilibrage. Donc vous voyez, là, on parle quand même d'il y a plus de 50 ans déjà des accusations de « vous êtes les passagers clandestins de l'Alliance, vous n'êtes pas suffisamment sérieux, etc. » Donc, les Européens, aujourd'hui, sont confrontés à cette administration américaine qui leur demande, et qui le fait avec des mots peu amènes, d'augmenter leur contribution, et qui conditionne même, dans la bouche du président Trump, l'article 5 dont je parlais tout à l'heure, au respect des objectifs budgétaires. Et les Européens, qu'est-ce qu'ils font? Les Européens, ils augmentent évidemment leur on va peut-être en parler. L'Allemagne, aujourd'hui, elle a considérablement augmenté ses dépenses militaires. Elle a un budget militaire qui est le double du nôtre. Il faut quand même se représenter ça. Le budget français, c'est 57 milliards d'euros. Le budget de l'Allemagne en matière de défense, cette année, 2026, c'est 100 milliards d'euros. Donc, elle a effectivement énormément augmenté ses dépenses. Elle a d'ailleurs acheter des matériels américains, le plus symbolique peut-être le F-35, vous savez, qui est un avion de chasse que plus de 10 États européens possèdent aujourd'hui. Et donc, elle va venir voir les Américains à Ankara pour leur dire, voyez, nous avons fait nos devoirs en quelque sorte, nous sommes fidèles à ce que, aux exigences, nous avons bien répondu aux exigences qui étaient les vôtres. Mais je termine là-dessus. Le paradoxe dans cette affaire, c'est que, à la fois, beaucoup d'alliés européens qu'on appelle atlantistes, c'est-à-dire qui sont favorables à l'OTAN, répondre aux demandes des Américains. Mais en même temps, il ne faut pas non plus trop y répondre. Parce que si vous augmentez trop vos dépenses militaires et que vous devenez effectivement autonome sur le plan militaire, les Américains vont partir. Or, beaucoup d'États atlantistes veulent bien répondre aux exigences américaines, mais veulent en même temps que les Américains restent en Europe. Parce que, je finis là-dessus, pour répondre à votre question initiale, qui était quelle était la place des États-Unis dans l'Alliance. C'est vrai que l'Alliance aujourd'hui, c'est à 70% au niveau des dépenses, ce sont les États-Unis. Mais en profondeur, ce qu'il faut comprendre pour les auditeurs, c'est qu'en profondeur, le pacte implicite que beaucoup d'États européens ont passé avec les Américains après 1945, après 1949, c'est

0: on vous délègue notre sécurité. Et donc le fait d'avoir de la présence de soldats américains en Europe, c'est considéré comme absolument indispensable à la sécurité de beaucoup d'États, en particulier à l'est de l'Europe.
1: On parle du sommet de l'OTAN qui va se dérouler la semaine prochaine en Turquie, à Ankara, avec des sujets extrêmement chauds, évidemment, qui seront portés sur la table, notamment la guerre en Ukraine, on en parlait tout à l'heure. L'Iran, il va falloir qu'on en parle aussi ensemble. Et puis, évidemment, les défenses, la défense, avec ces budgets qui augmentent chaque année pour beaucoup de pays. Vous nous appelez au 01 56 56 44 00 pour apporter vos témoignages et vos réactions en direct sur RCF Notre-Dame. Cyril Brett, je sens que vous avez envie de réagir à ce que nous disait Guillaume Lagane.
2: Oui, c'est tout le paradoxe. Garder les Américains à bord exige un certain degré de faiblesse, mais en même temps, ne pas réagir, c'est s'exposer à des critiques récurrentes. Je pense que la série historique qu'a rappelé Guillaume Lagane est absolument essentielle. On peut s'émouvoir, surtout à l'est de l'Europe, des invectives de l'administration Trump. Il faut voir qu'elles sont largement transpartisanes. Elles émanent des démocrates et des républicains. Et je pense que dans ce beauty contest, dans cette espèce de palmarès des bons élèves de l'Alliance, il faut bien voir quels sont les atouts dont dispose la Turquie, qui est l'hôte, qui accueille non pas à Istanbul mais à Ankara, alors que le précédent sommet accueilli par la Turquie, bien c'était à Istanbul, qui accueille également à un moment où la Turquie est devenue une superpuissance des marchés de défense.
1: Antimissiles notamment.
2: Oui, alors dans tous les domaines, oui. Dans les plus classiques comme dans les plus innovants. Évidemment dans le domaine naval, avec une production de navires de guerre extrêmement importante. Dans le domaine des blindés, donc ça c'est plutôt pour le classique. Et puis, il ne faut pas oublier tous les véhicules autonomes, les fameux drones. Bon, alors l'expression doit être évidemment amendée. Il y a désormais énormément de véhicules autonomes dans tous les milieux et pour tous les usages. Eh bien, la Turquie est devenue une des grandes puissances de la production, de l'exportation de drones. Et c'est pour cette raison qu'elle a placé les industries de défense et l'innovation de défense, les investissements de défense et les productions de défense très très haut sur l'agenda de ce sommet de l'OTAN. Une des caractéristiques de ce sommet d'Ankara, ça va être de faire passer la discussion du partage du fardeau d'un domaine budgétaire, celui qu'on a rappelé, et les chiffres qu'a rappelé Guillaume Lagane sont absolument éloquents. 3,5 plus 1,5% du PIB.
1: Donc ça, c'était l'année dernière.
2: Et là, il va y avoir une discussion sur les capacités elles-mêmes et les capacités de production, les capacités d'innovation et les capacités d'exportation. Et l'enjeu est très clair pour le pays hôte, c'est de pouvoir accéder sans entrave aux marchés mondiaux qui sont en croissance très forte, puisque les industries de défense turques, anciennement étatisées, très très largement liées à la présidence turque, ont des atouts qui sont incontestables. Capacité d'innovation, avec évidemment des drones qui sont sur les champs de bataille depuis très longtemps, notamment une guerre qui nous a peut-être échappé en Occident, qui est la guerre Azerbaïdjan-Arménie, qui maintenant a 2 ans, je pense. Dans le domaine, évidemment, des coûts, c'est-à-dire que les prix turcs sont extrêmement compétitifs. Et puis, l'avantage d'acheter turc, et je pense que les autorités turques le mettront en évidence, c'est que c'est un alignement très limité sur les États-Unis. C'est-à-dire que c'est une espèce d'alternative à des approvisionnements américains. Et là, il faut bien le dire, le sommet de l'OTAN aura une coloration turque, au sens où ce sera véritablement l'occasion pour la Turquie de rappeler son poids quantitatif et qualitatif dans les marchés de défense.
1: Et ça va être passionnant de regarder ça la semaine prochaine, les 7 et 8 juillet en Turquie. Guy, vous êtes là ?
3: Oui, bonjour Melchior, bonjour à vos invités.
1: Bonjour Guy, je vous mets en attente et je vous reprends dans un instant. On marque une petite pause dans cette émission, je pense, donc j'agis sur RCF Notre-Dame. Vous nous appelez comme Guy et comme bien d'autres pour nous parler de ce sommet de l'OTAN. Si vous avez des réactions, des témoignages, des questions, n'hésitez pas au 01 56 56 44 00. Vous venez à l'antenne et on vous accueille avec grand plaisir. Ou alors par mail à direct@rcf.fr et puis toujours en vidéo, vous nous suivez sur la chaîne YouTube de Radio Notre-Dame. À tout de suite.

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3: Il est exactement 10h30 sur RCF Notre-Dame. On parle du sommet de l'OTAN qui va se dérouler la semaine prochaine en Turquie, à Ankara. Les 32 États membres vont pouvoir débattre, discuter de tous les sujets liés à l'actualité internationale. On a cité la guerre en Ukraine. Évidemment, les tensions au Moyen-Orient, on y vient. Et puis, la montée des dépenses militaires. Nous sommes avec nos deux invités, Cyril Brett et Guillaume Lagan, qui, justement, apportent leur expertise sur ce sujet. Et puis, bien sûr, vos réactions en direct au 01 56 56 44 00. Guy, c'est à vous.
4: Oui, rebonjour, Melchior.
3: Rebonjour.
4: Bonjour, Guillaume. Bonjour aux auditrices et aux auditeurs. Bonjour. Donc, j'ai 76 ans, là, depuis quelques jours.
3: Bravo.
4: Donc, il y a quand même une expérience de vie. Donc, on s'approche de plus en plus vers le dénouement fatal, si j'ose dire, qui va être, je pense, une réelle confrontation suite aux décisions de l'OTAN. Cet OTAN permet de rassembler maintenant plus fortement tous ces pays d'Europe. Et bien évidemment, la Turquie qui va prendre une grande place, qui est un pays qui a considérablement évolué dans tous les domaines, qui se positionne, qui est puissant. Voilà. Donc je pense qu'il va y avoir une décision fatale, comme je le dis, qui va être, l'intervention.
3: Alors, l'intervention de l'OTAN, mais où ça?
4: En Ukraine.
3: En Ukraine.
4: Donc d'abord montrer une présence à Poutine, une présence. Poutine ira jusqu'au bout. Donc on est obligé de mettre un frein à son comportement écervelé, dû uniquement à l'orgueil d'expansionnisme. Il ne s'arrêtera pas. Donc on est obligé de mettre un frein. Malheureusement, il ne comprendra rien d'autre. C'est un type qui ne comprend que la force, que la puissance. Et on sera obligé de mettre en place une puissance, montrer qu'il y a une puissance et qu'il faut qu'il rende les territoires, qu'il s'en aille, qu'il répare.
3: Merci Guy. Merci beaucoup pour votre témoignage dans cette émission « Je pense donc j'agis ». Guillaume Lagan, vous partagez cette réaction de Guy. Il va falloir que l'OTAN intervienne vraiment.
5: Alors, j'entends tout à fait ce qu'a dit Guy. Ouais. Je le rejoins sur le fait que Monsieur Poutine, depuis 4 ans, nous a fait rentrer dans un monde nouveau, un monde dans lequel les rapports de force comptent avant tout et les questions effectivement militaires sont primordiales. Et je suis d'accord avec Guy pour dire que il est peu probable que la Russie soit accessible en langage de paix et d'amour, mais plutôt à la force militaire. Donc ça, c'est clair. Maintenant, est-ce que pour autant on se dirige sur une confrontation entre l'OTAN et la Russie en Ukraine? J'en suis pas sûr parce que il y a quand même, depuis le départ de la guerre, de grandes réticences de beaucoup d'États, à commencer par les États-Unis, à faire rentrer l'Ukraine dans l'OTAN. D'ailleurs, c'est intéressant parce que ça rejoint un peu le débat qu'on avait tout à l'heure sur le partage du fardeau. Ouais. Parce qu'en fait, derrière, les Américains, en fait, la pensée des Américains, c'est de dire, écoutez, non, on ne va pas faire rentrer l'Ukraine dans l'OTAN, parce que sinon, qui va devoir défendre l'Ukraine? C'est nous, Américains, puisque l'article 5 sera invoqué. Et l'idée, c'est qu'au contraire, les Européens doivent prendre à leur charge la défense de l'Ukraine. Par ailleurs, il y a un calcul un peu stratégique aussi derrière, c'est-à-dire que aujourd'hui, M. Poutine, ça fait 4 ans qu'il essaie d'envahir l'Ukraine et qu'il n'y parvient pas.
3: Et il voulait faire ça en 24 heures. Hein.
5: Exactement, en 24 heures, ça fait maintenant 4 ans qu'il avance. Vous savez que depuis, je crois, janvier dernier, on a dépassé la durée de la Deuxième Guerre mondiale pour la Russie, puisque la Russie, ça a démarré en 1941, et il n'y a toujours pas de progrès sur le théâtre ukrainien. Et donc, du côté de l'OTAN, si vous voulez, le calcul, c'est un peu celui du bastion. C'est-à-dire que beaucoup d'États de l'OTAN se disent, tant que M. Poutine il est occupé en Ukraine et qu'il ne parvient pas à conquérir l'Ukraine avec ses 700 000 soldats, ben, il n'est pas capable d'attaquer le territoire de l'OTAN. Et donc, de manière un peu subtile, les nations de l'OTAN, ils n'ont pas besoin d'intervenir en OTAN en Ukraine à ce stade, parce que la Russie y est occupée. Alors le risque, et je termine là-dessus, ça serait que la Russie, prenant acte que l'OTAN ne va pas venir en Ukraine, eh ben, elle veuille tester l'OTAN sur son territoire. Et vous savez qu'il y a beaucoup d'états-majors occidentaux qui considèrent qu'à l'horizon 2030, c'est-à-dire dans 4 ans, une fois que la Russie sera peut-être désengagée d'Ukraine et qu'elle aura redéployé ses soldats sur la frontière avec la Finlande, les États baltes, elle tentera un coup, par exemple, au profit des minorités russophones dans les États baltes, pour tester l'article 5, pour tester la solidité de l'OTAN. Alors là, effectivement, oui, ça pourrait engager une confrontation entre Moscou et l'Alliance Atlantique. Mais à ce stade, ça me paraît prématuré, et moi, je ne crois pas qu'il y aura d'intervention directe de l'OTAN dans dans le théâtre ukrainien, pour les raisons que j'ai indiquées.
3: Cyril Brett
6: Je souscris entièrement et aux préoccupations de Guy et au raisonnement qu'a tenu Guillaume. Peut-être ajouter une raison supplémentaire. L'OTAN n'a pas besoin d'intervenir dans la mesure où, 4 ans après, les forces armées ukrainiennes reposent désormais sur des industries de défense ukrainiennes qui leur fournissent les capacités de frappe en profondeur dans le territoire russe. En fait, on voit mal ce que les Ukrainiens maintenant pourraient attendre de l'OTAN opérationnellement pour pouvoir reconquérir leur territoire, ou du moins pour dissuader la Russie d'aller plus loin. Si on se place simplement d'un point de vue coût-bénéfice, pas du point de vue de l'orientation stratégique, de la liberté de l'Ukraine de rejoindre telle ou telle alliance, mais simplement d'un point de vue coût-bénéfice, c'est meilleur pour les membres de l'OTAN que la situation reste telle qu'elle est, avec un partenariat non contraignant, et c'est meilleur pour l'Ukraine également, parce que comme ça, elle n'a pas besoin de s'intégrer dans les structures de commandement de l'OTAN, et donc elle garde des libertés, notamment dans l'usage d'armements qui sont prohibés au sein de l'OTAN, par exemple.
3: On met le sujet de l'Ukraine, on ne ferme pas le dossier, mais on le met sur
6: malheureusement.
3: Un point de table. Ah ben non, c'est pas du tout à l'ordre du jour. J'aimerais qu'on parle du Moyen-Orient, parce que alors là, ça a été aussi une accumulation et une montée des tensions entre, à la base, Israël et Iran, l'intervention des États-Unis, le Liban aussi, qui s'est pris des tirs. Là aussi, d'après vous, Cyril Brett, je continue un peu avec vous, ou allez, Guillaume Lagan, pour changer, parce que Cyril est bavard, hein, il faut
5: Richard. Toujours intéressant.
3: Oui.
6: Vous voulez dire que je suis prolixe en fait.
3: C'est ça. Guillaume, ça va être un sujet aussi sur la table du sommet de l'OTAN.
5: Alors paradoxalement, oui, parce que, je dis paradoxalement, parce qu'effectivement, l'OTAN, c'est une alliance qui a été créée au départ face à la Russie, face à l'URSS. Vous savez, il y a un mot fameux du premier secrétaire général de l'OTAN qui était Lord Ismay, qui disait l'OTAN, c'est garder les Américains dedans, les Russes dehors et les Allemands par terre. Donc aujourd'hui, les Allemands ne sont plus par terre, ils sont en train de voilà. Mais les Russes, on ne veut toujours pas qu'ils rentrent et on veut que les Américains restent dans l'alliance. Donc c'est une alliance qui est focalisée sur l'Europe. D'ailleurs, dans le traité même, il est indiqué que seuls les États européens ou du continent européen peuvent rentrer dans l'Alliance Atlantique. Maintenant, l'OTAN, je l'ai dit tout à l'heure, elle est intervenue en dehors de la zone de l'article 5 à plusieurs reprises. On l'a vu en Afghanistan en 2001, on l'a vu en 2011 en Libye. Et M. Trump aurait bien aimé que l'OTAN s'implique, ou que les États de l'OTAN s'impliquent dans l'offensive israélo-américaine sur l'Iran. Et il a mal vécu, et les Américains de manière générale ont mal vécu, les critiques que certains États européens, que beaucoup d'États européens ont adressées aux Américains, et puis aussi un certain manque de solidarité qu'il a été reproché à des États même pourtant proches, comme l'Italie, qui avait par exemple restreint, vous savez, l'accès de certaines bases américaines à l'aviation des États-Unis, l'Espagne également. Donc, ça risque d'être discuté à Ankara, et les Américains risquent de faire un peu un procès en déloyauté vis-à-vis des Européens. Donc paradoxalement, oui, ça pourrait être utilisé, mais les Européens vont mettre en avant le fait qu'ils sont maintenant prêts à aider. Vous savez, par exemple, qu'il y a une initiative franco-britannique sur le déminage du détroit d'Ormuz. Ça pourrait être une réponse aux critiques américaines.
3: J'aimerais qu'on évoque aussi le rôle de la France dans tout ça, parce qu'évidemment, on parle du sommet de l'OTAN. mais la France est réputée pour sa diplomatie, Cyril Brett notamment, et on l'a vu d'ailleurs au moment de la montée des tensions au Moyen-Orient, où Emmanuel Macron a sorti quand même le Charles de Gaulle, a montré que finalement la France avait toute sa place aussi pour sortir les gros bras et bomber le torse. Quel va être aussi le rôle d'un Macron en la matière au sommet de l'OTAN, d'après vous ?
6: Écoutez, ça va être un rôle assez classique, et ça a un grand mérite d'ailleurs d'avoir une cohérence. Ouais. Quels sont les atouts de la France structurellement dans l'OTAN et conjoncturellement pour aborder ce sommet ? Vous l'avez rappelé, la capacité militaire. Alors, la capacité...
3: Ce sera le dernier, d'ailleurs, sommet de l'OTAN d'Emmanuel Macron. Ça a son importance aussi.
6: À moins qu'il ne nous réserve des surprises sur l'avenir de sa carrière. Mais effectivement. Donc, les capacités militaires, le Charles de Gaulle, la quantité, effectivement. Le fait également que les troupes soient aguerries. Et ça, c'est la grande différence avec la masse allemande, qui est une armée qui est, pour le moment, à un niveau opérationnel bien moindre. La capacité de la diplomatie, je n'ai pas évidemment besoin d'y revenir, vous l'avez rappelé. Puis la capacité également médiatique garder Donald Trump à bord tout en lui permettant d'exprimer ses points de vue, on va dire tonitruants et pas tout à fait non plus en conformité avec les standards de la courtoisie française. Oui. C'est ce qu'a réussi d'ailleurs le président français à Évian, puis ensuite à Versailles, pour la célébration des 250 ans de la création des États-Unis. Donc la France... et son président actuellement aborde le sommet fort de ses atouts et puis fort d'un bilan médiatique récent qui est évidemment impressionnant. Mais la voix de la France va surtout, je pense, porter sur la thématique indispensable, classique, pas très originale, mais en tout cas hautement nécessaire, qui est celle de la solidarité. Ouais. Puisqu'en fait, tout est bâti depuis 49. Sur la solidarité entre les alliés. C'est ce qui donne à l'OTAN sa place de première alliance militaire intégrée au monde. C'est ce qui donne à l'OTAN son rôle historique, par-delà les alternances à Washington, par-delà les alternances dans les capitales européennes. Et c'est ce qui lui donne également un rôle qui excède la zone de l'Atlantique Nord. Donc, je pense que la musique que fera entendre la diplomatie française et le chef de l'État français, ce sera essentiellement le leitmotiv de la solidarité, de la nécessaire solidarité entre les alliés.
3: Et il y a une forme de stabilité aussi dans les prises de parole, en tout cas dans cette diplomatie portée par Emmanuel Macron.
6: Écoutez, oui, c'est un des grands mérites de la diplomatie, c'est de préserver une espèce de cohérence et de n'introduire des nuances que dans la lignée de cette cohérence générale. Peut-être que Guillaume Lagan sera en désaccord avec moi sur le sujet.
5: Non, c'est juste peut-être pour rappeler que, évidemment, comme on est à Paris, on a tendance à beaucoup écouter le président Macron, suivre les positions de la diplomatie française, et c'est bien naturel. Maintenant, je pense qu'au sein de la structure OTAN, c'est-à-dire avec les 32 États qui sont membres de l'Alliance, le regard qu'elle porte sur la France est toujours quand même assez nuancé. Je vous rappelle c'est en 2019 que M. Macron parlait de mort cérébrale au sujet de l'OTAN. D'ailleurs, c'était un peu avec la Turquie en ligne de mire à l'époque. Et je rappelle aussi qu'il y a 10 ans plus tôt, 2009, la France faisait son retour dans l'OTAN. Parce qu'il ne faut pas oublier que l'OTAN... C'est une alliance dans laquelle la France avait joué un rôle éminent. Le secrétaire général de l'OTAN, il était basé à Paris. Le quartier général de l'OTAN, il était à Paris en 1949. Et en 1966, le général de Gaulle a décidé que la France quittait l'OTAN. Alors, il a inventé une distinction entre l'alliance politique dans laquelle on restait
3: et le commandement militaire.
5: Voilà, le commandement militaire dans lequel on sortait. Et donc, le quartier général s'est déplacé à Bruxelles. Les troupes françaises ont remplacé les troupes américaines. Et ça, si vous voulez, ces décennies d'absence... C'est quelque chose qui est quand même bien connu aujourd'hui de tous les alliés. Et ils voient donc la France à la fois comme une puissance évidemment utile parce que dissuasion nucléaire, armée guerrière, diplomatie active. Et en même temps, c'est un membre un peu particulier qui est parti, qui est revenu. Pas toujours facile quand on quitte un club et qu'on y revient d'en fixer les règles. Et donc aujourd'hui, vous avez ce regard un peu ambigu. Et par ailleurs, moi je pense qu'une des difficultés qu'on va avoir aussi, c'est que le regard sur la France, il est déterminé par notre situation budgétaire, dont chacun sait qu'elle est précaire, donc difficulté à financer un effort de défense qui est demandé par l'Alliance. Et puis d'autre part, il y a quand même des échéances politiques qui arrivent l'année prochaine qui inquiètent beaucoup de nos alliés, parce que on sait que dans la campagne présidentielle qui va commencer, vous avez des candidats Madame Le Pen, Monsieur Mélenchon, ouais. qui sont dans leur programme en tout cas. Plutôt critique de l'OTAN, évoquant même la sortie du commandement
3: plutôt,
5: intégré.
3: Plutôt souveraineté, quoi.
5: Souveraineté. Ouais. Et donc, en fait, si c'est pour revenir à la case 1966, voilà, beaucoup d'États européens se demandent est-ce que c'est intéressant d'investir dans ce partenaire qui va peut-être nous quitter.
3: Cyril Brett.
6: Oui, comme dans toute phase électorale, effectivement...
3: ça crée l'instabilité.
6: Oui, puis ça crée du narcissisme, et c'est bien heureux. Mmh. C'est-à-dire que nous allons, nous, électeurs français, nous intéresser avant tout à la situation de nos finances publiques, à la réforme des retraites, à l'état de notre système éducatif, à la préparation de notre système productif. Et évidemment, nous ne serons plus collectivement portés à nous préoccuper avant tout des questions internationales. Toutefois, il faut bien reconnaître au président Macron la volonté de réinvestir la structure de l'OTAN et d'y faire entendre la voix française sous l'angle de la préservation d'une autonomie européenne à l'intérieur même de l'OTAN. C'est sans doute un vœu pieux, c'est sans doute une initiative qui aura de la peine à s'institutionnaliser, mais c'est la voie différentielle de la France. Je crois qu'on peut compter sur le président français, en moins cette année, peut-être pas l'année prochaine, pour faire entendre cette impérieuse nécessité pour les Européens de prendre leur destin sécuritaire en main.
3: Pourquoi vous doutez du fait que Macron ne soit plus là l'année prochaine ?
6: Alors,
3: sauf sommet exceptionnel comme il y a eu en 2022 pour l'Ukraine, par exemple.
6: Première chose, je doute qu'il y ait un sommet de l'OTAN avant mai 2027.
3: Deuxièmement, à Tirana, je pense, en Albanie.
6: Ce sera à Tirana, en Albanie, qui est d'ailleurs un des plus récents
5: Certainement.
6: Je doute également que Emmanuel Macron, étant donné ce qu'est notre Constitution, soit encore président de la République française l'année prochaine.
3: C'est pas possible.
6: Pardon ?
3: C'est pas possible.
6: Ah non, c'est constitutionnellement évidemment interdit. Je pense que le président Macron a montré qu'il souhaitait s'investir dans les dossiers internationaux, et je pense que d'une façon ou d'une autre, il fera entendre sa voix et sur l'OTAN et sur les grandes affaires du monde. Ça excède assez largement la destinée de l'OTAN.
3: C'était une petite parenthèse, évidemment. 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On parle du sommet de l'OTAN dans cette émission. Je pense donc j'agis avec nos deux invités. Et vos réactions, vos témoignages, vos questions au 01 56 56 44 00.
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3: Et toujours avec nos deux invités, Guillaume Lagan, enseignant à Sciences Po Paris et spécialiste des relations internationales et de défense, et puis Cyril Brett, agrégé docteur en philosophie, enseignant à Sciences Po et chercheur associé à l'Institut Jacques Delors. On a parlé de beaucoup de choses dans cette émission. La Chine, qui ne fait pas partie de l'OTAN, j'aimerais qu'on en parle aussi parce que on sait à quel point la Chine est discrète, se cache un petit peu et prépare aussi cette montée des dépenses militaires, Guillaume Lagan.
5: Oui, alors le rapport entre la Chine et l'OTAN, c'est que les États-Unis sont depuis plusieurs années partisans que l'OTAN mentionne en fait la Chine comme une des menaces qu'il est censé combattre. Et il y a une réticence de la part des Européens, alors là, pour le coup, pas seulement des Français, à ce que l'OTAN élargisse son champ d'action, parce que beaucoup d'Européens, en particulier à l'Est, disent, la priorité des priorités, ça doit rester la Russie, ça doit rester les plans doivent concerner. On n'en a pas beaucoup parlé des plans, mais vous savez, l'OTAN, c'est une alliance qui est très importante sur le plan militaire, parce que elle a pour but d'harmoniser les actions en fait de chaque armée qui appartient à l'alliance, et elle a depuis 2022 essayé de rendre ses plans beaucoup plus opérationnels, avec pour la première fois des déploiements de soldats à la frontière directe de la Russie. Vous avez des soldats français aujourd'hui qui sont en Estonie dans le cadre de ces opérations de l'OTAN, qui sont en Roumanie. Et puis la priorité pour beaucoup de ces États, ça doit rester de répondre à ce qui pourrait demain être une agression russe sur un des États membres de l'Alliance. Alors la Chine, dans tout ça, ça paraît quand même beaucoup plus loin. Évidemment, elle apparaît, c'est une menace globale pour le modèle occidental, et aussi parce que, on le sait, dans la guerre en Ukraine, elle est plutôt du côté de la Russie, elle soutient la Russie à plusieurs égards. Mais la question de savoir s'il faut le traiter, s'il faut traiter cette menace chinoise dans le cadre de l'OTAN, ça reste aujourd'hui un débat.
3: Bah, ce qui est compliqué avec la Chine, ce sont ces tensions autour de Taïwan, surtout la mer de Chine. C'est là où justement les États-Unis pourraient vraiment s'inquiéter beaucoup plus.
6: Oui, la question des relations de l'OTAN avec la Chine, c'est vraiment le monstre du Loch Ness. C'est-à-dire que ça apparaît, ça disparaît. Certains l'ont vu, d'autres ne le voient pas ou refusent de le voir. Ouais. Et effectivement, la question de l'invasion éventuelle au sens français du terme de Taïwan, effectivement, pourrait s'inspirer de précédents qui ont lieu sur le territoire européen. C'est-à-dire, un parallèle et comparaison de vos paraisons, si la Russie annexe la Crimée, dans ce cas-là, la République populaire de Chine sera tentée de réintégrer Taïwan, et au contraire, si la Russie ne réussit pas à ingérer l'Ukraine, dans ce cas-là, la Chine serait dissuadée de réintégrer Taïwan. De façon plus concrète et de façon plus immédiate, pour le sommet d'Ankara, il faut bien voir que la Chine est omniprésente dans la région, au Moyen-Orient, bien évidemment, et notamment dans la consommation d'hydrocarbures. Hein, c'est un des principaux impacts, évidemment, de la guerre. Puis elle est présente également, peut-être qu'on a tendance à le négliger, elle est présente dans le Caucase, évidemment, avec des zones de transit, des bases logistiques, les fameuses nouvelles routes de la soie, puis des investissements très importants, notamment en Géorgie. Mais d'une part, les Européens, effectivement, n'ont pas intérêt à ce que l'OTAN soit enrôlé dans la polarisation de l'affrontement stratégique États-Unis-Chine. Sinon, ils auront évidemment encore plus de mal à faire entendre leurs propres préoccupations, leurs propres intérêts. Et puis, disons-le, si l'OTAN devient une alliance d'intérêt global et d'intérêt mondial, évidemment, ça risque de diluer encore plus le poids des Européens dans la gestion du monde et de maximiser le poids de la puissance mondiale que sont les États-Unis. Donc, au-delà du débat interne à l'Alliance, les Européens font bien de conserver une certaine prudence.
3: Guillaume Lagan.
5: Oui, là, je serai peut-être plus nuancé parce que, d'abord, je voulais rappeler que les puissances asiatiques pro-occidentales sont maintenant invitées souvent au sommet de l'OTAN. Donc, dans les sommets récents, vous avez par exemple eu le Premier ministre du Japon, à l'époque c'était un monsieur, vous avez eu le Premier ministre de la Corée du Sud, vous avez eu le Premier ministre australien qui ont été invités. Mmh. Et c'est un peu dans la logique que décrivait Cyril, c'est pour montrer que l'OTAN prend en compte quand même la dimension asiatique. Parce que ce qu'il faut voir, c'est que sur un plan stratégique, aujourd'hui vous avez en fait une interaction entre les deux champs. C'est-à-dire que on a dit tout à l'heure que la Chine soutenait la Russie dans sa guerre en Ukraine, mais pour la première fois dans un conflit européen à l'époque, je dirais, récente, vous avez eu des soldats asiatiques, des Nord-Coréens, qui sont morts dans la guerre en Ukraine, aux côtés des forces russes, dans l'invasion du pays. Et de l'autre côté, côté occidental, un État comme la Pologne a acheté énormément de matériel militaire à la Corée du Sud. Donc ce qui est intéressant, c'est de voir qu'en fait, aujourd'hui, la problématique de la sécurité européenne, on ne peut pas uniquement la voir au prisme du continent européen, on est obligé de prendre en compte les aspects asiatiques, et il est évident que une crise dans le détroit de Taïwan aurait des répercussions sur le sol européen, ne serait-ce que parce que on peut imaginer, c'est un peu prospectif ce que je dis, mais on peut imaginer, et on peut même espérer, que les Américains viendraient au secours de Taïwan, mais ces moyens qu'ils mettraient dans la guerre contre la Chine, évidemment, c'est des moyens qu'ils retireraient au front européen. Donc, vous voyez, il y a une interconnexion quand même entre les deux crises.
3: C'est passionnant de vous entendre.
6: Qui est un principe de vase communicant, évidemment. Et c'est un effet de report capacitaire et diplomatique qui est très important et qu'on voit, d'ailleurs. En revanche, qui est une communauté d'intérêts entre les deux rives de l'Atlantique pour traiter la Chine, ça j'en doute très fortement, parce que les expositions aux investissements chinois sont très différenciées. Que l'agenda américain a évidemment pour but de maximiser les retours pour l'économie américaine et pas du tout pour l'économie européenne, et que dans un enrôlement des Européens dans le fameux piège de Thucydide, les Européens auraient sans doute beaucoup à perdre et très peu à gagner. Puisqu'on ne peut pas compter sur les États-Unis pour évidemment défendre les intérêts des Européens dans le face-à-face avec la Chine.
3: Cyril, vous me connaissez, Guillaume un peu moins, mais j'aime bien les scénarios un peu catastrophes et les séries télé avec des scénarios un peu alambiqués. En janvier, les États-Unis avaient annoncé des retraits d'officiers des structures de l'OTAN. Peut-on imaginer que la semaine prochaine, entre le 7 et le 8 juillet, Donald Trump dise « Ciao l'OTAN », Cyril Brett, et quitte l'OTAN? Est-ce que c'est possible d'après vous?
6: Alors, avec Donald Trump, l'imprévisibilité
3: Il faut s'attendre à tout de toute façon. Voilà.
6: Donc élaborons des scénarios. Qu'est-ce qui pourrait pousser Donald Trump à opérer, à prendre des décisions de retrait importants, que ce soit des retraits capacitaires, des retraits budgétaires? C'est soit une crise majeure en Asie qui réclame effectivement de sa part un redéploiement complet de son appareil. Je ne vois pas cette crise arriver, mais c'est un peu le propre des crises. Elles sont imprévisibles. Une capacité des Européens à lui dire non sur un dossier emblématique que je ne vois pas encore, mais on ne sait jamais. Ou alors un mouvement d'opinion interne dans la préparation des élections de mi-mandat en novembre qui serait une poussée isolationniste de la part de l'électorat américain et une peur de la part de Donald Trump de perdre massivement ses élections. Donc, ces scénarios ne sont pas pour le moment les plus probables, mais ils peuvent se réaliser, bien évidemment, surtout quand on voit la labilité des affaires intérieures américaines qui sont tout sauf consensuelles et tout sauf stables. Mais on peut imaginer encore d'autres scénarios qui mèneraient par exemple au renforcement, au réinvestissement de l'OTAN par les États-Unis si l'administration Trump y voit son intérêt. Et là, les conditions du scénario peuvent être, par exemple, une mise en danger très forte de l'Ukraine qui nécessiterait une remobilisation une irritation du président américain à l'égard des autorités de Moscou qui le conduirait à penser que c'est au contraire un affrontement avec Moscou qui maximiserait son gain international ou son gain électoral à court terme.
3: Guillaume Lagan, qu'est-ce que vous en pensez? Alors on n'a pas de boule de cristal, hein, c'est pas du tout l'idée, mais disons qu'avec Donald Trump, il faut quand même s'attendre parfois à tout.
5: Non, je serais plus nuancé. Je pense que, si vous voulez, Monsieur Trump, il est coutumier des déclarations très inquiétantes. Et c'est vrai que à plusieurs reprises, lors de son premier mandat, comme lors de celui-ci, il a évoqué directement la sortie possible de l'OTAN en disant c'est pas une bonne opération pour les Américains que de protéger à leurs frais des pays européens qui pourraient tout à fait se débrouiller tout seuls. Maintenant, je pense que ça me paraît quand même assez douteux. Alors d'abord, il y a des raisons techniques, parce que l'OTAN est un traité qui a été ratifié par le Sénat. Vous savez, il y a une fameuse résolution du Sénat américain qui a ratifié ce traité. Donc ça veut dire que si vous voulez le dénoncer dans le droit américain, vous avez besoin d'avoir l'accord du Congrès. Or aujourd'hui, il est peu probable que M. Trump recueille l'accord du Congrès pour la sortie de l'OTAN, parce que le Congrès est à majorité républicaine et que la plupart des représentants, c'est-à-dire des députés et surtout des sénateurs républicains, sont plutôt sur une ligne qu'on appelle atlantiste. Ils sont favorables à l'OTAN. Donc il y aurait un problème technique. Mais plus fondamentalement, je pense que M. Trump, comme il a à cœur, si vous voulez, les intérêts de l'Amérique, il ne va pas mettre fin à une alliance qui, en réalité, profite aussi aux États-Unis. Alors c'est vrai que ça leur coûte de l'argent, mais globalement, ça permet aussi, par exemple, à l'industrie militaire américaine de vendre beaucoup d'armes en Europe. Et donc on ne voit pas très bien pourquoi il remettrait en question. Maintenant, Je vais vous dire très très directement les choses.
3: Dites-nous.
5: Si jamais cette sortie se produisait, si jamais l'OTAN disparaissait, ça ferait une bureaucratie internationale en moins. Il y aurait plusieurs milliers de fonctionnaires à Bruxelles qui se retrouveraient au chômage, ça c'est clair. Mais les États-Unis reconstitueraient immédiatement des traités bilatéraux avec chacun des États dans lesquels ils sont. Et on aurait en fait la même chose, mais sans l'OTAN, c'est-à-dire les États-Unis en Europe, sur une base bilatérale en Allemagne, en Pologne, en Angleterre.
3: Et on verra les 7 et 8 juillet à Ankara avec ce sommet de l'OTAN. Merci vraiment à tous les deux, c'était passionnant de vous entendre. Cyril Brett, agrégé, docteur en philosophie, enseignant à Sciences Po. Vous êtes l'auteur des Révolutions géopolitiques des entreprises qui sort en août aux éditions
6: Valeur ajoutée.
3: Guillaume Lagan, merci beaucoup, enseignant à Sciences Po Paris, spécialiste des relations internationales et de défense, et vous êtes l'auteur au PUF, aux presses universitaires de France, de géopolitique de l'Europe. Merci à Pierre-Henri, Sabine et Mathias à la réalisation, et je vous laisse comme chaque matin avec Marie-Ange de Montesquieu, et pour vous dire que demain ce sera la dernière de Je pense donc j'agis de cette saison. Bonjour Marie-Ange.
7: Bonjour cher Melchior, et bien ça sera la même idem pour Enquête de sens, j'ai envie de vous dire. À nous l'été, à nous les vacances, un petit peu, mais pas trop. Et si les dirigeants eux-mêmes, justement, avaient besoin de vacances, travaillaient trop, si les dirigeants français travaillaient trop. Réponse dans quelques instants avec mes trois invités. À tout de suite.
3: Allez.

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1: En France, un dirigeant sur trois se déclare en mauvaise santé mentale et 82% d'entre eux souffriraient d'un trouble physique ou psychologique. En Europe, c'est même 2/3 des CEO qui disent traverser régulièrement des burn-out et près d'un quart d'entre eux déclarent même ressentir des symptômes presque tous les jours. C'est ce que soulève en tout cas le Harvard Business Review France, c'est ce que révélait ce magazine l'année dernière. Alors la faute à qui? La faute à quoi précisément? Est-ce que c'est la faute au perfectionnisme ambiant, à l'obsession de la performance? Bref, et si les dirigeants au fond travaillaient trop? Réponse, question en tout cas que je vais poser à mes invités dans cette émission en cas de sens. Et je commence par Ambline Becker. Bonjour Ambline.
2: Bonjour Marion.
1: Ravie de vous recevoir dans cette émission.
2: Merci de vous m'inviter.
1: Alors vous êtes coach transformationnel. On a toujours des surprises avec les terminologies ici dans cette émission. Qu'est-ce que c'est que ça, transformationnel? C'est une mauvaise traduction, une bonne traduction, une invention?
2: Alors transformationnel dans le sens où il y a des coachs qui sont plus sur la stratégie par exemple.
1: Ouais.
2: Ou sur le mindset.
1: Oui,
2: ou sur, je sais pas,
1: l'état d'esprit pour traduire.
2: L'état d'esprit, pardon, ou sur, je sais pas, l'intelligence émotionnelle, etc. Moi, j'utilise le mot transformationnel parce que dans mes accompagnements, en fait, il y a une transformation intérieure.
1: D'accord.
2: Et c'est pas forcément le cas de tous les coachs ou de tous les espaces.
1: On est d'accord. Alors, j'ai pas fini. Donc, vous êtes coach transformationnel pour les entrepreneurs et justement les dirigeants en quête d'alignement. En France, c'est un peu tabou, c'est un peu gênant de parler de ça, parce qu'on se dit « Ah non, les dirigeants, c'est forcément les petits diables de l'affaire, c'est les méchants, quoi. » En gros, en France, c'est un peu ça qu'on se dit, on va y aller à fond pour commencer l'émission. En tout cas, votre livre, qui vient de sortir chez Lotus Éléphant, enfin, qui est sorti il y a quelques temps.
2: En 2024.
1: S'intitulait « Leadership spirituel, rien que cela ». Alors, on va voir à quel point c'est très étonnant, votre livre, parce que... vous associez les deux notions qui ont l'air de prime abord, j'irais même jusqu'à dire antinomiques.
2: Oui.
1: Suspense. Et Olivier Zarouetti est également avec nous. Cher Olivier, sa belle voix. Toujours un bonheur de vous recevoir.
3: Bonjour Marie-Ange.
1: Non, rajoutez pas. On va avoir des auditrices qui ont tombé de leur lit, de leur fauteuil, que sais-je, ou je ne sais pas, d'où est-ce que vous nous écoutez, auditeurs, auditrices. J'aime bien savoir souvent, c'est vrai que j'aime bien quand vous m'envoyez des petits mails, je vous écoute de mon running, je vous écoute de ma voiture, de mon bureau, de mon bain, exactement, nous dit notre ami Guillaume Nougaret derrière cette Vectra, lui qui est à la régie. Effectivement, Olivier Zarouetti, bienvenue dans cette émission, puisque vous le valez bien.
3: Merci.
1: Vous, êtes-vous un méchant dirigeant? Gentil, dirigeant.
3: je pensais commencer un petit peu plus doucement.
1: Je sais pas, aujourd'hui, ça commence fort aujourd'hui.
3: Non, évidemment, personne ne se lève le matin en ayant pour projet d'être le plus méchant possible. Nous avons évidemment, dirigeants comme qui que ce soit, l'ambition d'être dans le camp des bons, dans le camp des gentils. On y arrive plus ou moins, ça c'est une autre question. Mais évidemment, tout le matin en se réveillant, on se dit « Allez, c'est promis, aujourd'hui je vais être un gentil ».
1: Pourquoi est-ce qu'être chef d'entreprise a si mauvaise presse en France, Olivier Zarouetti?
3: Alors, on n'est pas toujours le mieux placé pour savoir ce que l'on dit de soi. Vous m'apprenez que la fonction a plutôt mauvaise presse. La réalité, c'est que le dirigeant est quelqu'un qu'on connaît mal.
1: C'est vrai.
3: Qu'on connaît très mal, parce que, au fond, c'est quelqu'un qui joue en permanence un rôle. Il joue un rôle avec ses clients, quand il rencontre un client.

0: client a essayé avec le projet bien ferme d'obtenir une commande, mais quand il rencontre ses salariés, il a aussi une idée derrière la tête. Quand il rencontre ses parties prenantes, ses actionnaires, son conseil d'administration, il a aussi une idée derrière la tête. Il n'y a pas tellement de circonstances de la vie du dirigeant dans lequel il se montre tel qu'il est réellement. Donc oui, il montre une image et cette image peut être ratée parfois, c'est vrai, ça peut arriver.
1: En tout cas, vous avez publié un bouquin, un livre, tout fraîchement, L'entreprise, l'ingénieur et le pouvoir, sous le signe de Zodiac, publié chez L'Harmattan. C'est une sorte de, comment peut-on dire, de réflexion justement à partir de votre parcours personnel, cher Olivier Zarouati, qui a été d'ailleurs coécrit avec Mario Le Glatin, si je ne me trompe pas. Ça rejoint un peu le côté, certainement, qu'il faut un peu quand même de spirituel, de spiritualité ou d'humanité peut-être pour aujourd'hui être un bon dirigeant, un dirigeant tout court d'ailleurs.
0: Oui, c'est un bouquin écrit après coup, c'est-à-dire... Le mérite du bouquin après coup, c'est d'essayer de faire le tri de ce qui mérite d'être retenu dans tout ça. Alors, qu'est-ce qui mérite d'être retenu dans tout ça? Pourquoi fait-on ce que l'on fait? Sur quoi peut-on s'appuyer? Sur quoi peut-on s'appuyer dans les actes de la vie de l'entreprise où l'on est ensemble? Et c'est heureusement les plus fréquents, les plus nombreux. Puis de temps en temps, il y a aussi quelques actes de la vie de l'entreprise où on est seul. Sur quoi s'appuie-t-on à ce moment-là? C'est encore plus important de le savoir.
1: Alors voilà, avant d'accueillir... vous qui avez dirigé, pardon, je ne l'ai pas précisé, parce que vous êtes déjà venu dans cette émission, mais ça, voilà...
0: Un autre titre.
1: Combien d'entreprises avez-vous dirigé? J'ai presque envie de vous poser la question ainsi, pour vous présenter le plus brièvement possible.
0: C'est un petit peu... c'est un décompte que j'ai jamais fait.
1: Une dizaine à peu près.
0: Disons que si on compte les entreprises, les filiales et les filiales de filiales, on serait plutôt dans la centaine.
1: D'accord. Ah oui, d'accord.
0: Mais en fait, dans la réalité des faits, des vrais rôles de dirigeants, j'en ai probablement tenu deux ou trois.
1: Guénolé de Carmois est également avec nous, qui parfait
2: ce
1: plateau.
2: Marie-Ange.
1: Bonjour Guénolé. Alors toujours aussi artiste, peintre, engagé pour la biodiversité, mais pas que. Vous coachez aussi.
2: Oui, je coach. Alors moi, j'ai un peu une double vie professionnelle. Il y a la partie artistique qui prend essentiellement mes soirs et mes week-ends, maintenant que mes enfants sont grands. Et j'ai quand même une activité en entreprise que j'ai gardée, parce que c'est ma formation d'origine. Et donc, je fais du conseil en entreprise, beaucoup sur les questions de qualité de vie au travail et de rapport au travail et de culture d'entreprise en lien avec ce rapport au travail. En effet, la question « est-ce que nos dirigeants travaillent trop ?» elle me parle beaucoup, parce que déjà, travaillent trop par rapport à quoi ? Il y a une rupture claire entre la façon d'envisager le travail des dirigeants et la génération des jeunes entrants sur le marché du travail. Et le problème, c'est qu'un dirigeant, il met en place une culture d'entreprise. Et si cette culture d'entreprise, elle braque les juniors qui, en fait, s'y retrouvent pas, in fine, on n'arrive plus à recruter, on n'arrive plus à embarquer, on n'arrive plus à engager. Et ça, c'est un problème aussi d'efficacité, in fine.
1: Pourquoi les dirigeants français, mais apparemment d'après ce sondage européen, vont si mal, finalement on vous posait la question comme ça, Omblin Becker.
3: Alors, je ne sais pas s'ils vont mal. En tout cas, ils ne vont pas tous mal, heureusement.
1: Non, ils ne vont pas tous mal. Non, mais les sondages, sont un dirigeant sur trois quand même.
3: Oui, un dirigeant sur trois.
1: Ça ne sent pas très bon. Hein.
3: C'est
1: beaucoup quand même.
3: Hein. Oui, c'est beaucoup. Mais alors, pour continuer ce que disait Guénolé, je pense que la rupture vient de cette remise en cause de la réussite, finalement.
1: La remise en cause de la réussite.
3: Et je pense que la rupture entre les générations vient de ça. C'est-à-dire que la notion de réussite n'est pas la même entre les dirigeants et les jeunes générations. Parce que les dirigeants, on va dire au-delà de la quarantaine, ont appris à bâtir leur réussite sur des compensations, des sacrifices. Et c'était accepté, c'était la norme. Aujourd'hui, ça n'est plus possible. Et donc, elle est là, la rupture. Et je pense que le sujet, est-ce que les dirigeants travaillent trop ? C'est pas trop en termes de volume, c'est à partir de quel espace ? Et est-ce que c'est à partir de cette rupture intérieure ? Et là, ça devient trop.
1: Rupture intérieure, ça veut dire quoi pour vous, Melina Becker? Pour ceux qui n'ont pas encore lu votre livre, évidemment.
3: Rupture intérieure, ça veut dire que c'est quand il y a des failles à l'intérieur de soi, des fissures entre qui je suis et ce que je fais.
1: C'est ce qui vous est arrivé en 2012, c'est ça ? Enfin, lorsque vous avez quitté votre carrière prometteuse.
3: Exactement, exactement. J'étais jeune, hein, j'avais 32 ans et je voyais déjà cette rupture se créer entre la carrière qui se dessinait et qui je voulais être. Et pour moi, c'était déjà évident que je voulais être une seule personne et que il y aurait pas de choix possible.
1: Donc vous êtes d'accord avec ce qu'a dit Olivier Zarouati tout à l'heure, on joue forcément un rôle quand on dirige une entreprise ou quand on...
3: Alors
1: attention, ce que je viens de dire est complètement à côté de la plaque, évidemment, comme toujours. Mais c'est un peu exprès pour vous nous expliquer comment vous voyez les choses, évidemment.
3: Je pense que c'était le cas dans les précédentes générations. Je pense qu'aujourd'hui, c'est justement ça qu'il faut changer. On n'est plus dans un rôle. Et si on réussissait à partir de notre vérité ? Et si on dirigeait à partir de notre vie ?
1: Est-ce possible ?
3: Et si c'était possible ?
1: Vous croyez-vous ?
3: Je le vois dans
1: mon
3: cabinet.
1: Vous le voulez, en fait, et
3: je
1: vous l'écrivez. Vous le voyez dans votre cabinet.
3: Bien sûr.
1: Olivier Zarouati, très sincèrement, vous en pensez quoi ? C'est un peu étrange, cette conversation.
0: Je suis totalement en phase.
1: C'est vrai ?
0: Avec ce que dit Ongline. Je pense que la pratique qui consiste à multiplier les rôles que l'on joue... c'est une pratique qui a ses limites et qu'on rencontre et qu'on finit toujours par rencontrer. Alors évidemment, on peut le faire adroitement, on peut le faire avec beaucoup de recul, on peut le faire avec beaucoup d'intelligence, de profondeur. On peut rencontrer les limites plus ou moins tard, mais on les rencontre. On les rencontrera toujours. Et la conviction aujourd'hui que... Alors aujourd'hui, je fais du coaching aussi, de start-up, de petites entreprises. Bon, j'interviens auprès des conseils et des comités de direction. Et la conviction que j'essaie maintenant de transmettre, c'est qu'il n'y a aucun exemple de stratégie qui fonctionne, qui est bâtie sur le mensonge. Ça n'a jamais fonctionné en réalité. Mais on pouvait, dans un certain niveau de simplicité, des gestes, des situations et des pratiques, on pouvait y croire. Mais aujourd'hui, c'est juste plus possible d'y croire seulement. Avant même de l'essayer, c'est
1: tout
0: simplement pas possible.
1: Alors allons-y, Bernard Arnault, Pinault, alors tous, ils sont absolument diabolisés par une partie des Français, parce qu'on connaît l'histoire, la culture
2: ultra
1: de notre
2: riche.
1: Pays, etc. Alors est-ce que c'est... Mais on dit que, par exemple, on entend dire par les proches, par exemple, de Monsieur Pinault, que c'est pas une crème tous les jours, quoi. Enfin, c'est quand même des hommes et parfois des femmes qui sont... alors je ne sais pas où commence la toxicité, où commence la tyrannie, je ne sais pas comment définir ça, mais alors là on part sur un autre sujet que celui de la fatigue, mais comme on parle des dirigeants pendant 52 minutes, c'est intéressant de voir, sur le mensonge en tout cas.
0: Je vais évidemment essayer d'éviter de parler des autres.
1: Oui. Mais le mensonge c'est intéressant pour
0: Mais ce que je peux dire c'est que baser une pratique de management sur l'idée... de l'exclusion du mensonge, du bullshit et toutes ces formes.
1: Et de la manipulation.
0: Et de la manipulation et toutes ces formes. C'est exigeant.
1: Ouais.
0: Et puis ça n'a pas que des avantages. C'est-à-dire que de temps en temps, on se retrouve quand même en position de faiblesse.
1: C'est dangereux,
0: Il faut bien le dire. C'est une prise de risque. C'est une prise de risque. Et cette prise de risque, on l'accepte ou on ne l'accepte pas. Mais il n'y a juste pas de choix en réalité. La solution consistant à ne pas l'accepter, c'est une solution qui conduit à l'impasse.
1: Ouais.
0: C'est aussi simple que ça. Gnolic,
1: car moi.
2: Oui, alors moi, quand je vous entends tous les deux, j'ai envie un petit peu d'essayer de réconcilier ce que vous dites, qui est tout à fait compatible, mais avec des angles différents. C'est-à-dire que le mensonge ne fonctionne pas, j'en suis persuadée, mais le problème, c'est quand on se ment à soi-même aussi. C'est-à-dire qu'il y a le mensonge qui est un jeu de dupe vis-à-vis des autres que l'on manipule. Et il y a aussi un manque d'ancrage, un manque de connaissance de soi, de ses valeurs, qui fait qu'on peut se retrouver un peu dissocié dans un poste où on a l'impression finalement d'être authentique, mais où on n'est pas en raccord avec soi-même.
1: C'est-à-dire qu'il faut avoir l'air d'eux, et ça c'est fatigant. Déjà ça commence peut-être comme ça, c'est-à-dire « Oh, faut pas que j'ai l'air d'être, un peu léger, un peu... »
2: Oui, mais je pense qu'il y a des gens qui, en fait, ont perdu le contact avec ce qu'ils aimaient vraiment, qui ils étaient. À force d'être dans une société où on est poussé à faire des études, les injonctions familiales, les sociétales, et finalement, on renonce à faire la formation qu'on aurait aimé en art pour faire une école de commerce. Je parle de personnes de connues. Hein. Et en fait, on se retrouve à faire des choses et très dissociées de ce qu'on aime vraiment au fond de nous. Et ça aussi, c'est un mensonge. Et c'est pas forcément une posture vis-à-vis des autres, c'est une posture vis-à-vis de soi, parfois, le mensonge. C'est cette idée d'avoir perdu contact avec ce qui était fondamentalement important et vital pour nous, et de travailler sur des choses qui sont de l'ordre de la contingence, du matériel, parce que finalement, un salaire, c'est du procurement, quoi. C'est comment est-ce que j'ai les ressources pour organiser matériellement ma vie, mais c'est pas ça qui nourrit fondamentalement. Quoi.
1: Ouais, c'est fatigant de se mentir et de mentir. Vous êtes d'accord, Blin Becker?
3: Oui, et puis, comme dit Gwenolé, on nous apprend pas à l'école comment être connecté avec toi, comment être toi-même, comment apprendre qui tu es. On nous apprend la performance, la compétition, être le meilleur. Voilà. Et en fait, le mensonge, il commence là.
1: Ouais. C'est-à-dire, expliquez-vous.
3: On apprend déjà aux enfants à se déconnecter de qui ils sont pour rentrer dans des cases de réussir sa vie, d'avoir un métier pour gagner sa vie. Ouais. Je veux dire, gagner sa vie, c'est une aberration de
1: parler
3: comme
1: ça. J'ai jamais pensé à ça.
3: Gagner sa vie, vous rendez
1: compte ? Gagner sa vie. Ouais. Gagner son paradis, il y a quelque chose dans nos limites, un peu flirtant avec une parole prophétique, un peu évangélique, vous voyez. Mais c'est vrai, Olivier Zarouati, gagner sa vie, j'avais jamais pensé à ça, tiens.
0: Derrière le mot de gagner sa vie, il y a l'idée que si on ne faisait pas cet effort, on ne la mériterait pas.
1: C'est l'évangile de la semaine dernière, si je ne me trompe pas.
0: C'est
1: dimanche dernier, d'ailleurs.
0: C'est quand même une idée assez terrifiante, si on y réfléchit. D'ailleurs, pour les jeunes qui rentrent dans le marché du travail aujourd'hui et qui ont été vraiment éduqués dans cette idée qu'il faut qu'ils méritent leur position dans le monde, il y a quelque chose d'assez inquiétant. Moi, j'appartiens à une génération où on n'a pas connu que ça. Nous, quand nous sommes rentrés dans le monde du travail, les gens de la génération précédente nous appelaient la relève. Alors, en général, c'était pour nous brocarder gentiment, ils nous disaient « Elle est belle, la relève ». Mais enfin, dans le mot de relève, il y avait quand même l'idée qu'on était attendu. Aujourd'hui, les jeunes qui rentrent en école, qui passent Parcoursup, qui doivent avoir un bon score pour être dans la bonne prépa, qui ceci, qui cela, le moins qu'on puisse dire, c'est que le système qui les éduque ne leur transmet pas vraiment l'idée qu'on a besoin d'eux. L'idée qu'on leur transmet, c'est plutôt que s'ils ne font pas ce qu'il faut, il n'y a pas de place pour eux.
3: Et que c'est même des fardeaux.
0: Absolument terrifiante qu'il faut corriger à tout prix. Et d'ailleurs, c'est pas seulement le sujet de l'entreprise, c'est le sujet de l'éducation, c'est le sujet des parents. Oui. Enfin, c'est le sujet de la société, c'est le sujet de tout le monde. Permettre à la génération qui arrive de comprendre quelle est notre relève.
1: Mais qu'elle est indispensable, en fait, effectivement. Oui.
0: Après. Par rapport à la question du mal-être des dirigeants, que vous connectez à la question de la quantité de leur travail, est-ce qu'ils travaillent trop c'est cette question qui est derrière. Je crois qu'il y a une caractéristique propre au métier de dirigeant, mais pas seulement à ce métier. Pas uniquement à ce métier, il y a d'autres métiers qui ont cette caractéristique. Ce sont des métiers où on est toujours en dette. C'est-à-dire, on se couche jamais le soir en se disant, moi je connais pas un dirigeant qui se couche le soir en disant, mais j'ai fait ce que j'avais à faire, j'ai fini ma journée, là j'ai coché toutes les cases de mon programme, là ben, je suis vraiment content, je suis tranquille, je suis bien. Le dirigeant n'est pas le seul à avoir cette
1: caractéristique. Mais tout doublisme ne s'arrête jamais, quoi.
0: C'est le cas des sportifs de haut niveau, c'est le cas des créateurs, c'est le cas des... C'est pas que c'est jamais assez, c'est qu'on est en dette. C'est-à-dire qu'on n'a jamais tout fait.
1: Ouais.
0: Accessoirement, c'est aussi le cas des parents.
1: Ben ça, c'est vrai.
0: Pardon pour le côté un peu paternaliste de la remarque, Mais c'est aussi le cas des parents. Les parents et les dirigeants qui se couchent le soir en disant « là, j'ai tout bien fait, je suis tranquille, je suis... » Je peux me...
1: C'est jamais le cas, d'accord.
0: Ça n'existe pas. Mmh. Et donc, évidemment, il faut vivre avec ça.
1: Il faut vivre avec ça.
0: Il faut vivre avec ça. On se couche le soir, non pas parce qu'on a tout bien fait, mais parce que la dette du sommeil, il faut aussi la payer. Autrement, ça se finit mal. Mais voilà, on passe d'une dette à l'autre et on s'occupe de la plus brûlante à tout moment. Ça, c'est quand même une vie un petit peu particulière et qui renvoie vraiment à la question de pourquoi on fait ça.
1: Ouais, mais les jeunes générations qui arrivent, alors celles qui vont arriver dans quelques années encore plus peut-être, qu'elles ne l'aient qu'un mois, peut-être sont-elles en train de comprendre ça et on leur reproche d'être plus ambitieux du tout, d'être obsédé par leur vie privée, leur vie personnelle, leur hobby, ce qui leur fait du bien, leur bien-être, etc. Peut-être que c'est heureusement, non, peut-être, alors à la lumière de ce que j'entends là, j'en sais rien.
2: Je crois que ce que vous dites est une conséquence.
1: D'accord.
2: C'est-à-dire que il faut quand même se rendre compte qu'aujourd'hui, quelqu'un qui a fait 5 ans d'études dans des parcours un peu élitistes, il va avoir du mal une fois qu'il donc en junior, une fois qu'il a payé ses impôts et payé son loyer, il va avoir du mal à bien vivre. Et ça, c'était pas le cas avant. D'accord. J'ai des exemples autour de moi. J'ai interrogé des gens qui sont, par exemple, les petits frères de mes grands-parents.
1: Ouais.
2: Et je leur ai demandé comment ils vivaient. Et j'ai essayé de complètement occulter dans les personnes que j'ai choisies la partie patrimoine familial. Et en fait, il y a 2 générations, quand on sortait d'université à Paris et qu'on était junior, on s'achetait un appart à Paris avec son premier job.
1: Okay. C'est incroyable. Quand on...
2: voilà. Et sans apport familial. Et donc, on pouvait bien vivre, d'accord ? Aujourd'hui, la plupart des jeunes ont compris qu'ils n'allaient pas bien vivre s'ils continuaient cette voie-là. Et en plus, il y a un autre facteur, c'est l'hyperconnexion. C'est-à-dire que la dette dont vous parlez, moi, j'ai intimement le sentiment qu'en fait, tout le monde dans l'entreprise, à part quelques métiers qui sont très liés à une position physique, à une présence physique, tout le monde est en dette. C'est-à-dire qu'aujourd'hui, un junior de 24 ans qui rentre en entreprise, tous les soirs, il a 100 mails non lus. Enfin, quand j'interroge mes étudiants, parce que je donne des cours sur la façon dont ils vivent leur stage, etc. Même en stage, c'est une réalité. Et puis, on a des mails du boss le soir jusqu'à 21h. Et en fait, le travail ne s'arrête jamais.
1: Ouais.
2: Alors qu'avant, toujours, il y a une ou deux générations.
1: Il n'y a pas de mails, donc forcément.
2: On rentre à la maison, le travail était physiquement terminé, déconnecté. C'était l'époque où on envoyait des fax. Avant, ça, c'était des courriers. Et il y avait un temps de réfléchir au sujet de fond avant de recevoir la réponse. Maintenant, tout s'accélère, tout se complexifie. Et par ailleurs, les jeunes n'arrivent pas à se construire une vie à la hauteur de leurs attentes dans ce contexte-là. Et évidemment que ça rebute, que ça désengage. Et donc, finalement, on a des gens qui se sont parfois résolus à avoir une vie plus... Et en fait, quand je parle des jeunes, je ne parle pas que des actifs parisiens, je parle aussi des agriculteurs, c'est le même problème. Les jeunes agriculteurs n'ont pas envie de reprendre l'affaire de leurs parents, de moins en moins, parce qu'en fait, là où leurs parents s'y retrouvaient, eux n'ont pas de perspective de s'y retrouver financièrement et par rapport à leur qualité de vie.
1: Leur qualité de vie, quand même. Ouais, mais c'est un appel, c'est presque un SOS, finalement, par rapport aux générations. Un SOS...
2: Et donc, ce que vous décriviez en intro comme les jeunes qui aiment les hobbies et le sport, etc., moi, je pense que c'est une conséquence.
1: Oui, c'est ça.
2: C'est une conséquence du fait qu'ils n'arrivent pas à s'épanouir dans le monde du travail. Et donc, ils essayent de trouver des lieux, des moyens d'épanouissement en dehors. Et on les comprend quelque part.
1: Une échappée vitale, en quelque sorte.
2: Et on se retrouve juste après la pub, si vous le permettez, mesdames et messieurs.
1: À tout de suite.
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1: La question du jour est si les dirigeants travaillaient trop. En tout cas, ils ne vont pas très bien. Un sur trois se déclare, je vous le rappelle, en mauvaise santé mentale. Même si l'une de mes invitées, Guénolé de Carmois, a ses propres chiffres, je ne sais pas si vous les avez les mêmes
2: que
1: moi.
2: Ils sont assez proches de vous, mais j'ai une façon différente de les présenter. C'est que parmi ceux-là qui sont en risque de burn-out, il y en a 12 à 17% qui sont en burn-out sévère. Et concrètement, si on considère qu'on a 30 millions d'actifs, ça fait 3 à 5 millions de personnes en France qui sont en situation de burn-out sévère. 3 à 5 millions, c'est énorme.
1: C'est colossal. Omblin Becker est avec nous, d'où vos ouvrages, mesdames et messieurs, qui sortent sur le sujet d'une certaine façon, de près ou de loin. Vous qui êtes, je le rappelle, coach transformationnel. Ça fait du bien de lire un peu de français transformationnel, vous voyez, ça fait... Voilà. Pour les entrepreneurs et les dirigeants en quête d'alignement et durable en plus, fondatrice de Nous, on n'en a pas parlé tout à l'heure, deux mots peut-être sur... sur cette belle œuvre qu'est la vôtre, sur Nous, avec un petit tréma sur le U, n'est-ce pas, Mouline ?
3: Tout à fait, qui est un terme qu'on retrouve dans les évangiles, puisque c'est le Nous, c'est cet espace qui est ni spirituel ni humain, qui est un entre-deux, qui est ce pont entre les deux. Voilà, et un jour, ça a été une évidence que c'était finalement la mission de mon entreprise, et donc c'est devenu son nom.
1: Et vous avez évidemment écrit cet ouvrage « Leadership spirituel » chez Lotus Éléphant. Histoire de réfléchir, de s'arrêter un peu sur tous les leaderships, sur toutes les façons d'aborder finalement parce que le leadership, ça s'applique aussi dans la vie de famille, ça s'applique dans la vie personnelle, ça s'applique dans la vie amicale, dans le rapport aux autres, au monde, à la société, et puis évidemment à l'entreprise à proprement parler.
2: Et envers soi-même.
1: Qu'on peut dire, et envers soi-même, à commencer par soi-même, c'est ce que vous dites au début de votre livre. Et alors, est-ce que le spirituel peut vouloir dire l'humain, finalement, d'être plus humain avec nous et donc avec les autres? Et est-ce que ça peut vouloir dire ça dans un sens, le leadership spirituel, le leadership humain dans un sens? Est-ce que oui ou non, c'est le cas?
3: Je ne suis pas sûre.
1: D'accord. Pourquoi?
3: Parce que pour moi, il y a spirituel et humain. Mm-hmm. Et justement, et si on arrêtait de séparer les deux? Et si on arrêtait de séparer le spirituel et le matériel? Pour moi, l'humain, il est matériel. C'est notre corps qu'on peut toucher. Donc c'est notre corps émotionnel, c'est tout ce qui est humain.
1: D'accord.
3: C'est la matière. Mais on a bâti la société telle qu'on la connaît aujourd'hui en séparant la matière du spirituel, le visible de l'invisible. Et donc ça aussi, c'est une rupture. On parlait de rupture au début de l'émission. Donc c'est une rupture, c'est une faille dans le fonctionnement profond de la société humaine.
1: Vous voulez dire par là qu'on est en train de devenir des robots si on ne sonne pas
3: Bien sûr.
1: Justement, la sonnette d'alarme, cet appel à la spiritualité, à l'humanité, mais en fait, c'est juste évident. C'est pour nos anciens, c'était d'ailleurs évident. Ça l'est beaucoup moins maintenant.
3: Et est-ce que nous sommes humains
1: dissociés
3: est-ce que nous sommes humains si nous ne sommes pas spirituels?
1: Ouais, c'est ça la vraie question que vous posez finalement. Mais vous vous rendez compte qu'on se la pose quand même, cette question. C'est Olivier Zarouati, on vit dans un monde de fous en fait. Hein.
0: En fait,
1: c'est fou. Hein.
0: Le dirigeant, puisque c'est de lui qu'on parle, faut bien voir une chose, c'est que c'est quelqu'un qui passe beaucoup, beaucoup de temps dans sa journée à faire des choses qu'il ne sait pas faire. Pourquoi ?
1: Vous l'aviez déjà dit une autre fois, ça.
0: Pourquoi ?
1: Pourquoi ?
0: Parce que dans une entreprise, il y a beaucoup de gens, beaucoup de compétences, beaucoup de gens qui savent faire beaucoup de choses. Et tous les problèmes, quand on applique le principe de subsidiarité en particulier, tous les problèmes qui peuvent être résolus par quelqu'un dans l'organisation le sont, évidemment. Ils le sont, il faut qu'ils le soient, ils le sont.
1: Ouais.
0: Le problème qui remonte d'un cran, c'est celui qu'à un certain niveau, on n'a pas su résoudre. Le problème remonte d'un cran. puis le cran du dessus va pouvoir trouver les ressources, les moyens de résoudre ce problème, sauf si personne n'est capable de l'aider. Donc dans ce cas, il remonte d'un cran. Et vu que le dirigeant de la boîte ne voit arriver sur son bureau que des problèmes dont personne n'a su quoi faire.
1: Les patates chaudes qui s'accumulent.
0: Alors, évidemment, son boulot d'anticipation, c'est quand même d'éviter que ça arrive le moins souvent possible, mais il n'y a aucune anticipation qui est à l'épreuve des balles, donc de temps en temps, ça arrive quand même. Et alors, on peut se dire, voilà, j'ai trois problèmes dont sur mon bureau dont je ne sais pas quoi faire, parce que je manque de solutions. On peut se donner du temps, on va acquérir des éléments d'information, on va essayer d'en savoir plus, mais parfois le temps, on ne l'a pas.
1: Ouais, alors ?
0: Et quand on n'a pas le temps, et ben dans ce cas, vous avez une seule question qui va se poser, en fait.
1: Si.
0: Une seule question, c'est en qui j'ai confiance ?
1: Waouh, d'accord. À chaque fois, on se dit ça, alors.
0: Mais c'est
1: à qui je peux confier ça ?
0: C'est la dernière question, et pour un dirigeant, c'est la seule, puisqu'il est le responsable en dernier recours, qui voit arriver sur son bureau tous les sujets irrésolus de l'entreprise. Et il a son nom sur le CABIS, le dirigeant, il est responsable en dernier recours. C'est de lui qu'on attend toutes les solutions à tous les problèmes. Il est responsable de tout. Donc, quand il voit arriver tout ça sur son bureau, il faut qu'il trouve des solutions. S'il peut se donner le temps, il se le donne. S'il peut se donner le temps d'avoir de l'information, il le fait. Mais quand ce n'est pas possible, la seule question qui se posera, c'est... Mais en qui j'ai confiance.
1: Waouh. Et maintenant, c'est une notion qui perd, alors j'allais dire de la valeur, mais surtout qui
0: elle
1: perd.
0: Elle en gagne.
1: Elle en gagne, elle oui, en parce gagne qu'elle est plus rare et précieuse.
0: Elle
1: mais
0: en
1: elle
0: gagne
1: est en perte de vitesse, malheureusement.
0: C'est un sujet dont on parle peu. C'est un sujet dont beaucoup de. C'est un sujet qui met tout le monde mal à l'aise, il faut bien le dire.
1: C'est vrai, Guénolé de Kermois ou pas?
2: Moi, ce qui me passionne dans ce que vous dites, c'est que pour moi, le dirigeant, son rôle, évidemment, c'est d'assurer les équilibres financiers de l'entreprise, être l'ambassadeur de la marque et de l'entreprise et de ses valeurs.
1: On est d'accord.
2: Mais c'est aussi de savoir comment on tire le meilleur parti des équipes. Et il y a cette notion d'embarquer, de faire grandir. Et c'est là où cette scission entre les jeunes et la génération d'avant et son rapport à la réussite, ça m'ébranle un petit peu. Parce qu'en fait, l'idée, pour moi, du rôle du dirigeant, c'est voilà, d'embarquer les équipes de demain. Voilà.
1: Ouais.
2: Et cette notion de confiance, elle est capitale. Et c'est pour ça que vous aviez peut-être entendu cette phrase de Maurice Lévy, qui est le patron de Publicis, qui disait « Le premier métier qui sera remplacé par l'intelligence artificielle, c'est celui de CEO, donc de dirigeant. » Moi, je n'y crois pas du tout à cette phrase. Je pense que c'est une phrase choc du publicitaire.
1: Pourquoi est-ce qu'il a dit ça ?
2: Parce que c'est son métier de faire de l'impact, de lancer des...
1: Mais c'est quoi le message de ça ?
2: C'est de faire peur, c'est peut-être de créer des déséquilibres dans lesquels lui, en tant que publicitaire, il pourrait... apporter des solutions pour renforcer des identités de marque.
1: Il n'y a plus d'ajustement, quoi. C'est clac, clac,
2: mais
1: clac.
2: Mais j'y crois pas trop, parce que justement, cette notion d'incarner les valeurs, d'incarner la façon de résoudre les problèmes que les autres n'ont pas résolus, même si moi, mon premier boss, il s'appelait Nicolas, il m'a toujours dit, Guénolé, si tu as un problème, tu viens me voir avec le problème et la solution, et tu me soumets la
1: avec
2: solution.
1: Avec le problème et la solution.
2: Ouais, et en fait, Et ça, c'est très américain. Ils appellent ça « being solution-oriented ». C'est aussi la règle des trois merci. Quand tu as un truc qui t'arrive...
1: Ça fait plaisir à Guillaume de Nogaret. Ça lui parle.
2: Et ouais, la règle des trois merci, c'est Warren Buffett qui dit quand il vous arrive une tuile, en fait, vous trouvez trois points positifs. Donc, vous changez de perspective sur le problème et vous revenez en fait, à regarder ce qu'il y a de positif et ce qui fonctionne. Et c'est de là que vous trouvez la solution. Et en fait, ce que vous dites sur les problèmes montent d'étage en étage, pour moi, c'est très français.
1: Le bureau des plaintes, c'est vraiment ça, le bureau des plaintes.
0: Non, c'est pas dans ce sens que je le dis. Je tire tout simplement les conséquences d'un principe qui est de management que je trouve excellent et qui est même révolutionnaire, qui est le principe de subsidiarité.
1: Ouais.
0: Le principe de subsidiarité, c'est un truc qui a été inventé il y a un siècle et demi. En bas tout le possible, en haut tout le nécessaire, on donne à tout le monde, au plus bas niveau de la chaîne, le plus de responsabilités possible. Le plus de pouvoir de décision possible. Et les gens ne font remonter que ce qui n'est pas en leur pouvoir. Si on applique réellement ce principe, qu'on l'applique sincèrement, et qu'on va juste au bout de ce qu'il peut produire, on a quand même énormément de choses qui se résolvent.
2: Mmh. Oui.
0: Il y en a quand même qui remontent.
2: Oui, bien sûr.
0: Il y en a malgré tout qui remontent, ça on ne peut pas l'éviter. Et c'est face à cela qui peuvent devenir les problèmes importants de demain, qu'il s'agit quand même de trouver des solutions.
1: Amblin Becker, on est tombé dans la société du super contrôle et il me semble, hein, à la lumière de toutes ces émissions Quête de sens que nous avons consacrées au monde de l'entreprise, c'est pas la première ni la dernière fois qu'on traite de ce sujet sur cette antenne, heureusement, parce qu'il y a encore beaucoup de choses à dire. Et c'est la preuve, c'est vos livres, hein, qui paraissent ici et là sur le sujet. Et c'est vrai que on a vraiment l'impression que cette espèce de manque de confiance est corrélée à une espèce de super contrôle, donc, de la part de ceux qui sont... Et parfois, malgré eux, en fait, malgré ces fameux managers, ces fameux dirigeants, qui se sentent obligés, en fait, d'appliquer ce qu'eux, par exemple, ont reçu de leur père, etc., ou de... Enfin, paye ailleurs, mais surtout de leur... de leur chef, de leur N plus 1, N plus 2, N plus 3, ou que sais-je. C'est pas évident de sortir de... C'est l'impression qu'on est dans un schéma, en fait.
3: Oui, on est dans un schéma, et en fait, on depuis tout à l'heure, on nomme sans nommer ce schéma.
1: Alors, allez-y, sautons à pieds joints.
3: Qu'on parle du mérite, qu'on parle des nouvelles générations qui, quelque part, sont en train de dire non à cette quête du mérite. Parce qu'en fait, ils savent déjà que c'est un mensonge. Le mérite, aujourd'hui, n'existe plus.
1: Le mérite n'existe plus.
3: Qu'Olivier parle tout à l'heure de cette dette, de cette redevabilité. Et pour moi, mérite et redevabilité, c'est le même sujet. C'est comment j'accepte un compromis pour obtenir autre chose. Et en fait, c'est comme si les entreprises devenaient des paniers percés. Parce que quand on accepte un compromis d'un côté, on crée une faille, on crée une fuite. Et donc les entreprises sont des paniers percés. Et quelque part, on est tous là à faire un peu les pompiers pour colmater ces fuites, mais on ne va pas les colmater profondément. On va pas trouver la vraie source de ces failles intérieures. Et donc, le rôle du dirigeant et le rôle du CEO, pour moi, dans les années, les générations à venir, ça va être d'être le gardien d'arrêter de bâtir la performance des entreprises sur des compensations de ces fuites, mais de rebâtir une entièreté, de rebâtir des frontières.
1: Entre quoi et quoi ?
3: Entre les valeurs, remettre de la cohérence à tous les niveaux, en fait. Et pour moi, le CEO, aujourd'hui, devrait être gardien de ça. Et donc, il ne peut pas, ou elle ne peut pas le faire, si les failles de la personne ne sont pas colmatées. Parce que tout est lié, parce que tout entre en résonance.
1: Dis-moi quel patron tu es ou quel dirigeant tu es, je te dirai quelle entreprise tu... quel salarié, quelle entreprise tu bâtis. C'est un peu ça, en fait.
3: Ouais.
1: Enfin, enfoncer une porte ouverte, mais c'est vraiment comme ça que ça marche. J'ai l'impression d'après... Enfin, voilà, si j'ai bien compris ce que vous dites.
3: Parce qu'en fait, un dirigeant est là pour prendre des décisions. Mais ces décisions, à partir de quel espace intérieur il les prend ?
1: Il n'est pas seul, oui.
3: Il n'est pas seul, mais la décision finale revient à cette personne-là. C'est son rôle. Donc, à partir de quel espace, à partir de quel discernement ? Alors, Olivier parlait de en qui je peux avoir confiance.
1: Ouais.
3: Et en fait... Déjà, le discernement intérieur pour voir en qui je peux avoir confiance. Donc, il y a un vrai travail de fond, en fait.
1: En tout cas, vous dites que c'est la rentabilité n'est pas antinomique. Ça vous le dit dès le début, avec le côté spirituel du leadership. Avec le leadership spirituel.
3: Oui, parce
1: que... C'est pas antinomique.
3: Non, parce que...
1: Alors qu'on peut le croire de prime abord.
3: On peut le croire parce qu'on nous a fait croire que pour l'argent, il fallait faire des compromis.
1: Ouais.
2: Je pourrais aller
1: vers moi, oui.
2: Oui, merci. Ce que ça m'évoque aussi, cette image de panier percé, c'est la complexification des entreprises. Et aujourd'hui, quand on dit dirigeant, il y a plein de réalités derrière. On peut être dirigeant d'une TPE, très petite entreprise, d'une moyenne, d'une entreprise de 500 personnes ou d'une grande multinationale. Mais il y a quand même une tendance à la complexification des process et des systèmes, et même dans les TPE et même dans les PME, parfois les aspects IT sont extrêmement complexes pour le dirigeant. Et puis, on voit ce phénomène un peu Marie Shelley, un peu Dr. Frankenstein, où les entreprises deviennent des créatures qui dépassent tout entendement humain, et même celui parfois du codir. C'est-à-dire que le niveau de complexité de ces espèces d'énormes superstructures qui parfois ont des chiffres d'affaires qui dépassent celui de PIB étatique. C'est ça. Et puis c'est même dans les plus petites réalités, la complexité des enjeux technicaux.
1: Bien quoi, la complexité
2: Ça veut dire qu'en fait, même...
1: Pourquoi c'est complexe, c'est ça que ma question.
2: En fait, l'infrastructure IT d'une petite entreprise, aujourd'hui, le dirigeant, il ne la comprend pas. Très souvent.
1: Donc il fait confiance, ça veut dire.
2: Il est obligé de faire confiance. Alors que je pense que dans le temps, les systèmes étaient plus simples. Et donc, on pouvait avoir une hauteur de vue, une compréhension globale. Je ne vous parle pas de l'arrivée de l'IA aussi, qui fait qu'énormément de dirigeants sont complètement perdus.
1: Ça panique tout le monde, en fait.
2: C'est-à-dire qu'en fait, on l'intègre, mais on ne sait pas l'utiliser. Ouais. Il y a quand même un risque de faute.
1: Mais là, on est obligé de faire confiance. C'est ça que vous voulez dire dans
2: votre conclusion ? Non, ce que je veux dire, c'est... ce que je veux dire, c'est cette notion de panier percé, je la vois d'une façon différente. C'est que le rôle du dirigeant est beaucoup plus complexe qu'avant dans un monde où les sociétés, les infrastructures, les enjeux sont beaucoup plus complexes et
1: ne dépassent plus avoir de regard,
2: notre compréhension. Et donc, on est un peu embarqué dans des rôles en tant que dirigeant où on est dépassé par la complexité de ce qu'on a à gérer.
3: Voilà. Parce que la complexité est valorisée.
1: Alors ça, c'est une autre question. Ça, c'est intéressant. Même Olivier Zarouati, vous êtes d'accord ou pas
0: Moi, je voulais revenir sur la question que je trouve excellente du défi que donne que renvoie l'IA au métier de CEO. C'est quand même une vraie bonne question parce que, au moins intellectuellement, c'est quand même intéressant de faire le parcours, de faire la boucle. Est-ce que le job de dirigeant, le CEO, va être remplacé par l'IA ? Bonne question.
2: Boris Lévy.
0: Alors, il y a un certain nombre, il y a pas mal de fonctions, pas mal de tâches de la vie quotidienne du dirigeant qui, effectivement...
1: Pourquoi pas ?
0: Tout ce qui est procédural.
2: Ouais. Oui, c'est
0: tout ce qui est tout ce qui est mécanique en fait.
2: Résumé, tout analyse,
0: tout ce qui est extrêmement extrêmement conditionné par la par les habitudes ou par les procédures de la maison. Tout ça évidemment, ce sont des tâches à assez peu de valeur ajoutée.
2: Oui.
0: On sait d'ailleurs ce qui se passe dans une réunion où il y a un budget difficile à expliquer. Bon bah voilà, on sait exactement comment ça va se passer. Le dirigeant va pas être content, il va probablement envoyer deux pics, et puis chacun repartira et reviendra la semaine d'après avec un meilleur budget. Tout ça est quand même assez écrit d'avance, assez mécanique. Et oui, c'est vrai que l'IA pourrait faire ça très très très bien.
2: Ouais.
0: Il y a deux fonctions dans lesquelles le dirigeant, à mon sens, est quand même un tout petit peu peu, sera pas remplacé tout de suite. C'est la fonction d'anticipation. C'est-à-dire avoir une vision. Avoir une vision. Et bien, voilà, en fait, c'est là qu'on va aller. C'est dans cette direction qu'on va aller, parce que moi, le métier dans lequel nous sommes en train de travailler, voilà comment je perçois son évolution, voilà les mouvements que j'attends. Et nous, c'est là qu'est notre place demain, après-demain, dans 10 ans.
1: C'est
0: la première. Et c'est le management de l'incertitude. Le management de la
1: J'ai très envie de poser une question à...
0: Et le deuxième point est beaucoup plus court terme. C'est tous les problèmes sans solution qui arrivent sur son bureau. Là aussi, on est dans le management de l'incertitude. Parce que ce sont des sujets qui, si la solution existait, elle aurait été trouvée avant. Ouais. Donc on est en fait dans une incertitude. Ça, ce sont les métiers du dirigeant.
1: Oui. Omblin Becker, justement, est-ce que... Tout vient pas de l'intention du dirigeant. À ce moment-là, c'est très précis. Si c'est juste diriger pour gagner du fric, voilà, l'IA, c'est parfait, c'est même mieux. En revanche, diriger avec l'idée, l'intention, voilà, de mener ce projet à bout parce qu'on y tient, parce qu'il nous tient à cœur depuis, voilà, et qu'il y a éventuellement de la spiritualité derrière, ça change tout. Et là, l'IA est incapable de remplacer l'humain. On est d'accord, juste avant que nous nous séparions.
3: Bien sûr, bien sûr. Quelle est la question ?
1: Elle viendra après, si vous le permettez, Bruno Pelletier, ça tombe très bien,
3: oui.
1: Loin de chez moi. Qu'est-ce que c'est que cette émission bizarre aujourd'hui ? À tout de suite, les amis.

0: Tout est-il une question de cohérence, les amis? Et si les dirigeants travaillaient trop et surtout s'ils arrêtaient de dissocier un petit peu leur posture, leur façon d'être au boulot, dans la vraie vie, dans leur esprit? Omblin Becker, justement, est là pour nous en parler. Elle qui a écrit cet ouvrage, Leadership spirituel chez Lotus Elephant. Elle qui est coach transformationnelle, qui a tout quitté elle-même pour monter Fondez-nous. Elle qui aide à les entrepreneurs et les dirigeants en quête d'alignement à se transformer et à s'aligner différemment que précédemment, lorsqu'ils avaient peut-être des objectifs, soit des performances idéalisées, et puis à l'intérieur d'eux, il y avait des valeurs étouffées, etc. Guénolé de Carmois est également avec nous, artiste peintre engagé pour la biodiversité, mais pas seulement. Elle a même d'ailleurs écrit un livre, Tout plaqué avec succès. Elle qui coach également des dirigeants, mais pas seulement des personnes.
1: Je fais du coaching de personnes et aussi du conseil en entreprise avec des missions plus globales. On fait des études d'état des lieux, et puis après on forme et on fait des recommandations et du suivi.
0: Voilà, avec 17 parcours inspirants que vous proposez, 100 actions pour oser se reconvertir et dire non à une carrière toute tracée, publiée chez Alizio, ce qu'a d'ailleurs fait Omblin Becker. Et par contre, Olivier Zarouati, notre troisième larron, si je puis dire, dans cette émission En quête de sens du jour, qui a été grand dirigeant, qui est ingénieur et qui a écrit cet ouvrage, L'entreprise, l'ingénieur et le pouvoir, paru chez L'Harmattan, qui est donc en lien avec notre émission du jour. Et c'est pas facile d'avancer dans cette conversation parce que nous sentons bien à quel point nous sommes en chantier de réflexion avec l'avènement de l'IA, le tsunami-IA, comme dirait quelqu'un qu'on a déjà reçu dans cette émission, Christophe Médicis, pour ne pas le nommer. Et c'est vrai qu'il peut y avoir des appréhensions fondées, d'autres plus infondées, mais Omblin Becker, dans l'intention du dirigeant, on retrouve quand même systématiquement, IA ou pas IA, une exigence de cohérence pour mener tout ce petit monde, tout son navire, ce paquebot qu'est l'entreprise, vers une destination autre que sous la mer, sous l'océan, quoi. Pour pas finir comme le Titanic, il faut de toute façon un alignement. Mais n'importe lequel, donc, point d'interrogation, du moment qu'il est aligné, même si vous me disiez, admettons quelqu'un, un reptilien, comme dit, qui est obsédé par le pouvoir et l'argent, à partir du moment où il est complètement à 100% courant. Je ne sais pas si ça existe vraiment, ça, mais bon. Voilà, enfin, c'est ça qui compte. C'est l'alignement pour que tout se passe bien.
2: En fait, pour moi, l'alignement, c'est la cohérence entre qui je suis et ce que je fais ou ce que je dis.
0: Mais c'est pas simple, ça, hein, d'être cohérent. Est-ce qu'on l'est tous, un jour, hein?
2: C'est pas la voie de la facilité.
0: Non, on est d'accord. Ouais.
2: Mais, quelles que soient mes valeurs, quelles que soient qui je veux être, d'agir en cohérence. Et on a le droit d'être qui on veut être, finalement.
0: Ouais,
2: sinon,
0: sauf que
2: on tombe dans le bien ou le mal, etc. Bon, de toute façon, il faut les deux dans un monde de
0: Olivier
2: dualité.
0: Olivier Zarouati souhaite rebondir immédiatement. Alors, allez-y, Olivier.
3: Non, je vais abonder dans le sens d'Omblin. Il faut évidemment rechercher notre cohérence, ne serait-ce que pour une bonne raison, c'est que si on ne le fait pas nous-mêmes, personne ne le fera à notre place. Et en fait, nous sommes fondamentalement dissociés. Dans le rôle de dirigeant, on est fondamentalement dissociés. Et même en prenant le métier sous son angle spirituel. En fait, on est dans écartelés entre deux injonctions contradictoires.
0: Tout le temps.
3: La première injonction, les deux injonctions du sixième et du septième jour.
0: C'est-à-dire, allez-y.
3: Le sixième jour, le Créateur crée l'homme, il remet le monde à l'homme pour qu'il le travaille. Pour qu'il le travaille, pour qu'il le développe. C'est d'ailleurs un geste incroyable où il l'invite à être à son image, créateur comme lui. Voilà,
0: septième jour.
3: C'est quand même une sacrée mission. Quand même une sacrée mission. Il faut être à la hauteur de cette mission, et ça nous met en dette permanente. Permanente. Parce que, évidemment, jamais on n'a fini de créer, bien sûr.
0: Ouais,
3: donc d'accord. Ça, c'est l'injonction du sixième jour. L'injonction du septième jour, c'est de prendre du repos. C'est de se déprendre de son travail. C'est d'être autre chose que seulement son travail.
0: Pourquoi est-ce qu'on n'y arrive pas?
3: Vous interrogez n'importe qui, vous lui demandez en trois mots, mais qui vous êtes? Ah ben moi, je suis Jules Petit Bidon, le patron des extincteurs du Midi.
2: Voilà. Et encore, on dit, qu'est-ce que tu fais dans la vie?
3: Comment se décrit-on? Comment se représente-t-on?
0: Ça reste vrai.
3: En trois mots, le moyen d'être bref, hein, c'est de dire en gros ce qu'on fait. Hein. Mais on ne dit pas qui on est quand on dit ça. Le septième jour, on doit comprendre qui on est.
0: Waouh.
3: Et on est en permanence en train de balancer entre ces deux injonctions qui sont l'une comme l'autre sans fin, et aucune des deux n'est prioritaire. Aucune des deux n'est supérieure à l'autre. Nous devons contribuer à l'œuvre de création, c'est l'injonction du sixième jour. Nous devons nous comprendre qui nous sommes.
2: Mmh. C'est aussi parce que reposer, c'est faire un pas en arrière, ouais. et laisser...
0: C'est pas s'effondrer dans un canapé, c'est pas ça. Faut pas qu'on ait cette image-là, en fait.
2: C'est créer de l'espace pour, quelque part, que le divin puisse aussi agir.
0: Ouais. Bah en fait, pour résumer, finalement, c'est ça, hein, la partie la plus importante de l'émission. Ouais. Non, mais c'est vrai que c'est complètement... Vous avez donné la solution, là.
2: On fait la suite, là.
0: Voilà.
1: Mais je trouve ça passionnant, ce que dit Olivier.
0: Dommage que ça s'arrête maintenant.
1: Et si bien et si joliment exprimé, avec voilà, cette référence à la Genèse. Mais là où je m'inscris un tout petit peu en faux, c'est que pour moi, quand on est intense, engagé et qu'on aime la vie, on est toujours en dette. Je n'ai jamais
0: été... Parce
1: que
0: c'est votre côté artiste aussi.
1: Mais c'est même pas ça. C'est qu'au-delà d'artiste, j'ai 5 projets de boîte, j'ai toujours des potes que j'ai envie de voir que je n'ai pas vus, je ne suis jamais assez avec mes enfants. Et donc, cette notion de dette, pour moi, elle est intrinsèque à l'enthousiasme. Quand on est enthousiaste et qu'on veut vivre...
0: Là, tout va bien quand elle l'est, effectivement.
1: Voilà, et donc ce qui complexifie aussi les choses, c'est le fait qu'on ritualise beaucoup moins le dimanche, ou pour les juifs c'est le vendredi, et qu'en fait on a les écrans qui nous parasitent, on a tellement de sollicitations, d'opportunités dans la vie, et souvent pas le courage d'aller sanctuariser un moment de repos.
0: Eh bien justement, on a les vacances pour le faire, je l'espère, hein, dirigeant ou pas. C'est obligatoire de se retrouver, n'est-ce pas? J'ai bien compris. Merci Amblin Becker.
2: Merci Marie-Ange.
0: D'avoir été là. Leadership spirituel, votre ouvrage original et passionnant chez Lotus Éléphant, Guénolé de Carmois, tout plaqué avec succès chez Alizio. Merci beaucoup de nous inspirer. Ainsi que Olivier Zarouati, l'entreprise, le dirigeant et le pouvoir chez l'Armatan. Vous saurez tout sur le dirigeant et sur le pouvoir, mais pas seulement. Merci les amis.
3: Merci Marie-Ange.
0: Très bonne journée à tous.

0: Nous allons remercier Marie-Ange de Montesquieu, ses invités. C'était En quête de sens, Marie-Ange, que nous retrouverons bien évidemment dès demain. Comme chaque jour sur RCF Notre-Dame, nous intéressons à l'histoire.
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0: Aujourd'hui, nous sommes le 2 juillet. Monaco est en fête. Son prince souverain Albert II se marie religieusement avec Charlene Winstock. Nous sommes le 2 juillet 2011.
2: Au bras de Michael Winstock, son père, la mariée, 33 ans, apparaît dans sa robe immaculée. Le prince souverain, 53 ans, portait lui l'uniforme blanc des carabiniers monégasques.
3: Albert et Charlène, est-ce bien ainsi que vous voulez vivre dans le mariage ?
4: Oui.
2: Une heure et demie de cérémonie religieuse plus tard, le couple souverain sort enfin du palais, acclamé par ses invités.
0: Le couple princier monégasque aura deux enfants, deux jumeaux, Jacques et Gabriella, nés en 2014. Nous sommes au large de la Mauritanie, à bord d'une frégate française, son nom, la Méduse. Sa mission, rejoindre le Sénégal. Le 2 juillet 1816, ce bateau fait naufrage, à son bord 392 personnes.
5: Le capitaine de la Méduse s'appelle Hugues Duroy de Chaumaret. C'est un noble royaliste qui n'a pas navigué depuis Belle Lurette et ses officiers sont d'anciens soldats napoléoniens. La Méduse s'échoue sur un banc de sable à 50 km des côtes, à marée haute et avec une mer d'huile. La Méduse est couchée sur le flanc. Les six canots ne peuvent contenir que la moitié des occupants. Il faut un radeau. Et c'est finalement 151 personnes qui montent à bord pour échapper à ce naufrage. Tous ont de l'eau jusqu'aux genoux, parfois jusqu'à la taille et s'agrippent tant bien que mal. Ils doivent rester debout pour survivre.
0: Ils dériveront pendant 13 jours, un périple marqué par les noyades, des bagarres et surtout des actes de cannibalisme. Le radeau de la Méduse sera illustré par un tableau de Géricault à voir au Louvre. Au lendemain de son adoption par le Congrès, le président américain Lyndon Johnson signe le 2 juillet 1964 le Civil Rights Act, la loi sur le droit civil.
6: Minute historique à Washington, où le président Johnson a paraphé la loi sur les droits civiques adoptée la veille par la Chambre des représentants. Désormais, sur tout le territoire de l'Union, au drugstore comme au collège, au restaurant comme à la piscine, la discrimination raciale est illégale. L'application de la loi n'ira certainement pas sans difficulté dans les États du Sud. Une épreuve que le monde, comme l'Amérique, va suivre avec passion.
0: Pour cette signature, aux côtés de Lyndon Johnson, on retrouve les leaders des droits civiques, dont Martin Luther King.
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0: On passe à la culture à présent, avec la naissance en 1928, le 2 juillet, de Jacques Chancel, journaliste et écrivain français. À la radio, il présentera pendant 22 ans Radioscopie et pendant 17 ans sera l'incarnation sur Antenne 2 de l'émission Le Grand Échiquier, un rendez-vous mensuel mêlant variété populaire et culture exigeante. Jacques Chancel meurt en 2014. Voyez le jour également le 2 juillet 1928. Lynn Renault, chanteuse, meneuse de revue et actrice. Elle débute sa carrière à l'âge de 12 ans en chantant dans le café de sa grand-mère. Son premier grand succès date de 1947, c'est « Ma cabane au Canada ». À partir des années 90, elle délaissera la chanson pour poursuivre sa carrière d'actrice.
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0: Excellente matinée à toutes et à tous, ravie de vous retrouver dans ce Made in 1, j'espère que vous allez bien, bon appétit, régalez-vous bien à table, il est midi en ce jeudi 2 juillet, toujours avec un beau soleil et des températures bien un petit peu plus fraîches ces derniers jours, ça fait du bien et comme toujours c'est un cocktail qui vous accompagne jusqu'à 13h et qui dit jeudi dit votre magazine 1 Renéco, nous parlerons aujourd'hui de l'entreprise Concept Son qui veut se développer sur les festivals. Nous en parlerons au micro de Xavier Jacquet. Vous retrouverez quelques titres à la une de l'École d'Art, bien sûr, comme tout les jeudis, un plein de musique avec Vincent Guigon, consacré à Madame Édith Piaf aujourd'hui. À ne pas rater votre agenda du jour, et tout de suite c'est votre invité local. La Maison d'Izieux propose une exposition qui va à des œuvres des papivores, surnom donné par Miron Zlatin aux enfants de la colonie avide de dessiner, aux dessinateurs actuels, en passant par les dessins de rescapés ou témoins d'époque, le dessin comme trace, témoignage ou mémoire. Marie Pellegrini, responsable des recherches, documentation et archives à la Maison d'Izieux, est au micro de Xavier Jacquet.
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2: La Maison d'Izieux propose une nouvelle exposition temporaire à partir de ce 2 juillet, intitulée Papivore, soif de s'exprimer. Elle propose jusqu'au 2 novembre une nouvelle étape de sensibilisation du public via le dessin. Après une exposition de dessins originaux d'enfants d'Izieux il y a 4 ans, le premier festival BD Max et Otto en avril dernier. Bonjour Marie Pellegrini.
3: Bonjour.
2: Vous êtes la responsable des recherches, documentation et archives à Izieux. Izieux continue à dérouler, on va dire, le fil du dessin pour sensibiliser à l'histoire d'Izieux, mais au-delà, à la Shoah et à toute cette époque de la Deuxième Guerre mondiale.
3: C'est ça, effectivement. La thématique de cette année, c'était de faire dialoguer les arts pour transmettre la mémoire. Donc, l'exposition va parler du dessin parce que le dessin, en plus, a un lien vraiment avec l'histoire de la colonie puisque les enfants dessinait, c'était une activité quotidienne, enfantine, donc ça a tout son sens de parler du dessin à Izieux.
2: Et puis Papivore n'a rien à voir avec des personnes âgées, mais des enfants.
3: Exactement, c'était le terme utilisé par Miron Zlatin, qui était le directeur de la colonie. C'est ainsi qu'il parlait des enfants parce qu'ils dévoraient le papier pour le dessin, tant ils avaient soif justement de s'exprimer par le dessin. Et puis Miron, c'est aussi celui qui devait justement ravitailler la colonie en papier, donc ça l'impact directement. Ils disaient que c'était de véritables papivores tant ils ont soif de s'exprimer et que c'était un moyen pour eux de raconter ce qu'ils ont de plus enfoui dans leur cœur.
2: Si j'ai bien compris, parmi les différents enfants, il y en avait quelques-uns qui étaient particulièrement talentueux.
3: Oui, tout à fait. Alors, on avait vraiment de véritables artistes, par exemple Max Tettelbaum ou Otto Wertheimer. Et justement, pour ces enfants-là, on a retrouvé leur source d'inspiration pour certains de ces dessins, des sources littéraires, des livres de lecture ou de contes de Charles Perrault, par exemple. Et quand on confronte le dessin provenant du livre au dessin de l'enfant, on se rend compte que vraiment, ils avaient un certain talent parce qu'ils ne décalquaient pas. Ils ont reproduit ces dessins à main levée. Et c'est vraiment incroyable de voir les deux. Justement, les sources d'inspiration vont être présentées dans l'exposition. Et puis, on a également Joseph Goldberg, qui est un enfant de 11 ans, qui fait partie des premiers enfants arrivés à la colonie, qui lui aussi était extrêmement talentueux. On expose dans nos vitrines un cow-boy sur son cheval, qui est vraiment très beau. Et puis, à côté de ça, on a des enfants qui sont des enfants et qui font des dessins d'enfants, comme Georges Alperne, qui avait 8 ans. Et là, on montre tout simplement le dessin d'une maison. Alors, ce n'est pas forcément la Maison d'Izieux, mais une maison telle que la dessine un enfant.
2: Pour celles et ceux qui auraient visité il y a 4 ans l'exposition d'originaux de dessins qui inaugurait cette galerie Sabine Zlatin, c'est-à-dire cet ensemble de vitrines qui permet désormais à la Maison d'Izieux de proposer des originaux dans les bonnes conditions de conservation. Là, ce n'est pas une redite de l'expo d'il y a 4 ans. Vous allez plus loin. Non. Quels sont les autres aspects de l'exposition en plus de ces quelques originaux ?
3: Tout à fait, effectivement. Alors, ce n'est pas du tout la même exposition. Il y a bien sûr des dessins d'enfants, mais on n'est pas centré sur les dessins des enfants. C'est notre point de départ, en fait, de l'exposition, ces dessins d'enfants et leur source d'inspiration. Du dessin comme activité quotidienne. Et puis, on va s'intéresser justement à plutôt à l'après-guerre et pourquoi dessiner pour parler de la Shoah. Et là, on a un discours qui est plutôt chronologique, qu'on a retrouvé dans nos fonds. Par exemple, un portrait de Desportrets qui a été réalisé vraiment au moment de la libération, c'est le portrait de Delphin Debenay, qui est un magistrat qui avait été déporté à Buchenwald. Et

0: Et son portrait a été réalisé par un camarade du camp de Buchenwald, vraiment quelques jours avant la libération du camp. Et c'est extrêmement intéressant parce que souvent, on s'attend à voir quelqu'un de presque cadavérique, en fait, les déportés comme on les a vus. Et là, on voit bien qu'il y a quelque part l'idée de rester humain. Et il est dessiné comme un être humain. Il est presque bien portant, en fait, cet homme. Rester humain et laisser trace de ce qu'on en a vécu. Et à côté de ça, toujours vraiment à la fin de la guerre, on a retrouvé également cette fois, des dessins d'une dame qui s'appelle Monique Frélot et qui est au Lutetia lorsque les déportés reviennent à la fin de la guerre. C'est là qu'on les accueille. Et elle n'est pas allée dans les camps. Elle assiste à ce retour de déportés et c'est un véritable choc. Et là, effectivement, on a ces dessins de quelqu'un qui est choqué par ce qu'elle voit. Et effectivement, elle dessine cette fois des hommes extrêmement maigres tels qu'on les a vus. Et puis, après, on fait un bond dans le temps et on s'est intéressé à aujourd'hui, pourquoi utiliser encore ce moyen-là pour parler de la Shoah, parce que finalement le dessin c'est devenu un moyen de transmettre une histoire qui nous semble de plus en plus lointaine. Et on s'est intéressé notamment à la bande dessinée, parce qu'il y a de plus en plus d'auteurs, d'illustrateurs de bande dessinée qui traitent de la Shoah. Alors il y a ceux dont c'est une histoire familiale et finalement ils vont utiliser le dessin pour transmettre leur histoire, mais aussi régler leur compte avec cette histoire familiale dont ils portent le lourd passé. Et puis on s'est intéressé à ces auteurs qui aujourd'hui dessinent Izieux. L'exposition commence par Izieux et on termine par Izieux. Comment aujourd'hui est-ce qu'on représente l'histoire de la colonie et qu'est-ce qu'on représente de cette histoire-là? Et on voit bien qu'en fait, ce sont tous les aspects qui sont dessinés parce que bien sûr, l'histoire d'Izieux, c'est l'histoire d'une arrestation, l'histoire de la rafle, donc on représente la tragédie, mais pas que. Une grande place est laissée à la vie en fait, puisque Izieux, c'est d'abord voilà, un lieu de vie et un sauvetage. Et donc, toutes les facettes du lieu sont représentées. Voilà, on retrouve bien sûr la maison, mais aussi le paysage, parce que le paysage, finalement, c'est ce qui frappe les visiteurs quand ils viennent à Izieux. Et puis la mémoire aussi est représentée dans certains ouvrages, et notamment est évoquée dans la bande dessinée de Morvan, et le dessin est fait par David Évrard, et il parle de l'engagement de Simone Lagrange dans la mémoire d'Izieux, et au moment d'ailleurs de l'inauguration du mémorial.
1: Izieux, évidemment, il y a les enfants et les adultes raflés sur ordre de Klaus Barbie, mais
0: De
1: avant
0: Klaus
1: cette
0: Barbie,
1: rafle,
0: oui.
1: il y a des enfants qui sont passés par Izieux, qui ont échappé à ce funeste destin. Un mot, vous exposez aussi Sabine Zlatin, qui est la cheville ouvrière, cette volonté de faire d'Izieux ce lieu de mémoire, qui a gardé ses documents, notamment les dessins, qui a peint aussi pour témoigner. Quelle est l'importance de l'œuvre de Sabine Zlatin par la peinture? C'est anecdotique ou c'est quelque chose à remarquer?
0: Effectivement, elle est artiste peintre avant la guerre et son œuvre liée à la guerre, la Shoah, à ce qu'elle a vu elle aussi, puisqu'elle a travaillé également à l'hôtel Lutetia hein, tout de suite après-guerre et donc à ce qu'elle a vu là-bas, ça va représenter 3 ans de sa vie. Hein. Elle dessine la guerre de 1945 à 1948. Et là, il y a plusieurs œuvres qui sont produites, plusieurs tableaux. Voilà, alors on ne peut pas exposer les tableaux dans nos vitrines, hein. Néanmoins, on a des photographies de Sabine produisant ces tableaux et par contre, les tableaux sont visibles dans l'application numérique qui est à côté des vitrines. Voilà, donc ça représente à peu près 3 années de sa vie et ensuite elle a fait autre chose. C'est quelqu'un qui, en tant qu'artiste, a beaucoup évolué et a eu différents styles.
1: Marie Pellegrini, si vous vouliez résumer ce que vous avez voulu faire à la Maison d'Izieux à travers cette exposition temporaire Papivore, soif de s'exprimer, vous le résumeriez comment?
0: C'est une manière de mettre en avant le dessin qui est un moyen aujourd'hui de transmettre une histoire qui nous apparaît comme extrêmement lointaine et c'est un moyen d'expression qui touche tout le monde parce que finalement, il n'y a pas besoin de connaître l'histoire, de connaître tous les faits pour s'intéresser au dessin. Il y a des dessins qui sont absolument magnifiques et qui peuvent toucher tout un chacun parce qu'ils suscitent en nous un grand nombre d'émotions.
1: Merci Marie Pellegrini, responsable des recherches, documentation et archives à la Maison Mémoriale d'Izieux. Papivore, soif de s'exprimer, à voir à partir de ce 2 juillet jusqu'au 2 novembre à la Maison d'Izieux.
2: Et voilà un invité local à retrouver tous les midis sur RCF et tous les matins dès 6h35 et 9h01. Et donc une exposition à découvrir jusqu'au 2 novembre. Et c'est parti, on retrouve maintenant la météo locale avec bien toujours de belles températures évidemment et des températures quand même un petit peu en baisse pour une matinée sous les 23 à 27 degrés d'est en ouest, toujours sous un très joli soleil pour tout le monde et un grand maximal de 30 degrés, ce qui reste plutôt raisonnable pour ce début début juillet, avec toujours un très très beau soleil sur l'ensemble du département et une belle soirée entre 18 à 26 degrés, ainsi qu'une belle nuit étoilée où nous aurons plutôt 18 degrés pour cette nuit.
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2: Et oui, Vatican News à ne pas rater à 13h, tout comme votre journal régional, aux côtés du journaliste Grégoire Gindre, mais pas avant aujourd'hui de retrouver Xavier Jacquet, qui nous parlera cette fois de Concept Son, qui veut se développer sur les festivals. Ce sera votre magazine 1, Renéco. Vous retrouverez quelques titres à la une de l'Écho de l'Ain et le plein de musique, bien sûr. Mais pour l'heure, tout de suite, c'est votre agenda du jour. Et c'est parti pour votre agenda du jour avec, pour débuter, une balade circassienne et un point sur le dérèglement climatique. Une déambulation sur l'espace naturel sensible de la lande tourbeuse des oignons mêlant art du cirque et apport scientifique sur la préservation de la biodiversité. Cette création artistique unique vous plongera avec légèreté dans les thématiques de gestion d'espace naturel et de dérèglement climatique sur un site exceptionnel, animation pour tous. C'est à partir de 8 ans, prévoir des vêtements et des chaussures adaptées. Et c'est avec le collectif Merci de la Rattrape dès aujourd'hui de 19h à 22h, c'est gratuit. Et pour plus d'infos, rendez-vous sur le site www.cen-rhonalpes.fr. Direction cette fois Bourg-en-Bresse pour une mise en bouche du week-end avec le domaine de la Garde. Venez découvrir une trentaine de pays de tous les continents au domaine de la Garde, la maison de l'Europe et des Européens. Impact et les Amis de la Garde organisent un village du monde avec la découverte des traditions culturelles et culinaires, de l'artisanat, de la musique et des danses. Un moment familial pour favoriser les rencontres et célébrer les différentes traditions culturelles du monde. Ce sera donc samedi et dimanche de 10h à 18h. Plus d'infos au www.domainedelagarde.fr. Fragments d'imaginaire et paysages intérieurs, venez nombreux découvrir l'exposition des usagers et soignants du CATTG Kairos. Au cours de l'année, des œuvres ont été réalisées au sein de la structure, mêlant un travail d'expression, de reconstruction et d'ouverture vers la cité à travers la photo, le collage et la création. Il reste une dernière date dès demain de 10h à midi pour découvrir cette expo Fragments d'imaginaire et paysages intérieurs organisée par le CATTG Kairos du CPA de Bourg-en-Bresse et ce sera à H2M, Hôtel Marron de Meillonnas, salle d'exposition Figuration Libre 5, rue Ténière à Bourg-en-Bresse. Et pour plus de renseignements, c'est au 04 74 52 24 95. Et enfin, on termine avec de la musique, avec le Festival Solidaire, les jeudis 2 juillet, partie 1, la chorale des Villeneuvois, V-O-U-X, créée il y a 3 ans à Villeneuve, le chœur des Villeneuvois, composé d'une cinquantaine de choristes amateurs et de leur chef de chœur, vous donne rendez-vous ce jeudi à 20h30 au Festival Solidaire, les jeudis 2 juillet à Villeneuve. Pour cette deuxième participation au Festival de sa commune, le chœur est plus motivé que jamais et vous a concocté tout au long de l'année un programme musical varié et intergénérationnel qui saura ravir vos oreilles, de Stromae à Clara Luciani, en passant par Joe Dassin ou encore Boulevard Désert, tout est mis en œuvre pour vous faire découvrir toutes les facettes du chant et de l'harmonisation d'un chœur au travers de vos airs préférés. Partie 2, French Kiss, depuis sa formation en 2014, ce groupe de 4 musiciens professionnels revisite et réinvente les meilleurs titres du rock français, de Téléphone à Jacques Dutronc, de Gainsbourg à Rita Mitsouko, en passant par Niagara ou encore Nino Ferrer, en apportant chacun leur couleur musicale, influencée par les plus grands groupes rock anglo-saxons comme Police, Cure, Nirvana, Pixies, Blur, Led Zeppelin ou encore AC/DC, en passant par le funk et le groove. French Kiss nous délivre ce mélange subtil et surprenant sous forme de mash-up, où les styles se télescopent, se mixent et fusionnent dans un concert énergique, intergénérationnel et endiablé. Sans oublier le tremplin de la jeune chanteuse Mélodie à découvrir, toute jeune chanteuse de 15 ans qui ouvrira le bal. Et les prochains, ce sera donc sur les 9, 16, 23 et 30 juillet. C'est gratuit. Pour plus d'infos, c'est au 06 14 14 68 89. Voilà un petit agenda culturel pour ne rien rater de ce qui se passe dans le coin et dès ce soir principalement. Merci d'avoir choisi RCF pour vous accompagner. Belle fin de matinée à toutes et à tous sous ce beau soleil une fois encore et c'est parti. On se fait plaisir en musique et comme tous les midis, on retrouve le son du jour et Vincent Guigon qui vous a concocté aujourd'hui un magnifique Édith Piaf, La vie en rose.

un des airs les plus connus au monde est né le 12 octobre 1944. C'est en tout cas ainsi que s'en souvient Louis Guglielmi, pianiste, compositeur, accompagnateur de la Môme Piaf. C'était le jour du baptême de sa fille Jeannine, dont Édith Piaf était la marraine. La chanson s'est concrétisée l'année suivante. Une des amies de Piaf, Marianne Michel, lui demande en 1945 à la terrasse d'un café parisien d'écrire un morceau et lui donne les premières notes ainsi que les premiers mots écrits sur un bout de papier. Piaf, qui entretient à cette date une relation amoureuse avec Yves Montand, lui offre l'original de cette ébauche, la toute première version de la chanson, comportant encore des mots de la langue parlée et des fautes d'orthographe. « Mais s'il me prend dans ses bras, qu'il me parle tout bas, moi je vois des trucs en rose. Il me dit des mots d'amour, des mots de tous les jours, mais ça me fait quelque chose. » Marianne Michel fait alors remplacer des trucs par la vie. Le parolier Henri Comté lui suggère de travailler la cause et l'effet transformant. « Mais s'il me prend dans ses bras, moi je vois des trucs en rose. » En « Quand il me prend dans ses bras, je vois la vie en rose. » Édith Piaf a une idée de mélodie en tête, mais elle ne parvient pas avec son amie compositrice, Marguerite Monod, a un résultat satisfaisant. Elle travaille donc avec son accompagnateur, Louis Guy. Ensemble, ils déclarent la chanson le 5 novembre 1945. C'est donc Louis Guy qui a mis en musique ces couplets qui, sous un nouveau titre, sont devenus le succès mondial que l'on connaît de « La vie en rose ». Édith Piaf, déjà célèbre à l'époque, ignore cette chanson pendant plusieurs mois et puis la donne en primeur à Marianne Michel, qui la popularise dans les music halls parisiens avant de l'enregistrer à son tour en 1946, deux mois avant l'enregistrement d'Édith Piaf. La Môme n'étant pas née de la dernière pluie, elle interprète cette chanson emblématique lors de sa tournée triomphale à New York en 1947, une chanson qui ensuite ne la quittera plus, qu'elle chantera aussi en anglais, en espagnol, qui sera reprise dans le monde entier, dans presque toutes les langues, et aussi immortalisée par Grace Jones ou par Louis Armstrong. On peut le dire, la vie en rose, c'est aussi la vie qu'a cette chanson.

0: Et oui, la grande Édith Piaf à l'instant sur RCF pour le plaisir de tout le monde, je suis sûre. C'était évidemment cette magnifique chanson, une de ses plus belles parmi tant d'autres, La vie en rose, dont on ne s'en lasse absolument jamais. C'était un partage signé bien sûr Vincent Guigon, comme tous les midis, vous le savez, à retrouver dans le son du jour. Un grand merci à lui pour ce délicieux moment de poésie, de douceur et de musique. Et avant de retrouver le plaisir en musique avec Joseph Kamel dans quelques instants, et également eh bien Louise et Joseph, eh bien place à quelques titres à la une de l'Écho de l'Ain.
1: À la une cette semaine, Écho de l'Ain s'intéresse à la dynamique des sociétés coopératives et participatives et des sociétés coopératives d'intérêt collectif, les SCOP et les SIC. Les données dévoilées à l'occasion de l'Assemblée Générale de leur Union Régionale montrent en effet qu'elles progressent en nombre et en chiffre d'affaires. Nous visitons par ailleurs le GAEC du Truchet dans le Haut-Bugey, une ferme laitière entre robotisation et production de crème glacée. Nous revenons sur le parcours de Romain Delors, métallier récemment titré maître artisan d'art à Meillonnat. Nous explorons la nouvelle médiathèque de Vona, un bâtiment dont la construction a été pensée durablement, notamment avec l'emploi de matériaux biosourcés et locaux. Et pour finir, nous comptons les blés avec le réseau d'experts fonciers et agricoles Expert 360, un tout nouveau groupement de cabinets indépendants pour parler de rendement et d'agrivoltaïsme.
0: Et voilà, un grand merci à Sébastien Jacquard à l'instant sur RCF pour ces quelques titres à la une de l'Écho de l'Ain. C'était donc le journaliste de l'Écho de l'Ain que vous retrouverez eh bien, pour la rentrée, puisque eh bien, toute cette saison d'été, eh bien, nous serons toutes et tous à peu près en vacances, ou du moins votre radio prendra ses quartiers d'été, donc nous le retrouverons avec joie dès septembre. Merci à lui, merci à vous de votre fidélité, et c'est parti, on poursuit le plaisir en musique avec Joseph Kamel qui s'installe, suivi de Louise Joseph, et tout de suite donc Dieu que c'est beau. Belle fin de matinée à tous.

0: Assis par terre, c'était Louisie Joseph à l'instant sur RCF et juste avant c'était Joseph Kamel en duo avec Emma Peters, ce qui reprenait donc, vous l'aurez deviné, Dieu que c'est beau de Daniel Balavoine, un album hommage. Merci à vous de votre fidélité à l'écoute de nos programmes et c'est parti comme tous les jeudis, on retrouve maintenant votre magazine, hein, Roneco à Pérona à côté de Bourg-en-Bresse, concept son à 30 ans d'expérience dans la sonorisation et la mise en lumière d'événements. Marc Olivier travaillait dans le même domaine mais pour la vidéo via Media France qu'il a créé. En 2022, il rachète Concept Son dont il devient le directeur général. Il nous explique ce rapprochement et l'enjeu de ses nouveaux investissements. Il est au micro de Xavier Jacquet. Et bonne émission à tous.
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2: Les beaux jours constituent la période des festivals, secteur que l'entreprise Concept Son voudrait investir davantage. Elle qui propose depuis 30 ans des prestations son, lumière et maintenant davantage de vidéos. Lors d'événements, nous recevons son directeur général pour découvrir cette entreprise.
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2: Bonjour Marc-Olivier.
3: Bonjour, merci de l'invitation.
2: Vous êtes à la tête de Concept Son que vous avez racheté en 2021, car vous étiez déjà à la tête d'une entreprise que vous avez créée en 2008 sur Bourg-en-Bresse, Media France, à travers laquelle vous faites des vidéos et films d'entreprise. Les auditeurs qui vont régulièrement au cinéma Amphi à Bourg-en-Bresse voient les spots de pub d'entreprises locales et à la fin, il y a Media France qui s'affiche. C'est vous. Vous avez repris Concept Son qui, elle, a été créée au départ au statut associatif il y a 30 ans, co-créée par Sébastien Michel, mais vos deux entités complémentaires avec l'une la vidéo et l'autre le son, existent toujours distinctement, mais il y a un groupe au-dessus, c'est ça?
3: Oui, le but était de pouvoir garder les deux entités, déjà parce que nos clients ont une habitude et donc avaient aussi peut-être une inquiétude d'ailleurs de savoir qui allait pouvoir répondre à leurs demandes et si ça allait changer les choses. On aime peu le changement, hein, donc l'idée c'était de pouvoir les rassurer et puis de garder nos spécificités, c'est-à-dire effectivement, vous l'avez dit, Concept Son pour le son, la lumière, et qui faisait hein, de la vidéo, notamment de la vidéoprojection, un petit peu de captation, mais c'était moins leur spécialité. Et puis Media France, dont la production audiovisuelle et le multicaméra étaient vraiment la spécificité, le cœur de métier. Donc on a pu réunir finalement les deux sous un groupe, en gardant les deux entités, mais en amenant l'expertise des deux entreprises. C'est vrai que c'est pas forcément évident, hein, pour moi, des fois, qui répond aux deux numéros de téléphone, savoir si c'est plus l'une ou l'autre des entreprises. Et puis on a des prestations sur lesquelles il y a les deux entités, mais ça permet vraiment d'avoir aussi deux regards, deux suivis et deux équipes qui vont pouvoir vraiment suivre du début à la fin le projet événementiel, alors que ce soit un événementiel des fois privé, ça nous arrive, ou des événementiels d'entreprise ou professionnels, et donc du coup d'avoir une équipe dédiée d'un côté et de l'autre avec vraiment de spécificités que l'on a conservées.
2: Vous faites de la fête d'anniversaire jusqu'au spectacle et aux concerts ou grands événements professionnels. Vous aviez un ADN commun qui était l'événementiel, évidemment. Cette reprise en 2022, c'est parce que l'une des entreprises allait mal ou c'est simplement qu'à force peut-être de vous retrouver sur les mêmes événements, l'un pour la vidéo, l'autre pour le son, et à un moment donné, vous avez dit, c'est l'évidence, autant être ensemble?
3: Beaucoup de gens se sont posé la question et il y avait une forme d'évidence, c'est que sur les gros événements, on arrivait à répondre nationalement quand on était deux, parce que Interexpo accueille des événements nationaux, des congrès nationaux, alors il y avait les sapeurs-pompiers, la Média France était, je crois, trop juste dans sa maturité.
2: Il y a eu le congrès national des sapeurs-pompiers.
3: C'est ça, il y a déjà quelques années. Il y a eu le congrès, par exemple, des départements de France, là on était deux, hein, avec Média France Concept Son. Les deux ont répondu, les deux travaillaient habituellement, puisque ça faisait quand même des années où on se voyait à Interexpo. Et donc, il y a eu une force d'évidence avec quand même un changement aussi de marché. Hein. Ce rapprochement, il est aussi pour répondre à des mutations de marché, à des mutations de demande. Et donc, à force d'être complémentaires et ensemble sur des gros événements et de se dire, voilà, ensemble, on y arrive. Effectivement, pendant le Covid, moi, j'ai reçu un appel de Concept Son qui a dit, ben voilà, nous, il faut qu'on évolue sur la vidéo. Nous, Média France, on allait de plus en plus sur du son, de la lumière. Là aussi, pour répondre à des besoins de clients, c'est-à-dire que nos clients nous disaient « Est-ce que vous pouvez pas nous faire le son et la lumière ?» Alors, quand il y avait Concept Son, on était rassurés, ça marchait bien. Des fois, il y avait d'autres prestataires, ça marchait moins bien. Donc, finalement, on s'est dit, quand j'ai eu l'appel de Concept Son, on s'est dit « Ouais, c'est peut-être une évidence, il faut qu'on regarde. » Et donc, on a travaillé, ça a pris quand même 2 ans. Le rachat, c'est long. Et puis, il y a des habitudes aussi. C'est-à-dire que moi, j'avais des habitudes de travail. On était très agile chez Média France parce que jeune entreprise, parce que des très jeunes dans l'équipe. Concept son, 30 ans d'histoire.
2: Donc, oui, il y a des cultures différentes.
3: Oui, donc du coup, on n'arrive pas en changeant le jeu comme ça. Il faut poser sa mallette et dire, OK, vous travaillez comment? On est lundi matin, comment ça se passe chez vous? Une semaine type. Et on commence à peine à finalement changer un peu. Alors, on ne change pas les habitudes pour les changer, mais des fois, on se dit, bon, là, on pourrait peut-être gagner un peu de flexibilité. Voilà.
2: Parce que les salariés restent ceux qui étaient à Média France. Oui. À Média France, ceux qui étaient à Concept Son. On va parler que de Concept Son mais il faut bien comprendre ce qui a changé. Ceux de Concept Son sont à Concept Son. C'est-à-dire, vous avez 80 salariés, c'est 80 salariés de Concept Son.
3: Alors, on a des fixes, hein, des CDI. On est moins que 80, mais les 80 sont les intermittents. Donc, ce sont des gens avec qui on travaille régulièrement. On va des fois leur générer 10 fiches de salaire, donc 10 journées dans le mois. Et donc, on va pouvoir, alors sur des gros mois, appeler beaucoup de gens. Et puis, sur des plus petits mois, on va en appeler que 10 ou 12. Donc, on peut aller jusqu'à 80 personnes. On est 9 dans le groupe, 4 sur Concept Son et 5 sur Média France.
2: Ce qui a été simple de dire, c'est vous le directeur général venant de Média France?
3: Il y a plein de gens qui n'ont pas compris, parce que c'est vrai qu'on était plus jeunes. Après, il faut se dire aussi que le pré-Covid, moi je vois bien la césure, il y a vraiment un avant, un après.
2: Et ce qui correspond aussi à l'avant, vous étiez chacun de votre côté et après vous êtes ensemble.
3: C'est ça. Et je vois bien, alors on évolue là à nouveau sur le positif, mais clairement je pense que c'était un tremblement de terre, il a fallu que tout se remette finalement correctement, que les gens reprennent leur souffle, qu'on reprenne peut-être des habitudes. Et là je pense qu'on est en train de les reprendre, en tout cas dans le milieu de l'événementiel, parce que ce qu'aujourd'hui c'est quand même un milieu qui est très compétitif, qui est très...
2: Tout le monde veut faire de l'événementiel.
3: Tout le monde.
2: Et tout le monde dit savoir-faire.
3: Alors tout le monde dit savoir-faire, tout le monde a envie d'en faire, tout le monde pense qu'il y a encore de la place. N'en jetez plus, la cour est pleine, on est très nombreux. Mais c'est aussi un peu, finalement, les jeunes qui me disent « moi j'adore l'audiovisuel, c'est ma passion ». Je vois qu'au bout d'une demi-heure de montage vidéo, il n'y a plus personne. Donc en fait, je pense que ce sont des idées que les gens se font.
2: Des fantasmes autour, j'ai une caméra, je vais faire un film.
3: C'est ça, alors qu'en réalité, il n'y a rien de plus stressant. Moi je me souviens, alors je filme plus depuis un bout de temps, mais je me souviens que j'endormais pas la nuit avant, enfin c'est-à-dire que j'avais une sommeil très léger avant de partir filmer, parce qu'en fait on arrive, on sait pas qui on va rencontrer, on sait pas comment faire. C'est pareil pour l'événementiel, c'est-à-dire qu'on arrive, on se dit normalement on a tout prévu, mais
2: il y a toujours des aléas.
3: La semaine dernière, on arrive, on doit faire une sonorisation d'événement, on doit avoir un camion podium à 9h, on m'annonce qu'il arrive à 17h pour un début d'événement à 18h.
2: Une journée de travail.
3: C'est une journée de travail. Et donc là, il faut expliquer aux clients que c'est pas possible. Mais parce que les gens ne s'imaginent pas ce que c'est. Et en fait, quand on arrive dans un événement, tout est monté. Il y a un camion podium, on se dit, bon, il est arrivé, dans la journée, mais on l'a monté en 10 minutes. Et non. En réalité, il y a un travail hyper fastidieux. Déjà, notre métier d'événementiel, c'est 80% minimum de logistique. C'est-à-dire que moi, je passe 80% de mon temps à compter des câbles, remplir des caisses, les stocker dans un endroit en disant ça part dans 3 jours, arriver avec notre poids lourd, remplir le poids lourd, le décharger, remplir un 20 mètres cubes, le décharger, dispatcher le tout,
2: tout brancher,
3: vérifier que ça marche. Évidemment, il y a des pannes, sinon ça ne serait pas drôle, mais c'est aussi ça qui fait que ça fonctionne. Et il y a le côté technique, mais il faut accompagner le client, il faut vérifier que les artistes aient tout ce qu'il faut et ils puissent être en confiance, que ce soit un groupe de musique, que ce soit des circassiens, que ce soit un magicien.
2: Oui, parce qu'ils sont libérés quand ils savent que techniquement tout va bien, quoi.
3: Alors généralement, quand les gens disent il y a concept son, ils oublient même de nous envoyer la fiche technique pour dire « Ok, c'est cool, ça va bien se passer ». Mais là, dernièrement, Concept Son a fait l'événement du CJD au stade Marcel Verchères.
2: Centre des jeunes dirigeants, voilà, au stade de Bourg. Ouais.
3: Qui accueille 700 personnes pour cet événement-là, qui n'est pas adapté pour le type d'événement qu'on a fait. Donc à nous de trouver des solutions techniques pour que ça fonctionne. Et ce qui est assez drôle, c'est que l'animateur était très stressé, donc est venu dès le matin, dès notre arrivée, en nous disant « En fait, moi, des fois, j'ai des prestataires avec qui ça se passe pas bien. J'ai pas le départ des jingles, j'ai aucun PowerPoint qui part quand il faut. » On me dit que ça va partir à tel moment, ça part complètement de manière différente. Donc nous, on doit amener un côté professionnel, comme à la radio, hein, c'est-à-dire que l'heure,
2: oui,
3: c'est l'heure.
2: Au départ, vous êtes un homme de radio, vous avez commencé par la technique. Notre ami et consoeur Radio B, Tétropic FM à l'époque, à Bourg-en-Bresse.
3: J'avais 13 ans, donc c'est dire que j'étais passionné.
2: Et vous avez commencé, si j'ai bien compris, à 15 ans, à faire des animations, coaché par François Bellet, animateur qui fait les arrivées du Tour de France, qui est animateur professionnel, effectivement, et ancien de la radio aussi.
3: Et ancien de la radio, et que j'ai rencontré. Je pense que j'étais déjà piqué par l'événementiel à l'époque, et puis c'était la grande période des événements, parce parce que aujourd'hui, faire un événement à 15 000 personnes, alors oui, les festivals, d'accord, il peut y avoir du monde, et puis quand il y a plusieurs soirées, il y a évidemment, on arrive encore à ces chiffres-là, mais faites un événement, une foire avec 15 000 personnes aujourd'hui, c'est compliqué. C'est compliqué parce que l'offre a évolué, mais il faut bien voir que les événements sont aussi très concurrentiels entre eux.
2: Alors, pour Concept Son, sur la scénarisation d'événements, Média France 7 et la vidéo, vous avez tout rassemblé. Ça veut dire que maintenant, quand vous répondez à des appels d'offres, c'est le groupe qui répond ou vous répondez chacun et puis en fait, les deux arrivent?
3: On répond chacun, les deux arrivent. Des fois, on répond en englobant l'offre de l'autre. S'il faut simplifier un peu les démarches, ça peut arriver qu'on le fasse ainsi. Mais ça permet là aussi aux clients d'avoir finalement deux discours, deux argumentations et de vraiment dire voilà, on va vraiment faire quelque chose de très pro sur la partie son-lumière, de très pro sur la partie vidéo. Voilà ce qu'on met d'un côté, voilà ce qu'on met de l'autre. Ça englobe le tout. On est dans les mêmes bureaux, donc généralement on propose une visite aussi pour leur montrer comment on fonctionne. Et donc les informations passent.
2: Vous recevez en un même lieu. Et alors vos clients, ce sont qui aujourd'hui? Vous rayonnez sur quelle distance?
3: Alors, pré-Covid, on rayonnait vraiment de partout. En France, on allait à Biarritz, à Bordeaux, on allait même en Espagne. On pouvait vraiment aller de partout.
2: Mais pour Concept Son.
3: Pour Concept Son. Pour Média France aussi, ceci dit, on avait un rayonnement national. Il est vrai que les gros événements se sont quand même taris. Hein. Je faisais quand même des événements avec des jauges de 3000 à 5000 personnes. J'en faisais deux par mois. Aujourd'hui, quand on en fait un tous les six mois, on est content.
2: Parce qu'il y en a moins ou parce que, justement, vous l'avez dit tout à l'heure, la concurrence est énorme sur ce secteur?
3: Alors, il y a une concurrence qui est grande et grandissante. Il y a aussi des effets de groupes nationaux. Vous avez des gros mastodontes qui ont la gestion de salles et qui interdisent les prestataires extérieurs. Il y a trois grands groupes, en fait, en France pour ces événements-là, qui sont beaucoup, d'ailleurs, sur les festivals dont on a parlé en introduction d'émission et qui ont une force de frappe importante. C'est-à-dire, quand ils veulent un événement, ils sont capables d'arriver en disant « j'amène un semi-remorque de matériel pour 1000 euros hein, », ce qui veut dire rien du tout, en fait.
2: Oui, donc il faut lutter face à ça. Donc, ça veut dire qu'aujourd'hui, vous êtes positionné Concept Son ou...
3: Sur Bourg, ça c'est évident, mais là on a un projet par exemple pour aller sonoriser les arènes de Fréjus, grâce notamment au nouvel investissement qu'on vient de faire, pour répondre à des besoins de festivals ou en tout cas de sonorisation de plus grosses jauges. Donc finalement, cet investissement-là qui est des enceintes, hein, toute une série d'enceintes, il y a près de 80 enceintes différentes avec des modèles et des caractéristiques différentes, ça nous ouvre un autre marché. Il faut évoluer, ça c'est évident, mais c'est aussi de dire, voilà, on est capable de, et finalement le bruit que ça fait qu'on a des appels et qu'aujourd'hui on est en capacité d'aller, notamment là on va louer le matériel pour un festival de reggae dans la Drôme, chose qu'on faisait pas avant, donc ça nous ouvre d'autres marchés, d'autres possibles, voilà.
2: À chaque invité d'un Roneco sur RCF Pays de l'Ain et RCF Lyon, nous posons trois questions communes, et bien nous y venons.
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2: Alors, première de ces trois questions, Marc Olivier, vous qui êtes le directeur général de Concept Son basé à Perona, quelle a été votre plus grosse difficulté et comment l'avez-vous surmontée?
3: On en a parlé un peu tout à l'heure. La plus grosse difficulté, c'est quand même le Covid. On se retrouve avec des carnets de commandes qui sont normaux, c'est-à-dire avec une visibilité de 1 an, 2 ans, et puis une annonce comme ça qui va dire à partir de mardi matin, je crois que c'était un mardi matin, mais mardi matin, vous êtes confiné chez vous. Et je me souviens du mardi matin où j'ai des appels jusqu'à midi, où ce ne sont que des annulations. C'est-à-dire que j'arrive à midi, à table... et on me voit livide, blanc.
2: Il n'y a plus de travail.
3: Alors, pour Média France, on s'en est bien sorti. Je suis désolé, je reviens sur Média France, mais parce qu'il y avait cette notion de vidéo et donc on a pu basculer sur des émissions en live. Concept Son a tiré son épingle du jeu aussi parce qu'elle a pu proposer des solutions pour des clients habituels et on s'en est pas trop mal sorti par rapport à d'autres. Donc ça, voilà, mais on a réinventé notre métier, on a réinventé notre offre, on a réinventé notre manière de commercialiser. Donc ça, c'était fastidieux, c'était long, mais voilà, il faut quand même se dire, là, on a tout perdu, je retrousse mes manches, j'y vais, je me réinvente. C'est quand même pas évident. Et puis, on a le post-Covid qui revient avec quasi une année d'ailleurs un peu exceptionnelle, mais tout ce qui s'était annulé finalement se fait. Donc on se dit, chouette, ce n'était qu'une parenthèse et on va pouvoir repartir comme avant. Et puis, ça s'essouffle quand même derrière parce qu'il y a des entreprises qui ferme, parce qu'il y a de la crainte, parce qu'il y a des budgets amoindris, parce qu'il y a une situation
2: économique. Oui, l'événementiel, forcément, dès qu'il y a une pandémie.
3: C'est le premier qui saute, hein, et c'est le dernier qu'on remet. C'est-à-dire, en fait, la communication et l'événementiel, Quand on dit, je me souviens d'un Premier ministre il y a un an qui dit « on n'a plus de sous, faut tout arrêter ». Moi, pareil, hein, le mois de janvier qui était plein, le lendemain matin, il est vide.
2: Alors comment vous avez surmonté cette difficulté ?
3: Eh bien, il faut rappeler ce qu'on sait faire, rappeler ce qu'on peut faire, parce qu'il faut se différencier. En réalité, on est dans un monde d'ultra-communication, et donc on ne peut pas se permettre de ne pas communiquer. Donc quand une entreprise dit « je vais faire des économies et j'arrête la communication et j'arrête l'événementiel », alors évidemment, vous n'allez pas faire un événementiel qui va vous coûter les yeux de la tête, il faut mesurer les choses, mais vous pouvez quand même faire des choses, vous pouvez communiquer. Et moi, je vois par exemple des clients qui ont malgré tout fait leur anniversaire, malgré tout fait des lancements de produits, en des périodes où il n'y avait rien. Et je me souviens de... Je vais juste donner son prénom, parce que je ne sais pas si j'ai l'autorisation d'en parler plus que ça, mais c'est Marlène, qui est une cliente, et qui me dit, bah, Marc, en fait, tu vois, là, j'ai bien fait de le faire. J'ai un client qui est venu, et qui m'a dit qu'on sera leur fournisseur principal pour les 5 prochaines années. Donc l'événement, qui devait lui coûter quand même plusieurs dizaines de milliers d'euros, lui a très certainement rapporté bien plus ce jour-là. Ce qui veut dire qu'en fait, il faut...
2: Reste différenciant de pouvoir le faire.
3: Il faut le faire, il faut communiquer, il faut dire qu'on est là, il faut dire qu'on existe, il ne faut pas faire n'importe quoi, ça c'est vrai, il faut le faire de manière mesurée. Moi aujourd'hui, quand on répond à des devis, c'est des devis à tiroir, où je leur dis voilà, ça c'est le top du top, vous pouvez vous en passer, on peut faire quelque chose de très bien comme ça, et du coup on discute et on va chercher un budget, parce qu'aujourd'hui il faut faire attention, mais je pense que c'est important de communiquer quand même.
2: Quelle entreprise ou personnalité dans le secteur économique est inspirante pour vous ?
3: On a parlé de François Bellet tout à l'heure.
2: On a déjà donné toutes les réponses.
3: On a déjà donné toutes les réponses. Mais c'est vrai que François Bellet, c'était une rencontre. Alors, il y en a plein, mais parce qu'à 13 ans, j'ai fait de la radio. J'ai pu découvrir beaucoup de choses. J'ai pu placer ma voix. J'ai pu rencontrer François Bellet, d'ailleurs, sur un événement. Et puis, le fait d'être quand même avec un micro en direct devant les gens, dire quelque chose, avoir une réaction. Alors, c'est pas être sur scène. Moi, je n'ai jamais trop aimé être sur scène. D'ailleurs, souvent, quand j'anime des événements, je me mets un peu en écart puisque les invités sont plus importants que l'animateur. Si on oublie l'animateur, c'est très bien. Et si on garde en mémoire les invités, c'est le but, hein, pour moi quand même, d'une animation réussie. Mais moi, ça m'a fait un effet waouh. Donc, quand je l'ai vu, je lui ai dit, ben voilà, j'avais 15 ans, est-ce que je peux vous suivre? Et effectivement, j'ai suivi pendant un an. Des fois, il me disait, mais comment t'es rentré ici? C'est un événement privé. Je lui ai dit, ben, j'ai réussi à pouvoir rentrer. Et un jour, je vais le voir sur la foire de Bourg-en-Bresse. Et il me dit, vendredi, je suis pas là. Le micro sera ici, derrière la banque d'accueil. Si tu peux venir à 14h, c'est bien. C'était un vendredi, hein, je devais être à l'école. Et tu fais la soirée. Et du coup, je dis oui. J'appelle mon père, je lui dis « Papa, il faut que je loupe les cours vendredi ». Je crois qu'en secret, il a appelé François Bellet en lui disant « Vous êtes sûr là ?» Parce que c'est quand même pas rien. Parce qu'à l'époque, c'était quand même 5000 personnes par jour. Enfin, c'était gros, quoi. Et donc, je fais la première nocturne pour moi de la foire de Bourg-en-Bresse. Alors, c'est drôle parce que à 15 ans, il faut aller vers les gens, il faut leur poser des questions. Il faut être. Enfin, je pense que ça devait être une catastrophe, très honnêtement. Mais c'était la première fois que je le faisais et c'est vrai qu'aujourd'hui je garde toujours le même plaisir à le faire. Et donc c'est chouette d'avoir quelqu'un qui
2: vous met le pied à l'étrier, qui vous fait confiance.
3: Eh oui, à 15 ans, parce que c'est risqué pour lui. Si je fais n'importe quoi, et le client final qui était à Interexpo à l'époque...
2: Oui, François Bellet, vous êtes gentil, mais vous envoyez pas n'importe qui, quoi.
3: Ça peut être ça. Ouais. Après, il m'en a redonné d'autres, donc ce qui veut dire que...
2: Ça a été.
3: Mais vraiment, ouais, un grand merci, parce que à travers ça, ça m'a aussi permis de découvrir le monde de l'événementiel.
2: C'est chouette. Et confirmer une vocation naissante. Quel est votre coup de cœur du moment? Alors là, tout domaine confondu.
3: Moi, j'aime bien les projets. Les projets m'animent. C'est vrai que quand on est en période d'incertitude, comme on l'a actuellement en termes d'économie, on fait toujours attention aux investissements ou autres. J'aime bien les projets parce que ça motive et c'est des vrais coups de cœur du moment. Là, sur Concept Son, on vient d'acquérir donc un système de son. C'est notre cœur de métier. Il faut se renouveler. Il faut proposer de nouvelles choses à des clients. Il faut pouvoir aussi aller chercher d'autres marchés. Et là, on a découvert une marque qu'on connaissait, mais on est allé vraiment écouter la marque DB Technologies avec qui maintenant on est partenaire et avec qui on travaille, qui est une marque italienne.
2: Donc vous avez de nouvelles enceintes qui permettent des choses que vous ne pouviez pas jusque-là.
3: Oui, parce qu'à l'époque, on pouvait sonoriser... Alors, dans nos métiers, on peut toujours tout faire à toutes les jauges, mais ça veut dire qu'on va forcément chercher le coup de main d'un confrère, ce qui veut dire qu'on ne sait pas faire, mais on s'appuie sur un confrère. Moi, j'aime bien maîtriser tout de A à Z parce que le matériel qu'on a est vérifié, on sait qu'il fonctionne, parce que les techniciens qu'on emploie, on les connaît, ils sont à notre manière de travailler, et donc on rend un service le plus optimal pour nous. Et donc moi, faire appel à de la sous-traitance, merci, mais des fois non merci, parce que ça peut nous mettre en danger aussi. Et puis, il faut dire que les clients aujourd'hui, en 2026, se posent les questions qui se posaient peut-être pas avant. Ils ont, je pense, certainement raison aujourd'hui, mais quand ils voient une caisse arriver d'une autre entreprise, ils se disent je vais aller voir directement le sous-traitant plutôt que voilà. Donc moi, là, on a dit non, il faut qu'on ait de quoi faire plus de capacité en termes de jauge, c'est-à-dire en fait aller jusqu'à 5500, 6000 personnes en mode concert, c'est-à-dire avec une pression acoustique suffisante, jusqu'à 10 000 personnes à l'extérieur pour un feu d'artifice, par exemple. Donc on entend le son, mais on n'est pas optimal, mais on l'entend. Et donc ça, on n'était pas en capacité de le faire avant par nous-mêmes. Aujourd'hui, on peut le faire. Et donc ça, c'est top parce que on a une meilleure qualité, on peut répondre à tous les besoins. On a des petits concerts là dans une église. On a des enceintes qui sont vraiment top, qui sont vraiment faites pour. Et donc ça, c'est génial. On est venu nous en louer pour un festival à Nantua. On amène notre technique aussi pour d'autres festivals. On va pour un festival de reggae là en Drôme le 2-3 juillet. Et donc là, ça nous ouvre aussi d'autres opportunités. Et c'est chouette parce que on aime l'artistique. Alors on aime les projets événementiels d'entreprise, mais on a aussi évidemment beaucoup d'appétence pour l'artistique et pour les concerts. Donc ça permet de répondre à tout.
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2: Vous écoutez un Rhône-Éco aujourd'hui. Notre invité, Marc Olivier, directeur général de Concept Son, spécialiste de la prestation pour des événements. Alors justement, lien avec votre coup de cœur qui est votre nouveau système d'enceinte, ça veut dire qu'aujourd'hui, vous voulez aller sur quel marché où vous n'alliez pas?
3: Aujourd'hui, on n'allait pas sur des marchés ou des jauges à plus de 2000, 3000 personnes. Voilà, on ne savait pas trop faire au-delà avec le matériel qu'on avait en interne. Encore une fois, après, on peut aller le chercher ailleurs. Mais c'est pas forcément l'idée en termes de rentabilité, en termes aussi de praticité. Et puis, quand on a son propre matériel, on sait le mettre en œuvre plus facilement. Donc, c'était important de pouvoir l'acquérir. Et puis, ces jauges-là, c'est surtout du festival, c'est surtout des concerts. Donc, c'est vrai qu'on avait une activité concept son qui était très à l'inverse de nos confrères, où on travaillait peu finalement l'été et plus le reste de l'année.
2: Est-ce que vous étiez beaucoup sur des rendez-vous professionnels, salons, congrès, etc.?
3: Des réunions. Et donc, on continue à le faire. Parce qu'on adore ça, on continue à le faire parce que c'est notre cœur de métier et notre expertise. Mais dans ces événements-là, il y avait quand même des concerts, il y avait quand même l'accueil d'artistes. Et donc finalement, c'est presque normal d'aller sur des scènes de festival. Alors, je le sais, c'est pas là où je vais révolutionner mon pilotage d'entreprise et le chiffre d'affaires. En revanche, ça nous permet d'avoir une activité sur des mois qui sont plutôt creux. Et ça me permet d'amener un peu d'activité et donc forcément un peu de chiffre d'affaires sur ces mois qui étaient un peu plus bas. Ce qui est aussi... Et ça, c'est le plus important, c'est d'amener une solution technique de proximité à des faiseurs. C'est le cas, je le disais tout à l'heure, il y a un festival sur Nantua qui est venu chercher les enceintes chez nous, c'est plus facile que d'aller par exemple à Lyon. C'est le cas puisque eux utilisaient déjà la marque DB Technologies plutôt que d'aller à Paris, c'est nous qui l'emmenons. Mais... Alors j'avais le choix, soit je choisissais français... Je suis quand même plutôt cocorico habituellement. On a une marque française qui est fabuleuse, mais qui est hors de prix. Et donc, on l'a dit tout à l'heure, moi, mes clients aujourd'hui, faut répondre au budget. Et donc, forcément, je réponds. Alors, je réponds qualitativement, parce que ça aurait été pas une marque qualitative. On l'aurait pas choisi. C'est très qualitatif. Et d'ailleurs, l'écart est vraiment minime. Par contre, en termes de prix.
2: L'investissement, c'était plus facile.
3: Et oui. Et donc, ça se traduit aussi forcément sur l'offre pour le client final.
2: Le secteur de la culture souffre aujourd'hui, justement, avec des baisses de subventions. Dans quelle mesure cela se traduit sur votre activité, notamment sur ce projet? Vous avez acquis ce nouveau matériel, notamment pour aller sur des festivals, donc domaine culturel. Est-ce que vous êtes touché en effet domino par ces soucis pour le monde culturel?
3: Alors, vu que je réponds à des budgets moindres, je vais plutôt poser des soucis à d'autres prestataires. Si vous voulez,
2: que vous parliez des gros tout à l'heure au niveau national, des mastodontes qui forcément vous empêchaient d'aller sur tel ou tel endroit. Là, à votre échelle, vous allez sur des événements un peu plus petits et vous allez jouer le gros mastodonte par rapport à des plus petits que vous.
3: C'est ça, parce qu'il faut. C'est ça, oui, c'est une manière de le voir. C'est un prisme. Moi, il y a deux choses.
2: Non, c'est une question.
3: Oui, c'est une question. Mais si vous voulez, moi, je ne suis pas là pour être le plus gros ou pour prendre des marchés. Moi, je suis là, déjà, il faut travailler. J'adore mon travail. Et si je peux faire quelque chose qui me plaît, je le fais volontiers. Donc, après, effectivement, il faut aller travailler. Il faut répondre à des notions qui sont des notions de budget et de qualité. Il y a deux choses dans la réponse. Il y a déjà, si je l'avais pas fait, j'aurais potentiellement des gros mastodontes en face de moi et pas la possibilité de répondre. Donc, il y a une notion d'exister à plus ou moins long terme. Et puis, effectivement, il faut proposer une réponse à des baisses, par exemple, vous l'avez dit, de budget. Alors, dans nos métiers, souvent, c'est l'ingé son qui a le dernier mot. C'est-à-dire, il va dire, moi, je veux telle marque, évidemment, le dernier truc du moment, parce que ils ont tous un peu le côté,
2: ils aiment bien faire joujou avec le matériel dernier cri.
3: Mais moi aussi. Mais derrière, à côté de lui, il y a aussi le financier et qui va dire, attends, à qualité égale, prenons quand même le moins cher et le local. Et donc, du coup, l'idée, c'est vraiment ça, c'est de pouvoir répondre avec aussi des indépendants. Moi, je trouve que les indépendants en France, c'est chouette parce que vous avez le choix. Quand vous commencez à avoir que 3 entreprises nationales, bah, mine de rien, vous n'avez plus le choix. Et donc, voilà, après, il faut répondre, évidemment, avec les mêmes offres, avec la même qualité, être ponctuel. Voilà, mais quand on sait le faire et qu'on peut être en local, c'est quand même chouette.
2: Si je vous dis intelligence artificielle, oui. Comment ça commence ou comment ça peut impacter votre secteur de l'événementiel, donc son évidemment. Puisque maintenant c'est le groupe Média France qui a racheté Concept Son, mais Concept Son c'est la sonorisation. L'IA, ça peut provoquer une crise des métiers dans votre secteur?
3: C'est évident que pour la vidéo, ça va changer beaucoup de choses. Moi, je suis très curieux, je l'utilise, j'ai même des moteurs LLM en local chez moi.
2: Pour la partie vidéo, Média France.
3: Oui, et puis de toute façon, il faut savoir ce qui arrive. Pour le code aussi, parce que je code notamment notre logiciel de gestion, parce qu'on a des métiers tellement différents, vous l'avez dit, entre le cinéma, l'événementiel, la gestion des pays des intermittents et tout ça, il n'existe pas de logiciel capable de faire tout, donc je le code. Donc l'IA, moi, me permet aujourd'hui très clairement de passer beaucoup moins de temps sur la notion du code.
2: Mais ça, c'est pour la gestion.
3: Ça, c'est pour la gestion. Et sur la partie événementielle, alors, il est dit qu'un jour, il y aura de l'IA dans les consoles de mixage. Je pense que je changerai de métier le jour où ça arrive parce que j'aime avoir du sens et pour moi, du moment où c'est une machine qui le fait, ça n'a plus de sens. C'est-à-dire, tant que vous maîtrisez la machine, c'est bien. Bon, on verra ce que l'avenir nous dira.
2: C'est-à-dire qu'elle aura enregistré un certain nombre de modèles et...
3: Oui, parce que ça se ressemblera tout. Alors qu'il y a une vraie patte. Moi, je vois dans les 80 intermittents qu'on emploie, vous avez un technicien qui est excellent pour tel type de concert, qui a vraiment une oreille et qui est top. Et puis, vous avez son collègue qui est excellent aussi, mais sur une autre typologie parce qu'ils ont l'oreille, parce qu'ils ont l'habitude, parce qu'ils aiment et que du coup, ça ne sonne pas pareil. Alors après, est-ce que le spectateur lambda l'entend? J'ose espérer oui, parce qu'il y a quand même les festivals sont plébiscités.
2: Ou il l'entend sans s'en rendre compte.
3: En revanche, c'est vrai que dans les métiers, notamment de ce que je vois des jeunes qui arrivent, ils utilisent beaucoup l'IA comme un support et presque comme une béquille. Le souci, c'est que le jour où il n'y a plus l'IA, sont-ils capables de le faire? Ça, c'est ma vraie question.
2: Oui, vous voulez dire qu'aujourd'hui, il y a ceux qui ont l'expérience du terrain sans IA et donc ils ont ce bagage-là.
3: C'est ça.
2: Si on commence directement avec l'IA, le jour où il y a un souci...
3: Pour moi, c'est dangereux. Par contre, ce qui nous sauve un peu, mais après, ça sera la notion de budget, parce que si la société est transformée par l'IA, est-ce qu'on n'arrivera pas à une autre crise d'IA? Et donc voilà, donc soyons pessimistes encore une fois. On va garder le sourire. Mais c'est vrai que qui va charger les camions? Qui va les décharger? Qui va monter les ponts? Qui va mettre les projecteurs à tel endroit? Donc la seule chose qui fera qu'on restera vivant, c'est y aura-t-il encore des événements? Y aura-t-il encore des budgets si on a une économie qui est perturbée par l'IA? On rappelle quand même que l'IA prévoit de supprimer X pourcentage de postes dans le service. On est une société de service, donc voilà. Mais moi, je peux pas y répondre.
2: Est-ce que ce seront des robots qui déchargeront les camions?
3: Non.
2: Juste très très brièvement, en conclusion, quand même, avec vous, comment vous voyez vraiment l'avenir? Marc-Olivier, directeur général de Concept Son à Perona.
3: L'avenir, faut le voir quand même de manière positif, parce que sinon on s'arrête là et on rend les clés. Non, il y a plein de choses à faire. Je pense que dans un monde où justement des fois c'est bien assez négatif, aller devant une scène, aller applaudir, aller ouvrir son esprit. Moi je vois plein de chanteurs qui font des choses formidables où on voyage l'espace d'une heure ou de 2 heures, c'est ça qui est le plus important. Je vois des entreprises qui voient leur projet d'entreprise transformé parce que ils se sont rencontrés une journée, ils ont pris le temps, ils se sont tous retrouvés autour d'un projet d'entreprise et économiquement ça va mieux et on nous en parle encore des fois des années après. Donc en fait, l'événementiel, se rencontrer, faire des choses, ça a une importance qu'on ne l'imagine pas. Donc il faut faire des événements de qualité, mais il faut en faire, puis il faut rêver, ça c'est hyper important.
2: Merci à vous Marc-Olivier, directeur général de Concept Son à Perona, d'avoir été l'invité de Un Rhône Écho sur
3: beaucoup.
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1: Scène de désolation et incendie en cours à Kiev, bombardée cette nuit par salves de missiles et de drones russes. La capitale ukrainienne a connu sa pire nuit.

0: Bonjour à tous. La Russie continuera à augmenter la pression sur l'Ukraine. La promesse du Kremlin ce matin après une nuit intensive de frappes russes sur Kiev. Le maire de la capitale ukrainienne parle de la pire nuit depuis le début de la guerre en février 2022. Au moins 17 personnes ont été tuées, 90 autres blessées, dont des explosions et incendies visant des quartiers résidentiels. La correspondance tout de suite de notre correspondante sur place, Emmanuel Chaz.
1: Des dizaines de bâtiments éventrés, des débris qui jonchent le sol. Les 3 millions d'habitants de la capitale ukrainienne ont une nouvelle fois vécu une nuit infernale. Ils étaient des dizaines de milliers à s'être abrités dans des caves, des parkings souterrains ainsi que dans le métro, alors que Kiev était en proie à l'une des attaques russes hybrides de drones et de missiles les plus importantes depuis le début de la guerre. Drones et missiles qui ont été lancés en vagues successives tout au long de la nuit. Près de 30 sites à travers la capitale ont été touchés. Plusieurs incendies se sont déclarés. Certains font toujours rage alors que plus de 570 pompiers sont dépêchés sur place. Des bâtiments résidentiels détruits, éventrés par les frappes, tout comme un centre de secours où plusieurs ambulanciers ont été blessés. Le plafond d'une station de métro s'est même partiellement effondré suite à une frappe. Voici le premier bilan qu'on peut faire aujourd'hui. Les secouristes, à l'heure actuelle, tentent toujours de retrouver des survivants. Dans les décombres, un peu partout dans la capitale, on sent une forte odeur de fumée. L'air est quasiment irrespirable à un moment de forte chaleur et où les inquiétudes désormais se tournent vers l'état du réseau énergétique, puisque suite à ces attaques, le ministère de l'énergie avertit qu'à tout moment des coupures de courant importantes pourraient affecter la capitale, alors qu'une partie de l'Ukraine est déjà privée d'électricité. Emmanuel Chaz, Kiev, RFI pour Radio Vatican.
0: Et après cette nuit d'épreuve à Kiev, le président Zelensky demande à Washington une licence pour pouvoir produire les missiles Patriot afin de résister aux attaques aériennes. Sur les 74 missiles et 496 drones russes tirés, seuls 48 et 76 drones ont été respectivement interceptés. Le chef de la diplomatie européenne annonce, elle, après cette nuit de frappe sur X, qu'elle proposera demain de nouvelles sanctions contre Moscou. Cette proposition passera-t-elle auprès de l'Allemagne ? Berlin est un des premiers soutiens de Kiev, mais ce sera le cas encore demain. En effet, le parquet allemand accuse les autorités ukrainiennes d'avoir ordonné le sabotage des gazoducs russo-allemands Nord Stream en 2022, une annonce faite au lendemain de l'inculpation d'un premier suspect. L'Allemagne ou la coalition, bien que fragile, est parvenue à s'entendre sur des réformes clés aujourd'hui, touchant au report de l'âge de la retraite au-delà de 67 ans avec un élargissement de l'assiette des cotisants, l'introduction aussi d'une dose de capitalisation. Conservateurs et sociodémocrates allemands ont également décidé de réévaluer la fiscalité. Les plus aisés paieront désormais davantage pour soulager les classes populaires et les classes moyennes. Au Vatican, le secrétaire d'État parle d'une profonde douleur, mais d'un acte schismatique s'accompagnant de sanctions très précises. Et ce jeudi matin, la Fraternité Saint-Pédis est officiellement excommuniée, prenant acte de la consécration de 4 évêques hier à Écône contre l'avis du souverain pontife. Le préfet du Dicaster pour la doctrine de la foi a publié un décret en ce sens ce matin. Il s'agit de la deuxième excommunication vécue par la communauté fondée en 1970 par Mgr Marcel Lefebvre. Les précisions de Jean-Charles Puzolu.
2: Respectant exactement la même temporalité qu'en 1988, lorsqu'au lendemain des premières consécrations épiscopales illicites de la Fraternité Saint-Pédis, le Vatican prononçait l'excommunication de Mgr Lefebvre, le dicaster pour la doctrine de la foi a publié ce matin le décret qui stipule que, par le fait même d'avoir procédé à l'ordination de 4 nouveaux évêques, les consécrateurs et les évêques consacrés ont encouru l'excommunication. C'est la conséquence directe de la décision prise par la Fraternité traditionnelle contre la volonté exprimée à plusieurs reprises par Léon XIV. La note explicative qui accompagne le décret précise que l'excommunication entraîne la séparation d'avec l'Église de Rome de tous les prêtres et de tous les évêques de la communauté, ainsi que de tous les laïcs qui adhèrent formellement à la fraternité. Par ailleurs, tous les sacrements administrés par des membres excommuniés sont dorénavant invalides. Le dicaster pour la doctrine de la foi laisse cependant une porte ouverte. Telle une mère attentionnée, l'Église accueillera tous ceux qui souhaitent revenir à la pleine communion. Une procédure sera mise en place par les nonces apostoliques et appliquée aux besoins dans les différents diocèses. Rome exhorte les fidèles à rester en communion avec le pape et à s'abstenir de participer aux célébrations de la fraternité schismatique.
0: Jean-Charles Puzolu, des explications à retrouver sur notre site internet. Au Vatican, le pape a reçu ce matin le président sortant de la Colombie, Gustavo Pedro, qui s'est ensuite rendu à la secrétaire d'État pour des entretiens portant sur la collaboration positive, constante,

0: a prévalu entre l'Église et l'État en faveur de la promotion de la paix, de la réconciliation, de l'unité nationale en Colombie. On se souvient de la participation active du Saint-Siège aux accords de 2016 avec les FARC. Il fut question aussi ce matin de criminalité organisée et de changement climatique. Or, l'exécutif colombien tout juste élu d'Aldel Bardo del Estrella a annoncé se lancer aujourd'hui dans la fracturation hydraulique pour apporter de nouveaux fonds au pays qui accuse un déficit budgétaire de 6,4% du PIB. Au Venezuela, un homme a survécu 8 jours sous les décombres, mais ce n'a pas été le cas pour près de 3000 personnes tuées dans le double séisme qui a détruit la semaine passée plus de 58 000 bâtiments dans le pays, en particulier dans l'état de la Guayra. 7 jours de deuil ont été décrétés, mais comment faire son deuil quand l'urgence est de mise? On écoute le directeur de Caritas La Guayra, le diacre Ruben Permodo. Il revient sur l'émotion des habitants, sur leurs besoins immédiats, le soutien qu'ils peuvent trouver auprès de l'église locale.
1: Nous sommes bouleversés. Où que nous allions, il y a un immeuble, une maison par terre. Il y a des gens qui dorment dans la rue. Il y a des familles qui cherchent encore leurs proches. La clameur de la population à présent, c'est la vie. C'est-à-dire essayer de sortir ce qu'ils aiment des décombres. C'est tout ce qu'ils demandent, pouvoir manger. Nous sommes actifs à la Caritas et l'action sociale que l'Église apporte depuis le premier jour. Dès le départ, nous avons tendu la main. Nous avons maintenant 6 centres d'accueil. Nous distribuons des aliments. Nous proposons un accompagnement aux communautés. Nos prêtres sont sollicités par la population. Ce sont des références pour les populations. Les gens sont très attachés aux prêtres de leur paroisse. Ils ont conscience du soutien de l'Église dans cette urgence humanitaire. Une aide que nous essayons de fournir grâce à l'appui de beaucoup d'organisations internationales qui viennent au secours de la population.
0: Des propos recueillis par Joanne Pacheco de la rédaction hispanophone de Radio Vatican. Autre catastrophe, mais ce sont cette fois les violences des bandes criminelles et des djihadistes qui en sont à l'origine. Le Programme alimentaire mondial met en garde contre une hausse de l'insécurité alimentaire à un niveau inédit depuis 10 ans dans l'état de Borno, au nord du Nigeria. Des législatives en cours en Algérie. Près de 25 millions d'électeurs sont appelés aux urnes aujourd'hui pour élire les membres de leur nouveau parlement. Les formations proches du pouvoir comme le Front de Libération Nationale devraient, sauf surprise, dominer l'élection. 407 sièges sont à pourvoir pour un mandat de 5 ans. Et puis enfin, l'Église catholique compte depuis ce matin un nouveau bienheureux. Le père François-Xavier Tungbo Diep, martyr, a été béatifié au sanctuaire de Tak Sai au Vietnam. Plus de détails sur notre site internet. Voilà, c'est ainsi que s'achève ce journal. Plus de détails, évidemment, sur tous ces sujets seront retrouvés sur notre site internet, une adresse vaticannews.va. N'hésitez pas à nous retrouver donc sur notre site avant le prochain journal d'information qui aura lieu demain matin à 8h30, comme chaque jour. Je vous souhaite quant à moi, à toutes et à tous, une excellente journée.

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0: Si vous avez l'habitude de la montagne, des chemins de randonnée et des montées toujours plus raides, vous les avez déjà certainement croisés. Je ne parle pas des marmottes, mais bien des trailers. Il serait 2,5 millions en France, 20 millions de pratiquants à travers le monde. Le trail running, la course à pied, non pas sur une piste d'athlétisme ou sur la route, mais bien en pleine nature, souvent en montagne, dans les pentes vallonnées d'Auvergne-Rhône-Alpes et ailleurs. Le trail s'impose comme le nouveau chouchou des runners, des pratiquants de la course à pied. Et il faut dire que les chemins bucoliques, les paysages qu'offre le trail suscitent un véritable engouement pour celles et ceux qui aiment le dépassement de soi. Mais bien évidemment, ça c'est la récompense, car le trail s'accompagne aussi et surtout de son lot de difficultés, dénivelés, sorties longues, des dizaines voire des centaines de kilomètres de course à pied, une préparation presque professionnelle, une alimentation irréprochable. Le trail, ce n'est pas seulement un divertissement ni une activité physique, c'est un état d'esprit. Et cet état d'esprit est en train de conquérir beaucoup, beaucoup, beaucoup de monde à l'heure où la course à pied se développe. Sa petite sœur, le trail, est en train d'exploser les compteurs. C'est au programme de Pour bien comprendre. Soyez les bienvenus, enfilez vos baskets. Bon courage si vous nous écoutez en courant. On est parti pour une heure.
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0: Plus qu'un phénomène, l'esprit trail s'impose donc partout et j'ai le plaisir d'accueillir en direct et en duplex Luc Aubert. Bonjour.
2: Bonjour Grégoire.
0: Merci d'avoir accepté notre invitation. Alors, il faut le dire, vous êtes avant tout un passionné de trail, d'ultra trail, on en parlera. Vous avez fondé en 2011 l'association Auvergne-Rhône-Alpes Trail Nature Team, une espèce de club pour promouvoir la pratique sur le territoire. Luc Aubert, un défi peut-être pour commencer, comment définiriez-vous le trail à quelqu'un qui n'en a tout simplement jamais entendu parler ? Il en reste sûrement.
2: C'est compliqué parce que le trail, c'est des courses nature, courir dans des chemins, se retrouver seul parfois, avec soi-même. Moi, c'est comme ça que je le définis. Je me suis mis au trail simplement parce que je venais du cross et... C'est ce que je disais tout à l'heure à Pierre, on aimait courir dans des chemins. Et voilà, après on est venu naturellement au trail, qui ne s'appelait pas du trail à l'époque, il y a 47 ans. On était un petit peu, c'est peut-être pas le mot, mais par rapport à la FFA, la Fédération Française d'Athlétisme, parce que le trail c'est une discipline de l'athlétisme, ouais. Depuis 2009, on était un petit peu des parias, les coureurs sur route et le trail, on était un petit peu des parias pour la FFA. Donc, on voit aujourd'hui ce que c'est devenu. Voilà comment je définis le trail, ce qu'il est devenu, quoi, un petit peu. Je l'explique un petit peu comme ça aux jeunes qui veulent se lancer.
0: Voilà, parce que vous connaissez très bien et la pratique. Hein, vous l'avez dit, commencé à courir dans d'abord ce qu'on appelait des chemins pour le cross, dans les chemins auvergnats les années 80. Quel regard portez-vous aujourd'hui, 47 ans après, sur l'évolution de la discipline, cet engouement qui est devenu assez important aujourd'hui, hein.
2: Ça a beaucoup changé, hein. Il y a tout le monde, peut-être pas tout le monde, mais beaucoup de gens veulent s'y mettre, ils ne savent pas forcément comment faire. Bon, après, il y a des clubs qui existent comme nous, mais il y en a énormément. Et puis, de toute façon, il y a beaucoup de clubs qui se créent à travers les courses vertes, aussi bien que ça peut être pour la marche nordique, le trail, etc. Voilà, parce que c'est toutes des disciplines, encore une fois, de l'athlétisme. Il y a énormément de monde depuis, on va dire, il y a un engouement certain depuis 10-15 ans à peu près. Et puis il y a eu des acteurs du trail, comme on en parlait tout à l'heure avec Pierre, comme Kylian Jornet qui a beaucoup aidé. Voilà, il y a eu des teams avant Kylian Jornet, comme à l'époque, bon, je sais pas que je veux les citer spécialement eux, mais la team Salomon à l'époque qui a fait beaucoup pour développer le trail en France et même partout dans le monde.
0: Je précise que Kylian Jornet, c'est le ponte de la discipline, celui qui a tout gagné pendant un temps, même si aujourd'hui, c'était il y a quelques années, mais voilà, c'est pour reprendre une métaphore mondiale de football, on est en plein dedans, c'est le Kylian Mbappé du trail. Hein.
2: Oui, c'est ça. Et puis, il a commencé le trail. Il a gagné son premier UTMB. Alors, si je ne rentre pas de bêtises, il devait avoir 20-21 ans. Il n'y avait pas de jeunes comme ça, il y a quelques années, qui arrivaient comme ça et gagnaient un ultra-trail, un 100 miles, par exemple. Ça n'existait pas. Les gens qui partaient sur ces courses-là et qui gagnaient ces courses-là, ils avaient 40-50 ans, quoi. Mmh. Et lui, il a fait découvrir autre chose. Puis bon, après, encore une fois, il est exceptionnel, quoi. Il a des qualités.
3: Alors, ça, c'est pour la partie professionnelle. On va pas aller trop vite. On va en parler de l'UTMB, qui est la course la plus prestigieuse pour les trailers. Mais d'abord, j'aimerais comprendre cet engouement pour le trail. Comment vous l'expliquez en 10-15 ans que monsieur et madame tout le monde en sont venus à partir courir dans des chemins de randonnée en montagne? Quelle analyse vous faites là-dessus? Comment vous l'expliquez?
2: Alors, il y a plus d'engouement, de plus en plus d'engouement pour le sport en général.
3: Oui.
2: Et ce qu'on disait encore une fois avec Pierre tout à l'heure, je vous expliquais, il n'y a rien de plus facile que d'aller courir, hein, une paire de chaussures, un short, un t-shirt, et hop, on va courir. Alors, ça commence par un footing, et puis après, il y en a qui restent sur le footing. Mais ce que je disais tout à l'heure aussi, ça peut vite devenir... une drogue, entre guillemets, et puis bon, après on vient au trail, les courses nature, parce que c'est. Voilà, on a envie de courir libre dans des chemins, et des fois même tout seul ou en groupe, mais c'est aussi bien parfois de se trouver tout seul, et ça permet de voir peut-être la vie de tous les jours autrement. Puis voilà, on analyse mieux les problèmes qu'on peut avoir, et il y a un engouement pour le trail, les courses nature. Tant mieux pour les clubs ou tant mieux pour les marques, etc. Mais bon, voilà, je l'explique pas.
3: Ce que vous nous dites, c'est qu'aujourd'hui, dans une société où on est toujours accolé à nos smartphones, ultra connectés,
2: ouais,
3: finalement, le trail, c'est le seul moment où on court, on part dans la nature, courir et,
2: oui,
3: et pourquoi pas débuter une introspection.
2: Voilà, c'est ça. Et puis bon, on reste quand même connecté maintenant avec les.
3: Oui.
2: Le smartphone, il quitte pas le trailer. Hein. Ça monte le smartphone. Voilà, on est toujours connecté, mais c'est complètement différent, quoi. C'est, voilà, c'est se retrouver tout seul en communion, entre guillemets, avec la nature.
3: Et qu'est-ce qu'apporte le trail que n'apporte pas la course à pied plus classique, j'allais dire?
2: Alors là, je ne saurais pas quoi vous répondre. Je pense que ça apporte la même chose, mais c'est deux disciplines différentes, mais ça apporte le bien-être. On commence la course à pied, on dit tiens, je vais aller courir 20 minutes, ensuite on passe à une heure, déjà c'est un grand pas en avant, et on est fier de soi, quoi. Et les gens, ils ont le droit d'être fiers de soi. Et puis, bon, il y a des gens qui courent pour eux, d'autres, ils ont besoin de courir, ils ont besoin d'être reconnus, voilà, et puis ça apporte à tout le monde, c'est chacun le conçoit de sa façon, quoi.
3: Avec une véritable évolution quand même de la pratique de la course à pied, du trail. Avant, on s'inscrivait au marathon, aujourd'hui, on s'inscrit à un trail, voire à un ultra-trail.
2: Voilà, après, passer du marathon à un marathon, c'est compliqué quand même à gérer parce que ça va très très vite. Bon, il n'y a pas de dénivelé, mais malgré tout. Voilà, moi je leur tire mon chapeau. Moi, je n'ai jamais fait de marathon. C'est pas mon truc, la route, c'est pas mon truc. J'ai fait des 5000, des 10 000 sur route pour les faire rentrer dans mes plans d'entraînement. Un semi-marathon une fois, c'était pour ne pas le citer, celui de Vichy, en Auvergne. Mais moi, c'est le trail. Après, un 100 miles, un 175 km, par exemple, comme on organise actuellement, c'est compliqué parce qu'en termes d'effort, ça va moins vite, mais en termes d'effort, avec le dénivelé, ça augmente la distance, quoi. Ça augmente l'effort. C'est très compliqué. Et puis, vous ne pouvez pas vous lancer sur une telle course comme ça en claquant des doigts parce que vous l'avez décidé le matin en vous levant. On dit, tiens, on vous l'avez peut-être décidé, mais il faut être intelligent et le préparer et se renseigner un petit peu, quoi.
3: Oui,
2: en discuter avec des gens qui connaissent un petit peu le truc.
3: Les distances de certains trails dépassent, il faut le souligner, l'entendement. Hein. Quand on dit qu'un marathon, c'est 42 km, et c'est déjà énorme, et il ne faut pas minimiser l'effort que c'est. Le trail, certains ultra-trails, certaines courses, c'est de la compétition. Avec, on en a rapidement évoqué l'UTMB, c'est chez nous en région, l'ultra-trail du Mont-Blanc, la plus prestigieuse, la plus mythique. 174 km de course à pied, 9900 mètres de dénivelé positif, c'est... peut le dire, de la folie, hein. Et pourtant, ça se bouscule au portillon pour les inscriptions. Il faut soit être qualifié via d'autres courses, soit être tiré au sort. Cette année, ça sera le 28 août, départ de Chamonix à 18h45. L'arrivée, j'allais dire, ça dépend un peu de chacun. Certains arrivent au bout, d'autres n'y arrivent pas du tout. Quoi qu'il en soit, il faudra boucler la boucle en maximum 46 heures, sans dormir ou presque. Déjà, 175 km, 9900 mètres de dénivelé positif. On est dans l'irrationnel de l'extérieur, ça peut paraître hallucinant, Luc Aubert.
2: Pour moi, non, c'est pas hallucinant. Alors, quand vous en discutez avec des gens qui font pas du tout de la course à pied, ça paraît vraiment hallucinant. Moi, je le conçois pas comme ça. C'est un défi qui est, j'espère, raisonné pour le maximum de personnes, parce que sinon, ils vont souffrir. Parce que vous avez dit, c'est quasiment 10 000 mètres de dénivelé. Bon, y a plus, hein, mais c'est quasiment 10 000 mètres de dénivelé. Si vous comptez que 100 mètres de dénivelé, en termes d'effort, ça fait 1 km de plus, vous comptez 10 000 mètres de dénivelé, que vous rajoutez aux 174 km, vous dépassez les 200 km en termes d'effort. Quoi.
3: Je vous pose la question presque avec ironie.
2: Les 200 mètres plus.
3: Luc Aubert, pardon de vous poser la question, mais pourquoi, pourquoi s'infliger tout cela?
2: C'est pour être souvent, c'est pour être, parce qu'on est passionné, c'est pour être fier de soi-même et se lancer un défi. Je crois que de plus en plus, on a envie d'être fier, sans être prétentieux, mais être fier de soi. Et voilà, je trouve que c'est un beau challenge et se dire j'y suis arrivé, quoi.
3: Ouais. Mais ça, c'est sûr que c'est un challenge. 2,5 millions.
2: C'est tout simple, en fait. Hein. La raison, c'est. Même moi, il y a des fois, je me suis souvent posé la question de me dire, mais pourquoi tu fais ça? Et ou tiens, j'étais en course, au bout de 100 km ou 150 km, je dis, ben, c'est la dernière fois. Et puis quand c'est terminé, le lendemain, on se dit, finalement, c'était pas si mal que ça, vivement la prochaine, quoi. Voilà. Après, il ne faut pas tomber dedans. Moi, je suis tombé dedans à une époque où je courais tous les week-ends, quoi, avec des grosses distances. Et puis après, oui, aujourd'hui, je ne cours plus. J'entraîne et j'organise pour les autres. J'y trouve mon compte comme ça, quoi.
3: Mmh. Voilà. Oui, vous avez trouvé une deuxième vie avec, avec cela. Pourquoi ne faut pas tomber dedans, vous dites?
2: Bah, parce que c'est dangereux pour la santé, quoi. C'est pas anodin de courir pendant 40 heures ou 50 heures ou pendant 3 jours, 4 jours ou 5 jours. Hein. On y laisse quelques plumes au niveau de la santé, quoi. Vous mettez des mois à récupérer. Et à partir d'ultra-trail comme les 100 miles, ça commence à devenir un sport extrême. Et comme tout sport extrême, il faut être un petit peu raisonné à un moment donné, quoi.
3: Et aujourd'hui, on a une banalisation de ces distances via les réseaux sociaux, il faut le dire.
2: Oui,
3: hein,
2: il y a
3: on
2: ça
3: voit
2: aussi,
3: tout le monde
2: hein.
3: faire ça. Donc on se dit, bah, allez, ok, pourquoi pas moi? Sauf qu'en fait, c'est, vous l'avez dit, un sport extrême, passer une certaine distance.
2: Oui, mais pourquoi pas moi? Parce que pourquoi pas? Et moi, j'incite tout le monde à le faire, mais il faut bien y réfléchir, il faut se renseigner envers des gens compétents. On peut être un groupe d'amis et se dire, tiens, il y en a un qui fait de l'ultra-trail, je vais faire comme toi.
3: Ce n'est pas anodin.
2: Va dire, oui, c'est bien, mais c'est pas anodin, quoi. C'est dangereux pour le corps et pour la santé en général, quoi.
3: La fièvre
2: et
3: du trail.
2: Et puis, il faut penser à la famille aussi. On n'y pense pas, autour, à la compagne, aux parents qui se font du souci pour vous quand vous partez courir plusieurs jours. Il faut penser et voilà. Il faut bien penser à ça et se le mettre dans la tête aussi. Parce que vous avez des amis, de la famille qui se font un petit peu du mauvais sang. Parce qu'ils comprennent bien que vous êtes tombé dans le chaudron, et puis que vous n'arrivez pas à vous en sortir, et que vous courez tous les jours, et vous partez sur des courses de plusieurs centaines de kilomètres en courant plusieurs jours, c'est dangereux.
3: Le corps humain n'est pas fait pour courir 10, 20, 30 heures.
2: Si, pourquoi pas, on peut, alors je ne sais
3: pas,
2: après je ne me permettrai pas, non, je ne me permettrai pas, moi je ne suis pas un médecin du sport, je ne me permettrai pas de dire ça, mais moi je le conçois comme ça, je me dis, si, pourquoi pas, une fois préparé, on peut le faire. Même s'il y a des risques, encore une fois.
3: Un élément frappant quand même, hein, c'est que le trail, c'est l'affaire de personnes, j'allais dire relativement âgées, on parle vraiment de personnes de 40, 50 ans. C'est moins le jeune de 18, 20 ans, quoique ils sont en train de s'y mettre également, si. Les jeunes, mais il y a quand même, la moyenne d'âge est de 44 ans ou 49 ans. C'est quand même un certain âge, c'est une deuxième vie, à de nouveaux défis qu'on se lance à ce moment-là, dans sa vie.
2: Alors, moi, je connais très, très peu de personnes à 49 ou 50 ans qui se mettent au trail, à l'ultra-trail. Mmh. C'est déjà des personnes qui ont couru jeunes, bien souvent, dans la majorité, ou qui ont arrêté pendant 10 ans ou 15 ans et qui s'y remettent. Mais ils ont une petite expérience de la course à pied quand même, je pense. Mais c'est vrai qu'aujourd'hui, il y a de plus en plus de jeunes, de très jeunes qui s'y mettent. Parce qu'ils aiment les défis. Ça, comme je le disais à Pierre tout à l'heure, ça, c'est devenu un petit peu un sport extrême. Et les jeunes aiment ça. Et tant mieux. Et en plus, ils sont bons, quoi. Il y a plus en plus, ils le font intelligemment. Ils s'entraînent correctement. De plus en plus. C'est étonnant, hein, pour un jeune, mais ils le font.
3: On parle souvent de dépassement de soi lorsqu'on parle de trail. Est-ce que c'est vraiment quelque chose qui anime les trailers ou c'est une image un petit peu caricaturale?
2: Oh non, ça anime quand même les trailers. C'est de faire toujours plus. Alors pourquoi, on ne sait pas trop, mais question de se lancer un défi simplement, de dire tiens, je vais essayer ça ou je vais essayer l'UTMB. Alors il faut être qualifié pour aller sur l'UTMB. Il faut montrer patte blanche, entre guillemets, mais. Voilà, après, des courses prestigieuses, il n'y a pas que l'UTMB, hein. Il y en a partout dans le monde, tout aussi belles, mais la référence est quand même l'UTMB ou la Diagonale des Fous à La Réunion ou des choses comme ça, quoi. Mais je crois qu'aujourd'hui, au bout de 2-3 ans de pratique, quand vous commencez le trail et puis vous commencez à augmenter les distances, 50, 100 km, je crois que ça vient à l'esprit de tous les trailers, parce que c'est des trailers à partir de ce moment-là. Je crois que ça vient à l'esprit de tous les trailers de se lancer encore des plus grands défis. Et pourquoi pas des courses comme l'UTMB ou la Diagonale des Fous, j'en passe, et des meilleurs, quoi. Voilà, ça va de soi, quoi. C'est la continuité, quoi. La continuité, on ne sait pas où elle peut s'arrêter, quoi.
3: On est un peu rentré quand même dans une société de performance où, on le disait, des applications, la montre connectée nous dit qu'il faut aller toujours plus loin, toujours plus fort, on se compare. C'est un peu un écueil également, on ne court plus vraiment pour soi, mais pour les autres à ce moment-là.
2: Un petit peu aussi, parce qu'on est tous, on a tous un petit peu un ego à soigner. Il ne faut pas qu'il soit gigantesque non plus, mais on est tous pareils. On est content quand les autres autour de nous sont fiers de nous, quoi. Faut pas se le cacher non plus. Après, vous avez des gens qui ont un ego sur du multiplié. Vous avez des gens qui ont un ego. On est tous pareils. On est des êtres humains normaux. On est tous pareils. On a tous un ego. On a besoin de fierté et de reconnaissance, de toute façon. Et je pense que ça fait aussi partie du truc.
3: Luc Aubert de l'association Auvergne-Rhône-Alpes Trail Nature Team, vous restez bien avec nous, hein. Ce n'est pas une pause fraîcheur, mais plutôt un ravitaillement que je vous propose en ce milieu d'entretien. Je vous propose justement d'écouter ce titre de Guit, ça s'appelle « Courir ».

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1: Voilà, un titre de circonstance. C'était Courir de Igitt sur RCF en Auvergne-Rhône-Alpes. Merci d'être avec nous. Nous sommes le jeudi 2 juillet. Et on est ensemble encore 30 minutes.
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1: Ah oui, c'est le début de la saison des trails. On en parle avec Luc Aubert, mon invité, encore quelques minutes à la tête de l'association Auvergne-Rhône-Alpes Trail Nature Team. On parle donc trail, évolution de la pratique ensemble. Peut-être que certains s'y mettront cet été en nous écoutant. Luc, qu'est-ce qu'il faut faire ou qu'est-ce qu'il ne faut pas faire en tant que débutant quand on se met au trail?
3: Oh ben la première fois que, lorsque vous mettez au trail, je pense que vous avez déjà un petit peu couru, et une petite expérience derrière, mais faut pas brûler les étapes, faut pas passer sur des distances, on peut faire 15 km, mais après...
1: C'est déjà beaucoup 15 km pas...
3: Oui, mais quand vous courez un petit peu, un temps soit peu, après ça peut se faire par le plus grand nombre, mais... ces étapes à pas brûler, de dire je passe sur un 100 km, là c'est pas raisonnable par contre.
1: Il faut s'y mettre progressivement.
3: Si vous avez envie, oui, vous risquez de vous dégoûter et de dire et de vous blesser quoi, surtout, même si y a beaucoup de plaisir dans le trail, mais à un moment donné, faut être raisonnable quand même quoi.
1: Être raisonnable, s'y mettre progressivement. Ouais. J'ai cru comprendre
3: aussi. Faut être aussi progressif, faut demander des conseils.
1: Il fallait aussi ne pas courir dans les montées. C'est ce qu'on m'a dit. Est-ce que c'est vrai?
3: Ça dépend de votre entraînement et puis ça dépend de la distance. Si vous avez un trail de 10 km, on n'appelle pas ça un trail, on doit dire course verte. En dessous 21 km, on doit dire course verte. On dit quand même trail, mais si vous êtes prêt, que vous êtes préparé, sur un 10 km, vous pouvez courir toutes les côtes. Après, s'il y a pas, si vous avez un 10 km qui fait 2000 mètres de dénivelé, ça va être compliqué de courir toutes les côtes, mais non, il n'y a pas de raison. Ce qui fait le plus mal entre elles, je crois que c'est les descentes, c'est pas les montées.
1: Ouais, ça fait mal,
3: c'est
1: effectivement.
3: Les descentes, dans les parties techniques, c'est pas facile.
1: On peut avoir des douleurs aux genoux, notamment.
3: Ouais, oui, les articulations surtout.
1: L'explosion du nombre de trails est-elle une bonne nouvelle ou pose-t-elle aussi des problèmes, alors à la fois pour les organisateurs mais aussi peut-être pour les espaces naturels, parce qu'on court en montagne, donc forcément c'est la montagne qui peut être touchée s'il y a un manque de respect tout simplement des coureurs?
3: Alors ça, on leur dit avant. Un organisateur qui n'avertit pas les participants, il est obligé de toute façon, puisque moi en tant qu'organisateur, on organise deux événements dans l'année, dont un où ils sont 6 000 participants. Donc on passe sur deux ENS, espaces naturels sensibles, il faut monter patte blanche, il y a des choses à respecter. Les coureurs en roadbook, ils doivent respecter, et puis il y a des sanctions derrière sur le règlement, hein, c'est bien indiqué, de ne pas jeter de papier, ça va de soi, de faire attention. On nous oblige à éteindre les frontales sur des parties, même sur des ENS, parce qu'il y a des chauves-souris qui sont protégées. Bon, ça peut apporter à rire, bon, une chauve-souris, moi, pour moi, par définition, à l'aveugle, mais bon, la lumière est interdite, donc sur 200-300 mètres, on est obligé de respecter des choses comme ça.
1: Et c'est très bien comme ça, de pouvoir respecter les espaces naturels.
3: Voilà, parce que c'est vrai que... Alors, attention, sur ces espaces naturels sensibles, il n'y a pas forcément 6 000 coureurs qui vont y passer. Mais après, les passages répétés, ça peut faire des tassements de sol, etc. Et puis, ce qu'on essaye de faire aussi, c'est de ne pas envoyer les accompagnateurs sur ces parties-là, quoi. Voilà, parce qu'on sait comment ça se passe. Il y a du monde de partout, ça devient problématique. Et un jour, on risque de le payer, quoi, les organisateurs et les coureurs.
1: Eh bien, évidemment, on suivra ça. Merci beaucoup, en tout cas.
3: Ça va être compliqué, quoi.
1: Merci beaucoup, Luc Aubert, à la tête de l'association Auvergne-Rhône-Alpes Trail Nature Team. Voilà les bons conseils, évidemment, pour débuter le trail cet été. Évidemment, aussi, faire attention aux espaces naturels et protéger aussi, et pas que protéger d'ailleurs, c'est important de respecter tous les espaces. Merci beaucoup, on poursuit cette émission, on est encore ensemble 25 minutes. On est en Ardèche dans un instant, là aussi c'est Val-de-Noël, là-bas aussi on peut faire du trail, mais on sera avec Pauline Dedéhousse dans une minute.
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1: En direct des territoires avec Pauline de Déous en Ardèche aujourd'hui. Bonjour Pauline.
4: Bonjour Grégoire.
1: Vous nous parlez aujourd'hui d'une exposition inédite qui a vu le jour il y a quelques semaines du côté du département du 07 en Ardèche.
4: Une exposition dont le nom ne va peut-être pas vous séduire, Grégoire, et qui présente pourtant un pan essentiel de l'histoire de notre espèce. Ah. Son nom, donc, c'est Plus belle la mort, et elle est visible à la cité de la préhistoire de Lavendorgnac, qui est donc au sud de la Ardèche.
1: La mort qui est donc le sujet central de cette exposition, vous nous disiez, hein.
4: Et oui, la mort, ou plutôt les rites qui sont associés à la mort, car depuis longtemps, notre espèce Homo sapiens et même notre cousin Néandertal enterrent ses morts avec évidemment des rituels et des croyances qui accompagnent ce moment difficile pour les proches et les familles. Les plus anciennes sépultures qui existent, elles dateraient même de 450 000 ans à l'époque paléolithique, donc, et c'est dans une grotte située au nord de l'Espagne qu'on a découvert cela, dans la province de Burgos. Il y a près d'une trentaine d'hommes pré-néandertaliens qui ont été enterrés là, et c'est à l'heure actuelle donc la plus vieille trace de rite funéraire au monde. Une découverte qui est évidemment présentée au cours de cette exposition à la Cité de la Préhistoire en Ardèche.
1: Avec des vestiges si anciens, vieux parfois de plusieurs centaines de milliers d'années, on l'a entendu. Comment on peut être sûr, Pauline, qu'il s'agit de rites funéraires? J'imagine que ça doit être compliqué à déterminer quand même.
4: Effectivement, et c'est aussi d'ailleurs un sujet qui est présenté au cours de l'exposition, comment comprendre les rites funéraires de nos ancêtres avec si peu de traces? Eh bien, pour cela, il faut mener une véritable enquête entre archéologues, anthropologues, ethnologues. Tous ces scientifiques collaborent pour mettre en commun leurs découvertes et essayer de comprendre ensemble le passé, de le reconstituer. C'est d'ailleurs aussi l'objectif de cette exposition, mais à moindre échelle, hein, de manière plus vulgarisée, bien sûr. Puisqu'elle est destinée au grand public. Et puis sinon, plus généralement, il y a certains signes qui ne trompent pas quand des corps sont découverts. S'ils sont retrouvés entiers dans une fosse visiblement creusée pour, avec des objets qui sont parfois déposés au moment de l'inhumation, comme des parures ou des armes, eh bien tout cela, ce sont des signes visibles et quasiment sûrs de rite funéraire.
1: Et donc tout cela, on pourrait le découvrir à la Cité de la Préhistoire avec Plus belle la mort, une exposition qui est donc présentée pour la toute première fois.
4: C'est bien ça, c'est donc le fruit d'un travail collectif qui a duré plus d'un an entre cette cité de la préhistoire de la Lavendorgnac et les scientifiques, que ce soit donc, je vous le disais, des anthropologues ou des archéologues, notamment de l'Institut National de Recherche d'Archéologie Préventive, parce que en France, si nos connaissances se sont améliorées en la matière, c'est aussi parce qu'on a fait de récentes découvertes grâce à cette archéologie préventive. Quand par exemple des travaux peuvent détruire des vestiges enfouis, il est obligatoire de vérifier les sous-sols dans notre pays, parfois même pendant ces travaux, et c'est grâce à cela que l'on trouve de nombreux sites ces dernières années. On en a trouvé notamment à la ZAC des Vigneaux à Cuges-les-Pins dans les Bouches-du-Rhône, avec une sépulture néolithique qui date de plus de 9500 ans. Et puis il y a aussi des découvertes qui sont faites dans d'autres contextes, hein, bien sûr, comme dans des grottes, par des spéléologues, etc. On pense notamment en Ardèche à l'abri Moula, qui se situe à Soyon. Et là, on a découvert des traces de cannibalisme. Et ce sont des rites funéraires, mais cette fois des hommes de Néandertal.
1: Ah, effectivement, appétissant, Pauline, des rites qui sont finalement très différents des nôtres aujourd'hui, heureusement, hein, quand on entend parler de ces habitudes de cannibalisme.
4: Évidemment, on est content que ça ne nous arrive plus, mais les pratiques, elles ont été très diverses finalement au cours des millénaires et globalement dans l'histoire de l'humanité, ces rites, ils ont été très variés. C'est aussi ce que veut nous montrer hein, cette exposition « Plus belle la mort », que l'homme, s'il a presque toujours été accompagné dans sa douleur de la perte d'un proche par l'ensemble de la société, cela s'est fait de diverses manières. Société qui est d'ailleurs souvent organisée autour de ces rites. On peut notamment citer les dolmens. En Ardèche, on est le département où il y en a le plus. Ce sont donc des pierres tombales et elles sont apparues dès la préhistoire. Et ces pierres tombales, on imagine bien qu'elles ont nécessité le travail de nombreux hommes à cette époque pour fabriquer donc ces énormes pierres calcaires. Et finalement, tous ces rites qui donc sont créés par la société dans son ensemble, ils influencent aussi notre vision de la mort et conditionne en partie nos émotions. C'est ce que nous montre cette exposition.
1: Exposition Plus belle la mort, donc visible du côté de l'Ardèche.
4: C'est bien ça, elle a donc ouvert ses portes au mois de mai et elle ne devrait pas bouger au cours des 3 prochaines années. Alors Grégoire, si vous allez en vacances au sud de l'Ardèche cet été, pensez-y. C'est donc à la cité de la préhistoire qui se situe dans la commune d'Orniac-Laveine. Et puis en même temps, n'oubliez pas de profiter de la visite de la magnifique grotte de Laveine d'Orniac. C'est un véritable palais souterrain créé donc par la terre elle-même au cours de son histoire.
1: Bah voilà, je penserai à vous Pauline du courant mes vacances effectivement du côté de l'Ardèche. J'irai effectivement là, dans ce magnifique département de l'Ardèche, c'est prévu pendant mes vacances, donc je penserai à vous effectivement, pourquoi pas aller visiter cette exposition. Merci beaucoup Pauline d'être venue à ce micro aujourd'hui. Toute l'année, c'était votre dernière je crois en direct des territoires.
4: C'est bien ça, une petite larme aujourd'hui pour cette dernière. Merci beaucoup Grégoire.
1: Et bah, Pauline, on pensera bien à vous effectivement, et puis on n'oubliera pas de se dire aimons-nous vivants quand même, comme le disait François Valéry à l'époque. Aimons-nous vivants, un titre de François Valéry en 89. En revanche, je vous propose non pas d'écouter François Valéry, mais d'écouter aujourd'hui Céline Dion. Elle aussi, elle ne peut mourir. Immortality tout de suite sur RCF en Auvergne-Rhône-Alpes.
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1: J'ai le plaisir d'accueillir en studio Anne Schweitzer. Bonjour Anne.
5: Bonjour Grégoire.
1: Permanente au sein de Agapé France, une mission protestante évangélique. Vous êtes également impliquée dans les démarches œcuméniques, engagée au sein de l'association Compagnons de Route, qui forme et qui accompagne spirituellement, c'est oui. Ça, globalement Anne. Aujourd'hui, une question qu'on doit être transparent avec nos auditeurs. On se demande comment la poser. Alors, on la pose la plus simplement possible. La réponse risque d'être plus complexe, peut-être. Qu'est-ce que l'éthique chrétienne? Voilà une vaste question, Anne.
5: Ouf, l'éthique chrétienne, là j'entends comme si on avait une, alors que c'est compliqué parce que c'est un point sur lequel les chrétiens, enfin certains chrétiens se divisent, où on n'est pas d'accord sur différentes choses.
1: Donc on doit la poser, qu'est-ce que sont les éthiques chrétiennes?
5: Oui, alors on peut quand même dire quelle est l'éthique chrétienne. Je veux dire, alors... D'abord, c'est intéressant de noter, moi qui suis évangélique, mais très impliquée dans des démarches œcuméniques, qu'au niveau de l'éthique chrétienne, en fait, il y a beaucoup de ponts et de rapports entre, par exemple, la manière d'envisager l'éthique au sein de l'Église catholique et au sein des Églises évangéliques. J'allais dire, pour moi, il me semble que, enfin, je pense à une parole qu'on voit dès le Premier Testament, dans le livre du Deutéronome, où il est dit, enfin, Dieu dit, choisis la vie. Choisis la vie afin que tu vives. Et j'ai l'impression que c'est une éthique, peut-être, enfin, d'encourager à accueillir la vie et à accueillir ce qui peut nous rendre vivants aussi à la suite du Christ. Dans les églises protestantes, et notamment peut-être alors, entre les églises évangéliques et peut-être certaines églises protestantes historiques, j'allais dire, il y a souvent deux grandes tendances. Et qui devrait pouvoir se compléter dans certaines églises évangéliques, parfois en caricaturant, on va dire, oui, l'éthique, elle se rapporte surtout à la sexualité, à l'avortement, à l'homosexualité, etc. Et il faut être, voilà, enfin, on doit être pour la vie. Donc c'est plutôt lié à l'éthique personnelle, alors qu'on trouve peut-être plus dans certaines grandes églises protestantes. Mais là, je caricature parce que c'est pas vrai. Il y a,
1: non, mais
5: y a les deux choses des deux côtés.
1: Ça, on comprend ce que
5: mais une éthique qui est plus sociale, j'allais dire branchée sur l'intérêt des pauvres, des gens qui sont les plus démunis, même une éthique par rapport à la création qui est aussi importante. Enfin, pour moi, dans l'éthique du choisir la vie, il y a non seulement quelque chose au niveau personnel, mais aussi au niveau social. Enfin, je veux dire, si je choisis la vie, qu'est-ce que ça veut dire aussi pour le choix pour l'autre? Et je ne sais plus, je crois que c'est Martin Luther King qui dit, alors je n'ai plus exactement les mots en tête, mais si je choisis quelque chose de bon pour moi, mais que ce n'est pas valable pour mon frère et ma sœur en humanité, en fait, il y a quelque chose qui est décalé. Mmh. Donc, c'est aussi, du coup, ça veut dire aussi des choix aussi au niveau, au niveau social, au niveau de la manière dont je dépense mon argent, de la manière dont je prends aussi l'énergie, et quand je pense l'énergie, les énergies fossiles ou quoi, enfin tout ce qui touche aussi à la création, c'est comment favoriser non seulement ma vie à moi personnelle, la vie de ma famille, la vie de mon église, mais aussi la vie d'une communauté, d'une ville, d'une nation, du monde. Et ça doit être... voilà, une éthique qui est beaucoup plus globale que juste moi et moi. Et comment je peux favoriser une vie qui soit une vie qui soit la meilleure possible pour le bien commun, mais un bien commun qui soit, j'allais dire, juste.
1: On parle d'éthique chrétienne, on pourrait parler de doctrine sociale de l'Église dans ce cas-là.
5: Oui, ça en fait partie.
1: Mais c'est ça pas... en fait partie, c'est pas
5: voilà.
1: Que.
5: Mais c'est pas que. Non, non, parce qu'il y a aussi l'éthique personnelle, comment je me comporte aussi avec d'autres et quels sont les... Oui, mais... mes choix personnels dans mon vécu, dans la prière avec le Seigneur, quoi. Comment est-ce que je traite mon plus proche prochain, et c'est pas juste social large.
1: Donc c'est la charité, c'est la vie, c'est la préservation de la maison commune, pour reprendre les termes du pape François et l'encyclique Laudato Si.
5: Oui.
1: C'est tout ça, en fait, l'éthique chrétienne.
5: Oui. Et c'est quelque chose, oui, à discerner en commun, qui relève de, j'allais dire, de ma liberté, mais de ma liberté informée, donc façonnée aussi par la révélation chrétienne, par l'amour du Christ et la préservation, enfin l'aide aux plus vulnérables, qui veut dire dès le tout début de la vie jusqu'à la fin de vie, quoi. Qu'est-ce qui va être le plus facile, de répondre à des exigences économiques, où c'est bien plus facile de dire à quelqu'un qui est en fin de vie, qui aurait envie de mourir, de dire c'est mon mari qui serait bon pour répondre à ça. Mais oui, je suis d'accord avec toi, il vaut mieux que tu t'en ailles, plutôt que d'aider, d'accompagner, de pouvoir être encore humain pleinement, avec quelqu'un de pleinement humain, et de voir la beauté de l'être humain, y compris dans sa plus grande fragilité. Ça, je crois, ça fait partie aussi de l'éthique chrétienne.
1: Ben voilà, et on salue aussi votre mari Louis Schweitzer, qui nous écoute très certainement. Merci beaucoup Anne Schweitzer d'avoir été avec nous aujourd'hui, permanente au sein de Agapé France, une mission protestante évangélique.
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1: Et c'est la dernière de la saison. Je suis en studio avec Frédéric Damézin. Bonjour Frédéric.
6: Bonjour Grégoire.
1: Vous êtes commissaire aux comptes, vice-président de la compagnie régionale des commissaires aux comptes de Lyon-Rion, et vous êtes chargé, dédié à la transformation numérique au sein de cette compagnie régionale des commissaires aux comptes. On en parle beaucoup aujourd'hui, c'est dans l'air du temps. L'intelligence artificielle transforme tous les métiers, le vôtre aussi, on l'imagine, on en parlait un petit peu la semaine dernière. Est-ce que on est en train de vivre tout simplement une révolution, Frédéric ?
6: Eh bien oui, je crois que Grégoire, on peut le dire. On est en train de passer un cap, en fait. On passe d'un audit qui était très qualitatif, mais un petit peu artisanal. C'est-à-dire qu'à chaque fois, on remettait sur le métier l'approche, à un audit qui est plus piloté, et qui est plus piloté notamment par la donnée. Et ce qui est important, c'est que ça ne veut pas dire qu'on perd de l'intelligence derrière, ou de la gestion de la particularité, Par contre, on est capable d'être sur quelque chose qui est plus industrialisé, qui a plus de capacité à être répété et donc qui, quelque part, est plus homogène. Et je pense que ça, c'est plutôt une bonne nouvelle parce qu'en fait, encore une fois, l'opinion qui est donnée à la fin, est, quelle que soit la nature du cabinet qui intervient ou la nature de la société qui est l'objet de l'audit, mérite en fait la même qualité, la même organisation. Ça déshumanise pas le sujet, on en a parlé précédemment, mais pour autant ça permet en fait de rentrer dans une approche où on va plus loin dans la revue des différentes transactions et on est quasiment sur l'audit en temps réel, et donc c'est des changements assez importants en termes de rapidité, mais en termes de profondeur d'analyse et de capacité en fait de répétition de la qualité.
7: J'allais vous poser la question, tout va bien donc pour les commissaires aux comptes, on se fait remplacer tout doucement par l'intelligence artificielle, ça peut être inquiétant pour tous ceux qui nous écoutent, et puis même les entreprises qui se font accompagner se diront, mais moi je n'ai pas envie de me faire accompagner par une IA.
6: Eh bien, il sera pas accompagné, nos clients ne seront pas accompagnés par une IA. Par contre, effectivement, au service du commissaire aux comptes et de l'équipe d'audit, il y aura plus d'outils, plus de data. Et si on prend des exemples concrets, on a aujourd'hui des plateformes qui nous permettent en fait de centraliser un certain nombre de données, d'avoir la capacité d'analyse et donc dans, par exemple, des secteurs, de déterminer des tendances, de déterminer des zones de risque, dans des typologies aussi, quand on est dans des groupes à l'étranger, de déterminer des écritures, enfin des éléments particuliers liés à telle ou telle réglementation. On a la même chose quand on va sur les anomalies, par exemple, qui sont un peu traditionnelles, on va se retrouver dans des écritures atypiques ou des signaux faibles, qui peuvent être reportables d'une industrie à l'autre, d'une entité à l'autre. Et donc, c'est un moyen aussi d'avoir des détections supplémentaires en plus du savoir-être, enfin du savoir-faire, pardon, et du jugement professionnel.
7: Et ça veut dire que votre métier, je le mets entre guillemets, devient un peu plus intellectuel qu'avant. Il change, en tout cas, il évolue. On parle peut-être pas de révolution, mais d'évolution.
6: Je pense qu'on revient à des fondamentaux. On a eu toute une phase dans ces dernières années. Sous le coup de la réglementation, sous le coup aussi de la recherche de qualité, où on a beaucoup processé des choses et où on a peut-être perdu un peu la notion, ou au moins le client perçoit moins en fait le lien direct avec son commissaire aux comptes. On était un peu passé avec des systèmes de checklist et autres. Et là, on va regagner du temps, et on va regagner du temps dans la relation et dans l'échange et dans l'analyse.
7: On peut prendre un cas d'école, un exemple ?
6: Alors oui, tout à fait. On le voit sur des transactions un peu routinières type achat-vente, on va réussir à dégager du temps et c'est extrêmement intéressant parce que ça va permettre d'aller travailler plutôt sur les aspects de césure, plutôt sur les aspects de reconnaissance complexe de revenus sur un contrat, d'estimation de marge quand on est sur des typologies de dossiers sur lesquels on a de la reconnaissance sur plusieurs exercices. Donc en fait, on va gagner en qualité. Et non seulement on est moins sur du scoping et du test d'échantillons, on est plus en capacité de revoir des populations larges et surtout d'extrapoler. Et ça, c'est quand même intéressant puisqu'on a un flux qui est beaucoup plus fort dans ce qu'on regarde, des transactions qui sont investiguées de manière plus profonde et donc la part résiduelle, on est plus en capacité d'estimer quel est le potentiel de différentiel entre ce que l'entreprise a déterminé et ce qui pourrait être la réalité demain.
7: C'est du win-win en fait, si je vous suis bien, votre client est gagnant, vous aussi vous faites des tâches qui j'imagine sont peut-être plus intéressantes pour vous parce que vous prenez le temps, tout le monde est un petit peu gagnant dans cette histoire.
6: Et bien surtout je pense qu'on est gagnant, ce qu'il y a c'est que déjà on enlève une partie qui est perdante, c'est tout le travail qui était fait auparavant par les commissaires aux comptes et leurs équipes et qui était soit vu comme un peu rébarbatif, soit pas vu par le client. Ça ne veut pas dire que ce qui compte pour le client c'est le temps qu'on passe, loin de là, ce qui compte c'est la valeur. Et en fait il y a de la valeur qui est créée parce que l'audit il est plus précis, il est plus fiable, il est plus pertinent.
7: C'est un audit augmenté.
6: Exactement. Il est augmenté. La seule chose qu'il y a, c'est qu'il ne faut pas non plus être complètement naïf. C'est que la contrepartie de l'audit augmenté, c'est des très gros investissements pour les cabinets, pour être très honnête. Et c'est pour ça qu'on voit qu'il y a des gros mouvements aussi et des rapprochements. Parce qu'en fait, tout ça, ça demande des investissements et des transformations en fait, de nos modèles qui font qu'on va amener de la valeur, mais comme toujours, avant de la créer, la valeur, il faut d'abord investir, construire les bases de données, mettre la connaissance et mettre tout ça en œuvre. Et je pense que il faut que nos clients le savent bien, eux aussi, quand ils se transforment sur cette partie-là, ils savent que ça nécessite aussi des efforts. Et il faut que ces efforts soient partagés pour que tout le monde s'y retrouve.
7: Oui, il y a effectivement une transition qui est en cours. Hein. On l'entend bien. Est-ce que ça peut faire un peu peur ? Est-ce qu'il y a des risques ?
6: Je pense qu'on a le risque, ça serait de croire que naïvement tout ça va se faire simplement.
7: Ouais.
6: Je vous l'ai dit, il y a un aspect transformation des modèles, investissement. Il y a aussi la réalité que on va être plus sur du prédictif, un peu moins appuyé sur le passé. Et donc, on va se mettre aussi peut-être nous-mêmes, en tant que commissaire aux comptes, dans des situations où il va peut-être falloir justement pousser encore un peu plus la réflexion, le jugement. Et ça, c'est plutôt une bonne chose parce que, encore une fois, c'est quand même l'essence de notre métier. La techno, elle va être en appui, mais ce n'est pas elle qui va faire ni la gestion du risque, ni la définition de ce qu'on met en œuvre. Ni la responsabilité en fait. Mmh. Et c'est ça qu'il faut qu'on garde bien en tête, c'est que tout ça est un outil qui fait maintenant partie de l'environnement et avec lequel il faut faire avec, mais au sens positif. Par contre, c'est pas non plus un doux rêve où tout va se faire tout seul.
7: En 10 secondes, parce que cette émission touche à sa fin, ça ressemblera à quoi dans 5-10 ans l'audit ?
6: Je crois que ça ressemble déjà beaucoup à ce que certains d'entre nous faisons. Quand on est sur des grands comptes, quand on est sur de l'audit bancaire, on est déjà en fait avec ces outils-là. Ces outils-là, c'est pas de la science-fiction en fait.
7: Ouais.
6: La seule chose, c'est que demain, ils seront démocratisés à pratiquement l'ensemble des sociétés qui sont concernées et qui sont dans les seuils de l'audit légal.
7: Merci beaucoup Frédéric Damézin d'être venu dans ce studio, dans cette émission pour bien comprendre. J'en profite également pour remercier l'ensemble de la profession, des commissaires aux comptes qui se sont relayés toute cette année à ce micro depuis septembre. Ils viennent une à deux fois par mois pour nous parler, pour parler évidemment à vos clients, aux entreprises et puis parler de l'évolution de la profession. Il y en a pas mal en ce moment, on l'a bien entendu grâce à vous. Je rappelle que vous êtes vice-président de la compagnie régionale des commissaires aux comptes et vous êtes en charge de la transformation numérique.
2: C'était la compagnie régionale des commissaires aux comptes de Lyon-Rion. Plus d'infos sur le site www.crcc-lyon.fr.
7: Et oui, pour bien comprendre, c'est déjà terminé pour aujourd'hui. Merci de votre écoute, toujours attentive, de votre fidélité, de votre confiance aux ondes de RCF en Auvergne-Rhône-Alpes. Merci également à Benoît Lotte qui était à la réalisation. Rendez-vous demain, même horaire sur RCF pour, j'ai la tristesse de vous l'annoncer, ce qui sera la dernière cette saison de Pour bien comprendre. Bien heureusement, ça reviendra le 31 août après l'été. En attendant, je vous dis à demain. Soyez au rendez-vous.

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1: En cette fin d'année scolaire, avec les fortes chaleurs que nous connaissons, nous sommes fatigués et Jésus nous invite à nous reposer en lui. Pour cette émission Évangile au présent, j'accueille le père Bertrand Pinson, prêtre du diocèse de Lyon. Vous enseignez la Bible à la faculté de théologie de l'Université catholique de

0: Père Pinson, quel lien y a-t-il entre tous ces textes?
1: Alors, si on cherche à faire des liens, notamment avec la première lecture et le psaume et l'évangile, ce serait le thème de la joie. On va voir qu'on est dans un contexte joyeux, d'action de grâce, d'exultation, parce que Dieu est avec nous, la vie en Dieu, la vie entre nous. Voilà. Il y a un climat très positif, très optimiste. Voilà. Ça nous fait du bien.
0: Et un mot peut-être, avant de passer à l'évangile, sur ces deux premières lectures que nous propose l'Église et le psaume.
1: Alors oui, dans la première lecture extraite du livre du prophète Zacharie, un prophète des temps derniers, qui nous invite à nous réjouir et à réjouir tous les habitants de Jérusalem parce que le Messie va venir. Vous voyez, c'est une forte espérance, une forte attente de celui qui va faire du bien pour son peuple. Donc c'est l'annonce d'un temps nouveau, d'un temps de paix. Donc ça, c'est ce qui caractérise voilà ce prophète. Et bien sûr, dans un contexte chrétien, on pense à l'annonce de la venue du Jésus et en particulier son entrée triomphale à Jérusalem, en reprenant justement des mots de Zacharie. Et puis la deuxième lecture, qui est extraite de l'épître de Paul aux Romains, qui nous invite à vivre dans l'Esprit, hein, l'Esprit qui fait de nous des vivants, hein, qui nous appelle à la conversion, et quelque chose qui oriente notre vie vers Dieu. On peut dire que c'est ça, hein, croire que vivre de l'Évangile, vivre dans la paix, espérer un avenir meilleur, espérer en Dieu, ça suppose un changement de vie, une réorientation de notre vie résolument vers Dieu, et cela se fait à travers la force de l'Esprit. Voilà, hein. Nos forces à nous sont insuffisantes, mais on a besoin de vivre de cet Esprit qui fait mourir en nous l'être ancien, pécheur, pour vivre de la vie de Dieu, la vie de ressuscité. On peut dire que voilà, c'est tout ce dynamisme-là qui porte notre regard et notre prière dans cette célébration liturgique.

0: 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Nous écoutons l'évangile que l'on va lire dans les paroisses ce dimanche, donc en Matthieu au chapitre 11, versets 25 à 30.
1: En ce temps-là, Jésus prit la parole et dit « Père, Seigneur du ciel et de la terre, je proclame ta louange. Ce que tu as caché aux sages et aux savants, tu l'as révélé aux tout-petits. » Oui, Père, tu l'as voulu ainsi dans ta bienveillance. Tout m'a été remis par mon Père. Personne ne connaît le Fils sinon le Père, et personne ne connaît le Père sinon le Fils, et celui à qui le Fils veut le révéler. Venez à moi, vous tous qui peinez sous le poids du fardeau, et moi, je vous procurerai le repos. Prenez sur vous mon joug, devenez mes disciples, car je suis doux et humble de cœur, et vous trouverez le repos pour votre âme. Oui, mon joug est facile à porter, et mon fardeau léger.
0: C'est un évangile qu'on a déjà entendu le vendredi 12 juin dernier. Pourquoi l'Église nous propose-t-elle à nouveau de l'entendre ?
2: Parce que les dimanches du temps ordinaire de l'année, nous lisons un évangile en continu. Et cette année A, nous lisons l'évangile de Matthieu. Alors, il se trouve parfois qu'il y a un peu des courts-circuits entre les textes entendus à la messe le dimanche et ceux entendus à la messe en semaine, puisque nous lisons en continu des évangiles. Alors parfois ça se croise, ou à la faveur d'une fête liturgique ou autre. Là, je crois que c'est le Sacré-Cœur, le 12 juin dernier. Voilà. Donc parfois, voilà, il y a un peu des télescopages, mais c'est bien d'entendre l'évangile parfois en un délai assez proche, parce que la parole de Dieu, elle résonne différemment en nous, selon les périodes. Et donc du coup, on peut voilà, se réjouir que nous entendions et nous méditions une deuxième fois ce beau passage de Matthieu.
0: Quel est le contexte de ce passage dans l'évangile de Matthieu ?
2: Nous sommes dans un contexte de royaume. Jésus parle du royaume, il y aura un enseignement en parabole. Et juste avant, Jésus vient d'invectiver des villes qui ne se sont pas converties. Voyez. Donc c'est l'idée, vivre de la plénitude de Dieu aujourd'hui, la vie dans le royaume, la présence de Dieu en nous, avec nous. Ça suppose de nous mettre à l'écoute de sa parole et de nous convertir. Et juste avant, Jésus va reprocher à des villes de ne pas s'être converties, hein, Chorazim, Bethsaïde, etc. Et elles qui ont entendu la parole de Dieu en premier, et elle va dire qu'il y a du malheur. Voilà. Malheureux sommes-nous si on passe à côté d'une bonne nouvelle. Vous voyez, c'est ça un peu qui est là. Hein. Et à contrario, ça va être le texte de

0: ce dimanche. Hein. Il y a du bonheur, il y a de la joie de ceux qui entendent une parole, qui la reçoivent, qui se laissent travailler par cette parole. Et ça sera, c'est simple, c'est petit, voilà. Donc finalement, c'est un message d'espérance qui nous est donné. Il n'est pas trop tard pour ne pas passer à côté d'un événement. Il est temps de saisir l'offre que Dieu nous fait de nous rejoindre par sa parole et sa bonne nouvelle.
1: Il y a comme deux parties dans cet évangile, la relation et le lien de Jésus à son Père et l'invitation à s'appuyer sur lui dans les épreuves. Est-ce que je me trompe?
0: Oui, c'est très bien. Oui, c'est assez marqué. Hein. À un moment donné, Jésus va parler à son Père, une prière, et puis après, il va s'adresser à nous. Oui, voilà. Donc, il y a deux parties distinctes, mais en même temps, la liturgie nous les offre en même temps. Donc, c'est intéressant de se dire voilà, quel lien il peut y avoir entre les deux. C'est ce qu'on va essayer de faire, n'est-ce pas?
1: Avec vous, oui, Père Bertrand Pinson. Alors, justement, cette première partie. Père, Seigneur du ciel et de la terre, je proclame ta louange. Ce que tu as caché aux sages et aux savants, tu l'as révélé aux tout petits. Que veut dire Jésus?
0: Alors Jésus, ce qui est intéressant ici, il prie, mais il nous donne les mots de sa prière. On voit que dans les évangiles, à un moment donné, on nous dit que Jésus se retire pour prier sur la montagne, avant la passion, il va prier. Mais on ne connaît pas toujours le contenu de la prière de Jésus. Ici, on a le texte de la prière, hein, Père, Seigneur du ciel et de la terre. Donc, il s'adresse à son Père comme un créateur. Hein. On est vraiment dans un contexte de juif, d'une tonalité juive. Hein. Le croyant d'Israël s'en remet à celui qui l'a créé, celui à qui doit tout, en fait. Hein, voilà. Donc, c'est ce contexte important hein, dans lequel Jésus va se situer. Et puis, il va rendre grâce, proclamer la louange pour ce qui a été révélé aux petits, hein, et non pas aux sages et aux savants. C'est intéressant hein, de voir cette distinction entre les deux. Alors, qui sont ces petits et qui sont ces savants? Les sages et les savants, ben, y a peut-être des choses qui leur échappent. Vous voyez, c'est pas parce qu'on a bien étudier, c'est parce qu'on a bien tout fait, qu'on est voilà bien avancé, qu'on est arrivé au sommet de la connaissance de Dieu finalement, hein, voilà, et que peut-être il y a manière d'être hein, des petits, des simples, de ceux qui ont encore à recevoir. C'est ça finalement. Hein. C'est pas une lecture catégorielle, hein, mais plutôt une lecture spirituelle. Les petits, ce sont ceux qui accueillent, hein, comme un fils, hein, comme Jésus au fond, hein, qui se situe dans une relation filiale par rapport à son Père. Voilà, il reçoit tout de son Père hein, pour nous le donner. Mais peut-être que dans la prière, il nous invite nous aussi à être dans cette attitude filiale des sages, des simples, des petits. C'est ceux qui ont à recevoir quelque chose, à être instruit. Dans le livre des Proverbes, par exemple, on voit au début du livre qu'il y a une instruction des parents à leurs enfants. Et justement, les enfants, ce sont les simples, les sages, ceux qui ont besoin d'être orientés, éduqués, à qui on a besoin de transmettre la bonne parole. Vous voyez, hein, parce qu'on peut vite se fourvoyer, hein, on peut passer à côté de cette bonne nouvelle, on peut s'en détourner, on peut faire fausse route. Voilà. Donc Jésus, il nous invite tous voilà, à être dans une humilité, dans une simplicité, une disponibilité, un accueil au fond, voilà, de cette bonne nouvelle pour qu'elle puisse orienter résolument notre vie vers Dieu et puis de Dieu vers les autres.
1: Oui, ça m'évoque finalement la visite des mages à la crèche, eux qui sont savants et qui finalement vont découvrir et repartir par un autre chemin.
0: Voilà, on peut penser aux mages, on peut penser à tous ces personnages de l'évangile, tous ces gens simples qui ont eu le cœur ouvert et ils sont repartis autrement. On pense à tous ceux qui ont reçu une parole de guérison, une parole de relèvement, voilà, qui ont été bénéficiaires d'un bien de Dieu et qui ont été changés. Vous voyez, Bartimée, un lépreux guéri, un fils relevé du sommeil de la mort, voilà, tous ceux-là qui tout simplement se sont abandonnés à Dieu. Hein. Je ne suis pas digne que tu viennes chez moi, mais dis une parole et mon enfant sera sauvé. Voilà, on pense aussi voilà, au fils du centurion. Les gens simples, on pense bien sûr à Marie. Hein. Voilà, je suis la servante du Seigneur. Et puis beaucoup de personnages de la première alliance. David, le petit David qu'on va chercher derrière le troupeau. Et puis beaucoup de ces humbles de la Bible voilà, qui ont été appelés par Dieu, transformés par lui. Voilà. Et qui avait le cœur ouvert. C'est peut-être cette grâce-là que nous pouvons demander en ce dimanche.
1: Ce n'est pas d'abord un rejet ou une opposition entre sages et savants et humbles, mais c'est une invitation à être les deux, à grandir aussi en intelligence, mais à rester humble.
0: C'est ça. Même les sages et les savants ont besoin d'être petits. Hein, oui, c'est ça. Ça me rappelle un événement personnel. On fête ces temps-ci des ordinations, etc., des anniversaires d'ordination. Et je repense à un cadeau d'ordination qui m'a été fait par un de mes confrères. Il m'a offert, donc c'était au mois de juin, j'étais ordonné au mois de juin, il m'a offert une crèche péruvienne. C'est cocasse comme cadeau en plein mois de juin. Et sur le paquet cadeau, il a écrit ceci. Il m'a dit, grand par la taille, c'est vrai, je mesure 1m90, voilà. Grand par les études, bah oui, j'ai fait des études de théologie, etc. Apprends à devenir petit. Et la crèche, c'est ça, voilà, apprendre à devenir petit.
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1: Tout m'a été remis par mon Père. Personne ne connaît le Fils sinon le Père, et personne ne connaît le Père sinon le Fils, et celui à qui le Fils veut le révéler. Donc là, Jésus révèle sa filiation.
0: Tout à fait. Il se situe dans une relation au Père, c'est-à-dire que Jésus, tout en étant Dieu, n'est pas... Et il est relié, vous voyez. Il se reçoit, voilà. Il est né, il reçoit sa vie et il la redonne. Hein. On pense bien sûr à l'évangile de Jean. Peut-être que ça évoque ceci pour vous dans votre esprit. Hein. Jésus qui s'en remet au Père. Dans l'évangile de Jean, Jésus qui, hein, lui qui vient de Dieu, hein, qui retourne à Dieu. Et puis on a cette grande prière après le lavement des pieds où Jésus va transmettre un témoignage, un testament à ses disciples. Et puis il y a la grande prière sacerdotale, hein, à partir du chapitre 17, hein, où il va se remettre entre les mains du Père et nous mettre entre les mains du Père. Donc on voit véritablement que Jésus est celui qui a tout reçu du Père. Voilà, il s'est reçu du Père et en même temps il est relié à lui d'une manière unique. Et au fond, on peut dire que la vie chrétienne, c'est ça, c'est une réciprocité de vie. On se reçoit d'un autre. On peut dire que notre foi, nous l'avons pour la plupart reçue de quelqu'un, nos parents, des éducateurs, des catéchistes, un parrain, voilà, qui est un témoin de la foi, un saint, voilà. Et puis en même temps, voilà, cette foi, bah, nous en sommes maintenant, voilà, débiteurs auprès d'autres. Hein. Il y a vraiment cette communion de vie d'une certaine manière. C'est une manière d'être co-créateur. Hein. On reçoit cette bonne nouvelle, on reçoit cette vie, puis on est amené à la mettre en œuvre d'une certaine manière. Et je trouve que dans cette relation de Jésus à son Père, qui est très très forte, elle manifeste, voilà, qui est Jésus, comme celui qui partage l'intimité de vie avec le Père, quoi. Et je me dis, ça dit quelque chose dans notre manière de prier. Prier, qu'est-ce que c'est si ce n'est partager l'intimité de Dieu, Père, Fils et Esprit. Vous voyez, on n'est pas loin de la Trinité, d'une certaine manière. Hein. Il y a une communion de vie, une circulation d'amour. Il y a du dynamisme, voilà, on peut dire ça. Notre foi, c'est du dynamisme parce qu'il y a du dynamisme en Dieu.

0: Vous écoutez Évangile au présent sur RCF Lyon et RCF Pays de l'Ain avec le père Bertrand Pinson, prêtre du diocèse de Lyon. Alors, la seconde partie de l'évangile de ce dimanche qu'on lit en Saint Matthieu au chapitre 11. « Venez à moi, vous tous qui peinez sous le poids du fardeau, et moi je vous procurerai le repos. Prenez sur vous mon joug, devenez mes disciples, car je suis doux et humble de cœur, et vous trouverez le repos pour votre âme. Oui, mon joug est facile à porter et mon fardeau léger. » Peut-être est-il nécessaire de rappeler aux jeunes générations, urbaines entre autres, ce qu'est un joug, J-O-U-G.
1: Voilà, c'est ça, un joug, J-O-U-G. C'est un instrument agricole, hein, c'est une pièce de bois hein, que l'on met entre, qu'on mettait, je ne sais pas si encore il y a des joues, peut-être dans certains pays encore, maintenant c'est tout mécanisé hein, dans nos campagnes, mais si on va dans certains pays, on voit encore des animaux qui sont reliés hein, par cette espèce de pièce de bois pour les faire aller ensemble. Oui, l'idée c'est on avance ensemble dans la même direction. Hein. On peut dire que le joug c'est un lien, hein, ce qui nous relie, hein, ce qui nous tient ensemble. Et pour qu'il y ait un joug, il faut qu'on soit deux. Ça, c'est intéressant, hein, quand Jésus voilà, nous parle du joug, on est deux dans cette affaire, vous voyez, hein, voilà. Il y a un rythme, il y a une direction, voilà, pour aller dans la même direction. Alors, on peut se dire, le joug, avec qui bah, ça peut être avec un confrère, ça peut être avec un conjoint, ça peut être un collègue, ça peut être avec Dieu lui-même, vous voyez, voilà, il s'embarque avec nous hein, dans ce joug. Donc, on n'est pas seul, hein, on porte la charge à deux, vous voyez, hein, donc c'est moins lourd. Hein, et en même temps, c'est contraignant parce que, voilà, on peut pas aller où on veut. On peut pas aller où on veut. Alors, pour la littérature juive, dans la tradition juive, le joug, ça évoque la Torah, vous voyez. L'enseignement de la loi, des commandements, qui pouvait être parfois pesant, vous voyez. Il y a un peu l'idée du fardeau, hein, quelque chose qui pèse. Et de fait, dans la pratique du judaïsme, on avait ajouté des lois aux lois. Hein, pour bien respecter la loi, on avait ajouté des préceptes, ce qui fait qu'il y avait une masse considérable de prescriptions à observer pour pouvoir bien pratiquer la Torah. Ce qui devenait trop contraignant d'une certaine manière. Donc, cela vise quelque chose de cet ordre-là, vous voyez, une règle qui devient finalement pesante, contraignante, et qui perd finalement son sens premier, hein, son souffle premier, qui est plutôt de donner la vie. Quand Jésus va dire « prenez sur vous mon joug », c'est au contraire l'invitation à se mettre à son école hein, et à prendre sa parole, hein, son enseignement, sa présence, non pas comme un poids hein, dans notre vie, mais quelque chose qui a du poids, vous voyez, en différence, hein, ce qui, et donc quelque chose qui va nous libérer, hein, une parole qui nous remet debout. On voit Jésus quand il parle, hein, quand il agit, c'est toujours pour remettre les hommes, les femmes debout. Voilà, on est debout. L'homme croyant, c'est l'homme debout. L'homme allongé, c'est l'homme mort, vous voyez. Hein, et Jésus va relever, va remettre debout, etc. Lève-toi, marche, etc. Donc, cette parole, c'est une parole qui libère, qui remet debout, et c'est tout simplement sa parole de vie, la parole du royaume.
0: Oui, alors on aurait pu entendre de la part de Jésus, « Venez à moi, vous tous qui peinez sous le poids du fardeau, je vais prendre votre joug sur moi. » Mais là, en fait, il nous dit « Prenez sur vous mon joug », donc ma parole finalement, dans ce que vous avez expliqué, « Devenez mes disciples ». Comment être son disciple ?
1: Eh bien, en le suivant, tout simplement. Jésus le dit souvent, hein, qui veut marcher à ma suite, hein, qu'il prenne sa croix et qu'il me suive. Voilà. Hein. Donc, c'est vraiment l'invitation à suivre le Christ. Dans les évangiles, c'est très, très clair. Hein. Et Jésus ne demande pas de l'aimer. Il ne demande pas « aimez-moi ». Non, il me dit « suivez-moi ». Donc, il appelle les premiers disciples au bord du lac. Hein, « Venez à ma suite, vous ferez pêcheurs d'hommes, venez, venez. » Au début de l'évangile de Jean, hein, « que cherchez-vous »« Venez et voyez ». Donc, c'est venir, voilà. Et donc, être disciple, c'est justement, ça va être de prendre ce joug, ce lien, voilà, avec lui, hein, deux à deux, pour aller dans ce chemin de vie. Alors, vous l'imaginez, c'est pas un chemin toujours facile, hein, le chemin de la vie. Parfois, il est vivant, il est libérant, puis parfois, il est crucifiant. Hein. On voit que Jésus, il va monter hein, vers un chemin qui est un chemin vers Jérusalem, qui est un chemin de la croix. Mais on a besoin parfois d'être deux, hein, on a besoin parfois d'être porté par Dieu pour pouvoir avancer sur ce chemin de la vie sans être complètement écrasé.
0: Car je suis doux et humble de cœur, et vous trouverez le repos pour votre âme. Ce verset, moi, m'évoque le passage des Béatitudes, heureux les doux, heureux les pauvres de cœur.
1: Ah oui, c'est bien vu, tout à fait. Le sermon sur la montagne, avec son porche d'entrée que sont les Béatitudes, c'est vraiment la charte du royaume. Hein. Comment faire pour vivre de la plénitude de vie avec Dieu ? Comment faire pour vivre le bonheur en Dieu ? Eh bien, en agissant. Jésus le dira à la fin du sermon sur la montagne, à ceux qu'il destine comme étant heureux, les pauvres de cœur, les doux. Eh bien, il ne suffit pas de dire Seigneur, Seigneur. Vous voyez. Il ne s'agit pas de prier sans rien faire, mais il faut que notre prière conduise à l'action. Il faut faire la volonté de mon Père, c'est-à-dire mettre en pratique les commandements. Donc voilà, c'est tout à fait ça, vivre de l'Évangile au présent, voilà, comme votre émission, c'est ça. C'est vivre voilà, ce beau titre de l'émission, Évangile au présent, c'est-à-dire dès maintenant, en agissant, mais sachant qu'on n'est pas tout seul à s'embarquer dans cette aventure. Voilà, je crois que l'image du jour montre qu'on est plusieurs. Alors, ça va être aussi l'image de l'Église. On avance en Église, on a besoin de la communauté chrétienne, la célébration dominicale, justement. Voilà, on n'est pas tout seul à avancer sur ce chemin-là. On a des frères, des sœurs, et puis on a un maître, on a un premier de cordée. Voilà, c'est le Christ vivant, ressuscité.
0: Vous disiez tout à l'heure, Père Bertrand Pinson, qu'on pouvait s'interroger, enfin répondre à la question quel lien y a-t-il entre ces deux parties qu'on a identifiées, donc la première partie où Jésus prie son Père et révèle finalement cette filiation, et puis cette deuxième partie où il s'adresse plus à ses disciples pour les encourager et nous encourager nous aussi à être disciples. Alors quel lien justement entre ces deux parties ?
1: Oh ben je pense qu'on voit un petit peue qu'il y a quelque chose autour de la prière. Je te loue Père, voilà. Donc c'est la vie chrétienne, c'est ça. C'est nous en remettre entre les mains de celui qui nous précède, celui dont nous recevons la vie, l'existence, celui qui nous attire. C'est ça la prière. C'est entrer dans cette communion de vie, communion d'amour, communion de foi, voilà, de confiance dans la prière. Et en même temps. Venez à moi, agir, vous voyez, prier et agir sont comme les deux grands moments de la vie croyante. S'unir à Jésus dans priant son Père, montrant que voilà, on n'est pas à l'origine de notre vie, on n'est pas le maître de notre vie, on n'est pas les maîtres du monde. Dire, on est habitant du monde, on est créature, et en même temps, on participe à cette création. Et puis, on est frère d'un même Père, vous voyez, donc le jour, c'est aussi ça. Et qu'on est amené à donner le meilleur, à apporter notre pierre de touche dans cette construction du monde, dans cet avènement du royaume, voilà, qui est là. Donc on a besoin des deux, vous voyez, prier et puis agir. Ça me fait penser à un évangile qu'on a eu il n'y a pas longtemps, l'envoi en mission des apôtres, des 72. D'abord les 12, puis les 72. Il dit, priez le maître de la moisson, il faut prier. Puis après, allez, la moisson est abondante, vous voyez. Donc il faut prier, parce que ce n'est pas nous qui nous envoyons en mission. Et puis en même temps, il ne faut pas rester les bras ballants, à regarder le ciel, en attendant que ça vienne. Il faut mouiller la chemise. Et je crois que voilà, cet évangile le redit à sa manière pour nous.
0: Enfin, on peut entendre quand même, vous trouverez le repos en cette oui, période pré-estivale, qu'on prenne chacun aussi le temps de se reposer par une retraite spirituelle ou des moments en silence dans la fraîcheur des églises qu'on croise sur notre chemin.
1: Oui, c'est très bien, bien sûr. C'est peut-être justement découvrir pendant cette période estivale où on a peut-être un rythme plus détendu, on détend un peu l'arc. Voilà, peut-être le temps pour louer, dire merci à Dieu, reprendre son année, relire, comme disait un bon père jésuite, relire pour relier, oui, trouver un peu les liens voilà, de l'année, temps pour prier Dieu, pour lire, pour méditer, je crois que ça c'est bien. Et puis peut-être du temps pour prendre soin des autres, prendre soin de nos relations, prendre soin de nos proches. Ça peut être aussi donner du temps gratuit aux autres, une qualité de vie, pas forcément en faisant plus, mais en étant davantage présent aux êtres avec lesquels nous sommes. Vous voyez, ça peut être tout simplement une manière de nous associer à la prière du Christ. Et puis c'est une manière aussi d'aller voilà, pour vivre un repos en Dieu. Voilà, ça peut être une manière de se reposer en Dieu. Oui.
0: Avant de se quitter, Père Pinson, peut-être une invitation pour cette période estivale ?
1: On peut se dire que quelques moyens pour l'été. Tiens, qu'est-ce qu'on emmène dans nos bagages si on part, la chance de partir ? On peut dire la Bible, ça peut être pas mal. On peut lire un évangile, pourquoi pas un évangile. Alors Matthieu, c'est l'évangile de l'année, Marc est plus petit, les actes des apôtres, voilà, ça peut être l'occasion de retrouver Dieu. Ce bon joug de la parole, ce joug motivant, inspirant de l'écriture. Et puis, parmi les ouvrages, je peux conseiller, je ne sais pas si vous l'avez lu, mais l'encyclique de notre pape Léon, voilà, Magnifique Humanité, qui est un livre qui se lit bien. Voilà. Alors, on peut le lire aussi comme une lecture spirituelle, parce qu'il parle pour les hommes et les femmes de notre temps. Hein, ça traite de la condition humaine à l'ère du numérique. Voilà. Et je pense que voilà, c'est des questions qui peuvent nous aider, nous éclairer, pour discuter avec nos contemporains. Pourquoi pas ?
0: Merci beaucoup. Bel été à vous et on se retrouvera à l'automne.
1: Merci à vous aussi. Bel été à vous tous.
0: Merci, Père Pinson.

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0: Au nom du Père et du Fils et du Saint-Esprit.
1: Amen.
0: Le Seigneur soit avec vous.
1: Et avec votre esprit.
0: Soyez les bienvenus, vous qui êtes venus jusqu'ici pour prier pour les malades, pour ceux qui souffrent, afin que le Seigneur les guérisse et leur donne la grâce de traverser cette épreuve. Nous allons prier pour chacun d'entre vous, particulièrement aussi pour vous qui nous écoutez par la radio et par la chaîne YouTube de la Basilique. Nous entrons dans cette Eucharistie en reconnaissant humblement que nous sommes pécheurs. Je confesse à Dieu Tout-Puissant.
1: Je reconnais devant vous, frères et sœurs, que j'ai péché en pensée, en parole, par action et par omission. Oui, j'ai vraiment péché. C'est pourquoi je supplie la bienheureuse Vierge Marie, les anges et tous les saints, et vous aussi, frères et sœurs, de prier pour moi.
0: Que Dieu Tout-Puissant nous fasse miséricorde, qu'il nous pardonne nos péchés et nous conduise à la vie éternelle.
1: Amen.

0: Prions. Dieu de puissance et de miséricorde, en tout lieu, tu montres ton amour envers tes créatures. Écoute avec bonté les prières que nous t'adressons pour ceux qui vont mourir, pour ceux qui sont malades. Les malades ont été rachetés et le Seigneur a prié pour chacun d'entre eux. Puissent-ils vivre tout au long de ces jours dans la paix et remplis de ta puissance et de ta force, par Jésus-Christ, ton Fils, notre Seigneur et notre Dieu, qui vit et règne avec toi dans l'unité du Saint-Esprit, Dieu, pour les siècles des siècles.
1: Lecture du livre du prophète Amos. En ces jours-là, Amasias, le prêtre de Bethel, envoya dire à Jéroboam, roi d'Israël, « Amos prêche la révolte contre toi, en plein royaume d'Israël. Le pays ne peut plus supporter tous ces discours, car voici ce que dit Amos, le roi Jéroboam périra par l'épée, et Israël sera déporté loin de sa terre. » Puis Amasias dit à Amos, « Toi le voyant, va-t'en d'ici, fuis au pays de Juda. C'est là-bas que tu pourras gagner ta vie en faisant ton métier de prophète. Mais ici, à Bethel, arrête de prophétiser, car c'est un sanctuaire royal, un temple du royaume. » Amos répondit à Amasias, « Je n'étais pas prophète, ni fils de prophète. J'étais bouvier et je soignais les sycomores. Mais le Seigneur m'a saisi quand j'étais derrière le troupeau et c'est lui qui m'a dit « Va, tu seras prophète pour mon peuple Israël. Écoute maintenant la parole du Seigneur, toi qui me dis « Ne prophétise pas contre Israël, ne parle pas contre la maison d'Isaac. » Eh bien, voici ce que le Seigneur a dit. Ta femme devra se prostituer en pleine ville, tes fils et tes filles tomberont par l'épée, la terre qui t'appartient sera partagée au cordeau, toi, tu mourras sur une terre impure, et Israël sera déporté loin de sa terre. » Parole du Seigneur.

0: Le Seigneur soit avec vous.
1: Et avec votre esprit.
0: Évangile de Jésus-Christ selon saint Matthieu.
1: Gloire à toi, Seigneur.
0: En ce temps-là, Jésus monta en barque, refit la traversée et alla dans sa ville de Capharnaüm. Et voici qu'on lui présenta un paralysé couché sur une civière. Voyant leur foi, Jésus dit au paralysé : Confiance, mon enfant, tes péchés sont pardonnés. Et voici que certains parmi les scribes se disaient : Celui-ci blasphème. Mais Jésus, connaissant leurs pensées, demanda : Pourquoi avez-vous des pensées mauvaises ? En effet, qu'est-ce qui est le plus difficile ? Dire tes péchés sont pardonnés ou bien dire lève-toi et marche. Eh bien, pour que vous sachiez que le Fils de l'homme a le pouvoir sur la terre de pardonner les péchés, Jésus s'adressa alors au paralysé. Lève-toi, prends ta civière et rentre dans ta maison. Il se leva et rentra dans sa maison. Voyant cela, les foules furent saisies de crainte et rendirent gloire à Dieu qui a donné un tel pouvoir aux hommes.

pour voir toute la saveur de ce texte, il faut imaginer la situation. Et surtout, il faut lire le texte tel qu'il est. Par exemple, dans ce texte, il n'est pas question d'un paralysé qui est descendu par le toit. C'est un autre texte, ça. Dans ce texte-là, il y a simplement des gens qui sont venus apporter le paralysé. Et il y a une première chose étrange dans ce texte, c'est que quand vous amenez quelqu'un qui est paralysé à Jésus, a priori, c'est pour demander à Jésus de le guérir. Et Jésus, c'est le Fils de Dieu, c'est pas une cloche. Donc, il comprend bien que les gens sont venus pour guérir le paralysé. Donc, pourquoi est-ce que la première chose qu'il fait au lieu de le guérir, c'est de lui dire « tes péchés sont pardonnés ». Pourquoi il fait ça? Il fait ça pour que nous comprenions que la paralysie du péché est beaucoup plus grande que la paralysie physique. Que quand on est plongé dans le péché, eh bien, petit à petit, on ne peut plus aimer. On ne peut plus se donner. On n'est plus lucide sur ce qui se passe autour de nous. C'est un vrai aveuglement. C'est même une incapacité à faire ce qui est bien. D'où la paralysie. Alors, qu'est-ce que Jésus veut faire en premier? Ce qui est le plus important pour cet homme. Et qu'est-ce qui est le plus important pour cet homme? C'est pas de guérir sa maladie physique. C'est d'abord de le guérir de la paralysie du péché. Et vis-à-vis de nous, le Seigneur pose la même question. Qu'est-ce que tu préfères que je fasse pour toi? Qu'est-ce que tu veux que je fasse pour toi? Que je te guérisse de ta maladie ou que je rende à ton âme toute sa liberté, toute sa puissance, toute sa vie, toute sa joie, toute sa lumière? Est-ce que tu veux que je te dégage complètement du péché ou est-ce que tu préfères simplement que je te guérisse d'une certaine façon? Ça, c'est à nous de répondre à cette première question, mais je crois que vous allez répondre assez vite. Il y a une deuxième question qui arrive très vite derrière. Bonjour madame, je vous en prie. Ici, c'est un peu comme dans une auberge, à Notre-Dame des Victoires. Tout rien n'est étonnant. Deuxième question importante, c'est nous. Qu'est-ce que nous pouvons dire de nos paralysies? Qu'est-ce que nous pouvons dire de ce que nous avons du mal à percevoir? Comment est-ce que notre âme aurait du mal à se mouvoir? On peut par exemple avoir de la difficulté à comprendre pourquoi l'autre agit de cette façon-là. Pourquoi est-ce qu'on arrive en plein milieu d'une cérémonie, en plein milieu d'un sermon, se planter devant le prêtre et puis ensuite aller à sa place? Pourquoi? Pourquoi on fait ça? Mais sûrement on a des bonnes raisons. Est-ce qu'il y a un aveuglement? Sûrement pas. Ah, peut-être que, d'une certaine façon. Mais l'aveuglement, il peut être aussi du côté du prêtre, qui manque de charité, qui manque d'humilité, qui manque de miséricorde. De la position de là où il est, c'est facile d'assassiner en 4 secondes. Vous voyez, les amis, la première chose que le Seigneur nous demande, c'est « toi, tu ne vaux pas plus qu'un paralysé. Moi, je suis le Seigneur, ton Dieu, et si tu veux, je peux te guérir de ton péché. Veux-tu que je te guérisse de la paralysie de ton cœur? Le veux-tu vraiment ?» Première chose. Deuxième chose, Jésus voit bien qu'on a du mal à comprendre, alors non seulement il dit les paroles que seul un Dieu peut dire, « je te pardonne de tes péchés », mais pour montrer que ces paroles sont actives, eh bien il guérit le paralysé. Pourquoi? Parce que les miracles sont la fenêtre sur l'éternité. Quand Jésus fait des miracles, c'est pas pour nous faire plaisir,
quand Jésus fait des miracles, et il en fait beaucoup, à commencer par venir sur cet autel dans deux minutes, quand Jésus fait des miracles, c'est pour nous dire « Je suis là à côté de toi ». C'est tout. Quand Jésus fait des miracles, c'est pour nous dire « Mon Père veille sur toi ». L'Esprit-Saint est présent dans ton cœur. Et s'il passe par la Sainte Vierge, ben c'est la même chose. C'est pour nous dire « La Sainte Vierge est à côté de toi, elle veille sur toi, ma mère veille sur toi ». C'est pas d'abord pour qu'on puisse marcher mieux, chers frères et sœurs. Parce que, pardonnez-moi, mais en gros, on va tous terminer de la même façon. On va tous finir par être malades, sauf la sœur qui va mourir martyre. Bah, c'est chicose quand même, c'est chic. La sœur qui va mourir martyre parce qu'elle sera en train de se promener et qu'elle n'a pas envie de mourir martyre pour l'instant. Donc, deuxième chose, le miracle est une fenêtre sur l'éternité. Troisième détail dans cet évangile, mais qui est important, je ne sais pas si vous avez remarqué, mais le paralytique, comment est-ce qu'il repart ? Avec son brancard. Moi, je serai paralytique sur un brancard. Jésus me guérit. S'il y a une chose que je lui laisse, c'est le brancard. Et je pars sans brancard, ça c'est sûr. Et à Lourdes, si vous allez à Lourdes, vous voyez, il y a des cannes dans la grotte. Les gens, ils sont partis sans leur canne, hein, ils sont partis sans leur brancard. Pourquoi là ? Lève-toi, Jésus dit, lève-toi, prends ta civière, prends ton brancard, et rentre à la maison avec ton brancard. Est-ce que c'est simplement pour montrer que le gars, il est devenu fort et qu'il est capable de porter son brancard ? Je pense pas. Ce que je pense, c'est que tout simplement, Jésus, en faisant ça, demande aux paralysés de ne pas oublier qu'il est pécheur et que Jésus vient de lui pardonner ses péchés, qu'il faut pas l'oublier, que c'est une très grande grâce. Et du coup, tu gardes ton brancard pour te rappeler, parce que ça prend de la place, un brancard. Mais tu gardes ton brancard pour te rappeler que tu es un pécheur. Peut-être que c'est pour ça, chers frères et sœurs, que quand nous sortons du confessionnal, nous ne perdons pas la mémoire de notre péché. Nous savons bien que nous avons péché. Certains d'entre nous en sont très très honteux. Mais vous voyez, cette honte à ce moment-là, elle ne vaut pas plus qu'un brancard. C'est juste un brancard qu'on ramène à la maison pour se rappeler que Dieu nous a pardonné nos péchés. Alors si vous le voulez bien, demandons à la Sainte Vierge de nous aider à comprendre que le plus important, c'est que Jésus puisse nous pardonner nos péchés. Demandons à la Sainte Vierge aussi de nous ouvrir la fenêtre sur la résurrection en acceptant la grâce de notre guérison ou de nos guérisons physiques. Et enfin, n'oublions pas que nous sommes des pauvres pécheurs pardonnés, c'est-à-dire des PPP. Jean-Paul II, c'était un PPPPP. Pauvre pape polonais pécheur pardonné. Amen.

0: Prions ensemble au moment d'offrir le sacrifice de toute l'Église. Seigneur Dieu, de ta volonté dépend le cours de notre existence. Accueille nos prières et nos sacrifices offerts pour implorer ta miséricorde en faveur de nos frères et sœurs qui sont malades. Tandis que nous craignons pour leur santé, puissions-nous nous réjouir de leur guérison par le Christ notre Seigneur. Le Seigneur soit avec vous.
1: Et avec votre esprit.
0: Élevons notre cœur.
1: Nous le tournons vers le Seigneur.
0: Rendons grâce au Seigneur notre Dieu.
1: Cela est juste et bon.
0: Vraiment, il est juste et bon pour ta gloire et notre salut de t'offrir notre action de grâce toujours et en tout lieu. Seigneur, Père très saint, Dieu éternel et tout-puissant. Tu n'as pas besoin de notre louange et pourtant c'est toi qui nous donnes de répondre à tes bienfaits en te rendant grâce. Nos chants n'ajoutent rien à ce que tu es, mais nous font progresser vers le salut par le Christ notre Seigneur. C'est pourquoi, unissant nos voix à celles des anges, nous te louons dans la joie en proclamant.

Toi qui es vraiment saint, toi qui es la source de toute sainteté, Seigneur, nous te prions. Sanctifie ces offrandes en répandant sur elles ton esprit, qu'elles deviennent pour nous le corps et le sang de Jésus, le Christ, notre Seigneur. Au moment d'être livré et d'entrer librement dans sa passion, il prit le pain, il rendit grâce, il le rompit et le donna à ses disciples en disant « Prenez et mangez-en tous, ceci est mon corps livré pour vous. » De même, après le repas, il prit la coupe. De nouveau, il rendit grâce et la donna à ses disciples en disant « Prenez et buvez-en tous, car ceci est la coupe de mon sang, le sang de l'Alliance nouvelle et éternelle, qui sera versée pour vous et pour la multitude en rémission des péchés. Vous ferez cela en mémoire de moi. »

0: En faisant ainsi mémoire de la mort et de la résurrection de ton Fils, nous t'offrons, Seigneur, le pain de la vie et la coupe du salut, et nous te rendons grâce car tu nous as estimés dignes de nous tenir devant toi pour te servir. Humblement, nous te demandons qu'en ayant part au corps et au sang du Christ, nous soyons rassemblés par l'Esprit Saint en un seul corps. Souviens-toi, Seigneur, de ton Église répandue à travers le monde. Fais-la grandir dans ta charité en union avec notre pape Léon, notre évêque Laurent et tous les évêques, les prêtres et les diacres. Souviens-toi aussi de nos frères et sœurs qui se sont endormis dans l'espérance de la résurrection. Et souviens-toi dans ta miséricorde de tous les défunts, accueille-les dans la lumière de ton visage. Sur nous tous, enfin, nous implorons ta bonté. Nous te confions Véronique, qui a été baptisée récemment. Permets qu'avec la Vierge Marie, la bienheureuse Mère de Dieu, avec Saint Joseph, son époux, les apôtres et tous les saints qui ont fait ta joie au long des âges, nous ayons part à la vie éternelle et que nous chantions ta louange et ta gloire par ton Fils, Jésus le Christ. Par lui, avec lui et en lui, à toi, Dieu, le Père Tout-Puissant, dans l'unité du Saint-Esprit, tout honneur et toute gloire pour les siècles des siècles.
1: Amen.
0: Comme nous l'avons appris du Sauveur et selon son commandement, nous aimons dire.
1: Notre Père,
2: que ton nom soit sanctifié, que ton règne vienne, que ta volonté soit faite sur la terre comme au ciel. Donne-nous aujourd'hui notre pain de ce jour. Pardonne-nous nos offenses, comme nous pardonnons aussi à ceux qui nous ont offensés. Et ne nous laisse pas entrer en tentation, mais délivre-nous du mal.
0: Délivre-nous de tout mal, Seigneur, et donne la paix à notre temps. Soutenus par ta miséricorde, nous serons libérés de tout péché, à l'abri de toute épreuve, nous qui attendons que se réalise cette bienheureuse espérance, l'avènement de Jésus-Christ, notre Sauveur.
1: Car c'est à toi qu'appartiennent le règne, la puissance et la gloire pour les siècles des siècles.
0: Seigneur Jésus-Christ, tu as dit à tes apôtres, je vous laisse la paix, je vous donne ma paix. Ne regarde pas nos péchés, mais la foi de ton Église. Pour que ta volonté s'accomplisse, donne-lui toujours cette paix et conduis-la vers l'unité parfaite, toi qui vis et règnes pour les siècles des siècles.
1: Amen.
0: Que la paix du Seigneur soit toujours avec vous.
1: Et avec votre esprit.
0: Frères et sœurs, dans la charité du Christ, donnez-vous la paix.
1: Amen.

0: prions encore. Seigneur Dieu, vrai rempart de la faiblesse humaine, manifeste à nos malades la force de ton secours, afin que, soutenus par ta miséricorde, ils puissent revenir guéris au milieu de ton assemblée sainte, par le Christ notre Seigneur. Voilà, j'invite tous les malades à, ici dans cette basilique, à s'approcher de l'autel. Nous allons prier pour vous. Et pendant que vous venez près de l'autel, une petite annonce. Demain, samedi à 15h45, le 4, ainsi que le 11 à 15h45, donc le 4 et le 11 juillet prochain, il y aura une conférence sur le mariage par Jean-Marie Meyer, qui était conseiller auprès de Jean-Paul II. Voilà, un grand philosophe, n'hésitez pas à venir nombreux. Le Seigneur soit avec vous. Seigneur, Père Saint, éternel et tout-puissant, tu nous as créés pour la vie. Par ta bénédiction, tu ne cesses de relever et d'affermir la faiblesse de notre condition humaine, pour la ramener à toi. Regarde avec bonté nos frères et sœurs qui sont malades, ceux qui souffrent en particulier. Au nom de ton amour, par fidélité à ton alliance, détruis en eux tout foyer de mal. Rends-leur pleinement la santé, et avec reconnaissance et gratitude, ils béniront ton nom très saint, par Jésus le Christ, notre Seigneur.
1: Amen.
0: Nous allons dire la prière pour la venue du Saint-Père sur les petites feuilles. Ô Esprit Saint, nous sommes dans la reconnaissance pour la venue prochaine du pape Léon XIV en notre ville de Paris. Donne-nous d'ouvrir nos cœurs à ce que le Père voudra réaliser pour nous, à la parole qu'il voudra déposer en nous par son Fils Jésus. Viens remplir de tous tes dons notre intelligence, notre mémoire et notre volonté pour que nous sachions rester dociles à ta voix dans la simplicité des enfants de Dieu. Que sous le regard de Notre-Dame des Victoires, nous puissions en cette visite apostolique accueillir avec une joie profonde et joyeuse le Christ lui-même, pasteur de nos âmes. Et le Seigneur soit avec vous. Et que Dieu vous bénisse et vous garde, le Père, le Fils et le Saint-Esprit.
1: Amen.
0: Allez dans la paix du Christ.
1: Nous rendons grâce à Dieu.

0: basilique Notre-Dame des Victoires qui nous accueille chaque semaine pour cette messe pour les malades. 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
2: Comment conduire Dieu là où il ne semble pas être ? À cette question, Madeleine Delbrel, poète mystique du XXe siècle, répond dans un de ses écrits qui s'appelle « La liturgie des sans-offices » et que vous avez choisi de faire figurer dans ce livre, Père Gilles François.
3: Oui,
2: bonjour.
3: Oui, bonjour.
2: Vous l'avez mentionné dans ce livre qui s'appelle « L'Eucharistie vécue » par Madeleine Delbrel et je voudrais qu'on l'écoute. C'est un texte où elle est posée dans un café et où elle s'adresse à Dieu.
4: Vous nous avez conduits cette nuit dans ce café qui s'appelle le Clair de Lune. Vous aviez envie d'y être vous, en nous, pendant quelques heures cette nuit. Vous avez eu envie de rencontrer à travers nos misérables apparences, à travers nos yeux malvoyants, à travers nos cœurs mal aimants, tous ces gens qui sont venus tuer le temps. Et parce que vos yeux s'éveillent dans les nôtres, parce que votre cœur s'ouvre dans notre cœur, nous sentons notre faible amour s'épanouir en nous comme une large rose, s'approfondir comme un refuge immense et doux pour tous ces gens dont la vie bat autour de nous. Le café n'est plus alors un lieu profane, ce coin de terre qui semblait vous tourner le dos. Nous savons que par vous, nous sommes devenus la charnière de chair, la charnière de grâce qui le force à tourner sur lui, à s'orienter malgré lui en pleine nuit vers le Père de toute vie. En nous, attirez tout à vous. Attirez le vieux pianiste qui oublie l'endroit où il est et joue pour la seule joie de bien jouer. La violoniste qui nous méprise et vend chaque coup d'archer. Le guitariste et l'accordéoniste qui font de la musique sans savoir nous aimer. Attirez cet homme triste qui nous raconte des histoires soi-disant gaies. Attirez le buveur qui descend en tanguant l'escalier du premier étage. Attirez ces êtres affamés, isolés derrière une table et qui sont là seulement pour ne pas être ailleurs. Attirez-les en nous pour qu'ils vous y rencontrent. Vous qui seul avez le droit d'avoir pitié. Dilatez notre cœur pour qu'ils y tiennent tous. Gravez-les dans ce cœur pour qu'ils y soient inscrits à tout jamais.
2: Un texte de Madeleine Delbrel que vous avez choisi intitulé « La liturgie des sans-offices ». Dieu présent dans les cafés, dans le dernier métro, sur les bancs des stations. Madeleine Delbrel nous confie qu'elle peut attirer le Christ à ceux qui nous entourent.
3: Oui, parce que dans l'Évangile, c'est Jésus qui dit « Quand j'aurai été élevé de terre, j'attirerai à moi tous les hommes ». Et là, elle dit au fond « Attirez-les à vous, mais à travers nous ». Quoi. Or, c'est un peu étonnant parce qu'elle reste silencieuse. Visiblement, elle ne cherche pas le contact avec les personnes. Elle est là dans une attitude assez contemplative. Alors, moi, je pense qu'elle sort de chez sa mère qui habitait derrière la place d'Italie et elle retourne à Ivry. Et là, la maison, le 11 rue Raspail, c'était une maison qui attirait beaucoup de monde. C'était un bourdonnement permanent du matin au soir. Hein, elles étaient d'ailleurs plusieurs pour accueillir.
2: C'est la petite maison où il y a sa communauté,
3: la charité. Oui. Elles étaient 3-4 en permanence, dont Madeleine. Hein. Et avant de retourner, elle a ce moment qui semble être purement contemplatif, mais en même temps, on est vraiment dans l'expression du désir. C'est pas simplement son désir à elle, c'est Dieu qui dit, mais elle trouve que Dieu, vous avez eu envie de rencontrer à travers nos misérables apparences, à travers nos yeux malvoyants, à travers nos cœurs mal aimants, tous ces gens qui sont venus tuer le temps. Ils sont là au café, vous aviez eu envie d'être vous en nous. Hein, et donc c'est son désir et elle n'a pas tellement l'intention d'ailleurs d'aller parler avec les gens pour les évangéliser à ce moment-là. Elle le fait à d'autres moments, hein. Mais là, donc c'est peut-être quelque chose de cette expérience qu'elle a envie de revivre, que de sentir que Dieu a envie d'être là, quoi, lui-même. C'est étonnant. Dieu a envie d'être là au café, le Clair de Lune, place d'Italie, à Paris, en 1945, 46, je sais pas, à peu près à cette époque-là. Et oui, parce que c'est le lieu où peut-être qu'elle avait simplement, elle aussi, ce désir de ne pas rentrer tout de suite à la maison. Mmh. Hein, après, elle reprend le métro. Elle raconte dans la suite de cette prière qu'elle va prendre le dernier métro. Hein. Et en même temps, alors ce qui nous a beaucoup marqué avec le père Bernard Pitot, co-rédacteur de ce livre, c'est combien nos misérables apparences, c'est une expression très eucharistique, classique de l'Eucharistie, hein, le Christ présent sous les apparences du pain et du vin. Et là, le Christ est présent sous nos misérables apparences, parce qu'elle a communié peut-être le matin, voilà. Elle est allée à l'Eucharistie, elle y retournera le lendemain, et donc elle est comme incorporée au Christ. Nous le sommes d'ailleurs par notre baptême, nous le sommes par cette plongée dans la mort et la résurrection du Christ qu'est notre baptême, hein. Mais l'Eucharistie ravive, réalimente, vivifie, nous remet dans ce courant de charité, et elle en livre une expression purement priante, je dirais.
2: Oui, c'est l'expression d'un désir, parce que j'allais vous dire, ça ne marche pas ce truc-là. Avez-vous déjà vu quelqu'un, d'abord dans ce texte, personne ne vient la voir. Donc autant le Christ a attiré à lui des hommes, autant visiblement personne n'est attiré par sa présence dans ce café à ce moment-là.
3: Ça ne marche pas. J'entends tout à fait, oui, parce que c'est un peu une énigme ce texte. Ça paraît être un sommet de l'indifférence à la réussite. À l'efficacité de la méthode d'apostolat. Alors attention, hein, on est d'accord, il faut chercher des méthodes, mais il y avait des prêtres à l'époque, en particulier dans son fameux livre « La France, pays de mission », que Madeleine a lu, bien sûr, un peu la livre de 1943, on voit les abbés Godin et Daniel proposer, pour un sursaut missionnaire, des méthodes missionnaires. Bien sûr qu'il y a des méthodes, il y a des façons de faire. D'ailleurs, au fond, la maison du 11 rue Raspail, la façon d'attirer les gens, et puis les métiers qu'elles ont choisis, c'est quand même des métiers de présence au monde, quoi. Hein? Et en même temps, bien sûr, et on a envie d'efficacité. On a envie que les gens viennent à la messe, c'est parce que c'est tellement notre trésor, mais plus encore qu'ils connaissent Dieu, etc. Et puis, il faut ces moments où on est complètement détaché de la réussite. Et pour qu'il y ait réussite, je dirais même, vous voyez, parce que moi, je pense que actuellement, on a quand même des recherches. Je pense à ce fameux congrès Missio, mais d'autres choses où on a le désir. Mais bon, alors c'est pas que des méthodes. Dans la méthode, il y a forcément une âme, une spiritualité, quelque chose, un désir aussi. Hein. Mais ça suffira jamais si on n'a pas cette. Moi, je trouve qu'il y a une immense gratuité, quoi. Là, et elle s'en fiche si elle est visible ou pas.
2: On comprend que c'est une contemplation. Oui. On comprend aussi qu'on n'est pas maître de l'attirance.
3: Parce que par ailleurs, il y a plein de témoignages dans les lettres où elle raconte ses récits de voyage. Il y avait des compartiments dans le temps où là, très vite, ils nouaient conversation. Alors, on a des récits comme ça, parce qu'elle en parle à un de ses amis qui s'appelait Jean Durand, qui venait les aider. Et il a noté un peu les parfois, ça tourne au sketch parce qu'elle avait plein d'humour. Enfin, avec les gens du même compartiment, où très vite les gens voyaient qu'elle était chrétienne, quoi. Donc ça débordait, quoi, dans sa personnalité, hein. Y compris cet ami communiste, ça c'était un voisin, Sylvain Guelfi, qui lui, au fond, même s'il est resté dans son athéisme, lui, il croit en la vie éternelle, parce qu'il voit bien que Madeleine d'abord l'a respecté, et il était à des moments très affaibli, où il était très influençable, donc il dit, mais elle a jamais profité pour me placer son Dieu, ou me placer son Jésus, moi je savais qu'elle était chrétienne, et au fond, il y a quelque chose de notre présence, voilà, de notre vocation chrétienne. Madeleine a un sens aigu de la vie éternelle. Voilà. Et l'Eucharistie, c'est quand même la présence du Christ, donc c'est cette communication de vie éternelle. Et ça, ça se communique, même si quelqu'un va rester un peu moi je sais pas si Dieu... Mais il y a une communication de vie éternelle. On est dans un monde tellement matérialiste, encore plus maintenant que du temps de Madeleine, qu'il y a quelque chose de la vie divine qui se communique par le fait qu'il y a des chrétiens.

0: Ça se traduit par quoi, le sens aigu de la vie éternelle ?
1: Eh bien, c'est un rapport aux choses, c'est un rapport au bien, c'est un rapport à la pauvreté. Bon, on dirait aujourd'hui une sobriété heureuse, mais au fond, vous voyez, on n'est pas complètement envahi par le... ou on ne s'étourdit pas. Elle voyait que les gens souffraient, parce qu'en semaine, il y avait 6 jours de travail, dur, et le dimanche... on risque de s'étourdir dans du divertissement, dans des choses pour oublier la semaine si dure et le fait qu'on a une paye. Enfin, c'était quand même les années 50, c'est encore très dur, quoi. Et alors, elle voit bien ce défi, quoi, d'être étourdi par des conditions de travail très dures. Hein, ça reste quand même le lot de beaucoup de gens aujourd'hui, des conditions de vie qui restent difficiles. Et après, on compense par des loisirs. Alors à l'époque, c'était le dimanche, et puis maintenant, ça a envahi. Alors que ce sens de la vie éternelle, c'est que parfois, un simple geste, un simple sourire, un simple... Je vais vous dire, je peux raconter une petite histoire juste dans l'esprit de cette prière. Une fois, c'était elle-même. Elle était partie en Italie. Hein, et en fait, elle attendait son train. C'était une période assez difficile de ce petit groupe dont je vous parlais, la Charité. Elles ont vécu une crise interne. Elle était assez isolée. Sûrement, c'est après la mort de ses parents. Et elle attend le train. Elle a presque plus d'argent. Elle mange une toute petite assiette de crudité et elle pleure. Elle est toute seule. Personne ne s'occupe d'elle. Et il y a quelqu'un qui vient lui offrir un café et qui lui dit simplement « Vous prendre ce café ?» Et alors, elle est complètement... elle se dit « Ça, c'est une communication de vie éternelle, c'est la bonté de Dieu. » Elle ne sait même pas si cette personne est chrétienne. Mais ça, c'est profondément la vie divine qui se communique, dont les chrétiens, nous savons bien que nous n'avons pas l'exclusivité. De toute façon, nous serons jugés sur l'amour. Ce n'est pas notre carte de messe qui sera demandée au moment du jugement dernier, c'est « Est-ce que tu as aimé ?» Donc ça, c'est partagé, non ? Seulement, s'il n'y a pas des chrétiens qui savent que la source est en Jésus-Christ, que la source est dans l'Eucharistie, on perd quelque chose de majeur, quoi.
0: Et ça, elle en était convaincue. Madeleine Delbrel, dont vous avez étudié les écrits et toute la vie. Merci beaucoup, Père Gilles François. On vous retrouve demain.

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0: Sainte Vierge, tous les pèlerins, je vous prie de prier pour que mon examen médical de lundi soit complètement normal. Merci.
1: Je viens de te confier la santé de Myriam. Aide-la à supérer cette maladie, à ce qu'elle arrive à guérir pour pouvoir continuer à s'occuper de sa maman qui est en besoin d'elle. Merci, très sainte mère, et merci à vous tous qui priez avec nous à la Sainte Grotte. Amen.
2: Sainte Bernadette, pose ton regard sur nos enfants et aide-les à traverser les épreuves de la vie. Aide-les, soutiens-les. Merci, Vierge Marie.

0: Au nom du Père et du Fils et du Saint-Esprit. Soyez les bienvenus, frères et sœurs, ici, à la grotte de Massabielle, où la Vierge Marie, l'Immaculée Conception, est apparue à Bernadette. Avec elle, nous méditons ce soir les mystères lumineux. Aujourd'hui, dans le monde, des hommes et des femmes se lèvent pour ouvrir des chemins de paix et de justice. Méditons sur les mystères lumineux qui accompagnent notre prière aujourd'hui. Le baptême de Jésus, les noces de Cana, l'annonce du royaume de Dieu aux plus petits et l'Eucharistie. En priant ici à la grotte de Massabielle, nous venons puiser à la source le courage d'être lumière dans un monde où règne tant de ténèbres. Je crois en Dieu, le Père Tout-Puissant, Créateur du ciel et de la terre, et en Jésus-Christ, son Fils unique, notre Seigneur, qui a été conçu du Saint-Esprit, est né de la Vierge Marie, a souffert sous Ponce Pilate, a été crucifié, est mort, a été enseveli, est descendu aux enfers. Le troisième jour est ressuscité des morts, est monté aux cieux, est assis à la droite de Dieu, le Père Tout-Puissant, d'où il viendra juger les vivants et les morts. Je crois en l'Esprit Saint, à la Sainte Église catholique, à la communion des saints, à la rémission des péchés, à la résurrection de la chair, à la vie éternelle. Prions aux intentions de notre Saint-Père, le Pape Léon. Notre Père qui es aux cieux, que ton nom soit sanctifié, que ton règne vienne, que ta volonté soit faite sur la terre comme au ciel. Je vous salue, Marie, pleine de grâce. Le Seigneur est avec vous. Vous êtes bénie entre toutes les femmes. Et Jésus, le fruit de vos entrailles, est béni.
1: Sainte Marie, Mère de Dieu, priez pour nous pauvres pécheurs, maintenant et à l'heure de notre mort. Amen.
0: Je vous salue, Marie, pleine de grâce. Le Seigneur est avec vous. Vous êtes bénie entre toutes les femmes. Et Jésus, le fruit de vos entrailles, est béni.
1: Sainte Marie, Mère de Dieu, priez pour nous pauvres pécheurs, maintenant et à l'heure de notre mort. Amen.
0: Je vous salue, Marie, pleine de grâce. Le Seigneur est avec vous. Vous êtes bénie entre toutes les femmes. Et Jésus, le fruit de vos entrailles, est béni.
1: Sainte Marie, Mère de Dieu, priez pour nous pauvres pécheurs, maintenant et à l'heure de notre mort. Amen.
0: Gloria, Patri et Filio, et Spiritu et Sancto, sicut erat in principio, et nunc et semper, et in saecula saeculorum. Amen. Premier mystère lumineux, le baptême de Jésus. Ce jour-là, Jésus vint de Nazareth, ville de Galilée. Il rejoint Jean-Baptiste au bord du Jourdain et se fit baptiser par lui. Ce jour-là, l'Évangile présente Jésus comme le Fils de Dieu, habité par l'Esprit Saint, qui fait de lui un prophète de paix et de miséricorde. Au milieu des conflits et des exclusions qui déchirent nos familles et les villes où nous vivons, rappelons-nous, frères et sœurs chrétiens, rappelons-nous notre baptême. Il fait de nous des enfants de lumière pour porter la paix à ceux qui nous entourent. Avec Marie, présentons au Seigneur ceux et celles avec qui nous sommes en conflit. Que l'Esprit Saint nous aide à inventer des gestes de réconciliation et de pardon.
2: Notre Père. Notre Père, qui êtes aux cieux, que votre nom soit sanctifié, que votre règne vienne, que votre volonté soit faite sur la terre comme au ciel.
1: Pardonne-nous nos offenses, comme nous pardonnons aussi à ceux qui nous ont offensés, et ne nous laisse pas entrer en tentation, mais délivre-nous du mal.
2: Je vous salue, Marie, pleine de grâce. Le Seigneur est avec vous. Vous êtes bénie entre toutes les femmes, et Jésus, le fruit de vos entrailles, est béni.
1: Sainte Marie, Mère de Dieu, priez pour nous pauvres pécheurs, maintenant et à l'heure de notre mort. Amen.
2: Je vous salue, Marie, pleine de grâce. Le Seigneur est avec vous. Vous êtes bénie entre toutes les femmes, et Jésus, le fruit de vos entrailles, est béni.
1: Sainte Marie, Mère de Dieu, priez pour nous pauvres pécheurs, maintenant et à l'heure de notre mort. Amen.
2: Je vous salue, Marie, pleine de grâce. Le Seigneur est avec vous. Vous êtes bénie entre toutes les femmes, et Jésus, le fruit de vos entrailles, est béni.
1: Sainte Marie, Mère de Dieu, priez pour nous pauvres pécheurs, maintenant et à l'heure de notre mort. Amen.
2: Je vous salue, Marie, pleine de grâce. Le Seigneur est avec vous. Vous êtes bénie entre toutes les femmes, et Jésus, le fruit de vos entrailles, est béni.
1: Sainte Marie, Mère de Dieu, priez pour nous pauvres pécheurs, maintenant et à l'heure de notre mort. Amen.
2: Je vous salue, Marie, pleine de grâce. Le Seigneur est avec vous. Vous êtes bénie entre toutes les femmes, et Jésus, le fruit de vos entrailles, est béni.
1: Sainte Marie, Mère de Dieu, priez pour nous pauvres pécheurs,
2: Je vous salue, Marie pleine de grâce. Le Seigneur est avec vous. Vous êtes bénie entre toutes les femmes, et Jésus, le fruit de vos entrailles, est béni. Je vous salue, Marie pleine de grâce. Le Seigneur est avec vous. Vous êtes bénie entre toutes les femmes, et Jésus, le fruit de vos entrailles, est béni. Je vous salue, Marie pleine de grâce. Le Seigneur est avec vous. Vous êtes bénie entre toutes les femmes, et Jésus, le fruit de vos entrailles, est béni.
1: Sainte Marie, Mère de Dieu, priez pour nous pauvres pécheurs, maintenant et à l'heure de notre mort. Amen.
2: Je vous salue, Marie pleine de grâce. Le Seigneur est avec vous. Vous êtes bénie entre toutes les femmes, et Jésus, le fruit de vos entrailles, est béni.
1: Sainte Marie, Mère de Dieu,
2: Je vous salue, Marie, pleine de grâce. Le Seigneur est avec vous. Vous êtes bénie entre toutes les femmes, et Jésus, le fruit de vos entrailles, est béni.
1: Sainte Marie, Mère de Dieu, priez pour nous pauvres pécheurs, maintenant et à l'heure de notre mort.
0: Gloria, Patri et Filio, et Spiritui Sancto, sicut erat in

0: Deuxième mystère lumineux, les noces de Cana. Ce jour-là, Jésus était invité à des noces à Cana. Marie se rend compte que la fête risque de s'arrêter car il n'y a plus de vin. Elle en avertit Jésus et Jésus transforma l'eau en vin, un vin de fête. Il deviendra le sang de Jésus versé pour le bonheur des hommes et des femmes. Avec Marie, présentons au Seigneur ceux et celles qui s'engagent à la suite de Jésus pour le bonheur des autres, en donnant leur temps, leur force, leur bien pour leur bonheur. Rappelons-nous avec Marie, il n'y a pas d'heure pour aimer.
1: Notre Père.
2: Notre Père qui es aux cieux, que ton nom soit sanctifié, que ton règne vienne, que ta volonté soit faite sur la terre comme au ciel. Donne-nous aujourd'hui notre pain de ce jour. Pardonne-nous nos offenses, comme nous pardonnons aussi à ceux qui nous ont offensés. Et ne nous laisse pas entrer en tentation, mais délivre-nous du mal. Amen. Je vous salue, Marie, pleine de grâce. Le Seigneur est avec vous. Vous êtes bénie entre toutes les femmes. Et Jésus, le fruit de vos entrailles, est béni.
3: Sainte Marie, Mère de Dieu, priez pour nous pauvres pécheurs, maintenant et à l'heure de notre mort. Amen.
2: Je vous salue, Marie, pleine de grâce. Le Seigneur est avec vous. Vous êtes bénie entre toutes les femmes. Et Jésus, le fruit de vos entrailles, est béni.
3: Sainte Marie, Mère de Dieu, priez pour nous pauvres pécheurs, maintenant et à l'heure de notre mort. Amen.
2: Je vous salue, Marie, pleine de grâce. Le Seigneur est avec vous. Vous êtes bénie entre toutes les femmes. Et Jésus, le fruit de vos entrailles, est béni.
3: Sainte Marie, Mère de Dieu, priez pour nous pauvres pécheurs, maintenant et à l'heure de notre mort. Amen.
2: Je vous salue, Marie, pleine de grâce. Le Seigneur est avec vous. Vous êtes bénie entre toutes les femmes. Et Jésus, le fruit de vos entrailles, est béni.
3: Sainte Marie, Mère de Dieu, priez pour nous pauvres pécheurs, maintenant et à l'heure de notre mort. Amen.
2: Je vous salue, Marie, pleine de grâce. Le Seigneur est avec vous. Vous êtes bénie entre toutes les femmes. Et Jésus, le fruit de vos entrailles, est béni.
3: Sainte Marie, Mère de Dieu, priez pour nous pauvres pécheurs, maintenant et à l'heure de notre mort. Amen.
2: Je vous salue, Marie, pleine de grâce. Le Seigneur est avec vous. Vous êtes bénie entre toutes les femmes. Et Jésus, le fruit de vos entrailles, est béni.
3: Sainte Marie, Mère de Dieu, priez pour nous pauvres pécheurs, maintenant et à l'heure de notre mort. Amen.
2: Je vous salue, Marie, pleine de grâce. Le Seigneur est avec vous. Vous êtes bénie entre toutes les femmes. Et Jésus, le fruit de vos entrailles, est béni.
3: Sainte Marie, Mère de Dieu, priez pour nous pauvres pécheurs, maintenant et à l'heure de notre mort. Amen.
2: Je vous salue, Marie, pleine de grâce. Le Seigneur est avec vous. Vous êtes bénie entre toutes les femmes. Et Jésus, le fruit de vos entrailles, est béni.
3: Sainte Marie, Mère de Dieu, priez pour nous pauvres pécheurs, maintenant et à l'heure de notre mort. Amen.
2: Je vous salue, Marie, pleine de grâce. Le Seigneur est avec vous. Vous êtes bénie entre toutes les femmes. Et Jésus, le fruit de vos entrailles, est béni.
3: Sainte Marie, Mère de Dieu, priez pour nous pauvres pécheurs, maintenant et à l'heure de notre mort. Amen.
2: Je vous salue, Marie, pleine de grâce. Le Seigneur est avec vous. Vous êtes bénie entre toutes les femmes. Et Jésus, le fruit de vos entrailles, est béni.
3: Sainte Marie, Mère de Dieu, priez pour nous pauvres pécheurs, maintenant et à l'heure de notre mort.

0: Troisième mystère lumineux, l'annonce du royaume de Dieu. L'Esprit du Seigneur est sur moi, écrit le prophète Isaïe. Et Jésus le dit de lui dans sa première prédication à la synagogue de Nazareth. L'Esprit du Seigneur m'a consacré pour porter la bonne nouvelle aux pauvres, rendre la vue aux aveugles. Jésus invite dans l'Évangile à une relation de fraternité avec celui qui souffre. Avec Marie, présentons au Seigneur tous les soignants qui accompagnent les personnes en fin de vie. Qu'ils inventent des soins qui les soulagent de leur souffrance en leur permettant de vivre entourés d'affection et de tendresse jusqu'au seuil de leur rencontre avec Jésus.
1: Notre Père.
2: Notre Père qui es aux cieux, que ton nom soit sanctifié, que ton règne vienne, que ta volonté soit faite sur la terre comme au ciel. Donne-nous aujourd'hui notre pain de ce jour. Pardonne-nous nos offenses, comme nous pardonnons aussi à ceux qui nous ont offensés. Et ne nous laisse pas entrer en tentation, mais délivre-nous du mal. Je vous salue, Marie, pleine de grâce. Le Seigneur est avec vous. Vous êtes bénie entre toutes les femmes, et Jésus, le fruit de vos entrailles, est béni.
3: Sainte Marie, Mère de Dieu, priez pour nous pauvres pécheurs, maintenant et à l'heure de notre mort. Amen.
2: Je vous salue, Marie, pleine de grâce. Le Seigneur est avec vous. Vous êtes bénie entre toutes les femmes, et Jésus, le fruit de vos entrailles, est béni.
3: Sainte Marie, Mère de Dieu, priez pour nous pauvres pécheurs, maintenant et à l'heure de notre mort. Amen.
2: Je vous salue, Marie, pleine de grâce. Le Seigneur est avec vous. Vous êtes bénie entre toutes les femmes, et Jésus, le fruit de vos entrailles, est béni.
3: Sainte Marie, Mère de Dieu, priez pour nous pauvres pécheurs, maintenant et à l'heure de notre mort. Amen.
2: Je vous salue, Marie, pleine de grâce. Le Seigneur est avec vous. Vous êtes bénie entre toutes les femmes, et Jésus, le fruit de vos entrailles, est béni.
3: Sainte Marie, Mère de Dieu, priez pour nous pauvres pécheurs, maintenant et à l'heure de notre mort. Amen.
2: Je vous salue, Marie, pleine de grâce. Le Seigneur est avec vous. Vous êtes bénie entre toutes les femmes, et Jésus, le fruit de vos entrailles, est béni.
3: Sainte Marie, Mère de Dieu, priez pour nous pauvres pécheurs, maintenant et à l'heure de notre mort. Amen.
2: Je vous salue, Marie, pleine de grâce. Le Seigneur est avec vous. Vous êtes bénie entre toutes les femmes, et Jésus, le fruit de vos entrailles, est béni.
3: Sainte Marie, Mère de Dieu, priez pour nous pauvres pécheurs, maintenant et à l'heure de notre mort. Amen.
2: Je vous salue, Marie, pleine de grâce. Le Seigneur est avec vous. Vous êtes bénie entre toutes les femmes, et Jésus, le fruit de vos entrailles, est béni.
3: Sainte Marie, Mère de Dieu, priez pour nous pauvres pécheurs, maintenant et à l'heure de notre mort. Amen.
2: Je vous salue, Marie, pleine de grâce. Le Seigneur est avec vous. Vous êtes bénie entre toutes les femmes, et Jésus, le fruit de vos entrailles, est béni.
3: Sainte Marie, Mère de Dieu, priez pour nous pauvres pécheurs, maintenant et à l'heure de notre mort. Amen.
2: Je vous salue, Marie, pleine de grâce. Le Seigneur est avec vous. Vous êtes bénie entre toutes les femmes, et Jésus, le fruit de vos entrailles, est béni.
3: Sainte Marie, Mère de Dieu, priez pour nous pauvres pécheurs, maintenant et à l'heure de notre mort. Amen.
2: Je vous salue, Marie, pleine de grâce. Le Seigneur est avec vous. Vous êtes bénie entre toutes les femmes, et Jésus, le fruit de vos entrailles, est béni.
3: Sainte Marie, Mère de Dieu, priez pour nous pauvres pécheurs, maintenant et à l'heure de notre mort.
0: Gloria Patri et Filio, et Spiritui Sancto, sicut erat in principio, et nunc et semper, et in saecula saeculorum. Amen. Quatrième mystère lumineux, la transfiguration. Comme Jésus priait, son visage resplendit comme le soleil. Une voix se fit entendre. « Celui-ci est mon Fils bien-aimé, écoutez-le. » Combien nous avons besoin d'entendre la voix du Père qui désigne toutes les personnes humaines comme ses enfants. « Tu es mon Fils, ma fille. » Quelle lumière ce sera pour le monde si nous, chrétiens, nous aimons comme des frères et des sœurs ceux et celles qui ne partagent pas notre foi, qui ne parlent pas notre langue, notre manière de croire ou de vivre. Avec Marie, présentons ceux que nous connaissons dans nos familles, parmi nos voisins, nos collègues de travail, que nous soyons auprès d'eux une lumière d'espérance, car Dieu les aime.
4: Notre Père qui es aux cieux, que ton nom soit sanctifié, que ton règne vienne, que ta volonté soit faite sur la terre comme au ciel.
3: Donne-nous aujourd'hui notre pain de ce jour. Pardonne-nous nos offenses, comme nous pardonnons aussi à ceux qui nous ont offensés. Et ne nous laisse pas entrer en tentation, mais délivre-nous du mal.
4: Je vous salue, Marie, pleine de grâce. Le Seigneur est avec vous. Vous êtes bénie entre toutes les femmes, et Jésus, le fruit de vos entrailles, est béni.
3: Sainte Marie, Mère de Dieu, priez pour nous pauvres pécheurs. Maintenant et à l'heure de notre mort. Amen.
4: Je vous salue, Marie, pleine de grâce. Le Seigneur est avec vous. Vous êtes bénie entre toutes les femmes, et Jésus, le fruit de vos entrailles, est béni.
3: Sainte Marie, Mère de Dieu, priez pour nous, pauvres pécheurs, maintenant et à l'heure de notre mort. Amen.
4: Je vous salue, Marie, pleine de grâce. Le Seigneur est avec vous. Vous êtes bénie entre toutes les femmes, et Jésus, le fruit de vos entrailles, est béni.
3: Sainte Marie, Mère de Dieu, priez pour nous pauvres pécheurs, maintenant et à l'heure de notre mort. Amen.
4: Je vous salue, Marie, pleine de grâce, le Seigneur est avec vous. Vous êtes bénie entre toutes les femmes, et Jésus, le fruit de vos entrailles, est béni.
3: Sainte Marie, Mère de Dieu, priez pour nous pauvres pécheurs, maintenant et à l'heure de notre mort. Amen.
4: Je vous salue, Marie, pleine de grâce. Le Seigneur est avec vous. Vous êtes bénie entre toutes les femmes, et Jésus, le fruit de vos entrailles, est béni.
3: Sainte Marie, Mère de Dieu, priez pour nous pauvres pécheurs, maintenant et à l'heure de notre mort. Amen.
4: Je vous salue, Marie, pleine de grâce. Le Seigneur est avec vous. Vous êtes bénie entre toutes les femmes, et Jésus, le fruit de vos entrailles, est béni.
3: Sainte Marie, Mère de Dieu, priez pour nous pauvres pécheurs, maintenant et à l'heure de notre mort. Amen.
4: Je vous salue, Marie, pleine de grâce. Le Seigneur est avec vous. Vous êtes bénie entre toutes les femmes, et Jésus, le fruit de vos entrailles, est béni.
3: Sainte Marie, Mère de Dieu, priez pour nous pauvres pécheurs, maintenant et à l'heure de notre mort. Amen.
4: Je vous salue, Marie, pleine de grâce. Le Seigneur est avec vous. Vous êtes bénie entre toutes les femmes, et Jésus, le fruit de vos entrailles, est béni.
3: Sainte Marie, Mère de Dieu, priez pour nous pauvres pécheurs, maintenant et à l'heure de notre mort. Amen.
4: Je vous salue, Marie, pleine de grâce. Le Seigneur est avec vous. Vous êtes bénie entre toutes les femmes, et Jésus, le fruit de vos entrailles, est béni.
3: Sainte Marie, Mère de Dieu, priez pour nous pauvres pécheurs, maintenant et à l'heure de notre mort. Amen.
4: Je vous salue, Marie, pleine de grâce. Le Seigneur est avec vous. Vous êtes bénie entre toutes les femmes, et Jésus, le fruit de vos entrailles, est béni.
3: Sainte Marie, Mère de Dieu, priez pour nous pauvres pécheurs,
0: maintenant et à l'heure de notre mort. Gloria Patri et Filio et Spiritui Sancto, sicut erat in principio, et nunc et semper, et in saecula saeculorum. Amen. Cinquième mystère lumineux, l'institution de l'Eucharistie. Prenez et mangez, ceci est mon corps. Prenez et buvez, ceci est mon sang. Jésus désirait tellement partager ce dernier repas en signe de communion avec ses amis. C'était la veille de sa mort. Chaque jour, il avait été proche des malades, des pauvres, des pécheurs. Il avait offert son temps, son amour et sa tendresse pour chacun. Avec Marie, qui était si proche des pauvres, comme Bernadette, comme les enfants de Fatima, comme Jean Juan Diego au Mexique, faisons précéder nos célébrations de la messe de ce service des pauvres. Ce sera un signe lumineux de l'unité de notre foi avec chaque moment de notre existence. Notre Père, qui es aux cieux, que ton nom soit sanctifié, que ton règne vienne, que ta volonté soit faite sur la terre comme au ciel.
3: Donne-nous aujourd'hui notre pain de ce jour. Pardonne-nous nos offenses, comme nous pardonnons aussi à ceux qui nous ont offensés. Et ne nous laisse pas entrer en tentation, mais délivre-nous du mal.
0: Je vous salue, Marie, pleine de grâce. Le Seigneur est avec vous. Vous êtes bénie entre toutes les femmes, et Jésus, le fruit de vos entrailles, est béni.
3: Sainte Marie, Mère de Dieu, priez pour nous pauvres pécheurs, maintenant et à l'heure de notre mort. Amen.
0: Je vous salue, Marie, pleine de grâce. Le Seigneur est avec vous. Vous êtes bénie entre toutes les femmes, et Jésus, le fruit de vos entrailles, est béni.
3: Sainte Marie, Mère de Dieu, priez pour nous pauvres pécheurs, maintenant et à l'heure de notre mort.
0: Je vous salue, Marie, pleine de grâce. Le Seigneur est avec vous. Vous êtes bénie entre toutes les femmes, et Jésus, le fruit de vos entrailles, est béni.
3: Sainte Marie, Mère de Dieu, priez pour nous pauvres pécheurs, maintenant et à l'heure de notre mort. Amen.
0: Je vous salue, Marie, pleine de grâce. Le Seigneur est avec vous. Vous êtes bénie entre toutes les femmes, et Jésus, le fruit de vos entrailles, est béni. Je vous salue, Marie, pleine de grâce. Le Seigneur est avec vous. Vous êtes bénie entre toutes les femmes, et Jésus, le fruit de vos entrailles, est béni.
3: Sainte Marie, Mère de Dieu, priez pour nous pauvres pécheurs, maintenant et à l'heure de notre mort.
0: Je vous salue, Marie, pleine de grâce. Le Seigneur est avec vous. Vous êtes bénie entre toutes les femmes, et Jésus, le fruit de vos entrailles, est béni. Je vous salue, Marie, pleine de grâce. Le Seigneur est avec vous. Vous êtes bénie entre toutes les femmes, et Jésus, le fruit de vos entrailles, est béni.
3: Sainte Marie, Mère de Dieu, priez pour nous, pauvres pécheurs, maintenant et à l'heure de notre mort. Amen.
0: Je vous salue, Marie, pleine de grâce. Le Seigneur est avec vous. Vous êtes bénie entre toutes les femmes, et Jésus, le fruit de vos entrailles, est béni.
3: Sainte Marie, Mère de Dieu,
0: je vous salue, Marie, pleine de grâce. Le Seigneur est avec vous. Vous êtes bénie entre toutes les femmes, et Jésus, le fruit de vos entrailles, est béni.
3: Sainte Marie, Mère de Dieu, priez pour nous pauvres pécheurs, maintenant et à l'heure de notre mort. Amen.
0: Je vous salue, Marie, pleine de grâce. Le Seigneur est avec vous. Vous êtes bénie entre toutes les femmes, et Jésus, le fruit de vos entrailles, est béni.
3: Sainte Marie,

0: et semper, et in saecula saeculorum. Amen. Ô Marie conçue sans péché,
1: priez pour nous qui avons reçu.
0: Notre-Dame de Lourdes,
1: priez pour nous.
0: Le Seigneur soit avec vous. Je vais vous bénir maintenant et bénir tous les objets de piété que vous tenez. Seigneur notre Dieu, tu as comblé des dons de l'Esprit Saint la Vierge Marie en prière avec les apôtres. Accorde-nous par son intercession de persévérer d'un seul cœur dans la prière et d'être remplis de la force d'en haut pour annoncer à nos frères la bonne nouvelle. Par Jésus-Christ, ton Fils, notre Seigneur, qui vit et règne avec toi dans l'unité du Saint-Esprit, Dieu pour les siècles des siècles.
1: Amen.

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1: Connaissez-vous les Apaches ? Non, pas les Indiens, pas ceux d'Amérique, voilà, pas ceux qu'on retrouve dans les albums de bande dessinée non plus. Je parle des musiciens, des poètes, des artistes qui font partie de ce groupe qui s'appelle les Apaches, comme d'autres groupes célèbres, celui des Cinq dans la Russie romantique ou celui des Six en France à la fin du 19e siècle. C'est un tel groupe d'artistes que Maurice Ravel réunissait autour de lui dans le Paris du début du 20e siècle. Les évoquer aujourd'hui avec Jean-Paul Hugonnet, c'est vous permettre de découvrir autant de personnalités dont la diversité des origines et des styles aura largement contribué à la richesse de la musique française de l'époque.
0: Tous mélomanes, Jean-Paul Hugonnet, Bertrand Lachana.
1: Bonjour Jean-Paul.
2: Bonjour Bertrand, bonjour à toutes et à tous.
1: J'espère que vous allez bien en ce début d'après-midi.
2: Mais très bien.
1: Vous m'avez fait une blague en me parlant des Ravel et ses Apaches. Moi, j'ai vraiment cru, en ignare que je suis, que vous alliez me parler des Indiens d'Amérique.
2: Pas du tout, non, non, non.
1: Eh ben non.
2: Alors, le nom des Apaches, c'est vrai, c'est curieux, a priori, comme appellation pour un groupe d'artistes.
1: D'où est-ce que ça vient?
2: Mais bon, on ne sait pas exactement. Toujours est-il que, à l'époque, à Paris, il y avait des bandes de voyous, de malfrats, qui sévissaient dans certains mauvais quartiers, et qui détroussaient les honnêtes gens, les honnêtes passants. Donc, on les avait surnommés les Apaches.
1: Ah bah voilà, ça doit être aussi simple que
2: Ravel,
1: ça.
2: Pourquoi Ravel, qui n'est pas un mauvais garçon, a priori, et ses amis non plus, ont-ils pris ce nom facétieux, mais parce qu'ils avaient de l'humour, tout simplement.
1: Ouais. C'était un groupe d'artistes de tout genre. Hein,
2: oui, alors musiciens essentiellement, mais ils étaient tous réunis par une passion commune pour les arts, en général. Alors musique, poésie, peinture, sculpture, etc.
1: Ils étaient bien plus que 5 ou 6.
2: C'était un nombre indéfini et surtout flottant, vague.

0: Alors, je crois même qu'ils avaient un signe de ralliement.
1: Alors oui, évidemment, un peu comme tous les cercles secrets, ils avaient un signe de ralliement qui était tout simplement le thème de la première, du premier mouvement de la seconde symphonie de Borodine.
0: Et ce signe de ralliement, il se manifestait comment ?
1: Eh ben, ils le chantaient.
0: Ils le chantaient,
1: ouais,
0: oui, d'accord.
1: Pour se retrouver.
0: Okay.
1: Et puis ils avaient, alors parmi le groupe, il y avait aussi un prêtre,
0: ah oui.
1: L'abbé Léonce Petit, aumônier de l'opéra, voilà, amateur d'art, bien sûr. Alors, bah justement, nous allons peut-être commencer par Alexandre Borodine pour donner le ton général avec Borodine qui est connu. Alors, il est connu comme chimiste. C'était un excellent chimiste qui a fait des grandes découvertes. Il était médecin aussi, mais c'était un compositeur amateur de grand talent qui avait été formé par son aîné Balakirev, le fameux fondateur du groupe des cinq russes.
0: Un autre groupe, donc.
1: Voilà. Mmh. Admirateur d'Hector Berlioz, au passage, qu'il avait accueilli lors de la tournée de Berlioz en Russie. Et vous choisissez donc le premier mouvement allegro de cette deuxième symphonie qui date de 1876 avec ce thème de caractère épique. Toute la symphonie d'ailleurs est de caractère épique avec, alors cette symphonie elle est contemporaine du Prince Igor, hein, l'opéra, fameux opéra avec les danses polovtsiennes bien connues.

0: Il rentre bien dans la tête, ce thème.
1: Voilà.
0: Je sais pas s'il le chantait, le sifflait, voilà, mais.
1: Vous êtes un parfait apache.
0: Ben, j'essaye. Je fais pas de signaux de fumée encore. Alors, c'était donc ce thème de la symphonie numéro 2 en si mineur, premier mouvement allegro d'Alexandre Borodine, qui sert donc de signe de ralliement à ce groupe des Apaches autour de Maurice Ravel au début du XXe siècle. Et on va signaler la performance qu'on vient d'entendre, celle du National Philharmonic Orchestra, dirigé par Loris Tchéknavorian, c'est pas facile à dire ça non plus, les symphonies de Borodine, un disque BMG 2004. Quelle était l'opinion de Maurice Ravel envers Borodine et la musique russe en général?
1: D'une façon générale, il avait une grande estime et une grande admiration pour le groupe des cinq, justement, les Russes. Il suffit de penser à ce qu'il a fait des tableaux d'une exposition de Moussorgsky, hein, sa très brillante orchestration. Donc, alors, il avait une habitude, Ravel, c'était quand il estimait des compositeurs, il faisait un petit tableau qui s'appelait « À la manière de ». Et là, il a composé pour le piano à la manière de Borodine.
0: Voilà, c'est pas du tout du plagiat, voilà, c'est une façon de rendre hommage.
1: C'est une façon de rendre hommage, sans forcément imiter, mais c'est un hommage qu'il a rendu à Borodine dans ce à la manière de, daté de 1913.

0: À la manière de Borodine de Maurice Ravel au piano par un interprète dont je vous laisse donner le nom, Jean-Paul Hugonnet, s'appelle Georges.
1: Alors, plus d'air, ma chère, voilà. Pianiste français.
0: Hein. Absolument. Alors, dans ce groupe des Apaches, il n'y avait pas que des musiciens, il y avait aussi d'autres artistes et notamment un peintre.
1: Oui, un peintre qui s'appelait Paul Sorde, qui était d'ailleurs excellent pianiste par ailleurs, et on l'avait qualifié de Ravel de la palette, et dont un de ses tableaux inspira à Maurice Ravel la troisième de ses cinq pièces qui composent l'ensemble des Miroirs. Alors dans cet important recueil pour piano daté de 1906, eh bien Ravel, on peut dire, épanouit et affirme sa vision pianistique, sa vision picturale de la musique à travers le piano d'une façon résolument impressionniste. Donc je vous propose d'écouter le tableau musical qui a été inspiré par le tableau de Paul Sorde, qui est une barque sur l'océan et qui traduit le jeu incessant des vagues avec une musique liquide, mouvante, d'une très belle poésie.

0: Voilà, la barque est arrivée à bon port, j'ai envie de dire. Une barque sur l'océan de Maurice Ravel, issu du cycle Miroir. C'est comme ça qu'on l'appelle,
1: c'est
0: cette collection d'œuvres qui était interprétée ici par Georges Pludermacher au piano. Et c'est un CD qui fait partie d'un coffret de deux CD sur le label Transart paru en 2006.
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0: Alors, Geronimo était un chef apache dans ces tribus amérindiennes du sud-ouest des États-Unis. Mais Geronimo n'a rien à voir avec les apaches dont on parle aujourd'hui, puisque les apaches qui font ce cercle autour de Maurice Ravel au début du XXe siècle, entre 1902 et 1914, ce sont des poètes, des musiciens, des écrivains. Il y a même un prêtre, vous nous l'avez dit tout à l'heure. Et parmi cette troupe d'apaches parisiens, il y a André Capet, un des plus proches amis et disciples de Debussy, qui n'en fréquentait pas moins, donc Maurice Ravel et ses amis. Était-il André Capelet ?
1: Alors, André Capelet est un homme intéressant parce qu'il a été très marqué par la Première Guerre mondiale à laquelle il a participé et où il a été malheureusement gazé, ce qui fait que sa vie en a été abrégée. Mais c'était un catholique fervent, un mystique, on peut même dire, et il a composé un cycle dans un style proche de celui de son maître et ami Debussy, avec cette œuvre qui s'appelle Le Miroir de Jésus, qui date de 1923 et qui est inspirée de la structure du rosaire avec trois chapelets qui comprennent chacun cinq dizaines sur les mystères joyeux, les mystères douloureux et les mystères glorieux. Alors cette œuvre a été créée d'ailleurs à Lyon en 1924. C'est à signaler quand même.
0: Toujours.
1: Donc je vous propose des mystères joyeux, d'écouter l'annonciation de la naissance d'un fils à Marie et la visitation de Marie à Élisabeth. Donc c'est un chef-d'œuvre mystique qui s'inscrit dans la tradition du chant grégorien. D'ailleurs, André Capelet était allé à l'abbaye de Solesmes à ce moment-là. Mais tradition revisitée, on peut dire, sous l'influence de Debussy et accompagnée d'un quintet à cordes et d'une harpe.

0: Vous venez d'entendre deux œuvres de André Caplet, membre du groupe Les Apaches autour de Maurice Ravel au début de ce 20e siècle et dont on parle aujourd'hui dans cette émission de Tous Mélomanes. Avec vous, Jean-Paul Hugonnet, le miroir de Jésus, miroir de joie, annonciation, visitation par le chœur Britten et la maîtrise de Notre-Dame de Paris dirigée par Nicole Corti. Il y a plein d'autres artistes mais dont on vous met les noms et références sur la page de Tous Mélomanes parce qu'ils sont trop nombreux, hein, sinon on va y passer toute l'heure. Alors, intéressons-nous maintenant à Désiré Émile Engelbrecht, lui aussi un compositeur de ce groupe des Apaches.
1: Oui, mais beaucoup moins connu comme compositeur que comme chef d'orchestre. Il est connu comme chef d'orchestre parce qu'il a fondé l'orchestre de la radiodiffusion française en 1934.
0: Ah, quand même.
1: C'est l'ancêtre de l'Orchestre National de France d'aujourd'hui. Donc, Engelbrecht a laissé un recueil de 36 pièces pour piano à quatre mains sur les thèmes des chansons et des comptines des enfants bien connus, « Nous n'irons plus au bois »,« La tour prend garde »,« Bon voyage, monsieur Dumollet »,« Sur le pont d'Avignon », etc. 36 pièces, donc, et je vous propose d'en écouter un petit échantillon qui montre l'ingéniosité de ces variations, composées donc à l'intention d'un apprenti pianiste et de son professeur.

0: Je suis sûr que vous en avez reconnu quelques-unes de ces mélodies, c'est obligé, vous les connaissez tous. Hein. La dernière, c'était « Nous n'irons plus au bois ». Mais il y avait aussi « La tour prend garde »,« Bon voyage, Monsieur Dumollet, sur le pont d'Avignon », par Brigitte Gonin-Chanu et Paul Crapi, sur un piano à quatre mains. Voilà, des mélodies qui sont tirées des 36 pièces pour piano à quatre mains, intitulées « La nurserie » de Désiré Émile Engelbrecht, donc ce membre des Apaches, lui aussi, ce groupe de musiciens et d'artistes autour de Maurice Ravel au début du XXe siècle. Le musicien dont on va parler maintenant, Jean-Paul Hugonnet, lui, il est un petit peu unique. Il ressemble vraiment à aucun autre.
1: Oui, c'est un inclassable. Il était officier de marine de profession. Il s'agit d'Albert Roussel, qui est né à Tourcoing. Il est descendu à Paris, hein, on peut pas dire monté là. Il est descendu de Tourcoing à Paris pour suivre la composition musicale à la Scola Cantorum avec Vincent Dindy. C'est un musicien donc qui développe un style personnel original, assez aussi éloigné, on peut dire, de l'impressionnisme de l'école de Debussy que du néoclassicisme du groupe D6. Je vous propose d'écouter de lui ce gracieux aria pour flûte et piano, qui est subtilement rythmé dans sa version donc flûte et piano. Il y a d'autres versions, qui est datée de 1928.

0: Albert Roussel est le compositeur de cette aria pour flûte et piano, interprétée ici par Mathieu Dufour à la flûte traversière. Et au piano, c'était Adrienne Kraus. C'est un disque paru chez Saphir Productions en 2006. Toutes les références sur rcf.fr, bien sûr, à la fin de cette émission, dans la page de Tous Mélomanes. Un autre compositeur français, surnommé étonnamment le sanglier des Ardennes, Florent Schmitt. Est-ce que c'est à cause de son style musical ou simplement parce que, comme à chaque fois que quelqu'un est né en Lorraine, on l'appelle le sanglier des Ardennes, c'est
1: peut-être
0: c'est
1: bien
0: un surnom, oui, un peu facile peut-être.
1: Oui, il n'y a rien d'Ardennais. Il est né à Blamont. C'est tout ce qu'il y a de plus en Meurthe-et-Moselle, ouais. Tout ce qu'il y a de plus lorrain. Et bon, mais il a composé dans un style peut-être dont la puissance, la vigueur évoquait peut-être celle du sanglier. Ah, alors, oui. On pourrait le rapprocher d'ailleurs de l'allemand Richard Strauss. Nous. Hein, c'est d'ailleurs suite à la représentation de la Salomé de Richard Strauss, précisément, qu'il a composé, lui, sa tragédie de Salomé entre 1907 et 1910. C'est donc un ballet qui illustre un poème de Robert Dumière, qui reprend le passage d'Évangile de Marc, mais on trouve aussi le passage dans Matthieu, où Jean le Baptiste, prisonnier du roi Hérode, est décapité et sa tête présentée sur un plateau au roi en cadeau d'anniversaire, quand même très particulier, hein, par la très séduisante Salomé qu'il avait à laquelle il avait demandé de danser devant lui. Alors Salomé n'est pas citée, hein, dans les Évangiles, on parle de la fille d'Hérodiade.
0: Oui, on suppose que voilà. C'était plutôt Hérodiade qui avait demandé, oui, à sa fille de demander ça à son père,
1: bien
0: qui ne pouvait rien lui refuser. Quoi.
1: Voilà, oui, tout à fait. Donc le cadeau en question, eh bien, c'était la tête de Jean-Baptiste. Et donc je vous propose d'écouter une de ses danses, la toute première d'ailleurs, la danse des perles, qui est la première danse que danse Salomé devant Hérode.

0: Nous venons d'entendre dans la tragédie de Salomé de Florent Schmitt, qui est un ballet, hein, la danse des perles et l'introduction de la deuxième partie par l'Orchestre National de la BBC du Pays de Galles, dirigé par Thierry Fischer. C'est un disque Hyperion Records de 2007.
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0: Et Jean-Paul Hugonnet, aujourd'hui, vous nous avez préparé une émission sur ce fameux groupe des Apaches. Comme je le disais, pas les Indiens d'Amérique, mais les voilà, le cercle d'amis, artistes, poètes, musiciens, compositeurs, voilà, peintres, du début du XXe siècle, qui se réunissaient autour de Maurice Ravel à Paris entre 1902 et 1914.
2: Et qui viennent effectivement des quatre coins de l'Hexagone, hein, parce voilà. Que là, on était en Lorraine avec Florent Schmitt, mais on descend très loin dans le
0: oui,
2: sud.
0: Oui, on va dans un autre coin, là, en Occitanie.
2: Oui, en Occitanie, avec Déodat de Sévrac, qui est né près de Toulouse, dans le Lauragais, et qui est devenu catalan d'adoption. Il s'est pris d'amour pour la culture et la musique catalane, à travers notamement le Roussillon en France, hein, qui était on peut dire que le Roussillon, c'est la Catalogne du Nord. Hein. C'était un fervent régionaliste. Et son inspiration se nourrit de toutes ces musiques populaires de sa grande région d'origine et de la Catalogne. Alors je vous propose d'écouter de lui une brève valse romantique assez charmante pour le piano.

0: Une valse romantique de Déoda de Séverac, lui l'Occitan, interprété ici au piano par Aldo Ciccolini. Pour finir, Jean-Paul Hugonnet, sur ce groupe des Apaches autour de Maurice Ravel, on va revenir à un compositeur qu'on a entendu tout à l'heure, hein, Albert Roussel, on l'a entendu tout à l'heure dans un aria pour flûte et piano. Lui, l'inclassable Albert Roussel, et il faisait aussi de la musique de ballet.
1: Oui, alors il a fait de la musique de ballet remarquable, sur notamment l'argument mythologique de l'enlèvement d'Ariane, Bacchus et Ariane, donc Ariane qui est la fille du roi de Crète, Minos, qui a été lâchement abandonnée par Thésée, qu'elle avait aidé à sortir du labyrinthe avec son fameux fil, et qui va être reprise, poursuivie par le dieu Bacchus sur l'île de Naxos. On a en tête par ailleurs Ariane à Naxos, hein, de Richard Strauss. Et donc ce ballet a été composé en 1931 avec une chorégraphie de Serge Liffard, et il a donné lieu ensuite à deux suites orchestrales dont la seconde, la plus connue, montre bien l'originalité et la richesse du style d'Albert Roussel.

0: Voilà pour cette émission qui se termine sur cette aire de Bacchus et Ariane, suite numéro 2 par l'Orchestre National d'Île-de-France, dirigé par Jacques Mercier. C'est une œuvre d'Albert Roussel. Et pour terminer cette émission, je vous remercie Jean-Paul Hugonnet de nous avoir présenté ces apaches autour de Maurice Ravel. Je vais faire un petit mea culpa, hein. J'ai dit une bêtise tout à l'heure et j'en dis beaucoup, c'est vrai. C'est le problème du direct, on peut pas se rattraper, on peut pas couper au montage. Voilà, on parlait de Florent Schmitt, le compositeur lorrain surnommé le sanglier des Ardennes. Et voilà, on fait pas du tout d'amalgame entre les Lorrains et les Ardennais, bien évidemment. Merci à ceux qui m'ont signalé l'erreur. Allez, demain, on s'intéresse à Lily Ponce, la fiancée française de l'Amérique, avec Jérôme Douard, la célèbre cantatrice. Voilà, ça sera évidemment Tous Mélomanes sur RCF Radio Notre-Dame à partir de 16h et dans un instant, En quête de sens, Marie-Ange de Montesquieu. Pourquoi avons-nous l'impression de ne pas avoir assez de temps? Je remercie Christophe Morag pour la réalisation technique de cette émission. À demain.
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1: En France, un dirigeant sur trois se déclare en mauvaise santé mentale et 82% d'entre eux souffriraient d'un trouble physique ou psychologique. En Europe, c'est même deux tiers des CEO qui disent traverser régulièrement des burn-out et près d'un quart d'entre eux déclarent même ressentir des symptômes presque tous les jours. C'est ce que soulève en tout cas le Harvard Business Review France, c'est ce que révélait ce magazine l'année dernière. Alors la faute à qui? La faute à quoi précisément? Est-ce que c'est la faute au perfectionnisme ambiant, à l'obsession de la performance? Bref, et si les dirigeants au fond travaillaient trop? Réponse, question en tout cas que je vais poser à mes invités dans cette émission en quête de sens. Et je commence par Ambline Bécard. Bonjour Ambline.
2: Bonjour Marianne.
1: Ravie de vous recevoir dans cette émission.
2: Merci de vous m'inviter.
1: Alors vous êtes coach transformationnel. On a toujours des surprises avec les terminologies ici dans cette émission. Qu'est-ce que c'est que ça, transformationnel? C'est une mauvaise traduction, une bonne traduction, une invention?
2: Alors transformationnel dans le sens où il y a des coachs qui sont plus sur la stratégie par exemple.
1: Ouais.
2: Ou sur le mindset.
1: Oui,
2: ou sur, je sais pas,
1: l'état d'esprit pour traduire.
2: L'état d'esprit, pardon, ou sur, je sais pas, l'intelligence émotionnelle, etc. Moi, j'utilise le mot transformationnel parce que dans mes accompagnements, en fait, il y a une transformation intérieure.
1: D'accord.
2: Et c'est pas forcément le cas de tous les coachs ou de tous les espaces.
1: On est d'accord. Alors, j'ai pas fini. Donc, vous êtes coach transformationnel pour les entrepreneurs et justement les dirigeants en quête d'alignement. En France, c'est un peu tabou, c'est un peu gênant de parler de ça, parce qu'on se dit « Ah non, les dirigeants, c'est forcément les petits diables de l'affaire, c'est les méchants, quoi. Hein. » En gros, en France, c'est un peu ça qu'on se dit, on va y aller à fond pour commencer l'émission. En tout cas, votre livre, qui vient de sortir chez Lotus Éléphant, enfin, qui est sorti il y a quelques temps.
2: En 2024.
1: S'intitulait « Leadership spirituel, rien que cela ». Alors, on va voir à quel point c'est très étonnant, votre livre, parce que... vous associez les deux notions qui ont l'air de prime abord, j'irais même jusqu'à dire antinomiques.
2: Oui.
1: Suspense. Et Olivier Zarouetti est également avec nous. Cher Olivier, sa belle voix. Toujours un bonheur de vous recevoir.
3: Bonjour Marie-Ange.
1: Non,

0: un petit peu plus doucement.
1: Je sais pas, aujourd'hui, ça commence fort aujourd'hui.
0: Non, évidemment, personne ne se lève le matin en veillant, en ayant pour projet d'être le plus méchant possible. Nous avons évidemment, dirigeants comme qui que ce soit, l'ambition d'être dans le camp des bons, dans le camp des gentils. On y arrive plus ou moins, ça c'est une autre question. Mais évidemment, tout le matin en se réveillant, on se dit « Allez, c'est promis, aujourd'hui je vais être un gentil ».
1: Pourquoi est-ce qu'être chef d'entreprise a si mauvaise presse en France, Olivier Sarwati ?
0: Alors, on n'est pas toujours le mieux placé pour savoir ce que l'on dit de soi. Vous m'apprenez que la fonction a plutôt mauvaise presse. La réalité, c'est que le dirigeant est quelqu'un qu'on connaît mal.
1: C'est vrai.
0: Qu'on connaît très mal, parce que, au fond, c'est quelqu'un qui joue en permanence un rôle. Il joue un rôle avec ses clients. Bah, quand il rencontre un client, c'est avec le projet bien ferme,
1: ouais,
0: d'obtenir une commande. Mais quand il rencontre ses salariés, il a aussi une idée derrière la tête. Quand il rencontre ses parties prenantes, ses actionnaires, son conseiller d'administration, il a aussi une idée derrière la tête. Il n'y a pas tellement de circonstances de la vie du dirigeant dans lesquelles il se montre tel qu'il est réellement. Donc oui, il montre une image, et cette image peut être ratée parfois, c'est vrai, ça peut arriver.
1: En tout cas, vous avez publié un bouquin, un livre, tout fraîchement, « L'entreprise, l'ingénieur et le pouvoir » sous le signe de Zodiac, publié chez L'Armatan. C'est une sorte de, comment peut-on dire, de réflexion justement à partir de votre parcours perso, personnel, cher Olivier Sarwati, qui a été d'ailleurs coécrit avec Mario Le Glatin, si je ne me trompe pas. Ça rejoint un peu le côté certainement qu'il faut un peu quand même de spirituel, de spiritualité ou d'humanité peut-être pour aujourd'hui être un bon dirigeant, un dirigeant tout court d'ailleurs.
0: Oui, c'est un bouquin écrit après coup, c'est-à-dire le mérite du bouquin après coup, c'est d'essayer de faire le tri de ce qui mérite d'être retenu dans tout ça. Alors, qu'est-ce qui mérite d'être retenu dans tout ça? Pourquoi fait-on ce que l'on fait? Sur quoi peut-on s'appuyer? Sur quoi peut-on s'appuyer dans les actes de la vie de l'entreprise où l'on est ensemble?
1: Ouais.
0: Et c'est heureusement les plus fréquents, les plus nombreux. Puis de temps en temps, il y a aussi quelques actes de la vie de l'entreprise où on est seul. Ben, sur quoi s'appuie-t-on à ce moment-là? C'est encore plus important de le savoir.
1: Alors voilà, avant d'accueillir, vous qui avez dirigé, pardon, je ne l'ai pas précisé parce que vous êtes déjà venu dans cette émission, mais ça, voilà.
0: Un autre titre.
1: Combien d'entreprises avez-vous dirigé? J'ai presque envie de vous poser la question ainsi pour vous présenter le plus brièvement possible.
0: Oh, c'est un petit peu, c'est un décompte que j'ai jamais fait.
1: Une dizaine à peu près.
0: Disons que si on compte les entreprises, les filiales et les filiales de filiales, on serait plutôt dans la centaine.
1: D'accord. Ah oui, d'accord.
0: Mais en fait, dans la réalité des faits, des vrais rôles de dirigeants, j'en ai probablement tenu deux ou trois.
1: Guénolé de Carmois est également avec nous, qui parfait
2: ce
1: plateau. Bonjour Guénolé. Alors toujours aussi artiste, peintre, engagé pour la biodiversité, mais pas que. Vous coachez aussi.
2: Oui, je coach. Alors moi, j'ai un peu une double vie professionnelle. Il y a la partie artistique qui prend essentiellement mes soirs et mes week-ends, maintenant que mes enfants sont grands. Et j'ai quand même une activité en entreprise que j'ai gardée, parce que c'est ma formation d'origine. Et donc, je fais du conseil en entreprise, beaucoup sur les questions de qualité de vie au travail et de rapport au travail et de culture d'entreprise en lien avec ce rapport au travail. En effet, la question « est-ce que nos dirigeants travaillent trop ?» elle me parle beaucoup, parce que déjà, travaillent trop par rapport à quoi? Il y a une rupture claire entre la façon d'envisager le travail des dirigeants et la génération des jeunes entrants sur le marché du travail. Et le problème, c'est qu'un dirigeant, il met en place une culture d'entreprise, et si cette culture d'entreprise, elle braque les juniors qui, en fait, s'y retrouvent pas, in fine, on n'arrive plus à recruter, on n'arrive plus à embarquer, on n'arrive plus à engager. Et ça, c'est un problème aussi d'efficacité, in fine.
1: Pourquoi les dirigeants français, mais apparemment d'après ce sondage européen, vont si mal, finalement on vous posait la question comme ça, Omblin Baker.
3: Alors, je ne sais pas s'ils vont mal. En tout cas, ils ne vont pas tous mal, heureusement.
1: Non, ils ne vont pas tous mal. Non, mais les sondages sont un dirigeant sur trois, quand même.
3: Oui, un dirigeant sur trois.
1: Ça ne sent pas très bon, hein.

0: C'est
1: beaucoup quand même.
0: Ouais, c'est beaucoup, c'est beaucoup. Mais alors, pour continuer ce que disait Gwenolé, je pense que la rupture vient de cette remise en cause de la réussite, finalement.
1: La remise en cause de la réussite.
0: Et je pense que la rupture entre les générations vient de ça. C'est-à-dire que la notion de réussite n'est pas la même entre les dirigeants et les jeunes générations. Parce que les dirigeants, on va dire au-delà de la quarantaine, ont appris à bâtir leur réussite sur des compensations, des sacrifices. Et c'était accepté, c'était la norme. Aujourd'hui, ça n'est plus possible. Et donc, elle est là, la rupture. Et je pense que le sujet, est-ce que les dirigeants travaillent trop ? C'est pas trop en termes de volume, c'est à partir de quel espace ? Et est-ce que c'est à partir de cette rupture intérieure ? Et là, ça devient trop.
1: Rupture intérieure, ça veut dire quoi pour vous, Mélina Becker ? Pour ceux qui n'ont pas encore lu votre livre, évidemment.
0: Rupture intérieure, ça veut dire que c'est quand il y a des failles à l'intérieur de soi, des fissures entre qui je suis et ce que je fais.
1: C'est ce qui vous est arrivé en 2012, c'est ça ? Enfin, lorsque vous avez quitté votre belle carrière prometteuse.
0: Exactement. J'étais jeune, hein. J'avais 32 ans, et je voyais déjà cette rupture se créer entre la carrière qui se dessinait et qui je voulais être. Et pour moi, c'était déjà évident que je voulais être une seule personne et que n'y aurait pas de choix possible.
1: Donc vous êtes d'accord avec ce qu'a dit Olivier Zarouati tout à l'heure, on joue forcément un rôle quand on dirige une entreprise ou quand on...
0: Alors,
1: attention, ce que je viens de dire est complètement à côté de la plaque, évidemment, comme toujours. Mais c'est un peu exprès pour vous nous expliquer comment vous voyez les choses, évidemment.
0: Je pense que c'était le cas dans les précédentes générations. Je pense qu'aujourd'hui, c'est justement ça qu'il faut changer. On n'est plus dans un rôle. Et si on réussissait à partir de notre vérité ? Et si on dirigeait à partir de notre vie ?
1: Est-ce possible ?
0: Et si c'était possible ?
1: Vous croyez-vous ?
0: Je le vois dans mon cabinet.
1: Vous le voulez, en fait, et vous l'écrivez.
0: Vous
1: le voyez dans votre cabinet.
0: Bien sûr.
1: Olivier Zarouati, très sincèrement, vous en pensez quoi ? C'est un peu étrange, cette conversation.
2: Je suis mais totalement en phase.
1: C'est vrai ?
2: Avec ce que dit Omblin. Je pense que la pratique qui consiste à multiplier les rôles que l'on joue... c'est une pratique qui a ses limites et qu'on rencontre et qu'on finit toujours par rencontrer. Alors évidemment, on peut le faire adroitement, on peut le faire avec beaucoup de recul, on peut le faire avec beaucoup d'intelligence, de profondeur. On peut rencontrer les limites plus ou moins tard, mais on les rencontre. On les rencontrera toujours. Et la conviction aujourd'hui que... Alors aujourd'hui, je fais du coaching
1: aussi,
2: de start-up, de petites entreprises. Bon, j'interviens auprès des conseils et des comités de direction. Et la conviction que j'essaie maintenant de transmettre, c'est qu'il n'y a aucun exemple de stratégie qui fonctionne, qui est bâtie sur le mensonge.
1: Ça
2: n'a jamais fonctionné en réalité. Mais on pouvait, dans un certain niveau de simplicité, des gestes, des situations et des pratiques, on pouvait y croire. Mais aujourd'hui, c'est juste plus possible d'y croire seulement. Avant même de l'essayer, c'est
1: tout ce
2: simplement
1: qui est,
2: pas possible.
1: Alors allons-y,
2: d'y croire.
1: Bernard Arnault, Pinault, alors tous, ils sont absolument diabolisés par une partie des Français, parce qu'on connaît l'histoire, la culture
0: ultra
1: de notre
0: riche.
1: Pays, etc. Alors est-ce que c'est. Mais on dit que par exemple, on entend dire par les proches, par exemple, de Monsieur Pinault, que c'est pas une crème tous les jours, quoi. Enfin, c'est quand même des hommes et parfois des femmes qui sont. Alors, je ne sais pas où commence la toxicité, où commence la tyrannie, je ne sais pas comment définir ça, mais alors là, on part sur un autre sujet que celui de la fatigue, mais comme on parle des dirigeants pendant 52 minutes, c'est intéressant de voir... sur le mensonge, en tout cas...
2: Je vais évidemment essayer d'éviter de parler des autres.
1: Oui.
2: Mais
1: le mensonge, c'est intéressant.
2: Mais ce que je peux dire, c'est que baser une pratique de management sur l'idée de l'exclusion du mensonge, du bullshit et toutes ces formes.
1: Et de la manipulation.
2: Et de la manipulation et toutes ces formes, c'est exigeant.
1: Ouais.
2: Et puis ça apporte des avantages. C'est-à-dire que de temps en temps, on se retrouve quand même en position de faiblesse.
1: C'est dangereux,
2: quoi. Faut bien le dire. C'est une prise de risque.
1: Une prise de risque.
2: C'est une prise de risque, et cette prise de risque, voilà, on l'accepte ou on l'accepte pas. Mais il n'y a juste pas de choix, en réalité. Mmh. La solution consistant à ne pas l'accepter, c'est une solution qui conduit à l'impasse.
1: Ouais.
2: C'est aussi simple que ça.
1: Gnolique, car moi.
0: Oui, alors moi, quand je vous entends tous les deux, j'ai envie un petit peu d'essayer de réconcilier ce que vous dites, qui est tout à fait compatible, mais avec des angles différents. C'est-à-dire que le mensonge ne fonctionne pas, j'en suis persuadée, mais le problème, c'est quand on se ment à soi-même aussi. C'est-à-dire qu'il y a le mensonge qui est un jeu de dupes vis-à-vis des autres que l'on manipule. Et il y a aussi un manque d'ancrage, un manque de connaissance de soi, de ses valeurs, qui fait qu'on peut se retrouver un peu dissocié dans un poste où on a l'impression finalement d'être authentique, mais où on n'est pas en raccord avec soi-même.
1: C'est-à-dire qu'il faut avoir l'air d'eux, et ça c'est fatigant. Déjà, ça commence peut-être comme ça, c'est-à-dire « Oh, faut pas que j'ai l'air d'être, je sais pas, un peu léger, un peu... »
0: Oui, mais je pense qu'il y a des gens qui, en fait, ont perdu le contact avec ce qu'ils aimaient vraiment, qui ils étaient, à force d'être dans une société où on est poussé à faire des études, les injonctions familiales, les sociétales, et finalement, on renonce à faire la formation qu'on aurait aimé en art pour faire une école de commerce. Je parle de personnes de connues. Hein. Et en fait, on se retrouve à faire des choses et très dissociées de ce qu'on aime vraiment au fond de nous. Et ça aussi, c'est un mensonge. Et ce n'est pas forcément une posture vis-à-vis des autres, c'est une posture vis-à-vis de soi, parfois. Le mensonge. C'est cette idée d'avoir perdu contact avec ce qui était fondamentalement important et vital pour nous, et de travailler sur des choses qui sont de l'ordre de la contingence, du matériel, parce que finalement, un salaire, c'est du procurement, quoi. C'est comment est-ce que j'ai les ressources pour organiser matériellement ma vie, mais c'est pas ça qui nourrit fondamentalement. Quoi.
1: Ouais, c'est fatigant, c'est vrai, de se mentir et de mentir. Vous êtes d'accord, Blin Becker?
3: Mais oui, et puis, comme dit Gwenolé, c'est on nous apprend pas à l'école comment être connecté avec toi, comment être toi-même, comment apprendre qui tu es. On nous apprend la performance, la compétition, être le meilleur. Voilà. Et en fait, le mensonge, il commence là.
1: Ouais. C'est-à-dire, expliquez-vous.
3: Ben, là, on apprend déjà aux enfants à se déconnecter de qui ils sont pour rentrer dans des cases de réussir sa vie, d'avoir un métier pour gagner sa vie. Ouais. Gagner sa vie, c'est une aberration.
1: J'ai jamais pensé à ça. Gagner sa vie. Ouais. Gagner son paradis, il y a quelque chose dans nos limites, un peu flirtant avec une parole prophétique, un peu évangélique, vous voyez. Non, mais c'est vrai, Olivier Zarouetti, gagner sa vie. J'avais jamais pensé à ça, tiens.
2: Bah, derrière le mot de gagner sa vie, il y a l'idée que si on ne faisait pas cet effort, on ne la mériterait pas.
1: C'est l'évangile de la semaine dernière, si je me trompe pas.
2: C'est quand même une idée assez terrifiante si on y réfléchit. D'ailleurs, pour les jeunes qui rentrent dans le marché du travail aujourd'hui et qui ont été vraiment éduqués dans cette idée qu'il faut qu'ils méritent leur position dans le monde, y a quelque chose d'assez d'assez inquiétant. Moi, j'appartiens à une génération où on n'a pas connu que ça. Nous, quand nous sommes rentrés dans le monde du travail, les gens de la génération précédente nous appelaient la relève. Alors, en général, c'était pour nous brocarder gentiment, ils nous diraient « Elle est belle, la relève ». Mais enfin, dans le mot de relève, il y avait quand même l'idée qu'on était attendu. Aujourd'hui, les jeunes qui rentrent en école, qui passent Parcoursup, qui doivent avoir un bon score pour être dans la bonne prépa, qui ceci, qui cela, le moins qu'on puisse dire, c'est que le système qui les éduque ne leur transmet pas vraiment l'idée qu'on a besoin d'eux. L'idée qu'on leur transmet, c'est plutôt que s'ils ne font pas ce qu'il faut, il n'y aurait pas de place pour eux.
3: Et que c'est même des fardeaux.
2: C'est une idée absolument terrifiante qu'il faut corriger à tout prix. Et d'ailleurs, c'est pas seulement le sujet de l'entreprise, c'est le sujet de l'éducation, c'est le sujet des parents, c'est le sujet de la société, c'est le sujet de tout le monde. Permettre à la génération qui arrive de comprendre quelle est notre relève.
1: Mais qu'elle est indispensable, en fait, effectivement. Oui.
2: Après... par rapport à la question du mal-être des dirigeants, que vous connectez à la question de la quantité de leur travail, est-ce qu'ils travaillent trop c'est cette question qui est derrière. Je crois qu'il y a une caractéristique propre au métier de dirigeant, mais pas seulement à ce métier. Pas uniquement à ce métier, il y a d'autres métiers qui ont cette caractéristique, ce sont des métiers où on est toujours en dette. C'est-à-dire, on se couche jamais le soir. On se dit, moi, je connais pas un dirigeant qui se couche le soir en disant, mais j'ai fait ce que j'avais à faire, j'ai fini ma journée, là, j'ai coché toutes les cases de mon programme, là, ben, je suis vraiment content, je suis tranquille, je suis bien. Le dirigeant n'est pas le seul à avoir cette
1: mais tout risque ne s'arrête jamais, quoi. C'est, ça que
2: c'est,
1: vous
2: c'est le cas des sportifs de haut niveau, c'est le cas des créateurs, c'est le cas des... c'est pas que c'est jamais assez, c'est qu'on est en dette. C'est-à-dire qu'on n'a jamais tout fait.
1: Ouais.
2: Accessoirement, c'est aussi le cas des parents.
1: Ben ça, c'est vrai.
2: Pardon pour le côté un peu paternaliste de la remarque, mais c'est aussi le cas des parents. Les parents et les dirigeants qui se couchent le soir en disant « là, j'ai tout bien fait, je suis tranquille, je peux me... »
1: C'est jamais le cas, d'accord.
2: Ça n'existe pas. Et donc, évidemment, il faut vivre avec ça. On se couche le soir, non pas parce qu'on a tout bien fait, mais parce que la dette du sommeil, il faut aussi la payer. Autrement, ça se finit mal. Mais voilà, on passe d'une dette à l'autre et on s'occupe de la plus brûlante à tout moment. Ça, c'est quand même une vie un petit peu particulière et qui renvoie vraiment à la question de pourquoi on fait ça.
1: Ouais, mais les jeunes générations qui arrivent, alors celles qui vont arriver dans quelques années encore plus peut-être, qu'elles ne l'aient qu'un mois, peut-être sont-elles en train de comprendre ça et on leur reproche d'être plus ambitieux du tout, d'être obsédé par leur vie privée, leur vie personnelle, leur hobby, ce qui leur fait du bien, leur bien-être, etc. Peut-être que c'est heureusement, non, peut-être, alors à l'avenir de ce que j'entends là, j'en sais rien.
4: Je crois que ce que vous dites est une conséquence.
1: D'accord.
4: C'est-à-dire que il faut quand même se rendre compte qu'aujourd'hui, quelqu'un qui a fait 5 ans d'études dans des parcours un peu élitistes, il va avoir du mal une fois qu'il est donc en junior, une fois qu'il a payé ses impôts et payé son loyer, il va avoir du mal à bien vivre. Et ça, c'était pas le cas avant. D'accord. J'ai des exemples autour de moi. J'ai interrogé des gens qui sont, par exemple, les petits frères de mes grands-parents.
1: Ouais.
4: Et je leur ai demandé comment ils vivaient. Et j'ai essayé de complètement occulter dans les personnes que j'ai choisies la partie patrimoine familial. Et en fait, il y a 2 générations, quand on sortait d'université à Paris et qu'on était junior, on s'achetait un appart à Paris avec son premier job.
1: Okay. C'est incroyable. Quand on...
4: voilà. Et sans apport familial. Et donc, on pouvait bien vivre, d'accord ? Aujourd'hui, la plupart des jeunes ont compris qu'ils n'allaient pas bien vivre s'ils continuaient cette voie-là. Et en plus, il y a un autre facteur, c'est l'hyperconnexion. C'est-à-dire que la dette dont vous parlez, moi, j'ai intimement le sentiment qu'en fait, tout le monde dans l'entreprise, à part quelques métiers qui sont très liés à une position physique, à une présence physique, tout le monde est en dette. C'est-à-dire qu'aujourd'hui, un junior de 24 ans qui rentre en entreprise, tous les soirs, il a 100 mails non lus. Enfin, quand j'interroge mes étudiants, parce que je donne des cours sur la façon dont ils vivent leur stage, etc. Même en stage, c'est une réalité. Et puis, on a des mails du boss le soir jusqu'à 21h. Et en fait, le travail ne s'arrête jamais.
1: Ouais.
4: Alors qu'avant, toujours, il y a 1 ou 2 générations.
1: Il n'y a pas de mails, donc forcément.
4: On rentre à la maison, le travail était physiquement terminé, déconnecté. C'était l'époque où on envoyait des fax. Avant, ça, c'était des courriers. Et il y avait un temps de réfléchir au sujet de fond avant de recevoir la réponse. Maintenant, tout s'accélère, tout se complexifie. Et par ailleurs, les jeunes n'arrivent pas à se construire une vie à la hauteur de leurs attentes dans ce contexte-là. Et évidemment que ça rebute, que ça désengage. Et donc, finalement, on a des gens qui se sont parfois résolus à avoir une vie plus... Et en fait, quand je parle des jeunes, je ne parle pas que des actifs parisiens. Je parle aussi des agriculteurs. C'est le même problème. Les jeunes agriculteurs n'ont pas envie de reprendre l'affaire de leurs parents, de moins en moins, parce qu'en fait, là où leurs parents s'y retrouvaient, eux n'ont pas de perspective de s'y retrouver financièrement et par rapport à leur qualité de vie.
1: Leur qualité de vie, quand même. Ouais, mais c'est un appel. C'est presque un SOS, finalement, par rapport aux générations. Un SOS...
4: Et donc, ce que vous décriviez en intro comme les jeunes qui aiment les hobbies et le sport, etc., moi, je pense que c'est une conséquence.
1: Oui, c'est ça.
4: C'est une conséquence du fait qu'ils n'arrivent pas à s'épanouir dans le monde du travail. Et donc, ils essayent de trouver des lieux, des moyens d'épanouissement en dehors. Et on les comprend quelque part.
1: Mmh. une échappée vitale, en quelque
3: oui,
1: sorte.
3: Oui, c'est
1: bien,
3: ce,
1: et
3: ce
1: on se retrouve juste après la pub, si vous le permettez, mesdames et messieurs. À tout de suite.
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1: La question du jour est si les dirigeants travaillaient trop. En tout cas, ils ne vont pas très bien. 1 sur 3 se déclare, je vous le rappelle, en mauvaise santé mentale. Même si l'une de mes invitées, Guénolé de Carmois, a ses propres chiffres, je ne sais pas si vous les avez les mêmes
4: ils sont,
1: que
4: ils
1: moi.
4: Ils sont assez proches de vous, mais j'ai une façon différente de les présenter. C'est que parmi ceux-là qui sont en risque de burn-out, il y en a 12 à 17% qui sont en burn-out sévère. Et concrètement, si on considère qu'on a 30 millions d'actifs, ça fait 3 à 5 millions de personnes en France qui sont en situation de burn-out sévère. 3 à 5 millions, c'est énorme.
1: C'est colossal. C'est Omblin Becker est avec nous, d'où vos ouvrages, mesdames et messieurs, qui sortent sur le sujet d'une certaine façon, de près ou de loin. Vous qui êtes, je le rappelle, coach transformationnel. Ça fait du bien de lire un peu de français transformationnel, vous voyez, ça fait... Voilà. Pour les entrepreneurs et les dirigeants en quête d'alignement et durable en plus, fondatrice de Nous, on n'en a pas parlé tout à l'heure, deux mots peut-être sur... sur cette belle œuvre qu'est la vôtre, sur Nous, avec un petit tréma sur le U, n'est-ce pas, Mouline ?
3: Tout à fait, qui est un terme qu'on retrouve dans les évangiles, puisque c'est le Nous, c'est cet espace qui est ni spirituel ni humain, qui est un entre-deux, qui est ce pont entre les deux. Voilà, et un jour, ça a été une évidence que c'était finalement la mission de mon entreprise, et donc c'est devenu son nom.
1: Et vous avez évidemment écrit cet ouvrage « Leadership spirituel » chez Lotus Éléphant. Histoire de réfléchir, de s'arrêter un peu sur tous les leaderships, sur toutes les façons d'aborder finalement parce que le leadership, ça s'applique aussi dans la vie de famille, ça s'applique dans la vie personnelle, ça s'applique dans la vie amicale, dans le rapport aux autres, au monde, à la société, et puis évidemment à l'entreprise à proprement parler.
3: Et envers soi-même.
1: Est-ce qu'on peut dire, et envers soi-même, à commencer par soi-même, c'est ce que vous dites au début de votre livre. Alors, est-ce que le spirituel peut vouloir dire l'humain, finalement, d'être plus humain avec nous et donc avec les autres? Et est-ce que ça peut vouloir dire ça dans un sens, le leadership spirituel, le leadership humain dans un sens? Est-ce que oui ou non, c'est le cas?
3: Je ne suis pas sûre.
1: D'accord. Pourquoi?
3: Parce que pour moi, il y a spirituel et humain. Mm-hmm. Et justement, et si on arrêtait de séparer les deux? Et si on arrêtait de séparer le spirituel et le matériel? Pour moi, l'humain, il est matériel. C'est notre corps qu'on peut toucher. Donc c'est notre corps émotionnel, c'est tout ce qui est humain.
1: D'accord.
3: C'est la matière. Mais on a bâti la société telle qu'on la connaît aujourd'hui en séparant la matière du spirituel, le visible de l'invisible. Et donc ça aussi, c'est une rupture. On parlait de rupture au début de l'émission. Donc c'est une rupture, c'est une faille dans le fonctionnement profond de la société humaine.
1: Vous voulez dire par là qu'on est en train de devenir des robots si on ne sonne pas
3: Bien sûr.
1: Et... justement, la sonnette d'alarme, cet appel à la spiritualité, à l'humanité, mais en fait, c'est juste évident. C'est pour nos anciens, c'était d'ailleurs évident. Ça l'est beaucoup moins maintenant.
3: Et est-ce que nous sommes humains
1: dissociés.
3: est-ce que nous sommes humains si nous ne sommes pas spirituels?
1: Ouais, c'est ça la vraie question que vous posez finalement. Mais vous vous rendez compte qu'on se la pose quand même, cette question. C'est Olivier Zarouati, on vit dans un monde de fous en fait. Hein.
2: En fait,
1: c'est fou. Hein.
2: Le dirigeant, puisque c'est lui qu'on parle, faut bien voir une chose, c'est que c'est quelqu'un qui passe beaucoup, beaucoup de temps dans sa journée à faire des choses qu'il ne sait pas faire. Pourquoi?
1: Vous l'aviez déjà dit une autre fois, ça.
2: Pourquoi?
1: Pourquoi?
2: Parce que dans une entreprise, il y a beaucoup de gens, beaucoup de compétences, beaucoup de gens qui savent faire beaucoup de choses. Et tous les problèmes, quand on applique le principe de subsidiarité en particulier, tous les problèmes qui peuvent être résolus par quelqu'un dans l'organisation le sont évidemment. Ils le sont, il faut qu'ils le soient, ils le sont.
1: Ouais.
2: Le problème qui remonte d'un cran, c'est celui que à un certain niveau, on n'a pas su résoudre. Le problème remonte d'un cran. Puis le cran du dessus va pouvoir trouver les ressources, les moyens de résoudre ce problème, sauf si personne n'est capable de l'aider. Donc dans ce cas, il remonte d'un cran. Il veut que le dirigeant de la boîte ne voit arriver sur son bureau que des problèmes dont personne n'a su quoi faire.
1: Les patates chaudes qui s'accumulent.
2: Alors, évidemment, son boulot d'anticipation, c'est quand même d'éviter que ça arrive le moins souvent possible, mais il n'y a aucune anticipation qui est à l'épreuve des balles, donc de temps en temps, ça arrive quand même. Et alors, on peut se dire, voilà, j'ai trois problèmes sur mon bureau dont je ne sais pas quoi faire, parce que je manque de solutions. On peut se donner du temps, on va acquérir des éléments d'information, on va essayer d'en savoir plus, mais parfois le temps, on ne l'a pas.
1: Ouais. Alors ?
2: Et quand on n'a pas le temps, eh bien, dans ce cas, vous avez une seule question qui va se poser, en fait.
1: Si.
2: Une seule question, c'est en qui j'ai confiance.
1: Waouh, d'accord. À chaque fois, on se dit ça, alors.
2: Mais c'est
1: à qui je peux confier ça ?
2: C'est la dernière question. Mm-hmm. Et pour un dirigeant, c'est la seule, puisqu'il est le responsable en dernier recours qui voit arriver sur son bureau tous les sujets irrésolus de l'entreprise. Et il a son nom sur le cabis, le dirigeant, il est responsable en dernier recours. C'est de lui qu'on attend toutes les solutions à tous les problèmes. Il est responsable de tout. Donc, quand il voit arriver tout ça sur son bureau, eh ben, il faut qu'il trouve des solutions. S'il peut se donner le temps, il se le donne. S'il peut se donner le temps d'avoir de l'information, il le fait. Mais quand ce n'est pas possible, la seule question qui se posera, c'est « Mais en qui j'ai confiance ?»
1: Waouh. Et maintenant, c'est une notion qui perd, alors j'allais dire de la valeur, mais ce qui
2: Elle
1: perd...
2: en gagne.
1: Elle en gagne,
2: elle
1: oui,
2: en
1: parce
2: gagne
1: qu'elle est plus rare et précieuse.
2: Elle
1: mais
2: en
1: elle
2: gagne
1: est en perte de vitesse, malheureusement.
2: C'est
1: ce qu'on dit
2: sujet,
1: souvent. Hein,
2: c'est un sujet dont on parle peu. C'est un sujet dont beaucoup de... C'est un sujet qui met tout le monde mal à l'aise, il faut bien le dire.
1: C'est parce vrai, Yannolé de Kermois ou pas
4: hein. Moi, ce qui me passionne dans ce que vous dites, c'est que pour moi, le dirigeant, son rôle, évidemment, c'est d'assurer les équilibres financiers de l'entreprise, être l'ambassadeur de la marque et de l'entreprise
1: oui.
4: et de ses valeurs.
1: On est d'accord.
4: Mais c'est aussi de savoir comment on tire le meilleur parti des équipes. Et il y a cette notion d'embarquer, de faire grandir. Et c'est là où cette scission entre les jeunes et la génération d'avant et son rapport à la réussite, ça m'ébranle un petit peu. Parce qu'en fait, l'idée, pour moi, du rôle du dirigeant, c'est voilà, d'embarquer les équipes de demain. Voilà.
1: Ouais.
4: Et cette notion de confiance, elle est capitale. Et c'est pour ça que vous aviez peut-être entendu cette phrase de Maurice Lévy, qui est le patron de Publicis, qui disait « Le premier métier qui sera remplacé par l'intelligence artificielle, c'est celui de CEO, donc de dirigeant. » Moi, je n'y crois pas du tout à cette phrase. Je pense que c'est une phrase choc de publicitaire.
1: Pourquoi est-ce qu'il a dit ça ?
4: Parce que c'est son métier de faire de l'impact, de lancer des...
1: Mais c'est quoi le message de ça ?
4: C'est de faire peur, c'est peut-être de créer des déséquilibres dans lesquels lui, en tant que publicitaire, il pourrait... apporter des solutions pour renforcer des identités de marque.
1: Il n'y a plus d'ajustement, quoi. C'est clac, clac, clac.
4: Mais j'y crois pas trop parce que justement cette notion d'incarner les valeurs, d'incarner la façon de résoudre les problèmes que les autres n'ont pas résolus. Même si moi, mon premier boss, il s'appelait Nicolas, il m'a toujours dit, Guénolé, si tu as un problème, tu viens me voir avec le problème et la solution et tu me soumets la
1: avec
4: solution.
1: Avec le problème et la solution
4: ouais, et en fait, j'ai Et ça, c'est très américain. Ils appellent ça « being solution-oriented ». C'est aussi la règle des trois merci. Quand tu as un truc qui t'arrive,
1: ça fait plaisir à Guillaume Nogaret.
4: La règle des trois merci, c'est Warren Buffett qui dit quand il vous arrive une tuile, en fait, vous trouvez trois points positifs. Donc, vous changez de perspective sur le problème et vous revenez en fait à regarder ce qu'il y a de positif et ce qui fonctionne. Et c'est de là que vous trouvez la solution. En fait, ce que vous dites sur les problèmes montent d'étage en étage, pour moi, c'est très français.
1: Le bureau des plaintes, c'est vraiment ça, le bureau des plaintes.
2: Non, c'est pas dans ce sens que je le dis. Je tire tout simplement les conséquences d'un principe qui est de management que je trouve excellent et qui est même révolutionnaire, qui est le principe de subsidiarité. Ouais. Le principe de subsidiarité, c'est un truc qui a été inventé il y a un siècle et demi. En bas tout le possible, en haut tout le nécessaire, on donne à tout le monde, au plus bas niveau de la chaîne, le plus de responsabilités possible. Le plus de pouvoir de décision possible. Et les gens ne font remonter que ce qui n'est pas en leur pouvoir. Si on applique réellement ce principe, qu'on l'applique sincèrement, et qu'on va juste au bout de cette ce qu'il peut produire, on a quand même énormément de choses qui se résolvent.
4: Mmh. Oui.
2: Il y en a quand même qui remontent.
4: Oui, bien sûr.
2: Il y en a malgré tout qui remontent, ça on ne peut pas l'éviter. Et c'est face à cela qu'ils peuvent devenir les problèmes importants de demain, qu'il s'agit quand même de trouver des solutions.
1: Amblin Becker, on est tombé dans la société du super contrôle et il me semble, à la lumière de toutes ces émissions Quête de Sens que nous avons consacré au monde de l'entreprise, c'est pas la première ni la dernière fois qu'on traite de ce sujet sur cette antenne, heureusement, parce qu'il y a encore beaucoup de choses à dire, et c'est la preuve, c'est vos livres qui paraissent ici et là sur le sujet, et c'est vrai que on a vraiment l'impression que cette espèce de manque de confiance est corrélée à une espèce de super contrôle, donc, de la part de ceux qui sont, et parfois malgré eux, en fait, malgré ces fameux managers, ces fameux dirigeants, qui se sentent obligés, en fait, d'appliquer ce que eux, par exemple, ont reçu de leur père, etc., ou de, enfin, paye ailleurs, mais surtout de leur, leur chef, de leur N+1, N+2, N+3, ou que sais-je. C'est pas évident de sortir de. C'est l'impression qu'on est dans un schéma, en fait.
3: Oui, on est dans un schéma, et en fait, on depuis tout à l'heure, on nomme sans nommer ce schéma.
1: Alors, allez-y, sautons à pieds joints.
3: Qu'on parle du mérite, qu'on parle des nouvelles générations qui, quelque part, sont en train de dire non à cette quête du mérite. Parce qu'en fait, ils savent déjà que c'est un mensonge. Le mérite, aujourd'hui, n'existe plus.
1: Le mérite n'existe plus.
3: Que Olivier parle tout à l'heure de cette dette, de cette redevabilité. Et pour moi, mérite et redevabilité, c'est le même sujet. C'est comment j'accepte un compromis pour obtenir autre chose. Et en fait, c'est comme si les entreprises devenaient des paniers percés. Parce que quand on accepte un compromis d'un côté, on crée une faille, on crée une fuite. Et donc les entreprises sont des paniers percés. Et quelque part, on est tous là à faire un peu les pompiers pour colmater ces fuites, mais on ne va pas les colmater profondément. On va pas trouver la vraie source de ces failles intérieures. Et donc, le rôle du dirigeant et le rôle du CEO, pour moi, dans les années, les générations à venir, ça va être d'être le gardien d'arrêter de bâtir la performance des entreprises sur des compensations de ces fuites, mais de rebâtir une entièreté, de rebâtir des frontières.
1: Entre quoi et quoi ?
3: Entre les valeurs, remettre de la cohérence à tous les niveaux, en fait. Et pour moi, le CEO, aujourd'hui, devrait être gardien de ça. Et donc, il ne peut pas, ou elle ne peut pas le faire, si les failles de la personne ne sont pas colmatées. Parce que tout est lié, parce que tout entre en résonance.
1: Dis-moi quel patron tu es, ou quel dirigeant tu es, je te dirai quelle entreprise quel salarié, quelle entreprise tu bâtis. C'est un peu ça, en fait. Ouais. Enfoncer une porte ouverte, mais c'est vraiment comme ça que ça marche. J'ai l'impression d'après. Enfin, voilà, j'ai bien compris ce que vous dites.
3: Parce qu'en fait, un dirigeant est là pour prendre des décisions. Mais ces décisions, à partir de quel espace intérieur il les prend ?
1: Il n'est pas seul, oui.
3: Il n'est pas seul, mais la décision finale revient à cette personne-là. C'est son rôle. Donc, à partir de quel espace, à partir de quel discernement ? Alors, Olivier parlait de en qui je peux avoir confiance. Ouais. Mais en fait, déjà, le discernement intérieur pour voir en qui je peux avoir confiance. Donc, il y a un vrai travail de fond, en fait.
1: Mmh. En tout cas, vous dites que c'est la rentabilité n'est pas antinomique. Ça vous lit dès le début avec le côté spirituel du leadership. Avec le leadership spirituel.
3: Oui, parce
1: c'est pas antinomique.
3: Non, parce
1: alors qu'on peut le croire de prime abord.
3: On peut le croire parce qu'on nous a fait croire que pour l'argent, il fallait faire des compromis.
1: Ouais.
4: Je peux réagir là-dessus.
1: Vers moi, oui.
4: Oui. Merci. Ce que ça m'évoque aussi, cette image de panier percé, c'est la complexification des entreprises. Et aujourd'hui, quand on dit dirigeant, il y a plein de réalités derrière. On peut être dirigeant d'une TPE, très petite entreprise, ouais. d'une moyenne. D'une entreprise de 500 personnes ou d'une grande multinationale. Mais il y a quand même une tendance à la complexification des process et des systèmes, et même dans les TPE et même dans les PME, parfois les aspects IT sont extrêmement complexes pour le dirigeant. Et puis, on voit ce phénomène un peu Marie Shelley, un peu Dr. Frankenstein, où les entreprises deviennent des créatures qui dépassent tout entendement humain et même celui parfois du codir. C'est-à-dire que le niveau de complexité de ces espèces d'énormes superstructures qui parfois ont des chiffres d'affaires qui dépassent celui de PIB étatique. C'est ça. Et puis c'est même dans les plus petites réalités la complexité des enjeux technicaux.
1: Bien quoi qu'on la complexité
4: Ça veut dire qu'en fait, même...
1: Pourquoi c'est complexe, c'est ça ma question.
4: En fait, l'infrastructure IT d'une petite entreprise, aujourd'hui, le dirigeant, il ne la comprend pas. Mmh. Très souvent.
1: Donc, il fait confiance, ça veut dire.
4: Il est obligé de faire confiance. Alors que je pense que dans le temps, les systèmes étaient plus simples. Et donc, on pouvait avoir une hauteur de vue, une compréhension globale. Je ne vous parle pas de l'arrivée de l'IA aussi, qui fait qu'énormément de dirigeants sont complètement perdus.
1: Ça panique tout le monde, en fait.
4: C'est-à-dire qu'en fait, on l'intègre, mais on ne sait pas l'utiliser. Ouais. Il y a quand même un risque de faute.
1: Mais là, on est obligé de faire confiance. C'est ça que vous voulez dire
4: ce que je veux dire, c'est cette notion de panier percé, je la vois d'une façon différente. C'est que le rôle du dirigeant est beaucoup plus complexe qu'avant dans un monde où les sociétés, les infrastructures, les enjeux sont beaucoup plus complexes.
1: Et il ne peut plus avoir de regard.
4: Notre compréhension. Et donc, on est un peu embarqué dans des rôle en tant que dirigeant où on est dépassé par la complexité de ce qu'on a à gérer.
3: Voilà. Parce que la complexité est valorisée. Aussi.
1: Alors ça, c'est une autre question. Ouais. Ça, c'est intéressant même. Olivier Zarouati, vous êtes d'accord ou pas
2: Moi, je voulais revenir sur la question que je trouve excellente du défi que renvoie l'IA au métier de CEO. C'est quand même une vraie bonne question parce que, au moins intellectuellement, c'est quand même intéressant de faire le parcours, de faire la boucle. Est-ce que le job de dirigeant, le CEO, va être remplacé par l'IA ? Bonne question.
4: Boris Lévy.
2: Alors, il y a un certain nombre, il y a pas mal de fonctions, pas mal de tâches de la vie quotidienne du dirigeant, qui effectivement...
1: Pourquoi pas ? Tout ce qui est délégué.
2: Tout ce qui est procédural.
1: Ouais.
4: Oui,
2: tout ce qui est mécanique, en fait.
4: Résumé, tout analyse.
2: Tout ce qui est extrêmement conditionné par les habitudes ou par les procédures de la maison. Tout ça, évidemment, ce sont des tâches à assez peu de valeur ajoutée.
1: Oui.
2: On sait d'ailleurs ce qui se passe dans une réunion où il y a un budget difficile à expliquer. Bon, ben voilà, on sait exactement comment ça va se passer. Le dirigeant ne va pas être content, il va probablement envoyer deux pics, et puis chacun repartira et reviendra la semaine d'après avec un meilleur budget. Mm. Tout ça est quand même assez écrit d'avance, assez mécanique. Et oui, c'est vrai que l'IA pourrait faire ça très très très bien.
1: Ouais.
2: Il y a deux fonctions dans lesquelles le dirigeant, à mon sens, c'est quand même un tout petit peu, ne sera pas remplacé tout de suite, c'est la fonction d'anticipation. C'est-à-dire avoir une vision. Mm. Avoir une vision. Et bien, voilà, en fait, c'est là qu'on va aller.
1: Mm.
2: C'est dans cette direction qu'on va aller, parce que moi, le métier dans lequel nous sommes en train de travailler, voilà comment je perçois son évolution, voilà les mouvements que j'attends. Et nous, c'est là qu'est notre place demain, après-demain, dans 10 ans.
1: Non, mais alors
2: c'est la première. Et c'est le management de l'incertitude.
1: Mm.
2: Le management de l'incertitude.
1: J'ai très envie de poser une question à...
2: Et le deuxième point est beaucoup plus court terme. Mm-hmm. C'est tous les problèmes sans solution qui arrivent sur son bureau. Là aussi, on est dans le management de l'incertitude. Parce que ce sont des sujets si la solution existait, elle aurait été trouvée avant. Ouais. Donc on est en fait dans une incertitude. Ça, ce sont les métiers du dirigeant.
1: Ouais. Omblin Becker, justement, est-ce que tout ne vient pas de l'intention du dirigeant? À ce moment-là, c'est très précis. Si c'est juste diriger pour gagner du fric, voilà, l'IA, c'est parfait, c'est même mieux. En revanche, diriger avec l'idée, l'intention, voilà, de mener ce projet à bout parce qu'on y tient, parce qu'il nous tient à cœur depuis, voilà, et qu'il y a éventuellement de la spiritualité derrière, ça change tout. Et là, l'IA est incapable de remplacer l'humain. On est d'accord, juste avant que nous nous séparions.
0: Bien sûr, bien sûr. Quelle est la question?
1: Bon, elle viendra après, si vous le permettez, Bruno Pelletier, ça tombe très bien,
0: oui.
1: Loin de chez moi. Qu'est-ce que c'est que cette émission bizarre aujourd'hui? À tout de suite, les amis.

0: tout est-il une question de cohérence, les amis? Et si les dirigeants travaillaient trop et surtout s'ils arrêtaient de dissocier un petit peu leur posture, leur façon d'être au boulot, dans la vraie vie, dans leur esprit? Omblin Becker, justement, est là pour nous en parler. Elle qui a écrit cet ouvrage, Leadership spirituel chez Lotus Elephant. Elle qui est coach transformationnel, qui a tout quitté elle-même pour monter Fondé Nous. Elle qui aide à les entrepreneurs et les dirigeants en quête d'alignement à se transformer et à s'aligner différemment que précédemment, lorsqu'ils avaient peut-être des objectifs, soit des performances idéalisées, et puis à l'intérieur d'eux, il y avait des valeurs étouffées, etc. Guénolé de Carmois est également avec nous, artiste peintre engagé pour la biodiversité, mais pas seulement. Elle a même d'ailleurs écrit un livre, Tout plaqué avec succès, elle qui coach également des dirigeants, mais pas seulement, des personnes.
1: Je fais du coaching de personnes et aussi du conseil en entreprise avec des missions plus globales. On fait des études d'état des lieux, et puis après on forme et on fait des recommandations et du suivi.
0: Voilà, avec 17 parcours inspirants que vous proposez, 100 actions pour oser se reconvertir et dire non à une carrière toute tracée, publiée chez Alizios, qui a d'ailleurs fait Omblin Becker. Et par contre, Olivier Zarouati, notre troisième larron, si je puis dire, dans cette émission En quête de sens du jour, qui a été grand dirigeant, qui est ingénieur et qui a écrit cet ouvrage, L'entreprise, l'ingénieur et le pouvoir, paru chez L'Harmattan, qui est donc en lien avec notre émission du jour. Et c'est pas facile d'avancer dans cette conversation parce que nous sentons bien à quel point nous sommes en chantier de réflexion avec l'avènement de l'IA, le tsunami-IA, comme dirait quelqu'un qu'on a déjà reçu dans cette émission, Christophe Médicis, pour ne pas le nommer. Et c'est vrai qu'il peut y avoir des appréhensions fondées, d'autres plus infondées, mais Omblin Becker, dans l'intention du dirigeant, on retrouve quand même systématiquement, IA ou pas IA, une exigence de cohérence pour mener tout ce petit monde, tout son navire, ce paquebot qu'est l'entreprise, vers une destination autre que sous la mer, sous l'océan, quoi. Pour pas finir comme le Titanic, il faut de toute façon un alignement. Mais n'importe lequel, donc, point d'interrogation, du moment qu'il est aligné, même si vous me disiez, admettons quelqu'un, un reptilien, comme dit, qui veut absolument, qui est obsédé par le pouvoir et l'argent, à partir du moment où il est complètement à 100% courant. Je sais pas si ça existe vraiment, ça, mais bon. Voilà, enfin, vous êtes, voilà, c'est ça qui compte. C'est l'alignement pour que tout se passe bien.
2: En fait, pour moi, l'alignement, c'est la cohérence entre qui je suis et ce que je fais ou ce que je dis.
0: Mais c'est pas simple, ça, hein, d'être cohérent. Est-ce qu'on l'est tous, un jour hein.
2: C'est pas la voie de la facilité.
0: Non, on est d'accord.
2: Ouais. Mais, quelles que soient mes valeurs, quelles que soient qui je veux être, d'agir en cohérence. Et on a le droit d'être qui on veut être, finalement.
0: Ouais,
2: sinon,
0: sauf que quand
2: on tombe dans le bien ou le mal, etc. Bon, de toute façon, il faut les deux dans un monde de dualité.
0: Olivier Zarouati souhaite rebondir immédiatement. Alors, allez-y, Olivier.
3: Non, je vais abonder dans le sens de d'Omblin. Il faut évidemment rechercher notre cohérence, ne serait-ce que pour une bonne raison, c'est que si on ne le fait pas nous-mêmes, personne ne le fera à notre place. Et en fait, nous sommes fondamentalement dissociés. Dans le rôle de dirigeant, on est fondamentalement dissociés. Et même en prenant le métier sous son angle spirituel. En fait, on est dans écartelés entre deux injonctions contradictoires.
0: Tout le temps.
3: La première injonction, les deux injonctions du sixième et du septième jour.
0: C'est-à-dire, allez-y.
3: Le sixième jour, le Créateur crée l'homme, il remet le monde à l'homme pour qu'il le travaille. Pour qu'il le travaille, pour qu'il le développe. C'est d'ailleurs un geste incroyable où il l'invite à être à son image, créateur comme lui. Voilà.
0: Et le septième jour.
3: C'est quand même une sacrée mission. Quand même une sacrée mission. Faut être à la hauteur de cette mission et ça nous met en dette permanente. Permanente. Parce que, évidemment, jamais on a fini de créer, bien sûr.
0: Ouais.
3: Donc, d'accord. Ça, c'est l'injonction du sixième jour. L'injonction du septième jour, c'est de prendre du repos. C'est de se déprendre de son travail. C'est d'être autre chose que seulement son travail.
0: Pourquoi est-ce qu'on n'y arrive pas?
3: Vous interrogez n'importe qui, vous lui demandez en trois mots, mais qui vous êtes? Ah ben moi, je suis Jules Petit Bidon, le patron des extincteurs du Midi.
2: Voilà. Et encore, on dit qu'est-ce que tu fais dans la vie
3: comment se décrit-on, comment se décrit-on, comment se représente-t-on en trois mots, le moyen d'être bref, hein, c'est de dire en gros ce qu'on fait. Hein. Mais on ne dit pas qui on est quand on dit ça. Le septième jour, on doit comprendre qui on est.
0: Wow.
3: Et on est en permanence en train de balancer entre ces deux injonctions qui sont l'une comme l'autre sans fin, et aucune des deux n'est prioritaire. Aucune des deux n'est supérieure à l'autre. Nous devons contribuer à l'œuvre de création, c'est l'injonction du sixième jour. Nous devons nous reposer, comprendre qui nous sommes.
2: Mmh. Oui, c'est parce que reposer, c'est faire un pas en arrière, ouais. et laisser...
0: C'est pas s'effondrer dans un canapé, c'est pas ça, faut pas cette image-là, en fait.
2: C'est créer de l'espace pour, quelque part, que le divin puisse aussi agir.
0: Ouais. En fait, pour résumer, finalement, c'est ça, hein, la partie la plus importante de l'émission. Ouais. Non, mais c'est vrai que c'est complètement... Vous avez donné la solution, là.
2: On fait la suite, là.
0: Voilà.
1: Mais je trouve ça passionnant, ce que dit Olivier.
0: Dommage que ça s'arrête maintenant.
1: Et si bien et si joliment exprimé, avec voilà, cette référence à la Genèse. Mais là où je m'inscris un tout petit peu en faux, c'est que pour moi, quand on est intense, engagé et qu'on aime la vie, on est toujours en dette. Je n'ai jamais
0: été... Parce que
1: c'est
0: votre côté artiste aussi.
1: Mais
0: non,
1: mais
0: vous croyez
1: c'est pas même pas ça. C'est que au-delà d'artiste, j'ai 5 projets de boîte, j'ai toujours des potes que j'ai envie de voir que j'ai pas vu, je suis jamais assez avec mes enfants, jamais... Enfin, et donc cette notion de dette, pour moi, elle est intrinsèque à l'enthousiasme. Quand on est enthousiaste et qu'on veut vivre...
0: Là, tout va bien quand elle l'est, effectivement.
1: Voilà, et donc ce qui complexifie aussi les choses, c'est le fait qu'on ritualise beaucoup moins le dimanche, ou pour les juifs c'est le vendredi, et qu'en fait on a les écrans qui nous parasitent, on a tellement de sollicitations, d'opportunités dans la vie, et souvent pas le courage d'aller sanctuariser un moment de repos.
0: Eh bien justement, on a les vacances pour le faire, je l'espère, hein, dirigeant ou pas. C'est obligatoire de se retrouver, n'est-ce pas? J'ai bien compris. Merci Ambline Becker.
2: Merci Marie-Ange.
0: D'avoir été là. Leadership spirituel, votre ouvrage original et passionnant chez Lotus Éléphant, Guénolé de Carmois, tout plaqué avec succès chez Alizio. Merci beaucoup de nous inspirer. Ainsi que Olivier Zarouati, l'entreprise, le dirigeant et le pouvoir chez l'Harmattan. Vous saurez tout sur le dirigeant et sur le pouvoir, mais pas seulement. Merci les amis.
3: Merci Marie-Ange.
0: Très bonne journée à tous.

0: Nous allons remercier Marie-Ange de Montesquieu et ses invités. C'était Enquête de sens, Marie-Ange, que nous retrouverons bien évidemment dès demain. Comme chaque jour sur RCF Notre-Dame, nous intéressons à l'histoire.
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1: Après ces quelques notes de musique, comme chaque jour sur RCF Notre-Dame, nous intéressons l'histoire.
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1: Aujourd'hui, nous sommes le 2 juillet. Monaco est en fête. Son prince souverain Albert II se marie religieusement avec Charlene Wistock. Nous sommes le 2 juillet 2011.
3: Au bras de Michael Winstock, son père, la mariée, 33 ans, apparaît dans sa robe immaculée. Le prince souverain, 53 ans, portait lui l'uniforme blanc des carabiniers monégasques.
4: Albert et Charlène, est-ce bien ainsi que vous voulez vivre dans le mariage ?
5: Oui.
3: Une heure et demie de cérémonie religieuse plus tard, le couple souverain sort enfin du palais, acclamé par ses invités.
1: Le couple prince monégasque aura deux enfants, deux jumeaux, Jacques et Gabriella, nés en 2014. Nous sommes au large de la Mauritanie, à bord d'une frégate française, son nom, la Méduse. Sa mission, rejoindre le Sénégal. Le 2 juillet 1816, ce bateau fait naufrage. À son bord, 392 personnes.
6: Le capitaine de la Méduse s'appelle Hugues Duroy de Chaumaret. C'est un noble royaliste qui n'a pas navigué depuis Belle Lurette et ses officiers sont d'anciens soldats napoléoniens. La Méduse s'échoue sur un banc de sable à 50 km des côtes, à marée haute et avec une mer d'huile. La Méduse est couchée sur le flanc. Les six canots ne peuvent contenir que la moitié des occupants. Il faut un radeau. C'est finalement 151 personnes qui montent à bord pour échapper à ce naufrage. Tous ont de l'eau jusqu'aux genoux, parfois jusqu'à la taille, et s'agrippent tant bien que mal. Ils doivent rester debout pour survivre.
1: Ils dériveront pendant 13 jours, un périple marqué par les noyades, des bagarres et surtout des actes de cannibalisme. Le radeau de la Méduse sera illustré par un tableau de Géricault à voir au Louvre. Au lendemain de son adoption par le Congrès, le président américain Lyndon Johnson signe le 2 juillet 1964 le Civil Rights Act, la loi sur le droit civil.
7: Minute historique à Washington, où le président Johnson a paraphé la loi sur les droits civiques adoptée la veille par la Chambre des représentants. Désormais, sur tout le territoire de l'Union, au drugstore comme au collège, au restaurant comme à la piscine, la discrimination raciale est illégale. L'application de la loi n'ira certainement pas sans difficulté dans les États du Sud. Une épreuve que le monde, comme l'Amérique, va suivre avec passion.
1: Pour cette signature, aux côtés de Lyndon Johnson, on retrouve les leaders des droits civiques, dont Martin Luther King.
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1: On passe à la culture à présent, avec la naissance en 1928, le 2 juillet, de Jacques Chancel, journaliste et écrivain français. À la radio, il présentera pendant 22 ans Radioscopie et pendant 17 ans sera l'incarnation sur Antenne 2 de l'émission Le Grand Échiquier. Un rendez-vous mensuel mêlant variété populaire et culture exigeante. Jacques Chancel meurt en 2014. Voyez le jour également le 2 juillet 1928. Lynn Renaud, chanteuse, meneuse de revue et actrice. Elle débute sa carrière à l'âge de 12 ans en chantant dans le café de sa grand-mère. Son premier grand succès date de 1947, c'est Ma cabane au Canada. À partir des années 90, elle délaissera la chanson pour poursuivre sa carrière d'actrice.

0: 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Cette semaine, pas de journal de Radio Vatican, en lieu et en place. Je vous invite à retrouver Pauline de Torsiac pour l'actualité chrétienne.
1: Oui, malgré la supplication du pape à renoncer, eh bien, la fraternité sacerdotale Saint-Pilis a ordonné hier 4 évêques sans l'accord du pape sur la prairie d'Écône en Suisse. C'est là, souvenez-vous, que Mgr Lefebvre avait accompli le même geste il y a près de 40 ans. Alors, dans l'assemblée, il y avait 16 500 fidèles, plus de 6 000 Français, plus de 1 000 Américains, mais aussi de nombreux Polonais. Alors, après la cérémonie, dans l'après-midi, la fraternité sacerdotale Saint-Pilis a publié un communiqué. Elle a dit regretter sincèrement que ces consécrations aient dû être conférées sans l'autorisation du Saint-Père. En attendant, eh bien, Rome pourrait sanctionner ces ordinations unilatérales par une excommunication pour les évêques consécrateurs et les évêques consacrés, et par une déclaration de schisme.
2: Réaction du côté du numéro 2 du Vatican après ces ordinations.
1: Oui, le cardinal Pietro Parolin a exprimé sa grande douleur pour cet acte schismatique. Un acte de ce genre, dit-il, blesse profondément l'unité de l'Église. Le numéro 2 du Vatican espère toutefois une reprise du dialogue et une solution.
2: Léon XIV sera en France en septembre. Le programme se précise et on s'active pour accueillir le pape, Pauline.
1: Et 80 000 jeunes pourront voir le pape lors d'une veillée au Stade de France. On en a parlé sur RCF Notre-Dame. Ce sera le vendredi 25 au soir, la messe du samedi 26. Eh bien, elle sera célébrée sur la place de la Concorde avec un grand espace pour les fidèles sur l'avenue des Champs-Élysées, une messe géante. Et il semblerait que la visite de la maison Jeanne Garnier, qui était à l'étude, eh bien, ne serait plus à l'ordre du jour. C'est en tout cas une information révélée par nos confrères de la Croix.
2: Plus de 70 000 personnes sont attendues le 2 juillet au sanctuaire de Taksai, dans le delta du Mékong.
1: Ils assisteront, Pierre-Luc, à la messe de béatification du père François-Xavier Truong-Bu Diep. Ce prêtre offrit sa vie en échange de celle de dizaines de ses paroissiens. Et il fut martyrisé par les Vietnamiens.
2: Retour en France après 6 ans de travaux. La renaissance de la tour du monastère de Lérins.
1: Oui, c'est le premier monastère d'Occident. L'abbaye de Lérins se développe en 410. Et eh bien, aujourd'hui, la tour monastère est rénovée. Un chantier titanesque pour un lieu classé au titre des monuments historiques. Le reportage signé Stevlan Chesikostovic.
3: Les deux cloches sonnent et redonnent une dimension sonore et liturgique à la tour monastère.
4: Et le projet a consisté à réanimer cette chapelle. Je suis le frère Charles Desjobert, dominicain et architecte du patrimoine.
3: Il a redonné vie au cœur spirituel de cette tour monastère, la chapelle Sainte-Croix.
4: La dimension monastique, spirituelle du lieu est intrinsèquement liée à cette tour. Et donc en réactivant cette chapelle, elle devient un lieu de prière, une dimension spirituelle où les visiteurs peuvent venir s'asseoir par la lumière, par les cloches, par la tapisserie, par les stalles. Eh bien, on a eu un accompagnement vers la prière et le silence.
3: Et il aura fallu 6 ans de travaux pour que ce silence règne, dont Jean-Marie Gervais, père abbé de Lérins, revient sur ce projet fou.
5: Certes, il y avait l'épidémie de Covid qui a retardé, par elle-même, mais aussi par les conséquences de l'alimentation en aluminium,

0: de la haute portée universelle de la communauté monastique de Saint-Honorat. J'ai bon espoir, on a fait un travail scientifique très très intense, et de rappeler que lorsqu'on est ici, dans cette tour fortifiée du monastère, quels que soient nos parcours de vie, ceux qui ont la foi, ils la ressentent, ils peuvent vénérer ce lieu. Mais pour tous les autres, l'immense majorité des gens, soit qui ont d'autres religions, soit qui sont athées, d'admirer tout simplement, d'admirer ce lieu et de respecter ce lieu. Et la démarche qu'on y inaugure aujourd'hui, elle s'inscrit dans cette volonté, défendre le patrimoine, partager le patrimoine, protéger le patrimoine et valoriser le patrimoine. Et ce que nous avons pour l'UNESCO s'inscrit aussi dans cette volonté de reconnaissance de ce qu'ont fait les générations précédentes. Sur un site, le bâtiment a plus de 1000 ans, mais la présence des moines, c'est 1600 ans. C'est une des plus vieilles abbayes cisterciennes désormais d'Occident. Donc c'est un vrai joyau.
1: Le tout aussi pour promouvoir le tourisme dont vivent les moines de l'abbaye de Lérins.
2: Il y a besoin aussi à Saint-Honorat d'avoir plus de visiteurs.
1: Laurent Autio, préfet des Alpes-Maritimes.
2: Mais de manière maîtrisée, c'est un site exceptionnel. J'invite nos concitoyens, les Maralpins et tous les autres, à venir visiter non seulement Saint-Honorat, mais cette magnifique tour monastère.
3: Voilà, l'hôtel de la chapelle, de la tour monastère, Pierre-Hugues, eh bien, sera officiellement consacré le 14 septembre prochain par Mgr Touvet, évêque du diocèse de Fréjus-Toulon.
4: L'actualité chrétienne tout au long de cette semaine à la place du journal de Radio Vatican sur RCF Notre-Dame. Rendez-vous à retrouver également dans la matinale présentée par Pierre-Hugues Dubois. Nous parlons à présent en culture, toujours extrait de la matinale de Pierre-Hugues.
5: Jérusalem, c'est l'endroit du monde où nous avons collectivement merdé. Tel Aviv, si l'on veut, est le cœur vibrant d'Israël. C'est l'histoire d'un peuple qui est sorti d'un livre, c'est l'histoire d'un livre qui a créé un peuple. C'est l'histoire d'un peuple donc enfermé dans le labyrinthe de ce livre. C'est l'histoire d'un livre qui relate en détail le destin de ce peuple. C'est l'histoire d'un peuple qui était frustré de n'exister qu'à l'intérieur d'un livre. C'est l'histoire d'un livre qui décrivait en détail ce pays fantasmé. C'est l'histoire d'un peuple qui connaissait le livre par cœur, qui avait été imprégné de ses menaces, mais qui, si incroyable cela puisse paraître, revivait depuis ses origines jusqu'à nos jours la même tragédie. C'est l'histoire d'un livre qui, de sa première à sa dernière page, explorait sans relâche la même question lénifiante : peut-on rester humain quand le monde ne l'est plus ? C'est l'histoire d'un peuple dont la condition ne filait au fond qu'une longue métaphore : que faire des chocs de l'existence quand les livres ont tout dit ? Voilà, je viens de lire quelques lignes prises ici ou là. C'est un essai. Nathan Devers préfère le mot « méditation » revenant sur Israël, sur ses origines, sur la fibre vibrante de son adolescence quand il se destinait à être rabbin. Il y a une pulsion, répulsion pour une histoire, une terre, un peuple, Jérusalem. C'est tout ce qu'il déteste aimer et qu'il aime détester. Mais c'est plus compliqué que ça. Et il pose la question, est-il seulement possible d'aimer Jérusalem sans être religieux ?
6: Et c'est le défi de ce livre.
5: Il commence par ce qui pourrait être une fin en soi, une fin de soi. Le dernier pogrom à la cruauté spectaculaire, car exhibé en spectacle, 7 octobre 2023. Le monde entier est en sidération, en détestation. 1200 victimes, viols, tortures, lynchages, meurtres, sont filmés et exhibés à Beyrouth. Des musulmans dansaient dans la rue en revisionnant les images insoutenables. Pour la première fois de sa jeune vie, Israël était attaqué sur son territoire. Il n'empêche, le 6 octobre ouvre une nouvelle guerre de religion. Je cite Nathan Devers. C'est avant tout une guerre de mythes et de symboles qui semble se préparer. Dieu à Dieu, Bible contre Coran et métaphore versus allégorie messianique contre islamistes. Mais tous inspirés par le ciel, un combat se dessine où la région ne saurait disputer qu'en vertu d'un critère explosif et abscon, sa valeur divine.
6: À entendre votre introduction, Christophe, il ne s'agit pas d'un essai de géopolitique.
5: Non, c'est une méditation sur Israël, son histoire et son récit, la Bible. Nathan Devers y montre une opposition entre Abraham et Moïse. Au premier, la paix et la sagesse, au second, la loi, le droit, je cite. À Abraham, la fidélité, à Moïse, la loi. Le Dieu révélé de Moïse et Josué livre un message opposé à celui du Seigneur caché d'Abraham. Moïse, premier personnage politique d'Israël.
6: Et j'imagine que Devers traite aussi de l'antisémitisme.
5: Oui, il y a notamment une formidable rencontre avec Rav Katlev, un rabbin mis en scène dans le livre comme celle de Jésus et Nicomède, ou Pierre et le centurion dans les Actes des Apôtres. Rav Katlev explique que le sionisme créer l'antisémitisme.
6: Aimer Jérusalem, c'est aimer Israël.
5: C'est plus compliqué et riche que ça, car Tel Aviv est l'Israël moderne, contemporain, ouvert sur le monde, quand les enceintes de Jérusalem l'enferment dans la profondeur. Tel Aviv, le rapport que Tel Aviv entretient avec la

0: libido est à l'image de cette jonchée d'appât. En matière d'inclination charnelle, elle exhibe partout une sorte de crudité organique prime sautière qui met le sexe à nu. Le sexe et non la sexualité, car cette ville résolument charnelle est dépourvue d'érotisme. Chez elle, l'appel au sens s'impose directement, sans en passer par les détours de cette névrose envahissante qu'on nomme le désir. Fin de citation.
1: Tel Aviv fait la fête et Jérusalem prie. Voilà le dicton qu'on entend parfois quand on va en Israël. Merci beaucoup. Christophe Maury, Émer Israël de Nathan Devers, c'est chez Gallimard. Nathan Devers que j'ai vu à la radio il y a peu de temps, où j'imagine que vous l'avez reçu.
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2: Le rendez-vous culture de la matinale présenté tous les jours par Pierre-Hugues Dubois. Très belle fin d'après-midi à tous à l'écoute de RCF Notre-Dame.
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3: Si vous avez l'habitude de la montagne, des chemins de randonnée et des montées toujours plus raides, vous les avez déjà certainement croisés. Je ne parle pas des marmottes, mais bien des trailers. Ils seraient 2,5 millions en France, 20 millions de pratiquants à travers le monde. Le trail running, la course à pied, non pas sur une piste d'athlétisme ou sur la route, mais bien en pleine nature, souvent en montagne, dans les pentes vallonnées d'Auvergne-Rhône-Alpes et ailleurs. Le trail s'impose comme le nouveau chouchou des runners, des pratiquants de la course à pied. Et il faut dire que les chemins bucoliques, les paysages qu'offre le trail suscitent un véritable engouement pour celles et ceux qui aiment le dépassement de soi. Mais bien évidemment, ça c'est la récompense, car le trail s'accompagne aussi et surtout de son lot de difficultés, dénivelé, sorties longues, des dizaines voire des centaines de kilomètres de course à pied, une préparation presque professionnelle, une alimentation irréprochable. Le trail, ce n'est pas seulement un divertissement ni une activité physique. C'est un état d'esprit et cet état d'esprit est en train de conquérir beaucoup, beaucoup, beaucoup de monde à l'heure où la course à pied se développe. Sa petite sœur, le trail, est en train d'exploser les compteurs. C'est au programme de Pour bien comprendre. Soyez les bienvenus, enfilez vos baskets. Bon courage si vous nous écoutez en courant. On est parti pour une heure.
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3: Plus qu'un phénomène, l'esprit trail s'impose donc partout et j'ai le plaisir d'accueillir en direct et en duplex Luc Aubert. Bonjour.
5: Bonjour Grégoire.
3: Merci d'avoir accepté notre invitation. Alors, il faut le dire, vous êtes avant tout un passionné de trail, d'ultra trail, on en parlera. Vous avez fondé en 2011 l'association Auvergne-Rhône-Alpes Trail Nature Team, une espèce de club pour promouvoir la pratique sur le territoire. Luc Aubert, un défi peut-être pour commencer, comment définiriez-vous le trail à quelqu'un qui n'en a tout simplement jamais entendu parler ? Il en reste sûrement.
5: C'est compliqué parce que le trail, c'est des courses nature, courir dans des chemins, se retrouver seul parfois, avec soi-même. Moi, c'est comme ça que je le définis. Je me suis mis au trail simplement parce que je venais du cross et... C'est ce que je disais tout à l'heure à Pierre, on aimait courir dans des chemins. Et voilà, après on est venu naturellement au trail, qui ne s'appelait pas du trail à l'époque, il y a 47 ans. On était un petit peu, c'est peut-être pas le mot, mais par rapport à la FFA, la Fédération Française d'Athlétisme, parce que le trail c'est une discipline de l'athlétisme, ouais. Depuis 2009, on était un petit peu des parias, les coureurs sur route et le trail, on était un petit peu des parias pour la FFA. Donc, on voit aujourd'hui ce que c'est devenu. Voilà comment je définis le trail, ce qu'il est devenu, quoi, un petit peu. Je l'explique un petit peu comme ça aux jeunes qui veulent se lancer.
3: Voilà, parce que vous connaissez très bien et la pratique. Vous l'avez dit, commencé à courir dans d'abord ce qu'on appelait des chemins pour le cross, dans les chemins auvergnats les années 80. Quel regard portez-vous aujourd'hui, 47 ans après, sur l'évolution de la discipline, cet engouement qui est devenu assez important aujourd'hui
5: Ça a beaucoup changé. Il y a tout le monde, tout le monde, peut-être pas tout le monde, mais beaucoup de gens veulent s'y mettre. Ils ne savent pas forcément comment faire. Bon, après, il y a des clubs qui existent comme nous, mais il y en a énormément. Et puis, de toute façon, il y a beaucoup de clubs qui se créent à travers les courses vertes. aussi bien que ça peut être pour la marche nordique, le trail, etc. Voilà, parce que c'est toutes des disciplines, encore une fois, de l'athlétisme. Il y a énormément de monde depuis, on va dire, il y a un engouement certain depuis 10-15 ans à peu près. Et puis il y a eu des acteurs du trail, comme on en parlait tout à l'heure avec Pierre, comme Kylian Jornet qui a beaucoup aidé. Voilà, il y a eu des teams avant Kylian Jornet, comme à l'époque, bon, je ne sais pas que je vais les citer spécialement eux, mais la team Salomon à l'époque qui a fait beaucoup pour développer le trail en France et même partout dans le monde.
6: Je précise hein, quand même que Kylian Jornet, c'est le ponte de la discipline, celui qui a voilà, tout gagné pendant un temps, même si aujourd'hui, bon, voilà, c'était il y a quelques années, mais voilà, c'est pour reprendre une métaphore mondiale de football, on est en plein dedans, c'est le Kylian Mbappé du trail. Hein.
5: Oui, c'est ça. Et puis il a commencé le trail, il a gagné son premier UTMB. Alors, si je raconte pas de bêtises, il devait avoir 20-21 ans. Il n'y avait pas de jeunes comme ça il y a quelques années qui arrivaient comme ça et gagnaient un ultra trail, un 100 miles par exemple. Ça n'existait pas. Les gens qui partaient sur ces courses-là, qui gagnaient ces courses-là, ils avaient 40-50 ans, quoi. Mmh. Et lui, il a fait découvrir autre chose. Puis bon, après, encore une fois, il est exceptionnel, quoi. Il a des qualités.
6: Alors, ça, c'est pour la partie professionnelle. On va pas aller trop vite. On va en parler hein, de l'UTMB, qui est la course la plus prestigieuse pour les trailers. Mais d'abord, j'aimerais comprendre cet engouement pour le trail. Comment vous l'expliquez en 10-15 ans que monsieur et madame tout le monde en sont venus à partir courir dans des chemins de randonnée en montagne? Quelle analyse vous faites là-dessus? Comment vous l'expliquez?
5: Alors, il y a plus d'engouement, de plus en plus d'engouement pour le sport en général.
6: Oui.
5: Et ce qu'on disait encore une fois avec Pierre tout à l'heure, j'expliquais, il n'y a rien de plus facile que d'aller courir, hein, une paire de chaussures, un short, un t-shirt, et hop, on va courir. Alors, ça commence par un footing, et puis après, il y en a qui restent sur le footing. Mais ce que je disais tout à l'heure aussi, ça peut vite devenir... une drogue entre guillemets, et puis bon, après on vient au trail, les courses nature, parce que c'est voilà, on a envie de courir libre dans des chemins, et des fois même tout seul ou en groupe, mais c'est aussi bien parfois de se trouver tout seul, et ça permet de voir peut-être la vie de tous les jours autrement, plus voilà, on analyse mieux les problèmes qu'on peut avoir, et il y a un engouement pour le trail, les courses nature. Tant mieux pour les clubs ou tant mieux pour les marques, etc. Mais bon, voilà, je ne l'explique pas.
6: Ce que vous nous dites, c'est qu'aujourd'hui, dans une société où on est toujours accolé à nos smartphones, ultra connectés,
5: ouais,
6: finalement, le trail, c'est le seul moment où on court, on part dans la nature, courir et,
5: oui,
6: et pourquoi pas débuter une introspection.
5: Voilà, c'est ça. Et puis bon, on reste quand même connecté maintenant avec les...
6: Oui.
5: Le smartphone, il ne quitte, quitte pas le trailer. Hein. Ça monte, le smartphone. Voilà, on est toujours connecté, mais c'est complètement différent, quoi. Voilà, c'est se retrouver tout seul en communion, entre guillemets, avec la nature.
6: Et qu'est-ce qu'apporte le trail que n'apporte pas la course à pied plus classique, j'allais dire?
5: Alors là, je ne saurais pas quoi vous répondre. Je pense que ça apporte la même chose, mais c'est deux disciplines différentes, mais ça apporte le bien-être. On commence la course à pied, on dit tiens, j'allais courir 20 minutes, ensuite on passe à une heure, déjà c'est un grand pas en avant, et on est fier de soi, quoi. Et les gens, ils ont le droit d'être fiers de soi. Et puis, bon, il y a des gens qui courent pour eux, d'autres, ils ont besoin de courir, ils ont besoin d'être reconnus, voilà, et puis ça apporte à tout le monde, c'est chacun le conçoit de sa façon, quoi.
6: Avec une véritable évolution quand même de la pratique de la course,
5: oui,
6: à pied, du trail.
5: Après,
6: avant, on s'inscrivait au marathon, aujourd'hui, on s'inscrit à un trail, voire à un ultra-trail.
5: Voilà, après, passer du marathon à un marathon, c'est compliqué quand même à gérer parce que ça va très très vite. Bon, il n'y a pas de dénivelé, mais malgré tout, voilà, moi je leur tire mon chapeau. Moi, je n'ai jamais fait de marathon. C'est pas mon truc, la route, c'est pas mon truc. J'ai fait des 5000, des 10000 sur route pour les faire entrer dans mes plans d'entraînement. Un semi-marathon une fois, c'était pour ne pas le citer, celui de Vichy, en Auvergne. Mais moi, c'est le trail. Après, un 100 miles, un 175 km, par exemple, comme on organise actuellement, c'est compliqué parce qu'en termes d'efforts, ça va moins vite, mais en termes d'efforts, avec le dénivelé, ça augmente la distance, quoi. Ça augmente l'effort. C'est très compliqué. Et puis, vous ne pouvez pas vous lancer sur une telle course comme ça en claquant des doigts parce que vous l'avez décidé le matin en vous levant. On dit, tiens, on vous l'avez peut-être décidé, mais il faut être intelligent et le préparer et se renseigner un petit peu, quoi. Ah oui, discuter avec des gens qui connaissent un petit peu le truc.
6: Les distances de certains trails dépassent, il faut le souligner, l'entendement. Hein, quand on dit qu'un marathon, c'est 42 km et c'est déjà énorme, et il ne faut pas minimiser l'effort que c'est. Le trail, certains ultra-trails, certaines courses, c'est de la compétition. Avec, on en a rapidement évoqué l'UTMB, c'est chez nous en région, l'ultra-trail du Mont-Blanc, la plus prestigieuse, la plus mythique. 174 km de course à pied, 9900 mètres de dénivelé positif, c'est... On peut le dire de poli, hein, et pourtant ça se bouscule au portillon pour les inscriptions. Il faut soit être qualifié via d'autres courses, soit être tiré au sort. Cette année, ça sera le 28 août, départ de Chamonix à 18h45. L'arrivée, j'allais dire, ça dépend un peu de chacun. Certains arrivent au bout, d'autres n'y arrivent pas du tout. Quoi qu'il en soit, il faudra boucler la boucle en maximum 46 heures, sans dormir ou presque. Déjà, 175 km, 9900 mètres de dénivelé positif. On est dans l'irrationnel de l'extérieur, ça peut paraître hallucinant, Luc Aubert.
5: Pour moi, non, c'est pas hallucinant. Alors, quand vous en discutez avec des gens qui font pas du tout de la course à pied, ça paraît vraiment hallucinant. Moi, je le conçois pas comme ça. C'est un défi qui est, j'espère, raisonné pour le maximum de personnes, parce que sinon, ils vont souffrir. Parce que vous avez dit, c'est quasiment 10 000 mètres de dénivelé. Il y a plus, hein, mais c'est quasiment 10 000 mètres de dénivelé. Si vous comptez que 100 mètres de dénivelé, en termes d'effort, ça fait 1 km de plus, vous comptez 10 000 mètres de dénivelé, que vous rajoutez aux 174 km, vous dépassez les 200 km en termes d'effort, quoi.
6: Je vous pose la question presque avec ironie.
5: Les 200, même plus.
6: Luc Aubert, pardon de vous poser la question, mais pourquoi, pourquoi s'infliger tout cela?
5: C'est pour être souvent, c'est pour être parce qu'on est passionné, c'est pour être fier de soi-même et se lancer un défi. Je crois que de plus en plus, on a envie d'être fier, sans être prétentieux, mais être fier de soi. Et voilà, je trouve que c'est un beau challenge et se dire j'y suis arrivé, quoi.
6: Voilà. Ça, c'est sûr que c'est un challenge. 2,5 millions.
5: C'est tout simple en fait. Hein. La raison, c'est même moi, il y a des fois, je me suis souvent posé la question de me dire mais pourquoi tu fais ça? Et ou tiens, j'étais en course, au bout de 100 km ou 150 km, j'ai passé la dernière fois. Et puis quand c'est terminé, le lendemain, on se dit finalement, c'était pas si mal que ça, vivement la prochaine, quoi. Voilà. Après, il ne faut pas tomber dedans. Moi, je suis tombé dedans à une époque où je courais tous les week-ends, quoi, avec des grosses distances. Et puis après, oui, aujourd'hui, je ne cours plus. J'entraîne et j'organise pour les autres. J'y trouve mon compte comme ça, quoi.
6: Oui, voilà. vous avez trouvé une deuxième vie avec, avec cela. Pourquoi ne faut pas tomber dedans, vous dites?
5: Parce que c'est dangereux pour la santé, quoi. C'est pas anodin de courir pendant 40 heures ou 50 heures ou pendant 3 jours, 4 jours ou 5 jours. Hein. On y laisse quelques plumes au niveau de la santé, quoi. Vous mettez des mois à récupérer. Et à partir d'ultra-trail comme les 100 miles, ça commence à devenir un sport extrême. Et comme tout sport extrême, faut être un petit peu raisonné à un moment donné, quoi.
6: Et aujourd'hui, on a une banalisation de ces distances via les réseaux sociaux, il faut le dire,
5: où
6: y a on
5: ça
6: voit
5: aussi,
6: tout le monde faire ça. Donc on se dit, allez, ok, pourquoi pas moi? Sauf qu'en fait, c'est, vous l'avez dit, un sport extrême, passer une certaine distance.
5: Oui, mais pourquoi pas moi? Parce que pourquoi pas? Et moi, j'incite tout le monde à le faire, mais il faut bien y réfléchir, il faut se renseigner envers des gens compétents. On peut être un groupe d'amis et se dire, tiens, il y en a un qui fait de l'ultra-trail, je vais faire comme toi.
6: Ce n'est pas anodin.
5: Dire, oui, c'est clair, mais c'est pas anodin, quoi. C'est dangereux pour le corps et pour la santé en général, quoi.
6: La fièvre
5: du
6: trail.
5: Et puis, il faut penser à la famille aussi. On n'y pense pas, autour, à la compagne, aux parents qui se font du souci pour vous quand vous partez courir plusieurs jours, quoi. Il faut penser et voilà. Il faut bien bien penser à ça et se le mettre dans la tête aussi, parce que vous avez des amis, de la famille qui sont un petit peu de mauvais sang, parce qu'ils comprennent bien que vous êtes tombé dans le chaudron et puis que vous n'arrivez pas à vous en sortir et que vous courez tous les jours et vous partez sur des courses de plusieurs centaines de kilomètres en courant plusieurs jours, c'est dangereux.
6: Le corps humain n'est pas fait pour courir 10, ouais, 20, 30 heures.
5: Oh, si, pourquoi pas, si, on peut, alors pas je ne sais mien, pas, alors, après, pas je ne me permettrai pas, non, je ne me permettrai pas, moi je ne suis pas médecin du sport, oui. Je ne me permettrai pas de dire ça, mais moi je le conçois comme ça, je me dis si, pourquoi pas, une fois préparé, on peut le faire, même s'il y a des risques, encore une fois.
6: Un élément frappant quand même, hein, c'est que le trail, c'est l'affaire de personnes, j'allais dire relativement âgées, on parle vraiment de personnes de 40, 50 ans. C'est moins le jeune de 18, 20 ans, quoique, ils sont en train de s'y mettre également, si. Les jeunes, mais il y a quand même, la moyenne d'âge est de 44 ans ou 49 ans. C'est quand même un certain âge, c'est une deuxième vie, à de nouveaux défis qu'on se lance à ce moment-là, dans sa vie.
5: Alors, moi, je connais très, très peu de personnes à 49 ou 50 ans qui se mettent au trail, à l'ultra-trail. C'est déjà les personnes qui ont couru jeunes, bien souvent, dans la majorité, ou qui ont arrêté pendant 10 ans ou 15 ans et qui s'y remettent. Mais ils ont une petite expérience de la course à pied, quand même. Je pense. Mais c'est vrai qu'aujourd'hui, il y a de plus en plus de jeunes, de très jeunes qui s'y mettent. Parce qu'ils aiment les défis. Ça, comme je le disais à Pierre tout à l'heure, ça, c'est devenu un petit peu un sport extrême. Et les jeunes aiment ça. Et tant mieux. Et en plus, ils sont bons, quoi. Il y a plus en plus, ils le font intelligemment. Ils s'entraînent correctement. De plus en plus. C'est étonnant, hein, pour un jeune, mais ils le font.
6: On parle souvent de dépassement de soi lorsqu'on parle de trail. Est-ce que c'est vraiment quelque chose qui anime les trailers ou c'est une image un petit peu caricaturale?
5: Oh non, ça anime quand même les trailers. C'est de faire toujours plus. Alors pourquoi, on ne sait pas trop, mais question de se lancer un défi simplement, de dire tiens, je vais essayer ça ou je vais essayer l'UTMB. Alors il faut être qualifié pour aller sur l'UTMB. Il faut montrer patte blanche, entre guillemets, mais. Voilà, après, des courses prestigieuses, il n'y a pas que l'UTMB, hein. Il y en a partout dans le monde, tout aussi belles, mais la référence est quand même l'UTMB ou la Diagonale des Fous à La Réunion ou des choses comme ça, quoi. Mais je crois qu'aujourd'hui, au bout de 2-3 ans de pratique, quand vous commencez le trail et puis vous commencez à augmenter les distances, 50, 100 km, je crois que ça vient à l'esprit de tous les trailers, parce que c'est des trailers à partir de ce moment-là. Je crois que ça vient à l'esprit de tous les trailers de se lancer encore des plus grands défis. Et pourquoi pas des courses comme l'UTMB, la Diagonale des Fous, j'en passe, et des meilleurs, quoi. Voilà, ça va de soi, quoi. C'est la continuité, quoi.
6: C'est un petit
5: la continuité, on ne sait pas où elle peut s'arrêter, quoi.
6: On est un peu rentré quand même dans une société de performance où, on le disait, des applications, la montre connectée nous dit qu'il faut aller toujours plus loin, toujours plus fort, on se compare. C'est un peu un écueil également. On ne court plus vraiment pour soi, mais pour les autres à ce moment-là.
5: Un petit peu aussi, parce qu'on est tous, on a tous un petit peu un ego à soigner. Il ne faut pas qu'il soit gigantesque non plus, mais on est tous pareils. On est content quand les autres de nous sont fiers de nous, quoi. Faut pas se le cacher non plus. Après, vous avez des gens qui ont un ego sur du multiplié. Vous avez des gens qui ont un ego. On est tous pareils. On est des êtres humains normaux. On est tous pareils. On a tous un ego. On a besoin de fierté et de reconnaissance, de toute façon. Et je pense que ça fait aussi partie du truc.
6: Luc Aubert de l'association Auvergne-Rhône-Alpes Trail Nature Team, vous restez bien avec nous, hein. Ce n'est pas une pause fraîcheur, mais plutôt un ravitaillement que je vous propose en ce milieu d'entretien. Je vous propose justement d'écouter ce titre de guide, ça s'appelle « Courir ».

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1: Voilà, un titre de circonstance. C'était Courir de Igitt sur RCF en Auvergne-Rhône-Alpes. Merci d'être avec nous. Nous sommes le jeudi 2 juillet et on est ensemble encore 30 minutes.
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1: Ah oui, c'est le début de la saison des trails. On en parle avec Luc Aubert, mon invité, encore quelques minutes à la tête de l'association Auvergne-Rhône-Alpes Trail Nature Team. On parle donc trail, évolution de la pratique ensemble. Peut-être que certains s'y mettront cet été en nous écoutant. Luc, qu'est-ce qu'il faut faire ou qu'est-ce qu'il ne faut pas faire en tant que débutant quand on se met au trail?
3: Oh ben la première fois que, lorsque vous mettez au trail, je pense que vous avez déjà un petit peu couru, et une petite expérience derrière, mais faut pas brûler les étapes, faut pas passer sur des distances, on peut faire 15 km, mais après...
1: C'est déjà beaucoup, 15 km pas...
3: Oui, mais quand vous courez un petit peu, un temps soit peu, après, ça peut se faire par le plus grand nombre, mais... ces étapes à pas brûler, de dire je passe sur un 100 km, là c'est ouais. Raisonnable par contre.
1: Il faut s'y mettre progressivement.
3: Si vous avez envie, oui, vous risquez de vous dégoûter et de dire et de vous blesser quoi surtout, même si il y a beaucoup de plaisir dans le trail, mais à un moment donné, faut être raisonnable quand même quoi.
1: Être raisonnable, s'y mettre progressivement. Ouais. J'ai cru comprendre
3: aussi. Faut être aussi, progressif. Faut demander des conseils.
1: Il fallait aussi ne pas courir dans les montées. C'est ce qu'on m'a dit. Est-ce que c'est vrai ?
3: Ça dépend de votre entraînement et puis ça dépend de la distance. Si vous avez un trail de 10 km, on n'appelle pas ça un trail, on doit dire course verte. En dessous 21 km, on doit dire course verte. On dit quand même trail, mais si vous êtes prêt, que vous êtes préparé, sur un 10 km, vous pouvez courir toutes les côtes. Après, s'il y a pas, si vous avez un 10 km qui fait 2000 mètres de dénivelé, ça va être compliqué de courir toutes les côtes, mais non, il n'y a pas de raison. Ce qui fait le plus mal entre elles, je crois que c'est les descentes, c'est pas les montées.
1: Ouais, ça fait mal,
3: c'est
1: effectivement.
3: Les descentes, les parties techniques, c'est pas facile.
1: On peut avoir des douleurs aux genoux, notamment.
3: Voilà, oui, les articulations surtout.
1: L'explosion du nombre de trails est-elle une bonne nouvelle ou pose-t-elle aussi des problèmes, alors à la fois pour les organisateurs mais aussi peut-être pour les espaces naturels, parce qu'on court en montagne, donc forcément c'est la montagne qui peut être touchée s'il y a un manque de respect tout simplement des coureurs?
3: Alors ça, on leur dit avant. Un organisateur qui n'avertit pas les participants, il est obligé de toute façon, puisque moi en tant qu'organisateur, on organise deux événements dans l'année, dont un où ils sont 6 000 participants, donc on passe sur deux ENS, espaces naturels sensibles, il faut monter patte blanche, il y a des choses à respecter. Les coureurs en roadbook, ils doivent respecter, et puis il y a des sanctions derrière sur le règlement, hein, c'est bien indiqué, de ne pas jeter de papier, ça va de soi, de faire attention. On nous oblige à éteindre les frontales sur des parties, même sur des ENS, parce qu'il y a des chauves-souris qui sont protégées. Bon, ça peut apporter à rire, bon, une chauve-souris, moi, pour moi, par définition, à l'aveugle, mais bon, la lumière est interdite, donc sur 200-300 mètres, on est obligé de respecter des choses comme ça.
1: Et c'est très bien comme ça, de pouvoir respecter les espaces naturels.
3: Voilà, parce que c'est vrai que... Alors, attention, sur ces espaces naturels sensibles, il n'y a pas forcément 6 000 coureurs qui vont y passer. Mais après, les passages répétés, ça peut faire des tassements de sol, etc. Et puis, ce qu'on essaye de faire aussi, c'est de ne pas envoyer les accompagnateurs sur ces parties-là, quoi. Voilà, parce qu'on sait comment ça se passe. Il y a du monde de partout, ça devient problématique. Et un jour, on risque de le payer, quoi, les organisateurs et les coureurs.
1: Eh bien, évidemment, voilà. On suivra ça. Merci beaucoup.
3: Ça va être compliqué, quoi.
1: Merci beaucoup, Luc Aubert, à la tête de l'association Auvergne-Rhône-Alpes Trail Nature Team. Voilà les bons conseils, évidemment, pour débuter le trail cet été. Évidemment, aussi faire attention aux espaces naturels et protéger aussi, et pas que protéger d'ailleurs, c'est important de respecter tous les espaces. Merci beaucoup. On poursuit cette émission, on est encore ensemble 25 minutes. On est en Ardèche dans un instant. Là aussi, c'est Val-de-Noël. Là-bas aussi, on peut faire du trail, mais on sera avec Pauline Dedéhousse dans une minute.
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1: En direct des territoires avec Pauline de Déhousse en Ardèche aujourd'hui. Bonjour Pauline.
4: Bonjour Grégoire.
1: Vous nous parlez aujourd'hui d'une exposition inédite qui a vu le jour il y a quelques semaines du côté du département du 07 en Ardèche.
4: Une exposition dont le nom ne va peut-être pas vous séduire, Grégoire, et qui présente pourtant un pan essentiel de l'histoire de notre espèce. Ah. Son nom, donc, c'est Plus belle la mort, et elle est visible à la cité de la préhistoire de Lavendorniac, qui est donc au sud de l'Ardèche.
1: La mort qui est donc le sujet central de cette exposition, vous nous disiez, hein.
4: Et oui, la mort, ou plutôt les rites qui sont associés à la mort, car depuis longtemps, notre espèce Homo sapiens et même notre cousin Néandertal enterrent ses morts avec évidemment des rituels et des croyances qui accompagnent ce moment difficile pour les proches et les familles. Les plus anciennes sépultures qui existent, elles dateraient même de 450 000 ans à l'époque paléolithique, donc, et c'est dans une grotte située au nord de l'Espagne qu'on a découvert cela, dans la province de Burgos. Il y a près d'une trentaine d'hommes pré-néandertaliens qui ont été enterrés là, et c'est à l'heure actuelle donc la plus vieille trace de rite funéraire au monde. Une découverte qui est évidemment présentée au cours de cette exposition à la Cité de la Préhistoire en Ardèche.
1: Avec des vestiges si anciens, vieux parfois de plusieurs centaines de milliers d'années, on l'a entendu. Comment on peut être sûr, Pauline, qu'il s'agit de rites funéraires? J'imagine que ça doit être compliqué à déterminer quand même.
4: Effectivement, et c'est aussi d'ailleurs un sujet qui est présenté au cours de l'exposition, comment comprendre les rites funéraires de nos ancêtres avec si peu de traces? Eh bien, pour cela, il faut mener une véritable enquête entre archéologues, anthropologues, ethnologues. Tous ces scientifiques collaborent pour mettre en commun leurs découvertes et essayer de comprendre ensemble le passé, de le reconstituer. C'est d'ailleurs aussi l'objectif de cette exposition, mais à moindre échelle, hein, de manière plus vulgarisée, bien sûr. Puisqu'elle est destinée au grand public. Et puis sinon, plus généralement, il y a certains signes qui ne trompent pas quand des corps sont découverts. S'ils sont retrouvés entiers dans une fosse visiblement creusée pour, avec des objets qui sont parfois déposés au moment de l'inhumation, comme des parures ou des armes, et bien tout cela, ce sont des signes visibles et quasiment sûrs de rites funéraires.
1: Et donc tout cela, on pourrait le découvrir à la Cité de la Préhistoire avec Plus belle la mort, une exposition qui est donc présentée pour la toute première fois.
4: C'est bien ça, c'est donc le fruit d'un travail collectif qui a duré plus d'un an entre cette cité de la préhistoire de la Lavendorniac et les scientifiques, que ce soit donc, je vous le disais, des anthropologues ou des archéologues, notamment de l'Institut National de Recherche d'Archéologie Préventive, parce que en France, si nos connaissances se sont améliorées en la matière, c'est aussi parce qu'on a fait de récentes découvertes grâce à cette archéologie préventive. Quand par exemple des travaux peuvent détruire des vestiges enfouis, il est obligatoire de vérifier les sous-sols dans notre pays, parfois même pendant ces travaux, et c'est grâce à cela que l'on trouve de nombreux sites ces dernières années. On en a trouvé notamment à la ZAC des Vigneaux à Cuges-les-Pins dans les Bouches-du-Rhône, avec une sépulture néolithique qui date de plus de 9500 ans. Et puis il y a aussi des découvertes qui sont faites dans d'autres contextes, hein, bien sûr, comme dans des grottes, par des spéléologues, etc. On pense notamment en Ardèche à l'abri Moula, qui se situe à Soyon. Et là, on a découvert des traces de cannibalisme, et ce sont des rites funéraires, mais cette fois des hommes de Néandertal.
1: Ah, effectivement, appétissant, Pauline, des rites qui sont finalement très différents des nôtres aujourd'hui, heureusement, hein, quand on entend parler de ces habitudes de cannibalisme.
4: Évidemment, on est content que ça ne nous arrive plus, mais les pratiques, elles ont été très diverses finalement au cours des millénaires et globalement dans l'histoire de l'humanité, ces rites, ils ont été très variés. C'est aussi ce que veut nous montrer hein, cette exposition « Plus belle la mort », que l'homme, s'il a presque toujours été accompagné dans sa douleur de la perte d'un proche par l'ensemble de la société, cela s'est fait de diverses manières, société qui est d'ailleurs souvent organisés autour de ces rites. On peut notamment citer les dolmens. En Ardèche, on est le département où il y en a le plus. Ce sont donc des pierres tombales et elles sont apparues dès la préhistoire. Et ces pierres tombales, on imagine bien qu'elles ont nécessité le travail de nombreux hommes à cette époque pour fabriquer donc ces énormes pierres calcaires. Et finalement, tous ces rites qui donc sont créés par la société dans son ensemble, ils influencent aussi notre vision de la mort et conditionne en partie nos émotions. C'est ce que nous montre cette exposition.
1: Exposition Plus belle la mort, donc visible du côté de l'Ardèche.
4: C'est bien ça, elle a donc ouvert ses portes au mois de mai et elle ne devrait pas bouger au cours des 3 prochaines années. Alors Grégoire, si vous allez en vacances au sud de l'Ardèche cet été, pensez-y. C'est donc à la cité de la préhistoire qui se situe dans la commune d'Orniac-Lavenne. Et puis en même temps, n'oubliez pas de profiter de la visite de la magnifique grotte de la Veine d'Orniac. C'est un véritable palais souterrain créé donc par la terre elle-même au cours de son histoire.
1: Ben voilà, je penserai à vous Pauline du courant mes vacances effectivement du côté de l'Ardèche. J'irai effectivement là, dans ce magnifique département de l'Ardèche, c'est prévu pendant mes vacances, donc je penserai à vous effectivement, pourquoi pas aller visiter cette exposition. Merci beaucoup Pauline d'être venue à ce micro aujourd'hui et toute l'année, c'était votre dernière je crois en direct des territoires.
4: C'est bien ça, une petite larme aujourd'hui pour cette dernière. Merci beaucoup Grégoire.
1: Et bah, Pauline, on pensera bien à vous effectivement et puis on n'oubliera pas de se dire aimons-nous vivants quand même, comme le disait François Valéry à l'époque, aimons-nous vivants, un titre de François Valéry en 89. En revanche, je vous propose non pas d'écouter François Valéry, mais d'écouter aujourd'hui Céline Dion. Elle aussi, elle ne peut mourir. Immortality tout de suite sur RCF en Auvergne-Rhône-Alpes.
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1: J'ai le plaisir d'accueillir en studio Anne Schweitzer. Bonjour Anne.
5: Bonjour Grégoire.
1: Permanente au sein de Agapé France, une mission protestante évangélique. Vous êtes également impliquée dans les démarches œcuméniques, engagée au sein de l'association Compagnons de Route, qui forme et qui accompagne spirituellement, c'est oui. Ça, globalement Anne. Aujourd'hui, une question qu'on doit être transparent avec nos auditeurs. On se demande comment la poser. Alors on la pose la plus simplement possible. La réponse risque d'être plus complexe peut-être. Qu'est-ce que l'éthique chrétienne? Voilà une vaste question, Anne.
5: Ouf, l'éthique chrétienne, là j'entends comme si on avait une, alors que c'est compliqué parce que c'est un point sur lequel les chrétiens, enfin certains chrétiens se divisent, où on n'est pas d'accord sur différentes choses.
1: Donc on doit la poser, qu'est-ce que sont les éthiques chrétiennes?
5: Oui, alors on peut quand même dire quelle est l'éthique chrétienne. Je veux dire, alors... D'abord, c'est intéressant de noter, moi qui suis évangélique, mais très impliquée dans des démarches œcuméniques, qu'au niveau de l'éthique chrétienne, en fait, il y a beaucoup de ponts et de rapports entre, par exemple, la manière d'envisager l'éthique au sein de l'Église catholique et au sein des Églises évangéliques. J'allais dire, pour moi, il me semble que, enfin, je pense à une parole qu'on voit dès le Premier Testament, dans le livre du Deutéronome, où il est dit, enfin, Dieu dit, choisis la vie. Choisis la vie afin que tu vives. Et j'ai l'impression que c'est une éthique, peut-être, enfin, d'encourager à accueillir la vie et à accueillir ce qui peut nous rendre vivants aussi, à la suite du Christ. Dans les églises protestantes, et notamment peut-être alors, entre les églises évangéliques et peut-être certaines églises protestantes historiques, j'allais dire, il y a souvent deux grandes tendances. Et qui devrait pouvoir se compléter dans certaines églises évangéliques, parfois en caricaturant, on va dire, oui, l'éthique, elle se rapporte surtout à la sexualité, à l'avortement, à l'homosexualité, etc. Et il faut être, voilà, enfin, on doit être pour la vie. Donc, c'est plutôt lié à l'éthique personnelle, alors qu'on trouve peut-être plus dans certaines grandes églises protestantes. Mais là, je caricature parce que c'est pas vrai. Il y a,
1: non, mais
5: y a les deux choses des deux côtés.
1: Mais
5: une éthique qui est plus sociale, j'allais dire branchée sur l'intérêt des pauvres, des gens qui sont les plus démunis, même une éthique par rapport à la création, qui est aussi importante. Enfin, pour moi, dans l'éthique du choisir la vie, il y a non seulement quelque chose au niveau personnel, mais aussi au niveau social. Enfin, je veux dire, si je choisis la vie, qu'est-ce que ça veut dire aussi pour le choix pour l'autre? Et je ne sais plus, je crois que c'est Martin Luther King qui dit, alors je n'ai plus exactement les mots en tête, mais si je choisis quelque chose de bon pour moi, mais que ce n'est pas valable pour mon frère et ma sœur en humanité, en fait, il y a quelque chose qui est décalé. Mmh. Donc, c'est aussi, du coup, ça veut dire aussi des choix aussi au niveau, au niveau social, au niveau de la manière dont je dépense mon argent, de la manière dont je prends aussi l'énergie. Et quand je pense l'énergie, les énergies fossiles ou quoi, enfin tout ce qui touche aussi à la création, c'est comment favoriser non seulement ma vie à moi personnelle, la vie de ma famille, la vie de mon église, mais aussi la vie d'une communauté, d'une ville, d'une nation, du monde. Et ça doit être... voilà, une éthique qui est beaucoup plus globale que juste moi et moi. Et comment je peux favoriser une vie qui soit la meilleure possible pour le bien commun, mais un bien commun qui soit, j'allais dire, juste.
1: On parle d'éthique chrétienne, on pourrait parler de doctrine sociale de l'Église dans ce cas-là.
5: Oui, ça en fait partie.
1: Mais c'est ça pas... en fait partie, c'est pas
5: voilà.
1: Que.
5: Mais c'est pas que. Non, non, parce qu'il y a aussi l'éthique personnelle, comment je me comporte aussi avec d'autres et quels sont les... Oui, mais... mes choix personnels dans mon vécu, dans la prière avec le Seigneur, quoi. Comment est-ce que je traite mon plus proche prochain, et c'est pas juste social large.
1: Donc c'est la charité, c'est la vie, c'est la préservation de la maison commune, pour reprendre les termes du pape François et l'encyclique Laudato Si.
5: Oui.
1: C'est tout ça, en fait, l'éthique chrétienne.
5: Oui. Et c'est quelque chose, oui, à discerner en commun, qui relève de, j'allais dire, de ma liberté, mais de ma liberté informée, donc façonnée aussi par la révélation chrétienne, par l'amour du Christ et la préservation, enfin l'aide aux plus vulnérables, qui veut dire dès le tout début de la vie jusqu'à la fin de vie, quoi. Qu'est-ce qui va être le plus facile, de répondre à des exigences économiques, où c'est bien plus facile de dire à quelqu'un qui est en fin de vie, qui aurait envie de mourir, de dire c'est mon mari qui serait bon pour répondre à ça. Mais oui, je suis d'accord avec toi, il vaut mieux que tu t'en ailles, plutôt que d'aider, d'accompagner, de pouvoir être encore humain pleinement, avec quelqu'un de pleinement humain, et de voir la beauté de l'être humain, y compris dans sa plus grande fragilité. Ça, je crois, ça fait partie aussi de l'éthique chrétienne.
1: Ben voilà, et on salue aussi votre mari Louis Schweitzer, qui nous écoute très certainement. Merci beaucoup Anne Schweitzer d'avoir été avec nous aujourd'hui, permanente au sein de Agapé France, une mission protestante évangélique.
2: Le point de vue de mon commissaire aux comptes.
1: Et c'est la dernière de la saison. Je suis en studio avec Frédéric Damaisin. Bonjour Frédéric.
6: Bonjour Grégoire.
1: Vous êtes commissaire aux comptes, vice-président de la compagnie régionale des commissaires aux comptes de Lyon-Rion, et vous êtes chargé, dédié à la transformation numérique au sein de cette compagnie régionale des commissaires aux comptes. On en parle beaucoup aujourd'hui, c'est dans l'air du temps. L'intelligence artificielle transforme tous les métiers, le vôtre aussi, on l'imagine, on en parlait un petit peu la semaine dernière. Est-ce que on est en train de vivre tout simplement une révolution, Frédéric ?
6: Eh bien oui, je crois que Grégoire, on peut le dire. On est en train de passer un cap, en fait. On passe d'un audit qui était très qualitatif, mais un petit peu artisanal. C'est-à-dire qu'à chaque fois, on remettait sur le métier l'approche, à un audit qui est plus piloté, et qui est plus piloté notamment par la donnée. Et ce qui est important, c'est que ça ne veut pas dire qu'on perd de l'intelligence derrière, ou de la gestion de la particularité, Par contre, on est capable d'être sur quelque chose qui est plus industrialisé, qui a plus de capacité à être répété et donc qui, quelque part, est plus homogène. Et je pense que ça, c'est plutôt une bonne nouvelle parce qu'en fait, encore une fois, l'opinion qui est donnée à la fin, est, quelle que soit la nature du cabinet qui intervient ou la nature de la société qui est l'objet de l'audit, mérite en fait la même qualité, la même organisation. Ça déshumanise pas le sujet, on en a parlé précédemment, mais pour autant ça permet en fait de rentrer dans une approche où on va plus loin dans la revue des différentes transactions et on est quasiment sur l'audit en temps réel et donc c'est des changements assez importants en termes de rapidité mais en termes de profondeur d'analyse et de capacité en fait de répétition de la qualité.
7: J'allais vous poser la question, tout va bien donc pour les commissaires aux comptes, on se fait remplacer tout doucement par l'intelligence artificielle, ça peut être inquiétant pour tous ceux qui nous écoutent et puis même les entreprises qui se font accompagner se diront mais moi je n'ai pas envie de me faire accompagner par une IA.
6: Eh bien, il sera pas accompagné, nos clients ne seront pas accompagnés par une IA. Par contre, effectivement, au service du commissaire aux comptes et de l'équipe d'audit, il y aura plus d'outils, plus de data. Et si on prend des exemples concrets, on a aujourd'hui des plateformes qui nous permettent en fait de centraliser un certain nombre de données, d'avoir la capacité d'analyse et donc dans, par exemple, des secteurs, de déterminer des tendances, de déterminer des zones de risque, dans des typologies aussi, quand on est dans des groupes à l'étranger, de déterminer des écritures, enfin des éléments particuliers liés à telle ou telle réglementation. On a la même chose quand on va sur les anomalies, par exemple, qui sont un peu traditionnelles, on va se retrouver dans des écritures atypiques ou des signaux faibles, qui peuvent être reportables d'une industrie à l'autre, d'une entité à l'autre. Et donc, c'est un moyen aussi d'avoir des détections supplémentaires en plus du savoir-être, enfin du savoir-faire, pardon, et du jugement professionnel.
7: Et ça veut dire que votre métier, je le mets entre guillemets, devient un peu plus intellectuel qu'avant. Il change, en tout cas, il évolue. On parle peut-être pas de révolution, mais d'évolution.
6: Je pense qu'on revient à des fondamentaux. On a eu toute une phase dans ces dernières années. Sous le coup de la réglementation, sous le coup aussi de la recherche de qualité, où on a beaucoup processé des choses et où on a peut-être perdu un peu la notion, ou au moins le client perçoit moins en fait le lien direct avec son commissaire aux comptes. On était un peu passé avec des systèmes de checklist et autres. Et là, on va regagner du temps et on va regagner du temps dans la relation et dans l'échange et dans l'analyse.
7: On peut prendre un cas d'école, un exemple.
6: Alors oui, tout à fait. On le voit sur des transactions un peu routinières type achat-vente, on va réussir à dégager du temps et c'est extrêmement intéressant parce que ça va permettre d'aller travailler plutôt sur les aspects de césure, plutôt sur les aspects de reconnaissance complexe de revenus sur un contrat, d'estimation de marge quand on est sur des typologies de dossiers sur lesquels on a de la reconnaissance sur plusieurs exercices. Donc en fait, on va gagner en qualité. Et non seulement on est moins sur du scoping et du test d'échantillons, on est plus en capacité de revoir des populations larges et surtout d'extrapoler. Et ça, c'est quand même intéressant puisqu'on a un flux qui est beaucoup plus fort dans ce qu'on regarde, des transactions qui sont investiguées de manière plus profonde et donc la part résiduelle, on est plus en capacité d'estimer quel est le potentiel de différentiel entre ce que l'entreprise a déterminé et ce qui pourrait être la réalité demain.
7: C'est du win-win en fait, si je vous suis bien, votre client est gagnant, vous aussi vous faites des tâches qui j'imagine sont peut-être plus intéressantes pour vous parce que vous prenez le temps, tout le monde est un petit peu gagnant dans cette histoire.
6: Et bien surtout je pense qu'on est gagnant, ce qu'il y a c'est que déjà on enlève une partie qui est perdante, c'est tout le travail qui était fait auparavant par les commissaires aux comptes et leurs équipes et qui était soit vu comme un peu rébarbatif, soit pas vu par le client. Ça ne veut pas dire que ce qui compte pour le client c'est le temps qu'on passe, loin de là, ce qui compte c'est la valeur. Et en fait il y a de la valeur qui est créée parce que l'audit il est plus précis, il est plus fiable, il est plus pertinent.
7: C'est un audit augmenté.
6: Exactement. Il est augmenté. La seule chose qu'il y a, c'est qu'il ne faut pas non plus être complètement naïf. C'est que la contrepartie de l'audit augmenté, c'est des très gros investissements pour les cabinets, pour être très honnête. Et c'est pour ça qu'on voit qu'il y a des gros mouvements aussi et des rapprochements. Parce qu'en fait, tout ça, ça demande des investissements et des transformations en fait, de nos modèles qui font qu'on va amener de la valeur, mais comme toujours, avant de la créer, la valeur, il faut d'abord investir, construire les bases de données, mettre la connaissance et mettre tout ça en œuvre. Et je pense que il faut que nos clients le savent bien, eux aussi, quand ils se transforment sur cette partie-là, ils savent que ça nécessite aussi des efforts. Et il faut que ces efforts soient partagés pour que tout le monde s'y retrouve.
7: Oui, il y a effectivement une transition qui est en cours. Hein. On l'entend bien. Est-ce que ça peut faire un peu peur ? Est-ce qu'il y a des risques ?
6: Je pense qu'on a le risque, ça serait de croire que naïvement tout ça va se faire simplement.
7: Ouais.
6: Je vous l'ai dit, il y a un aspect transformation des modèles, investissement. Il y a aussi la réalité que on va être plus sur du prédictif, un peu moins appuyé sur le passé. Et donc, on va se mettre aussi peut-être nous-mêmes, en tant que commissaire aux comptes, dans des situations où il va peut-être falloir justement pousser encore un peu plus la réflexion, le jugement. Et ça, c'est plutôt une bonne chose parce que, encore une fois, c'est quand même l'essence de notre métier. Et donc, la techno, elle va être en appui, mais ce n'est pas elle qui va faire ni la gestion du risque, ni la définition de ce qu'on met en œuvre. Ni la responsabilité en fait. Mmh. Et c'est ça qu'il faut qu'on garde bien en tête, c'est que tout ça est un outil qui fait maintenant partie de l'environnement et avec lequel il faut faire avec, mais au sens positif. Par contre, c'est pas non plus un doux rêve où tout va se faire tout seul.
7: En 10 secondes, parce que cette émission touche à sa fin, ça ressemblera à quoi dans 5-10 ans l'audit ?
6: Je crois que ça ressemble déjà beaucoup à ce que certains d'entre nous faisons. Quand on est sur des grands comptes, quand on est sur de l'audit bancaire, on est déjà en fait avec ces outils-là. Ces outils-là, c'est pas de la science-fiction en fait.
7: Ouais.
6: La seule chose, c'est que demain, ils seront démocratisés à pratiquement l'ensemble des sociétés qui sont concernées et qui sont dans les seuils de l'audit légal.
7: Merci beaucoup Frédéric Damaisin d'être venu dans ce studio, dans cette émission pour bien comprendre. J'en profite également pour remercier l'ensemble de la profession, des commissaires aux comptes qui se sont relayés toute cette année à ce micro depuis septembre. Ils viennent une à deux fois par mois pour nous parler, pour parler évidemment à vos clients, aux entreprises et puis parler de l'évolution de la profession. Il y en a pas mal en ce moment, on l'a bien entendu grâce à vous. Je rappelle que vous êtes vice-président de la compagnie régionale des commissaires aux comptes et vous êtes en charge de la transformation numérique.
2: C'était la compagnie régionale des commissaires aux comptes de Lyon-Rion. Plus d'infos sur le site www.crcc-lyon.fr.
7: Et oui, pour bien comprendre, c'est déjà terminé pour aujourd'hui. Merci de votre écoute, toujours attentive, de votre fidélité, de votre confiance aux ondes de RCF en Auvergne-Rhône-Alpes. Merci également à Benoît Lotte qui était à la réalisation. Rendez-vous demain, même horaire sur RCF pour, j'ai la tristesse de vous l'annoncer, ce qui sera la dernière cette saison de Pour bien comprendre. Bien heureusement, ça reviendra le 31 août après l'été. En attendant, je vous dis à demain. Soyez au rendez-vous.

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1: Bonsoir, bonsoir et bienvenue à toutes et à tous à l'écoute de nos programmes sur RCF. Ravie de vous retrouver, j'espère que vous allez bien, que vous avez passé une bonne journée sans trop de pics de chaleur aujourd'hui encore, ça fait du bien. Et comme toujours, c'est un petit cocktail de bonnes ondes bien sûr et de quelques petits glaçons qui vous accompagnent jusqu'à 20h30 avec au menu, comme tous les jeudis, votre émission musicale au Happy Day à ne pas rater à 20h. Juste avant, ce sera un plein d'infos avec les voix de l'actu aux côtés du journaliste Johan Fraisse, un plein d'évasion culturelle avec votre agenda du jour. Et tout de suite, eh bien, c'est votre magazine 1 Roneco à Pérona, à côté de Bourg-en-Bresse. Concept Son a 30 ans d'expérience dans la sonorisation et la mise en lumière d'événements. Marc-Olivier travaillait dans le même domaine, mais pour la vidéo via Media France qu'il a créé. En 2022, il rachète Concept Son, dont il devient le directeur général. Il nous explique ce rapprochement et l'enjeu de ses nouveaux investissements. Il est au micro de Xavier Jacquet. Bonne émission à tous.
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3: Les beaux jours constituent la période des festivals, secteur que l'entreprise Concept Son voudrait investir davantage. Elle qui propose depuis 30 ans des prestations son, lumière et maintenant davantage de vidéos. Lors d'événements, nous recevons son directeur général pour découvrir cette entreprise.
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3: Bonjour Marc-Olivier.
4: Bonjour, merci de l'invitation.
3: Vous êtes à la tête de Concept Son que vous avez racheté en 2021, car vous étiez déjà à la tête d'une entreprise que vous avez créée en 2008 sur Bourg-en-Bresse, Media France, à travers laquelle vous faites des vidéos et films d'entreprise. Les auditeurs qui vont régulièrement au cinéma Amphi à Bourg-en-Bresse voient les spots de pub d'entreprises locales et à la fin, il y a Media France qui s'affiche. C'est vous. Vous avez repris Concept Son qui, elle, a été créée au départ au statut associatif il y a 30 ans, co-créée par Sébastien Michel, mais vos deux entités complémentaires avec l'une la vidéo et l'autre le son, existent toujours distinctement, mais il y a un groupe au-dessus, c'est ça?
4: Oui, le but était de pouvoir garder les deux entités, déjà parce que nos clients ont une habitude et donc avaient aussi peut-être une inquiétude d'ailleurs de savoir qui allait pouvoir répondre à leurs demandes et si ça allait changer les choses. On aime peu le changement, hein, donc l'idée c'était de pouvoir les rassurer et puis de garder nos spécificités, c'est-à-dire effectivement, vous l'avez dit, Concept Son pour le son, la lumière, et qui faisait de la vidéo, notamment de la vidéoprojection, un petit peu de captation, mais c'était moins leur spécialité. Et puis Media France, dont la production audiovisuelle et le multicaméra étaient vraiment la spécificité, le cœur de métier. Donc on a pu réunir finalement les deux sous un groupe, en gardant les deux entités, mais en amenant l'expertise des deux entreprises. C'est vrai que c'est pas forcément évident, hein, pour moi, des fois, qui répond aux deux numéros de téléphone, savoir si c'est plus l'une ou l'autre des entreprises. Et puis on a des prestations sur lesquelles il y a les deux entités, mais ça permet vraiment d'avoir aussi deux regards, deux suivis et deux équipes qui vont pouvoir vraiment suivre du début à la fin le projet événementiel, alors que ce soit un événementiel des fois privé, ça nous arrive, ou des événementiels d'entreprise ou professionnels, et donc du coup d'avoir une équipe dédiée d'un côté et de l'autre, avec vraiment de spécificités que l'on a conservées.
3: Vous faites de la fête d'anniversaire jusqu'aux spectacles et aux concerts ou grands événements professionnels. Vous aviez un ADN commun qui était l'événementiel, évidemment. Cette reprise en 2022, c'est parce que l'une des entreprises allait mal, ou c'est simplement qu'à force peut-être de vous retrouvez sur les mêmes événements, l'un pour la vidéo, l'autre pour le son, et bien à un moment donné, vous avez dit, c'est l'évidence, autant être ensemble.
4: Beaucoup de gens se sont posé la question, et il y avait une forme d'évidence, c'est que sur les gros événements, on

0: et de se dire voilà, ensemble on y arrive. Effectivement, pendant le Covid, moi j'ai reçu un appel de Concept Son qui a dit ben voilà, nous il faut qu'on évolue sur la vidéo. Nous, Média France, on allait de plus en plus sur du son, de la lumière. Là aussi, pour répondre à des besoins de clients, c'est-à-dire que nos clients nous disaient, est-ce que vous pouvez pas nous faire le son et la lumière? Alors, quand il y avait Concept Son, on était rassurés, ça marchait bien. Des fois, il y avait d'autres prestataires, ça marchait moins bien. Donc finalement, on s'est dit, quand j'ai eu l'appel de Concept Son, on s'est dit, ouais, c'est peut-être une évidence, il faut qu'on regarde. Et donc, on a travaillé, ça a pris quand même 2 ans, le rachat, c'est long. Et puis, il y a des habitudes aussi, c'est-à-dire que moi, j'avais des habitudes de travail, on était très agile chez Média France parce que jeune entreprise, parce que des très jeunes dans l'équipe. Concept Son, 30 ans d'histoire.
1: Oui, il y a des cultures différentes.
0: Oui, donc du coup, on n'arrive pas en changeant le jeu comme ça. Il faut poser sa mallette et dire, ok, vous travaillez comment? On est lundi matin, comment ça se passe chez vous? Une semaine type. Et on commence à peine à finalement changer un peu. Alors, on ne change pas les habitudes pour les changer, mais des fois, on se dit, bon là, on pourrait peut-être gagner un peu de flexibilité. Voilà.
1: Parce que les salariés restent ceux qui étaient à Média France, sont à Média France, ceux qui étaient à Concept Son. On va parler que de Concept Son aussi, mais il faut bien comprendre ce qui a changé. Ceux de Concept Son sont à Concept Son. C'est-à-dire que vous avez 80 salariés, c'est 80 salariés de Concept Son.
0: Alors, on a des fixes, hein, des CDI, on est moins que 80, mais les 80 sont les intermittents. Donc, ce sont des gens avec qui on travaille régulièrement. On va des fois leur générer 10 fiches de salaire, donc 10 journées dans le mois. Et donc, on va pouvoir, alors sur des gros mois, appeler beaucoup de gens. Et puis, sur des plus petits mois, bah, on va en appeler que 10 ou 12. Donc, on peut aller jusqu'à 80 personnes. On est 9 dans le groupe, 4 sur Concept Son et 5 sur Média France.
1: Ce qui a été simple de dire, c'est vous le directeur général venant de Média France?
0: Il y a plein de gens qui n'ont pas compris, parce que c'est vrai qu'on était plus jeunes. Après, il faut se dire aussi que le pré-Covid, moi je vois bien la césure, il y a vraiment un avant, un après.
1: Et d'ailleurs, ce qui correspond aussi à l'avant, vous étiez chacun de votre côté et après vous êtes ensemble.
0: C'est ça. Et je vois bien, alors on évolue là à nouveau sur le positif, mais clairement je pense que c'était un tremblement de terre, il a fallu que tout se remette finalement correctement, que les gens reprennent leur souffle, qu'on reprenne peut-être des habitudes, et là je pense qu'on est en train de les reprendre, en tout cas dans le milieu de l'événementiel, parce que ce qu'aujourd'hui c'est quand même un milieu qui est très compétitif, qui est très...
1: Tout le monde veut faire de l'événementiel.
0: Tout le monde.
1: Et tout le monde dit savoir faire.
0: Alors, tout le monde dit savoir-faire, tout le monde a envie d'en faire, tout le monde pense qu'il y a encore de la place. N'en jetez plus, la cour est pleine, on est très nombreux. Mais c'est aussi un peu, finalement, les jeunes qui me disent, moi, j'adore l'audiovisuel, c'est ma passion. Je vois qu'au bout d'une demi-heure de montage vidéo, il n'y a plus personne. Donc, en fait, je pense que ce sont des idées que les gens se font.
1: Parce des fantasmes autour, j'ai une caméra, je vais faire un film.
0: C'est ça. Alors qu'en réalité, il n'y a rien de plus stressant. Moi, je me souviens, alors je filme plus depuis un bout de temps, mais je me souviens que j'endormais pas la nuit avant, enfin c'est-à-dire que j'avais un sommeil très léger avant de partir filmer, bah parce qu'en fait on arrive, on sait pas qui on va rencontrer, on sait pas comment faire. C'est pareil pour l'événementiel, c'est-à-dire qu'on arrive, on se dit normalement on a tout prévu, mais
1: il y a toujours des aléas.
0: Bah, la semaine dernière, on arrive, on doit faire une sonorisation d'événement, on doit avoir un camion podium à 9h. On m'annonce qu'il arrive à 17h pour un début d'événement à 18h.
1: Une journée de travail.
0: C'est une journée de travail. Et donc là, il faut expliquer aux clients que c'est pas possible. Mais parce que les gens ne s'imaginent pas ce que c'est. Et en fait, quand on arrive dans un événement, tout est monté. Il y a un camion podium, on se dit, bon, il est arrivé, oui, dans la journée, mais on l'a monté en 10 minutes. Et non, en réalité, il y a un travail hyper fastidieux. Déjà, notre métier d'événementiel, c'est 80% minimum de logistique. C'est-à-dire que moi, je passe 80% de mon temps à compter des câbles, remplir des caisses, les stocker dans un endroit en disant, ça part dans 3 jours. Arriver avec notre poids lourd, remplir le poids lourd, le décharger, remplir un 20 mètres cubes, le décharger, dispatcher le tout,
1: tout brancher,
0: vérifier que ça marche. Évidemment, il y a des pannes, sinon ça ne serait pas drôle, mais c'est aussi ça qui fait que ça fonctionne. Et il y a le côté technique, mais il faut accompagner le client, il faut vérifier que les artistes aient tout ce qu'il faut et ils puissent être en confiance, que ce soit un groupe de musique, que ce soit des circassiens, que ce soit un magicien.
1: Oui, parce qu'ils sont libérés quand ils savent que techniquement tout va bien, quoi.
0: Alors généralement, quand les gens disent il y a Concept Son, ils oublient même de nous envoyer la fiche technique pour dire ok, c'est cool, ça va bien se passer. Mais là, dernièrement, Concept Son a fait l'événement du CJD au stade Marcel Verchères.
1: Centre des jeunes dirigeants, voilà, au stade de Bourg. Ouais.
0: Qui accueille 700 personnes pour cet événement-là, qui n'est pas adapté pour le type d'événement qu'on a fait. Donc, à nous de trouver des solutions techniques pour que ça fonctionne. Et ce qui est assez drôle, c'est que l'animateur était très stressé, donc est venu dès le matin, dès notre arrivée, en nous disant, bah, en fait, moi, des fois, j'ai des prestataires avec qui ça ne se passe pas bien. J'ai pas le départ des jingles, j'ai aucun PowerPoint qui part quand il faut. On me dit que ça va partir à tel moment, ça part complètement de manière manière différente. Donc nous, on doit amener un côté professionnel, comme à la radio, hein, c'est-à-dire que l'heure,
1: oui,
0: c'est l'heure.
1: Au départ, vous êtes un homme de radio, vous avez commencé par la technique. Notre ami et consoeur Radio B

0: Tropique FM
1: à l'époque.
0: FM mais, à l'époque. À Bourg-en-Bresse.
1: Et j'avais 13 ans, donc c'est dire que j'étais passionné.
0: Et vous avez commencé, si j'ai bien compris, à 15 ans, faire des animations, coaché par François Bellet, animateur qui fait les arrivées du Tour de France, qui est animateur professionnel, effectivement, et ancien de la radio aussi.
1: Et ancien de la radio. Et que j'ai rencontré. Je pense que j'étais déjà piqué par l'événementiel à l'époque. Et puis, c'était la grande période des événements. Parce que aujourd'hui, faire un événement à 15 000 personnes, alors oui, les festivals, d'accord, il peut y avoir du monde. Et puis, quand il y a plusieurs soirées, il y a évidemment, on arrive encore à ces chiffres-là, mais faites un événement une foire avec 15 000 personnes aujourd'hui, c'est compliqué. C'est compliqué parce que l'offre a évolué, mais il faut bien voir que les événements sont aussi très concurrentiels entre eux.
0: Alors, pour Concept Son, sur la scénarisation d'événements, Média France, c'était la vidéo, vous avez tout rassemblé. Ça veut dire que maintenant, quand vous répondez à des appels d'offres, c'est le groupe qui répond ou vous répondez chacun et puis en fait, les deux arrivent?
1: On répond chacun, les deux arrivent. Des fois, on répond en englobant l'offre de l'autre. S'il faut simplifier un peu les démarches, ça peut arriver qu'on le fasse ainsi. Mais ça permet là aussi au client d'avoir finalement deux discours, deux argumentations et de vraiment dire voilà, on va vraiment faire quelque chose de très pro sur la partie son-lumière, de très pro sur la partie vidéo. Voilà ce qu'on met d'un côté, voilà ce qu'on met de l'autre. Ça englobe le tout. On est dans les mêmes bureaux, donc généralement on propose une visite aussi pour leur montrer comment on fonctionne. Et donc les informations passent.
0: Vous recevez en un même lieu. Et alors vos clients, ce sont qui aujourd'hui? Vous rayonnez sur quelle distance?
1: Alors, pré-Covid, on rayonnait vraiment de partout. En France, on allait à Biarritz, à Bordeaux, on allait même en Espagne. On pouvait vraiment aller de partout. Mais
0: pour Concept Son.
1: Pour Concept Son. Pour Média France aussi, ceci dit, on avait un rayonnement national. Il est vrai que les gros événements se sont quand même taris. Hein. Je faisais quand même des événements avec des jauges de 3000 à 5000 personnes. J'en faisais deux par mois. Aujourd'hui, quand on en fait un tous les 6 mois, on est content.
0: Parce qu'il y en a moins ou parce que, justement, vous l'avez dit tout à l'heure, la concurrence est énorme sur ce secteur?
1: Alors, il y a une concurrence qui est grande et grandissante. Il y a aussi des effets de groupes nationaux. Vous avez des gros mastodontes qui ont la gestion de salles et qui interdisent les prestataires extérieurs. Il y a 3 grands groupes, en fait, en France pour ces événements-là, qui sont beaucoup, d'ailleurs, sur les festivals dont on a parlé en introduction d'émission et qui ont une force de frappe importante. C'est-à-dire, quand ils veulent un événement, ils sont capables d'arriver en disant « j'amène un semi-remorque de matériel pour 1000 euros hein, », ce qui veut dire rien du tout, en fait.
0: Oui, donc
1: c'est
0: il faut lutter face à ça. Donc, ça veut dire qu'aujourd'hui, vous êtes positionné Concept Son ou...
1: Sur Bourg, ça c'est évident, mais là on a un projet par exemple pour aller sonoriser les arènes de Fréjus, grâce notamment au nouvel investissement qu'on vient de faire, pour répondre à des besoins de festivals ou en tout cas de sonorisation de plus grosses jauges. Donc finalement, cet investissement-là qui est des enceintes, hein, toute une série d'enceintes, il y a près de 80 enceintes différentes avec des modèles et des caractéristiques différentes, ça nous ouvre un autre marché. Il faut évoluer, ça c'est évident, mais c'est aussi de dire, voilà, on est capable de, et finalement le bruit que ça fait qu'on a des appels et qu'aujourd'hui on est en capacité d'aller, notamment là on va louer le matériel pour un festival de reggae dans la Drôme, chose qu'on faisait pas avant, donc ça nous ouvre d'autres marchés, d'autres possibles, voilà.
0: À chaque invité d'un Roneco sur RCF Pays de l'Ain et RCF Lyon, nous posons 3 questions communes, et bien nous y venons.
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0: Alors, première de ces 3 questions, Marc Olivier, vous qui êtes le directeur général de Concept Son basé à Perona, quelle a été votre plus grosse difficulté et comment l'avez-vous surmontée?
1: On en a parlé un peu tout à l'heure. La plus grosse difficulté, c'est quand même le Covid. On se retrouve avec des carnets de commandes qui sont normaux, c'est-à-dire avec une visibilité de 1 an, 2 ans, et puis une annonce comme ça qui va dire à partir de mardi matin, je crois que c'était un mardi matin, mais mardi matin, vous êtes confiné chez vous. Et je me souviens du mardi matin où j'ai des appels jusqu'à midi, où ce ne sont que des annulations. C'est-à-dire que j'arrive à midi, à table... et on me voit livide, blanc.
0: Il n'y a plus de travail.
1: Il n'y a plus de travail. Alors, pour Média France, on s'en est bien sorti. Je suis désolé, je reviens sur Média France, mais parce qu'il y avait cette notion de vidéo et donc on a pu basculer sur des émissions en live. Concept Son a tiré son épingle du jeu aussi parce qu'elle a pu proposer des solutions pour des clients habituels et on s'en est pas trop mal sorti par rapport à d'autres. Donc ça, voilà, mais on a réinventé notre métier, on a réinventé notre offre, on a réinventé notre manière de commercialiser. Donc ça, c'était fastidieux, c'était long, mais voilà, il faut quand même se dire, là, on a tout perdu, je retrousse mes manches, j'y vais, je me réinvente. C'est quand même pas évident. Et puis, on a le post-Covid qui revient avec quasi une année d'ailleurs un peu exceptionnelle, mais tout ce qui s'était annulé finalement se fait. Donc on se dit, chouette, ce n'était qu'une une parenthèse et on va pouvoir repartir comme avant. Et puis ça s'essouffle quand même derrière parce que il y a des entreprises qui ferment, parce que il y a de la crainte, parce que il y a des budgets amoindris, parce que il y a une situation
0: l'événementiel forcément dès qu'il y a une pandémie.
1: C'est le premier qui saute, hein, et c'est le dernier qu'on remet. C'est-à-dire en fait la communication et l'événementiel. Quand on dit, je me souviens d'un Premier ministre il y a un an qui dit « on n'a plus de sous, faut tout arrêter ». Moi, pareil, hein, le mois de janvier qui était plein, le lendemain matin, il est vide.
0: Alors, comment vous avez surmonté cette difficulté ?
1: Eh bien, il faut rappeler ce qu'on sait faire, rappeler ce qu'on peut faire, parce qu'il faut se différencier. En réalité, on est dans un monde d'ultra-communication, et donc on ne peut pas se permettre de ne pas communiquer. Donc, quand une entreprise dit « je vais faire des économies et j'arrête la communication et j'arrête l'événementiel », alors, évidemment, vous n'allez pas faire un événementiel qui va vous coûter les yeux de la tête, il faut mesurer les choses, mais vous pouvez quand même faire des choses, vous pouvez communiquer. Et moi, je vois par exemple des clients qui ont malgré tout fait leur anniversaire, malgré tout fait des lancements de produits en des périodes où il n'y avait rien. Et je me souviens de... Je vais juste donner son prénom parce que je ne sais pas si j'ai l'autorisation d'en parler plus que ça, mais c'est Marlène qui est une cliente et qui me dit, bah, Marc, en fait, tu vois, là, j'ai bien fait de le faire. J'ai un client qui est venu et qui m'a dit qu'on sera leur fournisseur principal pour les 5 prochaines années. Donc l'événement qui devait lui coûter quand même plusieurs dizaines de milliers d'euros, lui a très certainement rapporté bien plus ce jour-là. Ce qui veut dire qu'en fait, il faut...
0: Reste différenciant. Ben oui, pouvoir le faire.
1: Il faut le faire, il faut communiquer, il faut dire qu'on est là, il faut dire qu'on existe, il faut pas faire n'importe quoi, ça c'est vrai, il faut le faire de manière mesurée. Moi aujourd'hui, quand on répond à des devis, c'est des devis à tiroir, où je leur dis voilà, ça c'est le top du top, vous pouvez vous en passer, on peut faire quelque chose de très bien comme ça, et du coup on discute et on va chercher un budget, parce qu'aujourd'hui il faut faire attention, mais je pense que c'est important de communiquer quand même.
0: Quelle entreprise ou personnalité dans le secteur économique est inspirante pour vous ?
1: On a parlé de François Bellet tout à l'heure.
0: On a déjà donné toutes les réponses.
1: On a déjà donné toutes les réponses. Mais c'est vrai que François Bellet, c'était une rencontre. Alors, il y en a plein, mais parce qu'à 13 ans, j'ai fait de la radio, j'ai pu découvrir beaucoup de choses, j'ai pu placer ma voix, j'ai pu rencontrer François Bellet d'ailleurs sur un événement. Et puis, le fait d'être quand même avec un micro en direct devant les gens, dire quelque chose, avoir une réaction. Alors, c'est pas être sur scène. Moi, je n'ai jamais trop aimé être sur scène. D'ailleurs, souvent, quand j'anime des événements, je me mets un peu en écart. Parce que les invités sont plus importants que l'animateur. Si on oublie l'animateur, c'est très bien. Et si on garde en mémoire les invités, c'est le but hein, pour moi quand même d'une animation réussie. Mais moi, ça m'a fait un effet waouh. Donc quand je l'ai vu, je lui ai dit, ben voilà, j'avais 15 ans, est-ce que je peux vous suivre ? Et effectivement, j'ai suivi pendant un an. Des fois, il me disait, mais comment t'es rentré ici ? C'est un événement privé. Je lui ai dit, ben j'ai réussi à pouvoir rentrer. Et un jour, je vais le voir sur la foire de Bourg-en-Bresse. Et il me dit, vendredi, je suis pas là. Le micro sera ici, derrière la banque d'accueil. Si tu peux venir à 14h, c'est bien. C'était un vendredi, hein, je devais être à l'école. Et tu fais la soirée. Et du coup, je dis oui. J'appelle mon père, je lui dis « Papa, il faut que je loupe les cours vendredi ». Je crois qu'en secret, il a appelé François Bellet en lui disant « Vous êtes sûr là ?» Parce que c'est quand même pas rien. Parce qu'à l'époque, c'était quand même 5000 personnes par jour. Enfin, c'était gros, quoi. Et donc, je fais la première nocturne pour moi de la foire de Bourg-en-Bresse. Alors, c'est drôle parce que à 15 ans, il faut aller vers les gens, il faut leur poser des questions. Il faut être. Enfin, je pense que ça devait être une catastrophe, très honnêtement. Mais c'était la première fois que je le faisais et c'est vrai qu'aujourd'hui je garde toujours le même plaisir à le faire. Et donc c'est chouette d'avoir quelqu'un qui
0: vous met le pied à l'étrier, qui vous fait confiance.
1: Eh oui, à 15 ans, parce que c'est risqué pour lui. Si je fais n'importe quoi, et le client final qui était à Interexpo à l'époque...
0: Oui, François Bellet, vous êtes gentil, mais vous envoyez pas n'importe qui, quoi.
1: Ça peut être ça. Ouais. Après, il m'en a redonné d'autres, donc ce qui veut dire que...
0: Ça a été.
1: Mais vraiment, ouais, un grand merci, parce que à travers ça, ça m'a aussi permis de découvrir le monde de l'événementiel.
0: C'est chouette. Et confirmer une vocation naissante. Quel est votre coup de cœur du moment? Alors là, tout domaine confondu.
1: Moi, j'aime bien les projets. Les projets m'animent. C'est vrai que quand on est en période d'incertitude, comme on l'a actuellement en termes d'économie, on fait toujours attention aux investissements ou autres. J'aime bien les projets parce que ça motive et c'est des vrais coups de cœur du moment. Là, sur Concept Son, on vient d'acquérir donc un système de son. C'est notre cœur de métier. Il faut se renouveler. Il faut proposer de nouvelles choses à des clients. Il faut pouvoir aussi aller chercher d'autres marchés. Et là, on a découvert une marque qu'on connaissait, mais on est allé vraiment écouter la marque DB Technologies avec qui maintenant on est partenaire et avec qui
0: marque italienne,
1: qui est une marque italienne.
0: Donc vous avez de nouvelles enceintes qui permettent des choses que vous ne pouviez pas jusque-là.
1: Oui, parce qu'à l'époque, on pouvait sonoriser... Alors, dans nos métiers, on peut toujours tout faire à toutes les jauges, mais ça veut dire qu'on va forcément chercher le coup de main d'un confrère, ce qui veut dire qu'on sait pas faire, mais on s'appuie sur un confrère. Moi, j'aime bien maîtriser tout de A à Z parce que le matériel qu'on a est vérifié, on sait qu'il fonctionne, parce que les techniciens qu'on emploie, on les connaît, ils sont à notre manière de travailler, et donc on rend un service le plus optimal pour nous. Et donc moi, faire appel à de la sous-traitance, merci, mais des fois non merci, parce que ça peut nous mettre en danger aussi. Et puis, faut dire que les clients, aujourd'hui, en 2026, se posent les questions. questions qui se posaient peut-être pas avant. Ils ont, je pense, certainement raison aujourd'hui, mais quand ils voient une caisse arriver d'une autre entreprise, ils se disent je vais aller voir directement le sous-traitant plutôt que voilà. Donc moi, là, on a dit non, il faut qu'on ait de quoi faire plus de capacité en termes de jauge, c'est-à-dire en fait aller jusqu'à 5 500, 6 000 personnes en mode concert, c'est-à-dire avec une pression acoustique suffisante, jusqu'à 10 000 personnes à l'extérieur pour un feu d'artifice, par exemple. Donc on entend le son, mais on n'est pas optimal, mais on l'entend. Et donc ça, on n'était pas en capacité de le faire avant par nous-mêmes. Aujourd'hui, on peut le faire. Et donc ça, c'est top parce que on a une meilleure qualité, on peut répondre à tous les besoins. On a des petits concerts là dans une église. On a des enceintes qui sont vraiment top, qui sont vraiment faites pour. Et donc ça, c'est génial. On est venu nous en louer pour un festival à Nantua. On amène notre technique aussi pour d'autres festivals. On va pour un festival de reggae là en Drôme le 2-3 juillet. Et donc là, ça nous ouvre aussi d'autres opportunités. Et c'est chouette parce que on aime l'artistique. Alors on aime les projets événementiels d'entreprise, mais on a aussi évidemment beaucoup d'appétence pour l'artistique et pour les concerts. Donc ça permet de répondre à tout.
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0: Vous écoutez un Rhône-Éco aujourd'hui. Notre invité, Marc-Olivier, directeur général de Concept Son, spécialiste de la prestation pour des événements. Alors justement, lien avec votre coup de cœur qui est votre nouveau système d'enceinte, ça veut dire qu'aujourd'hui, vous voulez aller sur quel marché où vous n'alliez pas?
1: Aujourd'hui, on n'allait pas sur des marchés ou des jauges à plus de 2 000, 3 000 personnes. Voilà, on ne savait pas trop faire au-delà avec le matériel qu'on avait en interne. Encore une fois, après, on peut aller le chercher ailleurs. Mais c'est pas forcément l'idée en termes de rentabilité, en termes aussi de praticité. Et puis, quand on a son propre matériel, on sait le mettre en œuvre plus facilement. Donc, c'était important de pouvoir l'acquérir. Et puis, ces jauges-là, c'est surtout du festival. C'est surtout des concerts. Donc, c'est vrai qu'on avait une activité concept son qui était très à l'inverse de nos confrères, où on travaillait peu finalement l'été et plus le reste de l'année.
0: Est-ce que vous étiez beaucoup sur des rendez-vous professionnels, salons, congrès, etc.?
1: Des réunions. Et donc, on continue à le faire. Parce qu'on adore ça, on continue à le faire parce que c'est notre cœur de métier et notre expertise. Mais dans ces événements-là, il y avait quand même des concerts, il y avait quand même l'accueil d'artistes. Et donc finalement, c'est presque normal d'aller sur des scènes de festival. Alors, je le sais, c'est pas là où je vais révolutionner mon pilotage d'entreprise et le chiffre d'affaires. En revanche, ça nous permet d'avoir une activité sur des mois qui sont plutôt creux. Et ça me permet d'amener un peu d'activité et donc forcément un peu de chiffre d'affaires sur ces mois qui étaient un peu plus bas. Ce qui est aussi... Et ça, c'est le plus important, c'est d'amener une solution technique de proximité à des faiseurs. C'est le cas, je le disais tout à l'heure, il y a un festival sur Nantua qui est venu chercher les enceintes chez nous. C'est plus facile que d'aller, par exemple, à Lyon. C'est le cas puisque eux utilisaient déjà la marque DB Technologies plutôt que d'aller à Paris. C'est nous qui l'emmenons. Mais... Alors, j'avais le choix, soit je choisissais français... Je suis quand même plutôt cocorico habituellement. On a une marque française qui est fabuleuse, mais qui est hors de prix. Et donc, on l'a dit tout à l'heure, moi, mes clients aujourd'hui, faut répondre au budget. Et donc, forcément, je réponds. Alors, je réponds qualitativement, parce que ça aurait été pas une marque qualitative. On l'aurait pas choisi. C'est très qualitatif. Et d'ailleurs, l'écart est vraiment minime. Par contre, en termes de prix.
0: L'investissement, c'était plus facile.
1: Et oui. Et donc, ça se traduit aussi forcément sur l'offre pour le client final.
0: Le secteur de la culture souffre aujourd'hui, justement, avec des baisses de subventions. Dans quelle mesure cela se traduit sur votre activité, notamment sur ce projet? Vous avez acquis ce nouveau matériel, notamment pour aller sur des festivals, donc domaine culturel. Est-ce que vous êtes touché en effet domino par ces soucis pour le monde culturel?
1: Alors, vu que je réponds à des budgets moindres, je vais plutôt poser des soucis à d'autres prestataires. Si vous voulez,
0: que vous parliez des gros tout à l'heure au niveau national, des mastodontes qui forcément vous empêchaient d'aller sur tel ou tel endroit. Là, à votre échelle, vous allez sur des événements un peu plus petits et vous allez jouer le gros mastodonte par rapport à des plus petits que vous.
1: C'est ça, parce qu'il faut. C'est ça, oui, c'est une manière de le voir. C'est un prisme. Moi, il y a deux choses.
0: Non, c'est une question.
1: Oui, c'est une question. Mais si vous voulez, moi, je ne suis pas là pour être le plus gros ou pour prendre des marchés. Moi, je suis là. Déjà, il faut travailler. J'adore mon travail. Et si je peux faire quelque chose qui me plaît, je le fais volontiers. Donc, après, effectivement, il faut aller travailler. Il faut répondre à des notions qui sont des notions de budget et de qualité. Il y a deux choses dans la réponse. Il y a déjà, si je ne l'avais pas fait, j'aurais potentiellement des gros mastodontes en face de moi et pas la possibilité de répondre. Donc, il y a une notion d'exister à plus ou moins long terme. Et puis, effectivement, il faut proposer une réponse à des baisses, par exemple, vous l'avez dit, de budget. Alors, dans nos métiers, souvent, c'est l'ingé son qui a le dernier mot. C'est-à-dire, il va dire, moi, je veux telle marque, évidemment, le dernier truc du moment, parce qu'ils ont tous un peu le côté,
0: ils aiment bien faire joujou avec le matériel dernier cri.
1: Mais moi aussi. Mais derrière, à côté de lui, il y a aussi le financier. Et qui va dire, attends, à qualité égale, prenons quand même le moins cher, et le local. Et donc, du coup, l'idée, c'est vraiment ça, c'est de pouvoir répondre avec aussi des indépendants. Moi, je trouve que les indépendants en France, c'est chouette parce que vous avez le choix. Quand vous commencez à avoir que 3 entreprises nationales, bah, mine de rien, vous n'avez plus le choix. Et donc, voilà, après, il faut répondre, évidemment, avec les mêmes offres, avec la même qualité, être ponctuel. Voilà, mais quand on sait le faire et qu'on peut être en local, c'est quand même chouette.
0: Si je vous dis intelligence artificielle,
1: oui.
0: Comment ça commence ou comment ça peut impacter votre secteur de l'événementiel, donc son évidemment. Puisque maintenant c'est le groupe Média France qui a racheté Concept Son, mais Concept Son c'est la sonorisation. L'IA, ça peut provoquer une crise des métiers dans votre secteur?
1: C'est évident que pour la vidéo, ça va changer beaucoup de choses. Moi, je suis très curieux, je l'utilise, j'ai même des moteurs LLM en local chez moi.
0: Pour la partie vidéo de Média France
1: Oui, puis de toute façon, il faut savoir ce qui arrive. Pour le code aussi, parce que je code notamment notre logiciel de gestion, parce qu'on a des métiers tellement différents, vous l'avez dit, entre le cinéma, l'événementiel, la gestion des payes des intermittents et tout ça, il n'existe pas de logiciel capable de faire tout, donc je le code. Donc l'IA, moi, me permet aujourd'hui très clairement de passer beaucoup moins de temps sur la notion du code.
0: Mais ça, c'est pour la gestion.
1: Ça, c'est pour la gestion.
0: Et pour
1: sur la partie
0: événementielle,
1: alors, il est dit qu'un jour, il y aura de l'IA dans les consoles de mixage. Je pense que je changerai de métier le jour où ça arrive parce que j'aime avoir du sens et pour moi, du moment où c'est une machine qui le fait, ça n'a plus de sens. C'est-à-dire, tant que vous maîtrisez la machine, c'est bien. Bon, on verra ce que l'avenir nous dira.
0: C'est-à-dire qu'elle aura enregistré un certain nombre de modèles et...
1: Oui, parce que ça se ressemblera tout. Alors qu'il y a une vraie patte. Moi, je vois dans les 80 intermittents qu'on emploie, vous avez un technicien qui est excellent pour tel type de concert, qui a vraiment une oreille et qui est top. Et puis, vous avez son collègue qui est excellent aussi, mais sur une autre typologie parce qu'ils ont l'oreille, parce qu'ils ont l'habitude, parce qu'ils aiment et que du coup, ça ne sonne pas pareil. Alors après, est-ce que le spectateur lambda l'entend? J'ose espérer oui, parce qu'il y a quand même les festivals sont plébiscités.
0: Ou il l'entend sans s'en rendre compte.
1: En revanche, c'est vrai que dans les métiers, notamment de ce que je vois des jeunes qui arrivent, ils utilisent beaucoup l'IA comme un support et presque comme une béquille. Le souci, c'est que le jour où il n'y a plus l'IA, sont-ils capables de le faire? Ça, c'est ma vraie question.
0: Oui, vous voulez dire qu'aujourd'hui, il y a ceux qui ont l'expérience du terrain sans IA et donc ils ont ce bagage-là.
1: C'est ça.
0: Si on commence directement avec l'IA, le jour où il y a
1: dangereux.
0: Un souci...
1: Pour moi, c'est dangereux. Par contre, ce qui nous sauve un peu, mais après, ça sera la notion de budget, parce que si la société est transformée par l'IA, est-ce qu'on n'arrivera pas à une autre crise d'IA? Et donc voilà, donc soyons pessimistes encore une fois. Non, on va garder le sourire, mais c'est vrai que qui va charger les camions? Qui va les décharger? Qui va monter les ponts? Qui va mettre les projecteurs à tel endroit? Donc la seule chose qui fera qu'on restera vivant, c'est y aura-t-il encore des événements? Y aura-t-il encore des budgets si on a une économie qui est perturbée par l'IA. On rappelle quand même que l'IA prévoit de supprimer X pourcentage de postes dans le service. On est une société de service, donc voilà. Mais moi, je peux pas y répondre. Hein.
0: Est-ce que ce seront des robots qui déchargeront les camions?
1: Non.
0: Juste très très brièvement, en conclusion, quand même, avec vous, comment vous voyez vraiment l'avenir? Marc Olivier, directeur général de Concept Son à Perona.
1: L'avenir, faut le voir quand même de manière positif, parce que sinon on s'arrête là et on rend les clés. Non, il y a plein de choses à faire. Je pense que dans un monde où justement des fois c'est bien assez négatif, aller devant une scène, aller applaudir, aller ouvrir son esprit. Moi, je vois plein de chanteurs qui font des choses formidables où on voyage l'espace d'une heure ou de 2 heures. C'est ça qui est le plus important. Je vois des entreprises qui voient leur projet d'entreprise transformé parce que ils se sont rencontrés une journée, ils ont pris le temps, ils se sont tous retrouvés autour d'un projet d'entreprise et économiquement ça va mieux et on nous en parle encore des fois des années après. Donc en fait, l'événementiel, se rencontrer, faire des choses, ça a une importance qu'on ne l'imagine pas. Donc il faut faire des événements de qualité, mais il faut en faire, puis il faut rêver, ça c'est hyper important.
0: Merci à vous Marc Olivier, directeur général de Concept Son à Perona, d'avoir été l'invité de Un Ronéco sur
1: beaucoup.
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3: Et voilà, le rendez-vous est pris demain 11h pour cette dernière émission spéciale en quête de sens. Mais pour l'heure, regardons un petit peu ce qui vous attend ce soir dans le coin. C'est votre agenda du jour. Et c'est parti pour votre agenda du jour avec, pour débuter, une balade circassienne et un point sur le dérèglement climatique. Une déambulation sur l'espace naturel sensible de la lande tourbeuse des oignons mêlant art du cirque et apport scientifique sur la préservation de la biodiversité. Cette création artistique unique vous plongera avec légèreté dans les thématiques de gestion d'espace naturel et de dérèglement climatique sur un site exceptionnel, animation pour tous. C'est à partir de 8 ans, prévoir des vêtements et des chaussures adaptées. Et c'est avec le collectif Merci de la Rattrape dès aujourd'hui, de 19h à 22h, c'est gratuit. Et pour plus d'infos, rendez-vous sur le site www.cen-ronalp.fr. Direction cette fois Bourg-en-Bresse pour une mise en bouche du week-end avec le domaine de la Garde. Venez découvrir une trentaine de pays de tous les continents au domaine de la Garde, la maison de l'Europe et des Européens. Impact et les Amis de la Garde organisent un village du monde avec la découverte des traditions culturelles et culinaires, de l'artisanat, de la musique et des danses. Un moment familial pour favoriser les rencontres et célébrer les différentes traditions culturelles du monde. Ce sera donc samedi et dimanche de 10h à 18h. Plus d'un info au www.domainedelagarde.fr. Fragments d'imaginaire et paysages intérieurs, venez nombreux découvrir l'exposition des usagers et soignants du CATTG Kairos. Au cours de l'année, des œuvres ont été réalisées au sein de la structure, mêlant un travail d'expression, de reconstruction et d'ouverture vers la cité à travers la photo, le collage et la création. Il reste une dernière date dès demain de 10h à midi pour découvrir cette expo. Fragments d'imaginaire et paysages intérieurs organisés par le CATTG Kairos du CPA de Bourg-en-Bresse et ce sera à H2M, Hôtel Marron de Meillonnas, salle d'exposition Figuration Libre 5, rue Ténière à Bourg-en-Bresse. Pour plus de renseignements, c'est au 04 74 52 24 95. Et enfin, on termine avec de la musique, avec le Festival Solidaire les jeudis 2 juillet. Partie 1, la chorale des Villeneuvois, V-O-U-X, créée il y a 3 ans à Villeneuve. Le chœur des Villeneuvois, composé d'une cinquantaine de choristes amateurs et de leur chef de chœur, vous donne rendez-vous ce jeudi à 20h30 au Festival Solidaire les jeudis 2 juillet à Villeneuve. Pour cette deuxième participation au Festival de sa commune, le chœur est plus motivé que jamais et vous a concocté tout au long de l'année un programme musical varié et intergénérationnel qui saura ravir vos oreilles, de Stromae à Clara Luciani, en passant par Joe Dassin ou encore Boulevard Désert. Tout est mis en œuvre pour vous faire découvrir toutes les facettes du chant et de l'harmonisation d'un chœur au travers de vos airs préférés. Partie 2, French Kiss, depuis sa formation en 2014, ce groupe de 4 musiciens professionnels revisite et réinvente les meilleurs titres du rock français, de Téléphone à Jacques Dutronc, de Gainsbourg au Rita Mitsuko, en passant par Niagara ou encore Nino Ferrer, en apportant chacun leur couleur musicale, influencés par les plus grands groupes rock anglo-saxons comme Police, Cure, Nirvana, Pixies, Blur, Led Zeppelin ou encore AC/DC, en passant par le funk et le groove. French Kiss nous délivre ce mélange subtil et surprenant résonance sous forme de mash-up, où les styles se télescopent, se mixent et fusionnent dans un concert énergique, intergénérationnel et endiablé. Sans oublier le tremplin de la jeune chanteuse Mélodie à découvrir, toute jeune chanteuse de 15 ans qui ouvrira le bal. Et les prochains, ce sera donc sur les 9, 16, 23 et 30 juillet. C'est gratuit. Pour plus d'infos, c'est au 06 14 14 68 89. Et voilà un petit agenda culturel pour ne rien rater de ce qui se passe dans le coin à l'instant sur RCF. Ravi si vous nous rejoignez, bienvenue à toutes et à tous. Et avant de retrouver un peu d'infos avec les voix de l'actu, eh bien c'est parti, on se fait plaisir en musique avec une bonne dose de soleil, Sami évidemment, chanté donc par le groupe Bonnet M. Belle soirée à tous.

0: Et oui, la joie, le peps de Bonnet-M à l'instant dans votre Made in 1, c'était bien sûr un petit Sunny, juste pour le plaisir, on n'en a jamais assez. Je suis ravie si vous nous rejoignez, très belle fin de soirée à toutes et à tous, bon appétit si vous êtes déjà en train de vous régaler à table ou à l'apéro. Et c'est parti avant de retrouver le plaisir en musique avec un petit Vianney dans quelques minutes. Et bien place à plein d'infos, comme tous les soirs on retrouve les voix de l'actu du côté de Lyon avec Johan Fraisse.
1: Allez, bonjour à toutes et à tous. 300 élus de toute la France et toute leur route mène au Rouennais. Aujourd'hui, 300 maires sont attendus à Rouen sur les 48 prochaines heures. La tenue du congrès des villes de France aujourd'hui et demain. Des édiles, mais aussi des ministres. 3 ministres et une secrétaire d'État attendus pour écouter la voix des communes de 10 000 à 100 000 habitants autour de plusieurs thématiques. Les finances de nos communes, leur sécurité, leur dynamisme économique et l'usage également des nouvelles technologies, notamment l'intelligence artificielle au service de la performance publique. Congrès d'importance, le premier depuis le renouvellement municipal. Et le maire de Rouen ne s'y trompe pas. C'est aussi une formidable opportunité de se faire entendre, mais aussi de faire parler de sa ville et du territoire à l'échelle nationale. Yves Nicolin est avec nous ce matin.
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1: Et bonjour Yves Nicolin.
3: Et bonjour.
1: Merci d'être avec nous ce matin, maire de Rouen, président de Rouennais Agglomération, mais aussi membre du conseil d'administration de Ville-de-France, qui organise donc pour la première fois son congrès chez vous. 300 maires, 4 ministres pendant 48 heures. Comment est-ce que vous avez convaincu tout ce beau monde de se rendre à Rouen, là, jeudi et vendredi?
3: Oh bah c'était presque une évidence. La ville de Rouen est une ville qui, ces dernières années, s'est beaucoup transformée, modernisée. Et nous avions plaidé le fait de venir voir l'évolution d'une ville de façon positive. Le conseil d'administration, chaque année, donc, décide pour l'année suivante où est-ce que se tiendra le congrès. Nous étions l'année dernière à Libourne. L'année d'avant, nous étions dans l'Est, à Célestat. On essaye de faire tourner un petit peu géographiquement. Et Rouen, donc, ça faisait très longtemps que la région Auvergne-Rhône-Alpes n'avait pas accueilli ce congrès, plus d'une dizaine d'années. Donc, le moment était venu.
1: Et en quoi votre ville symbolise, peut-être synthétise aussi les enjeux que vous allez aborder pendant les 48 prochaines heures ?
3: Toutes ces villes moyennes qui vont effectivement de 10-20 000 habitants jusqu'à 100 000 sont des villes qu'on appelle des villes-centres pour la plupart, c'est-à-dire qu'elles ont autour d'elles donc un périmètre avec des communes aux alentours, un bassin de vie. Elles rassemblent des services publics importants, c'est le cas de Rouen, hôpital, lycée, université. Elles ont aussi donc une vie économique qui est très dense. Il faut voir que 40% de la population française vit dans une ville moyenne. Donc on a effectivement un nombre important de notre population qui vit dans nos villes, qui travaille, qui étudie, qui passe des loisirs, qui vont dans des événements culturels. Tout ne se passe pas à Paris, heureusement, mais c'est ce que les ministres de temps en temps ont un petit peu tendance à oublier, c'est que la vie des ministres et la vie du gouvernement ne se résume pas à Paris. Paris n'est pas la France. La France, ce sont nos territoires ruraux, ce sont nos villes moyennes, nos grandes villes également, et c'est important qu'on puisse, une fois par an au moins, expliquer d'abord au gouvernement quelles sont nos problématiques, nos attentes. On est à la veille d'une élection présidentielle. Donc, je veux dire, il va y avoir des enjeux, on va avoir des demandes, des exigences même. On va voir comment vont se positionner les candidats. Et puis, on est aussi au lendemain d'un renouvellement municipal où on a bien vu que les maires qui avaient vraiment reconstruit leur ville, qui avaient bâti, qui avaient transformé, ont eu une primeur de la part de leurs électeurs et ont été, pour la plupart d'entre eux, réélus.
1: Françoise Gatel, ministre de l'Aménagement du Territoire et de la Décentralisation. Marina Ferrari, ministre des Sports. Marie-Pierre Védren, ministre déléguée chargée de la Citoyenneté. Et Anne Le Hénanf, ministre déléguée chargée de l'Intelligence Artificielle et du Numérique. Le Premier ministre était attendu aussi, il est aujourd'hui à Marseille, pour une visite autour des conséquences de la canicule et de l'action de l'État face aux grosses chaleurs. Et puis Laurent Nunez, également ministre de l'Intérieur, était un temps attendu, ne devrait pas se rendre à Rouen. En tout cas, pour l'instant, on ne sait pas vraiment, leurs oreilles vont siffler un peu. Vous allez leur taper sur les doigts.
3: Oui, leurs oreilles vont siffler parce que, vous savez, quand on fait ce genre de congrès qui est annuel, il y a des moments qui sont plus ou moins importants. Là, on est vraiment à la charnière. On est sur un renouvellement municipal. On est à la veille d'une élection présidentielle. Si ces personnalités qui dirigent notre État ne viennent pas prendre, ne serait-ce que le pouls en ce moment-là de nos villes, les congrès des villes, il n'y en a pas énormément. Il y a le congrès donc de l'AMF nationale qui a lieu à Paris chaque année au mois de novembre. On a le congrès des des petites villes, mais qui n'est pas en ce moment, et le congrès des grandes villes, mais les villes moyennes, c'est vraiment très important. Et je regrette effectivement que ça se prévoit quand même. Alors, on sait tous que les agendas des ministres sont très complets, et celui du Premier ministre notamment, mais il y a des urgences dans la vie. Et moi, je regrette effectivement que l'urgence n'ait pas été de venir à ce congrès. Alors, peu importe qu'il soit à Rouen ou ailleurs, mais c'est très important. On parle en ce moment donc de canicule. Quels sont ceux qui traitent la canicule au quotidien, qui font en sorte que nos villes deviennent plus supportables à la canicule? Ce sont les maires. Ce n'est pas le gouvernement avec des décisions et ce n'est pas lui qui fait baisser la température au quotidien. On le voit bien dans nos écoles. Là, on est parti sur la ville de Rouen sur un grand plan donc, de climatisation de nos écoles. Ce n'est pas l'État qui va le faire à notre place. Donc, je veux dire, c'est ici que ça se passe. C'est ici que les bonnes idées, les bonnes pratiques se passent. Et en plus, si l'État était inspiré, il saurait que ce sont dans nos villes que la bonne gestion de l'argent public se fait. Et il ferait bien de venir prendre un petit peu donc, de leçons chez nous.
1: Jean-François Debat, notamment maire de Bourg-en-Bresse, à la présidence également de Ville-de-France et nouveau président du comité des finances locales. Ça a son importance, sera présent pour marteler ce message. L'état financier fragile de l'État ne doit pas entraîner dans son naufrage les collectivités locales. La question évidemment épineuse des dépenses, mais vous, votre cheval de bataille, vous l'avez rappelé notamment il y a de cela quelques semaines, c'est la simplification administrative. Là aussi, c'est ce que vous allez marteler aux oreilles des ministres. Vous allez demander notamment une décentralisation plus forte.
3: Alors, pas forcément une décentralisation plus forte. On a des choses, notamment, il y a des en cours qui concernent les polices municipales. On nous demande de plus en plus de sécurité. Nos habitants, et à juste raison, nous demandent de plus en plus de sécurité. Encore faut-il que l'État nous laisse mener les actions nécessaires. Mais quand vous voyez, par exemple, qu'un policier municipal n'a pas, alors qu'il a les mêmes formations, qu'il est armé comme un policier national, donc qu'il a les mêmes obligations, il ne peut pas, par exemple, contrôler les papiers de quelqu'un, si ce n'est pas lors d'un flagrant délit. Il ne peut pas, par exemple, faire ouvrir un coffre de voiture, contrairement à un policier national, etc. Nous n'avons pas accès, par exemple, aux fichiers des plaques d'immatriculation chaque fois que l'on veut l'utiliser. Donc, il y a plein de différences dans ce domaine-là. On demande effectivement de la souplesse, de la décentralisation, c'est pour le coup vrai, mais surtout, ce qu'on demande, c'est d'arrêter de nous emmerder avec des circulaires. Récemment, j'ai appris une chose, nous devons publier sur notre site internet les 10 plus gros salaires des directeurs de nos collectivités qui font plus de 40 000 habitants. Quel est l'intérêt de cette affaire alors que tous ces emplois sont publics, délibérés et que n'importe qui peut y avoir accès ? C'est-à-dire, nous ne sommes pas une entreprise privée qui décide de combien est-ce qu'on paye un salaire. Nous, moi, quand je paye un directeur, je n'ai pas le choix. C'est la grille de la fonction publique qui m'indique combien il doit être payé. Pourquoi nous mettre des contraintes toujours davantage ? Encore dernièrement, on installe le CCAS, Centre Communal d'Action Sociale. D'habitude, lorsqu'on est en conseil municipal, qu'on doit désigner quelqu'un, un élu, pour aller siéger dans une association, s'il y a un seul candidat parmi les conseillers municipaux pour un seul poste, il n'y a pas de vote. Là, on nous oblige à faire un vote. On est emmouscaillé en permanence. On ne demande pas plus d'argent. On ne demande pas plus de décentralisation. Encore que, on demande surtout qu'on nous fiche la paix, qu'on nous donne de la simplification.
1: La simplification,
3: et c'est comme
1: mais
3: ça que nous arriverons à nous en sortir.
1: Peut-être aussi d'arrêter de vous ponctionner. On le sait, depuis un certain nombre de budgets, il y a des
3: tergiversations. Aussi, les dotations ont baissé, mais ça, à la limite, on est conscient que l'État doit faire des efforts. On aimerait que, quand il vient nous donner des leçons de gestion, il se les applique à lui-même plutôt que à nous. Vous savez, nous, contrairement à l'État, l'État, c'est le seul qui a le droit de voter un budget en déséquilibre. D'ailleurs, les Français sont trompés parce qu'on leur dit, voyez, on aura 4,5, 5% de déficit. Non, c'est 5% du PIB. Aujourd'hui, l'État dépense un tiers de plus, un tiers, 33% de plus que ce qu'il n'a comme recette. Et c'est ça où c'est extrêmement dangereux. Une collectivité, elle n'a pas le droit. Elle doit voter un budget en équilibre. Comme n'importe quel ménage, nous sommes soumis aux mêmes règles. On a le droit d'emprunter, mais on a surtout le devoir de rembourser nos emprunts. L'État ne rembourse pas ses emprunts. Donc quand on vient nous demander de faire des efforts en matière de gestion, on est quand même un peu amer parce qu'on aimerait que l'État fasse des efforts. Or, il fait des efforts sur notre dos. Il nous dit, pour pouvoir dépenser moins, je vais donner moins aux collectivités. C'est pas comme ça. On représente aujourd'hui, nous, collectivités, toutes communes, tous les départements, les régions confondues, 70% des investissements de notre pays public, c'est nous. L'État ne fait plus que 30% des investissements. Et pourtant, je veux dire, c'est nous qui tenons nos territoires. Alors, les écoles, les collèges, les lycées, les universités, c'est l'État. C'est pas l'État qui les finance, ce sont nos collectivités, les routes. Donc, tout cela, il faut bien évidemment conserver des moyens si on veut permettre à nos concitoyens d'avoir encore des services publics. Et nous, nous défendons les services publics au quotidien, au plus près des gens, pendant que l'État, malheureusement, lui en supprime. Donc, on lui dit simplement, laissez-nous travailler, occupez-vous de votre pouvoir régalien et laissez-nous faire les choses, simplifiez-nous la vie, c'est tout ce qu'on vous demande. Donc, on n'est pas très exigeant, on voudrait un peu de bon sens.
1: Vous ne le cachez pas non plus, c'est aussi une formidable opportunité de faire connaître Roanne à l'échelle nationale. Qu'est-ce que vous allez mettre en avant de votre ville pendant ces 48 heures? Comment est-ce que vous avez préparé aussi la venue, j'imagine, de ces 300 maires, de ces 4 ministres? Ah, Yves Nicolin, je crois que nous avons perdu un peu la connexion pendant quelques instants. Je crois que nous avons perdu la connexion. Vous l'avez entendu, hein, nous sommes en direct sur RCF Lyon et RCF Pays de l'Ain en pleine voie de l'actu du jour. Pour l'instant, Yves Nicolin, eh bien, ça a coupé avec le maire de Roanne. Nous étions avec le maire de Roanne depuis une dizaine de minutes pour parler en effet de la tenue du Congrès des villes de France qui se tient à Roanne pour les 48 prochaines heures. Nous parlions des enjeux municipaux, en tout cas à l'échelle municipale. On va essayer de recontacter Yves Nicolin, maire de Roanne, ce matin. Je suis en train de l'appeler. On va essayer de voir s'il nous répond. Peut-être allons-nous avoir la chance de terminer cette interview avec Yves Nicolin ce matin. Peut-être. Écoutez, je vais essayer de refaire un appel ce matin. On va essayer de revoir Yves Nicolin avec nous. Ah, je crois que nous avons.
3: Allô?
1: Oh, oui, nous avons Yves Nicolin.
3: Oui, on s'est perdu.
1: Nous nous sommes perdus
3: On
1: quelques
3: s'est
1: instants.
3: perdu. Je ne sais plus à quel moment, malheureusement, la communication a
1: Eh bien,
3: coupé.
1: c'était au moment opportun pour parler de la ville de Roanne, tout de même. Qu'est-ce que vous allez
3: Oui.
1: comment vous allez présenter votre ville là pendant les 48
3: Ben,
1: prochaines heures?
3: notre ville, c'est une ville qui a été transformée ces dernières années. Elle a connu la crise économique, elle a connu le chômage de masse, elle a connu la désindustrialisation. Et aujourd'hui, Roanne est de retour. Nous avons 50% d'établissements, d'entreprises de plus qu'il y a 10 ans. Nous avons un taux de chômage qui est parmi les plus faibles donc du département et de la région Auvergne-Rhône-Alpes et donc de France. Nous avons des projets d'implantation et on a transformé, modernisé cette ville. Mais on l'a fait en baissant les impôts, on l'a fait en investissant. On a fait en maîtrisant notre dette parce qu'on a réussi à limiter l'augmentation, voire même baisser nos dépenses de fonctionnement. Tout ce que l'État ne fait pas. Donc aujourd'hui, je ne veux pas dire que nous sommes un modèle. Il y a d'autres villes comme nous, les nôtres qui ont réussi. Et d'ailleurs, la plupart des maires qui viennent sont des maires entreprenants, bâtisseurs et qui ont fait la même chose que nous, quels qu'ils soient de droite ou de gauche. Mais en tout cas, donc Roanne est objectivement une ville qui a vraiment réussi ces dernières années, qui regagne de la population. Et c'est pour nous une formidable opportunité de faire connaître. Hier soir, j'accueillais les premiers maires qui venaient donc pour ce congrès, dont l'immense majorité n'avait jamais mis les pieds à Roanne. Ils étaient épaté de voir comment la ville était belle, propre, moderne. Donc, c'est une chose importante, c'est une véritable carte de visite.
1: Oui, on pense notamment à la requalification des bords de Loire et puis aussi sur le tout nouveau quartier
3: Les bords de
1: Fauchelier.
3: Loire, Fauchelis, enfin,
1: C'est
3: on a
1: ça,
3: plein de
1: finalement,
3: choses, nos
1: ce sont
3: nouveaux
1: des
3: équipements, les écoles, le
1: ce sont des
3: scarabée, le
1: projets
3: cinéma.
1: ce sont des projets symboles notamment de ce que peut faire une ville de moins de 100 000 habitants si on laisse les moyens de faire quelque chose à ces villes-là. C'est ça que vous allez aussi
3: Tout à
1: montrer.
3: fait, parce que vous savez, quand les gens viennent habiter dans une ville, généralement, ils y viennent pour des raisons professionnelles. Mais après, ils y vivent, ils ne font pas qu'y travailler. Et si on n'a pas une qualité de logement pour loger les gens, si on n'a pas de bons collèges, de beaux collèges, de beaux lycées, de l'enseignement supérieur, des loisirs, de la culture, du sport pour les familles, pour les conjoints, des paysages, bien évidemment, eh bien, ces gens-là ne s'épanouissent pas et du jour au lendemain, ils peuvent décider d'aller trouver un travail ailleurs. Nous, notre objectif, c'est de fidéliser ces gens-là. Et vous savez, d'ailleurs, beaucoup de gens à une époque disaient, oh là là, Roanne, je viens, mais je connais pas, est-ce que je vais m'y faire, etc. Aujourd'hui, vraiment, ceux qui sont arrivés pour travailler à Roanne et y vivre, ils ne veulent plus en partir, parce que c'est effectivement une ville très agréable à vivre.
1: C'est un nouveau mandat à la tête de la ville de Roanne pour vous. Vous avez
3: Oui.
1: égalé notamment Jean Roux, hein, donc en mars dernier.
3: Pas encore, non, non, il ne
1: Oh,
3: faut
1: pas
3: pas dire
1: encore.
3: cela.
1: Oh, pas
3: Non,
1: encore.
3: non, non, pas encore. Si je vais au terme de mon
1: Oui.
3: mandat, si je m'aime, Dieu me prête vie, et voilà, je serai effectivement le maire depuis, je ne sais, depuis toujours d'ailleurs, qui aura été élu le plus longtemps. Mais ce n'est pas du tout un objectif, c'est une coïncidence. Je ne compte pas les années pour essayer d'égaler un record, ça ne
1: Vous
3: m'intéresse
1: avez
3: pas.
1: été aussi député, et ça, faut tout de même le rappeler. Vous êtes un
3: Oui.
1: observateur rare de comment les relations se modifient aussi entre finalement Paris et les territoires. C'était plus simple
3: Ah oui.
1: d'être maire à l'époque? Est-ce que c'était plus
3: Je sais
1: simple?
3: pas. Je sais pas si. Vous savez, on dit toujours c'était mieux avant.
1: On
3: Je
1: a
3: sais
1: l'impression
3: pas.
1: tout de même.
3: Vous savez, il y a des belles opportunités aujourd'hui. L'intelligence artificielle, des moyens technologiques qu'on utilise, qui simplifient la vie pour beaucoup, bon, n'existaient pas à une certaine époque. On avait, il est vrai, il y a 20 ans, une meilleure aisance financière, mais on trouve des moyens quand même de pouvoir continuer à investir. Ce qui nous pèse vraiment, c'est la complexité administrative, mais ça, c'est dans tout notre pays, hein, donc, pour chaque habitant. Donc, on aimerait de la simplification. Moi, je pense que l'un des défauts de l'État français, c'est le manque de confiance qu'il fait à ses citoyens. On a toujours un peu l'impression d'être surveillé, d'être sous tutelle. Alors c'est vrai que ce peuple français, il aime bien contourner les règles, il aime bien essayer de se débrouiller tout seul. Mais bon, on aimerait avoir un petit peu plus donc de liberté administrative, et c'est ce qu'on essaye donc de défendre lors de ce congrès.
1: Oui, une dernière question finalement en guise de message, peut-être à faire passer aux congressistes qui vont arriver dans quelques instants du côté de Roanne. Un message finalement assez court, peut-être assez clair pour leur faire comprendre l'ensemble des enjeux en une trentaine de secondes de ces 48 prochaines
3: Ben, le
1: heures.
3: message, c'est que les Français ont la chance d'avoir des élus qui sont impliqués. Qu'est-ce que c'est qu'un élu? C'est un homme comme n'importe qui, une femme comme n'importe qui, un citoyen qui un jour décide, ben, de s'engager pour sa ville, pour son territoire. Et donc c'est important de s'engager, c'est important de voter aux élections, parce que c'est comme ça qu'on choisit à qui on va confier les responsabilités. Quoi qu'on dise, on aura toujours besoin des élus. Et on a quelque part, c'est ce que disent aussi l'adage, on a les élus qu'on mérite. Si on a de bons élus, ben, il faut peut-être les accompagner, s'investir auprès d'eux. Si on estime qu'ils sont pas bons, ben, il faut à ce moment-là s'engager soi-même pour essayer de prendre leur place. Donc c'est ça aussi la démocratie, et nous ne sommes que des citoyens engagés au service de nos populations. Alors moi je suis un passionné depuis des années de cette affaire-là. Bon, vous savez, je suis né à Roanne, et je n'ai pas supporté de voir ma ville décliner, perdre des habitants, s'enfoncer dans le marasme. Et dès que j'ai eu terminé mes études, ma volonté, ça a été de travailler pour cette ville, pour ce territoire, pour essayer de le redresser. Et ma plus grande fierté aujourd'hui, c'est de faire en sorte que cette ville gagne entre 500 et 600 habitants par an, alors qu'elle en perdait autant pendant 45 ans.
1: Eh bien voilà, 7h50, Yves Nicolin, maire de Roanne, président de Roanne et Agglo, membre du conseil d'administration de Ville-de-France qui organise donc son congrès national Ville-de-France, 300 élus, des ministres également qui sont attendus à Roanne pour les 48 prochaines heures. Merci à vous d'avoir été notre invité ce matin.
0: Et voilà les voix de l'actu que vous pouvez bien sûr retrouver tous les soirs sur RCF et tous les matins en direct de Lyon, vous le savez, dès 7h32 avec quelques petits couacs aujourd'hui. Nous étions bien sûr comme toujours avec le journaliste Johan Fraisse et son invité pour parler du congrès Ville de France, Roanne. Merci beaucoup à eux. Vous pouvez bien sûr réécouter cette émission sur notre site internet rcf.fr ou via l'application, et vous les retrouverez également demain. Après, nous passerons bien en quartier d'été. Et je suis ravie si vous nous rejoignez à l'écoute de nos programmes. Et avant de faire un plein de musique avec François-Xavier Moulet qui nous embarquera comme toujours dans son univers au Happy Day, et bien place à un petit Vianney. Belle soirée à tous.

Et oui, je te déteste, petite pépite signée Vianney à l'instant sur RCF, une chanson bien sympathique. Et je suis ravie si vous nous rejoignez à l'écoute de nos programmes. Merci d'avoir choisi RCF pour, pour vous accompagner, passer ce moment ensemble dans votre voiture ou chez vous en train de manger. Si c'est le cas, bon appétit à toutes et à tous. Il est 20h passé bientôt de 1 minute. Et c'est parti, on retrouve François-Xavier Moulet qui poursuit ce plaisir en musique dans son émission Oh Happy Day. Belle découverte à toutes et à tous, belle fin de soirée et je vous dis à très vite sur les ondes. Salut.

Réjouissez-vous et jubilez, car de nouveau, voici Wappy Day, le programme que nous consacrons semaine après semaine à tous ces Sounds of Blackness, les sons de la musique noire sur RCF. Wappy Day, c'est essentiellement du gospel.

dans cet enregistrement. J'espère que vous l'aurez remarqué, un très beau jeu de guitare qui était dû à Howard Carroll, qui est un des meilleurs guitaristes dans l'histoire du gospel, mais qui est resté, lui, très discret, alors à la différence de Sister Rosetta Tharpe, qui mettait sa guitare en avant et qui avait, elle aussi, un excellent jeu de guitare. Voilà, donc c'était notre disque vinyle, non réédité en disque compact, en ouverture de cette émission, les Dixie Hummingbirds. Le titre du morceau, c'était « Don't give up », n'abandonnez pas, ne lâchez pas la patate, comme on dit chez les Canadiens. Alors voici cette semaine, je vous propose une thématique peu réjouissante que j'ai intitulée « Docteur atomique de l'atome et des bombes ». Donc une thématique autour de l'atome et des bombes atomiques. Hiroshima, 6 août 45, Nagasaki, 3 jours plus tard, 9 août 45, il y a 80 ans, triste commémoration. Et depuis ces deux dates néfastes, l'humanité tout entière n'a cessé de trembler à l'idée que cela pourrait peut-être se reproduire et anéantir la planète. Les crises liées à la bombe atomique ont été nombreuses. Guerre froide post-Seconde Guerre mondiale, crise des missiles de Cuba en octobre 62, tensions et menaces encore aujourd'hui entre l'Est et l'Ouest, sans compter les accidents relatifs au nucléaire, centrale soviétique de Tchernobyl en particulier en avril 86, puis Fukushima au Japon en mars 2011. Alors la culture populaire, le cinéma en particulier, et la musique, ont souvent évoqué cette destruction massive qui pourrait anéantir notre planète. Au niveau du cinéma, je voudrais citer trois films. Tout d'abord, l'excellent Dr. Strangelove, Dr. Folamour, film de Stanley Kubrick de 1959, avec l'excellent Peter Sellers qui joue trois rôles dans ce film. Mais aussi, je citerai La planète des singes de Franklin Schaffner en 1968, et qui ne révèle que dans l'extrême fin l'argument du film, avec ces mots hurlés par le personnage joué par Carlton Heston. « You maniacs, you blew it up, damn you, goddamn you all to hell, vous les fous, vous l'avez fait sauter, soyez damnés, que vous brûliez tous en enfer. » Et c'est là qu'on voit donc une statue de la liberté qui a été à moitié détruite et qui repose sur la grève d'une plage après donc la destruction du monde par la bombe atomique. Et puis bien sûr, plus près de nous, je voudrais citer le film Oppenheimer de Christopher Nolan, qui a remporté un franc succès en l'an 2023. Mais alors la chanson, là, dedans, eh bien, elle s'est aussi emparée du thème très rapidement. Il y a par exemple un Atomic Cocktail enregistré dès 1945 par Slim Gaillard, donc l'année même de la déflagration des deux bombes atomiques. Et puis, un peu plus tard, Atomic Bomb Blues enregistré par Muddy Waters. Alors voici un enregistrement de la même année, 1947, interprété par ce quartet dit de gospel, mais qui chantait aussi des chansons profanes, le célèbre Golden Gate Quartet. Ils enregistrent en 1947 un morceau intitulé « Atom and Evil », l'atome et le mal. Alors bien sûr, c'est copié sur les sonorités de Adam and Eve en anglais, Adam et Ève. Donc ici, « Atom and Evil », Atom qui au départ était un homme honnête, hard working, qui travaillait dur et qui aurait pu effectivement bien finir. Mais voilà qu'il a été tenté par « Evil », par le mal. Et ça a donné le résultat que l'on a connu, bien sûr. Voici donc cet enregistrement par le Golden Gate Quartet de Atom on Evil, datant de 1947.

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1: Atome and Evil par le Golden Gate Quartet, donc l'atome et le mal. If you don't break up that romance, soon we'll all fall down and go boom, boom, boom. Si vous ne cassez pas cette romance, bientôt nous détruirons tous en faisant boom, boom, boom. Parole extrait de ce Atome and Evil enregistré en 1947 par le Golden Gate Quartet, qui est notre première évocation de l'atome, de la bombe atomique dans cette émission que j'ai intitulée donc Docteur Atomique de l'atome et des bombes. D'ailleurs, Docteur Atomique, c'est le titre d'un opéra américain, du compositeur américain John Adams sur Oppenheimer, mais un opéra qui a été écrit quelques années avant le film, mais qui est encore un témoignage de cette thématique employée dans les arts populaires. Alors, durant la guerre froide et devant les dangers représentés par le nucléaire, des mouvements de protestation contre la prolifération de l'énergie atomique vont s'organiser. C'est d'abord les protestations pacifistes du Flower Power dans les années 60, puis plus tard le mouvement No Nukes, pas de nucléaire. Quelques artistes de la chanson apportent leur pierre à ces protestations en créant l'organisation MUSE, M-U-S-E, qui est un acronyme pour Musicians United for Safe Energy, les musiciens unis pour une énergie sûre. C'est un groupe militant fondé en 1979 par les artistes Jackson Browne, Graham Nash, Bonnie Raitt et John Hall du groupe Orleans. Le groupe protestait contre l'utilisation de l'énergie nucléaire, notamment après l'accident de la centrale nucléaire de Three Mile Island en Pennsylvanie en mars 1979. Alors pour soutenir son action, l'association MUSE organise une série de 5 concerts intitulés No Nukes au Madison Square Garden de New York en septembre 1979. Outre les vedettes organisatrices déjà citées, participèrent les Doobie Brothers, James Taylor, Ry Cooder, Chaka Khan, Tom Petty et Bruce Springsteen. Et également un artiste qui nous intéresse ici dans Happy Day, Gil Scott Heron, un artiste précurseur du slam, poète musicien, qui s'était fait connaître en 1971 avec une composition devenue une protest song classique, The Revolution Will Not Be Televised, la révolution ne sera pas télévisée. Alors sa participation à l'un des concerts No Nukes est une composition intitulée We Almost Lost Detroit, nous avons presque perdu Détroit. Elle fait référence à un sérieux incident survenu en octobre 1966 dans la centrale nucléaire Fermi située au bord du lac Erie au sud de Détroit. Alors c'était un accident mineur mais qui aurait pu se révéler comme tout à fait mortel, donc on aurait presque pu perdre Détroit. We Almost Lost Detroit, c'est donc l'explication de ce titre, de ce chant, donc enregistré par Gil Scott Heron lors des concerts No Nukes en 1979. Nous l'écoutons.

Gil Scott-Heron, enregistré en live en septembre 79 dans le concert No Nukes. Dans We Almost Lost Detroit, nous avons presque perdu Détroit, donc suite à un incident nucléaire, alors qui est survenu 10 ans ou même 11 ans avant cette chanson, en 66, mais qui avait fait l'objet d'un roman en 1976. Un roman qui s'appelait justement We Almost Lost Detroit, qui avait été écrit par un certain John Fuller, avec cette mention sur la couverture « This is not a novel », ceci n'est pas un roman. Donc le nucléaire cette semaine dans Au Happy Day, docteur atomique de l'atome et des bombes. Redwyn Starr était un chanteur de soul engagé à la fin des années 60, début des 70, quand la firme qui l'enregistrait, la Tamla Motown, prenait conscience des enjeux sociétaux de l'époque, avec des albums significatifs dénonçant les maux de la société, tels ceux de Stevie Wonder comme Inner Visions par exemple, ou de Marvin Gaye, What's Going On. Redwyn Starr obtient un bon succès en 1970 avec un titre antimilitariste qui était intitulé War, la guerre, un chant pour dénoncer la folie meurtrière des guerres, en particulier à cette époque, c'est-à-dire celle du Vietnam. Dans cette veine antimilitariste et pro-pacifiste, pour suivre ce que nous venons d'écouter avec Gil Scott-Heron, Starr enregistre en 1985 une composition intitulée Missiles, We Don't Want to Die, Les Missiles, Nous ne Voulons Pas Mourir. C'est une musique puissante, quelque peu rouleau-compresseur, comme pour évoquer la progression d'une machine infernale et des paroles chocs qui appellent à s'élever contre les dangers de l'atome. Children crying, people dying, we don't want to die, les enfants qui pleurent, les gens qui meurent, nous ne voulons pas mourir. Keep those missiles off the sky, gardez ces missiles hors du ciel. We've got to stand up, il faut que nous nous élevions and be heard et qu'on nous écoute. Let them know that stop is the world. Faites-leur savoir que stop est le mot. Donc voici Redwyn Starr dans ce disque de 1985 qui est un 45 tours un peu usagé, quelques craquements, mais c'est une rareté. Missile par donc Redwyn Starr.

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1: Terrifiant morceau par Edwin Starr, Missiles, we don't want to die, les missiles, nous ne voulons pas mourir, gardez ces missiles hors du ciel, keep those missiles off the sky. Alors là, c'est le thème de la bombe atomique cette semaine dans Happy Day, thème peu réjouissant mais qui a donné lieu à quelques expressions populaires, cinéma, dans la chanson. Et voici un gospel qui s'appelle « Jesus hits like the atom bomb ». Jésus frappe comme la bombe atomique. Alors, évidemment, ce n'est pas dans un but de destruction, mais dans l'esprit de ceux qui ont composé ce morceau, ça veut dire que quand il reviendra, eh bien Jésus sera aussi puissant dans sa révélation qu'une bombe atomique. Alors, les gens craignent la bombe atomique, en ce moment tremblent pour la bombe atomique, mais ils semblent oublier que lorsque Jésus viendra, eh bien, ce sera aussi un événement majeur. C'est en gros la thématique de ce morceau, « Jesus hits like the atom bomb », qui a été enregistré plusieurs fois dès les années 50 par des groupements de gospel, des quartets, mais que je vous propose de découvrir ici par les Blind Boys of Alabama. C'est un des plus grands quartets de l'histoire du gospel et c'est extrait d'un de leurs albums de ce millénaire. L'album s'appelait justement Atom Bomb, la bombe atomique, sorti en 2005. Et voici donc ce morceau, Jesus Hits Like the Atom Bomb. 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

Jésus frappera comme la bombe atomique lorsqu'il reviendra. C'est terrifiant. Par les Blind Boys of Alabama en 2005, extrait de cet album qui justement s'appelle Atom Bomb, la bombe atomique. Alors pour terminer, voici un reggae avec un artiste qui répond au nom de Peter Tosh. Et son vrai nom, c'était Winston Hubert McIntosh. Il a disparu tristement en 1987, assassiné chez lui par un trio de malfrats venus lui extorquer de l'argent. Peter Tosh, qui était un des membres fondateurs des Wailers avec Bob Marley, s'engage contre l'apartheid en Afrique du Sud et également aux côtés des opposants au nucléaire. Il participe à ce concert Nonux que j'ai évoqué avec Gil Scott-Heron précédemment. Il lui aussi s'engage donc contre la bombe nucléaire, contre le nucléaire, et il enregistre un album, son 7e album avant de décéder, qui sera intitulé « No Nuclear War », « Pas de guerre nucléaire », « Pas d'Holocauste », publié en 1987, donc peu de temps avant son assassinat. Alors voici ce morceau titre, le morceau qui ouvre cet album, « No Nuclear War », avec lequel nous terminerons donc ce Happy Day. Mais réjouissez-vous et jubilez, car dès la semaine prochaine, c'est une promesse que je vous fais. Nous serons ensemble pour un nouveau Happy Day. La réalisation technique était assurée par Mathieu Goualard.

Retrouvons à présent la prière du soir. Ce sont les moines de l'abbaye de Saint-Vandry en Normandie qui nous accompagnent.

Nous entrons dans la prière avec l'hymne du soir. Parvenus au coucher du soleil, contemplant la lumière du soir, nous chantons le Père et le Fils et le Saint-Esprit de Dieu.

Celui qui s'abrite sous la protection du Très-Haut repose à l'ombre du Dieu du ciel. Il dit au Seigneur, « Tu es mon défenseur et mon refuge, mon Dieu en qui je me confie. » Dieu a donné ordre à ses anges de te garder dans toutes tes voies. Ils te porteront entre leurs mains de peur que tu ne heurtes le pied contre une pierre.

Avant le départ de la lumière, nous te supplions, Créateur du monde, que ta tendresse coutumière soit notre garde et notre protection.

Entre tes mains, Seigneur, je remets mon esprit. Garde-nous, Seigneur, comme la pupille de l'œil. À l'ombre de tes ailes, protège-nous.

Visite, nous t'en prions, Seigneur, cette maison, et éloigne d'elle toutes les embûches de l'ennemi. Que tes saints anges y habitent pour nous garder dans la paix, et que ta bénédiction demeure toujours sur nous. Concluons notre prière par l'antienne Alma Redemptoris Mater. Sainte Mère du Rédempteur, porte du ciel toujours ouverte, aie pitié des pécheurs.

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1: Comment conduire Dieu là où il ne semble pas être ? À cette question, Madeleine Delbrel, poète mystique du XXe siècle, répond dans un de ses écrits qui s'appelle « La liturgie des sans-offices » et que vous avez choisi de faire figurer dans ce livre, Père Gilles François.
2: Oui,
1: bonjour.
2: Oui, bonjour.
1: Vous l'avez mentionné dans ce livre qui s'appelle « L'Eucharistie vécue » par Madeleine Delbrel et je voudrais qu'on l'écoute. C'est un texte où elle est posée dans un café et où elle s'adresse à Dieu.
3: Vous nous avez conduits cette nuit dans ce café qui s'appelle le Clair de Lune. Vous aviez envie d'y être vous, en nous, pendant quelques heures cette nuit. Vous avez eu envie de rencontrer à travers nos misérables apparences, à travers nos yeux malvoyants, à travers nos cœurs mal aimants, tous ces gens qui sont venus tuer le temps. Et parce que vos yeux s'éveille dans les nôtres, parce que votre cœur s'ouvre dans notre cœur, nous sentons notre faible amour s'épanouir en nous comme une large rose, s'approfondir comme un refuge immense et doux pour tous ces gens dont la vie bat autour de nous. Le café n'est plus alors un lieu profane, ce coin de terre qui semblait vous tourner le dos. Nous savons que par vous, nous sommes devenus la charnière de chair, la charnière de grâce qui le force à tourner sur lui, à s'orienter malgré lui en pleine nuit vers le Père de toute vie. En nous, attirez tout à vous. Attirez le vieux pianiste qui oublie l'endroit où il est et joue pour la seule joie de bien jouer. La violoniste qui nous méprise et vend chaque coup d'archer. Le guitariste et l'accordéoniste qui font de la musique sans savoir nous aimer. Attirez cet homme triste qui nous raconte des histoires soi-disant gaies. Attirez le buveur qui descend en tanguant l'escalier du premier étage. Attirez ces êtres affamés, isolés derrière une table et qui sont là seulement pour ne pas être ailleurs. Attirez-les en nous pour qu'ils vous y rencontrent, vous qui seul avez le droit d'avoir pitié. Dilatez notre cœur pour qu'ils y tiennent tous, gravez-les dans ce cœur pour qu'ils y soient inscrits à tout jamais.
1: Un texte de Madeleine Delbrel que vous avez choisi intitulé « La liturgie des sans-offices ». Dieu présent dans les cafés, dans le dernier métro, sur les bancs des stations. Madeleine Delbrel nous confie qu'elle peut attirer le Christ à ceux qui nous entourent.
2: Oui, parce que dans l'Évangile, c'est Jésus qui dit « Quand j'aurai été élevé de terre, j'attirerai à moi tous les hommes ». Et là, elle dit au fond « Attirez-les à vous, mais à travers nous ». Quoi. Or, c'est un peu étonnant parce qu'elle reste silencieuse. Visiblement, elle ne cherche pas le contact avec les personnes. Elle est là dans une attitude assez contemplative. Alors, moi, je pense qu'elle sort de chez sa mère qui habitait derrière la place d'Italie et elle retourne à Ivry. Et là, la maison, le 11 rue Raspail, c'était une maison qui attirait beaucoup de monde. C'était un bourdonnement permanent du matin au soir. Hein, elles étaient d'ailleurs plusieurs pour accueillir.
1: C'est la petite maison où il y a sa communauté,
2: la charité, oui. Elles étaient 3-4 en permanence, dont Madeleine. Hein. Et avant de retourner, elle a ce moment qui semble être purement contemplatif, mais en même temps, on est vraiment dans l'expression du désir. C'est pas simplement son désir à elle, c'est Dieu qui dit, mais elle trouve que Dieu, vous avez eu envie de rencontrer à travers nos misérables apparences, à travers nos yeux malvoyants, à travers nos cœurs mal aimants, tous ces gens qui sont venus tuer le temps. Ils sont là au café, vous aviez eu envie d'être vous en nous. Hein, et donc c'est son désir et elle n'a pas tellement l'intention d'ailleurs d'aller parler avec les gens pour les évangéliser à ce moment-là. Elle le fait à d'autres moments, hein. Mais là, donc c'est peut-être quelque chose de cette expérience qu'elle a envie de revivre, que de sentir que Dieu a envie d'être là, quoi, lui-même. C'est étonnant. Dieu a envie d'être là au café, le Clair de Lune, place d'Italie, à Paris, à Bonn, en 1945-46, je sais pas, à peu près à cette époque-là. Et oui, parce que c'est le lieu où peut-être qu'elle avait simplement, elle aussi, ce désir de ne pas rentrer tout de suite à la maison. Mmh. Hein, après, elle reprend le métro, elle raconte dans la suite de cette prière qu'elle va prendre le dernier métro. Hein. Et en même temps, Alors, ce qui nous a beaucoup marqué avec le père Bernard Pitot, co-rédacteur de ce livre, c'est combien nos misérables apparences, c'est une expression très eucharistique, classique de l'Eucharistie, hein, le Christ présent sous les apparences du pain et du vin. Et là, le Christ est présent sous nos misérables apparences, parce qu'elle a communié peut-être le matin, voilà. Elle est allée à l'Eucharistie, elle y retournera le lendemain, et donc elle est comme incorporée au Christ. Nous le sommes d'ailleurs par notre baptême, nous le sommes par cette plongée dans la mort et la résurrection du Christ, qu'est notre baptême, hein. Mais l'Eucharistie ravive, réalimente, vivifie, nous remet dans ce courant de charité, et elle en livre une expression purement priante, je dirais.
1: Oui, oui, c'est l'expression d'un désir, parce que j'allais vous dire, ça ne marche pas ce truc-là. Avez-vous déjà vu quelqu'un, d'abord dans ce texte, personne ne vient la voir. Donc oui. Autant le Christ a attiré à lui des hommes, autant visiblement personne n'est attiré par sa présence dans ce café à oui. ce moment-là.
2: Ça ne marche pas. j'entends tout à fait, oui, parce que c'est un peu une énigme ce texte. Ça paraît être un sommet de l'indifférence à la réussite. L'efficacité mais de la méthode d'apostolat. Alors attention, hein, on est d'accord, il faut chercher des méthodes, mais il y avait des prêtres à l'époque, en particulier dans son fameux livre « La France, pays de mission », que Madeleine a lu, bien sûr, un peu la livre de 1943, on voit les abbés Godin et Daniel proposer, enfin, pour un sursaut missionnaire, des méthodes missionnaires. Bien sûr qu'il y a des méthodes, il y a les façons de faire. D'ailleurs, au fond, la maison du 11 rue Raspail, la façon d'attirer les gens, et puis les métiers qu'elles ont choisis, c'est quand même des métiers de présence au monde, quoi. Hein? Et en même temps, bien sûr, et on a envie d'efficacité. On a envie que les gens viennent à la messe, parce que c'est tellement notre trésor, mais plus encore qu'ils connaissent Dieu, etc. Et puis, il faut ces moments où on est complètement détaché de la réussite. Et pour qu'il y ait réussite, je dirais même, vous voyez, parce que moi, je pense que actuellement, on a quand même des recherches. Je pense à ce fameux congrès Missio, mais d'autres choses où on a le désir. Mais bon, alors c'est pas que des méthodes. Dans la méthode, il y a forcément une âme, une spiritualité, quelque chose, un désir aussi. Hein. Mais ça suffira jamais si on n'a pas cette. Moi, je trouve qu'il y a une immense gratuité, quoi. Là, et elle s'en fiche que si elle est visible ou pas. Bon.
1: Oui, on comprend que c'est une contemplation. Oui. On comprend aussi qu'on n'est pas maître de l'attirance.
2: Oui, alors, parce que par ailleurs, il y a plein de témoignages dans les lettres où elle raconte ses récits de voyage. Il y avait des compartiments dans le temps où là, très vite, il nouait conversation. Alors, on a des récits comme ça, parce qu'elle en parle à un de ses amis qui s'appelait Jean Durand, qui venait les aider. Et il a noté un peu les parfois, ça tourne au sketch parce qu'elle avait plein d'humour, enfin, avec les gens du même compartiment, où très vite, les gens voyaient qu'elle était chrétienne, quoi. Donc ça débordait quoi dans sa personnalité, hein. Y compris cet ami communiste, ça c'était un voisin, voilà Sylvain Guelfi, qui lui au fond a, même s'il est resté dans son athéisme, lui il croit en la vie éternelle parce que il voit bien que Madeleine d'abord l'a respecté. Il était à des moments très affaibli où il était très influençable. Donc il dit mais elle a jamais profité pour me placer son Dieu ou me placer son Jésus. Moi je savais qu'elle était chrétienne et au fond il y a quelque chose de notre présence, voilà, de notre vocation chrétienne. Madeleine a un sens aigu de la vie éternelle, voilà. Et l'Eucharistie, c'est quand même la présence du Christ, donc c'est cette communication de vie éternelle. Et ça, ça se communique, même si quelqu'un va rester un peu moi je sais pas si Dieu. Mais il y a une communication de vie éternelle. On est dans un monde tellement matérialiste, encore plus maintenant que du temps de Madeleine, qu'il y a quelque chose de la vie divine qui se communique par le fait qu'il y a des chrétiens.

0: Ça se traduit par quoi, le sens aigu de la vie éternelle?
1: Eh bien, c'est un rapport aux choses, c'est un rapport au bien, c'est un rapport à la pauvreté. Bon, on dirait aujourd'hui une sobriété heureuse, mais au fond, vous voyez, on n'est pas complètement envahi par le... ou on ne s'étourdit pas. Elle voyait que les gens souffraient, parce qu'en semaine, il y avait 6 jours de travail, dur, et le dimanche... on risque de s'étourdir dans du divertissement, dans des choses pour oublier la semaine si dure et le fait qu'on a une paye. Enfin, c'était quand même les années 50, c'est encore très dur, quoi. Et alors, elle voit bien ce défi, quoi, d'être étourdie par des conditions de travail très dures. Hein, ça reste quand même le lot de beaucoup de gens aujourd'hui, des conditions de vie qui restent difficiles. Et après, on compense par des loisirs. Alors à l'époque, c'était le dimanche, et puis maintenant, ça a envahi. Alors que ce sens de la vie éternelle, c'est que parfois, un simple geste, un simple sourire, un simple... Je vais vous dire, je peux raconter une petite histoire juste dans l'esprit de cette prière. Et une fois, c'était elle-même. Elle était partie en Italie. Hein, et en fait, elle attendait son train. C'était une période assez difficile de ce petit groupe dont je vous parlais, la Charité. Elles ont vécu une crise interne. Elle était assez isolée. Sûrement, c'est après la mort de ses parents. Et elle attend le train. Elle a presque plus d'argent. Elle mange une toute petite assiette de crudités et elle pleure. Elle est toute seule. Personne ne s'occupe d'elle. Et il y a quelqu'un qui vient lui offrir un café et qui lui dit simplement « Vous, prendre ce café ». Et alors, elle est complètement... Elle se dit « Ça, c'est une communication de vie éternelle. C'est la bonté de Dieu. » Elle ne sait même pas si cette personne est chrétienne. Mais ça, c'est profondément la vie divine qui se communique. Dont les chrétiens, nous savons bien que nous n'avons pas l'exclusivité. De toute façon, nous serons jugés sur l'amour. C'est pas notre carte de messe qui sera demandée au moment du jugement dernier. C'est « Est-ce que tu as aimé ?» Donc ça, c'est partagé, non ? Seulement, s'il n'y a pas des chrétiens qui savent que la source est en Jésus-Christ, que la source est dans l'Eucharistie, on perd quelque chose de majeur, quoi.
0: Et ça, elle en était convaincue. Madeleine Delbrel, dont vous avez étudié les écrits et toute la vie. Merci beaucoup, Père Gilles François. On vous retrouve demain.

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1: Bonsoir à tous, il est 21h, vous êtes sur RCF Notre-Dame et je vous retrouve avec beaucoup de plaisir, comme chaque jeudi, pour votre libre antenne et tout particulièrement ce soir, puisqu'il s'agit de l'avant-dernière émission que je vivrai avec vous. Et ce soir, on parle de nos animaux de compagnie. Chiens, chats, oiseaux, lapins, tortues, chevaux, ils nous réconfortent, nous émerveillent, nous enseignent parfois la fidélité, la douceur, la confiance. Quelle est la place des animaux dans votre vie? Que vous viviez avec un animal ou que vous soyez simplement sensible à leur présence, rejoignez la Libre Antenne et venez partager vos expériences au 01 56 56 44 00. Nous avons Valérie ce soir au standard pour vous accueillir et vous pouvez nous retrouver, vous le savez, également sur notre chaîne YouTube et réagir en direct. Pour en parler, j'ai le grand plaisir d'accueillir ce soir Isabelle de Tournemire. Bonsoir Isabelle. Merci beaucoup d'être avec nous. Isabelle, vous êtes passionnée par les chiens?
2: Plutôt.
1: Plutôt, vous êtes venue avec Yuki.
2: Il vaut mieux. Yuki est là.
1: Yuki, qui vit avec vous depuis 7 ans.
2: Oui.
1: 7 ans maintenant. Une belle histoire d'amour avec Yuki.
2: Et puis avec les précédents aussi, parce qu'il y a toujours eu des chiens.
1: Toujours eu des chiens.
2: Toujours.
1: Comment est né cet attrait, cette passion pour les chiens, cet amour, on peut dire?
2: Je crois qu'il y a des enfants qui sont attirés et d'autres pas par les chiens. Et donc, dès que j'étais petite, je courais après les chiens, paraît-il, des très gros gabarits, en disant à mes parents, qu'il est mignon ce petit chien. Ils étaient effarés. Et voilà, et après, c'est resté. Et puis,
1: vous avez eu un chien dès votre jeune âge?
2: Pas tout de suite, mais j'ai trouvé beaucoup de consolation très tôt avec un chien, celui de mes grands-parents, à 5 ans, dans un contexte familial douloureux. Donc voilà, il y avait déjà cet amour des chiens. Et après, j'ai vu que le chien pouvait être un confident formidable. Qu'on pouvait tout lui dire, pleurer, crier, qu'il ne jugeait pas, qu'il avait une sorte d'écoute bienveillante. Voilà, je la voyais comme ça étant enfant. Et puis, puis ça a continué.
1: Et ça continue jusqu'à aujourd'hui. Vous avez fondé l'association Parole de Chien. C'est une association qui permet de venir au plus près des personnes isolées, les plus fragiles, de les soutenir, de les réconforter avec un chien. Voilà, vous nous direz justement où est-ce que vous allez, comment ça se passe, comment est née cette association?
2: Ben voilà, elle est née d'un vécu. Moi, j'ai toujours trouvé que le chien me faisait un bien fou. Je l'ai expérimenté extrêmement tôt. Et voilà, à un moment de mon parcours professionnel, je me suis dit, je savais que j'avais envie de faire quelque chose avec les chiens. Quand on est nul en maths, on ne peut pas faire veto, c'est pas possible. Donc voilà, que faire? Et j'ai vu que outre-Atlantique se faisait des choses, ça s'appelait à l'époque la zoothérapie. Et donc j'ai été chez les Canadiens me former, il n'y avait vraiment rien en France. Ensuite chez les Suisses. Et voilà, aujourd'hui, ça s'appelle la médiation animale et c'est très, très répandu. Beaucoup de gens interviennent en prison, dans les écoles, dans les hôpitaux, les EHPAD, avec toutes sortes d'animaux auprès de toutes sortes de publics. Mais vraiment toutes sortes d'animaux. Il y a des lamas, il y a des chouettes, des furets, des lapins, enfin, vraiment des bestioles pas ordinaires.
1: Oui.
2: Et le chien, c'est banal.
1: Mais vous avez été formée donc à l'étranger.
2: À l'étranger, parce qu'il n'existait rien. Il n'y avait rien du tout. Maintenant, il y a des formations.
1: Maintenant, ça commence.
2: Là, ça explose bien. Depuis quelques années, oui, c'est très répandu. Maintenant, il y a pas mal de formations.
1: L'importance donc de l'animal quand ça ne va pas trop bien, vous l'avez vécu vous-même. Vous parliez de consolation, de réconfort, de confident même. Et c'est ce que vous vivez aujourd'hui, donc quand vous vous rendez dans les EHPAD notamment?
2: Oui, moi je me suis dit que si ça m'avait fait du bien, ça pourrait en faire à d'autres qui étaient dans une forme de détresse, d'isolement. Je me suis assez naturellement, j'ai pensé assez vite aux personnes âgées. J'avais certainement quelque chose à rendre à mes grands-parents, chez lesquels j'ai passé 8 ans de ma vie. des années.

0: Y aller avec n'importe quel chien. Hein. Nous, on a tout un process de sélection, d'abord du chien, ensuite du maître, une formation, voilà. Sur
1: Il y
0: le...
1: a tout un
0: Il y a, il y
1: accompagnement.
0: a, il y a, il y a tout un processus avant d'y aller. Mais comment ça se passe? Ça se passe assez simplement. On va voir des personnes. Moi, je contacte donc les EHPAD ou hôpitaux de personnes âgées. Et j'ai souvent comme interlocuteur ou l'animateur, l'animatrice, la psychologue, à qui je demande de sélectionner des personnes très isolées par des problèmes, soit d'audition, soit on voit des personnes qui ont perdu la vue, des problèmes cognitifs, comme la maladie d'Alzheimer, pas trop avancée non plus, parce qu'il faut quand même que ces personnes puissent capter qu'il y a, c'est un chien qui est à leur côté. Voilà, des problèmes de mobilité. Il y a aussi des personnes âgées qui ne veulent pas sortir de leur chambre, qui ne veulent pas se mélanger aux autres, qui participent à rien. Donc l'animal peut être une façon de les rejoindre et le chien. Alors, on demande aussi le deuxième critère, c'est qu'il faut que les personnes aiment les chiens, ne soient
1: Ah
0: pas
1: oui.
0: craintifs, phobiques, indifférents, de vraiment des gens qui aiment les chiens, qui souvent en ont eu ou ont rêvé d'en avoir un. Et voilà, donc tout simplement, on va dans les chambres, on installe, ça choque beaucoup les chiens sur les lits, avec des draps de protection, et on a même des gros chiens qui font 40 kilos, qui sont sur le lit du résident, mais pas quand le résident est dedans, évidemment. Les petits gabarits, on arrive à le mettre le long du corps de la personne. C'est très agréable, hein. Quand on est en fin de vie, de sentir le corps tout doux d'un chien chaud. Mais pour les gros chiens, ben on les met sur le lit de la personne si la personne est dans son fauteuil à côté. Et comme ça, elle l'a bien sous le nez, elle peut le voir, le toucher. Parce que sinon, ben, qu'est-ce qui se passe? Nos gros chiens, ils auraient tendance à se coucher aux pieds de la personne et là, le contact est coupé. C'est dommage.
1: Ouais, c'est cette expérience du contact, du toucher
0: Oui.
1: qui est importante.
0: Ça, on sait que ça reste. Voilà, on peut perdre nos yeux, notre ouïe. Il y en a qui perdent le goût, l'odorat. Mais le toucher, c'est vraiment le dernier sens qui reste. Et elle s'en prive pas.
1: Et puis on parlait de solitude. Ce sont des personnes très seules, seules dans leur chambre,
0: Oui.
1: plus de contact. Et
0: Très
1: on
0: peu de
1: arrive avec.
0: contact. Les soignants nous disent, si vous croyez qu'avec le rythme qu'on a, les toilettes et tout ça, on n'a pas le temps d'un toucher affectif. Et donc voilà, elles sont effectivement très, très peu touchées.
1: Comment fonctionne l'association? On vient avec son chien.
0: Alors, on a un site
1: Si
0: internet qui explique
1: on...
0: tout très bien.
1: Ouais.
0: Il y a un questionnaire à remplir. Alors, on nous dit qu'il est un peu long, mais on a besoin de savoir plein de choses avant de faire déplacer les gens. Voilà, voir si c'est utile qu'ils se déplacent. Les critères de sélection du chien sont, on recrute entre 2 et 8 ans. Avant 2 ans, on trouve que les chiens sont un peu foufous encore et qu'ils ont besoin de découvrir la vie et pour se poser. Au-delà de 8 ans, avant recruter un petit peu plus âgé, mais les problèmes de santé apparaissent souvent vers 10 ans. Donc il faut quand même que l'aventure puisse. On a des chiens qui font des visites à 12-13 ans. On les réévalue régulièrement. Mais on est obligé de mettre une barrière pour l'âge. Et c'est 8 ans. C'est vrai que c'est assez tôt, la barrière du recrutement limite. Parce que on va voir tout le temps les mêmes résidents. Et donc, ils vont s'attacher très fort à nos chiens. Il y a un lien qui va se créer. Et si l'aventure ne dure que quelques mois, ça va être un peu triste pour ces personnes. Donc, on essaye de calculer que ça puisse durer. On a des bénévoles qui font 2 ans, mais il y en a aussi qui font toute la vie du chien, qui font de 2 ans jusqu'à la mort du chien.
1: 01 56 56 44 00 pour nous rejoindre et nous dire la place que tiennent les animaux dans votre vie. Je salue tous ceux qui sont avec nous sur YouTube et notre chat. Jean-Paul, Geneviève ainsi que Pascal, bonsoir à vous. Pascal qui nous dit que les animaux nous donnent un amour gratuit. Ils donnent gratuitement beaucoup d'amour. Les chiens, surtout les chats aussi. Non, les chats sont plus indépendants. Et quant aux chevaux, c'est un très très bel animal qu'elle aime tout particulièrement, Pascal. N'hésitez pas à nous appeler, Pascal, 01 56 56 44 00 et bienvenue.

0: à vous tous. Ce lien, alors, les chats, les chiens, vous avez choisi le chien. Comment
1: Oui, je connais.
0: ça s'est fait
1: Je crois que la relation avec le chat est très belle aussi, mais bah, il se trouve que j'en ai pas eu dans mon entourage. Donc voilà, j'ai flashé très très tôt sur les chiens, et puis ensuite il y a toujours eu des chiens. Il y en a eu à la maison, et quand il n'y en avait pas, bah, je prenais le chien d'à côté. C'est peut-être pour ça aussi, parole de chien. Je trouvais des chiens ailleurs, chez une grand-mère, chez une tante. Vraiment, oui, je me débrouillais pour trouver des chiens.
0: Et parole de chien, pourquoi ce nom?
1: Pourquoi parole de chien? C'est même pas moi qui ai trouvé le nom. C'est un de mes amis qui m'a dit parce que les personnes âgées passaient leur temps à me dire, avec mon premier chien, mon golden, oh, celui-là, il lui manque que la parole. Et donc j'ai dit ça à un ami et il m'a dit bah, parole de chien. Voilà. J'avais un peu de mal à trouver un nom. Bon, la bêtise que j'ai faite, c'est que je l'ai mis au singulier parce qu'au départ, j'étais toute seule. Et depuis 24 ans que l'association existe, il y a eu des centaines de chiens. Et j'aurais pu mettre tout ça au pluriel, parole et chien au
0: Et
1: pluriel.
0: vous êtes nombreux à œuvrer avec vos chiens, à rendre des visites, à
1: On n'a
0: vous.
1: jamais été très nombreux parce que les critères, en fait, sont tellement exigeants sur le chien. Il faut qu'il soit extrêmement sociable. Extrêmement sociable, ça ne veut pas dire qu'il tolère les caresses. On veut qu'il, plus que ça, qu'il aime être papouillé, être caressé, voire embrassé hein, par certains. Et ça, ce n'est pas tous les chiens qui le tolèrent, je le comprends très bien. Donc, c'est pour nous notre premier critère de sélection. Le deuxième, il faut qu'il soit très équilibré sur le plan émotionnel, ce chien. C'est-à-dire qu'en EHPAD, vous avez un chariot qui passe, qui fait plein de bruit. Vous avez dans la chambre d'à côté, tout d'un coup, quelqu'un qui pousse un hurlement. Donc, un chien trop émotif, qui n'est pas trop de sortie de sa zone de confort, bah, il va être dérangé par ça. Et nous, même si l'engagement de nos bénévoles, c'est une fois tous les 15 jours, on n'a pas envie que leur chien soit exposé tous les 15 jours à un stress. Donc, notre test, voilà, on va essayer de valider ça, voir si ce chien, il vient nous câliner. Moi, je passe avec un déambulateur, un fauteuil roulant. On a un chariot qui fait un peu de bruit. On passe à côté de lui. Il doit se dire qu'on est vraiment une équipe complètement déséquilibrée. Je dis on, c'est la comportementaliste de notre association et moi. Voilà, on fait des espèces de mises en situation pour voir comment le chien encaisse tout ça. Voilà, on commence toujours par le chien. Et ensuite, voilà, si le chien réussit son test, je vais faire ensuite la connaissance du
0: Avec le
1: maître. La
0: maître,
1: personne au bout de la laisse est
0: ouais,
1: très importante. C'est un binôme
0: aussi,
1: quand
0: mais
1: même
0: oui.
1: qui y va.
0: 01 56 56 44 00 pour nous rejoindre. Nous allons accueillir Françoise. Françoise qui nous appelle de Paris. Bonsoir Françoise.
2: Bonsoir. Oui, alors, moi, je voulais dire que j'ai eu plusieurs chats dont certains sont enfuis. Dans ma famille, on ne faisait pas tellement attention. C'était des chats qui comptaient beaucoup pour moi. Mais dans ma famille, on ne faisait pas tellement attention à ce qu'ils faisaient. Ils étaient plutôt vagabonds. Et après, j'ai eu un petit chat, croisé avec un persan bleu. Et il était très mignon, très mignon. Il venait me voir dans ma chambre. J'ai eu tout petit bébé. Il venait me voir dans ma chambre quand j'étais malade. Voilà. Et puis, un jour, je suis rentrée en maison universitaire. Et puis, j'étais obligée de le laisser à mes parents. Parce que là où j'allais, on n'avait pas le droit d'emmener de bêtes. Donc, ça m'a fait un grand chagrin. Surtout que je quittais mon foyer et ça s'était mal passé avec mes parents. Donc, je suis partie de chez moi. Je suis restée 2 ans en maison universitaire. Et quand j'en suis sortie, il y a mon frère, j'arrive chez moi. Et il y a mon frère qui, un peu par vengeance, me dit: oui, ton chat, il est parti. Alors, j'en ai eu un grand chagrin. Un très grand chagrin. J'ai même cru. Ça paraît peut-être. Ça paraît peut-être. Comment dire pas très je trouve pas le mot.
0: Bon, continuez.
2: J'ai eu un grand chagrin et ma grand-mère, elle me dit oui. Elle me dit oui, tu veux de l'argent ? Alors, je voulais pas d'argent. Et puis, je suis rentrée dans un foyer religieux et j'ai eu beaucoup de chagrin. J'ai cru que j'allais en perdre la raison. Ça paraît peut-être incohérent de dire ça. Mais vraiment, c'était ma première tante, la première femme de mon oncle qui me l'avait donnée, qui me l'avait apportée. Donc j'étais beaucoup, je l'ai eu à 9 ans. Et j'avais 24 ans, quand je suis revenue chez mes parents. Et puis après, voilà, j'en ai beaucoup voulu à ma famille parce que je sais pas ce qu'il est devenu. Je ne sais pas ce qu'on en a fait, il était malade. Je ne sais pas si on l'a fait euthanasier et qu'on n'a pas voulu me le dire. Donc c'était un très gros chagrin. Et je suis restée, quand j'étais au foyer, je suis restée un certain temps sans aller voir mes parents chez eux, tellement j'étais en colère.
0: Bah oui, hein. C'est vraiment pas évident ça comme situation. Isabelle.
1: La perte d'un animal, c'est terrible. Moi, je l'ai vécu très tôt dans l'enfance. Je me souviens très bien du premier chien qui est mort dans mon entourage. Mais ça a été des nuits de larmes. C'est des relations. Ils nous accompagnent quand même, nos animaux. C'est toute une tranche de vie qui s'en va. Je me souviens de l'immense chagrin que j'ai eu quand j'ai perdu mon Briard à 17 ans. Il avait aussi 17 ans. Mm-hmm. J'avais du mal à comprendre qu'un chien, c'était un chien de 17 ans, c'était un grand vieillard. Ça chamboule beaucoup quand on est enfant, mais même à l'âge adulte. Hein, moi, tous mes chiens, j'ai beaucoup de mal à me remettre de leur mort. Hein. C'est des bêtes à chagrin, comme me disent les personnes âgées que je vais voir en EHPAD. On les aime, mais alors c'est terrible, c'est des bêtes à chagrin. J'en veux plus.
0: Quand ils nous quittent, c'est vrai que c'est très difficile. 01 56 56 44 00. Pour nous rejoindre tout de suite, c'est Mirza de Nino Ferrer sur RCF Notre-Dame et on se retrouve juste après.
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0: Mirza. Ce soir, on parle de nos animaux et de nos, plus particulièrement de nos compagnons du quotidien, ces chats, chiens, oiseaux, lapins, tortues et autres. Venez en parler avec nous au 01 56 56 44 00. Nous avons Isabelle de Tournemire avec nous et Isabelle de Tournemire qui a fondé l'association Parole de Chien. Ça fait 20 ans. 24 ans même, que vous allez donc rendre visite aux personnes âgées, aux personnes malades, avec, avec votre chien, vos chiens, chaque bénévole a son chien.
1: Oui.
0: Vous les formez d'ailleurs, vous les sélectionnez d'abord dans un premier temps, puis
1: ouais,
0: vous les formez.
1: Après on forme le bénévole, on ne forme pas le chien. Le chien on le prend comme il est.
0: Comme il est.
1: Il est avec voilà toutes ces dispositions dont je parlais, grande sociabilité, bon équilibre émotionnel. Voilà. On cherche pas les chiens assis, couchés, pas bouchés, c'est pas ça qui nous intéresse.
0: Ouais, non.
1: Des tempéraments de chiens qui vont vers l'humain. L'humain qui n'est l'humain étranger, pas la maîtresse. Parce que s'il est très câlin avec sa maîtresse ou son maître, c'est très bien pour lui, mais c'est pas ce qu'on cherche.
0: Et ça fonctionne.
1: Oui, ça fonctionne. On n'a jamais été 200 dans Parole de Chien. On a été maximum, on a été 28 ou 29. Là, actuellement, on est plus entre 15 et 20. Donc, parce que c'est un casting exigeant du point de vue du chien, du point de vue du bénévole qui va s'engager tous les 15 jours à aller dans un EHPAD près de chez lui. Donc, je me débrouille pour trouver des EHPAD proches de chez les bénévoles, que ce soit simple pour eux. Je trouve que c'est déjà merveilleux de donner de son temps, de donner de son chien, si en plus c'est compliqué qu'il faut prendre sa voiture une demi-heure ou des transports en commun. Donc j'essaye vraiment de faire que ce soit pratique. Mais voilà, le casting est exigeant et du coup, bah, ça explique qu'on n'a jamais été, très très nombreux. Quoi.
0: En tout cas, ce qui se passe avec les personnes que vous allez rencontrer dans les EHPAD, par exemple.
1: C'est merveilleux. C'est c'est magnifique. Sinon, j'aurais arrêté depuis longtemps.
0: Ouais.
1: C'est étonnant ce qui se passe. Il y a des personnes qui ne parlent jamais. On nous dit qu'elles parlent en présence du chien. Ça libère la parole. Ça déclenche des réflexions. Alors que les soignants nous disent qu'ils n'entendent pas ces personnes. Ils les voient sourire. Il y a des personnes qui se lèvent de leur fauteuil alors qu'elles sont clouées dedans et que le kiné peine à les en faire sortir. C'est très motivant, la présence du chien. Et puis, il y a toutes ces évocations de souvenirs. Elles nous parlent beaucoup de leurs animaux de compagnie qu'elles ont eus. Ça ravive tout ça, parfois avec une petite larme, parce que effectivement, comme votre auditrice de tout à l'heure, dès qu'on parle de nos animaux, on sait qu'une vie d'homme, traversée par beaucoup de vies animales et donc des joies mais aussi des chagrins.
0: Merci à Françoise pour son témoignage. Merci à vous tous qui nous rejoignez sur YouTube et notre chat. Je salue Mathieu qui vient de nous rejoindre ainsi que Claudette qui nous parle des deux chiens de ses petits-enfants, Jessie et Junior. Dès qu'ils me voient, ils me font un grand accueil. Ça, c'est aussi très chouette de pouvoir vivre ça. Et nous avons Jean-Paul qui nous dit que la relation entre un animal et nous est un lien unique de complicité, d'amour inconditionnel et de bien-être. L'animal enrichit nos vies d'une pureté que les mots peinent parfois à traduire.
1: Ouais, c'est très beau.
0: Ouais, bien-être.
1: Très juste.
0: Il y a ce bien-être que...
1: Ah oui, oui, oui, très apaisant. Ça, vraiment, on nous le dit partout. On nous dit partout. Oui. Les personnes qu'on va voir nous disent « ça me fait du bien ». On arrive parfois dans des chambres, ils sont tendus, je ne sais pas ce qu'il y a eu, si c'est un soin qui s'est mal passé, un coup de fil avec leur fils ou leur fille qui les a énervés, ce n'est pas facile, hein. Donc, on arrive parfois dans des situations tendues ou bien on les voit tristes. Et le chien, il sait faire naître le sourire, l'apaisement, effectivement. Là où l'humain, c'est pas forcément faire.
0: On n'aurait pas trouvé les bons mots. Nous parlons des animaux ce soir. Est-ce qu'ils vous ont réconforté quand ça n'allait pas très bien? Est-ce qu'ils vous ont peut-être même aidé à traverser une épreuve? 01 56 56 44 00 pour en parler. On a vécu aussi, on a tous ce souvenir du confinement pendant le Covid-19, les années 2019-2020. À ce moment-là, il y a eu beaucoup d'achats d'animaux de compagnie, chiens, chats. On était tous à la maison et on avait besoin de compagnie. Comment vous l'avez vécu, vous, cette période-là, Isabelle?
1: Moi, très bien, parce que j'ai beaucoup de chance d'être propriétaire d'animaux. Ça permettait de sortir, donc on ne se gênait pas. Alors, c'est vrai qu'il y avait un périmètre assez défini, mais nous, on a été à l'arrêt, parole de chien, de mars 2020 à octobre 2021. Les EHPAD nous ont dit, vous ne venez plus. Voilà, tout était arrêté. C'est vrai que c'était assez difficile, on le sait, pour ces personnes âgées enfermées, qui ne voyaient plus leur famille. Toutes les animations étaient arrêtées. C'était un printemps magnifique, je me souviens, le printemps 2020, mais dur pour beaucoup. Et oui, il y a eu plein d'achats, d'adoptions d'animaux, malheureusement. Suivi d'abandon en masse, parce que les gens avaient besoin de compenser des manques affectifs, se sentaient très seuls, mais sans mesurer vraiment ce que c'est qu'un animal et tout ce à quoi ça engage. Vraiment, moi je le dis tout le temps, c'est beaucoup d'amour, mais c'est aussi beaucoup de contraintes. Et il faut, beaucoup j'exagère un peu, mais il faut planifier. Et notamment les vacances, voilà.
0: On y arrive.
1: Je vis depuis une vingtaine d'années avec des chiens tout le temps, un parfois deux. Je suis pas sortie de France. Et toutes mes locations, je les prends et évidemment avec le chien impératif, quoi. Pas question de m'en séparer.
0: À la veille des vacances, justement.
1: Oui, c'est triste de savoir qu'on est le pays qui a le recours de. Ouais, le record d'abandon. Moi je vais relayer tous ceux qui crient déjà sur les réseaux sociaux et qui disent s'il vous plaît, quoi, ne les attachez pas au bord d'une route ou ne mettez pas leur vie en danger. Allez au moins, il y a quand même pas mal de refuges en France, allez au moins dans un refuge, mettre votre animal, mais pas. Il a très peu de chances de survie s'il est mis au bord de l'autoroute ou en pleine forêt.
0: 01 56 56 44 00 pour nous rejoindre et nous raconter comment ça se passe pour vous. Est-ce que vous avez un animal? Pourquoi? Depuis quand? Et si vous n'en avez pas, pourquoi vous avez fait ce choix aussi? Parce qu'on comprend que c'est un engagement... pour la vie, pratiquement.
1: Ça dure 15 ans. Oui, c'est 15 ans, un chien. Il faut y penser, oui, ça engage longtemps.
0: Un engagement donc sur le long terme et pourtant qui fait beaucoup de bien. On entendait Jean-Paul qui parlait de bien-être, d'amour inconditionnel. On ne mesure pas ça tant qu'on ne l'a pas vécu.
1: C'est vrai que c'est merveilleux. Vous évoquiez tout à l'heure le chien qui, on s'absente 5 minutes, il est fou de joie de nous voir. Personne nous accueille comme ça à la maison. Vous arrivez, vous avez un accueil extraordinaire. C'est étonnant leur proximité, leur adaptabilité aussi. Comme je vous disais, j'ai mon chien, je le sors. Je travaille toute la matinée, je le sors en fin de matinée. Il passe chez un de mes amis qui est, lui, plutôt lève-tôt, qui le sort le matin. Enfin, ils s'adaptent. C'est les rois de l'adaptation.
0: Et là, il est tout mignon. Il s'est calé contre le mur.
1: Il s'est ramassé, oui.
0: Ouais, il est fatigué. Hein, il a toute une histoire aussi.
1: Ah oui, il a toute une histoire. Yuki, il travaille pas dans Parole de chien, contrairement à ses prédécesseurs. Parce
0: c'est
1: que...
0: plus compliqué.
1: Si, j'ai été 2 ans en soins palliatifs avec lui à Jeanne Garnier. C'était super, mais j'ai commencé à voir qu'il développait des comportements protecteurs vis-à-vis de moi. C'est un très bon gardien, un gardien redoutable. Ça va, il laisse rentrer madame dans le studio. Mais sinon, c'est un... Ah oui, on ne peut pas rentrer chez moi comme ça. Hein. C'est...
0: Mm-hmm. Ouais, ouais. Un bon gardien.
1: On ne dirait pas. Hein.
0: Ce sont des liens... Des liens importants dans nos vies, des liens à tisser, à créer. Avec, quand on se promène avec son chien, voilà, parfois on engage plus facilement la conversation aussi.
1: Les courses avec le chien, ça met beaucoup plus de temps que les courses sans chien. Oui, ça c'est... On est arrêté, on discute entre propriétaires de chiens ou des gens... Oh, j'en ai eu un qui ressemblait à ça, enfin... Tout à l'heure, j'étais dans le coin, là, j'attendais quelqu'un, hop, il y a une vieille dame qui m'a abordée. Enfin oui, on est abordé par toutes sortes de gens. Dans le métro, ça va être des jeunes, oh, madame, votre chien, des personnes avec lesquelles je...
0: On n'aurait jamais...
1: Personne viendrait me parler si j'étais seule.
0: 01 56 56 44 00 pour nous rejoindre ce soir. Il y a Christine de Paris qui nous dit qu'elle est toujours très émue par ce rapport aux animaux, car elle a eu elle-même une chienne et ça a été une relation très, très fusionnelle et du coup difficile aussi quand la chienne l'a quittée. Merci Christine pour votre témoignage ce soir et nous allons accueillir Laurent. Laurent, bonsoir.
2: Oui, bonsoir Marie-Leïla. Bonsoir à votre invité, aux auditeurs et auditrices de Radio Notre-Dame RCF.
0: Bonsoir Laurent.
2: Voilà. Alors moi, je voulais témoigner par rapport à l'importance des animaux dans notre vie. Alors c'est vrai que moi, j'ai toujours eu des animaux. Il faut dire que j'avais la chance de vivre à la campagne. Donc ça aide beaucoup. Pour pouvoir avoir toutes sortes d'animaux, parce que j'ai aussi bien eu des chats, des chiens, une tortue, des hamsters, des poissons rouges, des poules, des pigeons, enfin vraiment des canards, vraiment de tout. Pas de gros animaux comme les chevaux, mais voilà, tout ce qui était moyen, petit, j'en ai eu énormément. Et alors je trouve que, enfin moi en tout cas, ça m'a apporté beaucoup. Alors, notamment pour prendre soin de ces animaux, de les nourrir, de les nettoyer. Donc, du coup, ça permet de se sortir un petit peu de notre nombrilisme. Et c'est un peu une façon aussi de se sociabiliser sur les autres. Donc, je trouve que ça, moi, c'est quelque chose qui m'avait beaucoup apporté. Et puis, même si on ne les comprend pas dans leurs yeux et puis dans des attitudes qu'ils ont, ben, ils savent très bien se faire comprendre, donc ils savent nous faire fondre, hein. Ça c'est vraiment très bien. Et voyez, enfin les derniers animaux. Alors quand j'étais vraiment tout petit, je me souviens d'une chienne qui était berger allemand qui s'appelait Dolly. Alors comme j'ai eu un abandon affectif de mes parents, ben, en fait elle a remplacé un peu mes parents. Bon, après j'avais quand même ma grand-mère qui elle était voilà une place importante, mais quand ma grand-mère travaillait, et ben j'allais dans sa niche, qui était un tonneau, les anciens tonneaux à vin, et puis il y avait de la paille dedans, et j'allais dormir avec elle. Elle m'emmenait à l'école, elle venait me rechercher, parce qu'à l'époque, on y allait à pied. Et après, quand j'étais hospitalisé, que j'ai appris qu'elle avait la maladie de Carré, que mes grands-parents étaient obligés de la faire piquer, à ça, pendant très très longtemps, ça a été un des premiers drames de ma vie. Et je ne comprenais pas, quand on est enfant, tout ça, ça nous... Mais je fais longtemps le reproche à mes grands-parents de dire « Mais pourquoi vous n'avez pas attendu que je revienne, etc. » Mais voilà, elle m'a marqué. Après, j'ai même eu un petit loulou blanc qui était né le même jour que moi, que j'ai gardé à peu près jusqu'à ses 12-13 ans. Malheureusement, bon, il est mort. Et puis, dernièrement, j'ai eu donc deux chats qui était une chatte sauvage qui avait fait des petits dans la grange, justement. Et comme j'ai un voisin qui les éliminait, j'ai réussi à sauver ces ceux-là. Et ben, je peux vous dire que ces deux chats-là, j'en parlais souvent avec mes amis, quand j'allais me promener dans mon jardin, ils me suivaient comme si c'était un chien. C'était incroyable, il y avait vraiment une... Alors on dit qu'ils sont très indépendants, ben eux ils étaient effectivement un peu indépendants, mais franchement, ils étaient tout le temps à l'écoute, sauf que ben, ils montent dans les arbres, ce que font rarement les chiens, mais même le soir, parce que je voulais pas qu'ils restent dehors à cause des renards, je les appelais, et ben ils rentraient, et donc comme si c'était un chien, que j'y allais, hop, on rentre à la maison, et ben tout le monde rentrait. Donc c'est quand même assez, j'ai souvent été étonné, et puis ce qui m'a beaucoup, alors les chiens, c'est vrai qu'on dit que c'est le meilleur ami de l'homme, parce que ben, il est très fidèle, il fait vraiment un accueil, il vous accompagne vraiment partout. Oui. Mais les chats, les deux chats que j'ai eus, eh ben, eux, ils sont... moi, j'ai remarqué qu'ils étaient très intuitifs. C'est-à-dire qu'ils ressentaient un peu mes émotions. Des fois, si j'avais un peu du vague à l'âme ou si j'avais appris une mauvaise nouvelle ou quelque chose qui m'avait contrarié, eh ben, c'est amusant parce que comme s'il le sentait et ben il venait un petit, enfin il venait vers moi pour se faire cajoler en ronronnant, voilà, pour dire et ben écoute, nous on est là, t'inquiète pas, on va te remonter le moral. Donc c'est vrai que les et alors pour moi les animaux, je vous dis, même, je me souviens d'un coq qui une fois m'avait agressé, parce que bon, c'est vrai qu'ils sont pas toujours très coopératifs. Enfin, qui est venu me sauter dessus, quoi. Et ben, vous voyez, ils ont tous, j'ai tous la mémoire de ces animaux-là, de la tortue aussi, qui dès qu'elle me voyait accourait pour avoir sa salade ou ses fraises, etc. Et ben, c'est comme si c'était un peu ma famille de cœur. Donc, quelque part, je comprends bien Saint François d'Assise avec tous les animaux, parce que je fais toujours un lien spirituel de tout ça. Et voilà. Et des fois, je vois, il n'y a pas longtemps, il y a quelques jours, j'avais un petit rouge-gorge qui était rentré dans ma véranda. Eh bien, j'ai été le récupérer doucement pour pas qu'il soit trop effrayé, parce que naturellement, voilà. Et j'ai réussi à le faire ressortir sans qu'il se cogne de trop. Eh bien, c'était amusant parce qu'il s'est posé sur le camélia en face, il m'a regardé, il s'est mis un peu à chanter. Ben, j'ai dit, voilà, t'es content. Donc, voilà, vous voyez comme quoi tous les animaux, quand on a des attentions, ben, ils savent nous les rendre. Et c'est que du bonheur, quoi.
0: Ah, mais oui, ça, c'est merveilleux.
1: Magnifique témoignage.
0: Merci beaucoup, ouais, Laurent. Oui, ils ressentent, hein, souvent, finalement, ils viennent à nous pour...
1: Oui, ils sentent nos états émotionnels.
0: Quand ça ne va pas.
1: C'est certain. Hein. Ils les prennent même parfois sur eux. Hein. Ils sont... Moi, je sais que dans... On a certains chiens dans l'association, bah, et on me l'a toujours dit, bon, les Outre-Atlantique, ils ont beaucoup plus l'expérience d'aller dans des milieux difficiles avec des chiens, auprès des personnes en fin de vie, et je le voyais à Jeanne Garnier, je ne laissais pas longtemps mon chien, au bout d'un moment, il se blottissait contre la personne, mais il restait pas longtemps du tout. Il me montrait qu'il fallait qu'il descende du lit assez rapidement. Mmh. Alors qu'avec des tas d'autres personnes, il reste collé longtemps, donc ils perçoivent des choses.
0: Merci beaucoup, Laurent, pour votre témoignage ce soir.
1: Très beau témoignage.
0: Très beau témoignage, et vous pouvez en faire de même. Appelez-nous au 01 56 56 44 00. Ils apportent de la joie dans nos vies, du réconfort. N'hésitez pas donc à venir en parler. On écoute tout de suite Maxou de Vanessa Paradis. On se retrouve juste après.
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0: Vanessa Paradis et son petit Maxou, ce soir, venez nous raconter quel lien vous avez avec les animaux. Est-ce que vous avez un chien, un chat? Rien du tout. Peut-être que vous en avez eu plein. Laurent témoignait de ce que lui avait apporté enfant l'arrivée d'un animal. Un animal peut tout changer dans notre vie.
1: Isabelle de Tournemire. Ça m'a frappée, ce qu'il a dit quand on est enfant. Effectivement, je l'ai vécu dans ma fratrie avec notre dernier frère qui avait des soucis de développement, de comportement, qui ruait dans les brancards à l'école, qui n'écoutait pas. Et un chiot labrador est arrivé à la maison et il a dit il avait très envie d'un chien. Ok, tu vas t'en occuper. Il s'en est occupé, je ne sais pas, il avait à peu près 7 ans à ce moment-là. Oh, il s'est occupé, mais admirablement, de ce chien. C'est lui qui faisait toutes ses gamelles, les sorties, enfin vraiment. Et ça l'a énormément structuré. Il est devenu responsable d'une vie. Et ça a changé beaucoup de choses. À 7 ans, c'était très tôt.
0: C'est incroyable, oui.
1: Ouais.
0: Ils ont changé votre vie, venez en parler. 01 56 56 44 00. Nous saluons Sylvie qui vient de nous rejoindre. Sylvie, ça fait longtemps qu'on ne vous avait pas vu sur notre chat. Bienvenue à vous. N'hésitez pas à nous appeler. Sylvie qui nous dit « Adopter un animal permet de faire de nouvelles rencontres ». Bah oui.
1: Oui.
0: Ça, c'est votre quotidien.
1: Moi, j'ai rencontré deux amoureux grâce au chien.
0: Ah.
1: Oui.
0: On peut draguer, c'est ça, avec les chiens aussi.
1: C'est le film Les 101 Dalmatiens, là.
0: Oui.
1: Ouais, oui, oui. Hein, ça aide. Ouais.
0: Ça aide. Alors ça, c'est plus le chien.
1: Le chien qui rencontre un autre propriétaire de chien. Et voilà. Des affinités qui se créent.
0: Les chiens ont un regard plein d'amour et ressentent tout ce que l'on ressent, nous dit Pascal.
1: Ah oui, je pense que c'est vrai. Ouais. Si on est triste, si on est joyeux, oui, ils captent tout. C'est des éponges.
0: Ils captent tout. Et ils nous font beaucoup de bien. En tout cas, c'est votre expérience avec Parole de Chien, votre association, Isabelle de Tournemire. Ce que vous vivez avec vos chiens, vos bénévoles. Vous allez dans des maisons médicalisées, les EHPAD. Les hôpitaux,
1: oui,
0: un
1: et
0: peu
1: pas
0: partout,
1: d'hôpitaux.
0: Là où on vous appelle, là où on vous demande, comment ça se passe?
1: Oui, et on est allé aussi dans d'autres secteurs. À un moment, j'ai recruté, il y a déjà assez longtemps, une directrice d'école maternelle avec son chien. Et voilà, on a mis en place un programme de prévention des morsures. Ça a été très sympa avec l'aide de notre comportementaliste pour apprendre aux enfants à bien approcher un chien. Ensuite, elle a été mutée. On a travaillé avec le service psychopathologie de l'enfant à la Pitié-Salpêtrière. C'était génial. On sortait les enfants du cadre de l'hôpital. Oh, des enfants, il paraît qu'en salle de classe, les ordinateurs volaient dans la salle. Enfin, c'était. Et avec nous, on était toute une équipe avec les chiens. On leur donnait des consignes. Ils les écoutaient, mais très attentivement. Ils faisaient vraiment. On avait du mal à croire que c'était les mêmes enfants. Un grand respect des chiens. On a fait pas mal de choses. On a travaillé aussi à un moment. On a eu un atelier très longtemps à l'Arche avec des personnes handicapées mentales. Et c'était très intéressant aussi ce qui s'est passé avec notamment une jeune femme autiste qui ne parlait que pendant l'atelier avec le chien et qui était concentrée, qui arrivait à le brosser. C'était assez beau ce qui s'est passé. Alors de Malte aussi, on a travaillé une dizaine d'années avec eux. On a fait des belles choses avec des personnes très très lourdement handicapées physiques. On peut faire des tas de choses, mais moi c'était au fil des recrutements de bénévoles. Il y en a certains qui avaient des talents, des compétences, et ça nous a ouvert les portes pour aller ailleurs. On a même à un moment cette femme enseignante, on a monté une pièce de théâtre qu'on a donnée à la mairie du 14e avec nos chiens sur scène et avec des enfants qui donnaient des ordres, faisaient mm-hmm. faire des choses à nos chiens. C'est des beaux souvenirs, mais quand même les plus seuls des seuls dans notre société, je trouve que ce sont les personnes âgées. J'ai aussi été quelques années avec ma chienne d'avant dans une clinique d'enfants qui avaient des grosses maladies, hein, des cancers souvent. Là, on me faisait venir, les enfants avaient un emploi du temps tellement chargé, on me faisait venir de 20h à 21h avant les soins et le coucher pour les apaiser, et ça marchait très bien. Mais voilà, c'est pas tout le monde qui a envie d'aller le soir avec son chien dans un établissement de santé. Mais il s'est passé aussi des très belles choses. Voilà, c'est un petit peu... Je dis de temps en temps, si demain je recrute un bénévole qui a l'habitude de faire des visites en prison et qui a un chien, ça, pourquoi pas en prison, enfin, c'est pas... Mais ce que j'ai trouvé de tout le public... Tous les publics qu'on a vus, c'est les personnes âgées sont les plus seules. Donc je trouve que ça se justifie vraiment notre présence avec les chiens. Et puis aussi, on est tous amenés à devenir vieux, donc où on connaît des personnes âgées et on va le devenir. Donc c'est plus facile aussi pour des bénévoles que d'aller voir un public. Je me souviens qu'avec les personnes handicapées moteurs ou handicapées physique, il fallait que je sois là, présente dans les séances, parce que les bénévoles avaient peur parfois de mettre en échec un tel ou un tel. Donc voilà, c'est moins simple.
0: Alors vous travaillez surtout avec les chiens, mais est-ce qu'on fait ça aussi avec d'autres animaux?
1: Plein d'autres.
0: Le chat, ouais.
1: Ouais. J'ai autour de moi des personnes. En fait, c'est devenu... Parole de chien fonctionne avec des bénévoles, mais depuis une dizaine d'années, il y a des personnes qui sont devenues des professionnels de la médiation animale, qui suivent des formations, qui éduquent, qui préparent l'animal tout petit à être manipulé, à être cajolé. Je connais des gens, des professionnels, oui, qui travaillent avec vraiment toutes sortes d'animaux. Tout à l'heure, vous évoquiez, on parlait du antenne du cheval, le célèbre cheval Peyo, qui va avec son, je sais pas comment on dit, le propriétaire. Lui, il va dans des hôpitaux où les portes restent ouvertes et il décide de rentrer ou pas dans telle ou telle chambre. Alors, vous voyez la tête des gens, ils sont quand même un peu impressionnés. Ils sont dans leur lit et vous voyez une énorme tête de cheval qui arrive sur vous, qui vous... Il vient les renifler tout près du visage et tout. Il y en a qui sont un peu tétanisés. Je ne sais pas, moi, comment je réagirais. Je connais bien les chiens, mais une tête de cheval, vous attendez quand même pas à voir ça dans votre chambre à l'hôpital. Ça surprend.
0: Ça, c'est sûr. 01 56 56 44 00. C'est Alain qui est avec nous. Bonsoir, Alain.
2: Bonsoir. Bonsoir à vous deux. Moi, j'interviens parce que je suis passionné par les chiens. J'en ai trois actuellement. Et puis votre intervenante est médiatrice animale, si j'ai bien compris. Et je suis aussi aide-soignant en EHPAD.
0: D'accord.
2: Et j'ai eu l'expérience de temps en temps qu'il y a une médiatrice animale qui vient rendre visite aux résidents. Elle a, je crois qu'il y a 2 ans. Avec un couple de résidents, le monsieur était très fatigué, enfin il dormait pratiquement tout le temps, sa femme est malvoyante, et quand il est arrivé avec son chien, c'était un golden, le monsieur, ses yeux sont illuminés, enfin rien que d'y penser, j'en ai des frissons, parce que on aurait dit qu'il retrouvait quelque chose, et il l'a appelé le chien, et le chien est venu vers lui, il s'était réveillé pratiquement, comme si, c'est l'animal qui l'a stimulé. Et puis la dame à côté, comme elle y voyait moins, la médiatrice lui a proposé de caresser, elle avait un petit lapin nain. Elle l'a caressé, puis c'était des gens de la campagne qui avaient une ferme quand il était plus jeune. Et du coup, ça lui a rappelé des souvenirs et qu'elle a pu parler de ses souvenirs en caressant le lapin. Et c'était vraiment émouvant comme situation.
0: Ouais, on n'imagine pas finalement la puissance d'un tout petit animal, d'un tout petit être comme ça, de ce que ça peut enclencher
2: Oui. Et moi, c'est vrai que bah moi, les chiens, ils représentent beaucoup. Enfin, quand j'arrive chez moi, ils m'attendent. Bon, dès qu'ils sont un peu fatigués ou malades, ben, c'est toujours un peu une angoisse parce que
0: Oui.
2: on imagine toujours le pire. Puis j'ai eu la malchance d'en perdre assez jeune, qui avait 2 ans, voire à peine. Donc, on s'y attache beaucoup. Dès qu'il y a un départ, c'est vrai que c'est toujours dur. Puis après, bon, je pense qu'ils sont quelque part au ciel. D'ailleurs, j'avais intervenu dans une émission de RCF il y a peut-être 5 ans, suite au décès d'une chienne. Et c'était un frère dominicain, Xavier Lepinay, qui avait écrit un livre sur Mon chien me
0: Oui.
2: conduira-t-il au paradis? Et puis j'ai senti, enfin, j'avais la force de témoigner. Et j'ai senti qu'il fallait que je témoigne de mon expérience. Enfin, moi, je sais pas si. Enfin, ils ont sûrement quelque part au paradis. D'ailleurs, enfin, je sais pas si ça vous dérange, si je peux partager un petit texte, justement, à propos de ça,
0: Si vous
2: si ça.
0: voulez, allez.
2: Hein?
0: Ah
2: Enfin,
0: ouais.
2: pour peut-être 1 minute, à peu près.
0: Allez-y, ouais, pourquoi
2: Voilà,
0: pas.
2: je vous partage. À tous mes amis et toutes les autres personnes qui ont perdu un chien, soi-disant parce qu'il est mort. Il faut que vous sachiez une chose qu'on a oublié de vous dire dans toutes ces grandes écoles que vous avez faites. Non, les chiens ne mordent pas, jamais. Ils ne savent même pas ce que c'est que la mort. C'est pour ça que malgré leurs os qui craquent, leurs muscles qui tirent et leurs articulations qui brûlent, ils continuent encore et toujours à vouloir aller se promener. Parfois, ils n'arrivent qu'à faire quelques pas avant de s'écrouler, mais ce n'est pas grave. Quelques heures plus tard, quand vous lancerez un nouveau « On va se promener ?» Ils lèveront une oreille en attendant la phrase familière et ils souriront avec la langue pendante sur le côté de leur gueule et ils essayeront encore. Parce qu'une balade avec vous, la symphonie d'odeurs à laquelle vous restez sourd la plupart du temps, les messages des copains sur les troncs d'arbres, la crotte du chat des voisins, leur péché mignon chute, et un vieux pilon de poulet pourri arrivé là on ne sait comment, voilà ce qui rend leur monde parfait. Et dans un monde parfait, la mort n'a pas de place. Quand malgré tout, ils n'y arrivent plus. Ils recherchent le meilleur endroit, le plus confortable, le plus chaud, celui où ils se sentent le plus en sécurité pour continuer à dormir. Cet endroit, c'est toujours le même. C'est juste là, dans votre poitrine, juste au niveau de votre cœur. Alors un jour, ils s'y installent. Mais ils ne sont pas morts. Non, non, non. D'ailleurs, vous savez, cette douleur dans votre poitrine qui est au début semble ne pas vous lâcher. Bah, c'est lui, votre chien, tellement heureux d'avoir enfin trouvé le paradis, qu'il remue sa queue frénétiquement. Wap, wap, wap. Vous vous rappelez à quel point elle pouvait être désagréable contre vos jambes quand vous rentriez du boulot? Imaginez ça dans votre poitrine, forcément ça fait mal. Après un temps, les chiens dans notre poitrine sont tellement bien installés qu'ils passent de plus en plus de temps à dormir. Et quand ils dorment, ils ne remuent pas la queue. Il faut dire qu'ils sont fatigués, ils ont été de bons chiens dans toute leur vie. Et ils le savent aussi bien que vous. Voilà. Bon, ben, j'ai un peu
0: Merci
2: écourté
0: Alain.
2: le message. Voilà. C'est un tout petit peu plus long, mais bon,
0: Un bel hommage, hein?
2: je préfère arrêter. C'est émouvant. Enfin, c'est suite
1: Bah oui,
2: à la perte
1: hein,
2: d'une
1: c'est
2: chienne que
0: sûr.
2: j'ai trouvé ce texte sur Internet. Mais bon, voilà. Enfin, moi, je les ai jamais oubliés, tous ces chiens qui ont
0: Ah.
2: traversé ma vie. Voilà.
0: On ne les oublie pas. On
2: Bon,
0: ne les
2: ben,
0: oublie
2: merci
0: pas.
2: à vous.
0: Et c'est ce qui est aussi formidable dans le chien. Il n'oublie jamais son maître.
2: Bah oui, c'est incroyable. Nous, on a peut-être plus tendance à l'oublier qu'eux ne nous oublient pas. Ah oui. Bon, bah merci pour le travail
0: Merci Alain, merci
2: que
0: pour votre appel ce
1: vous faites.
0: soir. Merci beaucoup d'avoir été avec
2: Merci.
0: nous.
1: Merci pour la lecture. Ce
0: Isabelle.
1: petit texte. Oui,
0: Ouais,
1: c'est
0: ça,
1: très
0: très
1: touchant.
0: émouvant.
1: C'est oui, et
0: Ouais.
1: puis c'est tellement ça.
0: On se retrouve après une courte pause. Surtout ne bougez pas. Merci à vous tous pour votre fidélité. J'espère que vous passez une bonne soirée. À tout de suite.

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3: Il est 22h, merci d'être avec nous sur RCF Notre-Dame, en compagnie d'Isabelle de Tournemire, fondatrice de l'association Parole de Chien. Alors que vous viviez avec un animal ou pas, venez en parler. Quelle place a le chien ou tout autre animal dans votre vie? Vous avez la parole, comme chaque soir, vous le savez, c'est votre libre antenne et vous êtes tous les bienvenus au 01 56 56 44 00. On est ensemble jusqu'à 22h30. Tout de suite, le cantique des créatures pour vous sur RCF Notre-Dame Saint-François d'Assise. Et c'est interprété par le séminaire orthodoxe Sainte-Geneviève. On se retrouve juste après.
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0: Le cantique des créatures de Saint François d'Assise, ce bel hommage à tous les animaux qui nous accompagnent au quotidien. Nous avons Isabelle de Tournemire avec nous, vous qui avez fondé l'association Parole de Chien. Et c'est un travail au quotidien auprès des plus fragiles, des personnes isolées, malades, que vous faites avec toute une équipe de bénévoles.
1: Oui. Oui.
0: Un bel investissement.
1: Vraiment, je leur tire mon chapeau parce que je trouve que je vois la meilleure partie de l'humanité, c'est ce que je dis souvent. Ouais. On est quand même, surtout à Paris, région parisienne, hein, nous on couvre toute l'Île-de-France, tout le monde a un rythme de, voilà, entre le travail, la famille, les transports, donner de son temps, de son chien, je trouve que c'est...
0: Ouais.
1: Moi, depuis 24 ans, je suis émerveillée par ça, vraiment. Cette envie de donner.
0: On peut donner une heure, deux heures, en fonction
1: oui,
0: de ses disponibilités.
1: Oui, c'est très calibré, Parole de Chien, parce que nos chiens encaissent pas mal quand même. En EHPAD, ce n'est pas un environnement naturel pour eux. Nous avons chaud, l'été comme l'hiver. Hein, en hiver, c'est chauffé à 24, 25. En été, bon, bah, pour l'instant, il n'y a pas la clim. Enfin, là, tout s'est arrêté là, pendant la période de canicule. Je leur ai dit de ne pas y aller parce que de toute façon, ces chiens n'étaient pas en état et les personnes âgées non plus.
0: Ça doit
1: voilà,
0: être dur,
1: ouais,
0: ça,
1: c'est dur pour les chiens. C'est très dur pour les chiens. Donc l'accent est vraiment mis lors de la formation de Parole de Chien à observer son chien, tous ces signaux de fatigue, de stress, d'inconfort. Qui va de temps en temps émettre lors d'une visite ou de plusieurs visites. Hein, si on ne respecte pas le temps de nos chiens, on a vu que c'est maximum une heure et demie en EHPAD et avec une pause à mi-parcours. Parce que oui, c'est contraignant pour eux, c'est difficile. Nous, on capte des odeurs, ils les captent 100 000 fois plus. On a un peu chaud, avec leur manteau de fourrure, ils ont très très chaud.
0: Oui, oui.
1: Voilà, donc il faut là aussi faire attention à ce qu'on fait avec les animaux. Mais c'est bien parce que très tôt dans Parole de Chien, bah, j'ai travaillé avec des comportementalistes, des femmes formidables qui m'ont appris beaucoup hein, parce que j'aimais les chiens. Mais en fait, non, je ne les aimais pas vraiment parce qu'on aime vraiment bien que ce qu'on connaît bien. Donc j'ai appris à beaucoup plus les connaître et justement à avoir une lecture de mon chien, de mes chiens. Avec le premier, j'ai pas eu une très bonne lecture parce que au départ j'étais un peu seule dans l'aventure.

0: La porte, bah, il faut peut-être
1: Pas
0: sortir un peu dans le
1: forcé. Ouais.
0: jardin, faire un petit tour. Voilà, que tout le monde s'y retrouve,
1: Oui.
0: qu'il y ait du bonheur du côté des personnes âgées, mais que voilà, le chien soit respecté dans son bien-être.
1: Nos fidèles compagnons, quelle place est-ce qu'ils ont dans votre vie? Quel lien est-ce que vous entretenez avec eux? On accueille Marie-Jeanne, que l'on a réveillée, Marie-Jeanne de Metz. Bonsoir Marie-Jeanne.
2: Ben oui, figurez-vous que j'écoutais votre émission. Bonsoir, bonsoir.
0: Bonsoir.
2: J'écoutais votre émission et puis j'ai pris sommeil, je ne sais pas pourquoi, mais pourtant c'est tellement intéressant. Mais bon, vous
1: Et
2: savez,
1: pourtant,
2: ces
1: oui, vous
2: derniers
1: avez
2: temps
1: quelque chose.
2: avec la canicule, on a tellement mal, j'ai
1: C'est
2: tellement
1: ça,
2: mal dormi
1: ouais.
2: que je suis peut-être un peu fatiguée. Je vous prie de bien vouloir m'en excuser.
1: Oh, mais non, merci
2: Voilà.
1: d'être avec nous.
2: Alors, bonsoir Marie-Héléna, bonsoir à votre invité et puis bonsoir aux auditrices auditeurs. Très heureuse donc de pouvoir partager un petit moment, une petite histoire, enfin une grande histoire si on veut aussi. Disons voir. Bon, moi je n'avais pas d'animal jusque-là, mais mon fils avait une chatte trois couleurs, vous savez, cailles de tortue comme on appelle. Et puis bon bah il a été obligé de partir, enfin il est parti donc outre-mer, en Martinique, en Guadeloupe et tout ça, et toujours accompagné de cette chatte qui voyage avec lui en cabine. Et des fois bah la chatte bien sûr des fois elle miaulait parce que vous savez les chats ils sont sensibles aux oreilles des oreilles et tout ça. Et il y avait les hôtesses de l'air il y avait des personnes des fois qui râlaient, ouais, le chat qui miaule et tout. Et il y avait des hôtesses qui disaient, vous aimez mieux entendre les enfants qui pleurent. Et bon, alors donc là-dessus, bon, mon fils a été obligé, enfin, il ne pouvait plus garder la chatte. Donc c'est nous ici qu'on l'a prise avec nous. Et c'est une chatte qui est décédée au bout de 19 ans et 6 mois. Elle était avec nous, bon, dans la maison, elle sortait dans le jardin et tout ça. Et puis, bon, ben, vous savez, ça, c'est tellement attachant, des boules de poils, la ronronthérapie et tout ça, je vous passe, et des meilleurs, c'est tellement affectueux, tellement adorable, ces boules de poils. Et moi, j'adore les chats, en plus. Seulement, ce qu'il y a, c'est que, bon, une fois que, ben, un jour, ben, elle est partie et on l'a jamais plus retrouvée parce que je pense qu'elle était déjà bien âgée, n'est-ce pas? Et je pense qu'elle a voulu mourir. Elle a voulu mourir toute seule. Elle est partie. On l'a plus retrouvée. Et ça a été terminé. Ben, je vous dis, 19 ans et 6 mois. On l'a plus retrouvée. C'était fini. Alors beaucoup de chagrin, bien évidemment, parce que moi j'étais habituée. Et puis, ben, ma foi, il a fallu la mort dans l'âme. Se rendre compte qu'elle était disparue, quoi. Et puis, au bout de quelques années, eh bien, figurez-vous qu'il y a une personne qui est venue chez nous et qui a dit, vous avez un chat chez vous? Ben, je dis, non, non, non, on avait une chatte, mais elle est décédée déjà depuis quelques années, elle n'est pas là, elle n'est plus là. Je peux vous dire qu'elle est là encore. Ah bon? Eh bien, il paraît que, voyez-vous, notre chatte qui est décédée, ben, il paraît qu'elle est auprès de nous. Et moi, je crois à ça, à ces choses. Je pense que quelque part, les animaux, ben, ils nous abandonnent pas. Vous savez, ils ont leur âme aussi, hein, comme nous, quoi. Peut-être pas sur le même plan, mais bon, voilà. Et puis depuis, ben, je n'ai jamais osé reprendre un chat. Pourquoi? Parce que comme je suis déjà quand même un petit peu âgée, un petit peu, et ben je me suis dit que si je dois prendre un animal et puis qu'il vive, parce que quand on prend un animal, ben il vit longtemps, tout le monde le sait. Et moi je voulais pas que cette bête-là soit malheureuse une fois que je vienne à disparaître. Vous voyez? Voilà.
1: Oui.
2: C'est la raison pour laquelle mais c'est vrai que les chats, j'adore les chats et ça me manque. Ce sont des animaux tellement attachants et tout. Et quand ils vous regardent, ils ressentent tout, les chats. Les chiens aussi, bien sûr. Hein, mais c'est pas pareil. Mais je reconnais que les animaux, vraiment, ce sont ils sont fidèles et ils sont là, ils vous attendent quand vous rentrez et tout. C'est vrai que c'est formidable. Voilà.
1: Oui.
2: C'est ce que je voulais vous dire.
1: Mais c'est un très beau témoignage. Merci beaucoup,
2: J'oublie pas.
1: Marie-Jeanne.
2: Et puis, j'en profite, Marie-Léla, pour vous remercier pour tout ce que vous faites. Et puis, les personnes de l'émission, les bénévoles, et puis tous ceux qui s'occupent de ces émissions. Donc,

0: qu'on écoute toutes et tous avec tellement de plaisir le soir à 21h. Et quel dommage que vous soyez obligés de vous arrêter. Je suis vraiment désolée.
1: Oui, il y aura d'autres belles propositions. Ça, on vous prépare d'autres belles choses et puis on va se retrouver à un autre
0: Ah ben,
1: moment.
0: j'espère qu'on se retrouve parce que franchement, vous allez nous manquer terriblement.
1: En tout cas, merci beaucoup,
0: Je vous souhaite de
1: Marie-Jeanne.
0: belles vacances à tout le monde et puis
1: Merci, vous
0: prenez bien
1: aussi.
0: soin de vous. Gros bisous, merci
1: Merci
0: encore pour
1: beaucoup,
0: tout.
1: Marie-Jeanne. On vous embrasse bien fort du côté de la Moselle. On pense aussi à Jean-Paul qui a la boule au ventre ce soir, un peu comme nous tous, parce qu'en fait, c'est vrai que quand on se dit que c'est l'avant-dernière, tous ensemble comme ça, mais bon, on est là et on est là dans la joie et la bonne humeur. Marie qui nous appelle de Beauvais, on va vous prendre. Juste après, Sylvie qui nous appelle de Sceaux, bonsoir.
2: Oui, bonsoir.
1: Bonsoir Sylvie.
2: Voilà, mais j'espère que vous n'allez pas nous quitter définitivement, Marie-Léla.
1: Non, non, non, non, non, je
2: Non.
1: reste bien sur l'antenne, on
2: Bon.
1: va se retrouver à un autre
2: En
1: moment.
2: tout cas, moi aussi, je vous remercie. Puis merci pour les invités, les bénévoles, etc. Voilà, je voulais raconter, c'est un petit témoignage. Je n'avais ni chien ni chat, voilà. Mais j'ai commencé une nouvelle vie avec un homme qui avait un petit Yorkshire. Et c'était dans une ville où je suis allée avec mon enfant. Et il n'y avait absolument rien de culturel dans cette ville, dont je tairai le nom. Une jolie ville, mais alors aucune animation culturelle, rien du tout. Et pendant que mon fils était à l'école, eh ben, je m'ennuyais, mais je m'ennuyais terriblement. Et il y avait ce petit chien là qui était tout frétillant, tout content d'avoir une nouvelle maîtresse. Et puis, à un moment, je me suis mise à pleurer d'ennui. Et alors, je vois ce petit chien qui se met à pleurer à côté de moi. Alors, ça m'a beaucoup touchée, quoi. Voilà, je me suis dit vraiment, ils sont. Ils vivent en fusion avec leur maître et c'est quand même assez touchant, quoi. Voilà.
1: C'est vrai que c'est
2: Mais
1: fusionnel, ça. On l'avait pas
3: Ah
1: encore.
3: oui, le chien qui
1: Pleure.
3: pleure.
1: Oh,
2: Oui.
1: vous
2: Ceci dit,
3: avez. Oui.
2: je ne pense pas. Les animaux ont de l'affectif, mais ils n'ont pas de conscience, évidemment, et non. Je ne pense pas qu'ils ont une âme. Je ne crois pas. Enfin, voilà. Par contre, l'affectif, oui.
1: Oui, il
2: Et
1: y a beaucoup
2: l'instinct,
1: d'affection. Ah oui, l'instinct, ouais. Oui, ils
2: oui.
1: ressentent beaucoup de choses, hein, c'est ce que vous disiez, Isabelle.
2: Énormément, oui. Et vraiment, pour les gens âgés, moi j'ai une voisine qui avait un petit caniche et elle est très âgée. Et à un moment, le caniche est décédé. Et j'ai vu cette voisine. Descendre, quoi, comme pour le moral, elle ne sortait plus, etc. Et je me suis rendu compte que ce petit chien lui faisait énormément de bien, quoi. Et voilà, c'est très important pour les gens âgés, je pense. Oui.
1: On
2: Vous avez
1: devrait.
2: raison, les gens âgés sont très seuls.
1: Oui,
2: Oui.
1: oui, oui.
2: Voilà, merci beaucoup pour votre émission. Au
1: Merci
2: revoir.
1: Sylvie.
2: Oui, moi aussi.
1: Vous n'êtes pas seule, on est ensemble. Hein, on est
2: Oui,
1: ensemble ce soir
2: merci.
1: et tous les
2: Merci beaucoup.
1: soirs.
2: Au
1: On
2: revoir.
1: pense bien à vous. On aurait besoin de plus de chiens, de plus
3: Ah
1: de chats, de présence comme ça.
3: oui. Une jolie phrase qui dit, c'est Brigitte Bardot, je crois, qui a laissé cette phrase. Un chien, c'est un cœur avec du poil autour. Première fois que j'ai entendu, je trouvais ça assez
1: C'est très beau.
3: joli.
1: Ouais.
3: C'est vraiment ça.
1: Beaucoup d'amour à partager. 01 56 56 44 00. C'est Marie de Beauvais qui nous rejoint.
4: Oui.
1: Bonsoir Marie.
4: Bonsoir Marie-Léla. Alors, enchantée de vous avoir.
1: Enchantée.
4: Et je voulais vous partager un petit peu, parce que là, je suis à la retraite, mais j'étais institutrice de maternelle longtemps. Et ils avaient parlé du projet comme ça. Alors, moi, j'avais fait un petit projet parce que j'avais quelques petits lapins nains. Alors, ben, j'avais ma lapine naine en classe. Alors, donc, ben, les enfants voyaient. Et puis, bon, ben, tous les soirs, il y avait un petit tableau. Et tous les soirs, il y avait un enfant qui venait avec moi pour changer la litière, regarder les besoins en nourriture et tout. Et puis en classe, par exemple, tout le monde, c'était après le goûter, les enfants sont un petit peu excités. Alors je les mettais en rond, et puis la petite lapine se promenait, on l'observait, tout ça. Et les enfants, ça les calmait. Mmh. Et puis, j'avais le projet pédagogique, il y avait du foin. Alors, on étudiait les herbes, on étudiait comment pousse le blé, on faisait des graphismes et tout ça. Il y avait des activités pédagogiques aussi autour, j'aimais beaucoup. Mais après, on a dit qu'avec les enfants... Alors, une année, j'ai eu un enfant allergique. Alors, j'avais le petit lapin à roulettes, là... il faisait tout avec son lapin à roulettes et tout ça. Alors on m'a dit, mais oui, mais maintenant il y a de plus en plus d'enfants allergiques, alors on ne peut plus avoir d'animaux en classe et tout ça. J'avais dû arrêter. Mais je sais que même il y a des élèves grands que je revois des fois, si, maîtresse Marie et ses lapins, c'est un souvenir qui est resté. Si, j'avais été très, très, très contente. Et j'avais une petite fille que j'ai eue à 2 ans et puis elle ne parlait pas. J'avais sa grande sœur, sa maman ne comprenait pas pourquoi elle ne parlait pas. Quand il y avait des activités pour parler, elle allait autour de la cage, et puis je ne sais pas, elle devait dialoguer à sa façon avec le lapin ou j'en sais rien. Elle s'occupait comme ça, et à la fin de l'année, tout d'un coup, elle s'est mise à parler. Et l'année suivante, elle parlait très bien. Ça débloque, ça te... Mmh. Moi, enfant, chez mes parents, j'avais toutes sortes d'animaux, j'ai toujours vécu comme ça. Et au début que je suis arrivée là dans l'Oise, mes parents m'ont dit « Occupe-toi d'abord ta maison et tout ça avant d'avoir. » Et c'était un vide, hein. Moi, vivre sans animaux, ça me manque, hein. Et puis après, pareil, mes lapins, j'en avais, je les reproduisais. Aux vacances, j'allais au marché, là-bas, dans la Seine-et-Marne, Maritime. Et puis je les vendais. Et puis après, j'avais un projet sur les Philippines. Et puis l'argent allait sur les Philippines et tout. Mais maintenant, avec toutes les lois qu'on fait maintenant, il faut le machin, il faut être éleveur, il faut être tout ça, je ne peux plus rien faire. Et puis il faut dire que ça coûte de l'argent aussi, c'est exigeant. Hein. Tous les dimanches soirs, je vais aller à l'école nettoyer, il fallait que tout soit impeccable et tout. C'est très exigeant et tout. Mais je ne regrette pas toutes ces années-là, je ne regrette pas. Je ne regrette pas.
1: Merci beaucoup, Marie.
4: Alors, mais c'est-à-dire qu'il ne faut pas prendre non plus... C'est qu'il y a des gens, ils prennent aussi l'animal pour vraiment... Parce qu'il y a quelque chose qui ne va pas dans leur vie. Mm-hmm. Et puis, il ne faut pas non plus qu'on fasse tout retomber sur l'animal. Parce que l'animal, c'est comme un enfant, il a ses besoins. Il faut respecter son bien-être. C'est sûr, il y a quand même... je l'apprenais à mes enfants, on ne va pas... L'animal dort, on ne va pas le réveiller, on ne va pas... Il y a quand même... Il faut bien connaître l'animal et son mode de vie, ses besoins et tout. Il nous le rend d'accord, mais il faut bien le respecter aussi.
1: Isabelle.
3: Oui, c'est très bien que vous disiez ça, madame, parce que moi, ce que je vois de plus en plus...
4: Voilà.
3: C'est des personnes qui prennent l'animal comme substitut de...
4: Voilà, affect.
3: Voilà. Substitut d'enfant, substitut de petit copain. Ça va remplacer. Et du coup, le chien, mais certainement d'autres animaux, sont plus à leur place d'animal, quoi.
4: Et puis, ils connaissent même pas les besoins de l'animal.
3: Exactement.
4: Alors après, ils sont débordés. Je vous assure que moi, à l'école, c'était exigeant. Le dimanche, il fallait que je prenne un temps, que j'aille. Puis je vous dis, la pine, elle reprend les naines 1 an, 2 ans. Alors après, il faut changer d'animal. Mais c'est exigeant, tout ça. Aux vacances, moi, j'allais aux vacances.
1: Oui, les vacances, qu'est-ce que
4: j'allais, en Gironde, il fallait prendre le train, le métro. Un voisin m'avait fait une cage avec mes 3 lapins. Mais c'était... c'était folklore. Puis même quand j'allais à Gournay, après, il y avait un monsieur aussi qui en élevait, alors il m'en prenait aussi. Mais après, il est décédé, vous voyez tout. Mais il faut assumer aussi. Moi, ce n'était pas mon métier, j'étais institutrice, j'avais ma classe à côté de ça. Alors, c'est sûr que c'est...
1: Pour le plus grand plaisir de vos élèves, j'imagine,
4: pour les élèves, les initiés. Puis c'est ça, en maternelle, on les initie au vivant et tout ça. Les fruits, les légumes, les plantes, les tout. Alors, c'est sûr qu'après, il y avait les recherches aussi. Il fallait trouver les documents et tout ça, pour beaucoup afficher des images. Et puis, en maternelle, il fallait trouver beaucoup d'images, beaucoup de... Alors, je vous dis, c'était un investissement.
1: Marie, restez bien avec nous. On va prendre une dernière auditrice qui a un témoignage également à nous partager. C'est Barbara qui nous rejoint. Bonsoir, Barbara. Voilà.
4: Bonsoir.
5: Bonsoir tout le monde. Eh bien, je pense que j'ai toujours eu des chiens depuis mon enfance, mais après, dans ma vie professionnelle, j'étais amenée à côtoyer des animaux sauvages. Donc, j'ai vécu une histoire, plein d'histoires, mais je vais raconter brièvement une. Mm-hmm. Ça se passait à Ceylan. Et où j'ai vécu le plus grand cyclone de tout le temps. Là-bas, il y avait 1000 morts autour de moi. Et j'étais prisonnière dans la jungle pendant 6-7 jours. Et des arbres tombaient comme vraiment des allumettes. Mais le diamètre, c'était au moins 2 mètres. Donc, il fallait les dégager. Évidemment, nous, avec nos pioches, on ne pouvait pas les faire. Et j'étais dans un tout petit groupe de Japonais. Et les avions nous cherchaient depuis Colombo. Et on pensait qu'on allait mourir parce qu'il n'y avait plus d'eau ni rien. Eh bien, ils ont amené des éléphants. Et là, l'histoire a commencé. Il y avait 2 jeunes. Mais ils n'arrivaient pas. J'ai la photo magnifique où ils essayent. Et cet éléphant m'a tellement regardé, j'ai complètement craqué. Mais ils n'arrivaient pas. Ils voulaient faire ce travail, ils n'arrivaient pas. Bref, et finalement, j'ai appris. Après, ils ont amené des grands. Ça a été dégagé au bout de 8 jours. On était vivants. Et l'éléphant est retourné dans le centre scientifique pour les éléphants et où il devait rester à vie. Alors que je suis retournée dans ce centre scientifique et je lui ai rendu la liberté. C'est-à-dire, j'ai payé pendant des années pour sa nourriture, pour qu'il aille bien, pour qu'il grandisse. Je l'ai baptisé King. Et il s'est baigné avec moi. Et on ne peut pas imaginer que le lien peut s'établir entre un éléphant et un être humain. Et bref, la fin d'histoire, je l'ai quitté un jour, on a pleuré ensemble. Et il est retourné au bout de quelques mois pour apprendre à vivre en liberté au milieu des siens dans la jungle. Voilà l'histoire. L'histoire est très belle. Et ces animaux-là, on n'imagine pas l'intelligence et l'attachement qu'ils peuvent. Il est encore en vie. Je suis en liaison encore avec ces centres scientifiques.
1: Merci beaucoup, Barbara. Quelle histoire.
3: Oui. Ça sort des histoires de chats et chiens, c'est très beau, oui, on n'imagine pas qu'il puisse y avoir ce lien affectif entre...
1: Ouais, vous êtes nombreux à nous appeler, Catherine d'Angers, qui voulait témoigner sur justement le fait que les animaux ressentent nos émotions. Baptistine aussi, qui avait un lien tout particulier avec un petit chat, Alexis, qui... avait aussi des informations à nous partager. Il est persuadé, Alexis, que les animaux sont en chemin vers Dieu avec nous. Isabelle de Tournemire, il faut déjà bientôt conclure. qu'est-ce que vous avez envie de retenir de tous ces échanges, ces beaux témoignages?
3: C'est très riche, hein. Ouais. C'est vraiment, on a eu des beaux témoignages, je crois que... Énormément de choses ont été dites sur la relation avec nos animaux et combien elle nous fait du bien, combien elle nous remet sur pied. Le nombre de personnes qui me disent voilà, j'étais dans des périodes de vie, j'avais été virée de mon boulot, c'est mon chien qui m'a aidé à tenir le coup, j'ai été quittée par mon mari, ma femme, c'est grâce à mon chien que je m'en suis sortie. Il fallait le sortir tous les matins, ça m'obligeait à ceci, à cela. Oui, c'est vraiment des compagnons magnifiques à nos côtés. Voilà, j'ai trouvé ça très, très émouvant, cette émission avec tout, tous vos auditeurs qui ont pris la parole.
1: Oui.
3: Superbe.
1: Qui sont vraiment à l'écoute et qui participent toujours, d'où qu'ils nous écoutent. Hein. On a eu des témoignages de toute la France. Vous avez été nombreux à nous appeler. Et alors, si on veut, si on est à Paris, peut-être que ça existe aussi ailleurs en France, mais si on a un chien et qu'on a envie de donner un peu de son temps...
3: Oui, surtout l'Île-de-France, hein, Isabelle. On couvre l'Île-de-France, hein, c'est pas que Paris. Voilà, donc si vous avez un chien qui est bien dans ses poils, qui est affectueux, qui aime les câlins, qui voilà, est proche de l'humain, qui est équilibré, qui est... Voilà.
1: On passe le casting à Parole de Chien.
3: Vous allez sur le site de Parole de Chien, vous regardez ça de plus près. Et voilà, si vous avez envie de rejoindre notre petite équipe, ben ça sera avec plaisir. Voilà, pour vraiment apporter des sourires, des lumières dans les yeux des personnes âgées. Parce que quand on rentre avec un chien dans une chambre d'EHPAD, ben, ça change tout. Mmh. Voilà, ça change tout d'avoir un chien au bout de la laisse. C'est...
1: Ça change et, tout, ça peut changer.
3: Oui, ils reviennent comme
1: vie
3: des enfants.
1: À côté.
3: On voit des... on redevient un enfant au contact de l'animal, je crois. On trouve une part d'enfance.
1: Un grand merci à vous, Isabelle de Tournemire, d'être venue ce soir avec Yuki, qui s'est endormie.
3: Oh oui.
1: Un grand merci à vous tous pour vos appels, votre fidélité, vos témoignages, toujours aussi nombreux. Un grand merci à Valérie qui vous a accueilli ce soir. Au standard, Jean-Paul Hérine qui a réalisé l'émission. Un grand merci aussi à Denis qui a participé à toutes ces longues années d'émission Écoute dans la nuit, puisqu'on allait bientôt faire 35 ans d'écoute dans la nuit de Libre Antenne. Un grand merci à vous tous. Demain, dernière soirée lecture, on vous attend. 21h comme toujours.

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3: 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Retrouvons à présent la prière du soir. Ce sont les moines de l'abbaye de Saint-Vendry en Normandie qui nous accompagnent.

Nous entrons dans la prière avec l'hymne du soir. Parvenus au coucher du soleil, contemplant la lumière du soir, nous chantons le Père et le Fils et le Saint-Esprit de Dieu.

Celui qui s'abrite sous la protection du Très-Haut repose à l'ombre du Dieu du ciel. Il dit au Seigneur, « Tu es mon défenseur et mon refuge, mon Dieu en qui je me confie. » Dieu a donné ordre à ses anges de te garder dans toutes tes voies. Ils te porteront entre leurs mains de peur que tu ne heurtes le pied contre une pierre.

Avant le départ de la lumière, nous te supplions, Créateur du monde, que ta tendresse coutumière soit notre garde et notre protection.

Entre tes mains, Seigneur, je remets mon esprit. Garde-nous, Seigneur, comme la pupille de l'œil, à l'ombre de tes ailes, protège-nous.

Visite, nous t'en prions, Seigneur, cette maison, et éloigne d'elle toutes les embûches de l'ennemi. Que tes saints anges y habitent pour nous garder dans la paix, et que ta bénédiction demeure toujours sur nous. Concluons notre prière par l'antienne Alma Redemptoris Mater. Sainte Mère du Rédempteur, porte du ciel toujours ouverte, aie pitié des pécheurs.

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1: Aujourd'hui, l'année 1962, avec la fin de la guerre d'Algérie, le nouveau paquebot France qui prend la mer pour la première fois, et puis le monde qui retient son souffle avec la crise des missiles à Cuba. Invité Georges Ayache, auteur de Cuba 1962, la crise des missiles qui sort chez Perrin.

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1: Aujourd'hui, 1962.
0: Bruno Fuma.
1: Mais que s'est-il passé pendant ces 12 mois? La guerre d'Algérie vit ses derniers instants, le nouveau paquebot France prend la mer pour la première fois, et puis le monde a retenu son souffle avec la crise des missiles de Cuba. Invité Georges Ayache, auteur de Cuba 1962, la crise des missiles qui sort chez Perrin.
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1: À partir du 1er janvier, et pour 6 mois, la France préside le Conseil de la Communauté économique européenne. Le 14 janvier, l'Europe se renforce avec la mise en place de la PAC, la politique agricole commune, et le Fonds européen d'orientation et de garantie agricole. Mais la grande question de cette année 1962 reste la guerre en Algérie. Après une série d'attentats de l'OAS, l'Organisation de l'armée secrète, une manifestation est organisée par des mouvements de gauche le 8 février, malgré l'interdiction du gouvernement. Durement réprimée, notamment la cession de Maître Charonne, elle fera 8 morts. Le 7 mars, reprennent les négociations en vue d'un cessez-le-feu en Algérie, à Évian, en Haute-Savoie. Elles aboutissent le 18 mars par la signature des accords d'Évian, accordant l'indépendance à l'Algérie. Le cessez-le-feu débute le lendemain, en Algérie. L'indépendance entrera en vigueur le 3 juillet. Le 19 mai débute le rapatriement massif des Européens d'Algérie. Plus de 900 000 Français d'Algérie et 91 000 Harkis se réfugient en France. Le 17 juillet débute le massacre des Harkis par le FLN. On estime le nombre de morts entre 30 et 80 000. Enfin, le 28 octobre, par référendum, les Français disent oui à 68% pour l'élection du président de la République au suffrage universel. La première élection, selon ce nouveau mode de scrutin, aura lieu en 1965.
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1: Mise à l'eau en 1960, le France, troisième du nom, est à son lancement le plus long paquebot du monde. Surnommé le petit frère de Normandie, en référence au célèbre paquebot français des années 30, il est le symbole de la France gaulienne. Le nouveau fleuron effectue sa croisière inaugurale le 11 janvier 1962 en présence du Premier ministre Michel Debré. Le 3 février débute sa première traversée transatlantique et après 5 jours de navigation, en croisant à New York la Statue de la Liberté, le France est accueilli par une parade de remorqueurs, de bateaux-pompes, ainsi que d'hélicoptères et d'avions, pendant qu'il est salué par des milliers de personnes présentes sur les berges. Après 12 ans de bons et loyaux services, en septembre 1974, le gouvernement décide de son désarmement pour cause de non-rentabilité. Rebaptisé Norway après des travaux, il reprend la mer en 1979 et sera démoli en 2009.
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1: 1962, le monde est-il passé au bord du gouffre avec la crise des missiles de Cuba? Georges Ayache revient sur ces 13 jours de tensions internationales dans un livre qui sort chez Perrin, Cuba 1962, la crise des missiles. Georges Ayache, bonjour.
2: Bonjour.
1: L'histoire débute le dimanche 14 octobre avec le survol de l'île de Cuba par un avion espion américain qui va découvrir l'installation de bases de lancement de missiles soviétiques. Nous sommes en pleine guerre froide, le monde est divisé en deux et à la tête de chaque bloc, un cas. Pour les Soviétiques, Nikita Khrouchtchev, et pour les Américains, John Kennedy. Qui sont ces deux hommes?
2: Ils sont tout à fait dissemblables. Ils sont extrêmement puissants, ce sont les deux hommes les plus puissants du monde. Ils sont dissemblables par leur caractère, leur mentalité, leur éducation, tout les oppose en fait. L'un est un apparatchik qui a fait carrière petit à petit avec beaucoup d'humiliation, beaucoup de frustration, etc. Kennedy, au contraire, c'est le fils d'une famille riche qui a tout réussi dans sa vie, et qui n'a subi aucun échec politique véritable et qui a été élu d'un cheveu, mais quand même à l'âge de 43 ans. C'est un phénomène, une image incomparable. Donc les deux chefs des deux superpuissances sont très différents les uns des autres. Et pourtant, la crise va paradoxalement les rapprocher. D'abord indirectement et puis après très directement, au point de donner une issue tout à fait positive à cette crise, contrairement à la crise de 14 qui avait débouché sur la guerre. Celle-là va déboucher sur un apaisement salutaire.
1: Le début du mandat de John Kennedy est marqué par Cuba et la fameuse opération de la baie des cochons. Quelle est la situation avant la crise des missiles entre Cuba de Castro et les États-Unis?
2: Elle était mauvaise, elle s'est détériorée constamment depuis la révolution cubaine de 1959, qui a porté Castro au pouvoir, janvier 1959. Et à partir de là, on ne savait pas qui était Castro. Certains pensaient qu'il était un nationaliste dans la grande tradition sud-américaine. D'autres pensaient que c'était un crypto-communiste. Donc il y avait beaucoup d'interrogations jusqu'au moment où Castro lui-même est venu aux États-Unis, aux Nations Unies, donc à New York, Et Nixon, vice-président à l'époque des États-Unis, l'a rencontré. Et lui-même est resté perplexe, mais en se disant que cet homme n'était décidément pas fiable, et en tout cas pas un ami des États-Unis. À partir de là, les relations se sont tendues. Limitation sur les exportations à l'égard de Cuba, limitation sur l'absorption de la canne à sucre, qui est la principale production cubaine à l'extérieur. Et donc, il y a eu un système de pression qui a été fait et qui a poussé d'ailleurs Castro à devenir de plus en plus radical de son côté. Et donc, les deux chemins se sont écartés inexorablement. Et ils l'ont été jusqu'à la fin du mandat d'Eisenhower, début janvier 1961. Kennedy a pris la suite et immédiatement, il a hérité d'une opération qu'avait approuvée l'administration Eisenhower, qui était une opération destinée à faire chuter Castro, à le destituer. Donc c'est la fameuse opération de l'abbé des cochons qui a été un échec mémorable pour les États-Unis, un fiasco incomparable. Et donc à partir de là, les ponts ont été rompus définitivement avec Cuba d'une part, et d'autre part, l'administration Kennedy et surtout les deux frères Kennedy, John et Bobby, étaient en quête de revanche, parce qu'ils ne pouvaient pas rester sur cette humiliation-là. Sur ce, un an plus tard, survient la crise des fusées de Cuba, et là on a tous les éléments pour provoquer une crise majeure.
1: Le président Kennedy est prévenu de la présence de missiles soviétiques à Cuba le 16 octobre 1962. Il intervient dès le lendemain à la télévision pour informer les Américains. Quelle est la ligne directrice du gouvernement américain dans cette crise ?
2: Non, il est intervenu 4 jours après. Il y a une période justement où les Américains savaient ce qui se passait, mais n'ont pas fait état au reste du monde pour ne pas provoquer de crise ouverte. Donc justement, ils ont profité de ce laps de temps pour essayer de s'organiser et de trouver une parade contre cette situation. Une situation qui n'était pas totalement imprévisible, parce qu'encore une fois, les relations s'étaient tellement tendues qu'on pouvait légitimement penser que les Américains feraient quelque chose contre Cuba, qu'à l'inverse, les Cubains essaieraient d'avoir des initiatives du côté de l'Union soviétique, vis-à-vis de laquelle ils étaient relativement tièdes au début. Hein. C'est petit à petit que ça va se rapprocher. Et donc, c'était pas si imprévisible que ça, mais ça l'était quand même, dans la mesure où Kennedy avait essayé d'instaurer une relation directe avec Khrouchtchev lors du sommet, qui était le seul d'ailleurs que les deux ont eu à Vienne en juin 1961, qui était un semi-échec. D'ailleurs, à partir de là, les Américains pouvaient nourrir des interrogations sur ce qui se passait à Cuba. Donc la découverte des missiles le 16 octobre 1962 a été une grosse surprise, dans la mesure où les Soviétiques juraient leur grand Dieu que jamais, au grand jamais, ils n'installeraient de missiles offensifs à Cuba. Et d'un autre côté, la logique voulait que les Soviétiques ne fassent pas un coup de force inconsidéré. Et installer des missiles à Cuba était un coup de force inconsidéré, dans la mesure où Cuba n'est qu'à 180 km des côtes américaines.
1: Georges Ayache, une image reste de cette crise, c'est le blocus maritime de Cuba par les Américains. Que s'est-il passé ?
2: Eh bien, Kennedy a choisi, justement, dans sa fameuse intervention au peuple américain, intervention télévisée, qui a été vraiment un choc pour tout le monde, hein, pas qu'aux États-Unis d'ailleurs, il a choisi une méthode relativement soft entre le fait de ne rien faire, ce qui aurait été catastrophique, évidemment, en termes de crédibilité, et le fait de monter tout de suite aux extrêmes, à l'opération armée et au bombardement des rampes de missiles avant que ceux-ci ne deviennent opérationnels. Il a choisi une solution beaucoup plus subtile, risqué d'ailleurs, qui était le blocus de Cuba. Blocus destiné à empêcher que de nouvelles fusées soient acheminées par voie maritime. Or, il restait quand même la question des fusées qui déjà étaient installées sur le sol cubain. Que faire ? Donc c'était une façon de résoudre l'intensité de la crise, d'autant plus que les Soviétiques continuaient à nier l'existence de missiles.
1: Comment va se terminer cette crise des missiles de Cuba ?
2: Elle va se terminer parce que, à force de monter aux extrêmes et d'être poussé, Khrouchtchev de son côté et Kennedy de l'autre, par ses militaires qui voulaient en découdre manifestement, ça va se terminer par une sorte d'accord. Pour le monde entier, cet accord se manifeste par une reculade de l'Union soviétique qui accepte de retirer ses missiles de Cuba. En réalité, il s'agit bel et bien d'un deal qui a été passé secrètement entre Kennedy et Khrouchtchev, selon lequel les Soviétiques retiraient en effet leurs missiles de Cuba. En échange, non seulement les Américains s'engageaient à ne pas envahir Cuba, mais également s'engageaient à retirer les missiles qu'ils avaient installés en Turquie, les fameux missiles Jupiter, et qui menaçaient directement le sol soviétique. C'est cette deuxième partie de l'accord sera révélé que 30 ans, 40 ans après, et que finalement ça se soldait par un match nul, et non pas par une victoire américaine. Mais seulement l'effet d'annonce et l'effet médiatique faisaient que Kennedy a donné l'impression de l'emporter.
1: Est-on vraiment passé à deux doigts d'une guerre nucléaire en 1962 ?
2: Ah oui, on est passé vraiment à deux doigts, et encore plus qu'on le supposait. Parce que si les Soviétiques n'avaient pas lâché prise à un moment crucial, il risquait vraiment d'y avoir un affrontement, tout était prêt pour l'affrontement. En plus, ce qu'on craignait à l'époque et ce qu'on va craindre de plus en plus par la suite, c'est la guerre par accident. C'est-à-dire une fausse manœuvre, une mauvaise compréhension des choses pouvait entraîner un malentendu tragique, si vous voulez. Hein. Et donc, ces malentendus tragiques, il y en a eu quelques-uns dans la crise, comme un avion qui s'est perdu, comme un avion américain qui a été abattu au-dessus de Cuba. Il y a eu des casus belli objectifs qui auraient pu entraîner le pire, mais là, c'est là où le sang-froid de Kennedy d'un côté et même de Khrouchtchev de l'autre, qui avait eu aussi quelques motifs d'aller de l'avant, on sauvegardait l'essentiel.
1: Cuba 1962, la crise des missiles, est paru chez Perrin. Georges Ayache, un grand merci à vous.
2: Merci.
1: C'était Dans l'Histoire, c'est terminé pour cette semaine. On se retrouve jeudi prochain. La soirée se poursuit dans un instant sur RCF et Radio Notre-Dame avec Melchior Gormand et la rediffusion du magazine Je pense, donc j'agis.
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1: La guerre en Ukraine qui s'enlise, les tensions au Moyen-Orient autour de l'Iran, la montée des dépenses militaires ou encore les interrogations sur l'engagement des États-Unis. Bref, le sommet de l'OTAN qui aura lieu la semaine prochaine intervient dans un contexte particulièrement tendu. Je ne vous apprends rien. Pendant 2 jours à Ankara, en Turquie, les chefs d'État et de gouvernement de l'Alliance vont tenter de définir une feuille de route commune face à ces défis. On va en parler. Ce sera aussi l'occasion ce matin dont je pense donc j'agis de dresser le bilan de cette année écoulée qui a profondément rebattu les cartes de la sécurité internationale. Alors, quels sont les principaux enjeux de ce sommet? Quelles décisions pourraient en sortir? On va faire le point avec nos deux invités, comme chaque matin, et évidemment avec vos réactions, vos témoignages, vos questions au 01 56 56 44 00 par mail à direct@rcf.fr, et puis vous nous regardez en vidéo sur la chaîne YouTube de Radio Notre-Dame.
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1: Et pour discuter avec nous jusqu'à 11h, nous avons le plaisir d'accueillir deux invités. Je commence avec vous, Guillaume Lagan. Bonjour.
2: Bonjour.
1: Merci beaucoup d'être avec nous dans cette émission. Je pense donc j'agis jusqu'à 11h. C'est votre première d'ailleurs.
2: Je suis en effet très heureux d'être invité pour la première fois.
1: Tout pareil. Vous êtes enseignant à Sciences Po Paris. Vous êtes spécialiste des relations internationales et de défense. Vous êtes aussi l'auteur aux presses universitaires de France de Géopolitique de l'Europe. Merci beaucoup d'être avec nous, Guillaume Lagan. Cyril Bret, bonjour.
3: Bonjour Melchior.
1: Bon, pour le coup, vous êtes un habitué.
3: Je suis moi aussi très honoré d'être invité régulièrement, qui plus est, pour discuter avec Guillaume Lagan.
1: Vous avez votre carte de fidélité dans cette émission. Agrégé docteur en philosophie, enseignant à Sciences Po, chercheur associé à l'Institut Jacques Delors. Vous êtes l'auteur de plusieurs ouvrages sur la géopolitique et notamment le dernier qui va sortir prochainement, Les révolutions géopolitiques des entreprises.
3: En août.
1: En août. Pourquoi les entreprises
3: Est-ce que les entreprises avaient l'habitude d'affronter différentes crises, des crises économiques, des crises financières, des crises également technologiques, les révolutions numériques par exemple, mais elles sont désormais confrontées, je pense qu'on en parlera ensemble, elles sont désormais confrontées à des chocs géopolitiques sur lesquels elles ont évidemment beaucoup moins de prise, qui sont des décisions souveraines, de gouvernements, de groupes infra-étatiques, et il suffit de se souvenir de la guerre douanière déclarée par Donald Trump pour comprendre que toutes les entreprises sont désormais concernées,
1: aussi.
3: Et pas seulement les grandes entreprises qui ont l'habitude de traiter avec les gouvernements, défense, infrastructure, route, traitement des déchets.
1: Les 7 et 8 juillet prochains, tous les yeux seront tournés vers Ankara, en Turquie, pour ce sommet de l'OTAN, qui arrive vraiment, Cyril Bret, dans un contexte particulier. C'est ce que je disais en introduction tout à l'heure.
3: Oui, le contexte international est extrêmement dense. Il est également à beaucoup d'égards extrêmement inquiétant. Inquiétant pour l'équilibre général, très bien. Équilibre très inquiétant pour la sécurité au Moyen-Orient, c'est l'évidence. Mais très inquiétant également pour nous, Européens et Français, dans la mesure où deux conflits majeurs de haute intensité, dont la perspective d'issue est quand même très incertaine, ont un impact direct et sur nos vies quotidiennes et sur notre sécurité. Donc ce contexte est très important. Et d'ailleurs, l'organisation des sommets de l'OTAN reflète le fait qu'il y a une intensification. Il n'y a pas de régularité, de fréquence prédéfinie pour les sommets de l'OTAN. Et là, depuis 2022, chaque année, les chefs d'État et de gouvernement se réunissent au plus haut niveau, sous la forme la plus solennelle du sommet, notamment en raison de l'invasion illégale de l'Ukraine par la Russie. Ça montre bien que les plus hautes autorités politiques, bon, évidemment, se saisissent de ce contexte, et également une certaine perplexité, une certaine difficulté à répondre à ces défis, d'où la nécessité de se concerter.
1: L'Ukraine qui ne fait pas partie de l'OTAN, mais qui entretient quand même des relations peut-être étroites avec les membres de l'OTAN, Guillaume Lagan.
2: La relation entre l'Ukraine et l'OTAN, elle est ancienne et elle aurait pu être plus profonde, puisque ça fait maintenant une petite vingtaine d'années que l'Ukraine est candidate à l'entrée dans l'Alliance Atlantique. Alors le moment où la question a vraiment été posée, c'était un autre sommet, comme le disait Cyril Bret, de l'OTAN, qui s'est déroulé à Bucarest en 2008. Et à cette époque-là, d'ailleurs à l'époque, sur la demande de la France et de l'Allemagne, on a préféré différer l'entrée de l'Ukraine et de la Géorgie. Et pour beaucoup d'analystes, en fait, ce report a été peut-être pas un feu vert, mais en tout cas un signal, un message que les Russes ont interprété comme une forme d'autorisation au recours à la force. Dans l'été qui a suivi, c'est la Géorgie qui a été la victime de l'expansion russe, avec l'invasion d'une partie du territoire géorgien et la sécession de deux territoires dans ce pays. Et puis, six ans plus tard, en 2014, c'était l'annexion de la Crimée et le début de ce qu'on appelle aujourd'hui la guerre en Ukraine.
1: Ouais. L'Ukraine qui est d'ailleurs candidate pour rentrer dans l'OTAN. Le dernier pays qui est rentré, c'est la Suède, c'était en 2024. Si l'Ukraine rentrait dans l'OTAN, Cyril Brett, ce serait vraiment un tournant dans cette guerre?
3: Alors ce serait un tournant déjà dans les équilibres de sécurité du continent. Quelles seraient les conséquences à très court terme?
1: Oui.
3: Les conséquences à très court terme, c'est que l'Ukraine serait, restons hypothétiques,
1: oui,
3: serait évidemment éligible à tous les dispositifs de protection par les 32 autres alliés.
1: De défense.
3: Voilà. Oui. Et ne serait plus seulement un membre associé. D'ailleurs, une des grandes questions du sommet, ça va être de savoir quelle est la place qui va être réservée à l'Ukraine, au président ukrainien. Ça aurait également une conséquence immédiate pour les alliés, qui est de pouvoir déployer beaucoup plus de troupes, évidemment, sur le terrain. Et puis, vu de Moscou, ce serait également la réalisation du scénario cauchemar,
1: oui,
3: c'est-à-dire l'extension.

0: publicitaire de l'OTAN, mais qui surtout est l'assurance vie des États du flanc est et du flanc sud-est de l'Europe.
1: Parce qu'on rappelle, l'OTAN, les membres de l'OTAN, en tout cas l'OTAN dans son entité, n'a pas vocation d'attaquer des pays, mais vraiment de se défendre en cas d'attaque sur leur territoire, Guillaume Lagan.
2: C'est alors, je pourrais, oui, la réponse est peut-être un peu plus nuancée, ouais. Parce que Cyril l'a rappelé, le fondement de l'OTAN, donc le traité de l'Atlantique Nord de 1949, c'est l'article 5. L'article 5 qui nous dit, lorsqu'un État est attaqué, il peut demander aux autres de le protéger. Donc c'est la solidarité mutuelle entre les États de l'Alliance. Ça, c'est clair que c'est défensif. Oui. Il faut être attaqué pour demander au Conseil Atlantique, c'est-à-dire à la réunion de tous les chefs d'État, aidez-moi. Maintenant, dans son histoire, l'OTAN a quand même mené des actions qui étaient pas défensives, mais offensives. Bon, oui. L'exemple le plus connu, hein, c'est la guerre en Libye en 2011, où, en application d'une résolution du Conseil de sécurité, ce n'était pas de l'initiative de l'OTAN, l'OTAN a été la structure qui a aidé les Libyens à se libérer du général Kadhafi, ça a été considéré par beaucoup de ses critiques, notamment la Russie, comme une forme d'agression de l'OTAN. Et je rebondis juste sur ce que disait Cyril. Effectivement, il y a dans le discours russe une forme d'ambiguïté parce que, à la fois, ils redoutent l'entrée de l'Ukraine dans l'OTAN et en même temps, quand vous écoutez les propagandistes russes, ils considèrent que l'OTAN est déjà en Ukraine, que les Américains, les Français, les Anglais ont déjà des troupes dans ce pays et qu'en réalité, c'est pas les Ukrainiens qui combattent, ce sont des nazis alliés à des Occidentaux représentés par l'OTAN.
1: On parle du sommet de l'OTAN qui va démarrer la semaine prochaine en Turquie. Dans cette émission, je pense donc j'agis sur RCF Notre-Dame avec nos deux invités et puis bien sûr comme chaque matin, vos réactions, vos témoignages et vos questions d'ailleurs au 01 56 56 44 00.
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1: Deux invités jusqu'à 11h, Guillaume Lagan, enseignant à Sciences Po Paris et spécialiste des relations internationales et de défense, et Cyril Brett, agrégé et docteur en philosophie, enseignant à Sciences Po, chercheur associé à l'Institut Jacques Delors. Je rappelle que vous pouvez aussi nous regarder en vidéo sur la chaîne YouTube de Radio Notre-Dame. Il y a un petit chat si vous avez envie d'apporter vos commentaires en direct. Ce sommet, il va se dérouler en Turquie, Cyril Brett. C'est pas par hasard peut-être, mais en tout cas, ça a son importance dans l'équilibre mondial.
0: Et oui, dans l'organisation des grands événements internationaux, et tout particulièrement dans l'organisation des sommets, il peut y avoir une compétition entre les alliés, parce que c'est évidemment une fenêtre de visibilité très importante. C'est également un test sur la capacité du pays hôte à rassembler, à montrer qu'il est capable de préparer avec le secrétaire général de l'OTAN, hein, qui préside officiellement le sommet, et également la capacité du pays hôte à capter les ressources rares. Et la ressource rare, c'est la présence du président américain, évidemment, ils sont capables de le garder. C'est également la capacité à accueillir, c'est-à-dire que la présence du président Zelensky, la place protocolaire qui va lui être réservée, l'organisation de réunions sur les marges, qu'on appelle des side meetings, va être aussi extrêmement important. Et puis, le pays hôte a sur ses épaules sans doute ce qu'il y a de plus difficile à réaliser dans un sommet, la préparation du communiqué final. De ce point de vue-là, par exemple, on peut comparer le communiqué final du sommet de l'OTAN de Vilnius, qui était extrêmement riche, qui était extrêmement exigeant pour les États, pour les alliés, et le communiqué final du sommet de la Haye l'année dernière, qui était extrêmement, extrêmement succinct. Alors on peut dire que c'est un grand esprit de synthèse qui s'est exprimé dans le pays hôte, puisqu'il est capable de faire un communiqué beaucoup plus ramassé. On peut aussi considérer que ce qui se joue dans la richesse du communiqué, c'est la capacité de l'allié qui organise ce sommet à influencer la direction que prendra, si ce n'est l'action, du moins la réflexion de l'organisation du traité de l'Atlantique Nord durant les prochains mois. Et là, ça va être absolument déterminant pour que la présidence Erdogan réussisse ou échoue à porter le Moyen-Orient au cœur des réflexions de l'OTAN. Et rien, en fait, dans l'organisation du traité de l'Atlantique Nord n'en fait une puissance du Moyen-Orient. Donc, si le président Erdogan y arrive, excusez-moi de vous couper, s'il y arrive, c'est qu'il aura réussi à imprimer sa marque.

0: sur les travaux de l'OTAN.
1: Donc son rôle, ça va être ça, de porter le sujet du Moyen-Orient sur la table, Guillaume Lagane, mais aussi peut-être de se placer comme intermédiaire entre l'Europe et les États-Unis.
2: Oui, le fait que le sommet soit organisé à Ankara, c'est quand même très significatif de la place que la Turquie a dans l'OTAN et plus généralement dans les questions de sécurité. D'ailleurs, le président Trump lui-même l'a reconnu. Il a dit « bon, je ne serais pas venu à ce sommet » parce qu'on sait que les rapports avec l'OTAN sont quand même compliqués pour le président Trump. Mais je le fais parce que le président Erdogan me l'a demandé, il s'entend bien avec lui. Et c'est vrai que dans les grandes conclusions qui sont attendues du sommet, en fait... Il y a un sujet majeur dont on va, je pense, reparler, c'est la question des dépenses budgétaires, des dépenses militaires, parce que c'est vraiment à cela que le président Trump est très attentif. Il y a eu l'année dernière un sommet à La Haye. Ouais. Lors de ce sommet de La Haye, on s'est engagé à dépenser 3,5% de notre PIB en matière de défense, plus 1,5% pour les infrastructures.
1: À l'horizon 2035, ce qui fait
2: à l'horizon 2035, voilà. Mais d'ores et déjà, il va falloir montrer quand même qu'on est dans cette croissance des dépenses. Alors la Turquie, d'ailleurs, c'est intéressant. La Turquie fait partie des pays qui sont déjà à ce niveau-là. Ils ont une armée très très forte. Et c'est vrai que la Turquie, elle va vouloir imprimer au sommet non seulement une orientation évidemment anti-russe, parce qu'elle est inquiète de ce que fait la Russie en Ukraine, mais aussi ce qu'on appelle dans le jargon de l'Alliance le flanc sud, c'est-à-dire les questions qui préoccupent les Turcs, notamment la lutte contre le mouvement kurde autonomiste, le PKK. Ça, ce sont des sujets qui ne sont pas nécessairement ceux de l'OTAN, mais qu'il va falloir prendre en compte parce que M. Erdogan va en parler.
1: Cyril Brett.
0: Oui, je continue sur la lignée qu'a lancée Guillaume Lagane. Il y aura des figures imposées. Il va y avoir la remise des prix de fin d'année de président Trump sur qui a fait les dépenses qu'il fallait et qui n'a pas fait les dépenses qu'il fallait. Il va y avoir également la figure consacrée du soutien à l'Ukraine. Mais là, tout va être dans la nuance. Quel type de soutien ? Est-ce que ce sera un soutien de principe ou est-ce que ce sera un soutien renforcé ? Et puis, il y aura les figures qui seront les figures, elles, libres. Effectivement, la capacité du président Erdogan à mettre sur la table la question, alors lui, il va le formuler d'une façon plus indirecte, le séparatisme, le terrorisme, le terrorisme international. La capacité également des alliés à s'exprimer sur ce qu'il faut bien considérer comme un revers de l'administration américaine dans le golfe arabo-persique sans s'aliéner l'administration Trump, se positionner en pourvoyeur de solutions au moment où, il faut bien le dire, les négociations échouent à aboutir. C'est un peu normal, le travail de diplomate est extrêmement difficile. Et puis, il va y avoir également cette figure libre de la capacité des Européens, notamment grâce aux Français, de faire sentir leur solidarité continentale, solidarité également pour peser face à l'allié américain et pour que l'allié américain ne négocie pas des paix séparées. Alors, en Ukraine, en Iran, ailleurs, sans au moins que les Européens soient consultés.
1: J'aimerais vraiment qu'on parle des États-Unis parce que j'ai l'impression, en vous entendant et même en lisant ici et là les articles de presse, que finalement, certes, l'OTAN est quelque chose de très puissant aujourd'hui, mais dépend énormément aussi des États-Unis. C'est Trump qui dicte la cadence de ce sommet de l'OTAN, qui va dicter la cadence.
0: Bon, du point de vue structurel, du point de vue budgétaire et capacitaire, c'est-à-dire qui paye et quels soldats. Bon, évidemment, de point de vue structurel, ça n'a rien à voir avec l'administration Trump. Ce sont les États-Unis qui sont la puissance dominante.
1: C'est indéniable.
0: Indéniable. C'est le principal contributeur en troupes et en budget, que ce soit le budget militaire ou que ce soit le budget diplomatique et politico-stratégique. C'est également la puissance dominante en termes d'innovation de défense. On l'a bien vu, malgré l'échec stratégique sur le plan militaire strictement opérationnel, ce qui a été fait en Iran, effectivement, est une prouesse technologique. Mais bizarrement, l'administration Trump dilapide un peu son capital de contributeurs en s'aliénant très régulièrement les alliés. C'est le cas évidemment au sein de l'OTAN, ils se les aliènent en les humiliant, les défiant, les maltraitant, en les molestant, les morigénant pour obtenir le maximum de contributions de la part des alliés. Il le fait d'ailleurs en Asie hors de l'OTAN. Ce qui fait qu'en fait, l'approche Trump de l'OTAN, c'est de maximiser les atouts structurels des États-Unis, les contributions des États-Unis, pour essayer d'extraire par des techniques, il faut bien le dire, assez agressives à l'égard des alliés. Le retour pour les États-Unis, c'est le fameux slogan du partage du fardeau, que tous les présidents américains, même les plus sympathiques, même le président Obama, dont on peut dire que la popularité est quand même beaucoup plus grande en Europe que celle du président Trump, c'est le slogan du partage du fardeau. Et pour Donald Trump, le partage du fardeau, c'est quelque chose de très précis. C'est maximiser les retours sur investissement des États-Unis d'un point de vue politique, capacitaire et économique, en minimisant son investissement, c'est-à-dire en laissant planer un doute sur sa solidarité avec les Européens.
1: Mais on a l'impression, Guillaume Lagane, qu'en ce moment, c'est un peu les États-Unis face à l'Europe. C'est un peu le retour des blocs. Alors, je ne vais pas réécrire l'histoire, ce n'est pas du tout l'idée, mais c'est les États-Unis, hop, qui dictent la cadence, et puis l'Europe qui essaye de suivre, qui essaye de montrer finalement et de bomber le torse en disant bah, attendez, on est quand même puissant, à tous, on peut tout, comme on dit.
2: Oui, je suis d'accord qu'aujourd'hui, il y a une phase de tension entre le projet européen ou les aspirations des États européens et puis les États-Unis de M. Trump. Maintenant, quand on regarde cela avec un peu de perspective historique, on est aussi rassuré, dans le sens où l'OTAN a constamment connu ce genre de crise. Vous savez, le président Eisenhower, donc là on est au début des années 1950, il y a une déclaration fameuse de lui où il dit « si dans 10 ans l'OTAN existe encore, c'est que la politique américaine aura échoué ». Parce que dans son esprit, il faut que les Européens, dans les années 50, se reprennent en main, reconstruisent des capacités militaires pour être à même de se défendre contre l'URSS. Et d'ailleurs, à l'époque, c'est dans ce contexte que les Allemands vont reconstruire un outil militaire et devenir une très puissante armée pendant la guerre froide. Pendant les années 60, vous avez aussi de très vives tensions entre les États-Unis et l'Europe. Alors c'est intéressant par rapport à aujourd'hui, parce que le sujet à l'époque, c'est le Vietnam. Mmh. Et en fait, les Américains reprochent aux Européens de ne pas les aider au Vietnam. Ils leur disent, nous avons des troupes en Europe, nous sommes prêts à mourir pour votre sécurité en Europe, et vous, de votre côté, vous ne nous aidez pas dans la lutte que nous effectuons contre le communisme au profit du Sud-Vietnam. Et c'est intéressant parce que c'est aussi au début des années 70 que va naître cette l'expression qu'a citée Cyril tout à l'heure de partage du fardeau, en disant il faudrait maintenant qu'il y ait un partage du fardeau, un rééquilibrage. Donc vous voyez, là, on parle quand même, il y a plus de 50 ans déjà, des accusations de « vous êtes les passagers clandestins de l'Alliance, vous n'êtes pas suffisamment sérieux, etc. » Donc, les Européens, aujourd'hui, sont confrontés à cette administration américaine qui leur demande, et qui le fait avec des mots peu amènes, d'augmenter leur contribution, et qui conditionne même, dans la bouche du président Trump, l'article 5 dont je parlais tout à l'heure, au respect des objectifs budgétaires. Et les Européens, qu'est-ce qu'ils font? Les Européens, ils augmentent évidemment leur on va peut-être en parler. L'Allemagne, aujourd'hui, elle a considérablement augmenté ses dépenses militaires. Elle a un budget militaire qui est le double du nôtre. Il faut quand même se représenter ça. Hein, le budget français, c'est 57 milliards d'euros. Le budget de l'Allemagne en matière de défense, cette année, 2026, c'est 100 milliards d'euros. Donc, elle a effectivement énormément augmenté ses dépenses. Elle a d'ailleurs acheter des matériels américains, le plus symbolique peut-être le F-35, hein, vous savez qui est un avion de chasse que plus de 10 États européens possèdent aujourd'hui. Et donc elle va venir voir les Américains à Ankara pour leur dire, voyez, nous avons fait nos devoirs en quelque sorte, nous sommes fidèles à ce que aux exigences, enfin nous avons bien répondu aux exigences qui étaient les vôtres. Mais je termine là-dessus. Le paradoxe dans cette affaire, c'est que à la fois beaucoup d'alliés européens qu'on appelle atlantistes, c'est-à-dire qui sont favorables à l'OTAN, répondre aux demandes des Américains. Mais en même temps, il ne faut pas non plus trop y répondre, parce que si vous augmentez trop vos dépenses militaires et que vous devenez effectivement autonome sur le plan militaire, les Américains vont partir. Or, beaucoup d'États atlantistes veulent bien répondre aux exigences américaines, mais veulent en même temps que les Américains restent en Europe. Parce que, je finis là-dessus, pour répondre à votre question initiale, qui était quelle était la place des États-Unis dans l'Alliance. C'est vrai que l'Alliance aujourd'hui, c'est à 70% au niveau des dépenses, ce sont les États-Unis. Mais en profondeur, ce qu'il faut comprendre pour les auditeurs, c'est qu'en profondeur, le pacte implicite que beaucoup d'États européens ont passé avec les Américains après 1945, après 1949, c'est « on vous délègue notre sécurité ». Et donc le fait d'avoir de la présence de soldats américains en Europe, c'est considéré comme absolument indispensable à la sécurité de beaucoup d'États, en particulier à l'Est de l'Europe.
1: On parle du sommet de l'OTAN qui va se dérouler la semaine prochaine en Turquie, à Ankara, avec des sujets extrêmement chauds, évidemment, qui seront portés sur la table, notamment la guerre en Ukraine, on en parlait tout à l'heure. L'Iran, il va falloir qu'on en parle aussi ensemble. Et puis, évidemment, les défenses, la défense, avec ces budgets qui augmentent chaque année pour beaucoup de pays. Vous nous appelez au 01 56 56 44 00 pour apporter vos témoignages et vos réactions en direct sur RCF Notre-Dame. Cyril Brett, je sens que vous avez envie de réagir à ce que nous disait Guillaume Lagan.
0: Oui, c'est tout le paradoxe. Garder les Américains à bord exige un certain degré de faiblesse, mais en même temps, ne pas réagir, c'est s'exposer à des critiques récurrentes. Je pense que la série historique qu'a rappelé Guillaume Lagan est absolument essentielle. On peut s'émouvoir, surtout à l'Est de l'Europe, des invectives de l'administration Trump. Il faut voir qu'elles sont largement transpartisanes. Elles émanent des démocrates et des républicains. Et je pense que dans ce beauty contest, dans cette espèce de palmarès des bons élèves de l'Alliance, il faut bien voir quels sont les atouts dont dispose la Turquie, qui est l'hôte, qui accueille non pas à Istanbul mais à Ankara, alors que le précédent sommet accueilli par la Turquie, bien c'était à Istanbul, qui accueille également à un moment où la Turquie est devenue une superpuissance des marchés de défense.
1: Antimissiles notamment.
0: Oui, alors dans tous les domaines. Oui. Dans les plus classiques comme dans les plus innovants. Évidemment dans le domaine naval, avec une production de navires de guerre extrêmement importante. Dans le domaine des blindés, donc ça c'est plutôt pour le classique. Et puis, il ne faut pas oublier tous les véhicules autonomes, les fameux drones. Bon, alors l'expression doit être évidemment amendée. Il y a désormais énormément de véhicules autonomes dans tous les milieux et pour tous les usages. Eh bien, la Turquie est devenue une des grandes puissances de la production, de l'exportation de drones. Et c'est pour cette raison qu'elle a placé les industries de défense et l'innovation de défense, les investissements de défense et les productions de défense très très haut sur l'agenda de ce sommet de l'OTAN. Une des caractéristiques de ce sommet d'Ankara, ça va être de faire passer la discussion du partage du fardeau d'un domaine budgétaire, celui qu'on a rappelé, et les chiffres qu'a rappelé Guillaume Lagan sont absolument éloquents. 3,5 plus 1,5% du PIB.
1: Donc ça, c'était l'année dernière.
0: Et là, il va y avoir une discussion sur les capacités elles-mêmes et les capacités de production, les capacités d'innovation et les capacités d'exportation. Et l'enjeu est très clair pour le pays hôte, c'est de pouvoir accéder sans entrave aux marchés mondiaux qui sont en croissance très forte, puisque les industries de défense turques, anciennement étatisées, très très largement liées à la présidence turque, ont des atouts qui sont incontestables. Capacité d'innovation, avec évidemment des drones qui sont sur les champs de bataille depuis très longtemps, notamment une guerre qui nous a peut-être échappé en Occident, qui est la guerre Azerbaïdjan-Arménie, qui maintenant a 2 ans, je pense. Dans le domaine, évidemment, des coûts, c'est-à-dire que les prix turcs sont extrêmement compétitif. Et puis, l'avantage d'acheter turc, et je pense que les autorités turques le mettront en évidence, c'est que c'est un alignement très limité sur les États-Unis. C'est-à-dire que c'est une espèce d'alternative à des approvisionnements, des approvisionnements américains. Et là, il faut bien le dire, le sommet de l'OTAN aura une coloration turque, au sens où ce sera véritablement l'occasion pour la Turquie de rappeler son poids quantitatif et qualitatif dans les marchés de défense.
1: Et ça va être passionnant de regarder ça la semaine prochaine, les 7 et 8 juillet en Turquie. Guy, vous êtes là ?
3: Oui, bonjour Melchior, bonjour à vos invités.
1: Bonjour Guy, je vous mets en attente et je vous reprends dans un instant. On marque une petite pause dans cette émission, je pense, donc j'agis sur RCF Notre-Dame. Vous nous appelez comme Guy et comme bien d'autres pour nous parler de ce sommet de l'OTAN. Si vous avez des réactions, des témoignages, des questions, n'hésitez pas au 01 56 56 44 00. Vous venez à l'antenne et on vous accueille avec grand plaisir. Ou alors par mail à direct@rcf.fr et puis toujours en vidéo, vous nous suivez sur la chaîne YouTube de Radio Notre-Dame. A tout de suite.
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1: Il est exactement 10h30 sur RCF Notre-Dame. On parle du sommet de l'OTAN qui va se dérouler la semaine prochaine en Turquie, à Ankara. Les 32 États membres vont pouvoir débattre, discuter de tous les sujets liés à l'actualité internationale. On a cité la guerre en Ukraine. Évidemment, les tensions au Moyen-Orient, on y vient. Et puis, la montée des dépenses militaires. Nous sommes avec nos deux invités, Cyril Brett et Guillaume Lagan, qui, justement, apportent leur expertise sur ce sujet. Et puis, bien sûr, vos réactions en direct au 01 56 56 44 00. Guy, c'est à vous.
3: Oui, rebonjour, Melchior.
1: Rebonjour.
3: Bonjour, Guillaume. Bonjour aux auditrices, aux auditeurs. Okay. Donc, j'ai 76 ans, là, depuis quelques jours.
1: Bravo.
3: Donc, il y a quand même une expérience de vie. Donc, on s'approche de plus en plus vers le dénouement fatal, si j'ose dire, qui va être, je pense, une réelle confrontation suite aux décisions de l'OTAN. Cette OTAN permet de rassembler maintenant plus fortement tous ces pays d'Europe. Et bien évidemment, la Turquie qui va prendre une grande place, qui est un pays qui a considérablement évolué dans tous les domaines, qui se positionne, qui est puissant. Voilà. Donc je pense qu'il va y avoir une décision fatale, comme je l'ai dit, qui va être, l'intervention.
1: Alors, l'intervention de l'OTAN, mais où ça ?
3: En Ukraine. Donc d'abord montrer à Poutine une présence. Poutine ira jusqu'au bout. Donc on est obligé de mettre un frein à son comportement écervelé, dû uniquement à l'orgueil d'expansionnisme. Il ne s'arrêtera pas. Donc on est obligé de mettre un frein. Malheureusement, il ne comprendra rien d'autre. C'est un type qui ne comprend que la force, que la puissance. Et on sera obligé de mettre en place une puissance, montrer qu'il y a une puissance et qu'il faut qu'il rende les territoires, qu'il s'en aille, qu'il répare.
1: Merci Guy. Merci beaucoup pour votre témoignage dans cette émission Je pense donc j'agis. Et Guillaume Lagan, vous partagez cette réaction de Guy. Il va falloir que l'OTAN intervienne vraiment.
2: Alors, j'entends tout à fait ce qu'a dit Guy. Ouais. Moi, je le rejoins sur le fait que Monsieur Poutine, depuis 4 ans, nous a fait rentrer dans un monde nouveau, un monde dans lequel les rapports de force comptent avant tout et les questions effectivement militaires sont primordiales. Et je suis d'accord avec Guy pour dire qu'il est peu probable que la Russie soit accessible en langage de paix et d'amour, mais plutôt à la force militaire. Donc ça, c'est clair. Maintenant, est-ce que pour autant on se dirige sur une confrontation entre l'OTAN et la Russie en Ukraine ? J'en suis pas sûr parce que il y a quand même depuis le départ de la guerre de grandes réticences de beaucoup d'États, à commencer par les États-Unis, à faire rentrer l'Ukraine dans l'OTAN. D'ailleurs, c'est intéressant parce que ça rejoint un peu le débat qu'on avait tout à l'heure sur le partage du fardeau. Ouais. Parce qu'en fait, derrière, les Américains, en fait, la percée des Américains, c'est de dire, écoutez, non, on ne va pas faire rentrer l'Ukraine dans l'OTAN parce que sinon, qui va devoir défendre l'Ukraine ? C'est nous, Américains, puisque l'article 5 sera invoqué. Et l'idée, c'est qu'au contraire, les Européens doivent prendre à leur charge la défense de l'Ukraine. Par ailleurs, il y a un calcul un peu stratégique aussi derrière, c'est-à-dire que aujourd'hui, M. Poutine, ça fait 4 ans qu'il essaie d'envahir l'Ukraine et qu'il n'y parvient pas.
1: Et il voulait faire ça en 24 heures.
2: Exactement, en 24 heures, ça fait maintenant 4 ans qu'il avance. Vous savez que depuis, je crois, janvier dernier, on a dépassé la durée de la Deuxième Guerre mondiale pour la Russie, puisque la Russie, ça a démarré en 1941, et il n'y a toujours pas de progrès sur le théâtre ukrainien. Et donc, du côté de l'OTAN, si vous voulez, le calcul, c'est un peu celui du bastion. C'est-à-dire que beaucoup d'États de l'OTAN se disent tant que M. Poutine il est occupé en Ukraine et qu'il ne parvient pas à conquérir l'Ukraine avec ses 700 000 soldats, ben, il n'est pas capable d'attaquer le territoire de l'OTAN. Et donc, de manière un peu subtile, les nations de l'OTAN, ils n'ont pas besoin d'intervenir en OTAN en Ukraine à ce stade parce que la Russie y est occupée. Alors le risque, et je termine là-dessus, ça serait que la Russie, prenant acte que l'OTAN ne va pas venir en Ukraine, eh ben, elle veuille tester l'OTAN sur son territoire, et vous savez qu'il y a beaucoup d'états-majors occidentaux qui considèrent qu'à l'horizon 2030, c'est-à-dire dans 4 ans, une fois que la Russie sera peut-être désengagée d'Ukraine et qu'elle aura redéployé ses soldats sur la frontière avec la Finlande, les états baltes, elle tentera un coup, par exemple, au profit des minorités russophones dans les états baltes, pour tester l'article 5, pour tester la solidité de l'OTAN. Alors là, effectivement, oui, ça pourrait engager une confrontation entre Moscou et l'Alliance Atlantique. Mais à ce stade, ça me paraît prématuré. Et moi, je ne crois pas qu'il y aura d'intervention directe de l'OTAN dans le théâtre ukrainien, pour les raisons que j'ai indiquées.
1: Cyril Brett.
0: Je souscris entièrement à et aux préoccupations de Guy et au raisonnement qu'a tenu Guillaume. Peut-être ajouter une raison supplémentaire. L'OTAN n'a pas besoin d'intervenir dans la mesure où, 4 ans après, les forces armées ukrainiennes reposent désormais sur des industries de défense ukrainiennes qui leur fournissent les capacités de frappe en profondeur dans le territoire russe. En fait, on voit mal ce que les Ukrainiens maintenant pourraient attendre de l'OTAN opérationnellement pour pouvoir reconquérir leur territoire, ou du moins pour dissuader la Russie d'aller plus loin. Si on se place simplement d'un point de vue coût-bénéfice, pas du point de vue de l'orientation stratégique, de la liberté de l'Ukraine de rejoindre telle ou telle alliance, mais simplement d'un point de vue coût-bénéfice, c'est meilleur pour les membres de l'OTAN que la situation reste telle qu'elle est, avec un partenariat non contraignant, et c'est meilleur pour l'Ukraine également, parce que comme ça, elle n'a pas besoin de s'intégrer dans les structures de commandement de l'OTAN, et donc elle garde des libertés, notamment dans l'usage d'armements qui sont prohibés au sein de l'OTAN, par exemple.
1: On met le sujet de l'Ukraine, on ne ferme pas le dossier, mais on le met sur
0: malheureusement.
1: Un point de table. Eh ben non, ce n'est pas du tout à l'ordre du jour. J'aimerais qu'on parle du Moyen-Orient, parce que alors là, ça a été aussi une accumulation et une montée des tensions entre, à la base, Israël et Iran, l'intervention des États-Unis, le Liban aussi, qui s'est pris des tirs. Là aussi, d'après vous, Cyril Brett, je continue un peu avec vous, ou allez, Guillaume Lagan, pour changer, parce que Cyril est bavard, hein, il faut réchauffer.
2: Toujours intéressant.
1: Oui.
0: Vous voulez dire que je suis prolixe en fait.
1: C'est ça. Guillaume, ça va être un sujet aussi sur la table du sommet de l'OTAN.
2: Alors paradoxalement, oui, parce que, je dis paradoxalement, parce qu'effectivement, l'OTAN, c'est une alliance qui a été créée au départ face à la Russie, face à l'URSS. Vous savez, il y a un mot fameux du premier secrétaire général de l'OTAN, qui était Lord Ismay, qui disait « l'OTAN, c'est garder les Américains dedans, les Russes dehors et les Allemands par terre ». Donc aujourd'hui, les Allemands ne sont plus par terre, ils sont en train de voilà. Mais les Russes, on ne veut toujours pas qu'ils rentrent et on veut que les Américains restent dans l'alliance. Donc c'est une alliance qui est focalisée sur l'Europe. D'ailleurs, dans le traité même, il est indiqué que seuls les États européens ou du continent européen peuvent rentrer dans l'Alliance Atlantique. Maintenant, l'OTAN, je l'ai dit tout à l'heure, elle est intervenue en dehors de la zone de l'article 5 à plusieurs reprises. On l'a vu en Afghanistan en 2001, on l'a vu en 2011 en Libye. Et M. Trump aurait bien aimé que l'OTAN s'implique ou que les États de l'OTAN s'impliquent dans l'offensive israélo-américaine sur l'Iran. Et il a mal vécu, et les Américains de manière générale ont mal vécu, les critiques que certains États européens, que beaucoup d'États européens ont adressées aux Américains, et puis aussi un certain manque de solidarité qu'il a été reproché à des États même pourtant proches, hein, comme l'Italie, qui avait par exemple restreint, vous savez, l'accès de certaines bases américaines à l'aviation des États-Unis, l'Espagne également. Donc, ça risque d'être discuté à Ankara et les Américains risquent de faire un peu un procès en déloyauté vis-à-vis des Européens. Donc paradoxalement, oui, ça pourrait être utilisé, mais les Européens vont mettre en avant le fait qu'ils sont maintenant prêts à aider. Vous savez, par exemple, qu'il y a une initiative franco-britannique sur le déminage du détroit d'Ormuz. Ça pourrait être une réponse aux critiques américaines.
1: J'aimerais qu'on évoque aussi le rôle de la France dans tout ça, parce qu'évidemment, on parle du sommet de l'OTAN. Mais la France est réputée pour sa diplomatie, Cyril Brett notamment, et on l'a vu d'ailleurs au moment de la montée des tensions au Moyen-Orient, où Emmanuel Macron a sorti quand même le Charles de Gaulle, a montré que finalement la France avait toute sa place aussi pour sortir les gros bras et bomber le torse. Quel va être aussi le rôle d'un Macron en la matière au sommet de l'OTAN, d'après vous ?
0: Écoutez, ça va être un rôle assez classique, et ça a un grand mérite d'ailleurs d'avoir une cohérence. Quels sont les atouts de la France structurellement dans l'OTAN et conjoncturellement pour aborder ce sommet ? Vous l'avez rappelé, la capacité militaire. Alors, la capacité.
1: Ce sera le dernier, d'ailleurs, sommet de l'OTAN d'Emmanuel Macron. Ça a son importance aussi.
0: À moins qu'il ne nous réserve des surprises sur l'avenir de sa carrière. Mais effectivement. Donc, les capacités militaires, le Charles de Gaulle, la quantité, effectivement. Le fait également que les troupes soient aguerries. Et ça, c'est la grande différence avec la masse allemande, qui est une armée qui est, pour le moment, à un niveau opérationnel bien moindre. La capacité de la diplomatie, je n'ai pas évidemment besoin d'y revenir, vous l'avez rappelé. La capacité également médiatique garder Donald Trump à bord tout en lui permettant d'exprimer ses points de vue, on va dire tonitruants et pas tout à fait non plus en conformité avec les standards de la courtoisie française. Oui. C'est ce qu'a réussi d'ailleurs le président français à Évian, puis ensuite à Versailles, pour la célébration des 250 ans de la création des États-Unis. Donc la France et son président actuellement abordent le sommet fort de ses atouts et puis fort d'un bilan médiatique récent qui est évidemment impressionnant. Mais la voix de la France va surtout, je pense, porter sur la thématique indispensable, classique, pas très originale, mais en tout cas hautement nécessaire, qui est celle de la solidarité. Oui. Puisqu'en fait, tout est bâti depuis 1949 sur la solidarité entre les alliés. C'est ce qui donne à l'OTAN sa place de première alliance militaire intégrée au monde. C'est ce qui donne à l'OTAN son rôle historique, par-delà les alternances à Washington, par-delà les alternances dans les capitales européennes. Et c'est ce qui lui donne également un rôle qui excède la zone de l'Atlantique Nord. Donc, je pense que la musique que fera entendre la diplomatie française et le chef de l'État français, ce sera essentiellement le leitmotiv de la solidarité, de la nécessaire solidarité entre les alliés.
1: Et il y a une forme de stabilité aussi dans les prises de parole, en tout cas dans cette diplomatie portée par Emmanuel Macron.
0: Écoutez, oui, c'est un des grands mérites de la diplomatie, c'est de préserver une espèce de cohérence et de n'introduire des nuances que dans la lignée de cette cohérence générale. Peut-être que Guillaume Lagan sera en désaccord avec moi sur le sujet.
2: Non, c'est juste peut-être pour rappeler que, évidemment, comme on est à Paris, on a tendance à beaucoup écouter le président Macron, suivre les positions de la diplomatie française, c'est bien naturel. Maintenant, je pense qu'au sein de la structure OTAN, c'est-à-dire avec les 32 États qui sont membres de l'Alliance, le regard qu'elle porte sur la France est toujours quand même assez nuancé. Je vous rappelle qu'il y a en 2019 que M. Macron parlait de mort cérébrale au sujet de l'OTAN. D'ailleurs, c'était un peu avec la Turquie en ligne de mire à l'époque. Et je rappelle aussi qu'il y a 10 ans plus tôt, 2009, la France faisait son retour dans l'OTAN. Parce qu'il ne faut pas oublier que l'OTAN, c'est une alliance dans laquelle la France avait joué un rôle éminent. Le secrétaire général de l'OTAN, il était basé à Paris. Le quartier général de l'OTAN, il était à Paris en 1949. Et en 1966, le général de Gaulle a décidé que la France quitter l'OTAN. Alors, il a inventé une distinction entre l'alliance politique dans laquelle on restait
1: et le
2: commandement militaire dans lequel on sortait. Et donc, le quartier général s'est déplacé à Bruxelles. Les troupes françaises ont remplacé les troupes américaines. Et ça, si vous voulez, ces décennies d'absence, c'est quelque chose qui est quand même bien connu aujourd'hui de tous les alliés. Et ils voient donc la France à la fois comme une puissance évidemment utile parce que dissuasion nucléaire, armée guerrière, diplomatie active. Et en même temps, c'est un membre un peu particulier qui est parti, qui est revenu. Pas toujours facile quand on quitte un club et qu'on y revient d'en fixer les règles. Et donc aujourd'hui, vous avez ce regard un peu ambigu. Et par ailleurs, moi je pense qu'une des difficultés qu'on va avoir aussi, c'est que le regard sur la France, il est déterminé par notre situation budgétaire, dont chacun sait qu'elle est précaire. Donc difficulté à financer un effort de défense qui est demandé par l'Alliance. Et puis d'autre part, il y a quand même des échéances politiques qui arrivent l'année prochaine qui inquiètent beaucoup de nos alliés parce que on sait que dans la campagne présidentielle qui va commencer, vous avez des candidats, Madame Le Pen, Monsieur Mélenchon, qui sont dans leur programme, en tout cas, plutôt critiques de l'OTAN, évoquant même la sortie du commandement
1: plutôt
2: intégré.
1: Plutôt souveraineté, quoi.
2: Souveraineté. Ouais. Et donc, en fait, si c'est pour revenir à la case 1966, beaucoup d'États européens se demandent est-ce que c'est intéressant d'investir dans ce partenaire qui va peut-être nous quitter.
1: Cyril Brett.
0: Oui. Comme dans toute phase électorale, effectivement...
1: ça crée l'instabilité.
0: Puis ça crée du narcissisme. Et c'est bien heureux. Mmh. C'est-à-dire que nous allons, nous, électeurs français, nous intéresser avant tout à la situation de nos finances publiques, à la réforme des retraites, à l'état de notre système éducatif, à la préparation de notre système productif. Et évidemment, nous ne serons plus collectivement portés à nous préoccuper avant tout des questions internationales. Toutefois, il faut bien reconnaître au président Macron la volonté de réinvestir la structure de l'OTAN et d'y faire entendre la voix française sous l'angle de la préservation d'une autonomie européenne à l'intérieur même de l'OTAN. C'est sans doute un vœu pieux, c'est sans doute une initiative qui aura de la peine à s'institutionnaliser, mais c'est la voie différentielle de la France. Je crois qu'on peut compter sur le président français en moins cette année, peut-être pas l'année prochaine, semaines pour faire entendre cette impérieuse nécessité pour les Européens de prendre leur destin sécuritaire en main.
1: Pourquoi vous doutez du fait que Macron ne soit plus là l'année prochaine ?
0: Alors,
1: sauf sommet exceptionnel comme il y a eu en 2022 pour l'Ukraine, par exemple.
0: Première chose, je doute qu'il y ait un sommet de l'OTAN avant mai 2027. Deuxièmement,
1: à Tirana, en Albanie.
0: Ce sera, à Tirana, en Albanie, qui est d'ailleurs un des plus récents états membres. Je doute également que Emmanuel Macron, étant donné ce qu'est notre Constitution, soit encore président de la République française l'année prochaine.
1: C'est pas possible.
0: Pardon ?
1: C'est pas possible.
0: Ah non, non, c'est constitutionnellement, évidemment, interdit. Je pense que le président Macron a montré qu'il souhaitait s'investir dans les dossiers internationaux, et je pense que d'une façon ou d'une autre, il fera entendre sa voix, et sur l'OTAN, et sur les grandes affaires du monde. Ça excède assez largement la destinée de l'OTAN.
1: C'était une petite parenthèse, évidemment. Il est 10h46 sur RCF Notre-Dame. On parle du sommet de l'OTAN dans cette émission. Je pense donc j'agis avec nos deux invités. Et vos réactions, vos témoignages, vos questions au 01 56 56 44 00.
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1: Et toujours avec nos deux invités, Guillaume Lagan, enseignant à Sciences Po Paris et spécialiste des relations internationales et de défense, et puis Cyril Brett, agrégé docteur en philosophie, enseignant à Sciences Po et chercheur associé à l'Institut Jacques Delors. On a parlé de beaucoup de choses dans cette émission. La Chine, qui ne fait pas partie de l'OTAN, j'aimerais qu'on en parle aussi, parce qu'on sait à quel point la Chine est discrète, se cache un petit peu et prépare aussi cette montée des dépenses militaires, Guillaume Lagan.
2: Oui, alors le rapport entre la Chine et l'OTAN, c'est que les États-Unis sont depuis plusieurs années partisans que l'OTAN mentionne en fait la Chine comme une des menaces qu'il est censé combattre. Et il y a une réticence de la part des Européens, alors là pour le coup, pas seulement des Français, à ce que l'OTAN élargisse son champ d'action, parce que beaucoup d'Européens, en particulier à l'Est, disent « Ben non, la priorité des priorités, ça doit rester la Russie, ça doit rester les plans doivent concerner. » On n'en a pas beaucoup parlé des plans, mais vous savez, l'OTAN, c'est une alliance qui est très importante sur le plan militaire, parce qu'elle a pour but d'harmoniser les actions en fait, de chaque armée qui appartient à l'alliance. Et elle a, depuis 2022, essayé de rendre ses plans beaucoup plus opérationnels, avec pour la première fois des déploiements de soldats à la frontière directe de la Russie. Vous avez des soldats français aujourd'hui qui sont en Estonie dans le cadre de ces opérations de l'OTAN, qui sont en Roumanie. Et puis, la priorité pour beaucoup de ces États, ça doit rester de répondre à ce qui pourrait demain être une agression russe sur un des États membres de l'Alliance. Alors la Chine, dans tout ça, ça paraît quand même beaucoup plus loin. Évidemment, elle apparaît... c'est une menace globale pour le modèle occidental, et aussi parce que, on le sait, dans la guerre en Ukraine, elle est plutôt du côté de la Russie, elle soutient la Russie à plusieurs égards. Mais la question de savoir s'il faut traiter cette menace chinoise dans le cadre de l'OTAN, ça reste aujourd'hui un débat.
1: Mais ce qui est compliqué avec la Chine, ce sont ces tensions autour de Taïwan, surtout la mer de Chine. C'est là où justement les États-Unis pourraient vraiment s'inquiéter beaucoup plus.
0: Oui, la question des relations de l'OTAN avec la Chine, c'est vraiment le monstre du Loch Ness. C'est-à-dire que ça apparaît, ça disparaît. Certains l'ont vu, d'autres ne le voient pas ou refusent de le voir. Ouais. Et effectivement, la question de l'invasion éventuelle au sens français du terme de Taïwan, effectivement, pourrait s'inspirer de précédents qui ont lieu sur le territoire européen. C'est-à-dire un parallèle et comparaison de vos paraisons. Si la Russie annexe la Crimée, dans ce cas-là, la République populaire de Chine sera tentée de réintégrer Taïwan, et au contraire, si la Russie ne réussit pas à ingérer l'Ukraine, dans ce cas-là, la Chine serait dissuadée de réintégrer Taïwan. De façon plus concrète et de façon plus immédiate, pour le sommet d'Ankara, il faut bien voir que la Chine est omniprésente dans la région, au Moyen-Orient, bien évidemment, et notamment dans la consommation d'hydrocarbures. C'est un des principaux impacts, évidemment, de la guerre. Puis elle est présente également, peut-être qu'on a tendance à le négliger, elle est présente dans le Caucase. évidemment, avec des zones de transit, des bases logistiques, les fameuses nouvelles routes de la soie, puis des investissements très importants, notamment en Géorgie. Mais d'une part, les Européens, effectivement, n'ont pas intérêt à ce que l'OTAN soit enrôlé dans la polarisation de l'affrontement stratégique États-Unis-Chine. Sinon, ils auront évidemment encore plus de mal à faire entendre leurs propres préoccupations, leurs propres intérêts. Et puis, disons-le, si l'OTAN devient une alliance d'intérêt global et d'intérêt mondial, évidemment, ça risque de diluer encore plus le poids des Européens dans la gestion du monde et de maximiser le poids de la puissance mondiale que sont les États-Unis. Donc, au-delà du débat interne à l'Alliance, les Européens font bien de conserver une certaine prudence.
1: Guillaume Lagan.
2: Oui, là, je serais peut-être plus nuancé parce que, d'abord, je voulais rappeler que les puissances asiatiques pro-occidentales sont maintenant invitées souvent au sommet de l'OTAN. Donc, dans les sommets récents, vous avez par exemple eu le Premier ministre du Japon, à l'époque c'était un monsieur, vous avez eu le Premier ministre de la Corée du Sud, vous avez eu le Premier ministre australien qui ont été invités. Mmh. Et c'est un peu dans la logique que décrivait Cyril, c'est pour montrer que l'OTAN prend en compte quand même la dimension asiatique. Parce que ce qu'il faut voir, c'est que sur un plan stratégique, aujourd'hui vous avez en fait une interaction entre les deux champs. C'est-à-dire que on a dit tout à l'heure que la Chine soutenait la Russie dans sa guerre en Ukraine, mais pour la première fois dans un conflit européen à l'époque, je dirais, récente, vous avez eu des soldats asiatiques, des Nord-Coréens, qui sont morts dans la guerre en Ukraine, aux côtés des forces russes, dans l'invasion du pays. Et de l'autre côté, côté occidental, un État comme la Pologne a acheté énormément de matériel militaire à la Corée du Sud. Donc ce qui est intéressant, c'est de voir qu'en fait, aujourd'hui, la problématique de la sécurité européenne, on ne peut pas uniquement la voir au prisme du continent européen, on est obligé de prendre en compte les aspects asiatiques, et il est évident que une crise dans le détroit de Taïwan aurait des répercussions sur le sol européen, ne serait-ce que parce que on peut imaginer, c'est un peu prospectif ce que je dis, mais on peut imaginer, et on peut même espérer, que les Américains viendraient au secours de Taïwan, mais ces moyens qu'ils mettraient dans la guerre contre la Chine, évidemment, c'est des moyens qu'ils retireraient au front européen. Donc vous voyez, il y a une interconnexion quand même entre les deux crises.
1: C'est passionnant. Alors, de vous entendre.
0: Oui, qui est un principe de vase communicant, évidemment. Et c'est un effet de report capacitaire et diplomatique qui est très important et qu'on voit, hein, d'ailleurs. En revanche, qui est une communauté d'intérêts entre les deux rives de l'Atlantique pour traiter la Chine, ça j'en doute très fortement, parce que les expositions aux investissements chinois sont très différenciées. Que l'agenda américain a évidemment pour but de maximiser les retours pour l'économie américaine et pas du tout pour l'économie européenne, et que dans un enrôlement des Européens dans le fameux piège de Thucydide, les Européens auraient sans doute beaucoup à perdre et très peu à gagner. Puisqu'on ne peut pas compter sur les États-Unis pour évidemment défendre les intérêts des Européens dans le face-à-face avec la Chine.
1: Cyril, vous me connaissez, Guillaume un peu moins, mais j'aime bien les scénarios un peu catastrophes et les séries télé avec des scénarios un peu alambiqués. En janvier, les États-Unis avaient annoncé des retraits d'officiers des structures de l'OTAN. Peut-on imaginer que la semaine prochaine, entre le 7 et le 8 juillet, Donald Trump dise « Ciao l'OTAN », Cyril Brett, et quitte l'OTAN? Est-ce que c'est possible d'après vous?
0: Alors, avec Donald Trump, l'imprévisibilité
1: Il faut s'attendre à tout, de toute façon. Voilà.
0: Donc élaborons des scénarios. Qu'est-ce qui pourrait pousser Donald Trump à opérer, à prendre des décisions de retrait importants, que ce soit des retraits capacitaires, des retraits budgétaires? C'est soit une crise majeure en Asie qui réclame effectivement de sa part un redéploiement complet de son appareil. Je ne vois pas cette crise arriver, mais c'est un peu le propre des crises. Elles sont imprévisibles. Une capacité des Européens à lui dire non sur un dossier emblématique que je ne vois pas encore, mais on ne sait jamais. Ou alors un mouvement d'opinion interne dans la préparation des élections de mi-mandat en novembre qui serait une poussée isolationniste de la part de l'électorat américain et une peur de la part de Donald Trump de perdre massivement ses élections. Donc, ces scénarios ne sont pas pour le moment les plus probables, mais ils peuvent se réaliser bien évidemment, surtout quand on voit la labilité des affaires intérieures américaines qui sont tout sauf consensuel et tout sauf stable. Mmh. Mais on peut imaginer encore d'autres scénarios qui mèneraient par exemple au renforcement, au réinvestissement de l'OTAN par les États-Unis si l'administration Trump y voit son intérêt. Et là, les conditions du scénario peuvent être, par exemple, une mise en danger très forte de l'Ukraine qui nécessiterait une remobilisation une irritation du président américain à l'égard des autorités de Moscou qui le conduirait à penser que c'est au contraire un affrontement avec Moscou qui maximiserait son gain international ou son gain électoral à court terme.
1: Guillaume Lagan, qu'est-ce que vous en pensez? Alors, on n'a pas de boule de cristal, hein, c'est pas du tout l'idée, mais disons qu'avec Donald Trump, il faut quand même s'attendre parfois à tout. Hein.
2: Non, je je serais plus nuancé. Je pense que, si vous voulez, Monsieur Trump, il est coutumier des déclarations très inquiétantes. Et c'est vrai que à plusieurs reprises, lors de son premier mandat, comme lors de celui-ci, il a évoqué indirectement la sortie possible de l'OTAN, en disant c'est pas une bonne opération pour les Américains que de protéger à leurs frais des pays européens qui pourraient tout à fait se débrouiller tout seuls. Maintenant, je pense que ça me paraît quand même assez douteux. Alors d'abord, il y a des raisons techniques, parce que l'OTAN est un traité qui a été ratifié par le Sénat. Vous savez, il y a une fameuse résolution du Sénat américain qui a ratifié ce traité. Donc ça veut dire que si vous voulez le dénoncer dans le droit américain, vous avez besoin d'avoir l'accord du Congrès. Or, aujourd'hui, il est peu probable que M. Trump recueille l'accord du Congrès pour la sortie de l'OTAN, parce que le Congrès est à majorité républicaine et que la plupart des représentants, c'est-à-dire des députés et surtout des sénateurs républicains, sont plutôt sur une ligne qu'on appelle atlantiste. Ils sont favorables à l'OTAN. Donc il y aurait un problème technique. Mais plus fondamentalement, je pense que M. Trump, comme il a à cœur, si vous voulez, les intérêts de l'Amérique, il ne va pas mettre fin à une alliance qui, en réalité, profite aussi aux États-Unis. Alors c'est vrai que ça leur coûte de l'argent, mais globalement, ça permet aussi, par exemple, à l'industrie militaire américaine de vendre beaucoup d'armes en Europe. Et donc on ne voit pas très bien pourquoi il remettra en question. Maintenant, Je vais vous dire très très directement les choses. Si jamais cette sortie se produisait, si jamais l'OTAN disparaissait, ça ferait une bureaucratie internationale en moins. Il y aurait plusieurs milliers de fonctionnaires à Bruxelles qui se retrouveraient au chômage, ça c'est clair. Mais les États-Unis reconstitueraient immédiatement des traités bilatéraux avec chacun des États dans lesquels ils sont. Et on aurait en fait la même chose, mais sans l'OTAN, c'est-à-dire les États-Unis en Europe, sur une base bilatérale en Allemagne, en Pologne, en Angleterre.
1: Et on verra les 7 et 8 juillet à Ankara avec ce sommet de l'OTAN. Merci vraiment à tous les deux, c'était passionnant de vous entendre. Cyril Brett, agrégé, docteur en philosophie, enseignant à Sciences Po. Vous êtes l'auteur des Révolutions géopolitiques des entreprises qui sort en août aux éditions
0: Valeur ajoutée.
1: Guillaume Lagan, merci beaucoup, enseignant à Sciences Po Paris, spécialiste des relations internationales et de défense, et vous êtes l'auteur au PUF, aux presses universitaires de France, de géopolitique de l'Europe. Merci à Pierre-Henri, Sabine et Mathias à la réalisation.
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6: Écoutons le psaume 18. Les décisions du Seigneur sont justes et vraiment équitables.
7: La loi du Seigneur est parfaite, qui redonne vie. La charte du Seigneur est sûre, qui rend sage les simples. Les préceptes du Seigneur sont droits, ils réjouissent le cœur. Le commandement du Seigneur est limpide, il clarifie le regard. La crainte qu'il inspire est pure, elle est là pour toujours. Les décisions du Seigneur sont justes et vraiment équitables, plus désirables que l'or, qu'une masse d'or fin, plus savoureuses que le miel qui coule des rayons.

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1: En France, un dirigeant sur trois se déclare en mauvaise santé mentale et 82% d'entre eux souffriraient d'un trouble physique ou psychologique. En Europe, c'est même deux tiers des CEO qui disent traverser régulièrement des burn-out et près d'un quart d'entre eux déclarent même ressentir des symptômes presque tous les jours. C'est ce que soulève en tout cas le Harvard Business Review France, c'est ce que révélait ce magazine l'année dernière. Alors la faute à qui? La faute à quoi précisément? Est-ce que c'est la faute au perfectionnisme ambiant, à l'obsession de la performance? Bref, et si les dirigeants au fond travaillaient trop? Réponse, question en tout cas que je vais poser à mes invités dans cette émission en cas de sens. Et je commence par Ombline Becker. Bonjour Ombline.
2: Bonjour Marianne.
1: Ravie de vous recevoir dans cette émission.
2: Merci de vous m'inviter.
1: Alors vous êtes coach transformationnel. On a toujours des surprises avec les terminologies ici dans cette émission. Qu'est-ce que c'est que ça, transformationnel? C'est une mauvaise traduction, une bonne traduction, une invention?
2: Alors transformationnel dans le sens où il y a des coachs qui sont plus sur la stratégie par exemple.
1: Ouais.
2: Ou sur le mindset.
1: Oui.
2: Ou sur, je sais pas,
1: l'état d'esprit pour traduire.
2: L'état d'esprit, pardon. ou sur, je sais pas, l'intelligence émotionnelle, etc. Moi, j'utilise le mot transformationnel parce que dans mes accompagnements, en fait, il y a une transformation intérieure.
1: D'accord.
2: Et c'est pas forcément le cas de tous les coachs ou de
1: en
2: tous
1: effet,
2: les espaces.
1: On est voilà. D'accord. Alors, j'ai pas fini. Donc, vous êtes coach transformationnel pour les entrepreneurs et justement les dirigeants en quête d'alignement. En France, c'est un peu tabou, c'est un peu gênant de parler de ça, parce qu'on se dit « Ah non, les dirigeants, c'est forcément les petits diables de l'affaire, c'est les méchants, quoi. Hein. » En gros, en France, c'est un peu ça qu'on se dit, on va y aller à fond pour commencer l'émission. En tout cas, votre livre, qui vient de sortir chez Lotus Éléphant, enfin, qui est sorti il y a quelques temps.
2: En 2024.
1: S'intitulait « Leadership spirituel, rien que cela ». Alors, on va voir à quel point c'est très étonnant, votre livre, parce que... vous associez les deux notions qui ont l'air de prime abord, j'irais même jusqu'à dire antinomiques.
2: Oui.
1: Suspense. Et Olivier Zarouetti est également avec nous. Cher Olivier, sa belle voix. Toujours un bonheur de vous recevoir.
3: Bonjour Marie-Ange.
1: N'en rajoutez pas. On va avoir des auditrices qui ont tombé de leur lit, de leur... voilà, de leur fauteuil, que sais-je, ou je ne sais pas, d'où est-ce que vous nous écoutez, auditeurs, auditrices. J'aime bien savoir souvent, c'est vrai que j'aime bien quand vous m'envoyez des petits mails, je vous écoute de mon running, je vous écoute de ma voiture, de mon bureau, de mon bain, exactement, nous dit notre ami Guillaume Nougaret derrière cette Vectra, lui qui est à la régie. Effectivement, Olivier Zarouetti, bienvenue dans cette émission, puisque vous le valez bien.
3: Merci.
1: Vous, êtes-vous un méchant dirigeant? Gentil,
3: je pensais commencer un petit peu plus doucement.
1: Je sais pas, aujourd'hui, ça commence fort aujourd'hui.
3: Non, évidemment, personne ne se lève le matin en ayant pour projet d'être le plus méchant possible. Nous avons évidemment dirigeants comme qui que ce soit l'ambition d'être dans le camp des bons, dans le camp des gentils. On y arrive plus ou moins, ça c'est une autre question. Mais évidemment, tout le matin en se réveillant, on se dit « Allez, c'est promis, aujourd'hui je vais être un gentil ».
1: Pourquoi est-ce qu'être chef d'entreprise a si mauvaise presse en France, Olivier Zarouetti?
3: Alors, on n'est pas toujours le mieux placé pour savoir ce que l'on dit de soi. Vous m'apprenez que la fonction a plutôt mauvaise presse. La réalité, c'est que le dirigeant est quelqu'un qu'on connaît mal.
1: C'est vrai.
3: Qu'on connaît très mal, parce que, au fond, c'est quelqu'un qui joue en permanence un rôle. Il joue un rôle avec ses clients. Bah, quand il rencontre un client, c'est avec le projet bien ferme,
1: ouais,
3: d'obtenir une commande. Mais quand il rencontre ses salariés, il a aussi une idée derrière la tête. Quand il rencontre ses parties prenantes, ses actionnaires, son conseiller d'administration, il a aussi une idée derrière la tête. Il n'y a pas tellement de circonstances de la vie du dirigeant dans lequel il se montre tel qu'il est réellement. Donc oui, il montre une image et cette image peut être ratée parfois, c'est vrai, ça peut arriver.
1: En tout cas, vous avez publié un bouquin, un livre, tout fraîchement, « L'entreprise, l'ingénieur et le pouvoir » sous le signe de Zodiac, publié chez L'Harmattan. C'est une sorte de, comment peut-on dire, de réflexion justement à partir de votre parcours perso, personnel, cher Olivier Zarouati, qui a été d'ailleurs coécrit avec Mario Le Glatin, si je ne me trompe pas. Ça rejoint un peu le côté, certainement, qu'il faut un peu quand même de spirituel, de spiritualité ou d'humanité peut-être pour... aujourd'hui, être un bon dirigeant, un dirigeant tout court d'ailleurs.
3: Oui, c'est un bouquin écrit après coup. C'est-à-dire, le mérite du bouquin après coup, c'est d'essayer de faire le tri de ce qui mérite d'être retenu dans tout ça. Alors, qu'est-ce qui mérite d'être retenu dans tout ça? Pourquoi fait-on ce que l'on fait? Sur quoi peut-on s'appuyer? Sur quoi peut-on s'appuyer dans les actes de la vie de l'entreprise où l'on est ensemble? Ouais. Et c'est heureusement les plus fréquents, les plus nombreux. Puis de temps en temps, il y a aussi quelques actes de la vie de l'entreprise où on est seul. Ben, sur quoi s'appuie-t-on à ce moment-là? C'est encore plus important de le savoir.
1: Alors voilà, avant d'accueillir... vous qui avez dirigé, pardon, je ne l'ai pas précisé, parce que vous êtes déjà venu dans cette émission, mais ça, voilà...
3: Un autre titre.
1: Combien d'entreprises avez-vous dirigé? J'ai presque envie de vous poser la question ainsi pour vous présenter le plus brièvement possible.
3: Oh, c'est un petit peu... c'est un décompte que j'ai jamais fait.
1: Une dizaine à peu près?
3: Disons que si on compte les entreprises, les filiales et les filiales de filiales, on serait plutôt dans la centaine.
1: D'accord. Ah oui, d'accord.
3: Mais en fait... dans la réalité des faits, des vrais rôles de dirigeants... j'en ai probablement tenu deux ou trois.
1: Guénolé de Carmois est également avec nous, qui parfait ce plateau.
2: Marie-Ange.
1: Bonjour Guénolé. Alors toujours aussi artiste, peintre, engagé pour la biodiversité, mais pas que. Vous coachez aussi.
2: Oui, je coach. Alors moi j'ai un peu une double vie professionnelle. Il y a la partie artistique qui prend essentiellement mes soirs et mes week-ends, maintenant que mes enfants sont grands. Et j'ai quand même une activité en entreprise que j'ai gardée, parce que

0: les juniors qui en fait s'y retrouvent pas. In fine, on n'arrive plus à recruter, on n'arrive plus à embarquer, on n'arrive plus à engager. Et ça, c'est un problème aussi d'efficacité, in fine.
1: Pourquoi les dirigeants français, mais apparemment d'après ce sondage européen, vont si mal, finalement, c'est, on vous posait la question comme ça, Ombline Baker.
2: Alors, je ne sais pas s'ils vont mal. En tout cas, ils ne vont pas tous mal, heureusement.
1: Non, ils vont pas tous mal. Non, mais les sondages sont un dirigeant sur trois quand même.
2: Oui, un dirigeant sur trois.
1: Ça ne sent pas très bon. Hein. C'est beaucoup quand même.
2: Oui, c'est beaucoup. C'est beaucoup. Mais alors, pour continuer ce que disait Gwénolé, je pense que la rupture vient de cette remise en cause de la réussite, finalement.
1: La remise
2: en cause de la réussite. Et je pense que la rupture entre les générations vient de ça. C'est-à-dire que la notion de réussite n'est pas la même entre les dirigeants et les jeunes générations. Parce que les dirigeants, on va dire au-delà de la quarantaine, ont appris à bâtir leur réussite sur des compensations, des sacrifices. Et c'était accepté, c'était la norme. Aujourd'hui, ça n'est plus possible. Et donc, elle est là, la rupture. Et je pense que le sujet, est-ce que les dirigeants travaillent trop ? C'est pas trop en termes de volume, c'est à partir de quel espace ? Et est-ce que c'est à partir de cette rupture intérieure ? Et là, ça devient trop.
1: Rupture intérieure, ça veut dire quoi pour vous, Melina Becker ? Pour ceux qui n'ont pas encore lu votre livre, évidemment.
2: Rupture intérieure, ça veut dire que c'est quand il y a des failles à l'intérieur de soi, des fissures entre qui je suis et ce que je fais.
1: C'est ce qui vous est arrivé en 2012, c'est ça ? Enfin, lorsque vous avez quitté votre belle carrière prometteuse.
2: Exactement, exactement. J'étais jeune, hein. J'avais 32 ans. Et je voyais déjà cette rupture se créer entre la carrière qui se dessinait et qui je voulais être. Et pour moi, c'était déjà évident que je voulais être une seule personne et que n'y aurait pas de choix possible.
1: Donc vous êtes d'accord avec ce qu'a dit Olivier Zarouati tout à l'heure ? On joue forcément un rôle quand on dirige une entreprise ou quand on...
2: Alors,
1: attention, ce que je viens de dire est complètement à côté de la plaque, évidemment, comme toujours. Mais c'est un peu exprès pour vous nous expliquer comment vous voyez les choses, évidemment.
2: Je pense que c'était le cas dans les précédentes générations. Je pense qu'aujourd'hui, c'est justement ça qu'il faut changer. En fait. Mm-hmm. On n'est plus dans un rôle. Et si on réussissait à partir de notre vérité ? Et si on dirigeait à partir de
1: Mais
2: notre
1: est-ce
2: vérité ?
1: Possible ?
2: Et si c'était possible ?
1: Vous croyez-vous ?
2: Bah, je le vois dans mon cabinet.
1: Vous le voulez, en fait, et
2: je
1: vous l'écrivez. Vous le voyez dans votre cabinet.
2: Bien sûr.
1: Olivier Zarouati, très sincèrement, vous en pensez quoi ? C'est un peu étrange, hein, cette conversation.
3: Je suis mais totalement en phase.
1: C'est vrai ?
3: Avec ce que dit Ombline. Je pense que la pratique qui consiste à multiplier les rôles que l'on joue... c'est une pratique qui a ses limites et qu'on rencontre et qu'on finit toujours par rencontrer. Alors évidemment, on peut le faire adroitement, on peut le faire avec beaucoup de recul, on peut le faire avec beaucoup d'intelligence, de profondeur. On peut rencontrer les limites plus ou moins tard, mais on les rencontre. On les rencontrera toujours. Et la conviction aujourd'hui que... Alors aujourd'hui, je fais du coaching
1: aussi, hein.
3: De start-up, de petites entreprises. Bon, j'interviens auprès des conseils et des comités de direction. Et la conviction que j'essaie maintenant de transmettre, c'est qu'il n'y a aucun exemple de stratégie qui fonctionne, qui est bâtie sur le mensonge. Ça n'a jamais fonctionné en réalité. Mais on pouvait, dans un certain niveau de simplicité, des gestes, des situations et des pratiques, on pouvait y croire. Mais aujourd'hui, c'est juste plus possible d'y croire seulement. Avant même de l'essayer, c'est
1: tout ce
3: simplement
1: qui est,
3: pas possible.
1: Alors allons-y,
3: d'y croire.
1: Bernard Arnault, Pinault, alors tous, ils sont absolument diabolisés par une partie des Français, parce qu'on connaît l'histoire, la culture
2: ultra
1: de notre
2: riche.
1: Pays, etc. Alors excusez, mais on dit que par exemple, hein, on entend dire par les proches, par exemple de Monsieur Pinault, que c'est pas une crème tous les jours, quoi. Enfin c'est quand même des hommes et parfois des femmes qui sont alors, je ne sais pas où commence la toxicité, où commence la tyrannie, je ne sais pas comment définir ça. Mais alors là, on part sur un autre sujet que celui de la fatigue. Mais comme on parle des dirigeants pendant 52 minutes, c'est intéressant de voir Sur le mensonge, en tout cas,
3: je vais évidemment essayer d'éviter de parler des autres.

0: Oui.
1: Mais
0: le mensonge, c'est intéressant. Pour
1: mais ce que je peux dire, c'est que baser une pratique de management sur l'idée de l'exclusion du mensonge, du bullshit et toutes ces formes.
0: Et de la manipulation.
1: Et de la manipulation et toutes ces formes, c'est exigeant.
0: Oui.
1: Et puis, ça n'a pas que des avantages. Ça n'a pas que des avantages. C'est-à-dire que de temps en temps, on se retrouve quand même en position de faiblesse.
0: Dangereux, quoi.
1: Il faut bien le dire. C'est une prise de risque.
0: Une prise de risque.
1: C'est une prise de risque. Et cette prise de risque, voilà, on l'accepte ou on ne l'accepte pas. Mais il n'y a juste pas de choix, en réalité. La solution consistant à ne pas l'accepter, c'est une solution qui conduit à l'impasse.
0: Ouais.
1: C'est aussi simple que ça.
0: Gnolique, car moi.
2: Oui, alors moi, quand je vous entends tous les deux, j'ai envie un petit peu d'essayer de réconcilier ce que vous dites, ce qui est tout à fait compatible, mais avec des angles différents. C'est-à-dire que le mensonge ne fonctionne pas, j'en suis persuadée, mais le problème, c'est quand on se ment à soi-même aussi. C'est-à-dire qu'il y a le mensonge qui est un jeu de dupe vis-à-vis des autres que l'on manipule, et il y a aussi un manque d'ancrage, un manque de connaissance de soi, de ses valeurs, qui fait qu'on peut se retrouver un peu dissocié dans un poste où on a l'impression... finalement d'être authentique, mais où on n'est pas en raccord avec soi-même.
0: C'est-à-dire qu'il faut avoir l'air d'eux, et ça c'est fatigant. Déjà, ça commence peut-être comme ça, c'est-à-dire oh, faut pas que j'ai l'air d'être, je sais pas, un peu léger, un peu...
2: Oui, mais je pense qu'il y a des gens qui, en fait, ont perdu le contact avec ce qu'ils aimaient vraiment, qui ils étaient, à force d'être dans une société où on est poussé à faire des études, les injonctions familiales, les sociétales, et finalement, on renonce à faire la formation qu'on aurait aimé en art pour faire une école de commerce. Je parle de personnes de connues. Hein. Et en fait, on se retrouve à faire des choses et très dissociées de ce qu'on aime vraiment au fond de nous. Et ça aussi, c'est un mensonge. Et ce n'est pas forcément une posture vis-à-vis des autres, c'est une posture vis-à-vis de soi, parfois, le mensonge. C'est cette idée d'avoir perdu contact avec ce qui était fondamentalement important et vital pour nous et de travailler sur des choses qui sont de l'ordre de la contingence. Du matériel, parce que finalement, un salaire, c'est du procurement, quoi. C'est comment est-ce que j'ai les ressources pour organiser matériellement ma vie. Mais c'est pas ça qui nourrit fondamentalement, quoi.
0: Ouais, c'est fatigant, c'est vrai, de se mentir et de mentir. Vous êtes d'accord, Blin Becker,
3: ou pas ? Oui, et puis, comme dit Gwenolé, on nous apprend pas à l'école comment être connecté avec toi, comment être toi-même, comment apprendre qui tu es. On nous apprend la performance, la compétition, être le meilleur. Voilà. Et en fait, le mensonge, il commence là.
0: Ouais. C'est-à-dire, expliquez-vous.
3: Ben, là, on apprend déjà aux enfants à se déconnecter de qui ils sont pour rentrer dans des cases de réussir sa vie, d'avoir un métier pour gagner sa vie. Ouais. Je veux dire, gagner sa vie, c'est une aberration.
0: J'ai jamais pensé à ça. Ouais. Gagner son paradis, il y a quelque chose dans nos limites, un peu flirtant avec une parole prophétique, un peu évangélique, vous voyez. Mais c'est vrai, Olivier Zarouati, gagner sa vie, j'avais jamais pensé à ça, tiens.
1: Bah derrière le mot de gagner sa vie, il y a l'idée que si on ne faisait pas cet effort, on ne la mériterait pas.
0: C'est l'évangile de la semaine dernière, si je ne me trompe pas.
1: C'est quand même une idée assez terrifiante, si on y réfléchit. D'ailleurs, pour les jeunes qui rentrent dans le marché du travail aujourd'hui et qui ont été vraiment éduqués dans cette idée qu'il faut qu'ils méritent leur position dans le monde, y a quelque chose d'assez d'assez inquiétant. Moi, j'appartiens à une génération où on n'a pas connu que ça. Nous, quand nous sommes rentrés dans le monde du travail, les gens de la génération précédente nous appelaient la relève. Alors, en général, c'était pour nous brocarder gentiment, ils nous diraient « elle est belle, la relève ». Mais enfin, dans le mot de relève, il y avait quand même l'idée qu'on était attendu. Aujourd'hui, les jeunes qui rentrent en école, qui passent Parcoursup, qui doivent avoir un bon score pour être dans la bonne prépa, qui ceci, qui cela. Le moins qu'on puisse dire, c'est que le système qui les éduque ne leur transmet pas vraiment l'idée qu'on a besoin d'eux. L'idée qu'on leur transmet, c'est plutôt que s'ils ne font pas ce qu'il faut, il n'y aurait pas de place pour eux.
3: Et que c'est même des fardeaux.
1: Absolument terrifiante. Qu'il faut corriger à tout prix. Et d'ailleurs, c'est pas seulement le sujet de l'entreprise, c'est le sujet de l'éducation, c'est le sujet des parents, c'est le sujet de la société, c'est le sujet de tout le monde. permettre à la génération qui arrive de comprendre quelle est notre relève.
0: Mais qu'elle est indispensable, en fait, effectivement. Oui.
1: Après, par rapport à la question du mal-être des dirigeants, que vous connectez à la question de la quantité de leur travail, est-ce qu'ils travaillent trop c'est cette question qui est derrière. Je crois qu'il y a une caractéristique propre au métier de dirigeant, mais pas seulement à ce métier. Pas uniquement à ce métier, il y a d'autres métiers qui ont cette caractéristique. Ce sont des métiers où on est toujours en dette. C'est-à-dire, on se couche jamais le soir. On se dit, moi, je connais pas un dirigeant qui se couche le soir en disant, mais j'ai fait ce que j'avais à faire, j'ai fini ma journée, là, j'ai coché toutes les cases de mon programme, là, ben, je suis vraiment content, je suis tranquille, je suis bien. Le dirigeant n'est pas le seul à avoir cette
0: mais tout doulisme ne s'arrête jamais, quoi. C'est, ça que
1: c'est,
0: vous
1: c'est le cas des sportifs de haut niveau, c'est le cas des créateurs, c'est le cas des... c'est pas que c'est jamais assez, c'est qu'on est en dette. C'est-à-dire qu'on n'a jamais tout fait.
0: Ouais.
1: Accessoirement, c'est aussi le cas des parents.
0: Ben ça, c'est vrai.
1: Pardon pour le côté un peu paternaliste de la remarque, mais c'est aussi le cas des parents. Les parents et les dirigeants qui se couchent le soir en disant « là, j'ai tout bien fait, je suis tranquille, je peux me... »
0: C'est jamais le cas, d'accord.
1: Ça n'existe pas. Et donc, évidemment, il faut vivre avec ça. On se couche le soir, non pas parce qu'on a tout bien fait, mais parce que la dette du sommeil, il faut aussi la payer. Autrement, ça se finit mal. Mais voilà, on passe d'une dette à l'autre et on s'occupe de la plus brûlante à tout moment. Ça, c'est quand même une vie un petit peu particulière et qui renvoie vraiment à la question de pourquoi on fait ça.
0: Ouais, mais les jeunes générations qui arrivent, alors celles qui vont arriver dans quelques années encore plus peut-être, qu'elles ne l'aient qu'un mois, peut-être sont-elles en train de comprendre ça et on leur reproche d'être plus ambitieux du tout, d'être obsédé par leur vie privée, leur vie personnelle, leur hobby, ce qui leur fait du bien, leur bien-être, etc. Peut-être que c'est heureusement, non, peut-être, alors à la lumière de ce que j'entends là, j'en sais rien.
2: Je crois que ce que vous dites est une conséquence.
0: D'accord.
2: C'est-à-dire qu'il faut quand même se rendre compte qu'aujourd'hui, quelqu'un qui a fait 5 ans d'études dans des parcours un peu élitistes, il va avoir du mal, une fois qu'il, donc en junior, une fois qu'il a payé ses impôts et payé son loyer, il va avoir du mal à bien vivre. Et ça, ce n'était pas le cas avant. D'accord. J'ai des exemples autour de moi. J'ai interrogé des gens qui sont, par exemple, les petits frères de mes grands-parents.
0: Ouais.
2: Et je leur ai demandé comment ils vivaient. Et j'ai essayé de complètement occulter dans les personnes que j'ai choisies la partie patrimoine familial. Et en fait, il y a 2 générations, quand on sortait d'université à Paris et qu'on était junior, on s'achetait un appart à Paris avec son premier job.
0: Okay. C'est incroyable quand on se...
2: Voilà. Et sans apport familial. Et donc, on pouvait bien vivre, d'accord ? Aujourd'hui, la plupart des jeunes ont compris qu'ils n'allaient pas bien vivre s'ils continuaient cette voie-là. Et en plus, il y a un autre facteur, c'est l'hyperconnexion. C'est-à-dire que la dette dont vous parlez, moi, j'ai intimement le sentiment qu'en fait, tout le monde dans l'entreprise, à part quelques métiers qui sont très liés à une position physique, à une présence physique, tout le monde est en dette. C'est-à-dire qu'aujourd'hui, un junior de 24 ans qui rentre en entreprise, tous les soirs, il a 100 mails non lus. Enfin, quand j'interroge mes étudiants, parce que je donne des cours sur la façon dont ils vivent leur stage, etc. Même en stage, c'est une réalité. Et puis, on a des mails du boss le soir jusqu'à 21h. Et en fait, le travail ne s'arrête jamais.
0: Ouais.
2: Alors qu'avant, toujours, il y a une ou deux générations.
0: Il n'y a pas de mails, donc forcément.
2: On rentre à la maison, le travail était physiquement terminé, déconnecté. C'était l'époque où on envoyait des fax. Avant ça, c'était des courriers. Et il y avait un temps de réfléchir au sujet de fond avant de recevoir la réponse. Maintenant, tout s'accélère, tout se complexifie. Et par ailleurs, les jeunes n'arrivent pas à se construire une vie à la hauteur de leurs attentes dans ce contexte-là. Et évidemment que ça rebute, que ça désengage. Et donc, finalement, on a des gens qui se sont parfois résolus à avoir une vie plus... Et en fait, quand je parle des jeunes, je ne parle pas que des actifs parisiens. Je parle aussi des agriculteurs. C'est le même problème. Les jeunes agriculteurs n'ont pas envie de reprendre l'affaire de leurs parents, de moins en moins, parce qu'en fait, là où leurs parents s'y retrouvaient, eux n'ont pas de perspective de s'y retrouver financièrement et par rapport à leur qualité de vie.
0: Leur qualité de vie, quand même. Ouais, c'est, mais c'est un appel, c'est presque un SOS, finalement, par rapport aux générations. Un SOS...
2: Et donc, ce que vous décriviez en intro comme les gens, les jeunes qui aiment les hobbies et le sport, etc., moi, je pense que c'est une conséquence.
0: Oui, c'est ça.
2: C'est une conséquence du fait qu'ils n'arrivent pas à s'épanouir dans le monde
0: c'est
2: du travail.
0: C'est ça,
2: et simplement. Donc, ils essayent de trouver des lieux, des moyens d'épanouissement en dehors. Et on les comprend quelque part.
0: Mmh. Une échappée vitale, en quelque
3: oui,
0: sorte.
3: Oui, c'est
0: bien, ce on se retrouve juste après la pub, si vous le permettez, mesdames et messieurs.
2: À tout de suite.
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0: La question du jour est si les dirigeants travaillaient trop. En tout cas, ils ne vont pas très bien. Un sur trois se déclare, je vous le rappelle, en mauvaise santé mentale. Même si l'une de mes invitées, Guénolée de Carmois, a ses propres chiffres, je ne sais pas si vous les avez les mêmes que moi.
2: Ils sont assez proches de vous, mais j'ai une façon différente de les présenter. C'est que parmi ceux-là qui sont en risque de burn-out, il y en a 12 à 17% qui sont en burn-out sévère. Et concrètement, si on considère qu'on a 30 millions d'actifs, ça fait 3 à 5 millions de personnes en France qui sont en situation de burn-out sévère. 3 à 5 millions, c'est énorme.
0: C'est colossal. C'est Omblin Becker est avec nous, d'où vos ouvrages, mesdames et messieurs, qui sortent sur le sujet d'une certaine façon, de près ou de loin. Vous qui êtes, je le rappelle, coach transformationnel. Ça fait du bien de lire un peu de français transformationnel, vous voyez, ça fait... Voilà. Pour les entrepreneurs et les dirigeants en quête d'alignement et durable en plus, fondatrice de Nous, on n'en a pas parlé tout à l'heure, deux mots peut-être sur... sur cette belle œuvre qu'est la vôtre, sur Nous, avec un petit tréma sur le U, n'est-ce pas, Mouline ?
3: Tout à fait, qui est un terme qu'on retrouve dans les évangiles, puisque c'est le Nous, c'est cet espace qui est ni spirituel ni humain, qui est un entre-deux, qui est ce pont entre les deux. Voilà, et un jour, ça a été une évidence que c'était finalement la mission de mon entreprise, et donc c'est devenu son nom.
0: Et vous avez évidemment écrit cet ouvrage Leadership spirituel chez Lotus Éléphant, histoire de réfléchir, de s'arrêter un peu sur tous les leaderships, sur toutes les façons d'aborder finalement parce que le leadership ça s'applique aussi dans la vie de famille, ça s'applique dans la vie personnelle, ça s'applique dans la vie amicale, dans le rapport aux autres, au monde, à la société et puis évidemment à l'entreprise à proprement parler.
3: Et envers
0: est-ce
3: soi-même.
0: Qu'on peut dire, et envers soi-même, à commencer par soi-même, c'est ce que vous dites au début de votre livre. Et alors, est-ce que le spirituel peut vouloir dire l'humain, finalement, d'être plus humain avec nous et donc avec les autres. Et est-ce que ça peut vouloir dire ça dans un sens, le leadership spirituel, le leadership humain dans un sens ? Est-ce que oui ou non, c'est le cas ?
3: Je ne suis pas sûre.
0: D'accord. Pourquoi ?
3: Parce que pour moi, il y a spirituel et humain.
0: Mm-hmm.
3: Et justement, et si on arrêtait de séparer les deux ? Et si on arrêtait de séparer le spirituel et le matériel ? Pour moi, l'humain, il est matériel. C'est notre corps qu'on peut toucher. Donc c'est notre corps émotionnel, c'est tout ce qui est humain.
0: D'accord.
3: C'est la matière. Mais on a bâti la société telle qu'on la connaît aujourd'hui en séparant la matière du spirituel, le visible de l'invisible. Et donc ça aussi, c'est une rupture. On parlait de rupture au début de l'émission. Donc c'est une rupture, c'est une faille dans le fonctionnement profond de la société humaine.
0: Vous voulez dire par là qu'on est en train de devenir des robots si on ne sonne pas
3: Bien sûr.
0: Justement, la sonnette d'alarme, cet appel à la spiritualité, à l'humanité, mais en fait, c'est juste évident. C'est pour nos anciens, c'était d'ailleurs évident. Ça l'est beaucoup moins maintenant.
3: Et est-ce que nous sommes humains
0: dissociés.
3: est-ce que nous sommes humains si nous ne sommes pas spirituels ?
0: Ouais, c'est ça la vraie question que vous posez finalement. Mais vous vous rendez compte qu'on se la pose quand même cette question. C'est Olivier Zarouati, on vit dans un monde de fous en fait. Hein.
1: En fait,
0: c'est fou. Hein.
1: Le dirigeant, puisque c'est de lui qu'on parle, faut bien voir une chose, c'est que c'est quelqu'un qui passe beaucoup beaucoup de temps dans sa journée à faire des choses qu'il ne sait pas faire. Pourquoi ?
0: Vous l'aviez déjà dit une autre fois ça.
1: Pourquoi ?
0: Pourquoi ?
1: Parce que dans une entreprise, il y a beaucoup de gens, beaucoup de compétences, beaucoup de gens qui savent faire beaucoup de choses. Et tous les problèmes, quand on applique le principe de subsidiarité en particulier, tous les problèmes qui peuvent être résolus par quelqu'un dans l'organisation le sont évidemment. Ils le sont, il faut qu'ils le soient, ils le sont.
0: Ouais.
1: Le problème qui remonte d'un cran, c'est celui que à un certain niveau, on n'a pas su résoudre. Le problème remonte d'un cran. Puis le cran du dessus va pouvoir trouver les ressources, les moyens de résoudre ce problème, sauf si personne n'est capable de l'aider. Donc dans ce cas, il remonte d'un cran. Et vu que le dirigeant de la boîte ne voit arriver sur son bureau que des problèmes dont personne n'a su quoi faire.
0: Les patates chaudes qui s'accumulent.
1: Alors, évidemment, son boulot d'anticipation, c'est quand même d'éviter que ça arrive le moins souvent possible, mais il n'y a aucune anticipation qui est à l'épreuve des balles, donc de temps en temps, ça arrive quand même. Et alors, on peut se dire, voilà, j'ai trois problèmes sur mon bureau dont je ne sais pas quoi faire, parce que je manque de solutions. On peut se donner du temps, on va acquérir des éléments d'information, on va essayer d'en savoir plus, mais parfois le temps, on ne l'a pas.
0: Ouais. Alors ?
1: Et quand on n'a pas le temps, eh bien, dans ce cas, vous avez une seule question qui va se poser, en fait.
0: Si.
1: Une seule question, c'est en qui j'ai confiance.
0: Waouh, d'accord. À chaque fois, on se dit ça, alors.
1: Mais c'est
0: à qui je peux confier ça ?
1: C'est la dernière question. Mm-hmm. Et pour un dirigeant, c'est la seule, puisqu'il est le responsable en dernier recours qui voit arriver sur son bureau tous les sujets irrésolus de l'entreprise. Et il a son nom sur le cabis, le dirigeant, il est responsable en dernier recours. C'est de lui qu'on attend toutes les solutions à tous les problèmes. Il est responsable de tout. Donc, quand il voit arriver tout ça sur son bureau, eh ben, il faut qu'il trouve des solutions. S'il peut se donner le temps, il se le donne. S'il peut se donner le temps d'avoir de l'information, il le fait. Mais quand ce n'est pas possible, la seule question qui se posera, c'est « Mais en qui j'ai confiance ?»
0: Waouh. Et maintenant, c'est une notion qui perd, alors j'allais dire de la valeur, mais ce qui
1: elle
0: perd...
1: En gagne.
0: Elle en gagne,
1: elle
0: oui,
1: en
0: parce
1: gagne,
0: qu'elle est plus rare et précieuse.
1: Elle est en
0: perte de vitesse, malheureusement.
1: C'est un sujet dont on parle peu. C'est un sujet dont beaucoup de... C'est un sujet qui met tout le monde mal à l'aise, il faut bien le dire.
0: C'est vrai, Guénolé de Kermois ou pas
2: hein. Moi, ce qui me passionne dans ce que vous dites, c'est que pour moi, le dirigeant, son rôle, évidemment, c'est d'assurer les équilibres financiers de l'entreprise, être l'ambassadeur de la marque et de l'entreprise et de ses valeurs.
0: On est d'accord.
2: Mais c'est aussi de savoir comment on tire le meilleur parti des équipes. Et il y a cette notion d'embarquer, de faire grandir. Et c'est là où cette scission entre les jeunes et la génération d'avant et son rapport à la réussite, ça m'ébranle un petit peu. Parce qu'en fait, l'idée, pour moi, du rôle du dirigeant, c'est voilà, d'embarquer les équipes de demain. Voilà.
0: Ouais.
2: Et cette notion de confiance, elle est capitale. Et c'est pour ça que vous aviez peut-être entendu cette phrase de Maurice Lévy, qui est le patron de Publicis, qui disait « Le premier métier qui sera remplacé par l'intelligence artificielle, c'est celui de CEO, donc de dirigeant. » Moi, j'y crois pas du tout à cette phrase. Je pense que c'est une phrase choc de publicitaire.
0: Pourquoi est-ce qu'il a dit
2: ça ? Parce que c'est son métier de faire de l'impact, de lancer des...
0: Mais c'est quoi le message de ça ?
2: C'est de faire peur, c'est peut-être de créer des déséquilibres dans lesquels lui, en tant que publicitaire, il pourrait... apporter des solutions pour renforcer des identités de marque.
0: Il n'y a plus d'ajustement, quoi. C'est clac-clac-clac.
2: Mais j'y crois pas trop parce que justement cette notion d'incarner les valeurs, d'incarner la façon de résoudre les problèmes que les autres n'ont pas résolus. Même si moi, mon premier boss, il s'appelait Nicolas, il m'a toujours dit « Guénolé, si tu as un problème, tu viens me voir avec le problème et la solution. » Et tu me soumets la solution.
0: Avec le problème et la solution.
2: Ouais, et en fait, ça, c'est très américain. Ils appellent ça being solution oriented. C'est aussi la règle des trois merci. Quand tu as un truc qui t'arrive,
0: ça fait plaisir à Guillaume Nogaret. Ça lui parle.
2: Et ouais, la règle des trois merci, c'est Warren Buffett qui dit quand il vous arrive une tuile, en fait, vous trouvez trois points positifs. Donc vous changez de perspective sur le problème et vous revenez en fait à regarder ce qu'il y a de positif et ce qui fonctionne. Et c'est de là que vous trouvez la solution. Et en fait, ce que vous dites sur les problèmes montent d'étage en étage, pour moi, c'est très français.
0: Le bureau des plaintes, c'est vraiment ça, le bureau des plaintes.
1: Non, c'est pas dans ce sens que je le dis. Je tire tout simplement les conséquences d'un principe qui est de management que je trouve excellent et qui est même révolutionnaire, qui est le principe de subsidiarité.
0: Ouais.
1: Le principe de subsidiarité, c'est un truc qui a été inventé il y a un siècle et demi. En bas tout le possible, en haut tout le nécessaire, on donne à tout le monde, au plus bas niveau de la chaîne, le plus de responsabilités possible. Le plus de pouvoir de décision possible. Et les gens ne font remonter que ce qui n'est pas en leur pouvoir. Si on applique réellement ce principe, qu'on l'applique sincèrement, et qu'on va juste au bout de ce qu'il peut produire, on a quand même énormément de choses qui se résolvent.
2: Mmh. Oui.
1: Il y en a quand même qui remontent.
2: Oui, bien sûr.
1: Il y en a malgré tout qui remontent, ça on ne peut pas l'éviter. Et c'est face à cela qu'ils peuvent devenir les problèmes importants de demain, qu'il s'agit quand même de trouver des solutions.
0: Angeline Becker, on est tombé dans la société du super contrôle et il me semble, à la lumière de toutes ces émissions Quête de sens que nous avons consacrées au monde de l'entreprise, c'est pas la première ni la dernière fois qu'on traite de ce sujet sur cette antenne, heureusement, parce qu'il y a encore beaucoup de choses à dire et c'est la preuve, c'est vos livres qui paraissent ici et là sur le sujet. Et c'est vrai que on a vraiment l'impression que cette espèce de manque de confiance est corrélée à une espèce de super contrôle donc de la part de ceux qui sont, et parfois malgré eux en fait, malgré ces fameux managers, ces fameux dirigeants qui se sentent obligés en fait d'appliquer ce que eux par exemple ont reçu de leur père, etc., ou de enfin père ailleurs, mais surtout de leur leur chef, de leur N+1, N+2, N+3 ou que sais-je. C'est pas évident de sortir de... C'est l'impression qu'on est dans un schéma, en fait.
3: Oui, on est dans un schéma, et en fait, depuis tout à l'heure, on nomme sans nommer ce schéma.
0: Alors, allez-y, sautons à pieds joints.
3: Qu'on parle du mérite, qu'on parle des nouvelles générations qui, quelque part, sont en train de dire non à cette quête du mérite, parce qu'en fait, ils savent déjà que c'est un mensonge. Le mérite, aujourd'hui, n'existe plus.
0: Le mérite n'existe plus.
3: Que Olivier parle tout à l'heure de cette dette, de cette redevabilité. Et pour moi, mérite et redevabilité, c'est le même sujet. C'est comment j'accepte un compromis pour obtenir autre chose. Et en fait, c'est comme si les entreprises devenaient des paniers percés. Parce que quand on accepte un compromis d'un côté, on crée une faille, on crée une fuite. Et donc les entreprises sont des paniers percés et quelque part on est tous là à faire un peu les pompiers pour colmater ces fuites, mais on ne va pas les colmater profondément. On va pas trouver la vraie source de ces failles intérieures. Et donc le rôle du dirigeant et le rôle du CEO pour moi dans les années, les générations à venir, ça va être d'être le gardien d'arrêter de bâtir la performance des entreprises sur des compensations de ces fuites, mais de rebâtir une entièreté, de rebâtir des frontières.
0: Entre quoi et quoi ?
3: Entre les valeurs, remettre de la cohérence à tous les niveaux, en fait. Et pour moi, le CEO aujourd'hui devrait être gardien de ça. Et donc, il ne peut pas ou elle ne peut pas le faire si les failles de la personne ne sont pas colmatées. Parce que tout est lié, parce que tout entre en résonance.
0: Dis-moi quel patron tu es ou quel dirigeant tu es, je te dirai quelle entreprise quel salarié, quelle entreprise tu bâtis. C'est un peu ça en fait. Ouais. Enfoncer une porte ouverte, mais c'est vraiment comme ça que ça marche. J'ai l'impression d'après. Enfin, voilà, j'ai bien compris ce que tu dis.
3: Parce qu'en fait, un dirigeant est là pour prendre des décisions. Mais ces décisions, à partir de quel espace intérieur il les prend ?
0: Il
3: n'est pas seul, mais la décision finale revient à cette personne-là, c'est son rôle. Donc, à partir de quel espace, à partir de quel discernement ? Alors, Olivier parlait de en qui je peux avoir confiance. Ouais. Mais en fait, déjà, le discernement intérieur pour voir en qui je peux avoir confiance. Donc, il y a un vrai travail de fond, en fait.
0: En tout cas, vous dites que c'est la rentabilité n'est pas antinomique, ça vous le dit dès le début, avec le côté spirituel du leadership, avec le leadership spirituel.
3: Oui, parce
0: c'est pas antinomique.
3: Non, parce
0: alors qu'on peut le croire de prime abord.
3: On peut le croire parce qu'on nous a fait croire que pour l'argent, il fallait faire des compromis.
0: Ouais.
2: Je peux réagir là-dessus.
0: Dire, moi, oui.
2: Oui. Merci. Ce que ça m'évoque aussi, cette image de panier percé, c'est la complexification des entreprises et aujourd'hui. Quand on dit dirigeant, il y a plein de réalités derrière. On peut être dirigeant d'une TPE, très petite entreprise, d'une moyenne, d'une entreprise de 500 personnes ou d'une grande multinationale. Mais il y a quand même une tendance à la complexification des process et des systèmes. Et même dans les TPE et même dans les PME, parfois les aspects Haïti sont extrêmement complexes pour le dirigeant. Et puis, on voit ce phénomène un peu Marie Shelley, un peu Dr. Frankenstein, où les entreprises deviennent des créatures qui dépassent tout entendement humain, et même celui parfois du CODIR. C'est-à-dire que le niveau de complexité de ces espèces d'énormes superstructures qui parfois ont des chiffres d'affaires qui dépassent celui de PIB étatique. C'est ça. Et puis, c'est même dans les plus petites réalités, la complexité des enjeux technicaux.
0: Bien quoi, la complexité
2: Ça veut dire qu'en fait, même.
0: Moi, c'est complexe, c'est ça ma question.
2: En fait, l'infrastructure IT d'une petite entreprise, aujourd'hui, le dirigeant, il ne la comprend pas. Très souvent.
0: Donc, il fait confiance, ça veut dire.
2: Il est obligé de faire confiance. Alors que je pense que dans le temps, les systèmes étaient plus simples. Et donc, on pouvait avoir une hauteur de vue, une compréhension globale. Je ne vous parle pas de l'arrivée de l'IA aussi, qui fait que énormément des gens sont complètement perdus.
0: Ça panique tout le monde, en fait.
2: C'est-à-dire qu'en fait, on l'intègre, mais on ne sait pas l'utiliser.
0: Ouais.
2: Il y a quand même un risque de faute.
0: Mais là, on est obligé de faire confiance. C'est ça que vous voulez dire
2: Non,
0: dans
2: ce que je veux dire, c'est... ce que je veux dire, c'est cette notion de panier percé, je la vois d'une façon différente. C'est que le rôle du dirigeant est beaucoup plus complexe qu'avant dans un monde où les sociétés, les infrastructures, les enjeux sont beaucoup plus complexes et
0: ne dépassent plus avoir de regard,
2: notre compréhension. Et donc, on est un peu embarqué dans des rôle en tant que dirigeant où on est dépassé par la complexité de ce qu'on a à gérer.
3: Voilà. Parce que la complexité est valorisée. Aussi.
0: Alors ça, c'est une autre question. Ça, c'est intéressant. Même Olivier Zarouati, vous êtes d'accord ou pas
1: Moi, je voulais revenir sur la question que je trouve excellente du défi que donne que renvoie l'IA au métier de CEO. C'est quand même, c'est quand même une vraie bonne question parce que, au moins intellectuellement, c'est quand même intéressant de faire le parcours, de faire la boucle. Est-ce que le job de dirigeant, le CEO, va être remplacé par l'IA? Bonne question.
2: Boris Lévy.
1: Alors, il y a un certain nombre, il y a pas mal de fonctions, pas mal de tâches de la vie quotidienne du dirigeant, qui effectivement...
0: Pourquoi pas tout ce
1: qui est
0: délégué.
1: Tout ce qui est procédural.
0: Oui,
1: tout ce qui est mécanique, en fait.
2: Résumé, tout analyse.
1: Tout ce qui est extrêmement conditionné par les habitudes ou par les procédures de la maison. Tout ça, évidemment, ce sont des tâches à assez peu de valeur ajoutée.
0: Oui.
1: On sait d'ailleurs ce qui se passe dans une réunion où il y a un budget difficile à expliquer. Bon, voilà, on sait exactement comment ça va se passer. Le dirigeant ne va pas être content, il va probablement envoyer deux pics, et puis chacun repartira et reviendra la semaine d'après avec un meilleur budget. Tout ça est quand même assez écrit d'avance, assez mécanique. Et oui, c'est vrai que l'IA pourrait faire ça très très très bien.
0: Ouais.
1: Il y a deux fonctions dans lesquelles le dirigeant, à mon sens, est quand même un tout petit peu peu... ne sera pas remplacé tout de suite. C'est la fonction d'anticipation. C'est-à-dire avoir une vision. Avoir une vision. Et bien, voilà, en fait, c'est là qu'on va aller. C'est dans cette direction qu'on va aller, parce que moi, le métier dans lequel nous sommes en train de travailler, voilà comment je perçois son évolution, voilà les mouvements que j'attends. Et nous, c'est là qu'est notre place demain, après-demain, dans 10 ans.
0: C'est
1: la première. Et c'est le management de l'incertitude. Le management de l'incertitude.
0: J'ai très envie de poser une question à...
1: Et le deuxième point est beaucoup plus court terme. C'est tous les problèmes sans solution qui arrivent sur son bureau. Là aussi, on est dans le management de l'incertitude. Parce que ce sont des sujets si la solution existait, elle aurait été trouvée avant.
0: Ouais.
1: Donc on est en fait dans une incertitude. Ça, ce sont les métiers du dirigeant.
0: Oui. Omblin Becker, justement, est-ce que tout vient pas de l'intention du dirigeant? À ce moment-là, c'est très précis. Si c'est juste diriger pour gagner du fric, voilà, l'IA, c'est parfait, c'est même mieux. En revanche, diriger avec l'idée, l'intention, de mener ce projet à bout parce qu'on y tient, parce qu'il nous tient à cœur depuis, et qu'il y a éventuellement de la spiritualité derrière, ça change tout. Et là, l'IA est incapable de remplacer l'humain. On est d'accord, juste avant que nous nous séparions.
3: Bien sûr, bien sûr. Quelle est la question?
0: Elle viendra après, si vous le permettez, Bruno Pelletier, ça tombe très bien,
3: oui.
0: Loin de chez moi. Qu'est-ce que c'est que cette émission bizarre aujourd'hui? À tout de suite, les amis.

0: Tout est-il une question de cohérence, les amis? Et si les dirigeants travaillaient trop et surtout s'ils arrêtaient de dissocier un petit peu leur posture, leur façon d'être au boulot, dans la vraie vie, dans leur esprit? Omblin Becker, justement, est là pour nous en parler. Elle qui a écrit cet ouvrage « Leadership spirituel » chez Lotus Elephant. Elle qui est coach transformationnelle, qui a tout quitté elle-même pour monter Fondez-nous. Elle qui aide à les entrepreneurs et les dirigeants en quête d'alignement à se transformer et à s'aligner différemment que précédemment, voilà, lorsqu'ils avaient peut-être des objectifs, soit des performances idéalisées, et puis à l'intérieur d'eux, il y avait des valeurs étouffées, etc. Guénolé de Carmois est également avec nous, artiste peintre engagé pour la biodiversité, mais pas seulement. Elle a même d'ailleurs écrit un livre, Tout plaqué avec succès, elle qui coach également des dirigeants, mais pas seulement, des personnes.
1: Je fais du coaching de personnes et aussi du conseil en entreprise avec des missions plus globales. On fait des études d'état des lieux, et puis après on forme et on fait des recommandations et du suivi.
0: Voilà, avec 17 parcours inspirants que vous proposez, 100 actions pour oser se reconvertir et dire non à une carrière toute tracée, publiée chez Alizios, qui a d'ailleurs fait Omblin Becker. Et par contre, Olivier Zarouati, notre troisième larron, si je puis dire, dans cette émission En quête de sens du jour, qui a été grand dirigeant, qui est ingénieur et qui a écrit cet ouvrage « L'entreprise, l'ingénieur ». Et le pouvoir, paru chez L'Harmattan, qui est donc en lien avec notre émission du jour. Et c'est pas facile d'avancer dans cette conversation parce que nous sentons bien à quel point nous sommes en chantier de réflexion avec l'avènement de l'IA, le tsunami-IA, comme dirait quelqu'un qu'on a déjà reçu dans cette émission, Christophe Médicis, pour ne pas le nommer. Et c'est vrai qu'il peut y avoir des appréhensions fondées, d'autres plus infondées, mais Omblin Becker, dans l'intention du dirigeant, on retrouve quand même systématiquement, IA ou pas IA, une exigence de cohérence pour mener tout ce petit monde, tout son navire, ce paquebot qu'est l'entreprise, vers une destination autre que sous la mer, sous l'océan, quoi. Pour pas finir comme le Titanic, il faut de toute façon un alignement. Mais n'importe lequel, donc, point d'interrogation, du moment qu'il est aligné, même si vous me disiez, admettons quelqu'un, un reptilien, comme des... qui veut absolument, qui est obsédé par le pouvoir et l'argent, à partir du moment où il est complètement à 100% courant. Je ne sais pas si ça existe vraiment, ça, mais bon. Voilà, enfin, vous êtes... voilà, c'est ça qui compte. C'est l'alignement pour que tout se passe bien.
2: En fait, pour moi, l'alignement, c'est la cohérence entre qui je suis et ce que je fais ou ce que je dis.
0: Mais ce n'est pas simple, ça, hein, d'être cohérent. Est-ce qu'on l'est tous, un jour, hein.
2: C'est pas la voie de la facilité.
0: Non, on est d'accord.
2: Ouais. Mais alors, quelles que soient mes valeurs, quelles que soient qui je veux être, d'agir en cohérence. Et on a le droit d'être qui on veut être, finalement.
0: Ouais,
2: sinon, on tombe dans le bien ou le mal, etc. Bon, de toute façon, il faut les deux dans un monde
0: ouais,
2: de
0: Olivier
2: dualité.
0: Olivier Zarouati souhaite rebondir immédiatement. Alors, allez-y, Olivier.
3: Non, je vais abonder dans le sens d'Omblin. Il faut évidemment rechercher notre cohérence, ne serait-ce que pour une bonne raison, c'est que si on ne le fait pas nous-mêmes, personne ne le fera à notre place. Et en fait, nous sommes fondamentalement dissociés. Dans le rôle de dirigeant, on est fondamentalement dissociés. Et même en prenant le métier sous son angle spirituel. En fait, on est dans écartelés entre deux injonctions contradictoires.
0: Tout le temps.
3: La première injonction, les deux injonctions du sixième et du septième jour.
0: C'est-à-dire, allez-y.
3: Le sixième jour, le Créateur crée l'homme, il remet le monde à l'homme pour qu'il le travaille. Pour qu'il le travaille, pour qu'il le développe. C'est d'ailleurs un geste incroyable où il l'invite à être à son image, créateur comme lui. Voilà.
0: Et le septième jour.
3: C'est quand même une sacrée mission. Faut être à la hauteur de cette mission et ça nous met en dette permanente, parce que évidemment jamais on a fini de créer, bien sûr.
0: Ouais,
3: donc d'accord. Ça c'est l'injonction du sixième jour. L'injonction du septième jour, c'est de prendre du repos, c'est de se déprendre de son travail, c'est d'être autre chose que seulement son travail.
0: Pourquoi est-ce qu'on n'y arrive pas?
3: Vous interrogez n'importe qui, vous lui demandez en trois mots mais qui vous êtes. Ah ben moi, je suis Jules Petit Bidon, le patron des extincteurs du Midi.
2: Voilà. Et encore, on dit qu'est-ce que tu fais dans la vie
3: comment se décrit-on, ouais, comment se décrit-on, comment se représente-t-on?
0: Ça reste vrai.
3: En trois mots, le moyen d'être bref, hein, c'est de dire en gros ce qu'on fait. Hein. Mais on ne dit pas qui on est quand on dit ça. Le septième jour, on doit comprendre qui on est.
0: Waouh.
3: Et on est en permanence en train de balancer entre ces deux injonctions qui sont l'une comme l'autre sans fin, et aucune des deux n'est prioritaire. Aucune des deux n'est supérieure à l'autre. Nous devons contribuer à l'œuvre de création, c'est l'injonction du sixième jour. Nous devons nous comprendre qui nous sommes.
2: Mmh. C'est aussi parce que reposer, c'est faire un pas en arrière, ouais, et laisser...
0: C'est pas s'effondrer dans un canapé, c'est pas ça, faut pas cette image-là, en fait.
2: C'est créer de l'espace pour, quelque part, que le divin puisse aussi agir.
0: Ouais. En fait, pour résumer, finalement, c'est ça, hein, la partie la plus importante de l'émission. Oui. Non, mais c'est vrai que c'est complètement... Vous avez donné la solution, là.
2: On fait la suite, là.
0: Voilà.
1: Mais je trouve ça passionnant, ce que dit Olivier.
0: Dommage que ça s'arrête maintenant.
1: Et si bien et si joliment exprimé, avec voilà, cette référence à la Genèse. Mais là où je m'inscris un tout petit peu en faux, c'est que pour moi, quand on est intense, engagé et qu'on aime la vie, on est toujours en dette. Je n'ai jamais
0: été... Parce que
1: c'est
0: votre côté artiste aussi.
1: Mais c'est même pas ça. C'est qu'au-delà d'artiste, j'ai 5 projets de boîte, j'ai toujours des potes que j'ai envie de voir que je n'ai pas vus, je ne suis jamais assez avec mes enfants. Jamais... Enfin, et donc, cette notion de dette, pour moi, elle est intrinsèque à l'enthousiasme. Quand on est enthousiaste et qu'on veut vivre...
0: Là, tout va bien quand elle l'est, effectivement.
1: Voilà, et donc ce qui complexifie aussi les choses, c'est le fait qu'on ritualise beaucoup moins le dimanche, ou pour les juifs c'est le vendredi, et qu'en fait on a les écrans qui nous parasitent, on a tellement de sollicitations, d'opportunités dans la vie, et souvent pas le courage d'aller sanctuariser un moment de repos.
0: Eh bien justement, on a les vacances pour le faire, je l'espère, hein, dirigeant ou pas. C'est obligatoire de se retrouver, n'est-ce pas? J'ai bien compris. Merci Amblin Becker.
2: Merci Marie-Ange.
0: D'avoir été là. Leadership spirituel, votre ouvrage original et passionnant chez Lotus Éléphant, Guénolé de Carmois, tout plaqué avec succès chez Alizio. Merci beaucoup de nous inspirer. Ainsi que Olivier Zarouati, l'entreprise, le dirigeant et le pouvoir chez l'Harmattan. Vous saurez tout sur le dirigeant et sur le pouvoir, mais pas seulement. Merci les amis.
3: Merci Marie-Ange. Très
0: bonne journée à tous.
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1: Aujourd'hui, nous sommes le 2 juillet. Monaco est en fête. Son prince souverain Albert II se marie religieusement avec Charlene Wistock. Nous sommes le 2 juillet 2011.
2: Au bras de Michael Winstock, son père, la mariée, 33 ans, apparaît dans sa robe immaculée. Le prince souverain, 53 ans, portait lui l'uniforme blanc des carabiniers monégasques.
3: Albert et Charlène, est-ce bien ainsi que vous voulez vivre dans le mariage ?
4: Oui.
2: Une heure et demie de cérémonie religieuse plus tard, le couple souverain sort enfin du palais, acclamé par ses invités.
1: Le couple princier monégasque aura deux enfants, deux jumeaux, Jacques et Gabriella, nés en 2014. Nous sommes au large de la Mauritanie, à bord d'une frégate française, son nom, la Méduse. Sa mission, rejoindre le Sénégal. Le 2 juillet 1816, ce bateau fait naufrage, à son bord 392 personnes.
5: Le capitaine de la Méduse s'appelle Hugues Duroy de Chaumaret. C'est un noble royaliste qui n'a pas navigué depuis Belle Lurette et ses officiers sont d'anciens soldats napoléoniens. La Méduse s'échoue sur un banc de sable à 50 km des côtes, à marée haute et avec une mer d'huile. La Méduse est couchée sur le flanc. Les six canots ne peuvent contenir que la moitié des occupants. Il faut un radeau. Et c'est finalement 151 personnes qui montent à bord pour échapper à ce naufrage. Tous ont de l'eau jusqu'aux genoux, parfois jusqu'à la taille, et s'agrippent tant bien que mal. Ils doivent rester debout pour survivre.
1: Ils dériveront pendant 13 jours, un périple marqué par les noyades, des bagarres et surtout des actes de cannibalisme. Le radeau de la Méduse sera illustré par un tableau de Géricault à voir au Louvre. Au lendemain de son adoption par le Congrès, le président américain Lyndon Johnson signe le 2 juillet 1964 le Civil Rights Act, la loi sur le droit civil.
6: Minute historique à Washington, où le président Johnson a paraphé la loi sur les droits civiques adoptée la veille par la Chambre des représentants. Désormais, sur tout le territoire de l'Union, au drugstore comme au collège, au restaurant comme à la piscine, la discrimination raciale est illégale. L'application de la loi n'ira certainement pas sans difficulté dans les États du Sud. Une épreuve que le monde, comme l'Amérique, va suivre avec passion.
1: Pour cette signature, aux côtés de Lyndon Johnson, on retrouve les leaders des droits civiques, dont Martin Luther King.
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1: On passe à la culture à présent, avec la naissance en 1928, le 2 juillet, de Jacques Chancel, journaliste et écrivain français. À la radio, il présentera pendant 22 ans Radioscopie et pendant 17 ans sera l'incarnation sur Antenne 2 de l'émission Le Grand Échiquier, un rendez-vous mensuel mêlant variété populaire et culture exigeante. Jacques Chancel meurt en 2014. Voyez le jour également le 2 juillet 1928. Lynn Renaud, chanteuse, meneuse de revue et actrice. Elle débute sa carrière à l'âge de 12 ans en chantant dans le café de sa grand-mère. Son premier grand succès date de 1947, c'est Ma cabane au Canada. À partir des années 90, elle délaissera la chanson pour poursuivre sa carrière d'actrice.

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1: Connaissez-vous les Apaches ? Non, pas les Indiens, pas ceux d'Amérique, voilà, pas ceux qu'on retrouve dans les albums de bande dessinée non plus. Je parle des musiciens, des poètes, des artistes qui font partie de ce groupe qui s'appelle les Apaches. Comme d'autres groupes célèbres, celui des 5 dans la Russie romantique ou celui des 6 en France à la fin du 19e siècle, c'est un tel groupe d'artistes que Maurice Ravel réunissait autour de lui dans le Paris du début du 20e siècle. Les évoquer aujourd'hui avec Jean-Paul Hugonnet, c'est vous permettre de découvrir autant de personnalités dont la diversité des origines et des styles aura largement contribué à la richesse de la musique française de l'époque.
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1: Bonjour Jean-Paul.
2: Bonjour Bertrand, bonjour à toutes et à tous.
1: J'espère que vous allez bien en ce début d'après-midi.
2: Mais très bien.
1: Vous m'avez fait une blague en me parlant des Ravel et ses Apaches. Moi, j'ai vraiment cru, en ignare que je suis, que vous alliez me parler des Indiens d'Amérique.
2: Pas du tout, non, non, non.
1: Eh ben non.
2: Alors, le nom des Apaches, c'est vrai, c'est curieux, a priori, comme appellation pour un groupe d'artistes.
1: D'où est-ce que ça vient?
2: Mais bon, on ne sait pas exactement. Toujours est-il que, à l'époque, à Paris, il y avait des bandes de voyous, de malfrats, qui sévissaient dans certains mauvais quartiers, et qui détroussaient les honnêtes gens, les honnêtes passants. Donc, on les avait surnommés les Apaches.
1: Ah, bah voilà, ça doit être aussi simple que
2: Ravel,
1: ça.
2: Pourquoi Ravel, qui n'est pas un mauvais garçon, a priori, et ses amis non plus, ont-ils pris ce nom facétieux, mais parce qu'ils avaient de l'humour, tout simplement?
1: Voilà. C'était un groupe d'artistes de tout genre. Hein,
2: alors musiciens, essentiellement, mais ils étaient tous réunis par une passion commune pour les arts en général. Alors musique, poésie, peinture, sculpture, etc.
1: Ils étaient bien plus que 5 ou 6.
2: C'était un 35, nombre indéfini 36, et surtout flottant, vague et lâche. Et ils se réunissaient chez les uns et les autres donc pendant les années avant la Grande Guerre, entre 1902 et 1914. Et alors, je vais vous dire quand même, pour parler de l'esprit de ce groupe, si on peut dire, ce groupe, cette espèce de cercle informel, le poète Léon-Paul Fargue écrit ceci: « Nous étions heureux, cultivés et insolents, surtout dans les concerts où nous n'hésitions jamais à nous dresser, le front cramoisi, le menton levé comme un pont-levis, pour manifester la justesse spontanée et ardente de nos points de vue. »
1: Bon, c'était un vrai groupe de copains, alors.
2: C'est
1: pas mal.
2: Comme esprit.
1: Alors, je crois même qu'ils avaient un signe de ralliement.
2: Alors oui, évidemment, un peu comme tous les cercles secrets, ils avaient un signe de ralliement qui était tout simplement le thème de la première, du premier mouvement de la seconde symphonie de Borodine.
1: Et signe de ralliement, il se manifestait comment?
2: Eh ben, ils le chantaient.
1: Ils le chantaient?
2: Oui,
1: ouais, d'accord.
2: Pour se retrouver. Ok. Et puis parmi le groupe, il y avait aussi un prêtre, l'abbé Léonce Petit, aumônier de l'opéra, voilà, amateur d'art, bien sûr. Alors, justement, nous allons peut-être commencer par Alexandre Borodine pour donner le ton général avec Borodine qui est connu. Alors, il est connu comme chimiste. C'était un excellent chimiste qui a fait des grandes découvertes. Il était médecin aussi, mais c'était un compositeur amateur de grand talent qui avait été formé par son aîné Balakirev, le fameux fondateur du groupe des 5 russes.
1: Un autre groupe, donc.
2: Voilà. Mmh. Admirateur d'Hector Berlioz, au passage, qu'il avait accueilli lors de la tournée de Berlioz en Russie. Et vous choisissez donc le premier mouvement allegro de cette deuxième symphonie qui date de 1876 avec ce thème de caractère épique. Toute la symphonie d'ailleurs est de caractère épique avec, alors cette symphonie elle est contemporaine du Prince Igor, l'opéra, fameux opéra avec les danses polovitziennes bien connues.

0: Il rentre bien dans la tête, hein, ce thème.
1: Voilà.
0: Je
1: ne
0: sais pas s'il le chantait, le sifflait, voilà. Mais...
1: Vous êtes un parfait Apache.
0: Ben, j'essaye. Je ne fais pas de signaux de fumée encore. Alors, c'était donc ce thème de la symphonie numéro 2 en si mineur, premier mouvement Allegro d'Alexandre Borodine, qui sert donc de signe de ralliement à ce groupe des Apaches autour de Maurice Ravel au début du XXe siècle. Et on va signaler la performance qu'on vient d'entendre, celle du National Philharmonic Orchestra dirigé par Loris Chechnavorian, c'est pas facile à dire ça non plus, les symphonies de Borodine, un disque BMG 2004. Quelle était l'opinion de Maurice Ravel envers Borodine et la musique russe en général?
1: D'une façon générale, il avait une grande estime, une grande admiration pour le groupe des cinq, justement, les Russes. Il suffit de penser à ce qu'il a fait des tableaux d'une exposition de Moussorgsky, hein, cette très brillante orchestration. Donc, alors, il avait une habitude, Ravel, c'était quand il estimait des compositeurs, il faisait un petit tableau qui s'appelait « À la manière de ». Et là, il a composé pour le piano, hein, à la manière de Borodine.
0: Voilà, c'est pas du tout du plagiat, voilà, c'est une façon de rendre hommage.
1: C'est une façon de rendre hommage, sans forcément imiter, mais c'est un hommage qu'il a rendu à Borodine dans ce à la manière de, daté de 1913.

0: À la manière de Borodine de Maurice Ravel au piano par un interprète dont je vous laisse donner le nom, Jean-Paul Hugonnet, s'appelle Georges.
1: Alors, plus d'air, ma chère, voilà. Pianiste français. Hein.
0: Absolument. Alors, dans ce groupe des Apaches, il n'y avait pas que des musiciens, il y avait aussi d'autres artistes et notamment un peintre.
1: Oui, un peintre qui s'appelait Paul Sorde, qui était d'ailleurs excellent pianiste par ailleurs, et on l'avait qualifié de Ravel de la palette, et dont un de ses tableaux inspira à Maurice Ravel la troisième de ses cinq pièces qui composent l'ensemble des Miroirs. Alors dans cet important recueil pour piano daté de 1906, eh bien Ravel, on peut dire, épanouit et affirme sa vision pianistique, sa vision picturale de la musique à travers le piano d'une façon résolument impressionniste. Donc je vous propose d'écouter le tableau musical qui a été inspiré par le tableau de Paul Sorde, qui est une barque sur l'océan et qui traduit le jeu incessant des vagues avec une musique liquide, mouvante, d'une très belle poésie.

0: Voilà, la barque est arrivée à bon port, j'ai envie de dire. Une barque sur l'océan de Maurice Ravel, issu du cycle Miroir. C'est comme ça qu'on l'appelle,
1: c'est
0: cette collection d'œuvres qui était interprétée ici par Georges Pludermacher au piano. Et c'est un CD qui fait partie d'un coffret de deux CD sur le label Transart paru en 2006.
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0: Alors, Geronimo était un chef apache dans ces tribus amérindiennes du sud-ouest des États-Unis. Mais Geronimo n'a rien à voir avec les apaches dont on parle aujourd'hui, puisque les apaches qui font ce cercle autour de Maurice Ravel au début du XXe siècle, entre 1902 et 1914, ce sont des poètes, des musiciens, des écrivains. Il y a même un prêtre, vous nous l'avez dit tout à l'heure. Et parmi cette troupe d'apaches parisiens, il y a André Capet, un des plus proches amis et disciples de Debussy, qui n'en fréquentait pas moins, donc Maurice Ravel et ses amis. Qui était-il, André Capelet ?
1: Alors, André Capelet est un homme intéressant parce qu'il a été très marqué par la Première Guerre mondiale à laquelle il a participé et où il a été malheureusement gazé, ce qui fait que sa vie en a été abrégée. Mais c'était un catholique fervent, un mystique, on peut même dire, et il a composé un cycle dans un style proche de celui de son maître et ami Debussy, avec cette œuvre qui s'appelle Le Miroir de Jésus, qui date de 1923 et qui est inspirée de la structure du rosaire avec trois chapelets qui comprennent chacun cinq dizaines sur les mystères joyeux, les mystères douloureux et les mystères glorieux. Alors cette œuvre a été créée d'ailleurs à Lyon en 1924. C'est à signaler quand même.
0: Toujours.
1: Donc je vous propose des mystères joyeux, d'écouter l'annonciation de la naissance d'un fils à Marie et la visitation de Marie à Élisabeth. Donc c'est un chef-d'œuvre mystique qui s'inscrit dans la tradition du chant grégorien. D'ailleurs, André Capelet était allé à l'abbaye de Solesmes à ce moment-là. Mais tradition revisitée, on peut dire, sous l'influence de Debussy et accompagnée d'un quintet à cordes et d'une harpe.

0: Vous venez d'entendre deux œuvres de André Caplet, membre du groupe Les Apaches autour de Maurice Ravel au début de ce 20e siècle et dont on parle aujourd'hui dans cette émission de Tous Mélomanes. Avec vous, Jean-Paul Hugonnet, le miroir de Jésus, miroir de joie, annonciation, visitation par le chœur Britten et la maîtrise de Notre-Dame de Paris dirigée par Nicole Corti. Il y a plein d'autres artistes, mais dont on vous met les noms et références sur la page de Tous Mélomanes parce qu'ils sont trop nombreux, hein, sinon on va y passer toute l'heure. Alors, intéressons-nous maintenant à Désiré Émile Engelbrecht, lui aussi un compositeur de ce groupe des Apaches.
1: Oui, mais beaucoup moins connu comme compositeur que comme chef d'orchestre. Il est connu comme chef d'orchestre parce qu'il a fondé l'orchestre de la radiodiffusion française en 1934.
0: Ah, quand même.
1: C'est l'ancêtre de l'Orchestre National de France d'aujourd'hui. Hein. Donc, Engelbrecht a laissé un recueil de 36 pièces pour piano à quatre mains sur les thèmes des chansons et des comptines des enfants bien connus, « Nous n'irons plus au bois »,« La tour prend garde »,« Bon voyage, monsieur Dumollet »,« Sur le pont d'Avignon », etc. 36 pièces, donc, et je vous propose d'en écouter un petit échantillon qui montre l'ingéniosité de ces variations, composées donc à l'intention d'un apprenti pianiste et de son professeur.

0: Je suis sûr que vous en avez reconnu quelques-unes de ces mélodies, c'est obligé, vous les connaissez tous. Hein. La dernière, c'était « Nous n'irons plus au bois ». Mais il y avait aussi « La tour prend garde »,« Bon voyage, Monsieur Dumollet, sur le pont d'Avignon », par Brigitte Gonin-Chanu et Paul Crapi, sur un piano à quatre mains. Voilà, des mélodies qui sont tirées des 36 pièces pour piano à quatre mains, intitulées « La nurserie » de Désiré Émile Engelbrecht, donc ce membre des Apaches, lui aussi, ce groupe de musiciens et d'artistes autour de Maurice Ravel au début du XXe siècle. Le musicien dont on va parler maintenant, Jean-Paul Hugonnet, lui, il est un petit peu unique. Il ressemble vraiment à aucun autre.
1: Oui, c'est un inclassable. Il était officier de marine de profession. Il s'agit d'Albert Roussel, qui est né à Tourcoing. Il est descendu à Paris, hein, on peut pas dire monté là. Il est descendu de Tourcoing à Paris pour suivre la composition musicale à la Scola Cantorum avec Vincent Dindy. C'est un musicien donc qui développe un style personnel original, aussi éloigné, on peut dire, de l'impressionnisme de l'école de Debussy que du néoclassicisme du groupe des Six. Je vous propose d'écouter de lui ce gracieux aria pour flûte et piano, qui est subtilement rythmé dans sa version, donc flûte et piano. Il y a d'autres versions, qui est datée de 1928.

0: Albert Roussel est le compositeur de cette aria pour flûte et piano, interprétée ici par Mathieu Dufour à la flûte traversière. Et au piano, c'était Adrienne Kraus. C'est un disque paru chez Saphir Productions en 2006. Toutes les références sur rcf.fr, bien sûr, à la fin de cette émission, dans la page de Tous Mélomanes. Un autre compositeur français, surnommé étonnamment le sanglier des Ardennes, Florent Schmitt. Est-ce que c'est à cause de son style musical ou simplement parce que, comme à chaque fois que quelqu'un est né en Lorraine, on l'appelle le sanglier des Ardennes, c'est
1: peut-être
0: c'est
1: bien
0: un surnom oui. Un peu facile,
1: c'est,
0: peut-être.
1: Oui, il n'y a rien d'Ardennais. Il est né à Blamont. C'est tout ce qu'il y a de plus en Meurthe-et-Moselle, ouais. Tout ce qu'il y a de plus lorrain. Et bon, mais il a composé dans un style peut-être dont la puissance, la vigueur évoquait peut-être celle du sanglier.
0: Ah,
1: alors,
0: oui.
1: On pourrait le rapprocher d'ailleurs de l'allemand Richard Strauss chez nous. Hein, c'est d'ailleurs suite à la représentation de la Salomé de Richard Strauss, précisément, qu'il a composé, lui, sa tragédie de Salomé entre 1907 et 1910. C'est donc un ballet qui illustre un poème de Robert Dumière, qui reprend le passage d'Évangile de Marc, mais on trouve aussi le passage dans Matthieu, où Jean le Baptiste, prisonnier du roi Hérode, est décapité et sa tête présentée sur un plateau au roi en cadeau d'anniversaire, quand même très particulier, hein, par la très séduisante Salomé qu'il avait à laquelle il avait demandé de danser devant lui. Alors Salomé n'est pas citée dans les évangiles, on parle de la fille d'Hérodiade.
0: Oui, on suppose que voilà. C'était plutôt Hérodiade qui avait demandé
1: oui,
0: à sa fille de demander ça à son père
1: bien
0: qui
1: entendu,
0: pouvait rien lui refuser. Quoi.
1: Voilà, oui tout à fait. Donc le cadeau en question, eh bien, c'était la tête de Jean-Baptiste. Et donc je vous propose d'écouter une de ces danses, la toute première d'ailleurs, la danse des perles, qui est la première danse que danse Salomé devant Hérode.

0: Nous venons d'entendre dans la tragédie de Salomé de Florent Schmitt, qui est un ballet, hein, la danse des perles et l'introduction de la deuxième partie par l'Orchestre National de la BBC du Pays de Galles, dirigé par Thierry Fischer. C'est un disque Hyperion Records de 2007.
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0: Et Jean-Paul Hugonnet, aujourd'hui, vous nous avez préparé une émission sur ce fameux groupe des Apaches. Comme je le disais, pas les Indiens d'Amérique, mais les voilà, le cercle d'amis artistes, poètes, musiciens, compositeurs, voilà, peintres du début du XXe siècle qui se réunissaient autour de Maurice Ravel à Paris entre 1902 et 1914.
2: Et qui viennent effectivement des quatre coins de l'Hexagone, hein, parce que là, on était en Lorraine avec Florent Schmitt, mais on descend très loin dans le sud.
0: On va dans un autre coin, là, en Occitanie.
2: Oui, en Occitanie, avec Déodat de Sévrac, qui est né près de Toulouse, dans le Lauragais, et qui est devenu catalan d'adoption. Il s'est pris d'amour pour la culture et la musique catalane, à travers notamment le Roussillon en France, hein, qui était une... On peut dire que le Roussillon, c'est la Catalogne du Nord. Hein. C'était un fervent régionaliste. Et son inspiration se nourrit de toutes ces musiques populaires de sa grande région d'origine et de la Catalogne. Alors je vous propose d'écouter de lui une brève valse romantique assez charmante pour le piano.

0: Une valse romantique de Déoda de Séverac, lui l'Occitan, interprétée ici au piano par Aldo Ciccolini. Pour finir, Paul Hugonnet, sur ce groupe des Apaches autour de Maurice Ravel, on va revenir à un compositeur qu'on a entendu tout à l'heure, hein, Albert Roussel, on l'a entendu tout à l'heure dans un aria pour flûte et piano. Lui, l'inclassable, Albert Roussel, et il faisait aussi de la musique de ballet.
1: Oui, alors il a fait de la musique de ballet remarquable, sur notamment l'argument mythologique de l'enlèvement d'Ariane. Bacchus et Ariane, donc Ariane qui est la fille du roi de Crète Minos, qui a été lâchement abandonnée par Thésée, qu'elle avait aidé à sortir du labyrinthe avec son fameux fil, et qui va être reprise, poursuivie par le dieu Bacchus sur l'île de Naxos. On a en tête par ailleurs Ariane à Naxos, hein, de Richard Strauss. Et donc ce ballet a été composé en 1931 avec une chorégraphie de Serge Liffard, et il a donné lieu ensuite à deux suites orchestrales dont la seconde, la plus connue, montre bien l'originalité et la richesse du style d'Albert Roussel.

0: Voilà pour cette émission qui se termine sur cette aire de Bacchus et Ariane, suite numéro 2 par l'Orchestre National d'Île-de-France, dirigé par Jacques Mercier. C'est une œuvre d'Albert Roussel. Et pour terminer cette émission, je vous remercie Jean-Paul Hugonnet de nous avoir présenté ces apaches autour de Maurice Ravel. Je vais faire un petit mea culpa, hein. J'ai dit une bêtise tout à l'heure, j'en dis beaucoup, c'est vrai, c'est le problème du direct, on peut pas se rattraper, on peut pas couper au montage. Voilà, on parlait de Florent Schmitt, le compositeur lorrain surnommé le sanglier des Ardennes, et voilà, on fait pas du tout d'amalgame entre les Lorrains et les Ardennais, bien évidemment. Merci à ceux qui m'ont signalé l'erreur. Allez, demain, on s'intéresse à Lily Pons, la fiancée française de l'Amérique, avec Jérôme Douard, la célèbre cantatrice. Voilà, ça sera évidemment Tous Mélomanes sur RCF Radio Notre-Dame à partir de 16h et dans un instant, En quête de sens, Marie-Ange de Montesquieu. Pourquoi avons-nous l'impression de ne pas avoir assez de temps? Je remercie Christophe Morag pour la réalisation technique de cette émission. À demain.
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2: Comment conduire Dieu là où il ne semble pas être? À cette question, Madeleine Delbrel, poète mystique du XXe siècle, répond dans un de ses écrits qui s'appelle « La liturgie des sans-offices » et que vous avez choisi de faire figurer dans ce livre, Père Gilles François.
5: Oui,
2: bonjour.
5: Oui, bonjour.
2: Vous l'avez mentionné dans ce livre qui s'appelle « L'Eucharistie vécue » par Madeleine Delbrel, et je voudrais qu'on l'écoute. C'est un texte où elle est posée dans un café et où elle s'adresse à Dieu.
6: Vous nous avez conduits cette nuit dans ce café qui s'appelle le Clair de Lune. Vous aviez envie d'y être vous, en nous, pendant quelques heures cette nuit. Vous avez eu envie de rencontrer à travers nos misérables apparences, à travers nos yeux malvoyants, à travers nos cœurs mal aimants, tous ces gens qui sont venus tuer le temps. Et parce que vos yeux s'éveille dans les nôtres, parce que votre cœur s'ouvre dans notre cœur, nous sentons notre faible amour s'épanouir en nous comme une large rose, s'approfondir comme un refuge immense et doux pour tous ces gens dont la vie bat autour de nous. Le café n'est plus alors un lieu profane, ce coin de terre qui semblait vous tourner le dos. Nous savons que par vous, nous sommes devenus la charnière de chair, la charnière de grâce qui le force à tourner sur lui, à s'orienter malgré lui en pleine nuit vers le Père de toute vie. En nous, attirez tout à vous. Attirez le vieux pianiste qui oublie l'endroit où il est et joue pour la seule joie de bien jouer. La violoniste qui nous méprise et vend chaque coup d'archer. Le guitariste et l'accordéoniste qui font de la musique sans savoir nous aimer. Attirez cet homme triste qui nous raconte des histoires soi-disant gaies. Attirez le buveur qui descend en tanguant l'escalier du premier étage. Attirez ces êtres affamés, isolés derrière une table et qui sont là seulement pour ne pas être ailleurs. Attirez-les en nous pour qu'ils vous y rencontrent, vous qui seul avez le droit d'avoir pitié. Dilatez notre cœur pour qu'ils y tiennent tous, gravez-les dans ce cœur pour qu'ils y soient inscrits à tout jamais.
2: un texte de Madeleine Delbrel que vous avez choisi, intitulé « La liturgie des sans-office ». Dieu présent dans les cafés, dans le dernier métro, sur les bancs des stations. Madeleine Delbrel nous confie qu'elle peut attirer le Christ à ceux qui nous entourent.
5: Oui, parce que dans l'Évangile, c'est Jésus qui dit « Quand j'aurai été élevé de terre, j'attirerai à moi tous les hommes ». Et là, elle dit au fond « Attirez-les à vous, mais à travers nous ». Quoi. Or, c'est un peu étonnant parce qu'elle reste silencieuse. Visiblement, elle ne cherche pas le contact avec les personnes. Elle est là dans une attitude assez contemplative. Alors, moi, je pense qu'elle sort de chez sa mère qui habitait derrière la place d'Italie et elle retourne à Ivry. Et là, la maison, le 11 rue Raspail, c'était